0: a poursuivi son chemin.
1: Exactement. Alors, pas forcément de manière linéaire. Comme tout le monde, ben, j'ai fait le collège, le lycée, j'ai passé le bac. Je me suis demandé vers quelles études me tourner, etc. Sans forcément penser aux livres à ce moment-là. Et comme j'avais fait un bac économique, tout naturellement, je me suis dit, ben, je vais m'inscrire en fac et je vais faire des sciences éco, parce que j'aime bien, et puis voilà. Sauf que j'avais imaginé, moi, qu'en sciences économiques, on allait surtout faire du social, s'intéresser à ce qui, moi, me passionnait dans ce domaine. Et en fait, dès la première année, je me suis rendu compte que je faisais surtout des mathématiques. Et que ça me passionnait pas, ça, par contre, beaucoup, beaucoup. Donc j'ai assez vite décroché. Et je me suis complètement réinterrogé sur que faire vers quelles études je vais me tourner et puis qu'est-ce que je vais faire de ma vie, en gros. Parce que c'est un peu les questions qu'on se pose à ce moment-là.
0: Et vous aviez quel âge à cette époque?
1: Et ben donc j'avais le bac plus un an, donc j'avais 19 ans et demi à peu près. Je me souviens, c'était vers le mois de février où j'ai pris la décision « j'arrête ». Et je réfléchis. Donc, et en fait, c'est venu assez vite. C'est-à-dire que à l'époque, Internet n'existait pas, évidemment. Donc, j'ai compulsé des revues de, je crois que c'était l'ONICEP, l'organisme qui proposait aux lycéens à l'époque des petits catalogues de toutes les formations possibles et imaginables. Donc je suis allé au CDI du lycée où j'avais passé le bac, j'ai récupéré les trucs, et puis j'ai compulsé tout ça, et je suis tombé sur BTS Édition. Et alors là, ça a fait ressurgir plein de choses, et je me suis dit, mais oui, mais c'est bien sûr, quoi, le livre, évidemment. Entre-temps, j'avais appris ce qu'était un éditeur, donc ça m'a parlé tout de suite. Et donc j'ai postulé pour faire cette formation. J'ai été sélectionné, donc et puis voilà, et de fil en aiguille, entre cette formation BTS que j'ai poursuivie ensuite avec un master à l'école Estienne à Paris, j'ai acquis les compétences nécessaires pour travailler dans le milieu du livre.
0: Tout simplement.
1: Tout simplement.
0: Alors, une fois que on a acquis les compétences, une fois que on a le diplôme, on fait comment pour travailler dans l'édition?
1: Alors, moi, je vous parle d'un temps, c'était donc les années 84-85, où il était encore assez facile de trouver du boulot. On n'avait pas encore ces angoisses qu'ont nos jeunes aujourd'hui. Et donc, en fait, moi, je me suis pas posé plus de questions que ça, quoi. J'ai postulé, j'ai répondu à quelques annonces et ça s'est fait très vite. Donc, j'ai trouvé un premier boulot dans une petite maison d'édition parisienne qui était en fait une filiale du groupe Caisse d'Épargne Écureuil, mais qui avait pour vocation de faire des livres autour du fiduciaire. Bon, c'était leur domaine de prédilection, évidemment, mais aussi tout le matériel administratif dont une banque avait besoin à l'époque pour fonctionner. Ça allait de faire fabriquer des chéquiers jusqu'à les liasses pour ouvrir un CODEVI, un PEL, j'en passe et des meilleurs. Donc en fait, j'ai à la fois travaillé sur le livre dans cette entreprise, mais également sur des tas de supports dont j'ignorais jusque-là la façon dont ça pouvait être fabriqué. Donc ça a été aussi l'occasion d'apprendre plein de choses.
0: Et alors ensuite, quel a été votre cheminement jusqu'à la création d'un autre regard?
1: Alors, je suis resté donc dans cette entreprise quelques années. J'avais fait par ailleurs des passages aux éditions Robert Laffont, l'édition du PSI qui n'existe plus aujourd'hui. Enfin bon, voilà, j'ai bossé dans différentes petites boîtes. Et un jour, j'ai eu l'opportunité d'intégrer une structure toute petite, microscopique, qu'une femme avait montée pour faire des livres, mais un peu différents. Il s'agissait de faire des bouquins sur des très beaux palaces ou des très beaux bateaux qui accueillent du public, etc. Le tout truffé de petits reportages, excusez-moi, c'est mon téléphone, hein, de petits reportages publicitaires pour des boîtes de luxe. Donc là, ça a encore été une expérience différente et qui m'a permis aussi là de faire du livre d'une manière un petit peu différente. D'accord. Est-ce que un autre regard vient de là? On le verra peut-être plus tard. Et donc, de fil en aiguille, j'ai progressé. Et donc, dans cette société, j'ai aussi fait de la communication.
0: D'accord.
1: Donc, ce qui me donnait une corde supplémentaire. Et puis, après, il y a aussi la vie privée qui fait que j'ai bougé. J'ai voulu quitter Paris parce que les années passant, je me retrouvais avec trois enfants, donc des prix de loyer qui étaient plus du tout supportables et il fallait s'éloigner. Or moi, ce que j'aimais à Paris, c'était la vie parisienne. Donc je me disais, si c'est pour être à 40 km en banlieue, prendre le train le matin, rentrer le soir et puis ne pas profiter de Paris finalement, autant partir beaucoup plus loin. Et c'est le choix qu'on a fait avec mon épouse. Et qui nous a amené à Albi. Donc, et ça, c'était en 2000. Donc, vous voyez, ça fait 26 ans. Et
0: alors, vous êtes venu à Albi parce qu'il y avait une entreprise à reprendre ou c'est un choix de la ville, de la région?
1: Alors, c'est un choix de la région, en fait. Donc, là, je vais rentrer dans des choses très personnelles. Mon épouse est prof. Donc, il fallait que ça passe par une possible mutation. À l'époque, moi, j'avais monté sur Paris une structure indépendante de communication. Donc, étant à mon compte, et par ailleurs, on avait acquis une petite résidence secondaire au fin fond du Lot. Bon. Donc, la région Midi-Pyrénées, à l'époque, nous paraissait être la bonne solution pour être pas trop loin de cette petite maison, et puis vivre autre chose.
0: D'accord, donc c'est le cheminement. Alors ce que je voudrais, c'est que nous allions maintenant directement à
1: l'essentiel,
0: maison d'édition. Vous la créez et d'emblée, vous avez un axe que vous privilégiez dans cette création. Qu'est-ce qui vous motive et quel est le chemin que vous voulez suivre avec cette maison d'édition?
1: Alors oui, je l'ai créée en 2004. Avec comme point de départ l'idée de faire des livres de photographie sur le patrimoine, les villes, ou l'art même, hein, pourquoi pas. Mais, et d'où le nom d'un autre regard, qui porte un regard peut-être différent de ce qu'on a l'habitude de voir. Je voulais par exemple pour la ville, puisque le premier bouquin a été un livre sur la ville d'Albi. L'idée, c'était de se dire, finalement, au lieu de montrer les monuments principaux que beaucoup de livres montrent, donc finalement, l'idée, c'était quand même de proposer une offre différente. Je me suis dit, quand on se promène dans une ville, la plupart du temps, on regarde ses pieds, si on est en déplacement parce qu'on va à un rendez-vous, ou ceci ou cela. Très rarement, les gens ont le regard porté vers le haut et vers la curiosité de découvrir des petits détails, des choses qui passent devant tous les jours et finalement, ils ne le connaissent pas. Et donc, moi, mon idée, c'était de faire des livres qui proposent cet autre regard, donc une autre manière de regarder.
0: Alors, une autre manière de regarder dans la perspective de vendre, de distribuer des livres qui montrent les choses, c'est-à-dire des ouvrages qui montrent les villes, voire les campagnes. À quel moment vous avez décidé de dire que bon, il fallait rajouter autre chose et peut-être aussi s'intéresser aux romans et à d'autres types de
1: Alors de finalement assez vite. Hein, c'est-à-dire que donc ce premier livre sur la ville d'Albi qui s'appelait Volée de cœur, pour Dame de briques. Et qui était une espèce de déambulation poétique à travers la ville. Je me suis retrouvé, par la force des choses, à aller le proposer sur des salons du livre, à droite, à gauche, etc. Et souvent, sur les petits salons du livre, dans les villages, on n'a pas du monde non-stop, donc il y a des tas de moments un peu morts où ben on discute avec le voisin, on échange, voilà, on passe, on découvre des gens et on sympathise. Et cette fois-là, c'était à Verfeil-sur-Seille, dans le Tarn-et-Garonne. J'avais en face de moi une autrice fort sympathique qui avait publié 3-4 livres et qui a engagé la conversation. Et de fil en aiguille, elle m'a dit, ben, en ce moment, j'ai un projet, mais j'ai mon éditeur habituel. Alors quand même, pour la petite histoire, cette femme, elle était publiée à Paris chez ce monsieur dont le nom m'échappe tout de suite, mais vous allez peut-être pouvoir m'aider, un très grand de l'édition qui a travaillé pratiquement jusqu'à son dernier souffle, qui est mort il y a quelques années. Non, ça ne vous dit rien.
0: Ça va peut-être me revenir, moi aussi.
1: Bon, alors, peu importe, ça gênera pas nos auditeurs. Et donc, cette femme, elle avait proposé ce livre à cette maison d'édition, puisqu'elle y avait publié, entre autres, un très beau livre sur l'Algérie, qui s'appelle Les Chardes. Voilà. Et elle me dit, voilà, le problème, c'est qu'il en veut pas, parce que elle racontait, en fait, cette femme avait une fille qui avait une carrière de comédienne et qui s'était suicidée. Et elle racontait cette histoire dans ce bouquin, donc qui lui était très personnel. Et lui, ça rentrait pas dans sa ligne éditoriale. Donc voilà. Et elle cherchait. Et elle me dit, et vous, un autre regard? Justement, moi, ce que je fais, c'est aussi proposer un autre regard sur quelque chose. Ça pourrait pas vous intéresser. Et c'est comme ça que j'ai fini par publier ce bouquin. Donc, elle me l'a remis ce jour-là, le manuscrit. Et puis, quelques semaines après, je l'ai rappelé en lui disant « ça me plaît beaucoup et je suis partant ». Et c'est comme ça que j'ai élargi, finalement,
0: D'accord.
1: à la littérature.
0: Et alors, aujourd'hui, vous avez combien de titres ?
1: Alors aujourd'hui, donc 22 ans après, il y a, écoutez, c'est pas compliqué, celui-ci, c'est le 301e, qui sont donc au catalogue. Alors pas 301 qui sont encore en vente et qu'on peut trouver, parce qu'il y en a qui ont été épuisés, sur lesquels on n'a pas forcément décidé de faire une réédition, etc. Donc, mais globalement, le catalogue, c'est 301 bouquins.
0: Ça donne un ordre de grandeur. Est-ce que vous pourriez nous préciser le nombre de publications en moyenne que vous faites, de nouvelles publications que vous faites chaque année?
1: Alors, en fonction des années, ça peut varier de, pour les petites années, on va dire 7-8, mais c'est déjà allé jusqu'à 17-18 dans l'année.
0: Ah oui, c'est relativement important quand même.
1: Oui, ouais, c'est, ça reste un...
0: Et est-ce que vous avez en tête un ordre d'idée du, comment dire, du tirage moyen pour chaque ouvrage?
1: Oui, alors ça va dépendre en fait des secteurs. Ah, donc moi, chez Un Autre Regard, on a trois gros secteurs principaux. La littérature générale, qui recouvre à la fois les romans, les nouvelles, mais aussi des essais, des livres d'histoire. Donc voilà, c'est assez large dans le domaine de la littérature générale. Il y a tout ce qui est beaux livres, d'art ou de photos. Et puis, depuis maintenant bien 12-13 ans, j'ai développé aussi un secteur jeunesse. Donc, évidemment, on va être sur des tirages complètement différents en fonction des cas. Si je prends des livres comme ceux-ci, donc comme des livres, des petits romans, de la littérature générale, on est sur des tirages moyens. Alors souvent, c'est plusieurs tirages, en fait. Hein. Donc moi, je démarre toujours aux alentours de 300. C'est le tirage de base pour ce type d'ouvrage. Et quand le livre rencontre bien son public, on est allé jusqu'à des fois 3, 4 réimpressions.
0: D'accord.
1: Donc en roman, je dirais que les ventes vont aller de 400-500 jusqu'à un petit millier, 1200.
0: Voilà. D'accord. Alors on va y revenir peut-être un peu plus en détail tout à l'heure. Pour l'instant, je vous propose d'écouter votre première invitée, qui s'appelle Suzanne, si j'ai bien compris.
1: Tout à fait.

0: J'assume.
1: Parole d'auteur. Philippe Gilbert.
2: Et je t'accuse de Suzanne. Donc, je vous rappelle que nous sommes en compagnie de Jérôme Poit, fondateur des éditions Un autre regard, installé à Albi. Donc, je le répète, nous venons d'écouter donc Et je t'accuse de Suzanne. Pourquoi ce choix ?
3: Alors, vous m'aviez demandé de choisir déjà des livres dont j'avais envie de parler et des choix musicaux. Et j'ai trouvé, j'aime beaucoup ce titre, hein, donc j'ai tout de suite pensé à cette chanson. Et en plus, je trouvais qu'elle avait un lien certain avec le livre « Les caresses du vide » donc dont nous allons parler.
2: Voilà, donc c'est le premier des trois ouvrages que vous nous avez amenés, « Les caresses du vide » d'Augustine Meursault. Alors, est-ce que vous pourriez nous présenter ce livre et cette autrice ?
3: Tout à fait. Alors, déjà pour commencer, préciser qu'il s'agit d'un premier roman pour Augustine. Hein, donc, comme c'est toujours difficile un premier roman parce que on sait pas du tout comment le public va le recevoir et il y a pas de passif, je dirais, enfin d'historique en tout cas sur l'auteur, donc on fait un peu un saut dans le vide.
2: Alors comment on fait justement l'éditeur? Quels sont ses critères de choix, surtout pour un premier roman? On peut imaginer qu'il y a un certain nombre de critères de choix bien établis pour quelqu'un qui a déjà pu publier, mais quand c'est un premier roman, comment on plonge?
3: Alors, il y a plusieurs critères. Déjà, bon, le premier, c'est la qualité de la langue. Ça, c'est quand même primordial. Le sujet, qui n'est pas non plus à mettre de côté. Et parce qu'on peut tomber sur un livre qui est très bien écrit, mais dont le sujet est assez limité. Et donc, on peut se poser quelquefois la question, mais ça va intéresser qui ? Donc, et nous, on est quand même obligé d'avoir un minimum d'acheteurs pour faire vivre l'économie de ce livre. Donc, alors en l'occurrence sur Augustine, c'est un texte que j'ai reçu à un moment où j'avais un peu de temps. Ça joue beaucoup aussi hein, dans les hasards qui font que pourquoi on publie ça et puis pas ça, ou etc. C'est qu'on reçoit beaucoup de manuscrits et il y en a quelques-uns qui passent un peu à la trappe parce que nous restons des êtres humains et c'est difficile quand vous en avez reçu 50 sur un mois d'arriver à tout ingurgiter. Donc, et puis, il y a ceux qui ont la chance d'arriver au bon moment, parce qu'il y avait un petit creux de vague, et qu'on a un peu de temps devant soi. Et donc, quand je l'ai reçu, ce qui m'arrive quand même assez fréquemment, c'est souvent par mail. Donc, j'ouvre le mail, et j'ouvre également la pièce jointe, et je regarde les deux, trois premières pages. Pour déjà me faire une petite idée et me dire, en gros, dans quelle pile je le range, parce que je sais très bien que je ne vais pas pouvoir tout de suite m'y atteler. Donc là, j'avais un peu de temps, j'ai fait comme d'habitude, j'ai ouvert, j'ai lu les 3-4 premières pages et en fait, je n'ai pas pu m'arrêter. C'est-à-dire que ce manuscrit, qui n'était pas énorme, je l'ai lu d'une traite au moment où je l'ai reçu.
2: Pourquoi ?
3: Pourquoi ? Parce que j'ai été happé par cette écriture. Dès les premières lignes, je peux vous lire trois lignes, par exemple, qui résument très bien le bouquin en plus. Tout semblait calme, mesuré, élégant. Il ne criait jamais, il ne forçait rien, et pourtant, elle s'effaçait.
2: Très joli.
3: Quand on lit ce genre de choses, on est un peu... on se dit, tiens, là, il y a matière. Là, il y a quand même y a quelqu'un qui sait écrire et qui a réfléchi à l'écriture. C'était très travaillé, ce que j'appelle des textes écrits à l'os. Vous voyez, vraiment, il n'y a pas un mot de trop, il n'y a pas une virgule mal placée, et on est tout de suite embarqué dans un récit.
2: Est-ce que très rapidement, vous pouvez donner à nos auditeurs une idée de l'histoire qui est développée dans ce roman ?
3: Tout à fait. Augustine Meursault raconte l'histoire d'une femme qui vit une relation toxique avec un homme, et qui qui va progressivement être complètement anéantie par l'emprise que l'homme a sur elle, au point de quasiment disparaître. D'accord. Et on suit ce lent processus qui se met en place, presque à l'insu même de celui qui entre guillemets, manipule. Je mets beaucoup de guillemets parce qu'en fait, on se rend compte que dans les processus d'aliénation, comme ça, il y a beaucoup d'inconscient. La personne qui en est victime, mais aussi la personne qui persécute, entre guillemets, n'en a pas forcément conscience. Donc, et là, je trouve qu'on a un récit qui dissèque ce processus et ce phénomène d'une manière absolument implacable.
2: Merci beaucoup, Jérôme Boite, pour ce premier ouvrage, dont je rappelle le titre, Les caresses du vide, d'Augustine Meursault, dont nous entendrons certainement parler à l'avenir, à nouveau.
3: Très certainement. Elle participe en ce moment, et depuis un mois, à des rencontres en duo, en librairie, avec un autre écrivain, et une autre maison d'édition. Donc c'est quelque chose qu'on... C'est les éditions Plan B, qui sont également une petite maison d'édition tarnaise. Et on a décidé de faire cette expérience, de présenter deux ouvrages conjointement à deux maisons d'édition dans des rencontres en librairie au même moment. Et donc les deux auteurs qui se sont bien entendus ont se sont pris au jeu, ont même écrit un texte de duo qu'ils lisent et qui présentent leurs deux bouquins. C'est une expérience formidable.
2: Et ces présentations ont lieu dans le Tarn ?
3: Elles ont lieu un peu partout. Il y en a eu une à Toulouse la semaine dernière, à la librairie qui s'appelle La Librairie d'ailleurs, que vous connaissez certainement. Là, la prochaine, je crois que c'est à Puy-Laurent. Et puis voilà, de fil en aiguille, mais ils vont jusqu'à Mouans-Sartoux, dans les Alpes-Maritimes. Donc vous voyez, il va y en avoir à Montpellier, à Perpignan, enfin voilà.
2: Très bien. Alors Jérôme Poite, j'aimerais bien que nous revenions sur le sujet ligne éditoriale et sélection. Alors, vous nous avez déjà un petit peu expliqué sur un cas d'espèce, la manière dont vous pouviez sélectionner un livre... qui est finalement, qui conditionne la décision de le publier. Alors, auparavant, une ligne éditoriale, ça se construit une fois pour toutes ou ça, on la fait évoluer? Comment ça se passe?
3: Alors, dans une petite maison d'édition, c'est un peu mouvant quand même, hein, parce que on est sollicité et quelquefois, c'est des projets aussi qui vont nous faire évoluer. Vous voyez là... Pour vous donner un exemple, pas plus tard qu'avant-hier, on m'a proposé un projet de beau livre sur le Sri Lanka. Bon, a priori, moi jusqu'ici, j'ai fait que des livres franco-français. Et j'ai une collection qui s'appelle Regard de France, d'ailleurs. Donc vous voyez, bon, c'est quand même très ancré. Et cette proposition m'a fait évoluer en me disant, et pourquoi on ne créerait pas Regard du Monde ? En pendant, et puis ça pourrait être le point de départ de... Voilà comment les choses peuvent évoluer. Alors, on reste quand même sur une ligne, mais avec des évolutions possibles.
2: Des déclinaisons, finalement.
3: Et des déclinaisons, des apports nouveaux.
2: Alors, j'ai une question, là. Vous êtes donc, comme on dit, entre guillemets, une petite maison d'édition. Est-ce que vous, pour sélectionner les livres, au-delà de votre goût personnel, vous avez constitué un comité de lecture ?
3: Oui. Alors, j'ai un directeur de collection pour tout ce qui est littérature, qui est un auteur toulousain, qui s'appelle, et là, Gérard Muller.
2: Que nous connaissons bien à parole
3: bien,
2: d'auteur.
3: Et donc, qui a accepté de prendre ce rôle. Donc, très souvent, alors c'est pas le cas à chaque fois, mais la plupart du temps, quand je reçois les manuscrits, moi je fais une première sélection. Et cette première sélection, je lui envoie. Donc ça fait une deuxième lecture. Quelquefois, il m'arrive aussi d'avoir d'autres auteurs publiés chez Un Autre Regard qui m'ont dit « Mais nous, on veut bien lire aussi et éventuellement filer un coup de main, etc. » Donc voilà, c'est pas un comité de lecture vraiment composé et toujours le même, mais c'est un groupe de 4-5 personnes sur lequel je sais pouvoir compter pour avoir un avis.
2: D'accord. Oui, donc vous vous adaptez En fonction des ressources que vous pouvez trouver autour de vous.
3: Exactement.
2: Très bien.
3: Sachant que un des critères fondamentaux, c'est justement d'être capable de dire je peux publier quelque chose qui ne m'a pas plu.
2: D'accord.
3: Mais qui a toutes les qualités requises pour être publié. Il ne faut pas que son catalogue, ça soit uniquement les lectures qu'on a aimées. Il y a des livres que je peux ne pas aimer parce que ils me touchent, enfin le sujet ne m'intéresse pas ou enfin j'en sais rien, mais qui par contre peuvent intéresser le public.
2: C'est très intéressant ce que vous dites parce que ça veut dire qu'il vous faut cette capacité à prendre du recul en disant ce que je choisis, ce n'est pas pour moi, mais c'est pour le public.
3: Donc. Mais bien sûr. Ouais. Et ça c'est primordial. Donc c'est souvent, il m'est arrivé d'accompagner des étudiants en lettres à la fac d'Albi sur un process qui s'appelle travail encadré de recherche, les TER. TER, c'est pas que le train. Et donc dans ces TER, moi j'intervenais une dizaine de fois sur l'année. Sur des périodes de 3 heures. Et l'idée, c'était de les constituer justement en comité de lecture. Donc, j'apportais des manuscrits, ils les lisaient pour la fois d'après, ils avaient une grille de lecture et on travaillait comme si on était un comité de lecture. Et je leur disais toujours, moi, je ne vous demande pas si vous avez aimé ou pas. J'ai besoin de critères beaucoup plus universels, on va dire, à savoir, est-ce que il y a un niveau de langue suffisant, est-ce que le sujet a un intérêt quelconque, même si vous, il vous intéresse pas, etc., etc. Pour justement être capable de publier, moi j'ai publié des livres sur le rugby, par exemple, alors que le rugby m'intéresse, mais absolument pas. Mais parce que le livre avait un intérêt.
2: Donc c'est cette capacité pour un éditeur à détecter l'intérêt par rapport à un public, finalement, c'est
3: tout,
2: ça.
3: Tout à fait.
2: Voilà.
3: Tout à fait.
2: Jérôme Poitte, je vous propose d'écouter maintenant une petite symphonie.
3: Des éclairs.

0: C'est un texte avant tout que je trouve assez formidable. J'aime beaucoup la manière dont elle, dont elle le propose, sur un rythme un peu saccadé comme ça, qui lui donne toute sa force. Et je trouve qu'on n'est pas très très loin de la littérature finalement quand on entend ce genre de choses.
1: Vous n'avez jamais publié des recueils de textes de chansons?
0: Non, alors c'est marrant que vous me posiez cette question parce que la chanson occupe une très grande place dans ma vie, puisque je chante moi-même, donc voilà, j'ai souvent eu l'occasion d'être là-dessus. Et il se trouve que mon mémoire de fin d'études d'édition s'appelait « Est-ce que tu entends ce que je vois ?» en référence à une chanson à l'époque de Jacques Higelin. Et qui était en fait basé sur une étude dans le milieu de l'édition des livres qui publiaient des chansons. Et je m'étais appuyé entre autres sur la collection Poésie et Chansons chez Segers, qui est un peu en déclin maintenant, mais à l'époque c'était une grande collection. Et donc j'avais fouillé comme ça un petit peu tous les domaines de la chanson et des textes. Donc vous voyez. Quelque part, ça aurait pu.
1: Ça aurait pu, mais c'est peut-être pas trop tard. Alors, je voudrais que on parle un petit peu du second ouvrage que vous nous avez amené, qui s'appelle La fugue de l'oranger de Salih A. Sadek. Alors, dans ce cas-là, pour ce livre-là, ça a été quoi l'élément déclencheur, le coup de foudre, comment ça s'est passé?
0: Alors, ça c'est un cas très particulier. Salih A. Sadek est ami avec Joël Fauré, qui est un auteur également toulousain, dont j'ai publié 3 livres, 4 même d'ailleurs. Et un jour, Joël m'appelle en me disant... J'ai une amie qui écrit et j'aimerais beaucoup que tu lises ce qu'elle fait, je trouve ça formidable, etc. Ben, je lui dis, écoute, pourquoi pas, dis-lui de m'appeler. Donc, elle finit par m'appeler, on prend rendez-vous, elle vient me voir à Albi, et elle vient avec des textes. Et effectivement, j'ai été très séduit par son écriture, mais je lui ai dit, bon, tout ça c'est bien, mais ça fait pas un livre. Parce que ça partait un peu dans toutes les directions, mais ça n'aurait pas fait non plus un recueil de nouvelles. Et puis je lui dis, quand on veut publier un premier écrit, commencez plutôt par un roman, parce que les nouvelles, c'est déjà pas un secteur facile, mais si en plus on n'a pas un nom, on va en vendre 10 exemplaires.
1: Juste une petite question complémentaire, quand vous dites ça partait un peu dans tous les sens, ça ne répondait pas à des critères. Est-ce qu'il y a des critères incontournables qui font que lorsqu'on vous remet un manuscrit, vous dites ça ne va pas le faire?
0: Il faut, pour un recueil de nouvelles, les nouvelles c'est très particulier parce qu'en France, il n'y a pas beaucoup de lecteurs de nouvelles. Ce n'est pas un genre qui est énormément apprécié. Donc, il faut qu'il y ait un minimum, un fil conducteur, qu'on ait du sens pourquoi tous ces textes viennent ensemble et sont réunis dans un recueil. C'est un peu la même chose avec la poésie. Un recueil de poésie, il doit nous amener d'un point A à un point B, nous faire voyager avec une intention. Bon. Et là, on ne sentait pas l'intention. Il y avait plein de textes sur différents sujets, mais qui vraiment aurait eu du mal, à mon sens, à cohabiter. Je dis, par contre, si vous vous sentez, parce qu'il y avait un des textes qui était pour moi un point de départ qui aurait pu tout à fait devenir un roman. Je dis, si vous vous sentez d'approfondir et de travailler dans cette direction, je pense qu'il y a quelque chose de possible. Bon, puis voilà, l'entretien s'est terminé, elle est partie, et puis voilà. Et en fait... presque un an et demi après, elle est revenue me voir avec La fugue de l'oranger. Donc elle avait suivi le conseil.
1: Et elle avait maturé peut-être
0: son texte. Et elle avait maturé son texte, le texte. Alors il avait encore des imperfections. Ça foisonnait. C'est quelqu'un qui foisonne beaucoup. Donc ça continuait de foisonner pas mal. Je pensais que ça avait besoin d'être un peu canalisé. Et là, je l'ai mis dans les mains de Gérard Muller.
1: Donc, elle était entre de bonnes mains. Alors, voilà. Vous pouvez nous dire rapidement de quoi parle ce livre?
0: Oui. Alors, La fugue de l'oranger, en fait, c'est un roman d'autofiction, comme on les appelle aujourd'hui. dans lequel donc Sally

0: raconte son histoire d'une petite fille qui est arrivée à Albi à l'âge d'un mois, en provenance d'Algérie, avec des parents, un père qui est un peu dysfonctionnel, on va dire, et une mère qui est arrivée là sans parler un mot de français, et donc complètement perdue, et quatre enfants qu'il a fallu, tant bien que mal, faire pousser. Et Salia, donc la petite dernière et la plus petite à ce moment-là, qui, elle, va très vite comprendre que c'est une chance qu'elle soit là, c'est une chance d'aller à l'école, c'est une chance de tomber sur des enseignants ou des gens, des voisins, etc. Elle appelle tout ça les arbres de ma vie, donc les gens qui lui ont permis d'être ce qu'elle est aujourd'hui, en fait. Et donc, on a tout ce parcours. Alors, pourquoi c'est intéressant ? C'est parce qu'elle a vraiment su en faire un roman, de dépasser juste sa petite personne pour lui donner une dimension relativement universelle.
1: D'accord. Et c'est donc également, donc vous l'avez précisé, un premier roman.
0: Et c'est également un premier roman.
1: Alors je rappelle le titre, La fugue de l'oranger, de Salia Sadek, aux éditions Un autre regard.
0: Voilà, je peux juste préciser donc, que Salia Sadek est une autrice toulousaine, qu'elle est avocate au barreau de Toulouse. Donc elle a fait un très joli parcours depuis son arrivée à l'âge d'un mois à Albi. Et c'est vraiment une personne formidable et son livre a eu, est très très bien reçu par le public, au-delà même de la région, puisque par ses origines, elle a pu le colporter jusqu'à Alger et il se vend dans des librairies à Alger. Voilà, et elle a été invitée au Salon du Livre d'Alger, etc. Enfin voilà, donc c'est une très jolie histoire aussi.
1: Nous souhaitons ardemment un bel avenir et un beau chemin pour cette autrice de premier roman.
0: Voilà. Voilà.
1: Alors très rapidement, Jérôme Poit, vous nous avez gâté, puisque vous nous amenez un troisième livre. Alors, un troisième livre qui est différent des deux premiers. D'abord, rien que le format, mais les auditeurs ne peuvent pas le voir. En quoi est-il vraiment différent ?
0: Alors là, on est sur un autre secteur, puisque chez Un autre regard, il y a un gros tiers de la production qui est dédié donc à ce qu'on appelle dans notre jargon les beaux livres, hein, donc des livres de photos ou d'art sur des sujets. Alors moi, j'en ai sur le cinéma, j'en ai sur la photographie. Là, c'est un livre sur le patrimoine. Donc la collection dont je parlais tout à l'heure qui s'appelle Patrimoine et Territoire, et donc c'est le dernier né qui concerne le Tarn-et-Garonne et qui sera en librairie à partir de début mai. Voilà, donc j'avais envie de l'amener parce que je l'ai reçu ce matin en fait et que je me suis dit voilà, c'est l'occasion d'en parler.
1: Eh bien écoutez, vous avez bien fait, donc vous pouvez repréciser le titre exact.
0: Alors c'est Tarn-et-Garonne, Quercy, Rouergue et Lomagne. Photographie et texte de moi-même, parce que il se trouve que il y a quelques ouvrages sur lesquels j'œuvre. Et donc c'est un grand format, hein, 28-28, 250 pages, tout couleur, avec à peu près 6 à 700 photographies pour présenter le plus largement possible le Tarn-et-Garonne, et avec toujours cette idée de l'autre regard, donc d'avoir truffé au milieu des monuments les plus connus, des petites pépites que les gens ne connaissent pas forcément.
1: Jérôme Poit, alors je vais vous poser une question qui pourrait demander de longs développements, mais je vais vous demander d'être relativement bref. Quel regard, globalement, vous portez sur l'évolution de la littérature contemporaine ?
0: Vaste question.
1: vous êtes rassuré par l'évolution ? Vous vous posez des questions ? Vous êtes déçu ? Vous attendriez mieux ?
0: Alors, non, je trouve qu'il y a quand même une bonne tenue de ce qui est publié. Ce que je pourrais peut-être déplorer, c'est la quantité. Je pense qu'on publie beaucoup trop, mais peut-être moi le premier. Hein. En édition, mais comme dans beaucoup de domaines, mais je dirais que là, on est sur un sujet qui est entre l'art, la littérature, etc., sont quand même des matières, c'est pas des pommes de terre ou des carottes. Et la logique économique de notre système fait qu'on est amené à produire. D'abord parce qu'on est dans un monde où il n'y a que la nouveauté qui compte, donc les choses deviennent obsolètes très rapidement. Dans le domaine du roman, entre autres, tout se joue sur les deux premiers mois. Donc il faut, si on veut maintenir le chiffre d'affaires, il faut sans arrêt avoir des nouveautés. Mais c'est un peu un piège. Et je pense qu'aujourd'hui, le monde de l'édition a à réfléchir. Je crois que Plan B Édition le fait très bien d'ailleurs, puisque eux, leur slogan, c'est la petite maison d'édition qui publie le moins possible. Mais c'est au-delà de la boutade, c'est pas inintéressant comme démarche. Et je pense que globalement, il faudrait que le monde de l'édition y réfléchisse.
1: Est-ce que gérer et faire vivre une petite maison d'édition, c'est quelque chose de difficile? Et est-ce que c'est quelque chose qui vous fait craindre l'avenir, ou vous dites de toute façon on y arrivera?
0: Moi, je suis d'un naturel assez optimiste, donc j'ai toujours tendance à me dire on y arrivera. C'est pas toujours le cas, mais globalement, je pense que c'est indispensable de rester optimiste, sinon on s'arrête tout de suite.
1: Et il y a un avenir pour les maisons d'édition que l'on nomme indépendantes?
0: Alors, je dirais oui et non. Oui, si on arrive à gagner en visibilité, à être plus présent en librairie, mais pour ça c'est un combat de tous les jours. Et puis il y a aussi quand même, si vous voulez, tout ce qu'on peut faire autour pour faire connaître, etc. Et là, il faut faire preuve d'imagination.
1: Et en particulier les salons du livre. Et vous vouliez nous préciser tout à l'heure que vous vous occupiez d'un salon du livre.
0: Tout à fait. J'ai lancé il y a maintenant 9 ans, puisqu'on va faire la 8e édition. Un salon du livre donc qui s'appelle Grande Fête du Livre, Terre à Lire, qui se passe à Albi tous les ans entre fin mai et début juin, ça dépend des années, et qui a pour vocation de réunir dans un même lieu un maximum de petites maisons d'édition indépendantes d'Occitanie.
1: Très bien. Et cette année, ça a lieu quand?
0: Alors cette année, c'est les 6 et 7 juin 2026. Nous avons d'ores et déjà 31 maisons d'édition inscrites. Donc ça permet de faire quand même un salon conséquent, auquel s'ajoute une dizaine de stands d'auteurs indépendants, édités à compte d'éditeurs, ça j'y tiens, mais qui sont des auteurs de la région, mais qui ont un éditeur à Paris ou à Rennes, enfin voilà, et qui ne pourraient pas être sur le salon autrement qu'en y venant en tant qu'invité.
1: Parfait. Merci beaucoup, Jérôme Poit, de nous avoir expliqué le cheminement de votre maison d'édition Un Autre Regard. Je rappelle les titres des ouvrages que vous êtes venu nous présenter, Les Caresses du Vide d'Augustine Meursault et La Fugue de l'Oranger de Salia Sadek, sans oublier votre ouvrage sur le Tarn, le Gers
0: et le Lot.
1: Et le Lot. Bien.
0: C'est vrai qu'il y en a trois.
1: Merci aux auditeurs de leur fidélité. Merci à Coraline à la technique. Au revoir à tous et bonne lecture.

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Chant 29e. Cette foule nombreuse et les plaies diverses avaient tellement enivré mes yeux que vivement je désirais m'arrêter pour pleurer. Mais Virgile me dit « Que regardes-tu ? Pourquoi tant, là en bas, ta vue se fixe-t-elle sur les tristes ombres mutilées ? Tu n'as pas ainsi fait dans les autres bolges. Si tu crois les compter, pense que 22 000 tournent dans la vallée. Déjà la lune est sous nos pieds, peu reste désormais du temps qui nous est accordé et autre chose que tu ne vois pas est à voir encore. Si tu avais, répondis-je aussitôt, considéré pourquoi je regardais, peut-être m'aurais-tu pardonné de m'arrêter. Cependant, il s'en allait et derrière lui j'allais, ainsi répondant au guide et ajoutant « Dans cette cave où si attaché je tenais mes yeux, je crois qu'un esprit de mon sang pleure la faute, qui là coûte si cher. » Lors le maître dit « Ne fatigue point de lui plus longtemps ta pensée. Porte sur un autre ton attention et laisse-le là. Car au pied du pont, je l'ai vu te montrer et fortement te menacer du doigt, et je l'ai ouï nommer Guéri del Bello. Tu étais lors si occupé de celui qui eut en garde Altaforte que de ce côté tu ne regardas point, jusqu'à ce qu'il fût parti. Ô maître, dis-je, sa mort violente n'ont encore vengé par quelqu'un de ceux qui en partagent la honte la courroucée. À cause de cela, je présume, il s'en est allé sans me parler, et ce faisant, il m'a pour lui rendu plus pitoyable. Ainsi discourûmes-nous jusqu'au premier lieu où, du haut de la roche, on découvrirait l'autre vallée jusqu'au fond s'il y avait plus de lumière. Quand nous fûmes au-dessus du dernier cloître du Malbolge, de sorte que notre vue pouvait discerner ses convers, des cris divers et lamentables me frappèrent comme des traits dont la pitié ferait des pointes. Par quoi, avec les mains, je me couvris les oreilles. Telle que serait la douleur si des hôpitaux de Valdichiana entre juillet et septembre et de la Maremme et de la Sardaigne, les maux en une seule fosse étaient tous rassemblés, telle elle était là. Et il s'en exhalait une puanteur semblable à celle des membres pourris. Nous descendîmes sur le dernier bord du long rocher à main gauche et alors ma vue pénétra plus avant vers le fond où, ministre du haut seigneur, l'infaillible justice punit les falsificateurs que là elle registre. Je ne crois pas que plus triste à voir ait été en Égine, le peuple tout entier malade, quand l'air devint si pernicieux que les animaux, jusqu'aux plus petits vers, périrent et qu'ensuite, comme les poètes le tiennent pour certains, l'antique population se reproduisit de la semence des fourmis, que triste était de voir, dans cette obscure vallée, languir les esprits amoncelés çà et là. Tel sur le ventre, tel sur les épaules d'un autre gisait, et tel à quatre pattes se traînait par le triste sentier. Pas à pas, ils allaient sans parler, regardant et écoutant les malades qui ne pouvaient se lever. J'en vis deux assis, appuyés l'un contre l'autre, comme s'appuient des bassines à tenir chaud, et de la tête aux pieds souillés de croûte. Jamais je ne vis valet que son maître à temps ou celui qui mal volontiers veille mouvoir l'étrille aussi vite que chacun de ceux-là mouvait sur soi le tranchant de leurs ongles, à cause de la rage du prurite devenu insupportable. Et les ongles en bas raclaient la gale comme le couteau les écailles du scardove ou d'un autre poisson qui en est de plus large. « Ô toi, dit mon maître à l'un d'eux, qui te déchire avec les doigts et parfois en fait des tenailles, dis-nous si parmi ceux d'ici, dedans est quelque latin, et que les ongles éternellement te suffisent à ce travail. » Nous sommes latins, nous deux, que tu vois si déformés, répondit l'un d'eux en pleurant. Mais toi, qui es-tu, qui t'enquiers de nous ? Je suis un qui descend de précipice en précipice avec ce vivant pour lui montrer l'enfer. Alors, cessant de se prêter un mutuel appui, chacun d'eux, tremblant, se tourna vers moi avec les autres vers qui la voix avait rebondi. Tout près de moi, le bon maître s'approcha, disant « Demande-leur ce que tu voudras. » Et lorsqu'il se fut retourné, je commençais « Que votre souvenir dans le premier monde ne s'envole point de la mémoire des hommes,
mais qu'il y vive durant 20 années. Dites-moi qui vous êtes et de quelle nation. Ne craignez point, à cause de votre peine hideuse et dégoûtante, de vous découvrir à moi. Je fus d'Arezzo, répondit l'un d'eux, et Alberto de Sienne me livra au feu. Mais ce pourquoi je mourus n'est pas ce qui m'a conduit ici. Il est vrai que je lui dis, par manière de jeu, que je pouvais m'élever dans l'air en volant. Et lui, qui avait beaucoup de désir et peu de sens, voulut que je lui montrasse cet art. Et seulement parce que de lui je ne fis pas dédale, il me fit brûler par tel qui le tenait pour son fils. Mais à la dernière des 10 bolges, à cause de l'alchimie que je pratiquais dans le monde, me condamna Minos qui ne saurait se tromper. Et moi, je dis au poète, fut-il jamais gens si vains que ceux de Sienne? Certes, à beaucoup près ne le sont autant les Français. Sur quoi l'autre lépreux qui m'entendit répondit à mon dire, exceptes-en Strica, qui sut modérer ses dépenses, et Niccolo qui le premier inventa la riche coutume du girofle dans le jardin, où une pareille semence aisément prend racine. Et excepte encore la bande parmi laquelle Caccia d'Asciano dissipa vignes et bois, et l'Abagliato montra ce qu'il avait de sens. Mais pour que tu saches qui est celui qui ainsi contre les Siennois te seconde, aiguise ta vue de façon que mon visage clairement te réponde. Tu verras que je suis l'ombre de Capocchio, qui par alchimie falsifiait les métaux, et, si bien je le remets, tu dois te souvenir combien de la nature je fus bon singe. »

Chant 30e. Au temps où, à cause de ses mêlées, Junon était irrité contre le sang thébain, comme plusieurs fois elle le fit voir, Adamanté devint si fou que, voyant sa femme aller, portant ses deux fils un sur chaque bras, il s'écria « Tendons les raies pour prendre au passage la lionne et les deux lionceaux. » Puis, allongeant ses ongles impitoyables, il saisit l'un d'eux, qui avait nom Léarque, et, le faisant tournoyer, le broya contre une pierre. Et tandis que la mer chargée de l'autre se noya, et quand la fortune abaissa l'orgueil des Troyens, qui tout osaient, de sorte que royaume et roi ensemble s'évanouirent, Hécube triste, misérable et captive, lorsqu'elle eut vu Polyxène morte, et que, sur le rivage de la mer, elle fit de son Polydore la funeste rencontre, forcenée, elle aboya comme un chien, tant la douleur lui tordit l'esprit. Mais ni à Thèbes, ni à Troie, jamais en aucun lieu, on ne vit autant de furie, ni si cruelle à déchirer non des membres humains, mais des animaux même, que j'en vis en deux ombres pâles et nues, qui, en se mordant, couraient comme le porc lorsqu'on ouvre l'étable. L'une se jeta sur Capocchio, et au fond du cou, enfonçant les dents, elle le tira de manière qu'elle lui fit gratter le ventre contre le fond solide. Et l'arétin, qui demeura tremblant, me dit « Ce follet est Gianni Schicchi, qui, dans sa rage, va ainsi accoutrant les autres. Ô, lui dis-je, que sur toi ils ne mettent point la dent, et qu'à fatigue il ne te soit pas de me dire, et qu'à fatigue il ne te soit pas de me dire qui est l'autre, avant qu'il parte d'ici. Et lui, à moi, c'est l'antique âme de l'exécrable Mira, qui, hors du légitime amour, devint l'amante de son père. À pécher ainsi avec lui, elle parvint, en simulant la forme d'autrui, comme l'autre qui s'en va là osa pour gagner la dame du troupeau falsifier en soi Buoso Donati, testant et mettant le testament en règle. Et après qu'eurent repassé les deux enragés, sur lesquels j'avais l'œil fixé, je tournai mes regards vers les autres mal-nés. J'en vis un qui aurait eu la forme du luth si l'âme eût été tronquée à l'endroit où l'homme se bifurque. La lourde hydropisie, qui, avec l'humeur qu'elle convertit mal, disproportionne tellement les membres que le visage au ventre point ne répond, lui faisait tenir les lèvres ouvertes, comme fait un étique qui, de soif, abaisse l'une vers le menton et relève l'autre. Ô vous qui, sans aucune souffrance, et je ne sais pourquoi, êtes dans le monde désolé, nous dit-il, regardez et considérez la misère de Maître Adam. Vivant, j'eus à profusion ce que je voulais, et maintenant, malheureux, une goutte d'eau je désire. Les ruisselets qui, des vertes collines du Cassentin, descendent dans l'Arnaud, mollement sur leur lit roulant leurs fraîches ondes, toujours sont devant moi, et non en vain, leur image m'altérant beaucoup plus que le mal qui décharnait mon visage. La sévère justice qui me fustige, pour moi fait sourdre du lieu où je péchais une plus abondante source de soupirs. Là est Roména, où je falsifiais le métal à l'effigie de Baptiste, ce pourquoi j'ai là-haut laissé mon corps brûler. Mais si j'eusse vu ici la misérable âme de Guido, ou d'Alexandre, ou de leurs frères, je n'en donnerais pas la vue pour la fontaine de Branda. Ici dedans est déjà l'un d'eux, si les ombres enragées qui vont autour disent vrai. Mais que me sert à moi qui ai les membres liés? Si j'étais seulement encore assez léger pour, en 100 ans, avancer d'un pas, je me serais déjà mis en route pour le chercher parmi la gente hideuse, quoique 11 000 de circuit et la bolge, et de largeur pas moins de la moitié. Pour eux suis-je dans une telle famille? Ils m'induisirent à frapper les Florins qui avaient 3 carats d'alliage. Et moi, à lui, qui sont les deux malheureux qui fument, comme en hiver une main mouillée, et gisent serrés l'un contre l'autre à ta droite? Ici les trouvais-je, répondit-il, quand je tombais dans cette sentine, et depuis ils n'ont bougé, ni, je crois, ne bougeront éternellement. L'une est celle qui accusa faussement Joseph, l'autre est Sinon, le grec fourbe de Troie. Une fièvre ardente fait que deux, sort cette fumée infecte. Et l'un d'eux, qui peut-être fut chagrin de s'entendre nommer si honteusement, du poing lui frappa la dure panse. Celle-ci sonna comme un tambour, et avec la main, Maître Adam lui frappa le visage, qui ne parut pas moins dur, lui disant
quoique je ne puisse remuer mes membres à cause de leur poids, j'ai le bras dispos pour une telle besogne. » À quoi l'autre répondit, « En allant au feu, tu ne l'avais pas si agile, mais oui bien, et plus quand tu battais monnaie. » Et l'hydropique, « Tu dis vrai en cela, mais tu ne fus pas si véridique lorsqu'à Troie on requit de toi la vérité. » Si mon dire fut faux, tu as toi falsifié la monnaie, dit Sinon, et je suis ici pour une seule faute, et toi pour plus qu'aucun autre démon. Souviens-toi du cheval. Souviens-toi du cheval, parjure, répondit celui qui avait le ventre enflé, et qu'à tourmente soit que tout le monde sache ton crime. Et qu'à toi, dit le grec, à tourment soit la soif dont te crève la langue, et l'eau pourrie qui fait de ton ventre une haie devant tes yeux. Alors le monnayeur, ta bouche comme d'ordinaire, se disloque pour mal dire, que si j'ai soif et que d'eau je sois gonflé, tu as toi la fièvre qui te brûle et le mal de tête. Et pour t'inviter à lécher le miroir de Narcisse, point ne faudrait beaucoup de paroles. J'étais tout entier appliqué à les écouter quand mon maître me dit « Regarde donc, à peu tient que contre toi je ne me fâche. » Lorsqu'avec colère j'entendis mon maître me parler, je me tournai vers lui si honteux qu'encore en ai-je le souvenir présent. Et comme celui qui songe quelque sien dommage, et songeant souhaite que ce ne soit qu'un songe, de sorte qu'il désire ce qui est, comme s'il n'était pas, ainsi ne pouvant parler, je désirais m'excuser, et je m'excusais réellement, et ne croyais pas que je le fisse. Moins de honte, dit le maître. Lave une faute plus grande que la tienne. Secoue donc toute tristesse, et s'il advient de nouveau que parmi des gens qui aient de tels débats la fortune te conduise, pense que toujours je suis près de toi. Vouloir ouïr cela est un bas vouloir. »

Chant 31e. Une même langue d'abord me mordit, de manière que rougir l'une et l'autre joue, et ensuite m'appliqua le remède, ainsi ai-je ouï dire que la lance d'Achille et de son père, tour à tour, était cause de tristesse et de joie. Nous tournâmes le dos à ce val de misère, traversant en silence par-dessus la berge qui tout autour le ceint. Là, il n'était ni nuit ni jour, de seul que peu avant s'étendait la vue. Mais j'entendis un cor sonner si fortement que le bruit du tonnerre il aurait étouffé. Et à l'encontre du son, je dirigeai mes regards vers le lieu d'où il venait. Après la déroute douloureuse, quand de Charlemagne fut ruinée la sainte entreprise, si terriblement ne sonna pas Roland. À peine de ce côté eus-je tourné la tête, qu'il me sembla voir plusieurs hautes tours sur quoi, « Maître, dis-je, quelle terre est-ce là ?» Et lui à moi, « Parce que trop d'espace parcourt la vue à travers les ténèbres, tu te méprends ensuite en ce que tu imagines. Si tu approches, tu verras combien les sens nous trompent de loin. Cependant, hâte-toi un peu plus. » Puis, affectueusement, il me prit par la main et dit, « Avant que plus près nous soyons, pour que le fait te paraisse moins étrange, sache que ce ne sont point des tours, mais des géants, et autour de la berge, tous sont dans le puits du nombril en bas. Comme, lorsque le brouillard se dissipe, le regard peu à peu distingue ce que scellait la vapeur qui trouble l'atmosphère, ainsi, perçant l'air épais et obscur, et m'approchant de plus en plus du bord, l'erreur fuit de moi, et en moi s'augmenta la peur. Car comme au-dessus de sa ronde enceinte, Monteregione se couronne de tours, ainsi sur le rivage qui entoure le puits, s'élevaient comme des tours les horribles géants que du ciel encore Jupiter menace quand il tonne. De quelques-uns, déjà je découvrais la face, les épaules, la poitrine, une grande partie du ventre et les deux bras pendant le long des côtes. Quand la nature abandonna l'art de former des animaux pareils, elle fit bien, certes, afin d'ôter à Mars de tels exécuteurs. Et si des éléphants et des baleines elle ne se repent, celui qui bien y regarde, plus avant la juge est juste et prudente, car lorsque le raisonnement de l'esprit se joint au mauvais vouloir et à la force, nulle défense pour personne. Sa face paraissait longue et large, comme la pomme de pin de Saint-Pierre à Rome, et les autres os étaient en proportion. De sorte que la portion laissée à découvert par le bord, qui le saignait du milieu en bas, était d'une hauteur telle que d'atteindre jusqu'à la chevelure, trois frisons se vanteraient vainement, puisque j'en voyais 30 grandes palmes d'en bas du corps à l'endroit où s'agrafe le manteau. Raphégi, Maï, Amesh, Irabi, Almi, commença de crier la bouche cruelle, à laquelle point ne convenait de plus doux cantique. Et le guide à lui, « Âme stupide, tiens-t'en au corps et soulage-toi avec quand t'étouffe la colère ou une autre passion. Cherche à ton cou, tu trouveras la courroie à laquelle il est lié, âme honteuse, et vois-le en travers de ta large poitrine. » Puis il me dit, il s'accuse lui-même, « Celui-ci est Nembrod, par la mauvaise pensée duquel point ne s'use d'une seule langue dans le monde. Laissons-le là. Et ne parlons pas en vain, car à lui tout langage est ce qu'aux autres est le sien que nul ne connaît. » Nous poursuivîmes donc notre voyage, tournant à gauche et à un trait d'arbalète, nous en trouvâmes un autre beaucoup plus farouche et plus grand. Quel fut le maître qui le saignit, je ne saurais le dire, mais le bras gauche derrière et le droit devant, il l'avait ceint d'une chaîne qui le tenait lié du cou en bas, autour du corps à découvert, se repliant 5 fois. Ce superbe voulut essayer sa force contre le grand Jupiter, dit mon guide, et il en a ce qu'il méritait. Son nom était Phialtès, et il fit son épreuve quand les géants effrayèrent les dieux. Les bras qu'il agita, plus jamais ne se mouvront. Et moi, à lui, s'il se peut, je voudrais que mes yeux vissent l'énorme Briaré. Il me répondit, près d'ici, tu verras Hanté. Il parle et n'est pas lié et nous portera dans le fond de tout mal. Celui que tu veux voir est là plus loin.
Il est lié comme celui-ci et lui ressemble, excepté que de visage, il paraît plus féroce. Jamais ne fut de tremblement de terre si terrible, ni qui secoua si fortement une tour, que soudainement Éphialtès se secoua. Plus que jamais je craignis la mort, et jamais n'eût-elle été à craindre si je n'avais vu les liens. Nous avançâmes et vîmes à Anté, qui bien de 5 bras sans la tête s'élevait au-dessus de la caverne. Ô toi qui, dans la vallée fortunée à laquelle Scipion acquit un héritage de gloire, lorsqu'Hannibal fuit avec les siens, apporta un butin plus de 1000 lions, toi de qui l'on paraît croire encore que si, avec tes frères, tu eusses été à la haute guerre, les fils de la terre auraient vaincu, porte-nous en bas, et qu'à dégoût cela ne te soit pas, là où le froid durcit le Cocyte. Ne nous oblige point d'aller à Titius ou à Typhus. Celui-ci peut donner ce qu'ici l'on désire. Baisse-toi donc, et ne détourne point la tête. Il peut renouveler ton souvenir dans le monde, car il vit et attend une vie longue encore, si la grâce avant le temps ne l'appelle à soi. Ainsi dit le maître, et celui-là, en hâte vers mon guide qu'elle saisir, étendit les mains dont Hercule sentit la forte étreinte. Virgile, lorsqu'il se sentit saisir, me dit « Approche-toi, que je te prenne. » Puis il fit en sorte que lui et moi ne fussions qu'un seul fait. Tel que la Carissenda, à qui la regarde dessous le côté où elle incline paraît quand un nuage passe sur elle penché en sens contraire, tel me parut Anté. J'attendais de le voir incliné, et il y eut un tel moment où j'aurais voulu aller par un autre chemin. Mais légèrement, au fond qui dévore Lucifer et Judas, il nous déposa. Et ainsi baissé, il ne resta point, mais comme le mât d'un navire, il se releva.

0: Chant 32e. Si j'avais des rimes âpres et rauques, comme il conviendrait à l'affreux trou sur lequel s'appuient tous les autres cercles, plus pleinement j'exprimerais le suc de ma pensée. Mais n'en ayant pas, non sans crainte, je me hasarde dans mon récit, car entreprendre de décrire le fond de l'univers, point n'est-ce un jeu, ni d'une langue qui balbutie mama et babo, mais qu'est de mon vers celle qui édère Amphion à Chlore Thèbes, de sorte que du fait, le dire ne diffère pas. Ô vous, la lie du peuple maudit, qui êtes dans le lieu dont il est douloureux de parler, mieux vous aurait valu être ici ou brebis ou chèvre. Lorsque nous fûmes dans le sombre puits, plus bas de beaucoup que les pieds du géant, et lorsqu'encore je regardais les hautes murailles, j'entendis qu'on me disait « Prends garde comment tu passes, et à ne point fouler les têtes des pauvres misérables frères. » M'étant retourné, je vis devant moi, au-dessous de mes pieds, un lac qui, à cause du gel, ressemblait plus à du verre qu'à de l'eau. Ni le Danube chez les Autrichiens, ni le Tanaïs sous le froid ciel ne cachent en hiver leur cours sous un voile aussi épais qu'épaisse était la croûte de ce lac. Dessus serait tombé le Tamberniki ou le Pietrapana que les bords même n'auraient pas craqué. Et comme pour coasser se tient la grenouille le museau hors de l'eau, alors que souvent la villageoise songe qu'elle glane, livide jusque là où se peint la honte, étaient les ombres dolentes dans la glace, claquant des dents comme craquettent les cigognes. Chacune tenait le visage baissé, la bouche du froid et les yeux de la tristesse du cœur en elle rendent témoignage. Après qu'autour mes regards eurent un peu erré, à mes pieds je les arrêtai. Et j'en vis deux tellement serrés que se mêlaient les poils de la tête. « Vous, dis-je, dont les poitrines tant s'étreignent, dites-moi qui vous êtes. » Ceux-ci ployèrent leurs coups, et après que sur moi ils eurent levé la vue, leurs yeux, auparavant seulement en dedans, dégouttèrent sur les lèvres et la gelée, durcissant les larmes entre les paupières, les referma. Jamais bande de fer ne lia si fortement bois à bois, par quoi, comme deux boucs, ils se cossèrent, si emportés furent-ils de colère. Et un autre, qui par le froid avait perdu les deux oreilles, la face baissée, dit « Pourquoi tant nous regardes-tu ? Si tu veux savoir qui sont ces deux, la vallée que descend le Bisenzio appartient à leur père Alberto et à eux. Ils sortirent d'un même corps, et toute la Caïna tu pourras fouiller sans y trouver d'ombre plus digne d'être plongée dans la gélatine, non pas même celui de qui la main d'Artus perça d'un seul coup la poitrine et l'ombre. » Non pas même Focaccia, non pas même celui dont la tête m'encombre tellement qu'au-delà je ne vois rien et qu'on nomma Sassol Mascheroni. Si tu es Toscan, bien sais-tu maintenant qui il fut. Et pour qu'en plus de discours point tu ne m'engages, sache que je suis Camissione de Pazzi. Et j'attends qu'ici Carlin me disculpe. Je vis ensuite mille faces livides de froid, d'où vient et viendra toujours que les étangs gelés me donnent le frisson. Pendant que nous allions vers le centre où tend tout ce qui pèse, et que dans le froid éternel je tremblais, si ce fut vouloir ou destin ou fortune, je ne sais. Mais en marchant à travers les têtes, fortement au visage, j'en heurtais une du pied. Pleurant, elle me cria « Pourquoi me froisses-tu ? Si tu ne viens pas pour accroître la vengeance de Montaperti, pourquoi me tourmentes-tu ? Et moi, maître, attends-moi ici. » Que je sorte d'un doute où m'a mis celui-là. Puis tu me hâteras autant que tu voudras. » Le guide s'arrêta, et moi, je dis à ce damné qui violemment blasphémait encore, « Qui es-tu, toi, qui ainsi réprimande d'autrui ?»« Et toi, qui es-tu, répondit-il, qui, à travers l'antenora, va heurtant les joues des autres, tellement que trop serait-ce si tu étais vivant ?» « Vivant suis-je ?» ce fut ma réponse. « Et si, à la renommée, tu aspires, il pourrait te plaire que je joigne ton nom aux autres que j'ai notés. Et lui, à moi, du contraire, j'ai le désir. Va-t'en d'ici, et ne me fatigue pas davantage. Mal sais-tu flatté dans cette fosse. » Alors je le pris par le chignon et dis « Il faudra que tu te nommes. ou que pas un poil ici dessus ne te reste. L'or, lui, à moi, pourquoi me pèles-tu le crâne? Je ne te dirai qui je suis, ni ne te l'indiquerai qu'en mille fois tu me foulerais la tête. Je tenais déjà ses cheveux roulés dans ma main, et je lui en avais arraché plus d'une mèche, lui aboyant les yeux tournés en bas, lorsque qu'un autre cria « Qu'as-tu, Boca ? Ne te suffit-il point de claquer des mâchoires si encore tu n'aboies ? Quel diable te touche ?»« À présent, dis-je, je ne veux plus que tu parles, méchant traître. À ta honte, je porterai de toi des nouvelles vraies. »« Va, répond-il, et compte ce que tu voudras. Mais si tu sors d'ici, ne te tais point de celui qui tout à l'heure a eu la langue si prompte. Il pleure ici l'argent des Français. J'ai vu, pourras-tu dire, de Douéra là où les pêcheurs sont au frais. Si on te demande quels autres étaient là, tu as à côté de toi le Beccaria, à qui Florence coupa la gorge. Diana del Soldanier, je la crois là plus bas avec Ganelon et Tribadello, qui ouvrit Faenza pendant qu'on dormait. Nous avions déjà quitté celui-ci quand je vis dans un trou deux gelées disposées de manière que l'une des têtes à l'autre servait de chapeau. Et comme l'affamé mange le pain, celui de dessus dans l'autre enfonça les dents là où le cerveau se joint à la nuque. Non autrement, tidé dans sa fureur, rongea les tempes de Ménalippe que celui-ci rongeait et le crâne et ce qui est dedans. « Ô toi, dis-je, qui par un acte si bestial montre ta haine contre celui que tu manges. Dis-moi le pourquoi, à cette condition que, si de lui à raison tu te plains, sachant qui vous êtes et sa faute, dans le monde d'en haut encore je te le rende, si cette langue qui te parle ne sèche point. »
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1: Chers pèlerins, chers auditeurs, il est bon de nous retrouver maintenant à la grotte de Massabielle, la grotte des apparitions de Lourdes, pour prier notre chapelet. Nous méditons les mystères joyeux du rosaire. Au nom du Père et du Fils et du Saint-Esprit, amen. Je crois en Dieu le Père Tout-Puissant, Créateur du ciel et de la terre, et en Jésus-Christ, son Fils unique, notre Seigneur, qui a été conçu du Saint-Esprit, est né de la Vierge Marie, a souffert sous Ponce Pilate, a été crucifié, est mort et a été enseveli, est descendu aux enfers, le troisième jour est ressuscité des morts, est monté aux cieux, est assis à la droite de Dieu le Père Tout-Puissant, d'où il viendra juger les vivants et les morts. Je crois en l'Esprit Saint, à la Sainte Église catholique, à la communion des saints, à la rémission des péchés, à la résurrection de la chair, à la vie éternelle. Amen.
2: Notre Père qui es aux cieux, que ton nom soit sanctifié, que ton règne vienne, que ta volonté soit faite sur la terre comme au ciel. Donne-nous aujourd'hui notre pain de ce jour. Pardonne-nous nos offenses, comme nous pardonnons aussi à ceux qui nous ont offensés, et ne nous laisse pas entrer en tentation, mais délivre-nous du mal. Amen.
1: Je vous salue Marie, pleine de grâce, le Seigneur est avec vous. Vous êtes bénie entre toutes les femmes, et Jésus, le fruit de vos entrailles, est béni.
3: Sainte Marie, Mère de Dieu, priez pour nous pauvres pécheurs, maintenant et à l'heure de notre mort. Amen.
1: Je vous salue Marie, pleine de grâce, le Seigneur est avec vous. Vous êtes bénie entre toutes les femmes, et Jésus, le fruit de vos entrailles, est béni.
3: Sainte Marie, Mère de Dieu, priez pour nous pauvres pécheurs, maintenant et à l'heure de notre mort. Amen.
1: Je vous salue Marie, pleine de grâce, le Seigneur est avec vous. Vous êtes bénie entre toutes les femmes, et Jésus, le fruit de vos entrailles, est béni.
3: Sainte Marie, Mère de Dieu, priez pour nous pauvres pécheurs, maintenant.

0: Ô mon Jésus, pardonnez-nous nos péchés, préservez-nous du feu de l'enfer et conduisez au ciel toutes les âmes, spécialement celles qui ont le plus besoin de votre miséricorde. Premier mystère joyeux, l'Annonciation. L'ange du Seigneur dit à la Vierge Marie, « Sois sans crainte, car tu as trouvé grâce auprès de Dieu. » Fruit de ce mystère, l'humilité. Sainte Thérèse de l'Enfant Jésus et de la Sainte Face, religieuse au Carmel de Lisieux, eh bien, offrons cette dizaine pour les carmélites, en particulier le Carmel de Lourdes, et pour les carmes. Prions pour tous les consacrés de la famille du Carmel. Prions pour tous ceux qui font le choix de la petite voie de l'enfance spirituelle décrite par sainte Thérèse.
1: Notre Père qui es aux cieux, que ton nom soit sanctifié, que ton règne vienne, que ta volonté soit faite sur la terre comme au ciel. Donne-nous aujourd'hui notre pain de ce jour. Pardonne-nous nos offenses, comme nous pardonnons aussi à ceux qui nous ont offensés. Et ne nous laisse pas entrer en tentation, mais délivre-nous du mal.
0: Je vous salue Marie, pleine de grâce, le Seigneur est avec vous. Vous êtes bénie entre toutes les femmes, et Jésus, le fruit de vos entrailles, est béni.
2: Sainte Marie, Mère de Dieu, priez pour nous pauvres pécheurs, maintenant et à l'heure de notre mort.
0: Je vous salue Marie, pleine de grâce, le Seigneur est avec vous. Vous êtes bénie entre toutes les femmes, et Jésus, le fruit de vos entrailles, est béni.
2: Sainte Marie, Mère de Dieu, priez pour nous pauvres pécheurs, maintenant et à l'heure de notre mort. Amen.
0: Je vous salue Marie, pleine de grâce, le Seigneur est avec vous. Vous êtes bénie entre toutes les femmes, et Jésus, le fruit de vos entrailles, est béni.
2: Sainte Marie, Mère de Dieu, priez pour nous pauvres pécheurs, maintenant et à l'heure de notre mort.
0: Je vous salue Marie, pleine de grâce, le Seigneur est avec vous. Vous êtes bénie entre toutes les femmes, et Jésus, le fruit de vos entrailles, est béni.
2: Sainte Marie, Mère de Dieu, priez pour nous pauvres pécheurs, maintenant et à l'heure de notre mort.
0: Je vous salue Marie, pleine de grâce, le Seigneur est avec vous. Vous êtes bénie entre toutes les femmes, et Jésus, le fruit de vos entrailles, est béni.
2: Sainte Marie, Mère de Dieu, priez pour nous pauvres pécheurs, maintenant et à l'heure de notre mort.
0: Je vous salue Marie, pleine de grâce, le Seigneur est avec vous. Vous êtes bénie entre toutes les femmes, et Jésus, le fruit de vos entrailles, est béni.
2: Sainte Marie, Mère de Dieu, priez pour nous pauvres pécheurs, maintenant et à l'heure de notre mort. Amen.
0: Je vous salue Marie, pleine de grâce, le Seigneur est avec vous. Vous êtes bénie entre toutes les femmes, et Jésus, le fruit de vos entrailles, est béni.
2: Sainte Marie, Mère de Dieu, priez pour nous pauvres pécheurs, maintenant.

0: Ô mon Jésus, pardonnez-nous nos péchés, préservez-nous du feu de l'enfer, et conduisez au ciel toutes les âmes, spécialement celles qui ont le plus besoin de votre miséricorde. Deuxième mystère de joie, la visitation. Élisabeth dit à la Vierge Marie, « Comment ai-je ce bonheur que la Mère de mon Seigneur vienne jusqu'à moi ?» Fruit de ce mystère joyeux, la charité fraternelle. Sainte Thérèse de l'Enfant Jésus et de la Sainte Face, vous êtes patronne secondaire de la France avec Sainte Jeanne d'Arc. Eh bien, prions pour la France, fille aînée de l'Église, qu'elle soit fidèle aux promesses de son baptême. Que les catholiques de France aient le courage et l'audace de l'annonce de la bonne nouvelle, qu'ils soient fiers de leur foi et qu'ils pratiquent dans les églises, qu'ils se rassemblent dans nos églises.
1: Notre Père qui es aux cieux, que ton nom soit sanctifié, que ton règne vienne, que ta volonté soit faite sur la terre comme au ciel. Donne-nous aujourd'hui notre pain de ce jour. Pardonne-nous nos offenses, comme nous pardonnons aussi à ceux qui nous ont offensés, et ne nous laisse pas entrer en tentation, mais délivre-nous du mal. Amen.
0: Je vous salue Marie, pleine de grâce, le Seigneur est avec vous. Vous êtes bénie entre toutes les femmes, et Jésus, le fruit de vos entrailles, est béni.
2: Sainte Marie, Mère de Dieu, priez pour nos pauvres pécheurs, maintenant et à l'heure de notre mort.
0: Je vous salue Marie, pleine de grâce, le Seigneur est avec vous. Vous êtes bénie entre toutes les femmes, et Jésus, le fruit de vos entrailles, est béni.
2: Sainte Marie, Mère de Dieu, priez pour nous pauvres pécheurs, maintenant et à l'heure de notre mort. Amen.
0: Je vous salue Marie, pleine de grâce, le Seigneur est avec vous. Vous êtes bénie entre toutes les femmes, et Jésus, le fruit de vos entrailles, est béni.
2: Sainte Marie, Mère de Dieu, priez pour nous pauvres pécheurs, maintenant et à l'heure de notre mort. Amen.
0: Je vous salue Marie, pleine de grâce, le Seigneur est avec vous. Vous êtes bénie entre toutes les femmes, et Jésus, le fruit de vos entrailles, est béni.
2: Sainte Marie, Mère de Dieu, priez pour nous pauvres pécheurs, maintenant et à l'heure de notre mort. Amen.
0: Je vous salue Marie, pleine de grâce, le Seigneur est avec vous. Vous êtes bénie entre toutes les femmes, et Jésus, le fruit de vos entrailles, est béni.
2: Sainte Marie, Mère de Dieu, priez pour nous pauvres pécheurs, maintenant et à l'heure de notre mort. Amen.
0: Je vous salue Marie, pleine de grâce, le Seigneur est avec vous. Vous êtes bénie entre toutes les femmes, et Jésus, le fruit de vos entrailles, est béni.
2: Sainte Marie, Mère de Dieu, priez pour nous pauvres pécheurs, maintenant et à l'heure de notre mort. Amen.
0: Je vous salue Marie, pleine de grâce, le Seigneur est avec vous. Vous êtes bénie entre toutes les femmes, et Jésus, le fruit de vos entrailles, est béni.
2: Sainte Marie, Mère de Dieu, priez pour nous pauvres pécheurs, maintenant et à l'heure de notre mort. Amen.
0: Je vous salue, Marie, pleine de grâce. Le Seigneur est avec vous. Vous êtes bénie entre toutes les femmes, et Jésus, le fruit de vos entrailles, est béni.
2: Sainte Marie, Mère de Dieu, priez pour nous pauvres pécheurs, maintenant et à l'heure de notre mort. Amen.
0: Je vous salue, Marie, pleine de grâce. Le Seigneur est avec vous. Vous êtes bénie entre toutes les femmes, et Jésus, le fruit de vos entrailles, est béni.
2: Sainte Marie, Mère de Dieu, priez pour nous pauvres pécheurs, maintenant et à l'heure de notre mort. Amen.
0: Je vous salue, Marie, pleine de grâce. Le Seigneur est avec vous. Vous êtes bénie entre toutes les femmes, et Jésus, le fruit de vos entrailles, est béni.
2: Sainte Marie, Mère de Dieu, priez pour nous pauvres pécheurs, maintenant et à l'heure de notre mort. Amen.

0: Ô mon Jésus, pardonnez-nous nos péchés, préservez-nous du feu de l'enfer, et conduisez au ciel toutes les âmes, spécialement celles qui ont le plus besoin de votre miséricorde. Troisième mystère joyeux, la nativité. Les anges disent aux bergers, voici que je vous annonce une grande joie qui sera celle de tout le peuple. Fruit de ce mystère joyeux, l'esprit de pauvreté. Sainte Thérèse de l'Enfant Jésus de la Sainte Face, patronne des missions avec Saint François Xavier, offrons cette dizaine pour tous les missionnaires dans le monde. Et nous prions particulièrement pour nos auditeurs et nos téléspectateurs qui prient avec nous loin de la France. Je pense au département d'Outre-mer, au territoire d'Outre-mer, la Guyane, la Guadeloupe, la Martinique, la Réunion, Mayotte, la Polynésie, tous les pays d'Amérique, d'Afrique, d'Asie, du Proche-Orient, du Moyen-Orient, d'Extrême-Orient, tous ceux qui nous écoutent en ce moment, nous prions pour eux.
1: Notre Père qui es aux cieux, que ton nom soit sanctifié, que ton règne vienne, que ta volonté soit faite sur la terre comme au ciel. Donne-nous aujourd'hui notre pain de ce jour. Pardonne-nous nos offenses, comme nous pardonnons aussi à ceux qui nous ont offensés. Et ne nous laisse pas entrer en tentation, mais délivre-nous du mal. Amen.
0: Je vous salue Marie, pleine de grâce, le Seigneur est avec vous. Vous êtes bénie entre toutes les femmes, et Jésus, le fruit de vos entrailles, est béni.
2: Sainte Marie, Mère de Dieu, priez pour nous pauvres pécheurs, maintenant et à l'heure de notre mort. Amen.
0: Je vous salue Marie, pleine de grâce, le Seigneur est avec vous. Vous êtes bénie entre toutes les femmes, et Jésus, le fruit de vos entrailles, est béni.
2: Sainte Marie, Mère de Dieu, priez pour nous pauvres pécheurs, maintenant.
0: Je vous salue Marie, pleine de grâce, le Seigneur est avec vous. Vous êtes bénie entre toutes les femmes, et Jésus, le fruit de vos entrailles, est béni.
2: Sainte Marie, Mère de Dieu, priez pour nous pauvres pécheurs, maintenant et à l'heure de notre mort. Amen.
0: Je vous salue Marie, pleine de grâce, le Seigneur est avec vous. Vous êtes bénie entre toutes les femmes, et Jésus, le fruit de vos entrailles, est béni.
2: Sainte Marie, Mère de Dieu, priez pour nous pauvres pécheurs, maintenant et à l'heure de notre mort. Amen.
0: Je vous salue Marie, pleine de grâce, le Seigneur est avec vous. Vous êtes bénie entre toutes les femmes, et Jésus, le fruit de vos entrailles, est béni.
2: Sainte Marie, Mère de Dieu, priez pour nous pauvres pécheurs, maintenant et à l'heure de notre mort. Amen.
0: Je vous salue Marie, pleine de grâce, le Seigneur est avec vous. Vous êtes bénie entre toutes les femmes, et Jésus, le fruit de vos entrailles, est béni.
2: Sainte Marie, Mère de Dieu, priez pour nous.
0: Je vous salue Marie, pleine de grâce, le Seigneur est avec vous. Vous êtes bénie entre toutes les femmes, et Jésus, le fruit de vos entrailles, est béni.
2: Sainte Marie, Mère de Dieu, priez pour nous pauvres pécheurs, maintenant et à l'heure de notre mort. Amen.
0: Je vous salue Marie, pleine de grâce, le Seigneur est avec vous. Vous êtes bénie entre toutes les femmes, et Jésus, le fruit de vos entrailles, est béni.
2: Sainte Marie, Mère de Dieu, priez pour nous pauvres pécheurs, maintenant et à l'heure de notre mort. Amen.
0: Je vous salue Marie, pleine de grâce, le Seigneur est avec vous. Vous êtes bénie entre toutes les femmes, et Jésus, le fruit de vos entrailles, est béni.
2: Sainte Marie, Mère de Dieu, priez pour nous pauvres pécheurs,
0: Je vous salue Marie, pleine de grâce, le Seigneur est avec vous, vous êtes bénie entre toutes les femmes, et Jésus, le fruit de vos entrailles, est béni.
2: Sainte Marie, Mère de Dieu, priez pour nous pauvres pécheurs, maintenant et à l'heure

0: Ô mon Jésus, pardonnez-nous nos péchés, préservez-nous du feu de l'enfer et conduisez au ciel toutes les âmes, spécialement celles qui ont le plus besoin de votre miséricorde. Quatrième mystère joyeux, la présentation de Jésus au temple. Fruit de ce mystère, l'obéissance. Sous la protection de Sainte Thérèse, de l'enfant Jésus de la Sainte Face, qui est entré au Carmel pour prier pour les prêtres. Eh bien, prions pour tous nos prêtres, les curés de notre paroisse, les vicaires, les aumôniers, tous les prêtres que nous connaissons. Prions pour les vocations, pour les séminaristes, pour les novices. Prions pour que de nombreux garçons et filles entendent l'appel à la vie consacrée.
1: Notre Père qui es aux cieux, que ton nom soit sanctifié, que ton règne vienne, que ta volonté soit faite sur la terre comme au ciel. Donne-nous aujourd'hui notre pain de ce jour. Pardonne-nous nos offenses, comme nous pardonnons aussi à ceux qui nous ont offensés, et ne nous laisse pas entrer en tentation, mais délivre-nous du mal. Amen.
0: Je vous salue Marie, pleine de grâce, le Seigneur est avec vous. Vous êtes bénie entre toutes les femmes, et Jésus, le fruit de vos entrailles, est béni.
2: Sainte Marie, Mère de Dieu, priez pour nous pauvres pécheurs, maintenant et à l'heure de notre mort. Amen.
0: Je vous salue Marie, pleine de grâce, le Seigneur est avec vous. Vous êtes bénie entre toutes les femmes, et Jésus, le fruit de vos entrailles, est béni.
2: Sainte Marie, Mère de Dieu, priez pour nous
0: Je vous salue Marie, pleine de grâce, le Seigneur est avec vous. Vous êtes bénie entre toutes les femmes, et Jésus, le fruit de vos entrailles, est béni.
2: Sainte Marie, Mère de Dieu, priez pour nous pauvres pécheurs, maintenant et à l'heure de notre mort. Amen.
0: Je vous salue Marie, pleine de grâce, le Seigneur est avec vous. Vous êtes bénie entre toutes les femmes, et Jésus, le fruit de vos entrailles, est béni.
2: Sainte Marie, Mère de Dieu,
0: Je vous salue Marie, pleine de grâce, le Seigneur est avec vous, vous êtes bénie entre toutes les femmes, et Jésus, le fruit de vos entrailles, est béni.
2: Sainte Marie, Mère de Dieu, priez pour nous pauvres pécheurs, maintenant et à l'heure de notre mort. Amen.
0: Je vous salue Marie, pleine de grâce, le Seigneur est avec vous, vous êtes bénie entre toutes les femmes, et Jésus, le fruit de vos entrailles, est béni.
2: Sainte Marie, Mère de Dieu, priez pour nous pauvres pécheurs, maintenant et à l'heure de notre mort. Amen.
0: Je vous salue Marie, pleine de grâce, le Seigneur est avec vous, vous êtes bénie entre toutes les femmes, et Jésus, le fruit de vos entrailles, est béni.
2: Sainte Marie, Mère de Dieu, priez pour nous pauvres pécheurs, maintenant et à l'heure de notre mort. Amen.
0: Je vous salue Marie, pleine de grâce, le Seigneur est avec vous, vous êtes bénie entre toutes les femmes, et Jésus, le fruit de vos entrailles, est béni.
2: Sainte Marie, Mère de Dieu, priez pour nous pauvres pécheurs, maintenant et à l'heure de notre mort. Amen.
0: Je vous salue Marie, pleine de grâce, le Seigneur est avec vous, vous êtes bénie entre toutes les femmes, et Jésus, le fruit de vos entrailles, est béni.
2: Sainte Marie, Mère de Dieu, priez pour nous pauvres pécheurs, maintenant et à l'heure de notre mort. Amen.
0: Je vous salue Marie, pleine de grâce, le Seigneur est avec vous, vous êtes bénie entre toutes les femmes, et Jésus, le fruit de vos entrailles, est béni.
2: Sainte Marie, Mère de Dieu, priez pour nous pauvres pécheurs, maintenant et à l'heure de notre mort.

0: Ô mon Jésus, pardonnez-nous nos péchés, préservez-nous du feu de l'enfer et conduisez au ciel toutes les âmes, spécialement celles qui ont le plus besoin de votre miséricorde. Cinquième mystère de joie, le recouvrement de Jésus au temple. La Vierge Marie et Saint Joseph trouvèrent Jésus dans le temple, assis au milieu des docteurs, les écoutant et les interrogeant. Fruit de ce mystère, la sagesse et la volonté de chercher Dieu. Mettons sous la protection de Sainte Thérèse de l'Enfant Jésus et de la Sainte Face et de Sainte Bernadette tous nos auditeurs de ce 1er octobre, tous ceux qui nous rejoignent par les ondes. Prions en particulier pour tous les malades, pour ceux qui sont aujourd'hui à Lourdes, pour ceux qui prient le chapelet devant la grotte des apparitions, pour ceux qui espèrent une consolation, un sourire, une visite.
1: Notre Père qui es aux cieux, que ton nom soit sanctifié, que ton règne vienne, que ta volonté soit faite sur la terre comme au ciel. Donne-nous aujourd'hui notre pain de ce jour. Pardonne-nous nos offenses comme nous pardonnons aussi à ceux qui nous ont offensés. Et ne nous laisse pas entrer en tentation, mais délivre-nous du mal. Amen.
0: Je vous salue, Marie, pleine de grâce. Le Seigneur est avec vous. Vous êtes bénie entre toutes les femmes. Et Jésus, le fruit de vos entrailles, est béni.
2: Sainte Marie, Mère de Dieu, priez pour nous pauvres pécheurs, maintenant et à l'heure de notre mort. Amen.
0: Je vous salue, Marie, pleine de grâce. Le Seigneur est avec vous. Vous êtes bénie entre toutes les femmes, et Jésus, le fruit de vos entrailles, est béni.
2: Sainte Marie, Mère de Dieu, priez pour nous pauvres pécheurs, maintenant et à l'heure de notre mort. Amen.
0: Je vous salue, Marie, pleine de grâce, le Seigneur est avec vous. Vous êtes bénie entre toutes les femmes, et Jésus, le fruit de vos entrailles, est béni.
2: Sainte Marie, Mère de Dieu, priez pour nous pauvres pécheurs, maintenant et à l'heure de notre mort.
0: Amen. Je vous salue, Marie, pleine de grâce. Le Seigneur est avec vous. Vous êtes bénie entre toutes les femmes. Et Jésus, le fruit de vos entrailles, est béni.
2: Sainte Marie, Mère de Dieu, priez pour nous, pauvres pécheurs, maintenant et à l'heure de notre mort. Amen.
0: Je vous salue, Marie, pleine de grâce. Le Seigneur est avec vous. Vous êtes bénie entre toutes les femmes. Et Jésus, le fruit de vos entrailles, est béni.
2: Sainte Marie, Mère de Dieu, priez pour nous, pauvres pécheurs,
0: Je vous salue, Marie, pleine de grâce. Le Seigneur est avec vous. Vous êtes bénie entre toutes les femmes. Et Jésus, le fruit de vos entrailles, est béni.
2: Sainte Marie, Mère de Dieu, priez pour nous pauvres pécheurs, maintenant et à l'heure de notre mort. Amen.
0: Je vous salue, Marie, pleine de grâce. Le Seigneur est avec vous. Vous êtes bénie entre toutes les femmes. Et Jésus, le fruit de vos entrailles, est béni.
2: Sainte Marie, Mère de Dieu, priez pour nous pauvres pécheurs, maintenant et à l'heure de notre mort. Amen.
0: Je vous salue, Marie, pleine de grâce. Le Seigneur est avec vous. Vous êtes bénie entre toutes les femmes. Et Jésus, le fruit de vos entrailles, est béni.
2: Sainte Marie, Mère de Dieu, priez pour nous pauvres pécheurs, maintenant et à l'heure de notre mort. Amen.
0: Je vous salue, Marie, pleine de grâce. Le Seigneur est avec vous. Vous êtes bénie entre toutes les femmes, et Jésus, le fruit de vos entrailles, est béni.
2: Sainte Marie, Mère de Dieu, priez pour nous pauvres pécheurs, maintenant et à l'heure de notre mort. Amen.

0: Ô mon Jésus, pardonnez-nous nos péchés, préservez-nous du feu de l'enfer et conduisez au ciel toutes les âmes, spécialement celles qui ont le plus besoin de votre miséricorde. Ô Marie conçue sans péché,
1: priez pour nous.
0: Ô Marie conçue sans péché,
1: priez pour nous qui avons recours à vous.
0: Ô Marie conçue sans péché,
1: priez pour nous qui avons recours à vous.
0: Notre-Dame de Lourdes,
1: priez pour nous.
0: Notre-Dame du Saint-Rosaire,
1: priez pour nous.
0: Notre-Dame du sacerdoce et de la famille,
1: priez pour nous.
0: Notre-Dame consolation des malades,
1: priez pour nous.
0: Notre-Dame du Mont-Carmel,
1: priez pour nous.
0: Saint-Joseph,
1: priez pour nous.
0: L'archange Saint-Michel, par ange gardien de la France, priez pour la France. Tous les saints anges de Dieu, priez pour nous. Sainte Bernadette,
1: priez pour
0: Sainte Thérèse de l'Enfant Jésus,
1: priez pour nous.
0: Et Saint Louis, roi de France, priez pour la France. Le Seigneur soit avec vous.
1: Et avec votre esprit.
0: Je vous donne la bénédiction de Dieu. Je vous bénis, vous qui êtes devant la grotte de Massabielle. Je vous bénis, vous qui êtes derrière votre poste de télévision ou de radio, qui nous écoutez. Le Père, le Fils et le Saint-Esprit.
2: Amen.
0: Nous chantons la Vierge Marie.

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2: Chers amis, aujourd'hui nous allons encore nous immerger dans la lumière divine, cette lumière qui a jailli du tombeau du Christ au jour de la résurrection, cette lumière qui illumine l'Église depuis le commencement, donnant naissance à de multiples saints qui sont comme autant de porte-lumière puisqu'ils portent la lumière du Christ au monde. Le Christ, en effet, s'adressant à ses disciples, leur a dit « Vous êtes la lumière du monde ». Une ville située sur une montagne ne peut être cachée, et l'on n'allume pas une lampe pour la mettre sous le boisseau, on la met sur le lampadaire, et elle brille pour tous ceux qui sont dans la maison. De même que votre lumière brille devant les hommes. Je vous avais dit la dernière fois que la mission du chrétien est une mission d'illumination. Nous sommes appelés à accueillir la lumière du Christ en nous, à nous laisser transfigurer par cette lumière, et à devenir lumière pour nos frères, reflet du Christ lumière, lui qui a dit « Je suis la lumière du monde ». Eh bien, nous aussi, nous avons vocation à être la lumière du monde, pour autant que nous vivions en fidélité à ce que nous sommes devenus par le baptême, puisque par la grâce du baptême, nous avons été illuminés précisément. Cette lumière du Christ brille d'une manière particulière dans les saints, tous ces frères et sœurs qui ont fait confiance à Dieu, qui ont accueilli son amour et qui sont devenus pour nous comme des phares dans la nuit de ce monde, pour nous montrer le chemin du ciel, pour nous garder dans l'espérance, pour nous aider à courir à l'odeur des parfums du bien-aimé, comme il est dit dans le Cantique des Cantiques. Je voudrais aujourd'hui évoquer la figure merveilleuse de Saint Charbel, le saint patron du Liban, ce moine caché de son vivant, mais qui illumine le monde, et pas seulement le Liban, depuis sa mort. Et il me plaît de parler de lui au moment où le Liban est dans la souffrance, meurtri et blessé, où les ténèbres précisément menacent d'engloutir à nouveau ce pays, qui a connu des années et des années de guerre civile, de 1975 à 1990, qui a connu l'invasion de son voisin Israël en 1978, puis en 1982, puis encore en 2006, et qui depuis 2024 est de nouveau menacé dans son intégrité territoriale par ce même voisin. Nous voyons des villages entiers rayés de la carte dans le sud Liban, des villages et des villes bombardés par Israël, des journalistes et des secouristes tués sciemment, des centaines de morts et des centaines de milliers de civils obligés de fuir pour échapper à la mort. Tout cela est douloureux et peut nous donner l'impression que le chemin de croix du Liban est sans fin. En 1989, Jean-Paul II adressait une lettre apostolique à tous les évêques catholiques pour les alerter quant à la situation du Liban et pour les inviter à une journée de prière pour invoquer le Dieu de la paix pour ce noble pays. Dans cette lettre qui n'a rien perdu de son actualité, Saint Jean-Paul II y rappelait, je le cite, « le devoir que nous avons tous de ne pas oublier le Liban et de ne pas nous habituer aux tribulations cruelles qu'il supporte depuis trop longtemps. L'Église tout entière, disait-il encore, a le devoir de se mobiliser, d'abord pour parler. Face à une information souvent partielle ou superficielle, nous devons faire connaître les riches et séculaires traditions de la collaboration entre chrétiens et musulmans dans ce pays. Une meilleure connaissance mutuelle et l'exercice d'un dialogue mutuel pour le service de l'homme sont des conditions indispensables de la liberté, de la paix et du respect de la dignité de la personne. Ce pluralisme consenti et vécu est une valeur fondamentale qui a présidé à la longue histoire du Liban. C'est pourquoi si ce pays venait à disparaître, c'est la cause même de la liberté qui subirait un dramatique échec. Se mobiliser ensuite pour prier. Nous, croyants, n'avons pas d'autre arme que la supplication que nous élevons du fond de notre misère vers celui qui nous a appelés des ténèbres à son admirable lumière. À Dieu, Père de tous les hommes, en ces instants tragiques, nous ne pouvons que présenter les cris de peur et de désespoir de ces frères qui ont trop souvent le sentiment d'avoir été abandonnés au moment même où leur pays est menacé d'anéantissement. Et c'est à cette occasion que Jean-Paul II a prononcé cette phrase qui a marqué les esprits. « Le Liban est plus qu'un pays, c'est un message de liberté et un exemple de pluralisme pour l'Orient comme pour l'Occident. » Le Liban était donc pour Jean-Paul II un pays message, unique en son genre dans tout le Moyen-Orient, un pays où la liberté de culte de chaque communauté était au service de la paix et du bien commun de tout un peuple. Il y voyait comme un message prophétique, où l'amour l'emporte sur la haine, où le respect de l'autre l'emporte sur la méfiance et la haine, où la paix ne se construit pas en éliminant les autres, mais en coopérant avec les autres. Or, c'est dans ce pays message, menacé par tant de ténèbres, hier comme aujourd'hui, que le Seigneur a suscité Saint Charbel, comme un phare dans la nuit, une lumière de paix et d'espérance, un signe vivant de la lumière du Christ ressuscité. La vie même de Saint Charbel est un message. Lui qui naît en 1828 dans une famille profondément chrétienne, dans le village le plus haut du Liban, situé à 1700 mètres d'altitude dans les montagnes, au nord du pays, dominant la célèbre vallée de Kadisha, c'est-à-dire la vallée des saints, où tant de moines se sont sanctifiés et ont sanctifié le monde par leurs prières. À cette époque, le Liban est sous occupation turque, et son père meurt après avoir accompli un travail obligatoire pour l'armée turque en 1831. Le jeune Youssef Maklouf, c'est son nom avant qu'il ne prenne le nom de Charbel en entrant au monastère, aurait pu garder bien de l'amertume dans son cœur à cause de la mort de son père causée par l'occupation turque. Mais sa vie de prière le fait entrer dans le pardon. Dès son plus jeune âge, Youssef a toujours avec lui un livre de prière. Il prie, il se confesse et communie fréquemment. Sa piété, son inclination pour la prière, pour la messe, pour les processions, son désir d'éviter la fréquentation des gens et sa bonne conduite lui valent d'être appelé le saint par les gens du village. À l'âge de 24 ans, il entre au couvent Saint-Maron de Hanaya, dans l'ordre libanais maronite, sous le nom de Charbel. C'est le nom d'un martyr de l'église d'Antioche du IIe siècle. Le nom syriaque Charbel dérive de la contraction de deux mots, charb, qui veut dire histoire ou récit, et de el, qui veut dire Dieu. Le nom de Charbel signifie donc l'histoire ou le récit de Dieu. Oui, Dieu vient écrire une histoire nouvelle pour le Liban par son serviteur Charbel, dont il fera une lumière pour le Liban et bien au-delà. En 1859, il est ordonné prêtre. Il est ensuite rappelé à Hanaya, où il vit 16 années au couvent de Saint-Maron. À cette époque, Charbel désire devenir ermite, et à cet effet, il demande la permission de s'installer dans une grotte aménagée en ermitage. Avant de prendre sa décision, l'abbé veut obtenir un signe de Dieu. Une nuit, Charbel demande à un serviteur de mettre de l'huile dans sa lampe. Par espièglerie, ce dernier y verse de l'eau. Puis il porte la lampe au père Charbel, et celui-ci l'allume, et la flamme brille toute la nuit. Le serviteur stupéfait rapporte alors le fait à l'abbé, qui vient vérifier le contenu de la lampe, et n'y trouve que de l'eau. Il comprend que le signe qu'il attendait est donné, et il autorise alors le saint à s'installer dans l'ermitage pour une vie de solitude. Le père Charbel passe alors 23 ans dans cet ermitage, vivant de pauvreté, de travail, de pénitence et d'intercession. Il a choisi la voie de l'enfouissement, comme la graine qui tombe en terre pour porter beaucoup de fruits. Il a choisi le voile du silence et de la pauvreté, une vie cachée loin des fausses lumières de ce monde. Il s'est enseveli avec le Christ, choisissant de mourir à lui-même pour qu'il n'y ait plus que le Christ qui vive en lui. Mais plus il entre dans ce chemin d'humilité et de pauvreté, et plus sa réputation de sainteté se répand. Les gens viennent le voir pour demander une prière ou une bénédiction. Sa piété impressionne beaucoup les fidèles, qui le demandent sans cesse pour visiter leurs malades, afin de prier pour leur guérison et le salut de leur âme. De nombreux fidèles, même des musulmans, affluent vers lui avec des bouteilles d'eau à la main. Charbel bénit leur eau, qui acquiert alors une vertu prodigieuse, une vertu médicinale. Les malades, les handicapés, les affligés, les souffrants affluent chez lui de toutes parts pour solliciter auprès de lui la miséricorde de Dieu, parce qu'il croit que Dieu l'exauce. Et ainsi tous ceux qui entrent chez lui à l'ermitage en sortent toujours heureux et consolés. Le 18 décembre 1898, alors qu'il célèbre la messe, il est atteint d'hémiplégie et entre dans une agonie de 6 jours, durant laquelle il demeure en paix. Dans son agonie, le père Charbel ne cesse de répéter la prière qu'il n'avait pu achever lors de sa dernière messe. « Père de la vérité, voici ton fils !» Et il ne peut aller plus loin. Il répète également les noms de Jésus, Marie et Joseph. L'âme de Charbel rejoint le ciel le 24 décembre 1898, la veille de Noël. Il est inhumé au couvent d'Anaya. Or, des fermiers témoignent peu après. « Dès la première nuit de son enterrement, nous avons commencé à voir depuis nos maisons, à une distance de 10 minutes de marche du côté sud du couvent, une lumière brillante, différente de celle qui brille habituellement. Elle apparaissait et disparaissait, gardant le même rythme, aussi longtemps qu'on la regardait. Avec cette lumière, on voyait mieux qu'en plein jour la coupole et le mur est de l'église, adjacent au cimetière. Nous sommes allés au couvent raconter ce phénomène aux moines. Ils ne nous crurent pas. Nous avons alors informé le supérieur. Il manifesta également son incrédulité en nous disant « Quand vous apercevrez la lumière, que quelqu'un vienne me le dire, ou bien envoyez-moi un signe. » Eh bien, c'est ce que les fermiers ont fait. Et les moines ne purent que constater la véracité des dires des fermiers. Eux-mêmes virent de nombreuses fois les lumières qui sortaient du tombeau. La lumière de la résurrection avait déjà brillé miraculeusement dans la lampe qui s'était allumée sans huile. Et maintenant, cette lumière de la résurrection jaillissait du tombeau même de Saint Charbel. Lui qui avait choisi l'enfouissement dans l'humilité de sa vie de solitude. Le voilà qui devenait lumière, brillant dans les ténèbres, comme un phare lumineux, comme un cierge pascal, annonçant la victoire du Christ au cœur même du Liban meurtri et crucifié. Alors, cela ne vous étonnera pas, je pense, d'écouter ce qu'il disait dans une de ses homélies. Je le cite, « L'amour de notre Dieu est grand. Il aime les hommes d'un amour sans limite, parce qu'ils sont ses fils et ses filles. Il a voulu qu'il soit la lumière du monde à son image. Tout homme est une flamme créée par notre Seigneur pour éclairer le monde. Tout homme est une lampe faite par lui pour rayonner et donner une lumière. La lampe est faite pour illuminer l'obscurité. Mais ces lampes, les hommes, ne s'intéressent qu'à leur apparence. Ils colorient leur verre, les couvrent de parures, alors que Dieu les a créés fins et transparents pour protéger et propager la lumière. Ils sont devenus épais et durs au point de dissimuler la lumière. Et le monde reste plongé dans le noir. Ces lampes que notre Seigneur a faites pour être porteuses de la lumière au monde se transforment en œuvres d'art, enjolivées et teintées, mais sans lumière. À quoi sert une lampe qui n'éclaire pas l'obscurité? On ne peut voir une lampe dans l'ombre que si elle est allumée. Quelle que soit la beauté de la lampe, sa lumière est encore plus belle. Le monde se perd dans l'obscurité. Soyez-en la lumière. Rendez à vos verres leur minceur et leur transparence afin d'éclairer le monde et de réaliser le but pour lequel Dieu vous a créé. Saint Charbel, dans cette homélie, explicite d'une certaine manière le miracle de la lampe, la parabole de la lampe. Il parle de lui-même, lui qui est devenu cette lampe de poussière en poterie très pauvre, mais où la lumière du Christ a brillé de plus en plus fortement. Dans une autre homélie, il évoque cette réalité. L'homme est fait de poussière et de lumière. Celui qui vit dans la poussière retournera à la poussière et il mourra. Tandis que celui qui vit dans la lumière retournera à la lumière et y vivra. Et pour Saint Charbel, cette transformation se vit dans l'accueil du Christ qui est la lumière du monde, la lumière véritable qui illumine tout homme, comme le disait Saint Jean. Et cette transformation s'opère aussi par la prière. Priez pour vous transformer en lumière, disait-il. Oui, Dieu veut allumer sa lumière en nous, mais nous avons notre part à faire. Il faut veiller sur l'huile. Et je pense que la lampe de Saint Charbel, qui s'est allumée sans huile, mais seulement avec de l'eau, manifestait d'une certaine manière que Saint Charbel était tellement rempli de l'huile sainte du Saint-Esprit et tellement habité par la lumière de Dieu, que cette lumière n'avait même plus besoin d'huile pour allumer la lampe matérielle dont il se servait. Donc, quand Saint Charbel nous invite à remplir nos lanternes, il ne parle pas tant de l'objet matériel que de notre cœur, de notre personne, de notre vie. Et c'est ainsi qu'il faut entendre une autre de ses homélies, où il nous exhortait ainsi. Lorsque la lumière de la lanterne s'affaiblit en pleine nuit, il faut la remplir d'huile. Ces jours-ci, la lanterne s'affaiblit, la lumière s'anéantit et l'obscurité est lugubre. J'aurais envie de dire, écoutez le langage prophétique de ce que Saint Charbel nous dit là. Oui, aujourd'hui nos lanternes s'affaiblissent, car la foi disparaît des cœurs, et donc la lumière s'affaiblit et l'obscurité de notre monde devient lugubre. Saint Charbel poursuit « Remplissez vos lanternes avant qu'elles ne s'éteignent et que vous ne plongiez dans l'obscurité. La lanterne qui éclaire, veillez sur elle pour qu'elle veille sur vous. Tant qu'il fait nuit, éclairez vos nuits noires par vos lanternes. Ne vous résignez pas à l'obscurité en attendant la lumière du jour. Vous devez rendre compte de vos lanternes. Gardez-les toutes allumées jusqu'à ce qu'il fasse jour. » Comment ne pas recevoir de telles paroles en plein cœur? Ne sont-elles pas un phare et un conseil surnaturel pour nos frères du Liban et d'une manière plus générale pour tous nos frères de tout le Moyen-Orient qui souffrent tant, qui sont dans la nuit et qui attendent le jour, notamment en Palestine? Mais ne sont-elles pas aussi pertinentes pour nous ces paroles? Dans nos pays occidentaux, nous qui vivons dans l'athéisme pratique, l'inversion des valeurs, la promotion de la mort, et qui prétendons de surcroît donner hypocritement des leçons d'éthique et de droit international au reste du monde. Eh bien, Saint Charbel nous invite à veiller sur nos lampes, pour devenir nous-mêmes lumière dans les ténèbres et pour repousser la nuit. Or, cette lumière qui a pouvoir de repousser les ténèbres, c'est l'amour. C'est l'Esprit Saint. Comme il le dit dans une autre homélie, la sainteté est votre but, la perfection dans l'amour est votre finalité. Aimez jusqu'au don de vous-même. Le sang est la seule encre avec laquelle s'écrit l'amour. Le reste n'est qu'encre sur papier. Dans le Christ, tout homme est une parole dans la bouche de Dieu, jusqu'à ce que toute l'humanité devienne un hymne d'amour. Cela aussi Saint Charbel l'a vécu de son vivant, puisque tous venaient à lui, pas seulement les maronites, pas seulement les chrétiens, mais aussi des musulmans, des druzes. Son cœur était aussi large que celui du Christ pour accueillir tous ceux qui venaient à lui et leur dispenser les bienfaits de Dieu, les bénédictions de Dieu. Et ce qu'il a commencé de son vivant, il l'a accompli et continue de l'accomplir de manière extraordinaire depuis qu'il est dans la gloire du ciel, puisqu'il a opéré par la grâce de Dieu des milliers de guérisons miraculeuses pour ses frères et sœurs souffrants et malades. Et là aussi, pas seulement pour les chrétiens, mais pour des musulmans, des chiites, des sunnites, des druzes. Et c'est pourquoi Saint Charbel est tellement aimé au Liban, tellement respecté et vénéré par tous, pas seulement les chrétiens. Il est le signe de la compassion et de la miséricorde du Christ pour tous les hommes. Le Seigneur n'avait-il pas dit « J'ai encore d'autres brebis qui ne sont pas de cet enclos. Celles-là aussi, il faut que je les conduise. Elles écouteront ma voix. Il y aura un seul troupeau et un seul pasteur. » Le Seigneur, à travers Saint Charbel, est en train d'œuvrer au rassemblement dans l'unité de son amour de tous les hommes de bonne volonté. Il révèle son visage de miséricorde. Il se fait connaître à tous ses enfants. Si Saint Charbel, qui est comme une lampe brillant dans les ténèbres pour tout le Liban et au-delà, et s'il nous invite à devenir nous-mêmes une lampe allumée dans les ténèbres, sa vision dépasse le plan personnel et l'aujourd'hui de sa parole, pour plonger de manière prophétique dans l'avenir. Comme Saint Séraphin de Sarov avait annoncé un siècle à l'avance les graves tribulations qui allaient s'abattre sur la Russie lors de la Révolution russe, de même, Saint Charbel semble avoir annoncé toutes les tribulations du Liban, du Moyen-Orient et même d'au-delà. Lors d'une homélie que l'on retrouve dans le livre « Paroles de Saint Charbel » de Anas Kandar, un moine libanais maronite. Dans cette homélie, Saint Charbel rappelle que la lumière de Pâques jaillit toujours de la croix et que personne ne sera épargné par la croix avant que la lumière du ressuscité se lève et chasse toutes les ténèbres et la mort. Non seulement chacun aura à porter sa croix, mais aussi les nations devront la porter. Et dans ce temps de ténèbres annoncé, il exhorte chacun à rester dans la foi, dans l'espérance et dans la charité, dans une confiance absolue en Dieu, qui seul peut faire jaillir la lumière des ténèbres les plus denses. Voici donc ce qu'il disait. « Le chemin de votre calvaire dans ce coin du monde est long, et la croix du Christ dans cet Orient, vous la portez sur vos épaules. Vos ennemis sont nombreux, parce qu'ils sont ceux de la croix. Ne les prenez pas comme ennemis. Parlez-leur toujours avec le langage de la croix, même s'ils vous sont hostiles à cause d'elle. Les mois et les années à venir seront très difficiles, très durs, amers et aussi lourds que la croix. Supportez-les en priant. Que votre prière émane de votre foi, que de votre patience naisse l'espérance, que la croix fasse grandir votre amour. La violence régira toute la terre. La planète sera poignardée par les couteaux de l'ignorance et de la haine. Tous les peuples qui vous entourent chancelleront sous le poids de la souffrance. La peur s'abattra sur toute la terre comme la tempête. La tristesse débordera du cœur de tous. Des hommes ignorants et hostiles présideront au destin de tout leur peuple, les entraînant dans les voies de la misère et de la mort à cause de la rancune aveugle qu'ils surnommeront justice et à cause de l'ignorance lugubre qu'ils appelleront foi. La rancune et l'ignorance prédomineront aux quatre coins du monde. Résistez, soyez fermes dans la foi et la charité. La face de la terre changera, mais vous conserverez la face du Christ. Des frontières, des communautés et des régimes seront effacées et retracées. Des peuples chancelleront sous le poids du feu et du fer. Mais vous conserverez votre amour sans frontières. Sauvegardez votre communauté ecclésiale et que votre régime soit l'Évangile. Soyez l'ancre qui fixe les bateaux errants sur des mers houleuses. Que vos cœurs soient le port du salut de tout homme perdu, égaré et qui demande protection. Par vos prières, vous pouvez faire pleuvoir la miséricorde et irriguer la terre de votre charité. Priez pour attendrir les cœurs endurcis, pour ouvrir les esprits obscurcis, pour soulager des catastrophes et des horreurs. Et après nous avoir dépeint ces effroyables ténèbres, Saint Charbel, comme plongé dans la lumière de Dieu, voit le jour d'après. « En fin de compte, dit-il, n'ayez pas peur, car la lumière du Christ s'élèvera et resplendira. La croix et l'Église s'illumineront. Tenez bon dans votre foi en Christ. N'ayez pas peur. Ayez confiance dans le Dieu de la résurrection et de la vie. À lui soit la gloire éternellement. J'ai été très touchée par ces paroles qu'on pourrait qualifier d'apocalyptiques et en même temps qui sont pleines de foi et d'espérance. Oui, la croix se dresse désormais devant nous, la croix du Vendredi Saint, pleine de terreur, d'horreur, de ténèbres, mais elle s'illuminera et elle deviendra la croix glorieuse, annonçant le resplendissement de la lumière du Christ sur le monde entier, annonçant des temps nouveaux, une terre nouvelle, des cieux nouveaux, où la vie l'emportera sur la mort et où tout ce qui aura été arrosé dans les larmes donnera un fruit merveilleux et inespéré. Et dans ce chaos et ces ténèbres, le Seigneur a besoin de nous, non pas pour nous révolter contre ces hommes ignorants et hostiles présidant au destin de leur peuple et les entraînant dans les voies de la misère et de la mort, comme les qualifiait Saint Charbel, mais pour garder la lampe de nos cœurs allumée, pour prier avec foi, pour intercéder et mendier la miséricorde de Dieu pour tous sans exception et conserver un amour sans frontières, selon l'expression de Saint Charbel. Nous n'avons pas à participer avec la foule à la furie des peuples, à leur révolte, qui pourrait être tout à fait légitime d'ailleurs. Mais le Seigneur a besoin de nous pour une autre mission, une mission d'illumination et de consolation. Il veut que nos cœurs soient le port du salut de tout homme perdu, égaré, qui demande protection. Il veut que nous irriguions la terre de notre charité. Il veut que nous prions pour attendrir les cœurs endurcis, pour être comme un baume de consolation, de soulagement, au milieu de tant de douleurs et tant de catastrophes et tant de ténèbres. Ne nous trompons pas de combat. Certes, devant tant d'injustices, nous pourrions avoir le désir bien naturel de nous jeter dans la mêlée pour abattre les mauvais, pour démasquer les hypocrites et les fauteurs de guerre, mais ce faisant, nous participerions de l'obscurité ambiante. Or, nous ne mettrons pas fin à cette obscurité par notre colère, mais nous mettrons fin à l'obscurité en prenant soin de notre lampe, pour que la lumière du Christ ne s'y éteigne jamais, mais qu'elle brille comme un phare dans la nuit, un repère et une consolation pour tous ceux qui sont dans les ténèbres. Plus le monde s'obscurcit, et plus le Seigneur veut allumer des lampes partout sur la terre, comme prémisse et prophétie, du jour où la croix du Christ illuminera le monde et manifestera la victoire totale du Christ sur toute puissance satanique. Alors oui, Seigneur, fais briller sur nous ta face. Aide-nous à prendre soin de notre lampe, à en protéger la fragile lumière.
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2: Bonjour chers amis, eh bien nous commençons ce mois de mai avec un monde qui n'en finit pas d'agoniser sous les difficultés de relations, ces tensions que nous sentons aussi bien au niveau des peuples, des États, qu'au niveau de nos relations peut-être aussi personnelles. Alors ce monde peut nous affoler, mais pourtant nous avons les moyens de vivre tout cela d'une autre façon. Il y a dans la richesse de la révélation chrétienne la révélation d'une miséricorde, d'un pardon qui devient absolument nécessaire et peut-être plus que jamais. Et parce que nous sommes dans un monde de l'invective, des jugements hâtifs, beaucoup trop balancés à la face de nos voisins, parce que ce monde réagit beaucoup dans la violence, parce que l'injustice est là. Or, face à l'injustice, il y a une autre méthode, un autre moyen. Face à l'injustice, il faut absolument rentrer dans cette culture du pardon. Le pardon est une chose merveilleuse. Et pourtant, c'est vrai, il faut le redire, ça reste difficile. Mais vous savez, toutes les bonnes choses sont difficiles. Le bonheur, c'est difficile à acquérir et pourtant tout le monde le recherche. L'amour, ça demande aussi des efforts. Le pardon, on n'est pas très à l'aise non plus avec le pardon, alors que ça reste crucial. Alors pourquoi cette défiance même du pardon? Pourquoi ne croit-on pas assez à cette force du pardon? Sans doute parce qu'il y a d'abord un certain déficit d'éducation au pardon. C'est pourtant assez classique d'apprendre aux enfants à demander pardon. Mais il faut aller beaucoup plus loin que ça. Il faut que les enfants s'aperçoivent que dans la vie des adultes, c'est aussi le pardon qui est une grande richesse. Ce n'est pas simplement aux enfants à demander pardon quand ils ont dit une bêtise ou qu'ils se sont salis, etc. Il y a une culture du pardon qui d'abord doit se vivre entre les adultes. Et en particulier dans la vie de famille, parlons-en. Comme c'est important que les parents puissent demander aussi pardon à leurs enfants quand ils ont été dans un certain abus de pouvoir, quand ils n'ont pas été assez justes. Et puis bien sûr qu'entre enfants, il faut aussi apprendre ce qu'est le pardon. Le mot même de miséricorde, voyez, le mot même de miséricorde, je pense qu'il est trop souvent vécu comme un mot un peu désuet, quand quelquefois on ne sait même pas ce que ça veut dire. C'est un mot très catholique et qui n'est pas à la mode. Le pardon, c'est un mot qui est beaucoup plus connu. Pourtant, je crois qu'on a énormément de fausses idées du pardon. Et on pratique des faux pardons. Très souvent, on se dit « mais j'ai pardonné alors qu'on l'a fait mal, on ne l'a pas réitéré ». Ou alors, on a cru qu'on avait demandé pardon, mais il ne s'agissait pas du tout de cela. On peut se justifier d'une façon incroyable. Ce n'est pas la même chose de demander pardon et de se justifier. Il y a aussi avec le pardon un écueil qui est, parce que ça demande de l'humilité, est-ce que ce n'est pas un peu naïf? Vous voyez, on dit, mais c'est naïf de pardonner. On dit pardonne et puis pof, comme ça, ça s'en va, ça paraît irréaliste. Et on préfère souvent se battre, se défendre dans la vie plutôt que pardonner. Parce que quand j'ai subi une injustice, vous savez, ce qui vient très vite, c'est l'idée d'une vengeance qui peut être très très subtile. D'une façon ou d'une autre, on préfère au pardon, on préfère la vengeance. Regardez comment Caïn a vécu l'offrande d'Abel comme une véritable injustice. Parce qu'il semblait que Dieu avait privilégié Abel. Et c'est ça qui a engendré chez lui d'abord de la haine et puis ça a été jusqu'au meurtre. Il y a de ses frères ennemis, de ses frères et sœurs ennemis dans tant de familles. Et c'est parce qu'on vit mal cela que se développe en nous, à cause du péché, il se développe en nous de la violence, de la vengeance. Et déjà, dans l'ancienne alliance, on avait compris que c'était très dangereux, la vengeance, parce qu'on demandait à ce que, quand on m'a fait du mal, je ne fasse pas plus de mal que je n'en avais reçu. C'était la fameuse loi du talion. Œil pour œil, dent pour dent. C'est-à-dire, tu m'as arraché un œil, je vais t'en arracher un. Et alors, c'est cette recherche d'un équilibre, d'une justice. Une justice qui se passe en... Parce qu'il y a eu un mal, il faut faire un autre mal pour le compenser. C'est comme ça d'ailleurs que marche la justice des hommes, tout simplement, parce que quand quelqu'un a fait une faute, eh bien, il faut qu'il expie. Et de fait, celui qui a fait une faute cherche à expier. Donc on peut comprendre que c'est un besoin déjà naturel d'expier ce que l'on a fait. Pourtant, il y a beaucoup mieux à faire. Et la loi du talion était une sorte de frein pour que la vengeance ne passe pas en spirale. Vous savez, comme la vendetta corse, où tu m'as pris un âne, je vais t'en prendre deux. Et parce que je vais en prendre deux, l'autre va ensuite m'en prendre quatre. Et donc, il y a une spirale dans la vengeance qui est très dangereuse. C'est ce qui justifie, en fait, la plupart des guerres aussi entre les États. Et nous voyons en tout cas que cette culture du pardon ne se répand pas assez, surtout si elle ne s'enseigne pas et surtout si elle ne se pratique pas. Voilà. Et donc ça se voit au niveau des groupes, au niveau des nations, mais ça se voit aussi concrètement et si souvent dans nos familles et au cœur même des couples. Alors nous allons développer un peu tout ça parce que l'Évangile nous dit de si belles choses. En particulier, et c'est typique du christianisme, l'Évangile nous parle du pardon aux ennemis. Et c'est justement parce qu'il y a du mal, au moins reconnaissons ce réalisme-là, il y a du mal, on s'offense, on se fait du mal alors qu'on ne le veut pas, et on ne se fait pas du bien alors qu'on le devrait. Il y a donc une sorte de déficit de bien. Et face à ce déficit de bien, parce que le mal se traduit par le fait que nous devenons des ennemis, parce que nous faisons du mal, nous devenons ennemis. L'ennemi, c'est celui que je ne peux plus aimer parce qu'il m'a fait du mal. Et en face de cette réalité qui est si courante, eh bien l'Évangile dit « aime ton ennemi ». Alors c'est paradoxal, c'est scandaleux, et c'est révolutionnaire. Le Christ.

de cela, c'est que l'autre ne sait pas toujours qu'il m'a fait mal. Et ne disons jamais « ça, je ne lui pardonnerai jamais ». On entend ça souvent, vous voyez, dans la vie de couple, on a été attrapé par une offense, quelque chose qui mord notre cœur, qui nous fait mal. Et alors on a cette petite décision intérieure, très curieuse, « ça, je ne lui pardonnerai jamais ». C'était une façon de garder dans un esprit de vengeance, de garder une arme contre l'autre, dont on ne veut surtout pas oublier. Et alors c'est aussi parce que certains croient qu'il faut oublier pour pardonner que c'est aussi un faux pardon. Nous allons voir ça. Qu'est-ce que sont les faux pardons ? En tout cas, est-ce qu'il y a des choses impardonnables ? Voilà. Est-ce qu'il y a de fait quelque chose d'impardonnable ? Est-ce qu'on peut prétexter de souffrance, de quelque chose qui est trop fort pour qu'on ait le devoir, même l'autorisation de pardonner? Est-ce que des choses très graves peuvent se pardonner? Est-ce que c'est pas une pirouette trop facile de pardonner quand il y a eu quelque chose de grave? Je pense à un crime contre un enfant. Peut-on pardonner? Un meurtre, un viol. Est-ce qu'on peut pardonner à son violeur? Une erreur médicale? Une erreur judiciaire, l'adultère dans le couple, est-ce que l'on peut pardonner ça ? Voilà, nous allons creuser ça parce qu'il y a vraiment un boulevard à découvrir. C'est le boulevard du pardon, le boulevard, l'autoroute de la miséricorde. Et il n'y a pas de seuil au-delà duquel il serait impossible de pardonner. Je crois qu'on peut dire, en tout cas, qu'on peut tout pardonner, même si, bien sûr, cela est toujours difficile, et particulièrement quand le mal ou l'offense a été particulièrement importante. Donc tout est pardonnable au final, même si il faut emprunter un chemin qui peut être long et difficile.

0: Alors nous disions qu'il faut découvrir vraiment ce qu'est le pardon. Et le pardon a un autre nom, c'est un autre nom de l'amour. C'est un nom aussi que l'on peut attribuer à Dieu lui-même, puisqu'il est dit si souvent dans l'Écriture que Dieu est amour et miséricorde, comme s'il faut bien sûr accrocher les deux. Et on ne peut pardonner que parce qu'on aime, finalement. Même quand c'est un ennemi, on peut avoir aussi une part de nous-mêmes qui l'aime ou qui veut l'aimer. Et donc c'est en rapport avec l'amour parce que c'est d'ordre divin. Seul Dieu, d'ailleurs, sans doute, peut nous aider à pardonner et il peut aussi venir pardonner en nous. Et c'est même le pardon qui nous fait aimer davantage parce qu'il n'y a pas plus réaliste que cette démarche qui consiste à pardonner pour mieux aimer. C'est une clé qui permet d'ouvrir la porte de nos cœurs cadenassés parce que la rancune, la haine et la vengeance ferment le cœur et le rend particulièrement dur. C'est donc une expérience fondamentale et qui est à la portée de tous. Encore une fois, non pas parce qu'il n'y a pas de difficultés, mais au contraire, parce que ces difficultés qui entourent le pardon, il y a pour ces difficultés-là, il y a des moyens. C'est ce que nous allons faire, essayer de réfléchir à la façon dont ça fonctionne pour le pratiquer beaucoup mieux. Je répète, c'est une expérience fondamentale. Le pape François disait dans Amoris Laetitia, « Tant qu'il tente de faire le pas du pardon, chacun doit se demander avec une sereine humilité s'il n'a pas créé les circonstances qui ont conduit l'autre à commettre certaines erreurs. » Mais l'expérience montre qu'avec une aide appropriée et par l'action réconciliatrice de la grâce, bon nombre de crises conjugales ou familiales sont surmontées d'une manière satisfaisante. Pardonner et se savoir pardonner, se sentir pardonner, constitue une expérience fondamentale dans la vie familiale. Voilà, c'est donc une voie difficile mais efficace. Et le pape aussi disait, nous savons aujourd'hui que pour pouvoir pardonner, il nous faut passer par l'expérience de nous comprendre et aussi de nous pardonner à nous-mêmes. Parce que souvent nos erreurs, le regard critique des personnes que nous aimons, nous conduit à perdre l'amour de nous-mêmes. Cela fait que nous finissons par nous méfier des autres, on fuit l'affection. On est rempli de peur dans les relations interpersonnelles. Alors pourquoi accuser les autres ? Accuser les autres devient un faux soulagement. Il faut prier avec sa propre histoire, s'accepter soi-même, savoir cohabiter avec ses propres limites, y compris à se pardonner à soi-même, pour pouvoir avoir cette même attitude envers les autres. Voyez que nos difficultés avec le pardon viennent aussi d'abord de nous-mêmes, et pas simplement de l'autre qui nous a offensés. Alors c'est donc une urgence, c'est une urgence parce que ça touche à l'intime de nos vies, de nos relations. Et c'est parce que nous sommes trop souvent dans un déséquilibre profond avec les autres, parce qu'il y a du passif. On a accumulé des petites choses que l'on a mis de côté. Ça s'installe en nous et ça attend d'être rectifié. Voilà pourquoi il est urgent de commencer ce chemin difficile, mais simple. Le pardon est simple, c'est pas compliqué, mais c'est difficile. Alors, comment définir le pardon ? Eh bien, il se définit par deux caractéristiques très importantes. Et avec ça, on va beaucoup comprendre pourquoi et comment il faut pardonner. Parce que c'est d'abord gratuit. Le pardon ne se mérite pas. Je ne peux pas chercher des arguments rationnels au pardon. C'est une dette à effacer sans contrepartie. C'est comme ça qu'on s'entend souvent dire « je pardonne si telle ou telle chose ». On a une condition. Ou alors « je pardonne si toi tu demandes pardon ». Vous voyez qu'il y a une espèce d'échange là qui n'est pas tout à fait gratuit. Alors que le pardon c'est gratuit et c'est d'ailleurs scandaleux à cause de ça. Parce qu'on pense que l'offenseur est absous de sa faute alors qu'il va toujours garder sa responsabilité. Et si je décide de pardonner, ce n'est pas parce que l'autre lui-même a décidé de demander pardon, parce que ce sont deux choses différentes. Pour pardonner, mais aussi pour demander pardon, il faut sacrifier son orgueil. Vous voyez, ce côté gratuit, c'est parce que c'est à vivre avec beaucoup d'humilité, sans désir de justice. Sans désir de justice. C'est autre chose que la justice. Parce que la justice va nous conduire à la compensation. Une sorte de vengeance subtile, vous voyez. C'est sans désir de justice. Et c'est en abandonnant ses droits devant la dette de l'offenseur. C'est l'autre qui m'a fait mal, c'est à l'autre de payer. Et moi, qu'est-ce que je fais avec ça? Mais moi, j'ai un travail à faire qui est tout aussi important, tout aussi humble, qui est de pardonner. C'est aussi, deuxièmement, un acte de volonté. C'est-à-dire que le pardon, ce n'est pas un sentiment, ce n'est pas parce que je le sens, ce n'est pas parce que tout d'un coup mon cœur a changé. Ce n'est pas vrai, je garde encore la trace d'une offense. Il faut que j'aille jusqu'au pardon pour liquider ce mal qui reste en moi. Et pour ça, c'est la volonté qui est nécessaire. Parce que c'est dans la logique du cœur et non pas dans la logique de la raison. Donc ce n'est pas avec son intelligence qu'on arrive à pardonner, c'est avec son cœur. Et c'est un choix, c'est donc un acte de volonté. Mais c'est comme l'amour c'est un acte de volonté, ce n'est pas un sentiment. On n'est pas dans les sentiments, on n'est pas dans l'envie. J'ai envie de demander pardon ou j'ai envie de pardonner. Ça, c'est un moteur, c'est une émotion que je ressens. Mais quand je vais aller dans le pardon, il faudra que je pose un acte de volonté. La vraie question, vous savez, ce n'est pas de se demander si on peut pardonner, mais si on veut. C'est la seule façon d'ouvrir la porte à la grâce, et c'est cela qui fait des miracles. Alors le pardon est quelque chose de miraculeux. Parce qu'il est, il nous décontenance, voilà. C'est un acte que l'on ne fait pas tout à fait naturellement. Ce qui est plus naturel, c'est de chercher une compensation, c'est de se venger. Il y a quelque chose d'un peu fou, justement parce qu'on n'est pas dans le registre de la raison, on est dans le registre de la volonté, on est dans le registre du cœur. Et c'est pour ça que ça mobilise la patience, la détermination, tout ça pour prendre le dessus et avec du temps. Quand Jésus invite à l'amour des ennemis, il nous dit très précisément, vous avez appris qu'il était dit, tu aimeras ton prochain et tu haïras ton ennemi. Voilà qui nous paraît raisonnable en réalité. Eh bien, Jésus dit, moi je vous dis, aimez vos ennemis. Pof. Et ça tombe comme un cri et comme une révolution. C'est la seule religion au monde qui a ainsi prétendu vaincre le mal par le pardon. Et la croix, c'est un immense acte de pardon, pardon de Dieu, à cause de tous les péchés du monde. C'est pour ça qu'à la croix, c'est la solution contre le mal qui nous est présentée, qui est « Père, pardonne-leur ». Voilà. Alors dans la vie familiale, dans la vie conjugale, on a tout le temps cette question qui vient à nous. Qu'est-ce que je fais de tous ces petits accros, ces maladresses, ces paroles malheureuses? Qu'est-ce que je fais de ces gestes désagréables, de ces oublis, de ces petites insultes, de ces mépris, de ces jugements? Qu'est-ce que je fais de tout ça dans une vie dont j'attends qu'elle me remplisse, elle me rende heureuse? C'est le pardon qui rend heureux. Ce n'est pas l'oubli des fautes, ce n'est pas la vengeance, ce n'est pas tous ces faux pardons que nous regarderons la prochaine fois. Ce n'est pas tout cela qui peut nous rendre heureux. C'est de rentrer résolument sur cette belle autoroute de la miséricorde. Dépassons la justice. Dépassons la justice. Elle ne suffit pas. Il y a beaucoup mieux que la justice, qui est pourtant nécessaire déjà dans un premier temps. Mais il y a quelque chose de bien meilleur que la justice, ça s'appelle la miséricorde. Vous savez, le pape Jean-Paul II a institué ce dimanche la miséricorde au lendemain de Pâques parce qu'il s'agit d'un enjeu de vie. C'est la miséricorde qui peut nous rendre vivants, qui nous rend à nouveau vivants quand nous avons été blessés par le mal, blessés par le péché, et particulièrement le péché des autres. Voilà, rentrons donc bien dans cette culture du pardon. Il y a à en retirer beaucoup de bonheur.
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Évangile de Jésus-Christ selon saint Jean. En ce temps-là, Jésus disait à ses disciples, « Si le monde a de la haine contre vous, sachez qu'il en a eu d'abord contre moi. Si vous apparteniez au monde, le monde aimerait ce qui est à lui. Mais vous n'appartenez pas au monde, puisque je vous ai choisi en vous prenant dans le monde. Voilà pourquoi le monde a de la haine contre vous. Rappelez-vous la parole que je vous ai dite, un serviteur n'est pas plus grand que son maître. Si l'on m'a persécuté, on vous persécutera vous aussi. Si l'on a gardé ma parole, on gardera aussi la vôtre. Les gens vous traiteront ainsi à cause de mon nom, parce qu'ils ne connaissent pas celui qui m'a envoyé. » Il y a plusieurs formes de persécution des disciples du Christ. Il y a la persécution visible, frontale, celle qui empêche les chrétiens dans certains pays de se rassembler pour l'Eucharistie, de témoigner publiquement de leur foi, et qui se traduit par la privation de liberté et parfois par la mort. Et puis il y a une forme larvée de persécution qui consiste à marginaliser celui qui veut vivre l'Évangile, à le ridiculiser, à le faire passer pour un naïf ou pour un faible. C'est ce qui se passe parfois dans un milieu professionnel, une famille, un quartier, une cour d'école. La persécution signe l'authenticité de notre foi. Celui qui n'a pas le courage de la foi, de pratiquer le pardon, de défendre l'homme et sa dignité, d'être proche des petits, de renoncer à la violence ou à la vengeance, celui-là se fond dans la masse et ne sera pas inquiété. La persécution fait l'objet d'une béatitude, ne l'oublions pas, heureux ceux qui sont persécutés. Pour la justice, le royaume des cieux est à eux. Une force intérieure et même une joie certaine sont données à celui qui sait que son combat est juste, car c'est celui du Christ, celui de l'Évangile, celui qui se joue en faveur de l'homme comme image de Dieu.

0: paru dans la presse avec Dominique Descombats.
1: C'est le pétrole qui est au cœur de l'article que je vous partage cette semaine, un article conçu par Hugo Lallier pour le journal Le Pèlerin. Depuis début avril, les avancées entre l'Iran et les États-Unis autour de la réouverture du détroit d'Ormuz dans le cadre d'un cessez-le-feu conclu avec Israël faisaient renaître l'espoir d'une bouffée d'oxygène. Un bol d'air pour une économie mondiale sous tension, mais aussi pour les consommateurs, notamment les consommateurs français, qui espéraient une baisse des prix du pétrole. Cet espoir a pourtant été douché par la volte-face iranienne le 18 avril dernier, refermant la voie maritime dans l'attente de la levée du blocus de ses ports, plongeant le monde dans le flou. Et plus la crise s'éternise, plus elle nous fragilise. Les prix à la pompe dépassant déjà largement les 2 euros. Mais si tout semble se jouer au moment de faire le plein de sa voiture, le pétrole est en réalité partout. Et nous rappelle à une évidence que l'on ignore parfois, nous sommes drogués aux hydrocarbures. Une addiction façonnée depuis un siècle et demi qui raconte le basculement du monde au sortir de la guerre vers une société de grande consommation faite de petits conforts et de grands progrès tels que la machine à laver, la voiture. Le souvenir de ces gestes et de ces objets du quotidien retrace l'émergence du mode de vie occidental depuis la période qu'on appelle les 30 Glorieuses. Une fresque indissociable du pétrole. Découvert en 1859 par un ancien cheminot américain au cœur de la Pennsylvanie, l'huile noire devient bientôt le grand acteur de notre économie. Avant tout, parce que cette masse visqueuse fait tourner tout notre réseau de transport, les voitures, les camions, les tracteurs, une partie des trains, des bateaux et des avions. Mais le pétrole est surtout à l'origine d'une autre révolution. Dans les années 1960, la pétrochimie découvre qu'en chauffant le pétrole à très haute température, certaines molécules se transforment en un matériau solide, le plastique. Rapide à produire, bon marché, modulable à l'infini, il séduit alors industriels et consommateurs. Et le monde ne va rapidement plus pouvoir s'en passer. En fait, tous les objets, ou presque, de nos cuisines et de nos salles de bain ont été fabriqués dans des usines alimentées par le pétrole. De la passoire au mixeur, en passant par les boîtes de rangement, les chaises, les matelas, les tourne-disques, à partir des années 1970, la consommation s'accélère. Le plastique est le seul matériau qui peut tenir le rythme de production d'une société passée à l'ère de la consommation de masse. Et puis, il va remplacer le bois, le papier, le carton, l'aluminium, le cuivre qui étaient utilisés jusque-là. Puis, les ordinateurs, les portables, les dosettes de café suivront, tous fabriqués en plastique. Aujourd'hui, le plastique est devenu indispensable à nos modes de vie. En médecine, il équipe nos salles de soins, IRM, scanners, appareils à tension, thermomètres. En cuisine, il se retrouve dans les ustensiles comme dans les emballages. Dans le domaine militaire, certains équipements comme les drones de combat en contiennent aussi. Lorsqu'il n'est pas présent sous forme de plastique, le pétrole se retrouve sous celle d'un autre dérivé pétrochimique, le naphta, utilisé dans le goudron, les briquets, les lubrifiants ou les chewing-gums. Passons à nos vêtements. Il suffit de regarder l'étiquette de nos vêtements pour comprendre qu'il est impossible d'éviter le pétrole. du maillot de bain aux shorts de sport, le plus souvent composés de fibres techniques telles que le polyester ou le polyamide, toute cette famille des matières poly quelque chose, qui rendent les tissus souples, extensibles et lavables à répétition. Encore un dérivé du pétrole. Passons aux soins de la peau. Là encore, on n'échappe pas au pétrole. Les crèmes hydratantes, comme les crèmes solaires, contiennent deux dérivés, la paraffine et la vaseline, des substances à l'utilisation encadrée, parfois même mobilisées en dermatologie pour traiter les affections sévères, et dont l'usage s'étend aux antidouleurs, comme le paracétamol, eux aussi composés de dérivés d'hydrocarbures. L'agriculture, elle aussi, est dépendante du pétrole, surtout avec l'essor de la mondialisation. La libéralisation du commerce intensifie la concurrence. Poussées à produire davantage, les exploitations se mécanisent et recourent massivement aux pesticides et aux engrais, autres produits pétrochimiques. Si cette évolution a permis une alimentation plus abondante et plus accessible, elle a aussi fragilisé la confiance des consommateurs. La mondialisation n'a pas seulement multiplié les échanges, elle a relié les économies par des chaînes logistiques complexes. Le pétrole en est le socle invisible, indispensable au fonctionnement de l'ensemble. Prenons un exemple, le smartphone. Il est conçu en Californie, assemblé en Chine, transporté par porte-conteneurs jusqu'au port de Rotterdam aux Pays-Bas, puis acheminé par camion vers des entrepôts avant d'être livré dans les villes de France. Aucun territoire, même le plus réfractaire, ne peut se passer du pétrole. Cette chaîne de production ultra sophistiquée est à la merci des crises géopolitiques. La guerre en Iran en est un exemple marquant. Pour les Français, les répercussions ont été immédiates. La flambée des prix de l'essence a fragilisé les ménages et les petites et moyennes entreprises et fait peser plus largement une menace de pénurie. D'où une question désormais incontournable, comment desserrer l'étau du pétrole? Le gouvernement avance une réponse, un vaste plan d'électrification de l'économie, en misant notamment sur la généralisation de la voiture électrique. Mais le salut passera aussi par une transformation plus profonde. Comment individuellement sortir de ces gestes quotidiens qui nous lient au pétrole? À l'heure de la fast fashion, par exemple, où un simple clic sur Internet suffit à mettre camion sur les routes et cargo sur les mers pour livrer un simple colis à 2 euros, ne doit-on pas apprendre à consommer autrement? Voilà aussi un autre récit possible. C'était paru dans la presse, un article signé Hugo Lallier pour l'hebdomadaire Le Pèlerin. 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
0: Paul Duboucher est un ancien maître de conférences en droit public. Il est également un essayiste dans la mouvance du structuralisme. Après sa découverte de la pensée de René Girard, il lui consacre plusieurs livres. En 2015, il publie aux éditions L'Harmattan « Tout comprendre avec René Girard ». Dans cet essai, Paul Duboucher résume l'ensemble de la vision girardienne. Paul Duboucher. Girard a proposé une réponse au problème de la violence en réconciliant la science et la religion. En effet, au moins depuis la Renaissance, l'essor des sciences et des techniques n'avait cessé de creuser un fossé de plus en plus profond entre le savoir et la religion. Fossé qui devait devenir un véritable gouffre avec tous les positivistes et autres scientistes du XIXe siècle. Dans la première moitié du XXe siècle, devant la redoutable puissance de la raison technico-scientifique, toute réconciliation de la science et de la religion devenait de plus en plus impensable. Et plus encore aujourd'hui, après la traversée de la seconde moitié du XXe siècle, qui n'a fait que consacrer la victoire sans partage de la science et de la technique, en même temps que le règne de la violence, reléguant la religion dans un isolement exsangue, ou bien pire, dans un fanatisme sanguinaire. C'est alors que René Girard vint jeter un pavé dans la mare, en réconciliant les valeurs d'explication scientifique et les valeurs de révélation religieuse. Pavé d'autant plus formidable que cette réconciliation, il devait la demander au christianisme, à la Bible et aux évangiles, qui, seuls correctement lus, pouvaient la porter. Et par là, René Girard a vaincu l'incroyance et l'athéisme occidental, qui bien avant la Renaissance, mais surtout après, fut toujours dirigé contre le christianisme, que ce soit avec les Lumières ou avec leurs rejetons athées du XIXe siècle, mais aussi plus grave, au XXe siècle, avec les totalitarismes nazis et communistes, puis avec les démocraties capitalistes et le terrorisme. Dans le domaine religieux comme dans les autres, Girard développe une argumentation logique, sans jamais avoir recours au surnaturel, à la transcendance, ne faisant qu'invoquer des raisons ethnologiques, sociologiques, psychologiques, en un mot anthropologique, ayant directement prise sur le réel. C'est ainsi qu'il conduit sa lecture de l'Ancien et du Nouveau Testament. Voilà ce que René Girard écrit dans « Les origines de la culture », page 270. L'interprétation du mythique suggérée par le biblique et l'évangélique est une hypothèse scientifique à l'évidence, car elle est obtenue par des recoupements qui n'ont rien de religieux entre les textes et les institutions. Fin de citation. D'ailleurs, après s'être demandé si les évangiles n'en savent pas beaucoup plus sur la culture humaine que tout ce que l'anthropologie et la sociologie contemporaine prétendent nous enseigner, Girard répond que les évangiles nous fournissent une clé qui ouvre d'innombrables serrures et transforme radicalement la culture. Ce que recherche Girard dans les Écritures, ce n'est pas la théologie mais l'anthropologie. Ou plutôt, Girard redécouvre, à partir de l'anthropologie, une vraie théologie, alors qu'avant lui, à partir de la théologie, on n'avait fait bien souvent que découvrir une fausse anthropologie. C'est pourquoi on a pu voir dans la conception de Girard la première théorie réellement athée du religieux et du sacré. Cette affirmation n'est pas fausse, à condition d'ajouter que la conception de Girard est également la première théorie réellement religieuse de l'athéisme et de l'agnosticisme. En effet, lorsque Girard lui-même dit « Il n'y a rien de proprement religieux dans mes travaux », il devrait préciser « Dans mes travaux religieux » et il devrait ajouter « On ne trouve rien de proprement profane dans mes travaux profanes ». Ne pourrait-on dire que Girard fait une lecture profane des textes religieux et une lecture religieuse des textes profanes, ce qui d'ailleurs éclaire admirablement les uns et les autres, peut-être parce qu'ils bénéficient alors d'une lumière inhabituelle. Car pour Girard, la philosophie éternelle, qui se confond avec la religion chrétienne, reste bien l'amour de la sagesse et la recherche de la vérité, l'amour de la raison et de la liberté. À cet égard, nous devons rappeler une petite anecdote. Comme on nous avait demandé un jour ce qu'était pour nous la philosophie du droit, nous avions répondu un peu rapidement par une boutade. la philosophie c'est la haine de la raison et le droit c'est la raison de la haine. Seule la seconde partie de la boutade est exacte, puisque la raison de la haine n'est ici que la lutte de la raison pour venir à bout de la violence. La première partie de la boutade, nous l'avions empruntée à Nietzsche, mais surtout à Heidegger, qui à la fin de sa vie continuait à définir la philosophie comme l'amour de la folie, c'est-à-dire, selon Girard, comme l'amour du sacrificiel. À l'enseignement de René Girard, la vraie philosophie serait exactement le contraire de ce que pensait Heidegger. Elle serait encore la recherche de la vérité, l'amour de la raison, c'est-à-dire, pour parler comme Girard, l'amour du non-sacrificiel, la dénonciation du sacrificiel, ce qui est précisément le propre de la religion chrétienne.

Cependant, il faut ajouter que cette dénonciation du sacrificiel ne peut être opérée que par une nouvelle rationalité, instruite non plus par la raison technico-scientifique de Descartes et de ses émules, pas davantage par les théologiens, mais par un Clausewitz, théoricien de la guerre. Voici ce qu'écrit Girard dans son dernier livre « Achevé Clausewitz ». Ce ne sont pas les théologiens qui nous ont mis sur la voie de cette rationalité, mais un stratège en chambre, un théoricien militaire, un écrivain sulfureux. Mais pour Girard, le modèle irremplaçable de cette nouvelle rationalité reste l'ordre du cœur que Pascal a opposé à l'ordre des raisons pour promouvoir une nouvelle conception de la raison, une raison religieuse, expression qui pourrait faire frémir tous les rationalistes, aussi bien d'ailleurs que les irrationalistes, mais pour des raisons opposées. Si Girard, par ses travaux interdisciplinaires, n'en avait pas montré le bien fondé. Aussi n'est-il pas étonnant qu'à la fin de son introduction à « Achevé Clausewitz », livre qu'il qualifie d'apocalyptique, Girard réaffirme, je cite, « Plus que jamais, j'ai la conviction que l'histoire a un sens, que ce sens est redoutable, mais qu'au lieu du péril, croit aussi ce qui sauve. » Dans le même ouvrage, en effet, Girard ajoute « Plus croit le silence de Dieu, et avec lui le danger d'un accroissement de la violence, plus la sainteté s'impose comme une distance retrouvée avec le divin. Car le silence de Dieu, ou le retrait de Dieu, ou encore la mort de Dieu, n'est que le nouveau visage de la divinité, qui n'est plus une divinité persécutrice, mais le Christ incarné qui vient à son heure, c'est-à-dire l'heure de la fin des religions sacrificielles, c'est-à-dire encore au temps du sacré dévoyé, le Christ qui vient nous apporter le salut qui consiste à l'imiter, c'est-à-dire à imiter la relation de retrait qui le lie à son Père, autrement dit, trouver la bonne distance à Dieu qui sanctifie en rejetant la mauvaise distance de la réciprocité mimétique qui ne fait que sacraliser. Telle est l'explication que Girard donne des deux vers d'Hölderlin, mais au lieu du péril, croit aussi ce qui sauve. L'analyse de Girard rend transparent des phénomènes fort différents, qui vont de la littérature, du théâtre, aux mythes et rituels des religions archaïques, puis de ceux-ci au terrorisme actuel, en passant par les sociétés capitalistes aussi bien que par les sociétés totalitaires, par le développement de la philosophie et des sciences humaines, par la genèse des institutions, par l'élaboration, le fonctionnement et l'efficience du droit, du pouvoir et la dialectique de la paix et de la guerre. Si l'on a parfois pu comparer la conception de Girard à un puzzle dont les éléments s'imbriquent parfaitement les uns dans les autres, ne pourrait-on pas la comparer aussi justement au tableau périodique des éléments de Mendeleïev? En effet, Girard a dressé le tableau périodique de la connaissance de Dieu et de l'homme, dans lequel les éléments chimiques seraient remplacés par ces éléments théologico-anthropologiques. Imitation, désir, désir mimétique, violence, bouc émissaire, persécution, victime, sacrifice, sacré, mythe, rite, institution, droit, politique, guerre. Ainsi, avec Girard, tout est rendu lumineux par une approche objective de la révélation judéo-chrétienne, nous donne un regard lucide sur les sociétés, tant archaïques que modernes, tant sous-développées que surdéveloppées, également sur la situation de l'homme dans le monde et sur son devenir qui lui appartient encore, en grande partie, de décider et de choisir. En maîtrisant mieux le rôle des institutions dans le fonctionnement du droit et du pouvoir, notamment dans les rapports internationaux, dans ce domaine du droit, Girard simplifie tout. Ainsi, sur le problème du droit naturel et de ses rapports avec le droit positif qui a fait couler beaucoup d'encre, Girard apporte une réponse des plus simples. Le droit naturel, c'est la dénonciation de l'inconscient persécuteur et de la violence fondatrice. Et le droit positif, ce n'est pas la négation de cette dénonciation, mais au contraire, la difficile tentative de sa mise en œuvre. Ainsi, pour Girard, le droit naturel, c'est le Christ. Job, qui dans la Bible clame son innocence, ou Antigone, qui dans la mythologie grecque n'accepte pas le sacrifice de ses frères, ni la culpabilité de son père. Antigone est la seule à dénoncer la violence du droit, à défendre Édipe, elle éprouve pour lui cet attachement qui est celui de tout enfant pour son père, sans qu'il soit besoin d'invoquer une essence incestueuse. Girard rejoint donc la tradition qui fait d'Antigone le symbole même du droit naturel,
mais en plus il en montre le bien fondé. Il la justifie contre toutes les réserves et les prétentions qui peuvent être faites à son endroit. C'est pourquoi, au sujet de son œuvre, que Girard édifie patiemment, dans une construction aussi harmonieuse qu'imposante, on a pu parler de la cathédrale girardienne, ce qui n'est pas sans évoquer cette même image de la cathédrale, si souvent invoquée pour décrire l'architecture de la Somme théologique de saint Thomas d'Aquin. Merci de votre écoute, à notre prochaine rencontre.

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0: Chers téléspectateurs de KTO, bonjour et bienvenue pour la retransmission en direct de l'audience générale du pape Léon de la place Saint-Pierre. Le Saint-Pierre, comme vous pouvez voir, il est déjà arrivé à la place dans sa papa mobile. Il est en train de saluer les fidèles qui sont venus du monde entier écouter sa catéchèse d'aujourd'hui. Dès qu'il aura terminé de saluer les fidèles, il montera sur l'estrade et l'audience générale pourra commencer. Le Saint-Père ouvre cette audience avec le signe de la Sainte Croix et avec le salut liturgique. Apprêtons-nous à accueillir sa parole et recevoir sa bénédiction.
1: Nel nome del Padre, del Figlio, dello Spirito Santo. La pace sia con voi.
2: Du livre de l'Apocalypse. Après cela, j'ai vu et voici une foule immense que nul ne pouvait dénombrer, une foule de toutes nations, tribus, peuples et langues. Ils se tenaient debout devant le trône et devant l'agneau, vêtus de robes blanches avec des palmes à la main. Et ils s'écriaient d'une voix forte : Le salut appartient à notre Dieu qui siège sur le trône et à l'agneau. Parole du Seigneur.
1: Fratelli e sorelle.
0: Chers frères et sœurs, bonjour et soyez les bienvenus. Aujourd'hui, nous pensons à une partie du chapitre 7 du Vatican II qui traite l'Église. Nous méditons sur une caractéristique qualifiante. Quelle est la dimension eschatologique? L'Église, en effet, chemine dans cette histoire terrestre, toujours orientée vers la fin, qui est la patrie céleste. Il s'agit d'une dimension essentielle qui, malgré tout, nous occultons ou nous ignorons, puisque nous sommes beaucoup trop concentrés sur ce qui est visible autour de nous et sous la dynamique plus concrète de la vie chrétienne. L'Église est le peuple de Dieu et le chemin de l'histoire qui a pour le but la fin du tout et comment agir et comment faire venir le royaume de Dieu. Depuis le début de l'Église, on a annoncé ce royaume d'amour, de justice et de paix. Nous sommes appelés à penser à la dimension communautaire et cosmique du salut en Christ et à regarder vers l'horizon final pour mesurer et évaluer tout dans cette perspective. L'Église vit dans l'histoire au service de l'arrivée du royaume du monde et l'annonce à tous les paroles de cette promesse. On célèbre les sacrements et surtout l'Eucharistie.
1: Ne attua e ne sperimenta la logica.
0: On a la logique dans les relations d'amour et du service.
1: Essa inoltre,
0: l'Église, en plus, elle est le lieu et le moyen où, dans l'union avec Jésus, on établit un lien plus étroit avec Jésus et on reconnaît que le salut peut être donné par Dieu et par l'Esprit Saint et même en dehors de ses frontières visibles. À ce propos, dans la Constitution Lumen Gentium, il y a une affirmation importante. L'Église est le sacrement universel du salut. C'est un signe, un instrument de cette plénitude de vie et de paix qui nous a été promis par Dieu. Ça veut dire que l'Église ne s'identifie pas avec le royaume de Dieu, mais elle est le début. Elle se donne à l'humanité et à l'univers vers la fin. Les croyants, ceux qui croient en Jésus, cheminent dans cette histoire terrestre qui nous a été enseignée par le bien, mais aussi par l'injustice et par la souffrance, sans être déçus ni désespérés. Eux, ils vivent dans la promesse reçue par celui qui fait toutes les choses nouvelles. Et c'est pour cela que l'Église réalise sa mission par les moyens dès le début de Jésus, du royaume de Jésus.
1: Del compimento promesso e atteso. Custode di una speranza.
0: Elle protège l'espérance qui illumine le chemin. L'Église s'investit dans la mission de prononcer les paroles. Elle refuse tout ce qui motive la vie et empêche le développement. Elle prend la position des pauvres, des exploités, des victimes de violences et de guerres, et de tous ceux qui souffrent dans le corps et dans leur esprit. C'est un signe du sacrement du royaume. L'Église, c'est le peuple de Dieu qui pèlerine, qui chemine sur cette terre et qui, justement, à partir de la promesse finale, lit et interprète à partir de l'Évangile le dynamique de l'histoire. On renonce à tout le mal, à toutes les formes de mal et annonce avec les paroles et des œuvres le salut de Jésus que Jésus veut réaliser pour toute l'humanité et son royaume de justice, d'amour et de paix. L'Église, donc, n'annonce pas elle-même. Au contraire, par elle, pour elle, tout doit être au service du salut de Jésus. Et de cette perspective, de son point de vue, l'Église est appelée à reconnaître humilement la fragilité humaine de ses propres institutions, qui, même si elles sont au service du royaume de Dieu, ont un trait fugace de ce monde. Aucune institution ecclésiale ne peut être parfaite. Au contraire, parce qu'elles vivent dans l'histoire et dans

0: Le Lumen Gentium, en effet, affirme que tous les chrétiens forment une église unie et qu'il y a une communion, une participation des biens spirituels fondée sur l'union avec Christ de tous les croyants. Il y a une sollicitude fraternelle entre l'église terrestre et l'église céleste, cette communion entre les saints, et surtout, qu'on trouve surtout dans la liturgie, en priant pour nos défunts et en suivant les ormes de ceux qui ont déjà vécu comme disciples de Jésus, nous aussi, nous continuons à cheminer et nous adorons Dieu. Nous suivons le même esprit et unis par la même liturgie, ensemble avec eux qui nous ont précédés dans leur foi, nous glorifions
1: la Santissima Trinità.
0: La Sainte Trinité. Nous sommes reconnaissants au Père conciliaire de nous avoir appelé ces dimensions si importantes et si belles et d'être chrétiens. Et nous cherchons à cultiver dans notre vie.
2: Très Saint-Père, les fidèles de langue française sont heureux de vous exprimer leurs sentiments respectueux et leur filial attachement. Ils vous assurent de leur prière à toutes les intentions de votre ministère apostolique universel. À la fin de l'audience, nous chanterons le Notre Père en latin. Puis le Saint-Père donnera la bénédiction apostolique. Il l'accorde spécialement aux enfants, aux personnes âgées et aux personnes qui souffrent. Il bénira également les chapelets et les autres objets de dévotion que vous avez apporté à cette intention. Voici un résumé en français de la catéchèse que vient de prononcer le Saint-Père. Chers frères et sœurs, nous méditons aujourd'hui sur la dimension eschatologique de l'Église dans le chapitre 7 de la Constitution Lumen Gentium du Concile Vatican II. L'Église chemine dans l'histoire, toujours tournée vers son but ultime, qui est la patrie céleste. Elle est le lieu et le moyen par lesquels l'union avec le Christ s'opère de manière plus étroite. L'Église est le sacrement universel du salut, c'est-à-dire le signe et l'instrument de cette plénitude de vie et de paix promise par Dieu, dont l'accomplissement ne sera donné à l'humanité et au cosmos qu'à la fin des temps. Il faut également souligner la relation entre les chrétiens accomplissant aujourd'hui leur mission et ceux qui ont déjà achevé leur existence terrestre et se trouvent dans un état de purification ou de béatitude. Tous forment une seule Église, une fraterna solicitudo entre l'Église terrestre et l'Église céleste. Nous sommes reconnaissants au Père conciliaire de nous avoir rappelé cette dimension si importante et si belle de la vie chrétienne. Maintenant, le Saint-Père va saluer en italien les pèlerins de langue française.
1: 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Fratelli e sorelle, possa questo tempo pasquale ravvivare la nostra speranza affinché non sprofondiamo nella disperazione di fronte alle ingiustizie e alle sofferenze causate dalla violenza. 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
2: Vous saluant en italien, le Saint-Père vient de dire: je salue cordialement les personnes de langue française, en particulier les paroisses et les instituts scolaires de France, ainsi que les pèlerins venus de Suisse, de Belgique et du Cameroun. Frères et sœurs, puisse ce temps pascal raviver notre espérance pour que nous ne sombrions pas dans le désespoir

Et c'est donc avec la prière de notre Père qui a été suivie par la bénédiction apostolique de Saint-Père que nous sommes arrivés à la fin de l'audience générale d'aujourd'hui. Je vous souhaite une bonne journée. Merci et au revoir.

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1: Pascal Jacob, bonjour.
2: Bonjour Jean-Yves.
1: La personne que je vais vous citer maintenant n'est pas vraiment un philosophe. C'était Al Capone, le célèbre gangster américain des années 1930. On peut obtenir beaucoup plus avec un mot gentil et un revolver qu'avec un sourire. Vous êtes d'accord ?
2: Eh bien, ça semble à première vue assez factuel. Si je vous demande votre portefeuille avec le code de votre carte bleue, juste avec un sourire, vous ne me le donnerez probablement pas. Mm-hmm. Alors que si je vous montre le revolver dont je dispose, eh bien, certainement j'ai plus de chances d'obtenir ceci. Donc toute la question est de savoir, au fond, comment on mesure la quantité de ce que quelqu'un nous donne.
1: Oui.
2: Parce que on peut donner des biens matériels, on peut donner son portefeuille, on peut donner un certain nombre de choses. Mais il y a des choses qui sont de l'ordre plus personnel et qu'on peut pas obtenir, en fait, avec un revolver. Si, par exemple, vous demandez à quelqu'un de vous aimer, oui. Eh bien, peut-être que le revolver, non seulement ne sera pas d'une grande efficacité, mais peut-être qu'il risque d'être, en fait, improductif.
1: Un barrage.
2: Et par conséquent, ici, la question un peu plus profonde et philosophique qui est soulevée, au fond, c'est de savoir ce qu'il en est du consentement d'une personne.
1: Ouais.
2: Je peux vous forcer à donner votre portefeuille avec un sourire et un revolver, mais admettez que le sourire sera finalement presque superflu, voire même, il y aura plus d'efficacité si j'ai l'air menaçant, mais je n'aurai pas votre consentement. Et au fond, tout l'enjeu dans nos relations sociales, c'est pas d'obtenir des autres ce que nous voulons simplement, mais c'est d'obtenir des autres qu'ils consentent à nous donner ce que l'on attend d'eux. Et cela, bien, nous force à abandonner toute idée, évidemment, de contrainte, de force, mais aussi, d'une certaine façon, toute idée de manipulation, parce qu'on peut aussi manipuler, et je peux vous dire, vous savez, Jean-Yves, je serais tellement déçu si vous ne me donniez pas votre portefeuille, ou bien je cesserai immédiatement de vous fréquenter si vous ne me donnez pas votre portefeuille. Peut-être que ce serait une motivation pour vous supplémentaire de ne pas me le donner. Toujours est-il que la notion du consentement, où est le cœur finalement de notre liberté, eh bien, elle suppose un échange beaucoup plus profond, beaucoup plus interpersonnel que simplement la menace d'un revolver. Et Hannah Arendt va un peu plus loin lorsqu'elle évoque la question de l'autorité, c'est-à-dire le pouvoir de faire agir autrui, en disant que même l'autorité, c'est non seulement renoncer à l'usage de la force, mais même renoncer à l'usage de l'argumentation. C'est-à-dire que plutôt que je vous dise « donnez-moi votre portefeuille parce que j'en ai besoin pour, etc. », eh bien, je vais vous dire « donnez-moi votre portefeuille » et nous nous entendons tellement bien que vous allez me le donner indépendamment de toute pression de force ou de toute argumentation.
1: Oui, bon. Merci beaucoup, Pascal.
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0: Bonsoir à tous et bienvenue sur le plateau d'Un cœur qui écoute, votre émission de spiritualité. Aujourd'hui, une fois n'est pas coutume, nous recevons un couple. Bonjour à tous les deux.
1: Bonjour.
0: Alors, vous êtes Marguerite et Daniel Friedman. Alors, vous êtes là tous les deux parce que ce livre qui s'appelle « L'appel judéo-chrétien » de David et Magali est un dialogue. Vous êtes tous les deux dedans. Donc, on va en parler dans deux minutes. Déjà, dans le titre, on a deux, trois petites informations. Mais on va creuser un peu plus à l'intérieur, notamment, vous allez nous raconter comment vous avez pu retrouver Jésus, en fait, que le peuple juif attendait depuis un petit moment. Et là, vous avez pu le rencontrer. On va en reparler. Et puis, on va aussi parler de vos retrouvailles avec le Christ. Juste avant, je vous invite à nous lire un extrait de texte de votre choix.
1: Je commence.
2: Oui.
1: À présent, jusqu'où peut me conduire ma prière intérieure et personnelle? Jusqu'où te rejoindre? Quand je te cherche devant l'hostie, elle me dit que tu es là, mais si proche et si loin pourtant. Le pain de la vie exposé se fait porte-parole de la coupe du salut. Au plus profond, les yeux mouillés de mon cœur me plongent dans l'abîme à la rencontre de la fine pointe, là où tout basculerait si ta main ne me retenait. Tu me dis de rester auprès des vivants, l'ultime rencontre est pour plus tard. Seigneur, tu me tends l'embuscade amoureuse dans la pénombre de mes insomnies. Où me rendre? Je n'entrevois que ton offre de l'étreinte promise dans tes bras d'éternité. Comment refuser? Toi seul réponds à ma quête de sens, où toute autre suggestion semble vaine. Au cœur de la nuit, mutique, tu es la seule parole. Le silence de la nuit, tu l'habites en réponse au vertige du vide. Tout dort autour et tu vis en moi. La demeure silencieuse de ma maison se fait oratoire. Je m'avancerai vers ton autel. C'est toi le but ultime de mon voyage. Dans le silence de la nuit, tu t'es rappelé à moi, louange à toi.
0: C'est Saint Jean de la Croix, hein, c'est ça?
1: Non, c'est moi.
0: Ah, pardon.
3: Alors, moi, j'ai choisi Edith Stein parce que j'aime beaucoup cette personne. Et là, elle écrit quelque chose qui me touche vraiment. Qui es-tu, lumière, toi qui me remplis, éclaire l'obscurité de mon cœur? Tu me conduis par la main à l'égal d'une mère, si bien que je ne saurais, si tu me lâchais, faire un seul pas. Tu es l'espace qui encercle mon être, qui l'enferme et l'abrite. Abandonné de toi, il plongerait dans le gouffre du néant, d'où tu le tireras pour le faire exister. Toi, plus près de moi que je ne le suis moi-même, et plus intime que le tréfonds de moi, et pourtant insaisissable et ineffable, toi qui fais éclater tous les noms, Esprit Saint, amour éternel. N'es-tu pas cette manne qui du cœur du Fils se déverse dans le mien, nourrir des anges et des élus? Lui qui s'est relevé de la mort à la vie m'a éveillé moi aussi du sommeil de la mort à une vie nouvelle. Et il continue de me donner jour après jour une nouvelle vie. Un jour viendra où sa plénitude m'inondera tout entière. Vie issue de ta vie, oui, toi-même, Esprit Saint, vie éternelle.
0: Eh bien, ça attaque dur. On n'est pas en train de plaisanter, là. Vous êtes déjà en train de regarder loin devant, ou peut-être pas si loin que ça. Vous êtes tous les deux en train de parler de la vie éternelle, de ce qui nous attend, et de ces grands bras de Dieu qui va vous accueillir, vous et vous, avec toute sa miséricorde, évidemment, mais surtout tout son amour qu'il a vous donné, que vous attendez aussi. C'est bien ça?
1: Alors, pour Marguerite, je pense que tu as retrouvé certaines choses que tu as dû connaître autrefois. Pour moi, c'était une découverte, tout ce monde intérieur. C'est l'aboutissement, si je peux dire, hein, de tout un chemin qui est passé par un certain bouleversement familial, social, enfin, pas uniquement intérieur. Hein, c'est aussi quelque chose qui a dû se vivre aussi pour entrer en Église.
0: Hein. Alors, si on essaye de ramasser un peu ça, vous concernant, l'histoire avec un grand H est venue un peu bousculer la vie de la famille. Et vous vous êtes retrouvé en Alsace à devoir avec la famille partir du côté de Toulouse, passer la ligne.
1: Alors moi je n'étais pas en Alsace parce que c'était pendant la guerre, j'étais pas né. Mais bien sûr, j'ai hérité de ce passé que je porte de certaine manière, c'est sûr. Non, mes parents et grands-parents ont dû quitter l'Alsace à cause de la guerre. Ils pensaient aller, ils étaient allés en zone libre à l'époque, mais qui n'est pas resté libre très longtemps, et se sont retrouvés à Toulouse. Avec des faux papiers, vous imaginez, fausse identité, cachée, etc. Donc si je suis né à Toulouse, c'est pour cela.
0: Et vous êtes construit sur cet univers de culture juive ?
1: De culture en tant que mentalité.
0: Oui.
1: Parce que nous n'étions pas du tout pratiquants, même si notre référence religieuse, c'était la synagogue, mais sans y aller vraiment, sauf pour les mariages, oui. Mais par contre, la culture communautaire juive, enfin, et encore... On n'était pas trop immergé là-dedans, mais c'était très fort. Hein, l'appartenance, c'est quelque chose. Et j'ai réalisé à quel point c'était fort quand je m'en suis détaché pour entrer en église. Là, j'ai vu, c'était pas rien, quoi.
0: Et de votre côté, Marguerite, vous êtes née dans une famille de culture chrétienne.
3: Oui.
0: Ça pratiquait un petit peu.
3: Oui.
0: Et alors, vous avez laissé tomber dans les années 60.
3: J'avais 20 ans à peu près.
0: On n'avait plus besoin, quoi. On pouvait vivre sans la religion, sans Dieu, et voilà. Vous ne le rejetiez pas, vous.
3: Non,
0: c'était
3: non.
0: Plutôt vous l'ignoriez.
3: Il n'y avait plus de place, quoi. D'accord. Il n'y avait pas de place pour lui. Enfin, je peux dire ça comme ça.
0: Et c'est à ce moment-là où vous vous rencontrez ?
1: Ah oui, c'était cette période.
0: Donc vous aviez les cheveux longs jusque-là ? Vous aviez des fleurs sur toutes vos chemises ?
1: J'avais pas les cheveux un peu plus... Oui, plus longs, quand même. Oui, beaucoup plus longs. J'avais la moto, j'avais plus
3: une
1: de cuir.
3: Barbe, ouais, une jolie barbe.
1: Une jolie barbe.
0: Ça a un peu changé.
1: Voilà, oui.
0: Alors, quand on lit votre livre, on sent bien qu'il y a des questions récurrentes, hein, quand même, qui sont là. Vous avez besoin de comprendre, de savoir, de rencontrer. D'ailleurs, au fil du livre, on a même l'impression que vous avez conscience qu'il y a quelque chose qui a été semé, en fait. Et les questions que vous vous posez, vous ne pourriez pas vous les poser s'il n'y avait pas quelque chose qui avait été semé avant. C'est un peu ça qui passe quand même.
1: Peut-être pas de façon toujours explicite de la spiritualité, mais de la sensibilité. Je parle à un moment donné d'humanisme. Et cet humanisme, il cherche sa source. Hein, il y a un peu ça aussi. Le choix de ma profession, de ma spécialité, ça a compté aussi beaucoup, parce qu'au lieu d'aller dans un sens très matériel, voire matérialisme, je me suis orienté vers la psychiatrie, le psy, la relation. Il y a beaucoup de choses comme ça qui ont convergé vers une recherche peut-être de vie intérieure, et puis, puis pourquoi pas après le Seigneur, quoi.
0: Et avec des questionnements du psychiatre qui étudie et objet d'étude aussi?
1: Mon objet d'étude.
0: Oui, c'est ça. Oui, vous êtes votre propre objet d'étude aussi. C'est normal, ça ? C'est courant chez les psychiatres ?
1: Si vous voulez, c'est assez complexe parce que c'était une période où la psychanalyse était omniprésente. Donc, la spiritualité, la recherche d'une vie intérieure, en psychanalyse, c'était l'inconscient, les pulsions, enfin, oui, il y a tout ce bagage psychanalytique qu'on ne rejetait pas, mais qui nous mettait quand même... Bien sûr, il a fallu que je m'en distancie un peu quand la vie spirituelle est arrivée, mais on a compris qu'on pouvait combiner un peu les deux. C'est-à-dire Françoise Dolto, qui était de l'époque, l'a bien dit, donc ça nous a aidé aussi, son témoignage.
0: Et alors, quand il partait sur ces questions un peu existentielles, intérieures, vous faisiez quoi ? Vous le regardiez ou...
3: Non, il y avait un certain écho, mais souterrain, en fait. Mais il y avait une écoute. C'est sûr. Mais c'est avec notre premier enfant, en fait, nos premiers enfants, enfin, nos enfants, que la question la plus profonde s'est posée. Qu'est-ce qu'on faisait de la vie ? Avec qui était responsable de la vie ? Alors là, Dieu, source de la vie, et petit à petit, source de tout don. Il était là, quoi.
0: Et c'est redevenu pour vous une évidence ?
3: Oui. Mais il faut creuser, hein, bien entendu, que c'était une évidence, bien sûr, mais à travailler tous les jours, quoi.
1: Oui, pour toi, tu retrouvais quelque chose que moi, je n'avais pas vraiment connu. Et il a fallu quand même un peu ce qu'on appelle un chemin de Damas, vous voyez, quelque chose d'assez ou le pilier de la Vierge du pilier de Notre-Dame. Bon, c'était pas quelque chose de violent, mais c'était un moment assez décisif qu'il m'a fallu traverser pour vraiment lâcher prise et que la foi dans l'existence de Dieu devienne une relation personnelle à Dieu. C'est quand même la foi sans deux temps.
0: Juste avant que vous nous racontiez ça, est-ce que vous pourriez me dire un petit mot sur Pinocchio ?
1: J'ai eu envie d'en parler d'abord parce que ça m'a marqué. Vous savez, j'avais à l'époque, on avait des disques vinyles. Mm-hmm. Et puis, il y avait l'histoire de Pinocchio et on tournait les pages du livre qu'on regardait. Donc, je trouvais cette histoire très belle. Mes frères et moi, on la lisait, on l'écoutait. Et puis, les disques vinyles, ils ont tous un jour ou l'autre une rayure. Alors, la rayure est tombée là où il fallait. Hein, alors, je te pardonne. Parce que Pinocchio demandait pardon, il avait un grand nez parce qu'il avait menti, etc. Puis il obtient le pardon. Alors je te pardonne, en circuit comme ça. Alors
2: je te pardonne.
1: Et alors, plus tard, dans une émission radio que j'ai écoutée, j'avais entendu quelqu'un qui disait, je ne veux pas supporter cette histoire moralisante de Pinocchio. Je disais, mais qu'est-ce qu'il fait à mon Pinocchio? J'ai tellement aimé, je tellement beau cette histoire de cet enfant en perdition qui comprend, qui a le sens moral, disons, qui reprend, qui devient vraiment un humain. Alors j'avais envie le dire, parce que c'était dans mon enfance, quelque chose qui m'a marqué.
2: Et pourquoi ce point, justement, précis sur le pardon, c'était quelque chose d'important pour vous, à ce moment-là, aussi ?
1: Ce moment-là, quand j'étais enfant, ou après ?
2: Quand vous étiez enfant, est-ce que...
1: je réalise, ça faisait partie de l'histoire de Pinocchio, ça c'est sûr, c'était l'île aux enfants, la perdition, puis le retour.
2: Mais dans votre vie, ce besoin de pardonner, vous le sentiez ou pas ?
1: Oui, mais c'était pas le Christ qui était derrière, hein, c'était la notion de pardon, oui, ça comptait quand même. Oui. Mais voilà, ça, sans plus, hein, c'est une donnée morale, hein, le sens moral, je pense, ça a quelque chose à dire.
2: Alors, est-ce que vous pouvez nous raconter cette rencontre avec le Seigneur, finalement?
1: Voilà, mon chemin de Damas, là. Voilà. En fait, c'était des amis dont les parents étaient juifs, avaient demandé le baptême pour leurs enfants. Donc déjà, il y avait quelque chose entre les deux familles. Et c'est donc nos amis de notre génération nous ont dit que vous devriez aller à Angers. Il y a un centre jésuite qui était à l'époque jésuite. Il y a des retraites. Vous serez bien là-bas. Allez. Et je ne sais pas pourquoi j'ai dit oui. Vous voyez, il y a l'émotion comme ça.
2: D'ailleurs, vous le dites dans le livre... Au départ, c'est pas oui massif. À l'intérieur, c'est ce que j'aille faire là-bas. Moi, j'ai pas envie.
1: Oui,
2: d'aller.
1: Ça, oui. Voilà.
2: Puis... Mais vous avez dit oui.
1: J'ai dit oui. Et alors,
3: puis. Et c'était dans la même interrogation.
1: Tous les deux. Bon, on y allait. Allez. Et puis il y avait donc ce jésuite, le père de la tour, monsieur très très très simple, hein, pas guindé, qui lisait Isaïe. Hein, le titre de la retraite, si tu savais le don de Dieu, déjà c'est engageant. Hein. On a parlé à la Samaritaine ces jours-ci, d'ailleurs.
3: Hier.
1: Et si tu savais le nom de Dieu. Et puis, il lisait Isaïe, le dernier Isaïe, où les serviteurs souffrants. Il disait, mais c'est le Christ ou c'est notre religion juive, quoi. Et ça m'a énormément interpellé. Bon, mais alors, il y a quelque chose de commun, plus que de commun. Enfin, il y a une racine, etc. Ça m'est vraiment, c'est monté assez fortement. Et entre les moments où il prêchait, où il faisait son enseignement, il y avait donc en face de l'autre côté de la cour un vieux bâtiment avec un four à pain à l'intérieur. Ils avaient aménagé un oratoire avec l'hostie consacrée, hein, l'ostensoir, dans le four à pain. Et puis je voyais autour de moi quelques retraitants dont tu faisais partie, qui priaient dans le silence, à genoux. Et puis moi j'étais raide, hein. Raide dans mes bottes un peu. J'étais debout et alors...
2: On n'a pas pensé la nuque raide. Hein,
1: La nuque, peut-être aussi. Et alors...
2: donc on en reparlera après.
1: Et vous voyez, je disais, c'est un peu comme dans un rêve, on croit qu'on fait un rêve très long, il dure 5 minutes si on enregistrait le sommeil. Et là, j'ai l'impression que c'est interminable, ça se trouve, ça durait 5 minutes, ça me semblait long. C'était oui, non, oui, non, oui, non. Vous voyez, vraiment, le combat intérieur, vraiment un tumulte. Hein. Et puis, à un moment donné, il y a eu un lâcher prise. Hein. C'est vraiment le lâcher prise qui a été déterminant. Je me suis mis à genoux. Et puis, l'existence de Dieu et la présence de Jésus, j'ai dit oui, et je lui ai parlé. Vous voyez, comme je disais tout à l'heure, je pense que dans la foi, il y a le fait de reconnaître et de s'adresser à, je pense, vraiment deux temps.
2: Et puis on peut même dire aussi que peut-être lâcher prise, mais peut-être aussi Saint-Esprit qui a parlé en vous, en fait.
1: Oui, j'ai lâché, parce que lui, il me demandait, voilà. Je dis oui. Je disais non pendant un certain temps, là, ça lâchait.
2: Superbe.
1: Oui, c'était vraiment point de départ pour moi, le repère, quoi. Ouais.
2: Et alors, comment on accompagne son mari à ce moment-là ?
3: Dans le silence. Mm-hmm. Dans le silence. Mais alors, moi, j'ai repris des cours de théologie, j'ai repris des cours de biblique, j'ai fait une formation au discernement, à la catho, et j'ai fait l'accompagnement aussi.
2: Et la motivation numéro 1, c'était de répondre à ces questions ? Ou de répondre aux vôtres ?
3: ça faisait écho en moi, ça faisait écho, mais je n'avais pas suffisamment de...
0: Oui, pour se former.
3: Oui, oui, exactement, exactement.
0: Et c'est bien, ça, chacun faisait un peu l'aiguillon de l'autre aussi. Ça devait être sympathique, vos conversations ?
1: Absolument, c'est vraiment un chemin, une histoire à deux. C'est pour ça qu'on est là tous les deux, que j'écris tous les deux. Parce que vraiment, c'est quelque chose de conjoint. Hein.
3: Il y a eu l'amitié judéo-chrétienne, le SIDIC. En fait, on a été en fait, plongés dans, On était obligés de répondre à nos questions.
0: Mais oui.
3: Obligés de ne plus louvoyer, mais d'aller vraiment... Qu'est-ce qu'on se dit quoi, soi-même, et quel est le sens vraiment de notre démarche quoi.
0: Alors, normalement, quand on est un couple mixte, comme on dit, il y a déjà des bouts de famille qui disent « Oh, il est juif, et l'autre, il est catho, et là. » Mais alors, une fois que tous les deux, vous vous engagez dans un chemin de conversion, si on peut parler de conversion, comment ont réagi les membres de votre famille ?
1: De mon côté,
0: oui.
1: Pas du tout de la même manière que ma belle famille, vous en doutez. Donc de mon côté, non, c'était pas une. Tant que on parlait ni baptême, ni circoncision, ni rien de tout ça.
0: Tu dis ce que tu veux, mais t'es juif.
1: Ça
0: tu restes juif, ça va.
1: Voilà. Et puis bon, bonne chance parce que ça va pas être facile. Hein, bon. Et puis voilà. Mais le jour, évidemment, où j'ai déclaré par écrit, d'ailleurs, mes parents. Que je demandais le baptême, j'ai eu une réaction évidemment par écrit d'ailleurs qui était très très forte, violente par les mots. Hein. Ça nous a pas empêché de nous voir par la suite, hein. Mais c'était peut-être un peu plus froid que ça l'avait été. Voilà. Bon, en fait, il n'y a pas eu d'affrontement vraiment face à face violent. Il n'y a pas eu cela. Par contre, en moi, il y a eu ce que j'appelle la pression de loyauté.
0: Oui.
1: Hein, qui me disait intérieurement, c'est pas facile ce que tu vis, il faut y aller. Donc après j'ai une expression qui est souvent revenue, je vois dans le livre, j'ai écrit, ne pas se dérober, hein, parce que on a envie de se dérober.
0: Alors vis-à-vis de quoi, de qui?
1: Vis-à-vis de la démarche et de la publier.
0: C'est plus simple de gentiment soit laisser tomber, soit aller vivre dans son coin.
1: Voilà.
0: On est que là, à un moment, bah, vous le dites d'ailleurs après avoir. Un petit peu avancé dans le livre, on vous entend dire, ok, maintenant, faut le dire, quoi. Ninive ?
1: Oui, c'est ça.
0: Faut l'annoncer. Je préfère aller me cacher dans ma baleine, c'est ça ?
1: Eh oui, alors c'est vrai que Jonas m'a eu beaucoup... D'ailleurs, dans Pinocchio, il y a Jonas. Donc,
0: il y a quelque chose.
3: C'est vrai, tout à fait.
0: Il y a quelque chose.
1: Oui, Jonas m'a beaucoup marqué, c'est sûr. Et Jonas ne dit pas... ce qui s'est passé dans sa famille quand il était à Ninive, parce que Ninive est une ville païenne, qu'est-ce qu'un juif va faire là-bas, hein? C'est peut-être que ça n'a pas été facile, dans le fond on a vécu la même chose, hein, toute proportion gardée. Et alors dans Jonas, moi ce que j'aime bien, c'est qu'il finit par faire son boulot, et après il y a toute la partie, la fin de Jonas dont on parle très peu, vous savez qu'on appelle le ricin, et qui est assez longue en fait dans le livre de Jonas. Il a fait son travail, il a converti une grande ville, mais il est toujours là à regarder et à se lamenter, parce que finalement il n'a plus rien à faire là, et puis il retourne chez lui. Et c'est là que Dieu lui dit, mais non, tu dois avoir le souci de cette ville que tu as convertie, voir ce qu'elle devient. Et donc tu n'as pas à lâcher les goïms que tu as convertis.
0: C'est costaud hein, quand même. Parce que dans le livre, on a l'impression qu'il y a, vous parliez tout à l'heure de l'arrivée des enfants, qui vous a fait vous reposer des questions sur l'existence de Dieu, et d'où ça venait, d'où venait tout ça, d'où venait la vie. Il y a eu aussi la question de qu'est-ce qu'on transmet à nos enfants, est-ce qu'on leur dit ou pas que Jésus est arrivé ?
3: Oui.
0: Ça a été un peu une problématique aussi ?
3: Ça a été une question.
1: Mmh. Oui, ça, mais c'est sûr. Une fois le baptême. Mmh.
3: Mais à partir du moment où Dieu devenait quelqu'un qui nous aime, quelqu'un qui voulait notre bien, en fait, quelqu'un, un esprit, enfin, on ne sait pas très bien qui mettre derrière le mot Dieu.
0: Alors, on va mettre une personne.
3: Oui, voilà. Mais la démarche, c'était de se rapprocher de lui de plus en plus pour pouvoir entrer dans cet amour-là de Dieu et pouvoir le transmettre, en fait, et pouvoir l'expérimenter, mais pas avec des mots, vraiment avec notre cœur et notre tête dans le ciel, quoi, quelque chose comme ça, vous voyez.
0: Alors, le cheminement que vous faites, Ben, ça continue, hein, on est d'accord que c'est pas tout d'un coup passé à nuit, à jour, c'est pas comme ça. Oui. Donc c'est un cheminement où de temps en temps on se casse un peu la figure, où il y a des périodes de désert.
1: Moi je dirais plus ce désert, parce que se casser la figure, on a une vie de couple, hein, donc comme tous les couples, il y a des périodes un peu de crise, mais c'était pas se casser la figure sur le plan religieux, spirituel, c'était notre vie, hein, ces tourments. Mais non, plus il y a eu des moments plus désertiques au niveau de la pratique, de la foi, oui.
0: Est-ce que vous êtes retrouvé avec des temps de désert assez forts pour aller vous retitiller un peu sur... est-ce que j'ai bien fait de faire ce choix? Est-ce que ça a remis un peu en cause ou...
1: Non, j'ai pas eu de remords. Non, vraiment pas. Enfin, je crois pas, j'ai jamais dit que j'avais eu des remords.
3: Mais vous avez été très aidé par une communauté bénédictine.
0: À Pierre-Quivire?
3: Non, le Bec est loin.
0: D'accord.
3: Et pardon. À Bougoche. À Bougoche étant une petite communauté issue du Bec est loin qui est arrivée tout près de Jérusalem, à 15 kilomètres. Sur un lieu dit d'Emmaüs. Et eux, en fait, il y a une réciprocité des choses tellement fort, en fait, c'était des vrais amis, en fait, et ce sont des vrais amis, et qui sont toujours là, en fait, et nous ont appris à prier avec les psaumes, nous ont appris à utiliser ces psaumes tous les jours, en fait. Vous voyez, on n'a pas vraiment, en fait. Moi, je n'ai jamais connu vraiment de moment où, comme j'avais connu avant. Avant, ça a été un avant.
0: Donc, vous nous invitez à être accompagné et à pas vivre ça tout seul. Donc, déjà tous les deux, mais être accompagné aussi avec des moines ou un prêtre, ou je ne sais pas. Et est-ce qu'il y a une manière aussi de pas culpabiliser sur toutes ces années qui ont été peut-être un peu inutiles ou gâchées, je ne sais pas. Oui. De temps en temps, c'est revenu, ça.
3: Oui, c'est ça.
0: Comment vous avez fait pour garder ça à sa place? Parce que souvent, le malheur de l'homme, c'est de regretter les choses passées, s'inquiéter des choses futures et oublier de vivre maintenant.
3: S'accrocher à cette miséricorde de Dieu. C'est-à-dire, Dieu est miséricordieux. Mais
0: plus qu'on peut l'imaginer.
3: Voilà. Alors ça, il faut se raccrocher à cela. Hein. Et puis, en fait, Jésus, en fait, la personne de Jésus nous dit cela.
0: Et votre métier a contribué à vous aider à avancer, nommer et vivre tout ça plus sereinement, ou ça a plutôt fait l'inverse en bloquant un peu, en disant que finalement votre recherche de quelque chose de plus élevé, de Dieu haut, s'expliquait par le besoin que nous avons tous de nous appuyer sur...
1: Non, j'ai pas cherché j'ai pas rationalisé, j'ai pas cherché de raisonnement à ce niveau-là. Non, je pense pas. Par contre, ça m'a confronté, ça m'a fait réaliser que c'était difficile de savoir qu'est-ce qui était de l'inconscient, de la vie psychique, en tant que psychologie, données psychologiques, et parallèlement, l'Esprit Saint qui travaille une personne, et qu'est-ce qui se dit là? Qu'est-ce qui se vit? C'est l'Esprit Saint qui travaille? Un combat spirituel? Ou est-ce que c'est de la psychologie pure? Et c'est toujours un discernement qu'on aide à faire, on aide le patient à le faire, mais c'est vrai que c'est une difficulté réelle, hein, ça oui. Et alors, moi, ce que ça m'a apporté dans mon métier aussi, c'est que le bouche à oreille a fait que j'avais cette écoute, et les gens le savaient, et beaucoup de personnes qui vivaient la foi chrétienne sont venues me voir. Et c'était très intéressant pour moi. Et puis eux, ça les soulageait, ça aurait été bien écouté. Mais sinon, non, le tourment au départ, ça n'a pas trop posé de tourment au départ dans mon travail. Hein, ça, c'est petit à petit, il y a eu une maturation que c'est fait. Bon.
0: On arrive déjà à la fin de cette émission. Ça va être le temps des questions très courtes et des réponses très très courtes, puisque vous êtes deux. Est-ce que vous pourriez me dire un chiffre entre 1 et 10, s'il vous plaît?
3: 6.
0: Qu'aimeriez-vous avoir vécu avant de mourir?
3: Quelque chose de très paisible, en fait, la paix. La paix.
0: Entre 1 et 10, je vous écoute.
1: 7.
0: En dehors de la Sainte Famille, quel est le personnage biblique qui vous touche le plus en ce moment?
1: Écoutez, là, je crois qu'on est vraiment dans Jonas. Là. je reste fixé sur Jonas. C'est un personnage biblique qui me touche, qui me rejoint. Hein, oui.
0: Une dernière, entre 1 et 10?
3: 5.
0: Quelle image vous faites-vous du paradis ?
3: Beaucoup de lumière. Quelque chose de très paisible. Et le Seigneur au milieu.
0: Merci beaucoup à tous les deux d'être venus ici nous partager ce chemin de vie singulier, mais où on voit dans votre sourire et dans votre regard que ça vaut le coup de le suivre. Merci à vous tous pour votre fidélité. Je rappelle le titre de ce livre, L'appel judéo-chrétien de David et Magali, un dialogue paru aux éditions Les Impliqués Éditeurs. Vous pouvez évidemment retrouver cette émission sur notre site www.kto.tv.com, sur notre appli radio et en podcast. À la semaine prochaine.

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1: Évangile de Jésus-Christ selon saint Jean. En ce temps-là, Jésus disait à ses disciples : Si le monde a de la haine contre vous, sachez qu'il en a eu d'abord contre moi. Si vous apparteniez au monde, le monde aimerait ce qui est à lui. Mais vous n'appartenez pas au monde, puisque je vous ai choisi en vous prenant dans le monde. Voilà pourquoi le monde a de la haine contre vous. Rappelez-vous la parole que je vous ai dite, un serviteur n'est pas plus grand que son maître. Si l'on m'a persécuté, on vous persécutera vous aussi. Si l'on a gardé ma parole, on gardera aussi la vôtre. Les gens vous traiteront ainsi à cause de mon nom, parce qu'ils ne connaissent pas celui qui m'a envoyé. Il y a plusieurs formes de persécution des disciples du Christ. Il y a la persécution visible, frontale, celle qui empêche les chrétiens dans certains pays de se rassembler pour l'Eucharistie, de témoigner publiquement de leur foi, et qui se traduit par la privation de liberté et parfois par la mort. Et puis il y a une forme larvée de persécution qui consiste à marginaliser celui qui veut vivre l'Évangile, à le ridiculiser, à le faire passer pour un naïf ou pour un faible. C'est ce qui se passe parfois dans un milieu professionnel, une famille, un quartier, une cour d'école. La persécution signe l'authenticité de notre foi. Celui qui n'a pas le courage de la foi, de pratiquer le pardon, de défendre l'homme et sa dignité, d'être proche des petits, de renoncer à la violence ou à la vengeance, celui-là se fond dans la masse et ne sera pas inquiété. La persécution fait l'objet d'une béatitude, ne l'oublions pas, heureux ceux qui sont persécutés. Pour la justice, le royaume des cieux est à eux. Une force intérieure et même une joie certaine sont données à celui qui sait que son combat est juste, car c'est celui du Christ, celui de l'Évangile, celui qui se joue en faveur de l'homme comme image de Dieu.

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1: Nous souhaitons une belle fête aux Pacômes, Caroline et Marie-Thérèse. Le bienheureux Thomas Pickering est né en 1621 en Angleterre. Il entre chez les bénédictins et devient frère convert, c'est-à-dire affecté aux tâches les plus humbles du monastère. En 1665, il est envoyé à Londres et devient l'intendant des moines qui servent la chapelle de la reine catholique Catherine de Bragance, épouse du roi Charles II. Il devient proche du couple royal et lorsque, pressé par le Parlement, le roi ordonne aux bénédictins de quitter l'Angleterre, Thomas est autorisé à rester car il n'est pas prêtre. Mais la calomnie conduit Thomas à l'épouvantable gibet londonien de Tyburn en mai 1679. En effet, il est accusé d'avoir tenté d'assassiner le roi Charles II lors de l'invraisemblable conspiration de Titus Oates. Arrêté et emprisonné, aucune preuve de trahison n'est trouvée lors de son procès, mis à part la parole du vrai conspirateur. La gouvernante de Thomas témoigne que la seule fois où les deux hommes se sont rencontrés fut lorsque Titus vint lui demander l'aumône. L'innocence de Thomas est évidente et la reine elle-même annonce publiquement qu'elle croit en son innocence en disant de lui « Je devrais craindre davantage d'être seul dans ma chambre avec une souris. » Mais le jury subit de fortes pressions et Thomas est finalement jugé coupable en compagnie de deux autres chrétiens. Le roi, qui a lui-même des penchants catholiques, est déchiré entre sa réticence à exécuter ces hommes qu'il sait innocents et la pression publique. Mais il finit par céder à la clameur populaire et ordonne l'exécution des deux autres condamnés, espérant calmer l'opinion et sauver Thomas. C'est un échec, et Thomas est finalement exécuté. Fidèle à son caractère, il marche le cœur tranquille vers la potence. Le Seigneur est ma lumière et mon salut. De qui aurais-je crainte? Le Seigneur est le rempart de ma vie. Devant qui tremblerai-je? Bienheureux Thomas Pickering a vécu les paroles de ce psaume jusqu'au bout. Confions nos cœurs à Dieu pour qu'il chasse nos peurs et nous rende toujours plus confiants en sa très sainte miséricorde.

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De l'Épître aux Romains. Aucun d'entre nous ne vit pour soi-même, et aucun ne meurt pour soi-même. Si nous vivons, nous vivons pour le Seigneur. Si nous mourons, nous mourons pour le Seigneur. Dans notre vie comme dans notre mort, nous appartenons au Seigneur. Car si le Christ a connu la mort puis la vie, c'est pour devenir le Seigneur et des morts et des vivants.

Seigneur Jésus, tu es le premier des vivants et tu fais renaître celui qui croit en toi. Donne à tous les baptisés de vivre en fils de lumière. Seigneur, toi qui soutiens la confiance de ton Église en marche, donne-lui d'annoncer hardiment ta résurrection d'entre les morts.

Seigneur Jésus, tu es entré après beaucoup de souffrances dans la gloire du Père. Nous te le demandons, change en joie la peine des hommes, change en joie le deuil de tous ceux qui ont perdu un être cher.

0: Notre Père qui es aux cieux, que ton nom soit sanctifié, que ton règne vienne, que ta volonté soit faite sur la terre comme au ciel. Donne-nous aujourd'hui notre pain de ce jour. Pardonne-nous nos offenses, comme nous pardonnons aussi à ceux qui nous ont offensés. Et ne nous laisse pas entrer en tentation, mais délivre-nous du mal. Amen.
1: Prions. Dieu qui renouvelle par le baptême ceux qui croient en toi, protège leur naissance dans le Christ. Défends-les contre les assauts du mal, pour qu'ils répondent fidèlement à ta grâce. Par Jésus le Christ, notre Seigneur. Amen.

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5: Bonjour à tous. Cette nouvelle crise au Parti Socialiste, le président du groupe PS à l'Assemblée, Boris Vallaud, quitte la direction du parti avec 24 de ses proches. Ils ne sont pas d'accord avec le premier secrétaire Olivier Faure autour de la stratégie sur la présidentielle 2027, notamment l'idée d'une primaire à gauche. Le maire de Oisiers dans le Nord a été agressé hier en marge des commémorations du 8 mai. Steve Banche a reçu un coup au visage et il participait à une réunion en mairie après la cérémonie. L'agresseur aurait déjà interpellé des élus la veille pour une question de logement. Il a été placé en garde à vue. Le Niger suspend plusieurs grands médias français et internationaux. La junte au pouvoir a annoncé l'arrêt immédiat de la diffusion de France 24, de RFI, de TV5 Monde, TF1 Info, l'AFP, Mediapart ou encore Jeune Afrique. Les autorités accusent en fait ces médias de diffuser des contenus qui peuvent mettre gravement en péril l'ordre public, fin de citation, mais aussi la stabilité du pays. Il y a de fortes tensions entre le Niger et les pays occidentaux depuis le coup d'état militaire de 2023. Réformer l'audiovisuel public français, c'est ce que veut le député Charles Alloncle. Il a rendu public son rapport cette semaine. Il compte économiser près d'1 milliard d'euros. C'est un quart du budget actuel, Julie Pierret.
6: Oui, et parmi les mesures phares, une réorganisation en profondeur des chaînes de télévision. Le rapport propose de fusionner France 2 et France 5 pour créer une grande chaîne de services publics, mais aussi de supprimer France 4 et certaines offres numériques destinées aux plus jeunes. Même logique côté radio avec la suppression envisagée de Move, la station tournée vers le rap. Sur le plan des économies, les jeux télé et le sport sont dans le viseur. Le rapport recommande de réduire fortement le budget des émissions de divertissement et de diminuer les dépenses liées aux droits sportifs tout en conservant les grandes compétitions comme Roland-Garros ou le Tour de France. Autre point sensible, la gouvernance. Charles Alloncle propose que les dirigeants de l'audiovisuel public soient désormais nommés sur proposition du président de la République, puis validés ensuite par le Parlement.
5: Merci Julie. Et puis Lens jouera la prochaine Ligue des champions en football. Les 100 et or ont battu Nantes 1-0 hier soir en Ligue 1. Cette victoire assure la deuxième place du championnat au Lensois. En revanche, les Canaries ont officiellement été relégués en Ligue 2. Après cette défaite, voilà pour l'essentiel de l'actualité. Je vous souhaite une excellente journée à tous. Un bon long week-end.
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8: Nous souhaitons une belle fête aux Pacôme, Caroline et Marie-Thérèse. Le bienheureux Thomas Pickering est né en 1621 en Angleterre. Il entre chez les bénédictins et devient frère convert, c'est-à-dire affecté aux tâches les plus humbles du monastère. En 1665, il est envoyé à Londres et devient l'intendant des moines qui servent la chapelle de la reine catholique Catherine de Bragance, épouse du roi Charles II. Il devient proche du couple royal et lorsque, pressé par le Parlement, le roi ordonne aux bénédictins de quitter l'Angleterre, Thomas est autorisé à rester car il n'est pas prêtre. Mais la calomnie conduit Thomas à l'épouvantable gibet londonien de Tyburn en mai 1679. En effet, Il est accusé d'avoir tenté d'assassiner le roi Charles II lors de l'invraisemblable conspiration de Titus Oates. Arrêté et emprisonné, aucune preuve de trahison n'est trouvée lors de son procès, mis à part la parole du vrai conspirateur. La gouvernante de Thomas témoigne que la seule fois où les deux hommes se sont rencontrés fut lorsque Titus vint lui demander l'aumône. L'innocence de Thomas est évidente et la reine elle-même annonce publiquement qu'elle croit en son innocence en disant de lui « Je devrais craindre davantage d'être seul dans ma chambre avec une souris. » Mais le jury subit de fortes pressions et Thomas est finalement jugé coupable en compagnie de deux autres chrétiens. Le roi, qui a lui-même des penchants catholiques, est déchiré entre sa réticence à exécuter ces hommes qu'il sait innocents et la pression publique. Mais il finit par céder à la clameur populaire et ordonne l'exécution des deux autres condamnés, espérant calmer l'opinion et sauver Thomas. C'est un échec, et Thomas est finalement exécuté. Fidèle à son caractère, il marche le cœur tranquille vers la potence. Le Seigneur est ma lumière et mon salut. De qui aurais-je crainte? Le Seigneur est le rempart de ma vie. Devant qui tremblerai-je? Le bienheureux Thomas Pickering a vécu les paroles de ce psaume jusqu'au bout. Confions nos cœurs à Dieu pour qu'il chasse nos peurs et nous rende toujours plus confiants en sa très sainte miséricorde.

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4: Dis mamie, pourquoi la Vierge Marie est couronnée d'étoiles ?
5: Marie est couronnée d'étoiles pour symboliser sa royauté céleste. Elle est en effet la reine du ciel. Ce titre est représenté par cette couronne d'étoiles en signe de reconnaissance de son rôle élevé et sacré. On retrouve souvent cette image dans les statues et tableaux. Quand j'étais enfant, on entonnait parfois un cantique traditionnel dont les paroles étaient « Chez nous, soyez reine, nous sommes à vous, régnez en souveraine, chez nous, chez nous. » Les étoiles illuminent sa figure maternelle et spirituelle. Elles évoquent la pureté et la sainteté de Marie et désignent également son rôle de protection et d'intercession pour les croyants. Elles sont au nombre de 12 et ont une signification importante, principalement ancrée dans la tradition chrétienne et biblique. Dans le livre de l'Apocalypse, elles sont souvent associées à une vision. Il y est écrit « Un grand signe apparut dans le ciel, une femme vêtue du soleil, la lune sous ses pieds, et une couronne de 12 étoiles sur sa tête. » Cette femme est interprétée par l'Église catholique comme une représentation de la Vierge Marie, symbolisant également l'Église. Les 12 étoiles peuvent représenter les 12 tribus d'Israël, qui sont les descendants des 12 fils de Jacob dans l'Ancien Testament. Elles mettent en valeur le lien entre Marie et l'histoire du peuple de Dieu, la plaçant au centre de la continuité entre l'Ancien et le Nouveau Testament. Enfin, le nombre d'étoiles fait référence aux 12 apôtres de Jésus, Marie étant souvent vue comme la mère spirituelle des apôtres et de l'Église, et les 12 étoiles reflètent cette relation. Il ne faut pas oublier qu'en plus des 12 étoiles qui constituent la couronne qui entoure sa tête, une étoile unique symbolise souvent Marie en tant qu'étoile de la mer, guide des chrétiens. Oui, Marie guide nos pas. Elle nous préserve de tout mal au cours de notre parcours sur terre. Alors, n'oublie pas de l'invoquer dans tes prières. Elle te protégera tout comme le fait ta maman et elle te montrera le chemin à suivre pour accéder à la sainteté.

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3: Dali, Van Gogh, Goya, Dürer, Voyage en Terre de Couleur. Une émission réalisée par Corinelle. En Terre de Couleur vous propose de flâner sur les traces d'un peintre à travers son histoire, son œuvre, ses musées. Je vous souhaite un agréable voyage dans l'univers de la peinture et spécialement pour cette série, au cœur de l'impressionnisme. Une touche de jaune de cadmium, un trait de Carmen Garance, une pointe de bleu de Prusse, un soupçon de blanc de titane. Et voilà, la palette est prête. Prenons nos pinceaux, la toile encore vierge, et posons notre chevalet en terre parisienne. Bienvenue chez Gustave Caillebotte, peintre français, Paris 1848, Le Petit Gennevilliers 1894. Méconnu du public, vilipendé par l'Académie des Beaux-Arts à son décès, délaissé par les institutions, Gustave Caillebotte n'en a pas moins côtoyé le milieu impressionniste, lui apportant un soutien inestimable. Mécène de ce mouvement, collectionneur, peintre lui-même, architecte naval, régatier, botaniste et philatéliste, Caillebotte possède plus d'une corde à son arc. Sa peinture est égale à ses passions, ses sources d'inspiration, la ville, les jardins, les scènes nautiques et de la vie moderne. Citadin, il est le représentant du monde urbain, des rues, des balcons, des fenêtres à la vue plongeante, doté d'une perspective toute personnelle. C'est aussi le peintre du monde ouvrier, des scènes de canotage, de nature morte et de quelques nus féminins et masculins, à l'instar de Frédéric Basile. Généreux envers ses amis impressionnistes, il n'hésite pas à les aider, les soutenir, en leur achetant des toiles. Parfois, au-delà de leur juste prix et en organisant des expositions. Caillebotte les accompagnera à 5 de leurs manifestations. Il nous a légué une œuvre d'environ 560 tableaux et dessins, dont la majorité se trouve dans des collections privées. Disparu trop tôt, brutalement, c'est une perte cruelle pour certains de ses amis impressionnistes.
4: Des temps incertains.
3: Ce début d'année 1848 est marqué par un mouvement révolutionnaire conduisant le roi Philippe Ier à abdiquer et à s'enfuir en Angleterre. Cette révolution française du 22, 23 et 24 février met donc un terme à la monarchie. Ainsi, une seconde république est proclamée dès le 25 février. À cette époque troublée, Céleste Dauphresne est enceinte de son premier enfant. Née le 30 octobre 1819, son père est avocat à Lisieux en Normandie, son grand-père notaire également dans cette même ville. Son mari, Martial Caillebotte, né le 8 avril 1799, a été veuf par deux fois auparavant, d'Adèle Zoé Boissière, qui meurt quatre jours après le décès de leur fillette Léonie de 6 ans, le 8 décembre 1836. Il reste seul avec son fils de 2 ans, Alfred. Puis, Martial se remarie en 1843. Un fils, Max, né le 5 janvier 1844 et décède le 6. Sa femme meurt le 12 janvier. Pour la troisième fois, le 14 septembre 1947, il se marie alors avec Céleste Dauphresne. Il est originaire de Domfront en Normandie aussi. Martial appartient à une famille aisée d'industriels, commerçants, tissus, plus exactement en draps et couvertures pour l'armée. L'entreprise fut créée par l'arrière-grand-père, Pierre Caillebotte, qui fait affaire dans la toile. La société, le lit militaire, est installée à Paris. Martial commercialise ainsi, lit, plaide pour l'armée française. La famille Caillebotte habite alors au 160 rue du Faubourg Saint-Denis dans le 10e. De son premier mariage avec Adèle Boissière, Martial a déjà un fils, Alfred, né en 34, qui deviendra prêtre en 58. Il sera missionné pour fonder l'église Saint-Georges de la Villette, puis sera curé de Notre-Dame de Lorette. Il décédera en 96. Mais revenons en 1848, en plein été. Ce 19 août, Gustave pousse son premier cri dans une famille de la grande bourgeoisie normande. Un peu plus de 2 mois auparavant, c'est Paul Gauguin qui a ouvert aussi les yeux à Paris. Tous deux ne savent pas encore que la peinture guidera leur vie et qu'ils se rencontreront aux expositions de 1880 et 82. À ce propos, le nouveau gouvernement décrète qu'un jury élu, dorénavant, choisira les tableaux à exposer au salon officiel. Suivant certaines sources, en 1850, il est noté que les Caillebottes déménagent au 152 de la même rue dans une belle demeure dotée d'un jardin. En réalité, c'est une modification cadastrale, le numéro 160 devenant le 152, qui a laissé penser à un déménagement. Les enfants vont y passer une jeunesse heureuse et insouciante. En 1851, Céleste accouche le 27 janvier d'un second fils, René, puis un troisième, Martial, 2 ans plus tard, le 7 avril 53. Entre-temps, le régime politique a changé. La Seconde République est abolie par le coup d'État du 2 décembre 51 de Louis-Napoléon Bonaparte, alors président. Le Second Empire est établi 1 an plus tard, le 2 décembre 52, et Louis-Napoléon devient alors Napoléon III, empereur des Français. Les dépenses pour l'armée napoléonienne vont ainsi participer à l'essor et à la prospérité de l'entreprise Caillebotte.
4: Une belle acquisition.
3: Martial Caillebotte père achète le 12 mai 60 aux héritiers de Madame Biennois, veuve d'un orfèvre de l'Empire. Un beau domaine du XVIIIe siècle, meublé, à Hyères. Cette propriété est située au bord de la rivière du même nom, en Seine-et-Oise. La famille va passer dorénavant tous les étés à la campagne, au 6 rue de Concy, sur un fief de 11 hectares 23, entouré au nord par Hyères, au parcours tortueux. Le cours d'eau est jalonné sur son trajet, de lavoirs, d'embarcadères, de moulins à eau, d'écrevissières, de ponts. Autant de modèles chers au jeune Gustave qu'il peindra dès 72. Il débutera ici sa passion pour les plaisirs nautiques. Le domaine comprend de nombreuses dépendances. À l'ouest, un jardin potager, ceint de hauts murs, un jardin d'agrément, un autre spécialement dédié aux roses. Au nord, existe un endroit où l'on peut converser sur des bancs de pierre autour d'une fontaine, l'Exèdre. Dès 1863, M. Caillebotte y ajoute une chapelle, un pavillon, le chalet suisse et une volière en rotonde.
4: Déménagement.
3: Le patrimoine immobilier des Caillebotte va encore s'agrandir. En 66, devenu juge au tribunal de commerce de la Seine, Martial fait édifier un hôtel particulier au 77 rue de Miromesnil, à l'angle de la rue de Lisbonne. La famille emménage en novembre 67 dans ce quartier haussmannien de l'Europe, près du boulevard Malesherbes. C'est un immeuble de 2 étages, avec un grenier servant d'atelier de peinture pour Gustave. Une entrée existe aussi par le 15 rue de Lisbonne.
4: Deux jeunes années studieuses.
3: Le jeune Gustave poursuit une scolarité sans heurts et possède déjà des dons pour le dessin. Il entre au lycée Louis-le-Grand, pensionnat de Vanves, le 6 octobre 57, où il excelle dans le domaine littéraire. Il fait sa communion le 26 avril 60 et obtient son diplôme de bachelier en droit. Appelé à faire son service militaire dans l'unité d'infanterie de Rouen, son père l'en exempte en lui achetant un remplaçant de juin 69 à juin 70. Gustave en profite alors pour passer sa licence de droit qu'il décroche avec succès l'été suivant.
4: Voyage en terre de couleur, les impressionnistes.
3: L'enthousiasme de cette réussite est bientôt terni par la déclaration de guerre de Napoléon III à la Prusse. Celle-ci se terminera par la défaite de Sedan et la capitulation de l'empereur le 1er septembre 70. La Troisième République sera proclamée le 4 septembre, avec Mac Mahon pour président. Mais pour l'heure, en ces temps agités, Gustave est enrôlé dans la garde mobile de la Seine pour défendre Paris jusqu'au 7 mars 71, date du début de la Commune. Son frère Martial, trop jeune, n'est pas mobilisé. Il est inscrit au Conservatoire National de Paris, au cours de piano, sous la direction de M. Marmontel-Antoine. Le domaine d'Hyères est squatté par l'armée française. Gustave en profite pour exécuter 2 petites œuvres, Hyères, la colonnade du Cazin, et Militaires au bois. Une fois la guerre terminée, il part avec son frère René et son demi-frère Alfred, en Suède et en Norvège. De retour à la vie civile, il abandonne alors le droit et tout parcours juridique pour la peinture, en accord avec ses parents. Il entre donc dans l'atelier de Léon Bonnat pour y apprendre le métier de peintre et préparer le concours d'entrée des Beaux-Arts.
5: Mais qui est ce Léon Bonnat ?
3: Né en 1833, il étudie la peinture en Espagne et en Italie avant de devenir élève de Léon Cogniet à Paris. Reconnu comme peintre d'histoire et portraitiste officiel, il est professeur à l'École des Beaux-Arts et rencontre Edgar Degas en 1955. Membre du jury du salon officiel, il inculte à ses élèves un apprentissage rigoureux du dessin académique. Bonnat est estimé de ses apprentis et son atelier est recherché dans tout Paris, comme celui de Fernand Cormont. Caillebotte y rencontrera Degas, lui aussi, issu de la grande bourgeoisie. Toulouse-Lautrec et Edvard Munch fréquenteront son atelier. Bonnat est aussi collectionneur de tableaux de Tiepolo, Rubens, El Greco, Goya, Ingres, que nous pouvons retrouver au musée de Bayonne, sa ville natale.
5: Escapade.
3: En 72, Gustave voyage cette fois en Italie à Naples avec son père. Ils vont rendre visite à la famille de Nitis, dont Gustave s'est lié d'amitié avec le fils Giuseppe, né en 46. Giuseppe de Nitis deviendra par la suite un célèbre peintre mondain. Caillebotte profite de ce séjour pour nous laisser une première toile.
5: Une institution prestigieuse.
3: Après avoir fait son apprentissage chez Bonnat et y préparé son admission à l'École nationale et spéciale des Beaux-Arts, Gustave est reçu 46e au concours d'entrée le 18 mars 1973. Ainsi, il intègre l'école tout comme Degas et Renoir avant lui. Il y sera assidu pendant une année environ, sous la houlette des peintres Jérôme, Cabanel, Pils et Yvon, les professeurs d'ateliers de peinture. Héritière de l'Académie royale de peinture et de sculpture, l'institution dispense un enseignement axé essentiellement sur le dessin, l'anatomie, l'étude du modèle vivant, la copie de tableaux anciens. La couleur, les scènes modernes de la vie quotidienne, de plein air, éclatantes, claires, en sont bannies. Ce parcours académique conduit au concours pour le prix de Rome, donnant ensuite le privilège d'étudier à la Villa Médicis en Italie. La reconnaissance pour le salon officiel en est ainsi grandement favorisée. Mais pour quelques élèves, cette discipline stricte est étouffante. Souhaitant se libérer de ces contraintes, certains, à l'instar de Degas et de Renoir, ont arrêté avant l'heure.
5: Rébellion.
3: En 73, alors que Caillebotte étudie sérieusement à l'école, quelques artistes peintres, en réaction contre le salon officiel et les diktats moralisateurs des Beaux-Arts, se regroupent pour fonder la société anonyme coopérative des artistes peintres, sculpteurs, graveurs. Ainsi, Monet, Renoir, Sisley, Degas, Cézanne, Pissarro et Morisot se rassemblent-ils afin de pouvoir exposer et vendre leurs œuvres librement, sans l'assentiment d'un jury. Leur première exposition a lieu le 15 avril 1974 chez le photographe Nadar au 35 boulevard des Capucines à Paris. Gustave Caillebotte se rend très certainement à cette manifestation sous l'impulsion de Degas. Comme rapin, c'est-à-dire apprenti peintre, c'est une visite à ne pas manquer. Sa participation aurait même été imaginée d'après des notes d'Edgar Degas. Il est fort probable que Gustave s'est déjà lié avec les peintres dissidents et va débuter sa collection de tableaux peu après. En cette année 74, Martial Caillebotte fait édifier un étage supplémentaire à son hôtel particulier afin de créer un véritable atelier de peinture à Gustave. Allons de ce pas y faire un tour, découvrir les premières œuvres de notre apprenti.
5: Du côté du musée.
3: De son séjour en Italie en 72, il exécute un tableau de style réaliste, Une route près de Naples. C'est une vue au ton clair, d'où se détache un cheval noir à l'arrêt tirant une calèche sur une route ensoleillée blanchâtre. La perspective traditionnelle de la chaussée nous conduit vers une montagne bleutée dans le lointain. Gustave représente son premier atelier, sans doute situé rue de Miroménil, dans Intérieur d'atelier au poil, datant de 72-74. Nous y apercevons un coin de pièce avec son traditionnel petit poil rond, déjà vu dans l'étoile de Frédéric Basile. Un petit meuble sur lequel se trouve la statue de l'écorché de Houdon, des châssis à terre, quelques tableaux accrochés au mur brun, des estampes apportant une note d'éclat, influence du Japon, plusieurs poteries, meubles cet atelier. Le regard est de suite attiré vers la touche claire de la statue située dans l'angle de cette pièce, au ton sombre, pas très éclatant. Femme à sa toilette, femme nue étendue sur un divan et autoportrait au chapeau de paille, date de 1873 et appartiennent à des collections privées. Notre voyage se termine aujourd'hui sur les jeunes années de Gustave Caillebotte. Je vous invite à le poursuivre très prochainement ensemble afin de découvrir ses passions et sa première exposition. Voyage en terre de couleurs, un programme Maurice Clément Fèvre, technique, participation, Pascal Laurière.

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2: Bonjour. La défenseure des droits rappelle la Déclaration universelle des droits de l'homme. Les hommes naissent libres et égaux en droit. Les distinctions sociales ne peuvent être fondées que sur l'utilité commune. Ce principe semble insuffisamment respecté aujourd'hui en France pour les jeunes immigrés, descendants d'immigrés ou nés en Outre-mer. Un quart d'entre eux fait état d'une discrimination liée à la couleur de peau, à l'origine ou à la nationalité. Cette situation n'est pas nouvelle, mais elle s'aggrave. Trajectoire scolaire moins linéaire, surexposition au chômage, précarité accrue, mal logement. Les jeunes d'origine étrangère ou perçus comme tels vivent globalement plus mal que les autres du fait de la persistance de préjugés et de stéréotypes racistes. Ces discriminations liées à l'origine s'imbriquent avec celles fondées sur la religion, subies par les personnes de religion musulmane et juive, ou là encore perçues comme telles. Le rapport met en lumière le fait que les discriminations frappent davantage les jeunes d'origine étrangère que les personnes, elles aussi d'origine étrangère, mais plus âgées. Les discriminations existent bel et bien à l'école, même si elles relèvent du tabou. Elles peuvent prendre la forme de harcèlement entre élèves, mais aussi de comportements la plupart du temps involontaires des enseignants ou de l'administration. Dans le domaine du logement, une enquête a montré que certaines agences de location acceptaient sans rechigner d'appliquer les demandes de propriétaires excluant la location de leurs biens à toute personne d'origine africaine ou maghrébine. Le parcours de soins connaît une difficulté accrue à obtenir un rendez-vous médical, voire prise en charge différenciée dans le parcours de soins. Quant au marché du travail, il fait l'objet de discriminations. C'est le domaine où elles sont les plus ressenties dans la recherche d'emploi, de stage, d'alternance ou d'embauche. Face à cette situation, la défenseure des droits fait un certain nombre de recommandations allant de la formation à la sanction. L'arsenal législatif existe et les discriminations fondées sur l'origine réelle ou supposée sont interdites, mais la loi est souvent mal ou pas appliquée. Le Secours catholique considère qu'au-delà de la nécessaire lutte contre les propos et comportements racistes et antisémites individuels, réaffirmer l'égalité pour cette jeunesse doit permettre de restaurer la confiance dans les institutions, de déplier l'horizon des opportunités et garantir aux nouvelles générations une participation pleine et entière à la vie en société.
1: Secours catholique, Caritas France, délégation Ariège-Garonne.
3: Bonjour à tous. Cette nouvelle crise au Parti Socialiste, le président du groupe PS à l'Assemblée, Boris Vallaud, quitte la direction du parti avec 24 de ses proches. Ils ne sont pas d'accord avec le premier secrétaire Olivier Faure autour de la stratégie sur la présidentielle 2027, notamment l'idée d'une primaire à gauche. Le maire de Oisiers dans le Nord a été agressé hier en marge des commémorations du 8 mai. Steve Banche a reçu un coup au visage et il participait à une réunion en mairie après la cérémonie. L'agresseur aurait déjà interpellé des élus la veille pour une question de logement. Il a été placé en garde à vue. Le Niger suspend plusieurs grands médias français et internationaux. La junte au pouvoir a annoncé l'arrêt immédiat de la diffusion de France 24, de RFI, de TV5 Monde, TF1 Info, l'AFP, Mediapart ou encore Jeune Afrique. Les autorités accusent en fait ces médias de diffuser des contenus qui peuvent mettre gravement en péril l'ordre public, fin de citation, mais aussi la stabilité du pays. Il y a de fortes tensions entre le Niger et les pays occidentaux depuis le coup d'état militaire de 2023. Réformer l'audiovisuel public français, c'est ce que veut le député Charles Alloncle. Il a rendu public son rapport cette semaine. Il compte économiser près d'1 milliard d'euros. C'est un quart du budget actuel, Julie Pierret.
4: Oui, et parmi les mesures phares, une réorganisation en profondeur des chaînes de télévision. Le rapport propose de fusionner France 2 et France 5 pour créer une grande chaîne de services publics, mais aussi de supprimer France 4 et certaines offres numériques destinées aux plus jeunes. Même logique côté radio avec la suppression envisagée de Move, la station tournée vers le rap. Sur le plan des économies, les jeux télé et le sport sont dans le viseur. Le rapport recommande de réduire fortement le budget des émissions de divertissement et de diminuer les dépenses liées aux droits sportifs tout en conservant les grandes compétitions comme Roland-Garros ou le Tour de France. Autre point sensible, la gouvernance. Charles Alloncle propose que les dirigeants de l'audiovisuel public soient désormais nommés sur proposition du président de la République, puis validés ensuite par le Parlement.
3: Merci Julie. Et puis Lens jouera la prochaine Ligue des Champions en football. Les 100 et or ont battu Nantes 1-0 hier soir en Ligue 1. Cette victoire assure la deuxième place du championnat au Lensois. En revanche, les Canaries ont officiellement été relégués en Ligue 2 après cette défaite. Voilà pour l'essentiel de l'actualité. Je vous souhaite une excellente journée à tous. Un bon long week-end.

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4: L'Évangile ne rapporte pas de paroles de Saint Joseph, mais le récit de quatre songes qui ont profondément orienté sa vie et celle de la Sainte Famille. Le premier lui confirme que sa fiancée est bien enceinte d'un enfant conçu par l'Esprit-Saint. C'est en Matthieu, chapitre 1, verset 20. Le second l'avertit de partir au plus vite en Égypte, avec femme et enfant, pour fuir la folie d'Hérode. C'est en Matthieu, chapitre 2, verset 13. Et les deux derniers concernent l'invitation à revenir en Israël après la mort d'Hérode, au verset 20, puis, sur le chemin du retour, l'injonction d'aller se retirer en Galilée plutôt qu'en Judée. C'est au verset 22. Marie a reçu une seule visitation de l'ange lors de l'Annonciation, alors que Dieu vient parler quatre fois à Joseph. Il témoigne ainsi de son immense confiance en lui. Pour le bien du couple et de l'enfant, c'est à Joseph que Dieu veut parler de certaines choses. Il l'avertit, lui indique des événements, lui assigne des appels ou des missions particulières.
5: Ainsi, dans notre vie de couple, Dieu parle clairement à l'un ou à l'autre, selon les sujets ou les temps, pour le bien du couple et de la famille. À méditer peut-être ensemble. Quand Dieu parle, l'écoutons-nous en mono ou en stéréo? Le pape François a une grande dévotion pour Saint Joseph, et il a d'ailleurs placé toute l'Église sous son patronage durant l'année 2021. Pourquoi? Pour sa docilité à Dieu, pour avancer dans ses pas et sur ses voies, pour conduire selon les desseins de Dieu le petit peuple de sa famille, la première église domestique, pourrait-on dire.
4: C'est en effet très impressionnant de constater dans les évangiles combien Joseph est à l'écoute de Dieu. Les paroles des anges sont dérangeantes, mais elles sont accueillies par Joseph. Il ne tergiverse pas, il s'exécute, car il discerne que c'est la volonté de Dieu. En tant qu'époux, acceptons-nous, à la suite du Christ,

0: infléchira ou précisera sa parole.
1: C'est ainsi que pour nous deux, au fin fond de l'Inde, quelques mois avant notre mariage, Dieu nous a parlé avec force. Nous avons discerné puis entendu très clairement l'appel à consacrer notre mariage et notre vie à l'évangélisation en France. Cet événement demeure pour nous une boussole et un point d'ancrage déterminant qui n'a cessé de se confirmer depuis 40 ans. Ce sont les événements de la vie qui ont confirmé, ajusté et précisé cet appel. Dieu n'a pas cessé de parler et d'orienter par son Esprit Saint. Les fruits et le réel confirment ou non l'appel perçu de Dieu. Est-ce qu'il nous sort du réel ou il nous y ramène ? Est-ce qu'il nous laisse en paix ou il nous divise ? Est-ce que nos enfants bénéficient ou non de la mise en œuvre de cet appel ? Est-ce que cet appel sert l'Église ou non ? Est-ce qu'il unifie et fait grandir notre foi et notre amour conjugal ?
0: À la suite de Joseph, Marie est père. À la suite de Marie, épouse et mère, elle-même si docile à l'esprit, comme à l'Annonciation ou lors de la Visitation. Entrons en couple dans cet apprentissage de l'écoute et de la docilité intérieure aux indications et aux appels si surprenants de l'Esprit-Saint dans le plus concret de nos vies. Cet incroyable trésor de l'Esprit-Saint qui guide, éclaire et accompagne au quotidien mari et femme pour réaliser leur mission, notamment de parents, est à la disposition de tous les époux qui s'ouvrent à cette grande grâce. Ainsi, la famille, l'église domestique que le Seigneur leur a confiée, grandit pas à pas sur les voies de Dieu et donc de l'incarnation de Fils de Dieu dans les plus petites choses de la vie.
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1: Évangile de Jésus-Christ selon saint Jean. En ce temps-là, Jésus disait à ses disciples : Si le monde a de la haine contre vous, sachez qu'il en a eu d'abord contre moi. Si vous apparteniez au monde, le monde aimerait ce qui est à lui. Mais vous n'appartenez pas au monde, puisque je vous ai choisi en vous prenant dans le monde. Voilà pourquoi le monde a de la haine contre vous. Rappelez-vous la parole que je vous ai dite, un serviteur n'est pas plus grand que son maître. Si l'on m'a persécuté, on vous persécutera vous aussi. Si l'on a gardé ma parole, on gardera aussi la vôtre. Les gens vous traiteront ainsi à cause de mon nom, parce qu'ils ne connaissent pas celui qui m'a envoyé. Il y a plusieurs formes de persécution des disciples du Christ. Il y a la persécution visible, frontale, celle qui empêche les chrétiens dans certains pays de se rassembler pour l'Eucharistie, de témoigner publiquement de leur foi, et qui se traduit par la privation de liberté et parfois par la mort. Et puis il y a une forme larvée de persécution qui consiste à marginaliser celui qui veut vivre l'Évangile, à le ridiculiser, à le faire passer pour un naïf ou pour un faible. C'est ce qui se passe parfois dans un milieu professionnel, une famille, un quartier, une cour d'école. La persécution signe l'authenticité de notre foi. Celui qui n'a pas le courage de la foi, de pratiquer le pardon, de défendre l'homme et sa dignité, d'être proche des petits, de renoncer à la violence ou à la vengeance, celui-là se fond dans la masse et ne sera pas inquiété. La persécution fait l'objet d'une béatitude, ne l'oublions pas, heureux ceux qui sont persécutés. Pour la justice, le royaume des cieux est à eux. Une force intérieure et même une joie certaine sont données à celui qui sait que son combat est juste, car c'est celui du Christ, celui de l'Évangile. Celui qui se joue en faveur de l'homme comme image de Dieu.

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1: On connaît bien Monseigneur Pierre de Berger, qui fut recteur de l'Institut catholique de Toulouse il y a quelques années. C'est un bibliste et ses nombreux ouvrages exploitent un sujet inépuisable. Aux éditions Médiapôle, il vient de publier « La Bible, un chemin pour la vie ». En quelques lignes, voici comment il explicite les raisons de l'écriture de cet ouvrage. Aucune œuvre littéraire n'a jamais été tellement traduite, éditée et vendue que la Bible. Chef-d'œuvre de la littérature universelle pour les uns, texte sacré pour d'autres, la Bible est aujourd'hui à la portée de chacun. Alors même que notre société est dans son ensemble devenue étrangère à la foi chrétienne, le texte biblique circule toujours autant, il est cité, utilisé, interprété de mille manières et ressurgit même en des lieux inattendus et sous des formes inédites. Cette œuvre semble cependant éloignée des interrogations de nombre de nos contemporains. D'où la question qui m'est souvent adressée, la Bible s'intéresse-t-elle à ce que nous vivons ? Cette interrogation m'a conduit à écrire cet ouvrage pour y montrer non seulement comment la Bible nous rejoint dans ce que nous vivons, travail, loisirs, souffrances, prières, etc., mais aussi pourquoi elle est d'une actualité étonnante qu'il s'agisse de l'attention au corps, de la sauvegarde de la planète, du danger des richesses, de la construction d'une humanité fraternelle, juste et pacifiée. Il est bien clair pour Pierre de Berger, et le titre de son ouvrage est explicite, la Bible nous concerne tous, et dans les moindres éléments de notre vie quotidienne. À titre personnel, c'est la subjectivité du chroniqueur bien sûr, j'ai apprécié ce que notre bibliste érudit écrit sur le travail. En voici quelques lignes, page 130. Alors que certains mythes mésopotamiens défendaient l'idée que les dieux avaient créé l'humanité pour les décharger du souci du travail, les récits bibliques présentent au contraire une conception plus positive du travail. Dès le début du livre de la Genèse, le rédacteur du second récit de la création évoque la mission confiée par Dieu à l'humanité en des termes très suggestifs. Le Seigneur, Dieu, prit l'homme et l'établit dans le jardin d'Éden pour cultiver le sol et le garder. Deux verbes sont ici utilisés pour décrire la mission de l'humanité dans son rapport à la terre, cultiver et garder. Le premier cultivé a aussi en hébreu le sens de servir, d'honorer, de rendre un culte, ce qui laisse supposer que l'être humain, par sa manière de cultiver la terre, rend aussi un culte à Dieu. Le second verbe « garder », que l'on retrouve à propos des commandements et des préceptes divins observés, évoque plutôt l'attitude pacifique de qui veille sur le jardin et le défend contre les dangers qui pourraient le menacer. En retour, il pourra jouir de tous les arbres qui sont à sa disposition, à l'exception bien sûr de celui de la connaissance de ce qui est bon ou mauvais. Pierre de Berger, La Bible, un chemin pour la vie, édition Médiapôle.
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2: Bonjour à tous. Cette nouvelle crise au Parti Socialiste, le président du groupe PS à l'Assemblée, Boris Vallaud, quitte la direction du parti avec 24 de ses proches. Ils ne sont pas d'accord avec le premier secrétaire Olivier Faure autour de la stratégie sur la présidentielle 2027, notamment l'idée d'une primaire à gauche. Le maire de Oisiers dans le Nord a été agressé hier en marge des commémorations du 8 mai. Steve Banche a reçu un coup au visage et il participait à une réunion en mairie après la cérémonie. L'agresseur aurait déjà interpellé des élus la veille pour une question de logement. Il a été placé en garde à vue. Le Niger suspend plusieurs grands médias français et internationaux. La junte au pouvoir a annoncé l'arrêt immédiat de la diffusion de France 24, de RFI, de TV5 Monde, TF1 Info, l'AFP, Mediapart ou encore Jeune Afrique. Les autorités accusent en fait ces médias de diffuser des contenus qui peuvent mettre gravement en péril l'ordre public, fin de citation, mais aussi la stabilité du pays. Il y a de fortes tensions entre le Niger et les pays occidentaux depuis le coup d'état militaire de 2023. Réformer l'audiovisuel public français, c'est ce que veut le député Charles Alloncle. Il a rendu public son rapport cette semaine. Il compte économiser près d'1 milliard d'euros, c'est un quart du budget actuel, Julie Pierret.
3: Oui, et parmi les mesures phares, une réorganisation en profondeur des chaînes de télévision. Le rapport propose de fusionner France 2 et France 5 pour créer une grande chaîne de services publics, mais aussi de supprimer France 4 et certaines offres numériques destinées aux plus jeunes. Même logique côté radio avec la suppression envisagée de Move, la station tournée vers le rap. Sur le plan des économies, les jeux télé et le sport sont dans le viseur. Le rapport recommande de réduire fortement le budget des émissions de divertissement et de diminuer les dépenses liées aux droits sportifs tout en conservant les grandes compétitions comme Roland-Garros ou le Tour de France. Autre point sensible, la gouvernance. Charles Alloncle propose que les dirigeants de l'audiovisuel public soient désormais nommés sur proposition du président de la République, puis validés ensuite par le Parlement.
2: Merci Julie. Et puis Lens jouera la prochaine Ligue des Champions en football. Les 100 et or ont battu Nantes 1-0 hier soir en Ligue 1. Cette victoire assure la deuxième place du championnat au Lensois. En revanche, les Canaries ont officiellement été relégués en Ligue 2. Après cette défaite, voilà pour l'essentiel de l'actualité. Je vous souhaite une excellente journée à tous. Un bon long week-end.

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2: Jérôme Debardis, bonjour.
3: Jonathan, bonjour, bonjour à tous.
2: Alors ces derniers temps, ces derniers mois, on parle beaucoup de l'assistance sur la fin de vie, sur le suicide assisté. On va pas parler là tout de suite de si c'est bien ou si c'est mal, on va surtout parler
3: surtout pas,
2: du côté assurance. Parce que oui, il y a l'assurance vie.
3: Oui.
2: Et tout ça, ça concerne aussi les assurances vie en cas de décès de l'assuré.
3: Et même pour être plus précis, on va parler d'assurance décès.
2: Voilà.
3: Qu'assurance vie. L'assurance décès. Donc il y a en France un grand débat qui a été un peu occulté par les événements, la guerre actuelle, les guerres actuelles. Mais en fait, quand même, depuis 2025, il y a une discussion sur la fin de vie, sur la proposition de loi relative à l'aide à mourir. Et ça, c'est actuellement, c'est passé à l'Assemblée nationale, ça a été voté, ensuite c'est passé au Sénat, ça a été refusé, puis c'est repassé à l'Assemblée nationale, ça a été revoté, puis ça, maintenant ça revient au Sénat et le Sénat va le refouler. Et à la sortie, il est très probable que ce texte soit finalement voté, parce que l'évolution des positions n'est pas du tout évidente aujourd'hui. Voilà. Alors, si cette loi rentre en vigueur, il y a quand même un problème important assurantiel. Parce que ça veut dire quoi? Ça veut dire que quelqu'un volontairement décide qu'on mettra fin à sa vie. Et c'est donc un fait volontaire qui va entraîner la garantie de l'assureur. Et ça, c'est contraire, totalement contraire au code des assurances. Le code des assurances, il précise, alors je vous donne exactement le texte, entre guillemets, l'assureur ne répond pas à des pertes et dommages provenant d'une faute intentionnelle ou dolosive de l'assuré.
2: Alors, ça, c'est dans les textes du code de l'assureur.
3: C'est l'article L113.1, alinéa 2, du code des assurances. Vous pouvez noter. Autrement dit, l'assureur peut tout simplement opposer un refus de garantie dès lors que le dommage tel qu'il est survenu a été commis en toute conscience par l'assuré.
2: C'est ce mot conscience qui est important.
3: C'est le mot, c'est le mot connaissance, c'est le mot conscience et c'est le mot volontaire. Voilà. Et donc, dans l'état actuel des textes, l'assureur ne pourrait pas prendre en charge donc les conséquences d'un suicide assisté.
2: Bon. Donc il y a des conditions au versement de l'argent d'une assurance décès.
3: Voilà, ce qui exclut le fait volontaire. Alors, quelle est la situation d'aujourd'hui? Revenons un petit peu en arrière. Aujourd'hui, oublions tout simplement cette proposition de loi. Quelqu'un qui se suicide aujourd'hui, qu'est-ce qui se passe vis-à-vis d'un contrat, un contrat d'assurance décès, qu'est-ce qui se passe? Eh bien, aujourd'hui, si quelqu'un souscrit un contrat, pendant un an, s'il se suicide dans l'année qui suit le contrat, la souscription du contrat, la garantie ne s'appliquera pas. Le suicide étant considéré comme un acte volontaire et conscient. Voilà. La garantie ne s'appliquera pas. Au-delà d'un an, la garantie s'appliquera, et c'est comme ça, c'est la loi, c'est le code des assurances actuel. Et donc, qu'est-ce qu'on envisage dans la nouvelle loi à venir? C'est effectivement un article qui dit que le suicide assisté sera assimilable à une maladie. Et donc, il n'y a plus de délai de carence, il n'y a plus rien. Si c'est le lendemain de la souscription, la garantie sera due parce que c'est assimilable à une maladie. Bon, bien entendu, tout ça, on considère aujourd'hui, mais est-ce que ce sera vrai demain? J'en sais rien. On considère aujourd'hui que le suicide assisté, c'est la toute dernière des mesures applicables à quelqu'un qui est de toute façon en fin de vie. Donc, dire que ce suicide, ce n'est jamais qu'anticiper une fin de vie absolument inéluctable et qui va se passer dans les jours ou dans les mois qui viennent de manière inéluctable, eh bien, c'est bien normal. Il y a un contrat d'assurance qui garantit la maladie et on va assimiler cette aide à mourir à une maladie.
2: Et on voit que chaque thème d'actualité fait bouger aussi les codes de l'assurance à travers tout.
3: On voit que l'assurance, c'est une composante de la vie de tout le monde, beaucoup plus que la banque, beaucoup plus que beaucoup d'autres choses. L'assurance, c'est-à-dire la sécurité
2: au quotidien,
3: puis la sécurité dans une situation imprévue. Alors là, on est sur du suicide, mais ça peut être un accident de voiture, ça peut être n'importe quoi. La sécurité et la prise de risque des hommes, elle est soumise à la souscription d'assurance parce que c'est leur sécurité derrière.
2: Eh bien, merci beaucoup, Jérôme. À la semaine prochaine.
3: À la semaine prochaine.
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1: Bonjour chacune et chacun. En atelier chant et danse thérapie en EHPAD, mes patients quasi centenaires boivent littéralement les mélodies. Certains, comme Monique, Sergio, les reconnaissent, les saisissent en vol, les marmonnent en se balançant. D'autres, comme Gérard, Pierrot, les écoutent, se laissent envelopper par le son, par la voix, le sourire en coin et la tête qui dodeline. Une énergie douce et belle circule entre eux. Ils se regardent, s'observent, s'attendent, se respectent infiniment, touchés par le timbre chevrotant que l'un ou l'autre ose sortir de son coffre tout fragilisé par l'âge. Ah, je suis toujours bouleversée de les sentir en lien, de les voir créer des ponts entre eux au-delà de leurs bulles individuelles, ces bulles que la maladie et la fragilité créent nécessairement comme lieu de pas à pas dans la souffrance corporelle et psychique qu'ils endurent. Tout ému, je termine toujours l'atelier par un temps de musique adapté à leurs demandes. Roger, Pierrette, Liliane réclament des airs des années 30, 40, qui leur rappellent les bals du samedi soir et les tours de piste dans les bras de leurs amants. Et hier, arrive à ce moment, à trop flageolant mais décidé, derrière son déambulateur, un résident tout courbé que je ne connaissais pas, à l'énergie volontaire bluffante. Il déambule avec sa mob entre les fauteuils, cueille une chaise, s'assoit au milieu de nous, m'annonce qu'il est Bernard et me réclame avec une autorité pleine de ferveur de lancer du Goldman dans mon enceinte qu'il montre du doigt en l'appelant mon engin. « Je veux entendre Jean-Jacques Goldman dans ton engin, mais je marche seul. » L'atelier est fini, mais la demande exprime un besoin bien au-delà d'un désir. Alors j'y réponds, bien sûr, illico. Dès les premiers sons sortis de l'engin, Bernard est en émoi. Son visage s'allume, son corps change de posture. Il se redresse, buste et jambes, comme s'il avait perdu 70 ans. Clappe des mains, remue des coudes, tape des pieds, chante les paroles dans le détail. Oh, un rocker ressuscité. Et il n'est pas le seul à entrer dans cet état de liesse épatante. Liliane, qui d'habitude écoute les mélodies pieusement, se met à swinguer de toute son énergie. Crie les refrains comme si elle était en concert dans une foule. Entraîne Jeanne, sa voisine, qui faute de mots car non verbal, se met à embrasser l'espace de ses grands bras tout maigres en grands mouvements rythmés. Monique, souvent tout inhibée, les observe sidérées 3 minutes et ose à son tour se trémousser sur son fauteuil en opinant de la tête à petits coups saccadés. Je marche seule à plein volume dans la pièce, à réveiller l'énergie folle de ces cœurs purs au bout de leur vie. Un véritable exutoire, tellement émouvant. Mais oui, nos résidents savent de quoi ils ont besoin. C'est à nous d'y répondre et de leur offrir l'espace pour exprimer, bien au-delà de tout cadre thérapeutique, ces prodigieuses pulsions de vie présentes en eux jusqu'à la fin. Les amis, que votre semaine soit belle, qu'elle pulse de cette énergie rock, même quand vous marchez seul.
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10: Au Mali, la situation sécuritaire connaît une dégradation marquée, illustrée par des attaques récentes menées conjointement par des groupes djihadistes et des mouvements indépendantistes dans le nord du pays. Le pouvoir en place, dirigé par Assimi Goïta, se retrouve confronté à une pression croissante sur plusieurs fronts. Un événement majeur a été la mort du général Sadio Camara, tué le 25 avril lors d'une attaque ciblée contre sa résidence à Kati, près de Bamako. Cette opération a été revendiquée dans le cadre d'une offensive coordonnée impliquant le groupe de soutien de l'islam et les musulmans et le Front populaire de libération de l'Azawad. Elle montre une capacité accrue de ces groupes à frapper les cibles stratégiques, y compris au cœur du pouvoir militaire. Dans le même temps, les forces maliennes et leurs alliés russes ont perdu le contrôle de Kidal, une ville clé du Nord. Ce territoire longtemps disputé avait été repris en 2023 par l'armée malienne avec l'appui de combattants du groupe Wagner. Sa reconquête récente par les groupes armés constitue donc un revers important. Les forces russes présentes sur place, désormais regroupées sous l'appellation Afrika Korps, se sont repliées vers le sud, notamment vers la zone d'Anefis. Cette offensive s'inscrit dans une stratégie plus large visant à reprendre le contrôle de l'ensemble du nord du Mali. Des positions sont signalées autour de villes majeures comme Gao, Tombouctou et Ménaka, où des combattants sont en attente d'éventuelles nouvelles opérations. Parallèlement, un blocus a été instauré sur certains axes logistiques, notamment ceux permettant l'approvisionnement en carburant vers Bamako, ce qui fragilise davantage l'économie et la stabilité du pays. La présence russe, estimée à environ 2500 hommes, reste concentrée dans le centre et le nord. Elle s'appuie sur des bases stratégiques, notamment autour de l'aéroport de Bamako, qui sert de point logistique central. Malgré cette implantation, les forces russes peinent à contenir la progression des groupes armés et à répondre efficacement aux offensives coordonnées. Avant ce partenariat avec la Russie, la France avait joué un rôle central dans la lutte contre les groupes djihadistes. En 2013, l'opération Serval avait permis de stopper l'avancée de groupes armés vers le sud et de reprendre plusieurs villes importantes comme Gao et Tombouctou. Cette intervention avait été prolongée par l'opération Barkhane, déployée dans plusieurs pays du Sahel, avec plusieurs milliers de soldats et des morts de soldats français. Ces opérations ont permis d'éliminer certains chefs djihadistes et de limiter temporairement l'expansion des groupes armés. Cependant, elles n'ont pas empêché leur réorganisation ni leur implantation durable dans certaines zones rurales. À partir de 2020, les tensions politiques entre la France et les autorités maliennes ont conduit à un retrait progressif des forces françaises, finalisé en 2022, laissant la place à de nouveaux partenariats militaires avec les Russes.
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11: J'ai avec moi à nouveau pour cette troisième émission le docteur Jacques Moreau, qui était gastro-entérologue au CHU de Toulouse et qui est spécialiste de ces maladies particulières qu'on appelle les MICI, qui sont les maladies inflammatoires de l'intestin. Il nous en a parlé en détail, il nous a parlé des diagnostics, il nous a parlé de l'importance de ces maladies, de l'évolution de la fréquence de ces maladies, en fonction en particulier de la malbouffe, de la manière de manger. Et on va parler des traitements aujourd'hui. Les traitements, il y a plusieurs sortes de traitements. Il y a les traitements classiques. Puis on va dire un petit mot sur ce qu'apporte l'intelligence artificielle dans tout ça. Donc Jacques, merci d'être à nouveau avec moi aujourd'hui. Et est-ce que tu peux nous parler des traitements médicamenteux de ces maladies chroniques de l'intestin ?
12: Oui, bien sûr, Sylvie, je suis ravi de reparler de ces Mickey et de l'aspect thérapeutique, puisqu'il faut absolument éviter les complications parfois sérieuses de ces maladies, soit le recours à l'hospitalisation pour une poussée sévère avec altération de l'intestin général, infection, soit les sténoses, c'est-à-dire les rétrécissements de l'intestin qui conduisent à des occlusions, soit les fistules, on a vu les fuites liquide intestinal, l'abcès, la péritonite par perforation, ou à plus long terme, malheureusement, le cancer du côlon. Donc, pour éviter tout ça, on donne actuellement des traitements avec une stratégie qui est définie par le médecin expert, mais on verra peut-être que l'intelligence artificielle peut nous aider à choisir la bonne stratégie, notamment ce qu'on appelle les stratégies en step-up, par étapes, où on va partir d'un traitement léger vers un traitement plus fort, ou au contraire, taper très fort d'emblée pour ensuite alléger le traitement.
11: Donc, les médicaments qui sont utilisés, tu en as parlé.
12: Il y a eu de gros progrès. Il y a donc, dans les premières lignes thérapeutiques, ce qu'on pourrait appeler des anti-inflammatoires, une espèce d'aspirine spéciale pour l'intestin, qui s'appelle les salicylates. Ensuite, il y a les cortisones. Alors, la corticoïde, là aussi, on a inventé des corticoïdes dont la galénique fait qu'ils se délitent dans l'iléon spécifiquement. Donc, ils ont très peu d'effets systémiques, d'effets généraux. Beaucoup moins d'effets secondaires que les corticoïdes classiques. Ensuite, il y a les corticoïdes classiques, donc beaucoup plus puissants, mais avec leurs effets secondaires, notamment sur le squelette, l'ostéoporose. Donc, dès qu'on continue au-delà de 3-4 semaines ce traitement, il est impératif de prendre du calcium et tout ce qu'il faut pour limiter le risque de l'os. Et puis, il y a l'autre catégorie qui est déjà très ancienne, qu'on appelle les immunosuppresseurs. L'azathioprine et le méthotrexate. Donc, c'est des médicaments qui agissent sur l'immunité en général, quand on prend par voie orale, qui a été utilisé pendant des dizaines et des dizaines d'années, avec là aussi quand même quelques effets secondaires. Donc, on les utilise aujourd'hui avec parcimonie. Mais la révolution, elle date de maintenant 25 ans, c'est l'arrivée des biothérapies qui bloquent une des très nombreuses cascades des voies inflammatoires. Ce sont des molécules biologiques, donc pas fabriquées de façon synthétique comme de la chimie. C'est très original d'ailleurs, elles sont fabriquées par des cellules vivantes, mises en culture, et ces cellules qui ont été génétiquement programmées pour fabriquer la molécule dont on a besoin. Les plus anciens datent de 25 ans, c'est l'infliximab. Alors tout ce qui termine par mab, ce sont les biologiques, c'est les grosses molécules. Donc ils vont bloquer l'anti-TNF-alpha, ils bloquent le TNF-alpha, qui est une des molécules impliquées dans l'inflammation de façon assez générale.
11: Je trouve ça extraordinaire quand même, toute cette évolution, oui. Et toute la recherche. Et c'est
12: j'ai vécu personnellement cette évolution il y a 25 ans, et c'était une véritable révolution quand on a pu offrir aux patients ce genre de traitement qui coûtait une fortune à l'époque. Il fallait négocier ça, je me souviens, dans le cadre de comités thérapeutiques, avec l'aval du directeur de l'hôpital, on avait droit à une perfusion, si la maladie c'était une deuxième perfusion, maintenant ça s'est largement démocratisé. Alors il ne faut pas parler de générique, comme dans les médicaments génériques, on parle de biosimilaire. Pourquoi on dit biosimilaire ? Parce qu'en fait, ces molécules étant cultivées dans des souches différentes, elles ne sont pas exactement les mêmes. Elles ont le même effet biologique, c'est pour ça qu'elles sont biosimilaires. Elles ont été comparées dans des essais thérapeutiques en parallèle pour voir si elles avaient le même effet biologique, mais ce ne sont pas exactement les mêmes. Mmh. Et même l'infliximab qui a été fabriqué il y a 25 ans n'est peut-être pas tout à fait celui qu'on le connaît aujourd'hui, parce que les cultures cellulaires ont évolué.
11: C'est sûr, voilà. Ce qui est biologique, c'est jamais la même chose exactement.
12: C'est pas comme médicament synthétique, chimique. Ouais. Alors ça, c'est les grosses molécules, les anti-TNF-alpha. Dans les grosses molécules, il y a ce qu'on appelle les interleukines. Alors là aussi, c'est très complexe. Je crois qu'on identifie chez l'homme 40 interleukines différentes. T'imagines,
11: Interleukines.
12: Alors, dans ces interleukines, il y en a qui marchent.
11: Il y a quand même des mots en médecine.
12: Alors, celle-là aussi se termine par MAB, ischemia, c'est la plus fréquente. Et puis, il y a, dans le nouveau traitement, de toutes petites molécules, celle-là, administrer par voie orale, contrairement aux autres qui sont injectées, qui s'appellent les anti-JAK, J-A-K. Donc, les anti-JAK, ce sont des enzymes qui sont situées à l'intérieur des cellules. Et donc, avec ces anti-JAK, on bloque là aussi un mécanisme, un des innombrables mécanismes de l'inflammation. Alors, on peut combiner ces traitements. On fait des combothérapies. Et maintenant, même, on se lance dans des associations biologiques, grosses molécules, petites molécules. Là, ça devient un petit peu la stratégie fine, mais que les experts savent connaître. Et peut-être, là aussi, l'intelligence artificielle pourra nous aider à
11: oui,
12: dire
11: est-ce que c'est la bonne formule ou pas.
12: Ça exactement.
11: Des ajustements suivant les patients.
12: Tout à fait, exactement.
11: Ouais.
12: Voilà. Bon, le principal, c'est justement de choisir la bonne stratégie thérapeutique pour ne pas laisser évoluer la maladie vers des formes sévères. Donc, plus qu'on traite ces formes sévères tôt, meilleur est le contrôle thérapeutique après. Et bien sûr, comme on fait des successions de traitements, des malades qui ont déjà eu des traitements moléculaires et biologiques deviennent un peu moins sensibles aux autres derrière.
11: Et alors, à part ça, si tout ça ne marche pas, on fait un traitement chirurgical.
12: Voilà. Alors, si ça ne marche pas, il faut faire appel au chirurgien. Donc, il faut, là aussi, ce sont des chirurgiens en général très habilités à prendre en charge les liquides. Et il faut traiter le malade en post-opératoire. Et ça, le malade, il l'oublie un petit peu. Après le traitement chirurgical, il faut continuer le traitement, peut-être pas aussi fort qu'avant, mais pour éviter la récidive. Et surtout arrêter de fumer, par exemple. Alors, ce qu'on appelle le rebranchement de l'intestin, du circuit, ça s'appelle l'anastomose. Donc, on peut rattacher l'ilion avec le côlon. Parfois, si c'était possible, on est obligé de rattacher l'ilion à l'anus. Le poche, pendant quelques semaines, une stomie. Ouais. Le Russie a fait des progrès extraordinaires. Ils peuvent se baigner, faire du ski. Tout le processus éducatif dont on va parler est très important pour que le malade appréhende beaucoup mieux ce...
11: Et alors, la colectomie totale, ça arrive, ça?
12: Oui, totale.
11: Ça veut dire qu'on supprime tout?
12: Ah, tout.
11: Comment ça se fait, alors,
12: entre le côlon, ça ne sert à pas grand-chose. C'est absorbé de l'eau. Hein. Donc, on a des selles un peu plus fréquentes, c'est tout. Donc, on essaie de boire un peu moins.
11: Ah bon?
12: Quand on bourgogne.
11: C'est comme
12: mais
11: ça que tu as
12: il y a quand même des règles alimentaires
11: un peu
12: à suivre.
11: Voilà, plus ferme voilà, c'est ça. Que d'avoir des diarrhées tout le temps, c'est
12: bien
11: ça.
12: Bien sûr, c'est ça.
11: Ah bon.
12: Et puis, bon, avec des facteurs alimentaires, on arrive quand même à réduire un peu le rythme des selles. On va parler de ça. Dans la prise en charge éducative, on va parler d'alimentation.
11: Oui, d'accord. Mais avant, donc ça, on va faire ça la semaine prochaine. Oui. Mais avant, tu pourrais dire, il nous reste quelques minutes là, dire encore un petit mot sur l'évolution qu'on attend avec l'intelligence artificielle.
12: Bon alors, d'abord des remarques générales. Il faut comparer donc cette médecine de l'intelligence artificielle, qui est une médecine de calcul, une médecine algorithmique, avec la médecine que les patients aiment bien quand même, la médecine intuitive, la médecine humaine. voilà, alors le rôle, quel rôle majeur on peut attribuer dès aujourd'hui à l'intelligence artificielle, c'est d'abord d'analyser les images, par exemple, par l'endoscopie, les images de radio, les images de scanner. Là, elle fait aussi bien que le radiologue. Sauf que même pour les mammographies, tout ça, on sait bien que l'expert, quand même, le médecin, jette un godet pour savoir si ce que dit l'intelligence. Enfin,
11: oui, parce que des fois, l'intelligence, ça peut avoir des biais. Hein.
12: Tout à fait. Et là, par exemple, pour calculer la gravité d'une maladie intestinale, du côlon, par exemple, l'endoscopiste, il va prendre des images, il va se trouver filmer toute sa coloscopie, et l'intelligence artificielle va lui dire, il y a tant de centimètres carrés de l'ulcère, de trucs, tout seul avec un œil, tu le fais pas. Donc ça peut faire gagner beaucoup de temps et donner des scores d'activité et de gravité beaucoup plus objectifs. Ça, c'est l'analyse d'image. Ensuite, je crois qu'il peut aider au diagnostic difficile. Et je n'ai pas parlé, je crois, mais il y a un certain nombre de colites qui restent inclassées. C'est-à-dire des malades qui ont un peu de RCH, un peu Crohn, un peu les deux, et on ne sait pas comment les classer. Il en reste à peu près 10-15% aujourd'hui. Je pense que là aussi, l'intelligence va nous aider en poulant tout un ensemble de valeurs à nous dire ça va être un Crohn dans 2 ans, ou ça va être une RCH. Donc il y aura de moins en moins de colites inclassées.
11: D'accord.
12: Et le troisième point, c'est l'algorithme thérapeutique. Alors, on a vu que le nombre de molécules grandit pratiquement tous les 6 mois. Et donc, le médecin se trouve confronté à un choix, parfois très délicat, très subtil. Qu'est-ce que je mets en première ligne? Qu'est-ce que je mets en deuxième ligne? Qu'est-ce que j'associe? Et là aussi, on a déjà en tête des schémas, des diapos, avec des flèches, plus, moins, etc. Mais l'algorithme travaillé par une intelligence, ça va prendre quelques secondes, alors que nous, en tête, c'est plus compliqué. Bien sûr, il faut tenir compte du ressenti du patient aussi. On va en parler de ça. Hein.
11: Oui.
12: Maintenant, c'est un dialogue toujours de partage, de thérapeutique. Mais si l'algorithme nous dit, c'est plutôt ça qu'il faut faire, il va essayer d'expliquer au patient, il faut commencer par là, je suis désolé. On peut commencer par les perfusions, parce qu'on me dit que ce serait mieux que faire comme ça.
11: D'accord, c'est vrai que le patient lui-même, ce que le patient ressent, ce qu'il a à dire sur le sujet, c'est très important.
12: Ouais. Mmh.
11: Et sa prise en charge, la stabilité, je dirais, psychologique et tout, sont très importants. Donc ça, on va en parler dans une quatrième émission la semaine prochaine.
12: Voilà, ce que je voulais pas se conclure sur Pascal. Hein, le cœur a ses raisons que la raison ne connaît point, parce que si on considère que l'IA, c'est la raison...
11: Oui. Ouais.
12: Je crois que la raison ne peut pas tout expliquer en ce qui concerne les Mickey. Et elle ne peut pas notamment résumer le mode de vie et le ressenti d'un patient. Donc c'est ça qu'on va pouvoir aborder la prochaine fois.
11: Et je crois que c'est très général.
12: Oui.
11: Donc à la semaine prochaine, Jacques. Merci.
12: Merci Sylvie.

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de l'Épître aux Romains. Aucun d'entre nous ne vit pour soi-même et aucun ne meurt pour soi-même. Si nous vivons, nous vivons pour le Seigneur. Si nous mourons, nous mourons pour le Seigneur. Dans notre vie comme dans notre mort, nous appartenons au Seigneur. Car si le Christ a connu la mort puis la vie, c'est pour devenir le Seigneur et des morts et des vivants.

Seigneur Jésus, tu es le premier des vivants et tu fais renaître celui qui croit en toi. Donne à tous les baptisés de vivre en fils de lumière. Seigneur, toi qui soutiens la confiance de ton Église en marche, donne-lui d'annoncer hardiment ta résurrection d'entre les morts.

Seigneur Jésus, tu es entré après beaucoup de souffrances dans la gloire du Père. Nous te le demandons, change en joie la peine des hommes, change en joie le deuil de tous ceux qui ont perdu un être cher.

0: Notre Père qui es aux cieux, que ton nom soit sanctifié, que ton règne vienne, que ta volonté soit faite sur la terre comme au ciel. Donne-nous aujourd'hui notre pain de ce jour. Pardonne-nous nos offenses, comme nous pardonnons aussi à ceux qui nous ont offensés. Et ne nous laisse pas entrer en tentation, mais délivre-nous du mal. Amen.
1: Prions. Dieu qui renouvelle par le baptême ceux qui croient en toi, protège leur naissance dans le Christ. Défends-les contre les assauts du mal, pour qu'ils répondent fidèlement à ta grâce. Par Jésus le Christ, notre Seigneur. Amen.

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5: Bonjour mes amis. En 2018, j'avais le projet d'escalader la Walker, une voie mythique en face nord des Grandes Jorasses. Pour me préparer à ce défi, je me suis entraîné en salle d'escalade. Pourtant, j'aime pas trop les gymnases. Et j'ai pu progresser rapidement, si bien qu'en juillet, j'ai fait cette immense ascension sans m'épuiser. Chemin faisant, j'avais pris goût à la grimpe sur des prises colorées, dans une ambiance conviviale. Et j'ai décidé d'y aller chaque semaine pour garder la forme, en faisant un truc que j'aime près de chez moi. Ça me donnait bien la pêche, mais j'étais un peu déçu de ne pas progresser, même si c'est normal à 70 ans. Et puis le turnover des grimpeurs est si fréquent que je ne me faisais pas d'amis. Les grimpeurs réguliers sont trop forts pour moi, et mes compagnons d'un jour, je les revoyais jamais. Et puis début mars, ça a changé. Pour Noël, j'avais offert un stage d'escalade à Léna, ma petite fille de 6 ans. Elle grimpe partout. Alors, le lundi 2 mars au matin, je l'ai amenée sur mon vélo et confiée au moniteur. De mon côté, j'ai trouvé un petit groupe de jeunes pros, de mon niveau, pour grimper avec moi. On s'est encouragés, donné des tuyaux pour les passages difficiles. Et quand je les ai quittés, vers midi, l'une d'elles m'a dit « Tu sais, Denis, on vient ici tous les lundis matin. Ce serait bien si t'étais libre, toi aussi. » J'étais trop content, car je les avais trouvés bien sympas. Alors, depuis 2 mois, au lieu d'aller grimper seul le jeudi, j'y vais le lundi retrouver Ambre, Océane, Johanna et Emmerich. Et moi qui plafonnais dans les voies bleues en 6A, j'ai réussi plusieurs voies orange et même une voie rouge. Oui, grimper avec eux m'a fait progresser, mais surtout, c'est bon d'avoir des amis. Et mieux on se connaît, plus nos conversations se font profondes. Que me dit Dieu dans cette tranche de vie? Que me révèle-t-elle sur lui? Déjà, le « reste avec nous » d'Océane m'a rappelé les pèlerins d'Emmaüs qui disent le cœur brûlant « Reste avec nous, Seigneur !» Et j'ai pu leur dire, après coup, combien notre rencontre m'avait réjoui. Ils en avaient parlé, eux aussi, entre eux. Et puis l'escalade, comme le royaume, ça change le classement. Ce n'est ni celle qui a le meilleur job, ni le grand musclé qui grimpe le mieux. C'est la petite potelée, qui regarde bien, qui prévoit ses mouvements, et qui déplace son centre de gravité avec douceur pour rester en équilibre. Mais le plus fort, c'est cette bienveillance que chacun offre aux autres, en le regardant grimper et en l'encourageant. J'imagine qu'au paradis, ce sera ça. Et là, c'est déjà un peu le royaume dont Jésus dit qu'il s'est approché de nous. J'aimerais pouvoir leur dire un jour ces choses et leur parler de cette boussole de la joie qui me guide vers les autres et vers Dieu. À bientôt, mes amis.

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3: Bonjour à tous. Un cessez-le-feu de 3 jours annoncé entre la Russie et l'Ukraine. Donald Trump affirme que cette trêve doit entrer en vigueur dès aujourd'hui et jusqu'au 11 mai avec une suspension des opérations militaires. Un échange aussi de 1000 prisonniers de chaque côté. Malgré cette annonce, Moscou et Kiev continuent de s'accuser mutuellement après de nouvelles attaques de drones ces dernières heures. Emmanuel Macron débute aujourd'hui une tournée africaine de 4 jours entre l'Égypte, le Kenya et l'Éthiopie. Le président français doit inaugurer à Alexandrie un nouveau campus universitaire avant d'aborder la crise au Moyen-Orient et la sécurisation du détroit d'Ormuz. Une tournée qui doit aussi conduire Emmanuel Macron à Nairobi pour un sommet Afrique-France inédit organisé dans un pays anglophone. Le Niger coupe le signal de plusieurs médias français et internationaux, France 24, RFI, TV5 Monde, TF1 Info, l'AFP, Mediapart ou encore Jeune Afrique, qui sont notamment visés avec une suspension immédiate. La junte les accuse de diffuser des contenus susceptibles de menacer l'ordre public et la stabilité du pays. Le Parti Socialiste traverse une nouvelle zone de turbulence. Boris Vallaud, le patron des députés PS, quitte la direction du parti avec 24 proches. En cause, un désaccord profond avec Olivier Faure sur la ligne à suivre pour 2027, notamment autour d'une éventuelle primaire à gauche. 43% des agriculteurs gagnent moins que le SMIC en France. D'après une ONG, c'est environ 174 000 personnes. Il manquerait 4,7 milliards d'euros par an pour garantir un revenu minimum. Toutes les filières sont touchées, même les grandes exploitations. Reportage de Mélanie Debac.
4: Quentin Le Guillou est agriculteur et sur sa fiche de paye, le montant global ne monte pas bien haut.
5: J'ai quasiment eu 6-8 mois où je me suis rien pris sur l'exploitation. Comment vivre, c'est regarder au jour le jour les dépenses, faire attention, puis essayer de faire soi-même. Hein.
4: Des fins de mois compliquées, pourtant 50% des Français sont prêts à payer plus cher les produits pour les aider.
6: Il faut vivre la France, quoi. Donc c'est pas normal qu'ils touchent très peu. Quoi.
7: Les solutions, il faut demander au président de baisser ses charges et de changer les normes européennes.
6: Les aider, dans les magasins bio, par exemple, acheter peut-être un peu plus cher, mais de grande qualité.
4: La FNSEA, qui soutient les agriculteurs, réclame des prix minimums obligatoires, alors que le gouvernement mise sur des accords volontaires.
3: Voilà, et puis Lens retrouvera la Ligue des Champions la saison prochaine. Les 100 et or ont battu Nantes 1-0 hier soir en Ligue 1, un succès qui leur garantit la 2e place du championnat pour Nantes. En revanche, cette défaite officialise la relégation en Ligue 2. Fin de ce flash. Bonne journée.
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10: Fragile dès sa naissance, discrète toute sa vie et pourtant profondément lumineuse. De Caracas à Toulouse, Sainte Carmen Elena nous montre que la sainteté peut naître au cœur même de l'ordinaire. Bonjour à tous et bienvenue dans ce nouveau numéro de Vivante Église. Sainte Carmen Elena, une sainteté faite d'humilité, faite de douceur, faite de service, une vie où Dieu fait œuvre de tendresse dans la fragilité. Et c'est cette rencontre qui a pour nous, ici à Toulouse, un écho tout particulier, car cette première sainte du Venezuela a été profondément marquée par notre ville. Elle y a vécu une étape décisive de sa formation religieuse, recevant un héritage spirituel marqué par l'adoration eucharistique. C'est ici qu'elle a puisé ce qu'elle appellera plus tard son berceau spirituel, une expérience fondatrice qui va marquer toute sa vie. Nous verrons aussi comment cette vie s'inscrit dans une filiation spirituelle plus large, notamment à travers une figure française peu connue aujourd'hui. Et pour nous accompagner dans ce Vivante Église consacré à Sainte Carmen Elena, première sainte du Vénusélage, j'ai la joie d'accueillir François Bonfils, professeur de littérature comparée à l'Université de Toulouse Jean Jaurès, spécialiste des littératures hispaniques et de la littérature religieuse. Il est licencié en théologie. Bonjour François Bonfils.
1: Bonjour.
10: Merci d'avoir accepté cette invitation. Comment cette figure de Carmen Elena Randillès s'est-elle imposée à vous, François Bonfils ?
1: Eh bien, c'est dans le cadre de mon travail. Comme vous l'avez dit, je travaille sur la littérature religieuse et une congrégation religieuse toulousaine qui était en voie d'extinction m'a demandé de faire un travail sur leur fondatrice, Mère Jeanne Onésime Guibré, fondatrice d'une congrégation à Toulouse, les Servantes de Jésus dans le Saint-Sacrement. J'ai donc travaillé sur des archives et fait tout un travail de recherche. Et un jour, je trouve sur Internet une biographie en espagnol de cette Toulousaine, Onésima Guibré. Et je m'interroge pourquoi ce texte en espagnol. Et c'est ainsi que je vais découvrir que cette biographie en espagnol a été demandée, écrite, traduite, je ne sais pas, je vais rechercher, par une certaine Carmen Elena Rendiles au Venezuela. Et de là va naître pour moi un intérêt pour cette personne, dont je découvre qu'elle est en procès de béatification. À l'époque, elle n'était pas, on est en 2015, elle n'était pas encore bienheureuse. Et voilà. Et donc, mes recherches m'ont conduit à établir une sorte d'amitié, pourrait-on dire, avec les religieuses françaises à Toulouse, et la découverte de cette religieuse au Venezuela, qui elle-même avait fondé une congrégation. Fille, mais nous pourrons en reparler de cette question, fille de la congrégation de Toulouse. Et donc il y a eu des tentatives de rapprochement entre les congrégations, et moi, comme je parle l'espagnol, j'ai aussi servi d'intermédiaire. Donc cette Carmen Elena est entrée aussi dans ma vie, on va dire, dans des démarches de rapprochement entre congrégations que j'ai pu servir à mon niveau. Et j'ai donc été très frappé de voir, puisque j'ai rencontré des personnes qui avaient connu Carmen Elena, que les travaux que je faisais sur Mère Onésime Guibré au XIXe siècle avaient une existence encore aujourd'hui, que ce n'était pas simplement un travail d'archives ou d'histoire comme je suis habitué à faire avec d'autres écrits de religieuses, mais qu'il y avait une sorte de vie spirituelle des textes que j'étais en train d'établir. Donc, cela a été pour moi très important. Et dans la création de cette amitié avec des religieuses, j'en suis venu à la rencontre d'une personne, au-delà des écrits. Et Carmen Elena est entrée dans ma vie véritablement comme un individu, et pas simplement comme une autrice qui suivait et qui réécrivait ou traduisait les textes de la Toulousaine. Donc j'ai eu une sorte de connexion, on pourrait dire, avec cette personne, enfin, au point que ma fille porte son prénom.
10: Alors, voilà. Donc, pour dire, alors vous avez été, on a préparé bien sûr cette émission avec vous, François Bonfils, que nous consacrons à cette première sainte du Venezuela, qui sera d'ailleurs célébrée pour la toute première fois le 9 mai 2026, donc c'est une première. Vous avez été, vous, et vous pouvez pas l'écarter, vous voulez en parler, et très vite, c'est cette fragilité que l'on retrouve dans sa vie, dès sa naissance, et son handicap. Quelques mots.
1: Alors, en fait, je me suis d'abord intéressé à sa doctrine spirituelle, mais très vite, je me suis rendu compte qu'elle était une personne handicapée. Et c'est un point central de sa vie et qui m'a d'autant plus rapproché de sa personnalité que la question du handicap me touche à titre personnel. En fait, Sainte Carmen Elena est née dépourvue de bras gauche. D'accord ? Donc elle était manchote et... son rapport au handicap est constitutif de sa vie spirituelle.
10: Qu'est-ce qu'on peut dire sur cet handicap? Est-ce que cet handicap va devenir, au cours de sa vie, au fond, et ça c'est tout le paradoxe, une force?
1: Exactement, elle le dira, elle l'a écrit, elle dit que son handicap a été une grâce. C'est son mot. Si vous voulez, on peut peut-être en parler un petit peu. En fait, elle est née en 1903, donc c'est une scène contemporaine. Elle est morte en 1977. Il y a des gens qui l'ont connue, même à Toulouse. Ouais. Elle est née dans une famille qu'on pourrait dire une famille très aisée de son pays. Elle est en Amérique latine, il faut l'imaginer, dans un monde qui n'est pas du tout le nôtre. Et dans cette famille, elle reçoit une éducation très soignée, mais son handicap dans son enfance n'est pas un obstacle. Elle reçoit, elle est scolarisée, même enfant, elle fait du sport, et les sports qui sont à la mode dans son milieu social, elle joue au croquet, elle fait du tennis avec un seul bras. Mais à l'adolescence, à l'école, elle va subir le regard des autres, ce qui est fréquent chez les personnes handicapées au moment du handicap, au moment de l'adolescence. Elle va subir une sorte de rejet. On a des témoignages où, par exemple, elle demande à ses professeurs de ne pas aller au tableau. En Amérique latine, à partir de l'âge de 15 ans, l'âge de 15 ans est un moment très important, particulièrement célébré. Elle aurait été amenée à avoir une vie mondaine et à faire des sorties sociales qui étaient propres à son milieu. Mais en raison justement de ce regard des autres et peut-être aussi dans le cadre de sa famille, elle va être maintenue en retrait de ses actes mondains. Elle va vivre le handicap comme un empêchement. Par exemple, elle en fait témoignage, porter des habits. On est dans les années 20, c'est la mode du Charleston. On a des photos d'elle où elle est habillée, très élégante, etc. Elle dira que le handicap l'a empêchée de vivre. Par exemple, la mode. Voilà. Elle ne le regrettera pas plus tard. Hein. Mais le handicap est constitutif, justement, d'un début de retrait du monde qu'au début, elle subit. Voilà. Alors, ce qui va se produire, c'est que le handicap, comme je vous l'ai dit, elle reçoit une éducation très soignée, on pourra y revenir, mais dans son enfance, au début de son adolescence, elle est un petit peu comme un athlète. Hein. Un saint, c'est toujours quelqu'un qui est un peu un héros. Hein. Elle va par exemple demander à recevoir des cours d'ébénisterie. Et ses parents vont l'amener chez un ébéniste et elle va faire des meubles. On conserve des meubles qu'elle a fait avec une seule main. Donc elle a voulu se dépasser. Le rapport de Carmen Elena à l'artisanat et ensuite avec l'art, parce qu'elle va aussi être peintre, est très important. Il y a cet aspect, je veux me dépasser.
10: Il y a un aspect aussi de dépassement chez Carmen Elena.
1: Oui, le handicap, au début, elle a voulu le dépasser. Ce qui s'est produit, c'est que quand elle a eu 18 ans, et donc elle était donc dans cette sorte de retrait. Elle était dans une famille d'enfants nombreux. Elle avait 7 frères et sœurs. Et son frère, on va dire préféré, celui avec lequel elle avait un amour de prédilection, est mort. Et de cette mort, elle a beaucoup souffert, au point qu'elle est tombée dans un état qu'à l'époque on n'a pas su qualifier, on ne savait pas si c'était... Son frère est mort du typhus, on ne savait pas si elle-même avait... on ne savait pas déterminer sa maladie.
10: Donc sa maladie n'a jamais été diagnostiquée?
1: Non, mais en fait, aujourd'hui on parle très volontiers de mélancolie. Il est difficile de parler de dépression pour une sainte. On a toujours du mal à... Enfin, c'est difficile, si vous voulez, de parler des limites des saints, mais enfin... Concrètement, elle a été. Les médecins ont estimé qu'elle devait quitter Caracas, la capitale du Venezuela, et être envoyée au repos à Los Teques, qui est une ville qui est à une trentaine de kilomètres de Caracas, en altitude, dans un climat qui lui serait favorable. Et là, elle va passer 2 ans, donc encore plus isolée, loin de sa famille, où elle va donc traverser une épreuve de maladie physique et psychique. Voilà.
10: Est-ce qu'on peut parler de, puisque vous avez une maladie à la fois physique et psychique, est-ce que dans ces deux maladies, on peut noter une forme de maladie aussi de l'âme, d'une maladie spirituelle?
1: Oui, on peut dire qu'elle commence très jeune, à l'âge de 18 ans, à connaître l'expérience de la nuit obscure que traitent de nombreux mystiques. Oui. Mais dans la mesure où c'est une sainte contemporaine, on peut peut-être qualifier cette nuit obscure d'une façon plus précise.
10: Alors le temps passe vite, hein. François Bonfils, donc il y a ces 2 ans de retrait, à quel moment nous devons avancer bien sûr dans ce parcours, et puis j'invite les auditeurs à devenir peut-être un peu curieux et puis à chercher et à approcher cette nouvelle sainte qui est la première sainte du Venezuela et qui est aussi cette sainte qui est donnée pour l'Église universelle. La vocation, est-ce que vous pouvez en parler de ce moment précis où Dieu va se révéler à Sainte Carmen est là plus en profondeur pour venir quelque peu l'attirer et puis l'appeler?
1: Alors cette vocation religieuse, elle surgit véritablement pendant ces 2 années qu'elle est obligée de passer en dehors de Caracas. Quand elle revient dans sa famille, son père va mourir, ça va être une épreuve, mais là elle a déterminé qu'elle veut entrer en religion. Mais elle va frapper à la porte de nombreux couvents et elle est systématiquement refusée en raison de ce handicap. Il y avait des lois canoniques qui interdisaient aux personnes handicapées d'entrer en vie religieuse. Et pendant 3 ans, elle cherche des couvents et en désespoir de cause, étant toujours refusée, elle va décider de se consacrer dans sa maison en aidant sa mère, donc veuve, à organiser la maison, d'autant plus que son père étant mort, le haut rythme, le haut niveau de vie qui était celui de sa famille a diminué et elle s'est substituée, on va dire, à certains domestiques. Et elle apprend en décembre, donc un peu désespérée de ne pas pouvoir devenir religieuse, elle vit comme une religieuse à la maison. Mais en décembre 2026, elle apprend l'arrivée de ce qu'elle appelle des sœurs françaises à Caracas. Ses sœurs viennent de Toulouse. C'est une amie à elle qui lui dit, il y a de nouvelles sœurs qui arrivent. Et donc, elle va se précipiter à la porte de ce couvent qui existe encore aujourd'hui et frapper à la porte. C'est le début de son aventure dans la vie religieuse et de sa connexion avec Toulouse.
10: Voilà, et puis on y arrive, hein, si vous voulez bien. Nous enregistrons ici, dans ces studios de Radio Présence Toulouse, cette ville rose qui a marqué une grande partie de la vie de cette sainte. Pouvez-vous nous donner peut-être des grands épisodes de ce passage de Sainte Carmelina ici, dans cette ville de Toulouse? On vous écoute.
1: Oui. Alors, ce qui va se passer, avant de parler vraiment de sa venue à Toulouse, parce qu'elle va être amenée à vivre à Toulouse, les sœurs qui viennent d'arriver à Caracas, dont une qui s'appelle Mère Marie-Antoinette Baconnier, donc une Toulousaine, sont très surprises de voir frapper à leur porte, alors qu'elles viennent d'arriver, entre guillemets, en pays de mission, une jeune fille qui demande à vivre avec elle. Et elles sont d'autant plus surprises qu'elles leur parlent en français. Et ça, c'est un point très important pour comprendre la connexion avec Toulouse. Pourquoi vont-elles l'accepter au noviciat alors qu'elle est handicapée? Parce que Sainte Carmen Elena parlait en français. Du fait de son milieu, elle a été élevée dans un lycée de religieuses dont la congrégation était d'ailleurs d'origine de Tarbes, les sœurs de Saint-Joseph de Tarbes, fondées à Cantaous, pas très loin de Lourdes, qui avait un lycée à Caracas. Et donc, elle parlait français. Et elle a donc pu s'adresser directement à France, en français, à Mère Marie-Antoinette Baconnier, qui, elle, ne savait pas parler l'espagnol. Et on a vu en cela un signe providentiel qui fait que 2 mois à peine après, en février 2027, elle est admise au noviciat. Là, elle va faire tout son parcours de postulat, de noviciat, de juniorat à Caracas. Et elle fait sa profession solennelle, sa profession perpétuelle en 1932. Et comme on perçoit en elle une figure exceptionnelle, ses supérieurs l'envoient à Toulouse pour qu'elle connaisse véritablement et profondément sa congrégation, sa fondatrice, la spiritualité. Donc elle vient à Toulouse alors qu'elle est déjà religieuse de la congrégation de Toulouse.
10: Vous nous donnez des dates de son arrivée?
1: Oui, alors elle arrive à Toulouse.
10: Elle a vécu combien de temps ici, alors, dans cette ville de Toulouse?
1: Elle a, de cœur, elle a été toulousaine pendant toute sa vie de religieuse, hein, puisque elle a reçu tous les enseignements qui lui ont été transmis venant de Toulouse. Elle a été la première novice latino-américaine de cette congrégation. Elle arrive à Toulouse, elle fait sa profession le 8 septembre 1932 à Caracas et elle est immédiatement Elle arrive à Toulouse, donc à la fin de l'année 1932, elle restera jusqu'en 1935, dans le couvent de fondation qui se trouve rue de la Dalbade, qui aujourd'hui a disparu, puisque la congrégation n'existe plus à Toulouse, il n'y a plus que très peu de religieuses en France. Et le couvent où Sainte-Carmen Elena donc, est arrivé a été transformé en résidence et en appartement. Mais elle y sera tellement attachée, à ce couvent, que dans les années 50, elle va demander la construction d'une réplique de la chapelle de son couvent de fondation à Toulouse, et elle fera venir même des vitraux fabriqués à Toulouse qui sont encore à Caracas. Et parmi ces vitraux, elle fera venir les dévotions qui étaient propres à sa congrégation. Thomas d'Aquin, à Toulouse, oui, sa présence est très importante. Oui. Germaine de Pibrac. Et elle va aussi faire découvrir Thérèse de Lisieux, qui n'était pas connue en Amérique latine dans les années 30.
10: Alors, qu'est-ce qu'elle a de si particulier? Qu'a-t-elle vécu et que garde-t-on de Sainte-Carmen Elena, très précisément de son passage ici dans la Ville Rose,
1: alors,
10: François Bonfils?
1: Aujourd'hui, la présence de Sainte-Carmen Elena à Toulouse est un mystère et quelque chose de quasiment inconnu. Hein. C'est une figure qu'on a perdue, d'autant plus que la congrégation à laquelle elle appartenait a fermé la maison mère en 2019. Suivre de façon très méticuleuse les enseignements de sa fondatrice, Jeanne Onésime Guibray, au XIXe siècle. Elle s'est séparée, et c'est le cœur de son message, de ses sœurs françaises en 1965, dans un souci de suivre et de rester fidèle aux enseignements qu'elle avait reçus à Toulouse. Elle a été nommée maîtresse des novices de sa congrégation en 1935, et elle a fondé le premier noviciat en Amérique latine. Donc elle a transmis les enseignements qu'elle avait reçus à Toulouse durant toute sa vie. Ensuite, elle a fondé beaucoup de maisons, toujours dans l'esprit qu'elle avait connu à Toulouse. Durant toute sa vie, elle est revenue à Toulouse pour les chapitres. C'est les réunions des supérieurs des congrégations. Et on a une très nombreuse correspondance de Sainte-Carmen Elena avec des religieuses françaises.
10: Elle a vécu combien de temps ici, dans la Ville Rose, hein,
1: alors,
10: au total? A une petite idée?
1: Oui, alors de fin 1932 à 1935, et ensuite, durant sa vie, jusqu'en 1965, elle revient régulièrement pour les réunions. On sait qu'elle a été à Lourdes, voyez, enfin, elle est connectée, elle est la supérieure provinciale d'une congrégation dont la maison mère est à Toulouse.
10: Alors je vous propose, François Bonfils, de vous retrouver dans quelques minutes. On découvre avec vous cette vie, au fond, cette servante de Dieu, discrète, qui a été façonnée aussi dans cette fragilité. Mais quand on vous entend, cette fragilité est devenue une force. Elle a été aussi profondément enracinée dans cette ville de Toulouse. Et je vous propose d'écouter donc une musique, et vous allez en dire deux mots. Cette chanson était pour la canonisation de Sainte-Carmen Elena, c'est
1: Sainte
10: ça ?
1: Sainte-Carmen Elena a été canonisée, donc déclarée sainte de l'Église universelle le 19 octobre dernier par le pape actuel, Léon XIV. Et à l'occasion de sa canonisation, il y a eu un hymne que nous pouvons écouter.
10: Et on va l'écouter tout de suite et on vous retrouve juste après. Et merci.

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1: De retour dans ce magazine Vivante Église, nous découvrons avec mon intervenant François Bonfils cette figure de cette sainte, Sainte Carmel Elena Randiès, qui a été canonisée le 19 octobre 2025 par le pape Léon XIV, première sainte du Venezuela. Elle a vécu ici, à Toulouse, dans notre ville rose. Quand on parle de sainteté, on évoque parfois, François Bonfils, les miracles des saints. Alors, que s'est-il passé dans ce parcours et cette vie de Sainte Carmen Elena pour devenir la sainte qu'elle est aujourd'hui? Quels furent les nombreux miracles et peut-être le premier miracle? On vous écoute et merci.
2: Alors, il y eut durant sa vie des phénomènes miraculeux, mais je voudrais insister ici sur le miracle qui a été retenu pour sa béatification. Dans les procès de canonisation, il faut qu'un miracle soit reconnu. Et je voudrais juste décrire rapidement le miracle qui a conduit à sa béatification par le pape François en 2018. Donc en 2003, dans le contexte du Venezuela, qui est un pays qui rencontre certaines difficultés, une chirurgienne a reçu une décharge électrique juste avant de faire une opération dans un hôpital. Et elle a perdu l'usage de son bras et elle n'a pas donc pu opérer. Elle a recherché, elle a consulté de très nombreux médecins et elle devait être opérée. Enfin, elle a fait des dizaines de consultations médicales et elle pouvait perdre l'usage de son bras. Et elle habitait dans le quartier où une religieuse morte en odeur de sainteté était enterrée. Et donc elle a été priée dans cette chapelle où elle a été priée le Saint-Sacrement, mais sans connaître particulièrement cette religieuse. Et là, une religieuse est entrée dans la chapelle et a demandé à cette dame, qui est encore vivante, que j'ai rencontrée, hein, qui s'appelle Trinette Duran, pourquoi vous êtes là? Alors elle explique, je viens en désespoir demander ma guérison. Elle allait être opérée dans l'après-midi, ça se passait le matin. Et elle risquait de perdre son bras. Et cette religieuse, qui s'appelait Sœur Saint-Louis, et qui était la sœur de Sainte Carmen Elena, sa sœur de famille, a invité cette dame à entrer, à aller dans la chambre de Sainte Carmen Elena. Et là, il y a beaucoup de témoignages sur Internet où elle raconte ce phénomène. En entrant dans la chambre, elle a senti comme un écran qui l'empêchait de passer. Et puis, elle est entrée dans cette chambre, et là, il y avait un portrait de Sainte Carmen Elena, duquel, elle témoigne, est sortie une lumière qui est venue sur son bras. Là, elle s'est évanouie, elle a eu d'énormes sudorations, et il s'est produit un phénomène qu'on appelle l'ingravidité, c'est-à-dire qu'elle a perdu son poids, et la sœur Saint-Louis, qui est une religieuse très âgée, a pu la prendre dans ses bras et la poser sur le lit. Elle a été ensuite ramenée chez elle, alors qu'elle devait aller à l'hôpital, et elle a retrouvé son bras d'une façon jugée miraculeuse. Le miracle a été déclaré en 2017, c'est un des plus grands miracles contemporains. Bon, après, Sainte Carmen Elena a fait d'autres miracles. Mais elle a précisément guéri ce qui avait été le drame physique de sa vie, un bras qu'on risquait de couper. Donc il y a une connexion très forte entre le handicap et la dimension spirituelle. Et miraculeuse de Sainte Carmen.
1: Alors merci, vous nous avez relaté ce très beau et très grand miracle qui peut parler aussi et avoir un bel écho aujourd'hui dans cette émission et cette découverte de Sainte Carmen Elena. Chers auditeurs, vous pouvez apprendre aussi à l'apprivoiser, la rencontrer et demander son intercession. Il y a des prières, il y a une neuvaine à Sainte Carmen Elena. Alors quand on évoque cette sainte, il y aurait tant et tant de choses à dire. Vous ne pourrez pas tout délivrer du message du trésor et de l'héritage de Sainte Carmen Elena. Quel est son rapport à l'Eucharistie, François Bonfils?
2: Alors, toute sa vie spirituelle est fondée sur l'adoration du Saint-Sacrement. Sa devise est « Vive Jésus hostie » et elle tient tous ses enseignements de Mère Onésime Guibray. Sainte Carmen Elena a toujours dit qu'elle voulait simplement transmettre ce qu'elle avait reçu de sa fondatrice à Toulouse. Son charisme propre est un charisme de transmission. Et dans le contexte troublé de l'Église de France des années 1960, elle va précisément se séparer pour pouvoir maintenir ce qui était pour elle un trésor, puisqu'on a vu qu'elle a eu beaucoup de difficultés à devenir religieuse. Elle était d'autant plus attachée au charisme propre de sa congrégation. Et donc, quand on parle du charisme eucharistique de Sainte Carmen Elena, c'est en réalité le charisme, enfin, il vient du charisme de sa fondatrice toulousaine qu'elle transmet. Le charisme, c'est un don personnel qui est donné pour toute l'Église. Et le charisme de Carmen Elena, c'est le charisme de Mère Onésime, en tout point. Alors, si vous voulez, on peut venir sur certaines choses. Donc, ce qui est très important dans cette spiritualité, c'est le rapport à l'Eucharistie. Alors, à la pratique, à l'assistance à la messe, bien sûr. Mais on ne peut pas en quelques minutes tout expliquer. Mais elle place au cœur de la vie spirituelle l'adoration et la réparation. Alors, l'adoration, c'est donc vénérer l'Eucharistie en dehors de la célébration de la messe, soit au tabernacle, soit devant un ostensoir.
1: Alors, on précise, pour ceux qui prendraient peut-être cette émission à court ou qui se tomberaient par providence sur cette émission et notre antenne, l'adoration eucharistique, l'Eucharistie, c'est pour les croyants Jésus vivant, hein, dans sa très sainte Eucharistie. Allez-y, François Bonfils.
2: Donc, Sainte Carmen Elena, effectivement, invite ses religieuses à être des sentinelles du tabernacle, c'est-à-dire à être présents à Jésus Eucharistie, c'est-à-dire à prendre du temps pour être en présence de l'Eucharistie. Cela est lié, elle n'est pas dans une congrégation contemplative, d'accord ? Ce n'est pas une bénédictine, elle est dans le monde. Et lié à cette contemplation, il y a le service des prêtres et une grande attention au service des prêtres, au service concret et matériel. Sainte Carmen Elena, par exemple, va fonder des communautés qui se placent au service des séminaristes pour les aider. Mais il y a aussi une dimension spirituelle dans l'accompagnement des prêtres. Il s'agit, par l'adoration, d'être comme Marie au pied de la croix et Saint Jean l'évangéliste. Vous voyez, Saint Jean est la figure du prêtre et Marie la figure de la religieuse. Ça vient de Mère Onésime qui a beaucoup parlé de ça. Et donc ce rapport au sacerdoce et à l'intercession pour le sacerdoce est central dans la spiritualité de Sainte Carmen Elena. Mais fidèle à Mère Onésime Guibray, toulousaine, elle parle de l'adoration perpétuelle intérieure. Et là, c'est très important parce qu'on touche à l'actualité de l'Église. Vous savez que quand on proclame un saint, il y a une liturgie propre pour le saint, une messe et tous les offices, les lodes, les vêpres. Donc il y a une liturgie propre de Sainte Carmen Elena et pour l'office des lectures, certains de ses écrits deviennent des textes liturgiques. Et le texte qui a été retenu en deuxième lecture de l'office des lectures, qui sera donc récité pour la première fois le 9 mai 2026, est un texte où elle parle de garder la porte ouverte à Jésus. C'est un texte que vous pouvez trouver sur Internet, où elle explique que l'adoration, c'est aussi la contemplation du Seigneur qui est en nous par la communion. Nous sommes des tabernacles. C'est-à-dire, c'est l'adoration en présence de l'Eucharistie, du temps qu'on donne, mais aussi la conscience que, parce que nous communions, nous sommes porteurs de Dieu en nous. Et elle insistait sur le fait de porter comme signe distinctif de sa congrégation un ostensoir, mais ça c'est Mère Onésime à Toulouse qui l'avait fait, en guise de croix. C'est-à-dire que notre cœur est le lieu d'expression du divin. Ce qu'elle appelle l'adoration perpétuelle intérieure. Mais il y a une dimension très importante aussi chez Sainte Carmen Elena, qui est la réparation.
1: C'est ça.
2: Alors, la réparation devant le Saint-Sacrement est une pratique ancienne que Mère Onésime à Toulouse avait beaucoup développée et qui est, enfin, une prière pour les pécheurs, mais une prière, pourrait-on dire, de compensation. C'est une forme sublime de la charité ou de l'amour. Ce n'est pas... aujourd'hui, on parle beaucoup de réparer le monde, l'homme réparé. Vous voyez, ça peut, oui, ça peut nous faire penser à tout ça.
1: Oui, oui,
2: mais
1: oui.
2: C'est, là, la notion de réparation, c'est vraiment l'idée que quand je me place en prière, je peux compenser le mal qui est commis par d'autres. Et c'est, je dis, une forme sublime de la charité, parce que c'est la prière qui vient, qui est donnée comme signe d'amour à ceux qui n'aiment pas. Mais dans un mystère qui est celui de la communion des saints, une sorte d'énergie qui est transmise par la prière. Et cette préoccupation, elle est constante dans l'Église. Ici à Toulouse, c'est le cri de saint Dominique, « Seigneur, que vont devenir les pécheurs ?» Cette préoccupation pour ceux qui sont loin des préoccupations spirituelles. L'adoration de réparation est un acte d'amour. Ce n'est pas un acte de jugement à l'égard de ceux qui doivent être réparés.
1: C'est l'acte suprême de charité,
2: oui,
1: que l'on peut souligner. Si on devait parler d'un charisme particulier, là je pense à ceux et celles qui découvrent peut-être aujourd'hui, et puis c'est la première fois que nous allons fêter ce 9 mai 2026 Sainte Carmen Elena, on peut demander certainement aussi beaucoup de grâce aussi pour être invité à se rapprocher du cœur de Jésus et puis de se rapprocher de cette adoration eucharistique. Si on parle de charisme, quel est son charisme? Qu'est-ce qu'on devrait retenir de Sainte Carmen Elena à la fin de cette émission aujourd'hui avec vous, François Bonfils?
2: Alors, il est difficile pour moi de retenir des choses, extrêmement cadrées. C'est une sainte contemporaine qui n'a pas encore donné toutes ses leçons spirituelles. Le message d'un saint, il s'inscrit aussi dans le temps. Il faut bien avoir conscience qu'il y a beaucoup de gens qui l'ont connu, et donc on a un rapport très personnel à cette sainte. C'est pas comme certains saints anciens, si vous voulez, qui ont des charismes bien définis et dont l'Église transmet l'enseignement d'une façon bien, on va dire, bien déterminée. Sainte Carmen Elena est une sainte dont le message est en voie de transmission. Ses textes, elle a énormément écrit. Ses textes ne sont pas encore publiés, tous, encore moins traduits.
1: Est-ce qu'il y a un livre, une biographie de Sainte Carmen Elena?
2: Alors, il y a des ouvrages en espagnol. Oui. En langue française, il n'y a rien.
1: Il y a
2: juste...
1: Il y a
2: des projets de livres qui viendront peut-être.
1: Vous pouvez en parler.
2: Mais voilà,
1: ce
2: Il y a des projets.
1: Français.
2: Mais on trouve sur Internet quand même quelques informations en langue française.
1: On peut dire que Sainte Carmen Elena est une mystique.
2: Alors, mystique au sens où les Thérèse d'Avila, qui connaît des extases, ou Catherine de Sienne, je pense que non. Mais en revanche, elle est une maîtresse spirituelle. Sa vie intérieure, elle en a assez peu parlé. Elle n'a pas décrit de phénomènes extatiques, même s'il y a des phénomènes miraculeux dans sa vie. Donc on ne peut pas dire au sens strict qu'elle soit une mystique. Mais c'est une maîtresse spirituelle parce qu'elle donne des enseignements qu'elle reprend à sa fondatrice, de sa fondatrice toulousaine, et elle donne des enseignements concrets pour vivre la vie spirituelle. Beaucoup de mystiques ont donné des enseignements concrets pour atteindre la vie mystique. Mais Carmen Elena, en tout cas à ma connaissance, n'a pas décrit ses expériences personnelles. En revanche, elle donne des méthodes. Alors, elle est assez... Elle renvoie ici à des pratiques qui étaient donc des pratiques à Toulouse au XIXe siècle, qui sont donc encore en œuvre dans sa congrégation, qui est maintenant répandue dans plusieurs pays, et avec des branches de filiation laïque. Par exemple, elle proposait une pratique qu'on appelle l'acte d'adoration, qui consiste toutes les heures, lorsque la montre sonne, à réciter une prière bien particulière. Elle a donné des méthodes spécifiques de prière. Par exemple, prier toutes les heures, mettre un genou à terre quand l'horloge sonne, pour vous donner. Mais ça, c'est un petit détail, mais c'est pour qu'on s'appelle. Faire un acte d'adoration chaque fois toutes les heures.

0: son cheminement spirituel et peut-être, et au fond, cette vie de prière qui devient une vie de prière eucharistique dans la contemplation de Jésus au tabernacle.
1: Alors, pour moi, en tout cas, il y a deux choses qui sont importantes. La première, c'est, je crois que Sainte Carmen Elena nous invite véritablement à retrouver nos racines à Toulouse, à redécouvrir des modèles de sainteté qui sont quasiment totalement oubliés ou bien qui ont été trahis en France. Donc c'est une sainte qui nous aide à nous retrouver nous-mêmes. Elle appelait Toulouse mon berceau spirituel. Donc peut-être que nous avons des choses à redécouvrir au plan historique et spirituel et des pratiques. Mais dans ces écrits que j'ai pu lire, je suis très frappé par son rapport au temps et à cette question du handicap que nous évoquions au début. On peut dire que Sainte Carmen Elena est une illustration dans la vie chrétienne de ce qu'en psychologie on appelle la résilience. Et il y a tout un travail durant sa vie pour vivre malgré ses limites jusqu'à un degré héroïque. La sainteté est un degré héroïque de la vie chrétienne. Réussir à transformer ses limitations en lieu de sa propre identité spirituelle. Au début de l'émission, on le disait, mon handicap est une grâce. Ma limite est le lieu où je rencontre Dieu. C'est quand je suis faible que je suis fort. Ça, c'est la Bible qui nous le dit. Et alors, elle avait ce travail de résilience est un travail constant et quotidien chez elle. Parce que le handicap, elle portait une prothèse très lourde dans sa jeunesse, dans les années 1910. Au Venezuela, elle avait des prothèses en bois qui étaient purement esthétiques, mais qui ne compensaient pas sa capacité d'appréhension des choses. Elle portait cette prothèse un peu comme une croix. Et elle va formuler une phrase, enfin, elle va expliquer que le temps est quelque chose de très précieux. Que la sainteté à laquelle elle aspirait n'est pas simplement un don, mais que c'est aussi le fruit d'un travail. Réussir un projet existentiel qu'elle a eu très jeune, c'est viser quelque chose. Ce qu'on appellerait réussir une vie bonne. Et pour elle, la vie bonne, ça a été la vie de religieuse accomplie. Et c'est pour ça qu'elle a été extrêmement rigoureuse dans la fidélité au charisme qu'elle avait reçu à Toulouse et que elle a beaucoup insisté sur le fait qu'il fallait, dans le cours du temps, jour après jour, je la cite, « il faut profiter du temps minute après minute pour la gloire de Dieu ». Et elle prend une métaphore où elle dit « le temps passe comme un train, rapidement, et il ne fait que deux arrêts, du berceau à la sépulture ». Mais je pense qu'elle a fait un arrêt un petit peu particulier, puisque du berceau à la sépulture, il y a eu un autre berceau qui est Toulouse. Elle disait « Toulouse est mon berceau ». Elle est renée à Toulouse. La vie religieuse a été pour elle comme une nouvelle vie, où la possibilité d'atteindre la contemplation et de mettre en action son désir d'union à Dieu est venue lui permettre de dépasser ses limitations. Elle nous invite véritablement à aimer aujourd'hui et jour après jour. Et en cela, je pense que vos auditeurs seront heureux d'entendre qu'elle a fait mettre une statue de Sainte Thérèse de Lisieux dans la chapelle qu'elle a fait construire, la première chapelle qu'elle a fait construire à Caracas, imitant la chapelle de son berceau toulousain. Thérèse de Lisieux qui nous dit « Pour aimer sur la terre, je n'ai rien qu'aujourd'hui ». Ce rapport au temps, à l'urgence quotidienne de l'amour, que lui rappelle sa limitation, me semble être un des messages spirituels forts.

0: de Sainte Carmen Elena.
1: Merci infiniment François Bonfils d'avoir partagé ce regard bien vivant de Sainte Carmen Elena, une sainte qui d'une certaine manière nous relie encore et nous relie profondément à cette ville de Toulouse, avec cette devise que vous avez dit et rappelée au cours de cette émission: Vive Jésus Hostie. Donc chers auditeurs, découvrez Sainte Carmen Elena, priez cette neuvaine à Sainte Carmen Elena, le ciel descend et le ciel a donné aussi des vies qui ont été données, offertes, telles que cette vie de Sainte Carmen Elena. Merci infiniment François Bonfils, et puis à très bientôt, je l'espère.
0: Hein, merci.
1: Avec Sainte Carmen Elena.
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3: Dès sa naissance, notre enfant sourit. C'est alors un sourire physiologique de satisfaction après avoir tété ou dans son sommeil. C'est entre 6 et 8 semaines qu'apparaît son premier sourire conscient, réactif à la vue de ses parents, d'un visage qui lui sourit et veut communiquer avec lui. Il exprime alors le plaisir de rentrer en relation avec un autre. Le rire viendra à lui à partir de 4 mois, sur des chatouilles, des sons, des jeux de mimiques et grimaces, des comptines imagées par des gestes. Notre enfant exprime alors le plaisir de partager des moments avec nous, sa famille. Ces rires collectifs sont d'ailleurs importants dans le lien familial. Ils vont le renforcer, y apporter une notion de joie collective. Vers 8-9 mois, le fait de se cacher avec le jeu du coucou le fait beaucoup rire. Il commence par se cacher les yeux, puis ensuite peut mettre un foulard sur sa tête. Ce moment de complicité sera fort en éclats de rire, mais permettra également d'aider à la séparation. Car le fait de se cacher et de réapparaître active dans son cerveau le fait que nous, parents, quand nous partons, nous allons revenir. Donc pendant un moment de détente et de partage, nous pourrons apporter à notre enfant des données importantes pour se séparer plus facilement de nous. Vers un an, le rire sera présent lors de comportements différents. Des grimaces, des blagues en oubliant de prendre son sac, en tombant sur un lit, en s'asseyant sur lui quand il nous demande les bras. Vers 2 ans, avec le développement du langage, le rire pourra intervenir également sur des jeux de mots. Sur des mots comme pipi et caca, prout, qui sont des mots un peu tabous et très drôles car ils suscitent une réaction sur nous. Nous sommes offusqués et notre expression devient drôle. Vers 4-5 ans, l'enfant catégorise beaucoup les choses et change ses catégorisations pour le faire énormément rire. Papa fait le bébé, une girafe qui vole, un éléphant rose. Vers 6 et 7 ans, notre enfant comprend mieux les jeux de mots et les devinettes. Il découvre alors que les mots peuvent avoir plusieurs sens et il s'amuse avec. Notre enfant pourra également rire dans des situations de chute, de verre qui se renverse, de maladresse drôlesque. Comme vous avez pu le remarquer, le rire est là très tôt et sera encore plus présent dans les familles qui ne se prennent pas toujours au sérieux. Continuez de rire chaque jour de la vie et votre enfant en fera de même. La semaine prochaine, nous parlerons de l'humour, qui lui arrive un peu plus tard, mais est tout aussi important.

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2: Bonjour Anna Lasserre.
3: Bonjour Philippe.
2: Voilà, comme chaque semaine, tranquillement installé dans le studio de Radio Présence. J'aime bien cette chronique parce qu'on apprend des choses, on voyage pas mal avec vous. Et puis bon, il suffit de fermer les yeux, d'écouter votre voix. Et là, on est vraiment parti. On pense à toutes ces personnes qui malheureusement ne peuvent plus parce que 3G, parce que voilà, peut-être malades, et qui nous écoutent. Et je sais que c'est leur moment de récréation. On apprend des choses, on voyage, on imagine des paysages grâce à votre belle voix.
3: Merci Philippe.
2: Alors aujourd'hui, nous partons tout à fait à l'est de la chaîne des Pyrénées pour une destination surprenante, une gare. Ah, une gare, mais pas n'importe quelle gare, celle de la Tour de Carole qui se situe à proximité de la frontière.
3: En effet, parce que dans leur ouvrage « Passage, les Pyrénées du nord au sud et réciproquement », Marie Bruno et Bertrand Grenier ne se contentent pas d'évoquer des cols, des sommets, des vallées, Philippe. Ils consacrent aussi un chapitre à la gare de la Tour de Carole et le chapitre a un titre plein d'humour « Ici, le passage est à niveau. »
2: Oui, oui, le niveau des Pyrénées, oui.
3: Oui.
2: C'est un livre original, abondamment illustré, écrit en marchant. Comme le disent les deux auteurs, ce livre a été couronné par le prix Pyrénées-Biranos en 2015. Je crois, c'est ça.
3: Oui, je crois que c'est en 2015. Et les auteurs, donc, s'intéressent à différents lieux de passage, d'un versant à l'autre. Et plus qu'à un guide, cet ouvrage ressemble à un récit de voyage où se mêlent histoire, poésie, géographie, aventure humaine, etc.
2: Alors, vous avez choisi de nous parler de la gare de la Tour de Carole, car on a entrepris des travaux considérables pour permettre au train de franchir les Pyrénées. Mais un écart de 23 cm entre les voies ferrées françaises et les voies ferrées espagnoles a freiné le développement du trafic ferroviaire. On vous écoute.
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3: Lire Passage, les Pyrénées du nord au sud, c'est parcourir les Pyrénées d'ouest en est avec Marie Bruno et Bertrand Grenier. C'est emprunter avec eux les sentiers qui relient le versant nord des Pyrénées au versant sud. C'est gravir les cols du Pays Basque ou le col de la Pierre Saint-Martin, aller à la Brèche de Roland, au port de Vénasque ou encore dans les Pyrénées orientales, à la gare de la Tour de Carole où nous les accompagnons aujourd'hui. Été 2007. Nous cherchions ce matin, en descendant sac au dos, entre pinèdes et prairies sèches, à retrouver dans notre mémoire les paroles de cette longue chanson de Brigitte Fontaine. Monsieur le chef de gare de la Tour de Carole, vous étiez très pâle à 7h du matin. Vous aviez les paupières froissées, et ça n'avait d'importance pour personne au monde. Ce qui est une chose horrible et normale. Moi, j'étais descendue 4 stations avant et je ne vous verrai jamais. La Cerdagne est à nos pieds, champs fraîchement moissonnés, prés encore étonnamment verts, grappes de villages, semis de hameaux dispersés. Ici, ce doit être Puigcerda. Et ce grand bâtiment là-bas? C'est la gare de la Tour de Carole. Il fait très chaud sur le chemin pierreux qui descend à Gils de Cerdanya. Maison imposante, mur de pierre noire et toit d'ardoise. Par quelques portails entrouverts, on aperçoit des gazons dignes de vrais jardins anglais. Nous quittons ici le GR11 pour allier cette étrange gare internationale, installée au milieu de nulle part, où nous espérons un train pour allier Toulouse. Passé le village de la Tour de Carole, un enchevêtrement impressionnant de pylônes et de caténaires annonce la gare. Architecture ferroviaire du premier quart du XXe siècle. Stricte géométrie des bâtiments tout en longueur, le long des voies. Parking étonnamment désert. Entrons. Le point presse est fermé. Personne derrière le guichet. Mais il est où le chef de gare ? Les fiches horaires et les dépliants publicitaires sont là, bien rangés dans leur présentoir. Tout semble pourtant abandonné, toutes portes ouvertes. Même impression du côté des voix. Vraiment personne ? Le temps paraît s'être figé. On croirait que la vie s'est arrêtée. Si ce n'était cette odeur tenace, caractéristique, qui imprègne les lieux en profondeur, mélange de graisse rance et de câbles électriques surchauffés. Et ce bourdonnement continu comme si quelque puissante machinerie tournait au ralenti. Vaguement inquiétant. Sous l'auvent d'une voix démesurément longue, d'autres détails nous apparaissent, révélant progressivement une sorte de vaste décor, dressé probablement pour les besoins de quelques films à gros budget. Nous voilà transportés dans les années de l'après-guerre froide. George Smiley, le héros de John le Carré, a probablement rendez-vous ici avec un correspondant venu lui remettre en main propre une certaine valise de documents. Et ce décor est particulièrement convaincant. Quais usés par les ans, chariots à bagages échoués au milieu d'herbes folles, fenêtres murées, tag dans le goût des 70s, jusqu'aux technologies ferroviaires qui semblent d'un autre âge. Tiens, voilà les figurants. Cet homme qui entreprend d'installer la terrasse du bistrot de la gare. Quel client espère-t-il ? Et l'élégante valise rose de cette jeune femme brune, n'est-elle pas trop lourde ? Ou trop rose ? Ces deux amoureux enlacés qui sommeillent sur un banc, dans l'attente de quelle improbable correspondance ? Et nous, que faisons-nous là ? Et quel est notre rôle dans cette mise en scène dont nous ignorons tout ? Ding, dong, dong ! Une sonnerie retentit, amplifiée en écho tout au long des voies désertes. Le train numéro 146-788 en provenance de Barcelone va entrer en gare, voie A. Veuillez vous éloigner de la bordure du quai, s'il vous plaît. L'annonce sonore, parfaitement conforme aux normes SNCF, entendue maintes fois sur d'autres quais, dans d'autres gares, nous tire brutalement de notre rêverie. Le chef de gare de la Tour de Carole fait une brève apparition. C'est une jeune femme qui porte uniforme, casquette et sifflet. Et voici qu'apparaît le train, orange, avec un R comme RENFE, la Société Nationale d'Exploitation des Chemins de Fer Espagnols, peint en blanc sur son nez. Il stoppe au terminus de sa voie, à moins d'un mètre de la barrière qui la borne. Et voilà des voyageurs, encombrés de bagages comme il se doit. Valises à roulettes pour les uns, lourds sacs à dos pour les autres, parfois les deux. Ici commencent les vacances, ici commence la montagne. Ils traversent les voies à niveau. De ce côté-ci, un panneau indicateur annonce l'Espagne, quai 2, voie A, en sens inverse de leur passage. Les voici donc arrivés en France. Bientôt, un nouveau train s'annonce. C'est un TER, train express régional, affrété par la région Midi-Pyrénées en provenance de Toulouse. Il stoppe et livre à son tour son lot de voyageurs, dont certains prendront sans doute le chemin de l'Espagne, quai 2, voie A. Ainsi donc, quelques trains se donnent rendez-vous à la gare de la Tour de Carole en Vecht pour permettre à ceux qui les empruntent de passer de France en Espagne en traversant d'un quai à l'autre une ligne virtuelle, symbolisée ici par ce passage à niveau, à quelques centaines de mètres du tracé officiel de la frontière. Mais pourquoi changer de train ? 23 cm. C'est la différence entre les écartements des rails français, 1,43 m, et espagnols, 1,66 m. Les trains qui viennent de France ne peuvent donc pas rouler au-delà de la frontière et inversement. petite différence de 23 centimètres seulement, et voici que la frontière entre la France et l'Espagne s'impose là où on ne l'attendrait pas. En Europe, l'écartement des rails est le même, sauf en Espagne et en Russie. Le passage retenu est extrait d'un ouvrage écrit par Marie Bruno et Bertrand Grenier, ouvrage intitulé « Passage, les Pyrénées du Nord au Sud et réciproquement » et publié par les éditions Kern en 2014.
2: Et voilà, Anne, comment 23 centimètres de différence pour rendre plus difficile des liaisons ferroviaires entre l'Espagne et la France. Était-ce pour se préserver contre tout risque d'invasion que, dans les années 1850, l'Espagne a opté pour un écartement différent?
3: On peut se le demander, hein, ouais. Philippe. En tout cas, il est vrai que la présence des armées napoléoniennes en Espagne était encore dans toutes les mémoires dans les années 1850.
2: En tout cas, même si les frontières ont, en principe, aujourd'hui disparu, elles existent toujours pour les trains français et espagnols, puisque cet écart n'a jamais réduit.
3: La preuve, oui. Mais elles n'existent pas pour les marcheurs. Et ce livre nous invite à parcourir, comme le font Marie Bruno et Bertrand Grenier, les passages qui relie la France à l'Espagne.
2: Il nous y invite d'autant plus qu'en lisant ce livre, nous ressentons à quel point les auteurs aiment les Pyrénées, la beauté sauvage de ces montagnes.
3: Voilà. Oui, on le sent vraiment dans ce livre, Philippe. Vous avez raison.
2: La semaine prochaine, nous irons dans les Pyrénées. Alors, on part de l'Est, on ira complètement à l'Ouest, puisque nous partirons dans les Pyrénées.
3: En voyage.
2: À Oloron-Sainte-Marie, avec le poète Jules Supervielle,
3: oui, qui est d'ailleurs enterré à Oloron-Sainte-Marie.
2: Eh bien écoutez, ce sera notre prochaine destination. Merci beaucoup Anne Lasserre, et puis on vous souhaite le meilleur pour cette semaine, à la semaine prochaine.
3: À la semaine prochaine Philippe.
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5: Bonjour à tous et à toutes, bienvenue dans Solidairement Vôtre, l'émission qui donne, comme vous le savez, la parole à des acteurs de solidarité autour de nous dans les Hautes-Pyrénées. Aujourd'hui, notre invitée est Camille Rigaud. Bonjour Camille.
6: Bonjour.
5: Alors, certains de nos auditeurs vous connaissent déjà, ils vous ont entendu sur les ondes de Radio Présence, parce que vous êtes la cofondatrice et coordinatrice d'un tiers-lieu situé à Ibos. C'est sur une ancienne friche industrielle, c'est ça?
6: Oui.
5: Et alors, aujourd'hui, je ne vous invite pas pour nous parler du tiers-lieu, même si à un moment donné, on dira quelques mots. Mais c'est vraiment pour vous entendre personnellement, donc sous forme même d'un témoignage, d'un parcours de vie, pour nous dire comment ça se fait qu'aujourd'hui, en 2026, une jeune femme comme vous est actrice de solidarité. Alors Camille, pouvez-vous nous raconter votre parcours? D'où venez-vous? Ce qui vous a amené petit à petit vers un métier lié à la solidarité?
6: Oui, alors je n'ai pas du tout fait des études dans la solidarité, voire même plutôt éloignée, puisque j'ai fait des études dans le marketing. Donc, j'ai travaillé dans des grands groupes, comme Airbus pour ne pas les citer, aux relations institutionnelles et ensuite dans une start-up au marketing. Et à ce moment-là, même si j'aimais ce que je faisais parce que j'aimais les gens avec qui je travaillais, je me posais quand même de grandes questions sur l'impact que mes activités pouvaient avoir, que ce soit social, mais aussi environnemental. Et c'est comme ça qu'en 2018, avec Loïc Borde, qui est cofondateur du Lien, on a initié un voyage pendant un an où on est allé à la rencontre d'entrepreneurs dans l'innovation sociale et environnementale.
5: Alors, à ce moment-là, vous aviez pris un temps sabbatique?
6: Oui, c'est ça, une année pour voyager, une sorte de pause dans nos carrières respectives. Lui est ingénieur et avec cette idée vraiment de voir comment l'innovation, qui était nos métiers à ce moment-là, en 2018, pouvait servir la cause environnementale, qui était vraiment nous notre premier attrait. Et puis finalement, s'en est découlé un voyage où on a rencontré une cinquantaine d'entrepreneurs, investisseurs, ONG, bénévoles, qui œuvraient pour la transition écologique et sociale. Et là, ça a été un vrai chamboulement.
5: Alors, est-ce que vous pouvez nous rappeler peut-être une ou deux rencontres pendant cette année sabbatique qui a fait vraiment qui vous a conforté tous les deux pour dire, ben voilà, c'est vers un tiers-lieu qu'il faut qu'on se destine.
6: Avant de réellement penser au projet de tiers-lieu, c'est vrai qu'en fait, on a rencontré plein de projets qui nous semblaient assez isolés. On rencontrait une structure. Et en fait, à chaque fois qu'on rencontrait une personne, ils nous disaient « Ah, mais je connais telle personne que vous devriez trop aller rencontrer parce que c'est super intéressant ce qu'ils font. » Et en fait, sans même s'en apercevoir, finalement, le fil du lien entre toutes ces personnes commençait à se tisser. Et dans les rencontres qui m'ont vraiment marquée, on était au Vietnam et on a rencontré Son, qui avait une soixantaine d'années, qui lui avait vraiment un rôle de conseil et il faisait aussi un petit peu d'investissement dans des structures qui allaient aider les Vietnamiens au quotidien. Et en fait, c'est lui qui nous a fait rencontrer, je pense, 5 ou 6 structures, et, enfin entrepreneurs en premier lieu, mais qui avaient eu des projets super différents. Et, non seulement, à la base, on venait juste le voir pour un rendez-vous et on a passé une semaine avec lui, tellement on a accroché et tellement on était contents d'être ensemble, mais aussi on s'est rendu compte aussi à quel point son rôle était central de faire le lien entre tous ces projets.
5: En fait, votre année sabbatique, le voyage que vous avez fait pendant ce temps-là, c'était peut-être à la fois en France, en Europe, mais aussi donc jusqu'au Vietnam et oui, peut-être d'autres pays.
6: Oui, en tout, on a été dans 12 pays, en Asie, en Nouvelle-Zélande et en Amérique du Sud.
5: Et comment vous avez préparé ce voyage à l'international ?
6: Déjà, ça a été pas mal de mois de préparation, déjà sur des questions très logistiques, hein, de comment on voyage, avec quel visa, quelles assurances et tout ça. Et puis surtout, de ensuite préparer qui est-ce qu'on va rencontrer, oui, quelle envergure on a envie de donner aussi à ce projet-là. Donc nous, ça nous tenait à cœur d'enregistrer aussi des témoignages d'entrepreneurs, de savoir pourquoi ils mettaient en œuvre ces solutions, pour qui, et surtout comment ils avaient cherché des solutions innovantes pour répondre à des vraies problématiques locales. Voilà, ça a été le point de départ. Et au final, on a rencontré, c'est ça, une cinquantaine de personnes et on a fait une cinquantaine de portraits.
5: Et c'était surtout des gens qui étaient engagés dans le milieu associatif ou vraiment entreprises ?
6: À la base, c'était plutôt des entreprises et on avait envie de donner la parole à des entrepreneurs. Et puis finalement, assez rapidement, on s'est rendu compte qu'il y avait des associations aussi et que la barrière que nous, peut-être, on se fait assez fréquemment en France entre entreprises et associations comme étant des structures très différentes, ayant des objectifs très différents, la barrière était peut-être aussi plus fine que ce qu'on pensait et que les intérêts des uns pouvaient servir les intérêts des autres et surtout qu'en fait on pouvait travailler ensemble. Et du coup on est revenu aussi avec cette idée en France qu'on ne voulait pas spécialement faire réunir que des associations ou que des entreprises, mais qu'on avait envie de réunir sur un même lieu des associations, des entreprises, des entrepreneurs, des indépendants, enfin des gens hyper différents, des bénévoles, des usagers, des coworkers, enfin voilà.
5: Alors justement Camille, pourquoi avoir choisi de vous investir dans un projet ancré localement, ici, dans les Hautes-Pyrénées ? Puisque vous veniez de Toulouse, vous aviez fait ce tour de France, ce tour du monde. Alors, pourquoi les Hautes-Pyrénées ?
6: Alors, pour deux raisons principales. La première, c'est que Loïc Bord, cofondateur, est lourdais. Et donc, voilà, il avait déjà un attachement aux Hautes-Pyrénées qui était très fort. Et aussi, pour le lieu, puisque du coup, Stéphane Ayot, qui est le troisième cofondateur du lien, lui était propriétaire d'une friche industrielle ici à côté de Tarbes et du coup qui nous a donné l'opportunité et qui a dit voilà, vous avez un projet, moi j'ai un lieu, on pourrait peut-être essayer de faire quelque chose de ce lieu.
5: Alors concrètement Camille, qu'est-ce que représente pour vous la solidarité locale ?
6: Je dirais qu'avant tout, c'est déjà des gens qui se parlent. Ça peut paraître un peu basique, mais je crois qu'en fait, toutes nos villes et nos vies, d'une manière générale, sont quand même très segmentées. C'est-à-dire qu'on va dans un centre commercial pour faire ses courses où finalement on parle à personne. On va dans des zones résidentielles où on parle très peu à ses voisins. On vit le soir dans des zones résidentielles. Et tous ces trajets-là, on les fait en voiture. On rencontre assez peu de monde. Donc, au final, c'est déjà avoir de la solidarité, c'est peut-être juste s'intéresser aux gens qui sont déjà autour de nous et avec qui on n'a pas forcément de lien, mais avec qui on aimerait juste avoir un peu des nouvelles ou savoir qui ils sont.
5: Et justement, qu'est-ce qu'on peut faire, je dirais, à l'échelle d'un village ou d'un bassin de vie que l'on ne peut pas faire ailleurs ? Avec votre expérience d'e-boss, qu'est-ce que vous diriez ?
6: Je dirais que déjà ici, les gens se connaissent beaucoup parce qu'ils ont grandi ensemble, parce qu'ils ont été à l'école ensemble et que finalement ces liens-là se font de manière assez fluide. Oui, ils ont fait du sport ensemble et tout ça. Et donc moi, en plus, qui arrivais de l'extérieur, je me demandais aussi quelle était ma place dans cet écosystème-là. Et du coup, je trouve que justement, les liens se faisant assez facilement, c'est comment on va aussi intégrer de nouvelles personnes, comment on fait pour que chacun trouve sa place. Et ça, je pense qu'à l'échelle d'une grande ville, en fait, c'est tellement lointain que, enfin, il y a tellement de monde que finalement on se reconnaît pas forcément et on trouve pas forcément sa place. Alors que là, justement, bah, je trouve qu'on est quand même dans un territoire qui est accueillant, où il y a aussi beaucoup de place pour des initiatives. Où finalement, bah, on monte un projet dans une grande ville, c'est un projet parmi d'autres. Ici, on est écouté et les gens ont envie de soutenir les initiatives. Quoi.
5: L'humain est vraiment au cœur de votre engagement, quoi, hein, de votre action.
6: Oui.
5: Et Camille, justement, on va peut-être dire que deux, trois mots pour ceux et celles de nos auditeurs qui ne connaissent pas encore le tiers-lieu d'Ibos, dont là où vous travaillez, ce que vous avez fait naître. Comment, en quelques mots, le décrire ?
6: Alors, donc, on réhabilite une ancienne friche industrielle où sont réunies plus d'une vingtaine de structures autour des enjeux de transition. Donc, ça, on va avoir une épicerie, un magasin d'électroménager d'occasion, une brocante, un skatepark, un club de paddle, une école de la transition écologique, des espaces de travail partagés, de la formation.
5: Une grande diversité dans les activités à faire.
6: Oui, c'est ça. Et puis aussi, tout au long de l'année, un programme d'animation pour le grand public, pour les professionnels, pour travailler sur les enjeux de transition. Alors, ça paraît très vaste dit comme ça, mais ça peut être aussi bien participer à un vide-grenier que des apéros du lien qu'on fait mensuellement, que des événements aussi un petit peu plus spécifiques sur des enjeux de société comme l'intelligence artificielle ou voilà.
5: Bah Camille, je sens que votre engagement professionnel demande toujours beaucoup d'énergie, beaucoup de patience aussi. Alors, dites-moi, quand il y a des moments plus difficiles, qu'est-ce qui vous aide à garder le cap ?
6: Bah déjà, c'est parce que je suis très bien entourée au lien par toute l'équipe du lien, que ce soit l'équipe bénévole ou l'équipe qui travaille au quotidien. Et je crois que ça, c'est quand même le premier moteur de mon engagement au lien. C'est les personnes avec qui on le fait et pour qui on le fait aussi. Toutes les personnes qui viennent au lien, qui sont heureuses de vivre toutes ces expériences au lien. Et puis aussi, le projet en lui-même, moi, je crois très fort que de créer des espaces pour se rencontrer, c'est essentiel.
5: Merci Camille Rigaud pour votre témoignage, pour votre engagement et pour ce que vous faites vraiment au quotidien pour que la solidarité soit à portée de tous. Alors bonne continuation et on dit au revoir à nos auditeurs, à la semaine prochaine.
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1: Le Festival des Terres Solidaires qui se déroulera à Lectour dans le Gers du vendredi 8 au dimanche 10 mai prochain est organisé par le CCFD Terres Solidaires en Midi-Pyrénées. Cet événement de 3 jours vise à réfléchir au modèle agricole et alimentaire en mettant l'accent sur l'agroécologie comme réponse aux crises écologiques et sociales. La programmation, majoritairement gratuite, inclut 6 tables rondes et conférences, 15 d'ateliers participatifs, une programmation culturelle et un village des engagements permanents. L'événement se tiendra dans divers lieux de la ville, des places, jardins, cathédrales, pour encourager la découverte du territoire à pied. Je vous propose la rencontre avec Christian Tronche, un des bénévoles et organisateurs. Il est au micro de Pauline Cazier.
2: Alors effectivement, c'est la première édition. Les objectifs, donc, dans les missions du CCFD, vous savez, on lutte contre les causes structurelles de la faim depuis les années 60. Et donc dans ce cadre-là, on a mené pendant 4 ans un projet de partenariat un peu plus serré, soudé que à d'autres occasions pour nous en région, avec la région des Grands Lacs en Afrique. Donc les Grands Lacs, on parle du Rwanda, du Burundi et du Kivu. Malheureusement, là, Kivu, il y a eu des événements qui font qu'on a eu un peu moins de suivi. Et donc, dans ces 3 zones, on a des projets que suit le CCFD depuis très longtemps. Et donc, on a focalisé notre travail pendant ces 4 années sur la souveraineté alimentaire et l'agroécologie. C'était le thème, au milieu d'un autre ensemble d'actions du CCFD au niveau national. Et donc, dans le cadre de ce travail sur l'agroécologie et la souveraineté alimentaire dans cette zone, on a eu un appui de l'Agence française de développement qui nous a permis aussi de nous lancer dans ce premier festival, puisqu'il faut un certain nombre de moyens, ce qui correspond aussi à nos missions, nous, bénévoles en région, qui sont de travailler à la notoriété du CCFD, bien sûr, d'essayer de mettre en avant les sujets qui nous préoccupent de lutte contre la faim dans le monde, et puis aussi de collecter des fonds, puisque le CCFD, comme toutes les associations de notre genre, les organismes de solidarité internationale, ont besoin de l'appui des personnes autour d'eux. Voilà en résumé comment on s'est lancé dans cette grande opération.
3: Oui, c'est une grande opération, comme vous dites. Il y a quand même une cinquantaine de manifestations, que ce soit des tables rondes, des ateliers, des concerts. Il y a vraiment pour tous les goûts. Ça sera très familial. Est-ce qu'on pourrait parler déjà des tables rondes? Vous animerez d'ailleurs deux d'entre elles, des tables rondes sur l'eau, par exemple, qui est un bien commun, sur l'agroécologie.
2: Donc, on a organisé dans ce cadre-là 6 tables rondes différentes. Bon, la première est en plus un positionnement un peu comme le CCFD pour essayer de réfléchir ensemble à comment on peut nourrir véritablement 10 milliards d'humains sans dévorer la planète, donc avec les sous-jacents tous les problèmes environnementaux dont on parle aujourd'hui. La seconde, c'est plus pour vraiment focalisé là, au lieu de partir vraiment de façon très très large, au contraire on va aller de façon très très pointue sur la vie du sol en particulier. Donc alors avec un intervenant qui a une notoriété nationale, hein, Marc-André Sellos, qu'on voit en ce moment un peu partout, qui est professeur au Muséum d'Histoire Naturelle de Paris. La troisième conférence sera plus une réflexion avec des locaux et des gens de niveau national aussi qui travaillent sur les relations nord-sud et les équilibres dans les échanges. Donc en particulier, vous avez Iticable qui est à Florence, qui sera présent à cette table ronde. La quatrième, alors là on aura, c'est la table ronde, on va dire, un peu phare, dans la mesure où on a quelqu'un aussi de notoriété nationale qui est Cyril Dion, donc qui a fondé les Colibris, qui a été désigné par Emmanuel Macron à l'époque pour animer ou gérer la Convention citoyenne sur le climat, qui a écrit des livres, fait des films, etc. D'ailleurs, il y aura un de ses films présenté par Ciné 32 le soir, avec lui, donc il présentera la façon dont il a fait ce film animal. Voilà. Et puis on poursuivra effectivement celle sur l'eau pour terminer sur une conférence concernant, alors où on va essayer vraiment de se centrer sur la problématique de l'alimentation ici, principalement comment on peut agir pour faire évoluer notre alimentation dans un sens qui permet de protéger la planète, entre autres, et la nôtre ici.
3: Vous avez beaucoup de partenaires, entre autres, puisqu'on parle de biodiversité, on parle des oiseaux, avec la LPO. C'est vrai que les oiseaux sont malheureusement victimes de ce qui se passe, c'est-à-dire le développement des pesticides. Cette table ronde, qu'est-ce qui sera débattu ?
2: Sur la table ronde ?
3: La LPO.
2: La LPO intervient plutôt dans le cadre d'un atelier pour découvrir, aider les personnes à découvrir un petit peu leur environnement, et en particulier là, les oiseaux localement. Bon, j'imagine qu'ils vont aussi présenter un peu la problématique, mais là, on n'est pas dans le cadre d'une table ronde, on est dans le cadre un peu de le deuxième axe un peu de ce qu'on propose, c'est-à-dire non pas une connaissance, une réflexion intellectuelle, mais plus une approche sensorielle des choses, en mettant pour la LPO voir les oiseaux, et pour d'autres ateliers mettre les mains dans la cuisine, dans le bouturage, dans la fabrication de compost. Donc on fait appel à d'autres sens, voilà. Ça c'est le deuxième axe. Un troisième axe, ça serait, on va dire, tout ce qui est artistique, puisque là aussi, on va faire plutôt appel aux émotions, mais toujours en lien avec l'agroécologie, la souveraineté alimentaire, puisque vous avez par exemple dans la soirée humour Nicolas Mérieux qui intervient, qui est le terme aujourd'hui, un influenceur, qui fait des émissions sur l'agroécologie, l'agriculture, entre autres, ou l'alimentation. Après The Riggers ou La Roubla, voilà, de la musique latino-berbère ou du reggae rock, c'est aussi la musique internationale qui est peut-être plus facilement internationale que nous dans notre vision des choses au niveau local. Mais donc notre positionnement CCFD, on va essayer d'élargir un peu tout ça la focale dans notre réflexion sur la problématique de l'alimentation à long terme.
3: Alors, tout le long de ces trois jours, vendredi 8 mai, 9 mai et 10 mai, il y a le village des engagés. Qui on trouvera dans ce village ?
2: Alors, dans le village des engagés, on va trouver pas mal de stands qui vont évoluer en cours de festival. Il y aura bien sûr au centre le CCFD. La plupart des gens connaissent le CCFD en tant qu'organisme qui appelle aux dons, et qui interviennent donc auprès de partenaires au sud, comme ceux qu'on va mettre en avant, qui seront là, nos partenaires burundais. Mais aussi, on va avoir la CIDI, qui est un organisme qui dépend aussi du CCFD, qui est en lien, disons, avec le CCFD, qui agit en appui pour les gens qui investissent, soit en garant lorsqu'ils veulent faire un emprunt, soit en prenant des parts dans pour les aider à démarrer. Et on aura aussi la Fondation Terre Solidaire, qui, elle, agit en France sur essayer de promouvoir les expériences d'agroécologie ici. Et puis après, bon, ça concerne le CCFD, mais on aura aussi des associations. La LPO aura un stand dont on parlait tout à l'heure. La DASEA, j'ai plus tout le monde en tête, mais il y aura voilà, un certain nombre de stands de présentation des activités. Amnesty International sera présent aussi le dimanche, etc. Voilà.
3: Dimanche, qui sera la journée des familles, avec des ateliers qui sont spécialement étudiés pour que les parents et les enfants puissent participer ensemble.
2: Tout à fait, oui, avec différentes compagnies ou différentes actions, mais toujours très pratiques, très concrètes. Et une autre chose on a fait un deuxième programme qui concerne les chrétiens. Donc, en particulier dimanche, on aura l'intervention de frère Jean-Michel de l'abbaye de Belloc, sur la Laudato aussi le matin avant la messe, donc la messe qui sera célébrée par Monseigneur Camiade, l'évêque de Cahors, puisque notre évêque ne pouvant être présent, il a demandé à son collègue de venir, voilà. Et puis tout durant le festival aussi, on a prévu un lieu où on pourra venir se ressourcer, réfléchir, toujours en lien avec les encycliques du pape François, Laudato si, en particulier, Fratelli Tutti un petit peu. Et on met en place aussi dans le cœur de la cathédrale une exposition Laudato si, toujours, à partir de photos de Yann Arthus Bertrand, avec quelques textes, voilà. Donc il y a toute cette... Et puis un ensemble d'autres petites animations qui auront lieu tout au long du festival, avec des personnes engagées au CCFD qui animeront ces ateliers spécifiques qui s'adressent aux chrétiens. Ouais.
3: Est-ce qu'on peut parler, pour terminer, des il y a beaucoup de choses qui sont gratuites, sans réservation, ou peut-être plutôt les ateliers, il faut réserver?
2: Il vaudrait mieux réserver effectivement sur les ateliers, puisque les places sont limitées. Alors, déjà, par exemple, en dehors des ateliers, aussi les spectacles. Le spectacle du dimanche est déjà bien engagé au niveau des réservations. Donc, il faut peut-être pas traîner si on veut une place. Celui concernant le gospel le dimanche après-midi. Et après, il y aura toujours la possibilité pour les personnes qui arrivent sans avoir réservé qu'on essaye d'organiser quelque chose pour qu'ils trouvent une place dans les différents ateliers, puisque les ateliers, si on regarde l'organisation, il y a plusieurs ateliers au même moment. Donc on peut jouer un petit peu quand même, essayer de trouver de la souplesse.
3: Donc je répète une dernière fois, vendredi 8 mai, samedi 9 mai et dimanche 10 mai, le Festival des Terres Solidaires. Pour avoir tous les renseignements, on va sur le site CCFD Terres Solidaires.
2: Voilà, il y a deux façons. Si vous avez le petit dépliant, il y a un QR code, mais si vous ne l'avez pas, vous tapez Festival des Terres Solidaires sur Internet et vous allez immédiatement tomber sur la page. Alors, vous pouvez aussi passer par le site national du GCF des Terres Solidaires, mais là, il faut un petit peu chercher. Mais si vous tapez Festival des Terres Solidaires, là, vous tombez directement. On est bien référencé, donc on est dans les hauts de liste qui apparaissent sur Internet.
1: Voilà, c'était Christian Tronche, qui est un des bénévoles et organisateurs donc, de ce Festival des Terres Solidaires qui se déroulera, je vous le rappelle, à Lectour, du vendredi 8 au dimanche 10 mai prochain. Et c'est organisé par le GCF des Terres Solidaires. En Midi-Pyrénées.
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0: ce qu'est l'ADR, qu'est-ce qu'ils réalisent sur le territoire, et puis aussi leurs besoins actuels. Donc je suis avec Benjamin. Benjamin qui va peut-être tout simplement se présenter et puis nous présenter l'ADR 65. Bonjour Benjamin.
1: Bonjour. Donc moi c'est Benjamin Boissy. Je suis installé comme paysan sur la ferme de la Coum depuis 2019. J'y suis depuis 2017, mais je suis officiellement installé depuis 2019. Je suis maraîcher sur une ferme donc avec 4 autres personnes. On a donc 1,5 hectare de maraîchage, un petit troupeau de vaches allaitantes et un troupeau de brebis laitières. On transforme tout, que ce soit les produits laitiers ou la viande, ici et avec les outils du département. Je suis paysan et à côté de ça, je suis aussi administrateur de l'Association pour le développement de l'emploi agricole et rural, donc ADAR, des Hautes-Pyrénées, qui a été créé dans les années 2000 dans le département et qui a comme mission aujourd'hui et depuis toutes ces années d'installer, transmettre, accompagner les transmissions et proposer des formations pour les agriculteurs et les agricultrices du territoire.
0: Donc son rôle, c'est d'aider les porteurs de projets à mûrir un petit peu leurs projets jusqu'à ce qu'ils soient viables et vivables, c'est ça ?
1: Ouais, c'est ça. On les accompagne donc à différents niveaux. On propose différents types d'accompagnement. Donc on a par exemple des stages collectifs dans un premier temps pour savoir où est-ce qu'en sont les personnes. Voilà. Et puis si le projet est déjà un peu plus mûr, on propose deux types d'accompagnement. Le premier accompagnement qui s'appelle « S'installer paysan ». Donc là où on commence à rentrer vraiment dans le vif du sujet. Et puis derrière, si on sent que c'est vraiment mûr, il y a un deuxième accompagnement qui s'appelle chiffrer son projet. Et là, on rentre dans l'aspect économique en fait du projet, voire la viabilité du projet. Voilà, c'est ça.
0: Alors effectivement, on peut dire que dans le contexte actuel en particulier, où le renouvellement des générations agricoles n'est pas si simple que ça, on le voit dans les éléments statistiques, et ça reste un enjeu majeur. Ces accompagnements sont bien sûr essentiels pour maintenir des fermes à la fois vivantes et puis des productions locales. Bon, vous traversez aujourd'hui une période financière difficile. Peut-être nous dire deux mots sur ce que vous vivez en ce moment.
1: Alors il y a plusieurs raisons. Donc premièrement, il y a une diminution des subventions publiques. En fait, on est un organisme qui est comme la Chambre d'agriculture. En fait, on est agréé pour faire ce qu'on fait. C'est une mission de service public, si on peut dire ainsi. Et du coup, les subventions diminuent. On fait aussi face à la diminution des aides à la formation, donc avec le fonds Vivea, voilà, qui diminue fortement. Donc ça, c'est quelque chose qui nous impacte énormément. Il y a une diminution de la prise en charge, mais il y a surtout une diminution du nombre de formations. C'est beaucoup plus ciblé, beaucoup plus précis. Il faut toutes les formations ne passent plus aujourd'hui. On a déjà essuyé plusieurs refus, notamment l'année dernière, qui nous ont mis vraiment dans le rouge. On avait prévu 3 formations en fin d'année et elles ont été annulées à peu près du jour au lendemain, si on peut dire. Et ça a vraiment, ça nous a beaucoup coûté. Et là, on en a encore une aussi qui a été annulée en début d'année.
0: Alors ces aides Vivea, entre autres et en particulier, qui sont importantes effectivement dans le cadre de l'accompagnement des porteurs de projets. Donc elles sont en forte diminution, pas que pour vous, pour tous les acteurs de l'installation, j'imagine.
1: En fait, c'est pas vraiment des aides Vivea. Ce qu'il faut savoir, le fonds de Vivea, c'est des cotisations que nous on paye en fait en tant qu'exploitant agricole. Et voilà, c'est ça. C'est de la formation en fait. C'est de la mutualisation pour avoir un fonds de formation pour les paysans, les paysannes, pour continuer de se former. Au cours de leur carrière, c'est ça en fait. Là, les formations, elles touchent pas les porteurs et les porteuses de projets. Elles touchent les personnes, en fait, les personnes qui sont déjà installées ou, par exemple, comme en ce moment, à partir de demain, il y a une formation pour la transmission qui commence. Là, clairement, c'est des cédants et des futurs cédants et futures cédantes qui vont participer à cette formation et eux, ils vont utiliser leur fonds Vivea. Mais la transmission est un sujet que Vivea a gardé en priorité. Donc sur celle-là, on sera financé par Vivea. Voilà.
0: Alors vous m'expliquez, quand on s'est croisé au salon, que comme partout malheureusement, on s'aperçoit qu'il y a quand même un nombre de personnes accompagnées inférieur. En ce moment, il y a une petite baisse de la motivation et des envies d'aller dans le monde de l'agriculture.

0: dans le monde de l'agriculture paysanne, mais aussi dans le monde de l'agriculture en général?
1: Oui, c'est un constat en tout cas qu'on fait, que la Chambre d'agriculture aussi fait. Est-ce que là, y a, on, du coup, nous, en tant que structure d'accompagnement, on se pose plein de questions. Est-ce que c'est qu'il y a moins de personnes? Est-ce qu'ils utilisent d'autres biais? En fait, il y a aussi des structures privées qui sont en train de se monter, comme Fève, comme Eloa, qui en fait amènent une concurrence dans ce champ de l'accompagnement à l'installation. Donc aujourd'hui, on peut aussi sur Internet trouver des formations et en 3 semaines devenir maraîcher. Moi, je me permets de passer à la radio pour faire une petite alerte à ce niveau-là. En fait, c'est pas en 3 semaines qu'on apprendra à être maraîcher. Je comprends qu'il y a un sentiment d'urgence de la part des plus jeunes. Mais si je peux donner un petit conseil, en fait, ne vous précipitez pas, parce que ça prend du temps en fait pour apprendre ce métier, pour comprendre vraiment. Même moi, au bout de 10 ans, en fait, j'ai vraiment l'impression de comprendre ce que je fais. Du coup, prenez votre temps, ne vous précipitez pas, prenez du temps dans votre parcours à l'installation. Allez dans des structures comme la Chambre d'agriculture, comme la DEAR, qui propose un vrai accompagnement.
0: Alors, tous ces éléments décrits, bon, bien sûr, fragilisent votre modèle économique, mais ils ne remettent pas en cause l'utilité, on l'a vu, hein, de cet accompagnement, et ni la pertinence d'ailleurs dans les actions et dans l'agriculture qu'on développe sur ce territoire. Donc, ça, c'est important. Et donc, aujourd'hui, bon, suite à ces situations, vous agissez déjà, vous faites déjà des actions par rapport à tout ça.
1: Par exemple, ce que j'ai dit il y a quelques secondes, qu'on proposait une formation à la transmission pour les cédants et les cédantes. On accompagne toutes les personnes qui nous contactent pour que ce soit dans un premier stade, même avant l'émergence du projet, et puis après, derrière, sur l'émergence, on propose des formations. Il y aura bientôt aussi une formation sur la traction animale ASINE, là, qui va se passer autour de Lourdes, à Ségus plus précisément. Donc oui, on est présent. On était présent au Salon de l'agriculture aussi pour se visibiliser, être en contact avec le monde agricole et paysan. Malgré nos difficultés, on a en fait quand même une grande détermination pour que l'ADR continue d'exister. Voilà.
0: Alors, au point de cette interview, bon, pour nos auditeurs, simplement, je crois que vous avez déménagé, hein. Vous êtes à Tarbes maintenant, donc peut-être préciser le contact si des jeunes se sentaient investis, ou des moins jeunes d'ailleurs, des gens qui voudraient changer de vie, changer de monde et s'informer. Où est-ce qu'on peut vous voir et comment on peut vous contacter?
1: Alors, vous pouvez donc nous voir à Tarbes, à la zone de la Garounère. On a nos bureaux là-bas, je crois que c'est le 9 rue de la Garounère, quelque chose comme ça.
0: Oui, chers auditeurs, je dois expliquer, je ne l'ai pas fait dans le cadre de cette interview. Je suis à la ferme de la Côme, donc je suis en plein cœur des Baronnies. Et donc, inévitablement, je suis dans la nature et on n'a pas les éléments sous le coude comme ça. Voilà. Parlons un peu des perspectives, du coup, Benjamin. Bon, malgré ces difficultés, quelles sont les perspectives aujourd'hui de l'ADR 65?
1: Alors, les perspectives, elles sont assez claires. Donc, continue notre mission. Donc là, on va continuer de proposer encore cette année donc les dispositifs d'accompagnement dont j'ai parlé, s'installer paysan, et chiffrer son projet si des porteurs de projets se manifestent. On a donc cette formation sur la transmission qui va commencer demain. Et après, dans nos perspectives, on travaille sur un partenariat avec une fondation qui s'appelle Clamor Terrae, qui travaille sur la biodiversité et qui a envie d'intégrer dans son champ d'action en fait l'agriculture, et se rapprocher un peu de structures comme la nôtre pour du coup, ces structures pourraient nous soutenir à terme. Donc ce sera pas en 2026, peut-être en 2027, sur notamment les actions de transmission. Voilà, donc là, ça c'est une des perspectives. Et on va proposer aussi plus de formations cette année. Donc là, comme la formation de traction animale ASINE. Et on a créé des commissions au sein de la DEAR avec des adhérents et des adhérentes, paysans la plupart du temps. Donc une commission installation, une commission transmission, une commission formation. Donc au cours de l'année, il y aura d'autres propositions. Et après, dans les perspectives à plus court terme, donc du fait de notre situation un peu complexe, on a décidé de lancer une cagnotte de finance, enfin de soutien, de dons en fait, participatif, quoi, pour nous aider à traverser cette phase qui est pour nous, je pense, vraiment une phase. On a besoin d'un soutien. Il est il sera ponctuel, je l'espère. Voilà.
0: Oui, en fait, moi, j'ai envie de reprendre un petit peu cet appel, ce soutien qu'on peut vous faire, hein, puisque l'idée, c'est quand même de vous aider à passer ce moment difficile. Dans le contexte, et pour autant l'utilité et puis le travail que vous menez est très important. Moi, j'entendais la présidente de la région parler de souveraineté alimentaire, mais pour qu'il y ait une souveraineté alimentaire, il faut aussi maintenir les paysans, hein, inévitablement, et donc pour ça, il faut les accompagner, les former et les mettre entre guillemets dans un contexte viable et vivable pour eux, quoi, dans ces éléments. C'est ce que vous faites. Et puis également, pour maintenir le territoire là, dans les baronnies, hein, plus qu'ailleurs peut-être, il faut du monde, il faut des mains, il faut des têtes, il faut des gens qui aiment ce pays et qui contribuent totalement à le maintien de ce pays, donc c'est important. Et donc concrètement, comment on peut vous soutenir justement financièrement? Donc c'est un appel à soutien. Donc si nos auditeurs sont intéressés, qu'est-ce qu'ils doivent faire? Dites-nous.
1: Alors on a lancé une cagnotte sur un site qui s'appelle Hello Asso, et il suffit du coup de alors là j'ai pas le lien à vous proposer directement, mais en fait il suffit juste de rechercher ADR des Hautes-Pyrénées Hello Asso et de le taper sur le clavier de l'ordinateur sur internet, et vous trouverez la campagne de don. C'est assez facile, vous pouvez les dons commencent à partir de 10 €, et jusqu'à plus, voilà. On est en train d'essayer de faire en sorte que, parce que pour l'instant la DR n'est pas reconnue d'intérêt général, donc on peut pas défiscaliser les dons, voilà. Mais on est en train de travailler dessus pour que ce soit le cas.
0: D'accord. Alors Hello Asso, je précise pour les auditeurs, c'est HEOASSO. Et quand vous êtes dans Hello Asso, sur la barre de recherche, vous tapez tout simplement ADR des Hautes-Pyrénées et vous tomberez tout simplement sur la proposition qui vous est faite de participer, de contribuer à passer ce moment difficile. En quelques mots, peut-être pour terminer sur ce sujet, en termes de développement et d'installation, de paysans qui s'installent, aujourd'hui, pour avoir une idée, c'est combien de paysans passent par l'ADR chaque année pour s'installer?
1: Ça dépend des années. Alors, il y a... On peut pas dire qu'il y a on a une centaine de personnes chaque année qui passent parmi nous. Après, il y en a pas une centaine qui s'installe. On est plutôt entre 10 et 20 plutôt dans ces eaux-là. Et en fait, ça c'était, on parle de 2024, mais 2025, on n'a pas encore les chiffres. Mais ça n'a pas du tout été à la hauteur de nos espérances. On a typiquement les deux formations qu'on fait, donc s'installer paysan et chiffrer son projet, ont été annulées par manque de... Donc on a fait plus d'accompagnement individuel que d'accompagnement collectif. Voilà. Donc, voilà.
0: Ce qu'on peut dire peut-être aussi, c'est dans la réflexion que vous portez autour de l'installation, il y a sans doute tout un travail sur le collectif. S'installer seul, et en particulier dans ce territoire et en maraîchage, c'est peut-être difficile aujourd'hui. Même si ce n'est pas l'aspiration générale des candidats, mais travailler ensemble, c'est peut-être mieux. C'est peut-être plus simple en termes de contribution, temps de travail, disponibilité, présence dans la famille, etc. Enfin, vous êtes un exemple, mais...
1: Je pense que pour ça, je ne pourrais pas... Moi, je sais que c'est le modèle qui me convient. Je suis sur une ferme où on est plusieurs et ça a plein d'avantages. Ça a aussi plein de... Ça amène aussi beaucoup de complexité. À l'ADR, on ne va pas privilégier les accompagnements individuels, on va privilégier les accompagnements collectifs pour qu'il y ait que les gens se confrontent, stimulation, confrontation, qui compare en fait, ah bah ouais, moi c'est plutôt ça que j'ai envie de faire. Donc c'est parce que c'est vraiment important qu'il y ait du dialogue en fait entre nous et qu'on se sente pas seul dans un projet qui est quand même assez vaste, souvent même une toute petite. En fait, on se fait peut-être une idée des toutes petites fermes, mais c'est quand même des sacrées entreprises, oui, dans lesquelles se lancent les personnes. De vivre son projet d'installation avec d'autres, c'est, je pense, une grande force pour la suite.
0: En tout cas, merci Benjamin. Moi, j'incite nos auditeurs, en tout cas, à s'intéresser à cette question. Derrière chaque installation agricole réussie, on peut dire qu'il y a souvent un accompagnement collectif. Et si on perd cette capacité à accompagnement collectif, bah, on perdra potentiellement des femmes et des hommes, hein, des agricultrices et des agriculteurs, mais on a besoin de ces femmes et ces hommes, d'autant plus qu'on veut avoir une certaine souveraineté alimentaire dans ce territoire. Merci infiniment, Benjamin. J'espère que cet appel sera relayé en tout état de cause. Et puis, chers auditeurs, je mettrai sur le site Radio Présence Lourdes les références. En tout cas, merci et bonne journée.
1: Bonne journée, merci beaucoup. 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
1: On devrait débuter cette chronique, Philippe Nonni, par souhaiter un joyeux anniversaire à Diego Arrabal.
2: Exactement, tout à fait.
1: Puisque Diego Arrabal fait 25 ans cette année, hors taxe.
2: Hors taxe,
3: oui. Ah, oui, 25 ans hors taxe.
2: Mais
3: les taxes sont lourdes.
2: La TVA n'est pas à 20% pour lui. Je pense qu'elle est plutôt à 50%.
3: Largement.
1: En attendant, vraiment un joyeux anniversaire.
2: Joyeux anniversaire, Diego.
3: Merci les amis.
2: C'est dit avec le cœur.
1: Et merci d'être fidèle à cette émission Un jour, un livre, un auteur. Alors, la semaine dernière, vous avez fait avec l'auteur que vous avez sélectionné.
2: Lettres absentes.
1: Un devoir de mémoire. On va rester un peu dans ce devoir de mémoire.
2: On reste dans le devoir de mémoire, tout à fait. Je vous l'avais annoncé, Philippe Subercase, à l'issue de l'émission de la semaine passée. On reste dans le périmètre de mémoire et on part explorer l'une des pages sombres et méconnues de notre histoire. Cette page, c'est celle de ces milliers de travailleurs coloniaux, ces travailleurs dits de la MOI, la main-d'œuvre indigène, que l'on a fait venir par milliers durant la Première et la Seconde Guerre mondiale afin de suppléer le départ des hommes au front. Il fallait des bras dans les usines d'armement pour produire la poudre, les balles, les obus nécessaires à l'effort de guerre contre l'Allemagne. Des milliers de travailleurs indochinois ont donc été réquisitionnés et envoyés à fond de cale en France. On rappelle que l'Indochine française, ça comprenait le Tonkin au nord, la Nam au centre, la Cochinchine au sud, ces trois régions constituant aujourd'hui le Vietnam, et qu'il y avait également deux autres régions qui ont donné aujourd'hui deux autres pays, le Laos et le Cambodge. Tout cela formait l'Indochine française. Ils ont donc été réquisitionnés et envoyés de force à fond de cale en France, à peu près 40 jours de bateau, avec interdiction de monter sur le pont du navire durant toute la traversée depuis l'Indochine française jusqu'au port de Marseille. Ils pouvaient partir du port de Da Nang ou du port de Saïgon. Un livre parle de cette triste réalité. Colonisés, déplacés, exploités, travailleurs indochinois en Dordogne, 1940-1948, publié en 2025. Vous voyez que c'est un livre très récent, aux éditions Elitis par Pierre Dhomme. Alors, qui est Pierre Dhomme? Pierre Dhomme, précisons-le, c'est un collaborateur du Monde diplomatique et c'est un spécialiste, donc le Monde diplomatique qui est un journal de référence, un mensuel qui sort chaque mois avec des articles de fond, et un spécialiste du passé colonial de la France. Son livre est un ouvrage de référence, c'est une enquête menée en France, mais aussi au Vietnam, où il a retrouvé des survivants qui ont été des travailleurs coloniaux en France durant la Seconde Guerre mondiale. Mais il a aussi retrouvé des travailleurs coloniaux qui se sont mariés à des Françaises, qui ont eu des descendants et qui, comme la semaine passée avec Manuela Parra, n'ont jamais dit à leurs enfants que par moment ils ont quitté le Vietnam et qu'ils avaient déjà femmes et enfants. Et certains des descendants ont découvert après la mort de leur père, quand ils ont voulu revenir au Vietnam, qu'en fait, ils avaient des demi-sœurs et des demi-sœurs. Voilà. C'est un livre extrêmement touchant dont on va parler aujourd'hui. Vous connaissiez cette réalité des travailleurs coloniaux et la MOI, la main-d'œuvre indigène, Diego Arrabal?
3: J'en avais entendu parler, oui, mais je connais pas de façon approfondie, bien sûr. Donc, ce sera un grand plaisir que vous nous éclairiez là-dessus, mon cher ami.
2: Allez, et je précise que ce livre, je l'ai trouvé en fait donc à Bergerac. Il y a eu une exposition, donc puisqu'il y a la poudrerie nationale de Bergerac, vous savez, qui a failli fermer, qui a rouvert, puisqu'aujourd'hui elle fabrique notamment toute la poudre qui sert à alimenter les obus qui sont envoyés donc pour la guerre en Ukraine. Voilà. Et à la poudrerie nationale de Bergerac, donc c'est là que ces ouvriers donc sont venus. Alors, pas que là. Il faut savoir que durant la Seconde Guerre mondiale, on a beaucoup de poudreries nationales en France. On a la poudrerie d'Angoulême, on a la poudrerie de Bergerac, donc Angoulême en Charente, Bergerac en Dordogne. On a la poudrerie de Sorgues dans le Vaucluse. On a la poudrerie de Saint-Chamas dans les Bouches-du-Rhône. On a une poudrerie également donc dans le Maine-et-Loire. Et toutes ces usines d'armement soutiennent l'effort de guerre. On voit qu'elles sont loin du front, notamment loin du front avec l'Allemagne, pour éviter effectivement les bombardements. Alors, je l'ai vu, pourquoi ? Parce qu'il y a eu une exposition en fin 2025, début 2026, à Bergerac, qui présentait 80 ans après une expo sur les travailleurs indo-chinois. Je précise que quand j'étais gamin, mon père travaillait à la poudrerie nationale de Bergerac. Je n'ai, alors même qu'on apprenait l'histoire du département, je n'ai jamais entendu parler des travailleurs coloniaux qui ont été, durant la Première Guerre mondiale, jusqu'à 25 000, donc plus que la population de Bergerac, et durant la Seconde Guerre mondiale, à peu près un millier. Voilà, aucune info dessus.
3: Alors, silence radio.
2: Ah, mais silence radio complet, donc c'est assez... Assez étonnant. Je vais vous lire la quatrième de couve, d'ailleurs, vous allez voir, de ce livre. Alors, que vraiment je recommande. Alors, il est à 35 euros. C'est vrai que généralement, on recommande sur présence des livres qui ne sont pas très chers. Mais là, on est vraiment sur un livre à lire cet été, toujours dans le cadre de ce devoir de mémoire. Je vous lis la quatrième de couve. Livre, vous verrez, véritablement intéressant. Mercredi 14 février 1940 à 18h. Un train de marchandises s'immobilise en gare de Bergerac. Des centaines de Vietnamiens en descendent. 500, 600, 700 peut-être. Puis un second train arrive, déversant autant d'hommes, harassés par un périple qui dure depuis plusieurs semaines. Arrachés à leur village en Indochine 2 mois plus tôt, transportés à fond de cale jusqu'à Marseille, ces hommes sont destinés à la poudrerie nationale de Bergerac, la PNB, afin de remplacer la main-d'œuvre française mobilisée au front. Traités en indigènes des colonies, soumis au racisme et à l'autoritarisme de leurs chefs français, souffrant du froid et de la faim, ces travailleurs indochinois vont vivre 10 années d'exil forcé en France. Internés tout d'abord à l'intérieur de la PNB, puis dans un camp à Creys, Creys étant à 2 kilomètres de Bergerac, ils sont ensuite affectés à divers travaux dans la région, à l'issue, effectivement, de la débâcle en 1940. Quel que soit leur emploi, leur salaire est confisqué par les services de l'État. Entre 1940 et 1948, ils sont 4000 au total à être passés par la Dordogne parmi les 20 000 travailleurs indochinois envoyés en métropole pendant la Seconde Guerre mondiale. Ce livre révèle leur histoire, page sombre du passé colonial de la France. Alors, ce que l'on voit dans les différents chantiers donc, qui vont avoir lieu, c'est qu'à partir de la débâcle de 1940, et il faut occuper ces travailleurs indochinois parce qu'il est impossible de les renvoyer en Indochine pour une raison très simple, c'est que les bateaux qui partent, comme la France est du côté des Allemands, ils sont torpillés ou bombardés par la marine anglaise. Donc on est obligé de les garder. Et puis on se dit, mais qu'est-ce qu'on va leur faire faire ? Et le maréchal Pétain donc, déclare la fameuse révolution nationale. Le tout, donc, on va le voir dans des conditions pour le moins contestables. Je vais lire un extrait, vous allez voir en page 89, où on va employer effectivement ces personnes, on va leur confisquer leur salaire, et leurs salaires vont être en fait récupérés par leur hiérarchie. Voilà, c'est une page totalement méconnue, et quand je disais que ça, on ne nous l'a jamais raconté quand j'étais jeune, ben voilà, ça fait partie des pages effectivement peu glorieuses qu'on n'a pas voulu raconter. Alors, je vais vous lire en page 88 et 89, comment les travailleurs indochinois étaient-ils payés ? Combien gagnaient les requis vietnamiens comme fruit de leur travail ? Entre les salaires perçus par la MOI, la main-d'œuvre indigène, et les jeux d'argent, cela fait de nombreuses pages que je parle d'argent sans jamais approfondir le sujet de la rémunération réelle de cette main-d'œuvre vietnamienne. La question revêt une certaine complexité pour plusieurs raisons. D'abord, les salaires en France ont subi de très forts bouleversements au cours de la guerre, puis la libération. Ensuite, une rémunération toute seule ne veut pas dire grand-chose si on ne la compare pas à d'autres rémunérations et au coût de la vie. On retrouve un peu ce qu'on vit actuellement.
3: Tout à fait.
2: D'autant que les prix en France n'ont cessé de croître pendant la guerre pour exploser à la libération. De plus, dans les archives que j'ai retrouvées, elles sont nombreuses, il y a une confusion permanente sur le sens de l'expression « le salaire des Indochinois ». S'agit-il d'une rémunération que les ouvriers vietnamiens perçoivent réellement ou ces salaires sont-ils en réalité versés dans les caisses de la MOI qui, elle, ne cesse d'affirmer dans ces mêmes archives que les Indochinois sont rémunérés ? Donc il faut savoir que l'auteur a fait... tout est conservé dans des archives, donc à Marseille, Et donc, il a passé des années à éplucher l'ensemble de ses archives pour écrire ce livre. Et il écrit cela. Et comme si tout cela ne suffisait pas, les règles de rémunération de ces ouvriers vietnamiens déjà compliquées au départ n'ont cessé d'évoluer. Partons d'une constatation. Ces hommes se sont retrouvés en arrivant en France dans une situation tout à fait étrange, peut-être même unique. Dépendant totalement du service de la main-d'œuvre indigène, ils ont été privés de toute liberté dans leur rapport avec leurs employeurs. Pendant toutes ces années, en gros de 1940 à 1948, les ouvriers vietnamiens n'ont jamais été libres de choisir leur emploi, jamais libres de négocier leur salaire, ni leurs conditions de travail, jamais libres non plus de rechercher un autre employeur s'ils se considéraient mal payés ou maltraités. Et surtout, et c'est cela le plus spécifique, ils n'ont jamais touché leur salaire. C'est la main-d'œuvre indigène qui les plaçait chez les employeurs, la main-d'œuvre indigène qui négociait les contrats et la main-d'œuvre indigène qui percevait leur argent. Dans les archives, le ministère du Travail utilise pour cela l'expression euphémisée de main-d'œuvre encadrée, qu'elle oppose explicitement, je cite, aux travailleurs libres. Dans une lettre adressée en juin 1943 au directeur du service industriel des poudreries nationales à Paris, l'organe de direction de toutes les poudreries de France, le directeur de la main-d'œuvre indigène Aimé-Louis Crimald, admet que la dénomination salaire, je cite, ne saurait être appliquée à la rémunération demandée aux employeurs pour la mise à disposition de travailleurs indigènes coloniaux. Il explique ensuite le raisonnement sur lequel se base son service pour justifier que c'est à lui que ces salaires doivent être versés et non aux indigènes. Le raisonnement est le suivant, dit Guarabal, tenez-vous bien. Nous avons engagé des frais pour les faire venir et nous devons prévoir un budget pour les renvoyer chez eux. Nous devons payer les salaires du personnel européen chargé de les encadrer. Et nous assurons leur logement et leur nourriture. Sachant, je le précise, qu'ils étaient logés dans des endroits qui n'étaient ni chauffés, où il n'y avait pas d'eau courante, et donc dans des conditions l'hiver qui étaient assez extraordinaires. Et nous assurons leur logement et leur nourriture. Tout cela coûte très cher, dit en substance Aimé-Louis Crimald. Et en plus, depuis le premier jour de leur départ d'Indochine, leurs femmes, s'ils en ont une, perçoivent une allocation familiale qui augmente selon le nombre d'enfants, s'il y en a. Enfin, pour être complet, la main-d'œuvre indigène verse à chaque ouvrier, tous les jours de l'année qu'il travaille ou non, une allocation journalière destinée à couvrir ses petites dépenses lorsqu'il sort en ville le dimanche. Une sorte d'argent de poche, explique Grimald. Son montant, 1 franc par jour. En février 1940, lorsque les travailleurs indochinois commencent à travailler à la PNEB, la MOI encaisse en échange de cette mise à disposition de main-d'œuvre ainsi que Grimald s'exprime, 50 francs par jour ouvrés pour 8 heures de travail par jour, soit 1250 francs par mois. Le 1 franc d'allocation journalière, 31 francs par mois, représente donc 2,5% du salaire mensuel qu'ils touchent. Donc ils touchent 2,5% de leur salaire, contrairement aux autres travailleurs qui, eux, touchent 100% effectivement de leur salaire. Ceci dit, en 1943, au moment où Grimald écrit sa lettre, les salaires perçus par la MOI sont passés à 72 francs par jour ouvré, tandis que l'allocation journalière n'a pas bougé. Elle représente alors 1,6% des revenus générés par les ouvriers vietnamiens. En 1945, lorsque les salaires augmentent brusquement face à une inflation dramatique, la MOI perçoit au minimum 120 francs par travailleur, mais l'allocation journalière reste toujours inchangée. Elle ne représente plus que 1% du salaire. C'est-à-dire, on est passé de 2,5% du salaire à 1% du salaire. On comprend pourquoi cette page est effectivement sombre.
3: Il vaut mieux la terre.
2: Il vaut mieux la terre. Ouais, vous voyez, on en a parlé que 80 ans après Diego Arrabal. Regardons maintenant l'allocation familiale. J'ai mentionné dans le premier chapitre que 57% des 19 750 requis étaient mariés, soit 11 260 hommes. En 1939, le gouvernement général promet à ses 11 260 épouses qu'elles percevront pendant toute l'absence de leur mari 3 piastres par mois. Alors aujourd'hui, c'est le dong, au Vietnam, c'est plus le piastre. 3 piastres par mois, soit 30 francs selon le taux de change de l'époque. Les mères percevront 0,3 piastres, 3 francs supplémentaires par enfant. On a vu aussi que 5200 enfants environ avaient été laissés au pays. La charge mensuelle que ces femmes et ces enfants représentent sur le budget de l'État, et donc finalement sur celui de la MOI, s'élève ainsi à 350 600 francs par mois. Répartis sur les 19 750 requis, cela revient à 17 francs par mois, soit un peu moins de 60 centimes par jour. Comparé aux 50 francs, puis 72 francs, puis 120 francs que chaque travailleur indochinois rapporte à la MOI, il pourrait sembler presque indécent de la part de Grimald, dont on parlait avant, le directeur des poudreries, de mentionner une telle charge dans une correspondance destinée à justifier aux yeux de son correspondant, le montant du salaire qu'il lui réclame. Il n'ose même pas d'ailleurs parler d'une ultime charge assumée par la MOI, la constitution pour chaque ouvrier d'une épargne destinée à lui permettre de redémarrer sa vie lorsqu'il sera de retour chez lui. 50 centimes, montant 50 centimes par jour payés en piastres au moment du retour en Indochine. 8 ans plus tard, lorsque ces hommes rentreront chez eux, les sommes accumulées ne représenteront que des poussières balayées par la vague de l'inflation. Voilà, ça c'était pour présenter ce premier extrait. Et je le disais au départ, donc on voit effectivement qu'on les appelait la MOI, la main-d'œuvre indigène. Mmh. Vous savez, Diego Arabal, qu'en 1937, on a eu une exposition coloniale en France. Et lors de cette exposition coloniale, on a exposé les indigènes.
3: Mmh. Oui, je sais.
2: Voilà.
3: Hélas.
2: Voilà. Et il faut savoir que pour préparer cette émission, j'ai regardé les chiffres, le nombre de visiteurs. Il y a eu 30 millions de visiteurs. Mmh. 30 millions de visiteurs qui sont venus du monde entier pour voir, entre autres, des indigènes, les indigènes que la France représentait. Donc on avait monté un village et les gens venaient un peu comme s'ils étaient aux zoos.
3: C'est comme aux zoos, exactement.
2: Voilà.
3: Oui.
2: Voilà. Mmh. Et c'est pour ça, je fais le lien maintenant avec ces relents de supériorité que pouvait avoir effectivement donc, la race blanche dans les déclarations de certains militaires qui encadrent ces jeunes Indochinois. Et l'un d'entre eux fourmille d'idées et le fait savoir par écrit à la hiérarchie du régime de Vichy. C'est en page 107 du livre de Pierre Dom, « Colonisés, déplacés, exploités, travailleurs indochinois en Dordogne, 1940-1948 ». Je vais lire cet extrait, vous allez voir, c'est vraiment un livre passionnant. Moi, je me suis régalé à le lire, j'ai découvert effectivement plein de choses. Comme je l'ai expliqué, tous ces Vietnamiens ont été envoyés en France pour travailler dans les usines d'armement. En juin 1940, l'armée française est défaite et les usines s'arrêtent. Que faire de ces hommes en attendant de les rapatrier? C'est l'été, il fait chaud. Et l'idée de les utiliser à curer des rivières germe très rapidement dans l'esprit de certains encadrants français. En juillet 1940, le lieutenant de Moreira, commandant de la 34e compagnie stationnée à Angoulême, je rappelle qu'il y avait une poudrerie également, donc à Angoulême, qui aujourd'hui a été dépolluée, qui n'existe plus, prend contact avec le sous-préfet de Cognac, ainsi qu'avec plusieurs maires des localités du département. Rapidement, plusieurs dizaines de travailleurs indochinois se retrouvent les pieds dans l'eau à nettoyer deux affluents de la Charente, l'Antenne et le Charentonneau. Dans un rapport destiné à ses supérieurs, Moreira vante ce type, je cite, « de travaux d'utilité publique où aucune concurrence de main-d'œuvre avec les ouvriers français n'est à envisager ». Deuxième argument qui reviendra très souvent dans les archives, nos anamites sont particulièrement habitués à travailler dans les rizières, donc dans l'eau.
3: C'est QFD.
2: Voilà, et franchement, quand on lit ce livre,
3: On constate, en fait, c'est ce que vous dans les choix que vous faites de texte, on voit bien le fonctionnement du racisme, quoi, où, je dirais, il y a une supériorité des Blancs par rapport aux autres. D'ailleurs, ce qui est assez intéressant, c'est de voir qu'on occulte complètement dans le discours sur les colonies françaises, on occulte totalement le fait que on n'est pas avec des citoyens partout. C'est-à-dire que l'Empire français à l'époque, au sens de colonie, on a les Français et puis on a les indigènes.
2: Les indigènes.
3: Qui ont les mêmes devoirs que les citoyens français, mais pas du tout les mêmes droits.
2: Ah, pas du tout les mêmes droits, non.
3: Et je pense que là,
2: notamment le droit de grève, hein, ils avaient interdiction de faire...
3: Oui, bien sûr. Droit de grève, mais même dans la façon d'être traité ou autre. C'est-à-dire que politiquement, effectivement, ils n'étaient pas du tout citoyens. Ils étaient des citoyens de seconde zone.
2: Et c'est vrai que tout cet aspect-là va changer, puisque le 2 septembre 1945, c'est la reddition du Japon. Le même jour, Ho Chi Minh déclare l'indépendance du Vietnam. Mm. Et le même jour, donc en France, ça va très rapidement, car les travailleurs donc, vietnamiens apprennent que Ho Chi Minh a déclaré l'indépendance du Vietnam. Ils se mettent en grève, sauf qu'ils n'ont pas le droit.
3: Mm.
2: Et on va le voir après, vous allez voir que y a une véritable répression qui va se mettre en place. Je vais en parler un peu plus loin. Et vous allez voir, notamment, sur la façon dont on va utiliser ces personnes, notamment un point sur l'emploi des travailleurs coloniaux dans le cadre de la révolution nationale voulue par le maréchal Pétain. Donc il y a des chantiers qui présentaient un intérêt d'un point de vue agricole qui doivent être mis en œuvre. C'est ce qui est prévu dans le cadre de cette loi. Et en voici un exemple sur la façon dont les travailleurs indochinois ont été taillables et corvéables à souhait. Je vais le lire, c'est en page 108. C'est en fait un chantier qui s'est fait, qui s'appelle le chantier des bonnes. Et je le dis, ça se déroule dans le Périgord. Donc si on a des auditeurs et des auditrices qui vont dans le Périgord en vacances cet été, ça serait intéressant qu'ils aillent entre Bergerac et Sarlat, parce que les bonnes, c'est une rivière qu'à un moment donné, il a fallu curer, parce qu'ils avaient l'intention, vous allez voir, de planter du chanvre. Et en fait, vous allez voir à travers ce que je veux dire, que les propriétaires, en fait, ce qui les intéressait, ce n'était pas tellement de curer les champs pour faire du chanvre, c'est que si on curait les rivières, les champs prenaient de la valeur, mais ils n'avaient absolument pas l'intention, effectivement, forcément, d'y planter du chanvre. Donc, il y avait des intérêts très divergents. Donc, la révolution nationale voulue par Pétain, c'est en page 108. Le premier élément déclencheur intervient le 16 février 1941 par le vote d'une loi qui donne au préfet le pouvoir de décider l'exécution de travaux avec une participation financière de l'État lorsque ceci, je cite, présente au point de vue agricole un caractère d'urgence ou d'intérêt général. Curage de rivières et assainissement de marécages font partie de la liste des travaux éligibles à une prise en charge par l'État. Cette loi s'inscrit dans la politique de la révolution nationale prônée par le régime de Vichy, dont un des piliers, le retour à la terre, consiste à réhabiliter des terres abandonnées afin d'y faire renaître d'anciennes cultures oubliées. Je cite le maréchal Pétain, « La France redeviendra ce qu'elle n'aurait jamais dû cesser d'être, une nation essentiellement agricole. Elle restaurera les antiques traditions artisanales », clame le maréchal Pétain dans un discours prononcé à Tulle le 20 avril 1941. Le projet des Bonnes coche toutes les cases. Remettre en usage des sols abandonnés et faire renaître un artisanat disparu, celui du chanvre. Alors l'objectif, c'est quoi? C'est que l'Allemagne occupe le nord de la France, les manufactures sont touchées. On se dit, dans la partie Bergerac était en zone libre, et on se dit, on va remettre des usines de chanvre et on va monter un artisanat donc, pour pouvoir effectivement développer... Développer cela, voilà.
3: Mais c'est du chanvre local, c'est pas du chanvre indien.
2: Non, c'est du chanvre local, voilà, je te précise. Fais bien de faire la remarque, Dubois Raval. S'il y en a qui veulent passer des vacances cet été en se disant qu'ils pourront trouver des pieds de chanvre, non, pas du tout. C'est pas doudou, ça. Voilà un livre, en tous les cas, donc à lire, qui évoque aussi l'indépendance du Vietnam, je vous le disais à l'instant, donc décrété par Ho Chi Minh le 2 septembre 1945, mais aussi, je vous le disais tout à l'heure, Dubois Raval, le mariage de Vietnamiens avec des Françaises. Celles-ci découvrant à la mort de leur mari que certains donc, avaient été arrachés à leur village, elles le savaient un peu, mais surtout qu'ils avaient déjà des enfants et une femme. Et donc je vous laisse imaginer la rencontre des demi-frères et des demi-sœurs. C'est vraiment un livre à découvrir parce que l'auteur est parti au Vietnam pour rencontrer donc,
3: des descendants,
2: ouais. Certains qui sont revenus donc, là-bas et puis qui leur explique, alors notamment, il y a une anecdote qui est très savoureuse, il y a un des Indochinois qui se marie à une Française, et il explique qu'un jour, donc comme il est traducteur, il arrive à la poudrerie nationale de Bergerac, et il y a des femmes qui ont été réquisitionnées, comme c'était lors de la Première Guerre mondiale, pour fabriquer de la poudre. Et d'un seul coup, ces femmes l'attrapent, et il raconte cette anecdote savoureuse, elles le déshabillent, parce que, elle voit qu'il est différent des autres pour voir s'il est fait comme les autres. Et il explique, donc il le raconte en rigolant, il dit que Pierre Dom le raconte que quand il lui dit ça, il lui raconte cette anecdote savoureuse en rigolant. Il dit, il voulait juste voir si j'étais fait comme les autres. Elles se sont sauvées en courant et en riant. Voilà, c'est vous dire à un moment donné toute l'image qu'il peut y avoir.
3: Ouais.
2: Et il a retrouvé donc en Dordogne aussi des anciens qui leur ont parlé. On le voit à travers, vous voyez, alors on est à la radio, il n'y a pas de photos, mais il y a tout un tas de photos dans ce livre qui sont passionnantes sur en fait des photos qui ont été prises. Et puis on voit qu'il y a eu des mariages et par moments, ce n'était pas le cas. Et donc, la MOI s'en inquiète. Tant qu'il y a des rencontres, il n'y a pas de souci. Le problème, c'est quand une femme tombe enceinte et puis qu'elle n'est pas mariée. Ce qui plus est avec un indigène. Donc là, il faut faire en sorte effectivement de prévoir que le scandale n'existe pas. Voilà, c'est un livre vraiment magnifique qui interroge beaucoup qui parle après, effectivement, notamment aussi de l'entraînement dans la résistance des Vietnamiens. Ça, on le connaît peu. On a parlé la semaine dernière, vous vous souvenez, des Espagnols qui sont rentrés dans la résistance durant la Seconde Guerre mondiale. Il y a eu aussi des Indochinois. Il y a une photo, notamment à Bergerac, où on voit lors de la libération de Bergerac en août 1944, on voit qu'il y a un soldat vietnamien qui défile également avec ses hommes, donc qui était rentré dans la résistance. Et c'est une page totalement méconnue. Donc, j'invite les gens à le lire, comme ça, comme je sais que la Dordogne est un département, le Périgord est un lieu de villégiature très apprécié. C'est aussi, dans cette émission, de dire aux gens, écoutez, si vous allez en vacances là-bas, lisez ce livre pour porter un autre regard.
3: Et découvrir des choses que, qu'on cache, dans le sens propre du terme. C'est-à-dire que c'est pas qu'on les cache, mais c'est qu'on est aveugle à l'existence de ces moments-là. On préfère une histoire fédératrice et lisse, sans tenir compte de la réalité de la violence qu'il y a pu avoir à certains moments.
2: Voilà, ouais, et des nuances, effectivement, qu'il peut y avoir. Et je me souviens, moi, quand j'étais gamin, à l'école à Bergerac, j'avais, on va terminer là-dessus, j'avais une copine en classe, en CE2, que j'ai retrouvée en CM2 et en 4e, qui était donc asiatique. Et je ne me suis jamais posé la question de savoir d'où elle venait. Et en fait, quand j'ai lu ce livre, je savais où elle était, je l'ai contactée. Et elle m'a dit qu'effectivement, elle était la descendante donc, d'un travailleur indochinois, son grand-père, qui est resté. Et je ne lui ai jamais posé la question quand j'étais jeune. J'aurais attendu 50 ans pour le faire.
3: Bah, vous n'étiez peut-être pas conscient de ça?
2: Non, puis je pense
3: ça me fait penser à cette question qu'on pose souvent à des enfants. Est-ce qu'il y a des étrangers dans ta classe? Et les enfants qui répondent non, il y a d'autres enfants.
2: Voilà, ben c'est exactement ça. Et je me suis dit que c'était la meilleure des choses. C'est pour ça un très bon livre par rapport à ce que vous disiez tout à l'heure, Philippe Subercase, sur le devoir des mémoires, colonisés, déplacés, exploités, travailleurs indochinois en Dordogne, de Pierre Dom. Je rappelle que c'est un journaliste donc qui collabore au Monde diplomatique, hein, qui est quand même un journal de référence, un mensuel de référence, donc publié aux éditions Elitis. On vous le recommande si vous allez passer des vacances en Dordogne, très très très très beau département, notamment entre Bergerac et Sarlat, hein, en allant vers le Périgord noir. Lisez ce livre et vous aurez une partie de cette histoire méconnue de la Dordogne, dont on commence à parler aujourd'hui, puisque ce livre est sorti en 2025. 80 ans après, et que l'exposition donc sur les travailleurs indochinois a été présentée à Bergerac en décembre 2025. Elle devait durer qu'un mois. Elle a eu tellement de succès qu'elle a été prolongée. Ouais.
3: Ah, c'est bien ça.
2: C'est bien ça, ça prouve que...
3: Ça prouve que ça intéresse.
2: Voilà. Que la mémoire a de l'avenir. C'est joli, ça, comme phrase, pour terminer.
1: C'est très beau. Écoutez, la mémoire de l'avenir.
2: Non, mais je ne l'avais pas prévu, en plus. Vous voyez, c'est spontané, quoi. C'est une fulgurance, quoi. C'est la mémoire de l'avenir.
1: C'est beau.
2: Je vous autorise à la réemployer, Philippe Subercase.
1: ne vous inquiétez pas, je ne me l'approprierai pas. Je dirais bien qu'elle vient de vous.
2: Voilà, j'ai déposé un brevet. Voilà ce qu'on pouvait dire. Très, très beau livre. Colonisé, déplacé, exploité. Travailleurs indochinois en Dordogne, 1940-1948 de Pierre Dom aux éditions Elitis.
1: Un grand merci à tous les
2: deux. Avec plaisir, à la semaine prochaine.
3: Merci, à la semaine prochaine.
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1: C'est une saison, je pense, que vous aimez particulièrement, Annick Valérie, bonjour.
4: Bonjour Philippe.
1: Le printemps avec tous ces arbres qui fleurissent. Vous ne nous avez pas parlé du cerisier, la floraison du cerisier, magnifique.
4: Oui.
1: il va falloir qu'on vous paye un voyage en Chine pour aller voir la floraison des...
4: Ah oui, je veux bien, Japon.
1: Alors,
4: savez-vous qu'au Japon. Pendant la saison des cerisiers, il y a un rajout spécial à la météo, où on présente la carte du Japon avec les floraisons, les dates de floraison. Et il y a des gens qui organisent des voyages pour aller. Voilà. Ah. Donc, on vous explique dans tel endroit, ça y est, la floraison est à...
1: Et donc, tout le monde se précipite
4: pleine,
1: là-bas.
4: Et puis, il y a d'autres endroits où ça va venir. Et voilà, on peut faire... pendant un mois, on peut arpenter le Japon en essayant... Voilà. Et c'est la contemplation de l'éphémère. C'est quelque chose de formidable. À cette occasion, il y a beaucoup de réunions dans les jardins. jardin, de pique-niques qui peuvent être des pique-niques d'entreprise ou des rendez-vous d'amoureux. Et il est traditionnel de mettre par terre des tissus bleu foncé sur lesquels les pétales de cerisier se voient particulièrement, alors rose ou blanc, ça dépend. Et oui, mais c'est un arbre qui gagnerait même à être cultivé en alignement. C'est quelque chose que les Allemands pratiquent depuis de nombreuses années. Du vrai cerisier qui laisse pousser, pas comme les prunus ici, et qu'on scalpe avec énergie. Et vous avez donc ces allées de cerisiers à fleurs qui ne vont pas donner de fruits, ce qui est plutôt bien pour les carrosseries. Et vous êtes dessous, là, sous les pétales, c'est formidable.
1: Je vous vois les yeux qui pétillent. Alors, on ne va pas parler du cerisier mais on va parler d'une belle fleur, l'iris.
4: Voilà, l'iris. Alors, Iris était la messagère des dieux et elle est symbolisée par l'arc-en-ciel. Et on a appelé Iris, Iris, justement parce que quand on regarde bien une fleur d'iris, il y a une matière à la surface qui prend la lumière et qui est donc irisée. Et voilà, donc une fleur intéressante par temps de canicule, c'est cette fleur qui va fleurir au printemps et qui après va dormir, ce qui est plutôt bien en été, voilà, et qui va supporter, au contraire, d'autres plantes, qui va supporter les expositions vraiment très très chaudes. Le rhizome d'iris, celui qu'on a dans les jardins, il aime bien cuire au soleil, donc c'est parfait. Voilà. Dans les iris, d'espèces différentes, et en particulier, vous en avez qui sont à bulbe et d'autres qui sont à rhizome. Donc, les bulbes, c'est classique, c'est un peu comme des petits oignons. Mmh. Notre iris des Pyrénées en fait partie, qui s'appelle d'ailleurs iris d'Angleterre, allez savoir pourquoi. Et les iris de Hollande que l'on trouve chez les fleuristes. Et puis, chez nous, on a l'iris des jardins, qu'on appelle aussi iris germanica, et qui est une plante un petit peu oubliée, et c'est fort dommage. Je pense que l'arrivée des fortes chaleurs dans les jardins, dans nos jardins, va lui redonner ses lettres de noblesse. Alors, c'est une plante qui, symboliquement, est importante aussi pour les musulmans. On la trouve dans les cimetières, traditionnellement. Et c'est parce que la feuille est en forme de glaive et on dit que c'est l'épée d'Allah. Voilà. Une symbolique autour des plantes. Alors chez nous, on s'en sert sur les toits de chaume parce que ça a l'avantage de fixer sur les toits de chaume. Traditionnellement, tout le faîtage était orné d'iris. Alors les iris avaient ça d'avantageux, c'est que ça fixait pas trop l'humidité, mais par contre les racines asséchaient le support et empêchaient aussi les chaumes de s'envoler.
1: Voilà. D'accord.
4: Ça faisait partie des plantes traditionnellement installées sur les toits. Alors, on connaît l'iris, ce qu'on appelle l'iris des marais, l'iris, alors ça, non, ça va, attention, pseudo-accor, qui est de couleur jaune. Et c'est cet iris qu'on voit dans les zones humides, en bordure de berges, fleurir au printemps. Et il a l'avantage de fixer les berges, ce qui est plutôt intéressant. Alors, cette fleur d'iris pseudo-accor, jaune, eh bien, c'est la fleur de lys qu'on a sur les drapeaux de la royauté. Alors en fait, on est là dans un gros malentendu. Un Louis, alors je ne sais plus lequel, qui avait été pourchassé par ses ennemis dans un marais, s'est caché au milieu d'iris jaune, et il a eu la vie sauve. Et donc en revenant parmi les siens, il a eu l'idée de mettre cette fleur d'iris sur son blason. Voilà. Et comme il s'appelait Louis et qu'à l'époque on parlait pas le même français que maintenant, c'était la fleur d'Héloïs. Et la fleur d'Héloïs.
1: Louis VII.
4: Merci.
1: Voilà.
4: Merci de la précision. Et la fleur de Louis par confusion, est devenue la fleur de lys. Ce qui explique que sur les blasons, c'est jaune. Et puis, par extension, c'est devenu doré.
1: D'accord. Ben voilà. Oui.
4: Un mythe qui tombe. Boum. Voilà. Donc, on connaît dans les jardins l'iris germanica. Et on a aussi un iris qu'on appelle l'iris de Florence, dont le nom savant est iris pallida. Alors, on le trouve très, très souvent dans les jardins des grands-mères. C'est un iris qui va être beaucoup plus haut que les autres, d'un mauve pâle évanescent, absolument ravissant. Et avec la lumière du printemps, ça, c'est très, très beau. Et la base de cet iris est un peu parcheminée, ce qui fait que ça fait froute-froute quand on le touche. J'aime bien la précision. C'est très scientifique. Et donc, cet iris que l'on trouve partout dans le jardin, on se dit, ah, les mamies, quelle poétesse, gna gna gna. Rien du tout. C'était un iris qui était dédié à la lessive. Ah. En fait, on ramassait les rhizomes de cet iris, on le faisait sécher. Alors, on avait le temps à l'époque, 3 ou 4 ans. Voilà. Et au bout de 3 ou 4 ans, le rhizome d'iris séché développait une forte odeur de violette. Donc quand on faisait la lessive, on mettait des petits morceaux de rhizome dans le bouillon de la lessive. Et donc avant toutes les marques d'assouplissant que nous connaissons maintenant, on avait du linge qui sentait bon la violette. Ah. C'est pas belle la vie.
1: Ben oui, ah, il fallait être patient et puis il fallait pas se retrouver en rupture de stock parce que sinon il fallait attendre 4 ans pour que le linge sente bon.
4: C'est ça. Alors la poudre d'iris, à une époque on l'a trouvée en herboristerie. Moi j'en ai acheté parce que ça peut servir de fixateur pour les parfums et c'est intéressant. Et puis cette odeur de violette très fine qu'on trouve dans certains parfums anciens, je crois que c'est comme Soir de Paris ou L'Heure Bleue, qui est des choses comme ça, avec ce qu'on appelle les parfums poudrés. C'est quelque chose de raffiné qui était très à la mode dans les années 50 en fait. Et malheureusement on n'en trouve plus en herboristerie parce qu'on leur a réduit les possibilités de commerce. On leur a imposé un certain nombre de plantes à commercialiser. Et comme c'était un usage confidentiel, il est parti. Il a été éliminé des listes de commercialisation. Alors, à l'époque, outre le côté parfumé qui pouvait être intéressant, il y avait un ancien usage qui a été perdu. C'était une poudre sternutatoire. C'est-à-dire que quand on avait le nez bouché, on se mettait une petite pincée d'iris, de poudre d'iris au ras de la narine et on débouchait le nez comme ça, en éternuant.
1: C'était le Vicks Vaporum de l'époque.
4: C'est ça. Voilà. Si vous vous intéressez aux iris, vous allez pouvoir trouver votre bonheur en France parce qu'il y a quand même pas mal de producteurs si vous cherchez. Et puis, ça peut être aussi l'occasion d'un joli voyage au moment de Pâques, par exemple, aller visiter un producteur d'iris avec des champs de toutes les couleurs. Alors, on est resté beaucoup sur le bleu, mais début du XXe siècle, il y a eu beaucoup, beaucoup de recherches et on a des couleurs qui vont du marron foncé presque noir jusqu'au saumon. À l'orange, enfin, il y a vraiment beaucoup, beaucoup de couleurs. Et sachant aussi qu'on a des floraisons qui peuvent être étagées sur 2 mois, on a moyen dans le jardin d'avoir quelque chose de beau pendant un moment. Alors, si vous voulez pas vous ruiner, si vous voulez avoir de la diversité, vous allez voir que dans ces catalogues-là, on propose des variétés anciennes en assortiment. Et c'est la recherche qui prime et que c'est les nouvelles variétés qui attirent les collectionneurs, ces vieilles variétés, en fait, sont souvent très, très abordables. Et donc, vous pouvez vous faire plaisir en ayant un assortiment avec un chocolat, un jaune, un bleu très clair. Enfin, voilà. Et c'est si vous... investissez là-dedans, regardez que ce soit des variétés vigoureuses. Vigoureuses, c'est-à-dire qu'elles vont tout envahir, donc c'est formidable. Être envahie d'iris, moi j'adore. Donc, voilà, c'est... Alors, pensez aussi que Vous avez les grands iris, mais vous avez aussi dans ces collections ce qu'on appelle les iris intermédiaires, qui vont être beaucoup plus bas, et les iris nains qu'on peut installer dans les murs. Alors c'est quelque chose que j'ai fait chez une amie là, qui avait derrière chez elle ce que l'on appelle, alors j'adore le terme, un enrochement cyclopéen. C'est-à-dire que le voisin a construit un mur avec des blocs, mais vraiment énormes, et donc avec des interstices qui étaient à fleurir. Et entre autres, on y a mis du serpolet, du giroflée, des mufliers, mais les iris nains se sont très très bien installés dedans, et ça fait vraiment un apport de couleur au printemps qui est absolument magnifique. Voilà.
1: Voilà pour l'iris cette semaine. Merci beaucoup. On a appris plein de choses. Pourquoi on retrouve donc l'iris sur les
4: fêtages des toits.
1: Les fêtages des toits, mais également le roi, hein, sur
4: la fleur d'Héloïs.
1: Exactement. Donc c'était Louis VII. Et puis, ben voilà.
4: Merci de la précision.
1: Écoutez, quand vous avez besoin de précision, vous m'appelez. J'ai Google juste à côté qui m'aide pas mal. Merci beaucoup et puis on se retrouve la semaine prochaine.
4: À la semaine prochaine, Philippe.

0: Bonjour à toutes et à tous. Bonjour Lisette.
1: Bonjour Anne.
0: Commençons, comme à notre habitude, l'agenda culturel par le Gers, et plus précisément la ville de Condom.
1: C'est la capitale de la Pénarèse pour le 53e festival de Bandas y Penas du 8 mai au 10 mai. Tout le week-end, la ville va vibrer au son des plus grands rassemblements de cuivre et de percussions du Sud-Ouest.
0: Ça commence d'ailleurs dès vendredi à 18h30 par un apéritif musical.
1: Voilà, alors 3 jours de fête entre tradition et ambiance gasconne. Samedi, c'est non-stop, passe-rue, concours de bandas, spectacle et même courlandaise et le rugby. Dimanche, place aux animations pour les enfants et la grande remise des prix. Ambiance festive, convivialité et 100% Gascogne, à vivre en famille et ou entre amis.
0: Quels sont les tarifs de ce festival ?
1: Vendredi et samedi, donc de 19h30 à 2h30, 22 euros. Et dimanche, de 18h à 2h, 15 euros. Possibilité de réduction de 10% avec le passeport privilège.
0: Voir avec l'Office du tourisme de Condom ou sur le site festivaldebandas.fr. Toujours dans le Gers, Lisette, pour nos auditeurs qui ont envie de nature et de jolies découvertes, que leur proposez-vous ?
1: Alors, je propose des directions les jardins du Coursiana à La Romaine pour la fête des plantes et de l'artisanat. Vendredi 8 mai, une journée conviviale avec une cinquantaine d'exposants, pépiniéristes, artisans, producteurs locaux, de quoi faire le plein d'idées et de saveurs.
0: Un bon programme pour flâner dans une ambiance chaleureuse.
1: Ah oui, donc il y a des food trucks, buvettes et musique en direct avec le groupe Regain.
0: Et du côté du jardin botanique ?
1: Le jardin botanique se visite de 9h30 à 18h, entrée à 5 euros et gratuite pour les moins de 18 ans. À noter qu'à 10h30, ce vendredi 8 mai, une visite guidée du jardin botanique est organisée à 10h30.
0: Et dans les Pyrénées-Atlantiques, Lisette, si on profitait de ce week-end du 8 mai pour aller au château de Pau.
1: Le château d'Henri IV ? Ah quand même, rien que ça. Pour 10,50 euros, plongée dans les appartements royaux et ses collections magnifiques. Tapisseries, mobilier, portraits. Grand spectacle historique. Hein.
0: Notons d'ailleurs que courant mai, une exposition sur l'architecture du château sera à visiter.
1: Parfait pour une sortie culturelle sans s'ennuyer, pour un voyage dans l'histoire royale, le musée du château de Pau est ouvert toute l'année.
0: Envie de voyager sans quitter le Béarn ?
1: Direction la Pologne, à Naï. Samedi 9 mai, à 16h, une conférence gratuite pour découvrir l'art polonais.
0: Cette conférence, intitulée « Fenêtre sur l'art polonais », sera animée par l'artiste peintre Jean-Michel Courade.
1: Une heure pour ouvrir les yeux sur une culture que nous connaissons mal.
0: Et d'ailleurs, n'oublions pas que le 9 mai est la journée de l'Europe.
1: Culture découverte et c'est gratuit.
0: Pensez à réserver en envoyant un mail à culture@paysdenaï.fr. Rappelez-nous, Lisette, la date et l'horaire de cette conférence sur l'art polonais.
1: Samedi 9 mai, de 16h à 17h, et l'entrée est gratuite. Donc rendez-vous à l'espace culturel du Pays de Naï et regardons l'Europe autrement.
0: Et maintenant, dans les Hautes-Pyrénées, nous prenons la direction de Bagnères-de-Bigorre.
1: Pour un concert de l'accordéon Club Bagnères, c'est à la Halle au Grain, samedi.

0: samedi 9 mai à 20h30. Participation libre.
1: Notons que ce même samedi 2 mai à 20h30 au Palais des Congrès à Lourdes, c'est l'Accordéon Club Lourdais qui vous donne rendez-vous pour son concert de printemps.
0: Alors, les amateurs d'accordéon vont être comblés ce week-end.
1: À Lourdes, toujours ce samedi 9 mai à 14h30, c'est à une visite insolite que nous vous invitons les auditeurs à l'occasion du printemps des cimetières.
0: Effectivement, il s'agit de la visite guidée autour de l'histoire et des histoires du cimetière de l'Égalité.
1: Rendez-vous à l'accueil du château fort pour le départ de la visite qui va durer 1h30.
0: Rappelons que l'histoire de Lourdes repose dans ce cimetière de l'Égalité, entre le château fort et le sommet du Béhout. Après avoir balayé l'histoire des lieux, les visiteurs s'intéresseront aux décors funéraires avec une attention particulière portée aux décors floraux et aux décors sculptés.
1: Cette proposition s'inscrit dans l'événement national dédié au patrimoine funéraire. Pour plus d'infos, consultez le site lourdes.fr. Merci Lisette pour ces propositions. À la semaine prochaine.
0: Merci Anne et à la semaine prochaine. Au revoir.
1: Au revoir.
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4: Valentina, bonjour. Tu es une jeune fille, tu as environ 16 ans, je crois. Oui. Tu habites Bayonne, c'est ça ?
5: J'habite à côté.
4: À côté de Bayonne, voilà. Et donc, tu es guide d'Europe. Alors, guide d'Europe, c'est l'équivalent des scouts pour les filles. Tu es venue témoigner aujourd'hui à ce micro dans le cadre d'un projet qui s'appelle Semper Fidelis. Est-ce que tu peux nous expliquer de quoi il s'agit ?
5: Alors, Semper Fidelis, c'est une progression personnelle qui existe depuis maintenant 9 ans. Donc, on est la 9e promo. Et elle consiste à aller plus loin que ce qu'il y a sur le piste. Donc, le piste, c'est notre livre de progression. Et du coup, on va essayer de se mettre au service de l'autre et vraiment de placer l'autre avant nous et de penser d'abord à ce qu'on pourrait faire pour l'autre.
4: D'accord. Donc, ce projet, en fait, tu as décidé de le mener à bien cette année. Donc, toi, tu es chef de patrouille, c'est ça, au sein des guides. Qu'est-ce que ça veut dire ?
5: Alors, ça veut dire que j'ai charge d'âme. Donc, je m'occupe du coup de 6 jeunes filles qui sont tout à fait exceptionnelles. Et je dois les mener à apprendre des choses. Je dois toujours être là pour elles. Et du coup, je vais faire des week-ends. Et dans ces week-ends-là, on va apprendre, par exemple, des techniques de veillée ou des techniques pour mieux parler ou des codes. Et du coup, nos week-ends vont s'axer autour de ça et de la progression personnelle.
4: Et à la fin de l'année, vous avez donc un camp, c'est ça, où vous campez plusieurs jours ?
5: 2 semaines environ. Pour les petits camps, c'est 1 semaine. Mais cette année, on va faire un camp de 2 semaines.
4: Toi, ça fait combien de temps que tu es guide ?
5: Alors moi, ça fait 4 ans que je suis guide d'Europe. J'ai découvert un peu par hasard. J'ai été invitée par ma prof de culture chrétienne qui m'en a parlé un jour en fin de cours. Qui m'a dit « Oui, Valentina, ça serait sympa que t'ailles là-bas. Ça serait cool que tu testes. » Et je me suis dit « Pourquoi pas ?» J'y allais sans trop de conviction, j'avoue. Je connaissais pas en fait tout à fait les scouts. Pour moi, c'était dans les films. Et je suis venue et en fait, j'ai adhéré et j'ai tout de suite aimé parce que les gens, c'est des filles qui sont vraiment super gentilles et super motivées, qui te mettent direct dans le bain avec toi. Et du coup, j'ai fait un week-end, puis j'en ai fait 2, puis j'en ai fait 3, puis je me suis dit j'aime beaucoup quand même. Donc, j'achète l'uniforme, puis j'ai fait 1 année et 2 années. Et maintenant, je suis à ma 4e année.
4: Donc 4e année et tu es chef de patrouille, donc c'est toi la responsable, comme tu as expliqué. Ensuite, l'année prochaine, a priori, tu quitteras les guides, mais tu pourras continuer ta progression en faisant autre chose, c'est ça ?
5: En allant au feu. Donc le scoutisme, ça se finit jamais. Ça qui est trop bien, on peut commencer l'ouvette. Donc l'ouvette, c'est avant les guides, puis aller aux guides. Et après, à partir de 17 ans, on peut aller du coup à l'équipe pilote. Donc l'équipe pilote, c'est le feu et c'est axé autour de la marche. Et on n'est plus du coup en patrouille, donc patrouille c'est des équipes, des petites équipes de 8 personnes, 7, 6. Et on va s'axer sur la marche et sur la prière.
4: Donc tu as encore un beau parcours à faire et puis après tu pourras éventuellement être cheftaine. En fait, comme tu disais, on peut continuer toute la vie à être scout.
5: Oui, c'est une promesse pour la vie le scoutisme.
4: Alors justement, tu as fait ta promesse quand tu es devenue guide, qu'est-ce que tu as promis ?
5: J'ai promis de mieux observer la loi guide, d'aider mon prochain en toutes circonstances et de rester du coup dans la famille chrétienne et de travailler chaque jour à aller plus loin dans ma vie chrétienne.
4: Donc toi, quand tu as découvert le scoutisme, tu étais déjà pratiquante. Ça t'a aidé dans ta foi ?
5: Oui, ça m'a beaucoup aidé dans ma foi parce que moi, je suis nouvelle baptisée. Je suis baptisée depuis 2022 et je suis rentrée au guide quelques mois plus tard. Donc c'est vrai que même si on ne s'en rend pas forcément compte, on va à la messe avec les filles. Et de voir qu'on n'est pas tout seul dans sa foi, ça aide vachement. Et puis des fois, on a des conversations et c'est très enrichissant. Moi, ça m'a beaucoup aidé dans ma foi.
4: Voilà, et sachant que le scoutisme, ce n'est pas que des réflexions spirituelles, c'est beaucoup de concret. Vous êtes dans la nature, vous faites des choses ensemble, comme tu expliquais, et c'est ça qui te plaît aussi, c'est cette action ?
5: Oui, c'est qu'on n'est jamais tout seul, on est toujours avec des gens. Et avec le scoutisme, on est obligé de penser à l'autre. Parce que je ne vais pas être dans mon coin, je ne peux pas le faire. Et du coup, on a forcément des discussions, des choses qui vont nous mener tous vers le haut. Et c'est vraiment quelque chose de magnifique, le scoutisme. Mmh. Moi, j'adore le scoutisme et je ne regrette pas d'être tombée dans ça.
4: Alors, ce projet Semper Fidelis, est-ce que tu peux nous en dire un petit peu plus ? Qu'est-ce que tu dois faire exactement pour mener à bien ce projet ?
5: Donc, du coup, le projet Semper Fidelis, c'est une progression personnelle. Donc, on a plusieurs, d'abord, conditions pour rentrer. On doit être CP ou seconde en dernière année.
4: Donc, CP, chef de patrouille.
5: Oui, et seconde de patrouille. Et donc, elle vient épauler la CP. Et du coup, j'ai plusieurs défis personnels à faire. J'ai une retraite à faire dans un monastère durant 3 ou 4 jours et je dois servir là-bas aussi. Après, j'ai dû faire un camp en décembre. Donc, un camp à Saint-Quentin sur Androise, c'est vers Tours, c'est dans le nord. Et il faisait quand même très froid. Et de voir qu'il y avait 74 guides avec moi qui étaient toutes motivées et qui venaient toutes avec cette même envie, c'était franchement super beau. On se dit, peut-être que je suis la seule de ma région à faire ça, mais. Au final, je ne suis pas la seule de France. Et franchement, c'est motivant. Après, je dois aussi servir une fois par mois dans une association. Je choisis l'Ordre de Malte. Je dois faire un raid avec d'autres guides. Donc là, j'ai eu la chance de rencontrer une fille de Pau et une fille de Tarbes à ce camp qui vont le faire avec moi. Et j'ai un défi sportif à faire. Donc mon défi sportif, ça va être de rallier mon village du Portugal qui s'appelle Meas do Campo. Et c'est pas loin de Coimbra. Jusqu'à Fatima, à pied, en 2 jours.
4: D'accord, donc ça, tu as prévu ça cette année ?
5: Oui, une année chargée, mais ça va être une belle année.
4: Oui. Et puis, donc, le défi communication, c'était de venir parler à la radio, c'est ça ?
5: Oui, tout à fait.
4: Voilà, donc, quel message est-ce que tu souhaiterais faire passer aujourd'hui, justement, lors de ce défi communication ?
5: Alors, moi, j'aimerais inviter tous les gens qui ont une fois pensé au scouting et qui se sont dit « Ah, ça peut être bien, ça peut être sympa ». Si vous l'avez pensé une fois, c'est qu'il y a quelqu'un dans vous, c'est qu'au sein de vous-même, il y a quelqu'un qui veut le faire. Donc essayez, venez, juste si c'est pour une journée ou un week-end, demandez, contactez, et je pense sincèrement que vous aurez une réponse qui sera positive, et venez tester le scoutisme, osez le scoutisme, c'est vraiment une belle aventure.
4: Alors si on veut venir tester, justement, on peut venir juste pour une sortie, par exemple ?
5: Donc du coup, il faudrait contacter la cheftaine de compagnie, donc s'adresser au groupe et qui le retransmettra, je pense, au CB et qui seront super motivés. En tout cas, moi, j'ai pour mission cette année d'inviter une fille à découvrir le scoutisme.
4: Donc toi, dans ta patrouille, tu seras accueillante pour une jeune fille qui souhaite découvrir. Donc ta patrouille, comment elle s'appelle ?
5: Le Toucan.
4: Voilà, donc tu disais, vous étiez 6 ou 7, c'est ça ?
5: Dans ma patrouille, on est 7, mais dans les autres patrouilles de notre compagnie, donc on est 4 patrouilles, les 3 autres patrouilles sont à 6.
4: Donc ça fait un bon petit groupe de guides et donc faut pas hésiter. Si on est une jeune fille donc entre 12 et 16 ans, c'est ça pour les guides, on peut venir voir. Et puis après, c'est vrai qu'on a toujours besoin aussi de cheftaine pour s'engager, pour suivre votre groupe, pour s'occuper de vous. Alors là, cette année, je crois que vous êtes en patrouille libre. Est-ce que tu peux nous expliquer ce que c'est ?
5: Alors une patrouille libre, c'est un peu comme, on va dire, une compagnie. Donc on a 4 patrouilles ou plus. Cette année, on est 6. Et on vient de Bayonne, du coup on a 4 patrouilles de Bayonne, une de Navarinx et une de Bergerac. Et on est sous la garde, on va dire, d'une cheftaine de réseau. Donc en fait c'est une beaucoup plus grande région, donc c'est toute la région Nouvelle-Aquitaine. Donc on est sous le réseau des patrouilles libres de Pégase. Et chaque patrouille libre de France, du coup, a une constellation qui lui est attribuée, parce qu'on est toutes sous la garde de... Notre-Dame de l'Espérance.
4: Notre-Dame de l'Espérance, donc qui vous protège cette année, toutes ces patrouilles libres, et puis vous ferez un camp toutes ensemble, alors sans doute cet été.
5: Oui.
4: Merci beaucoup Valentina pour ce beau témoignage. Est-ce que tu as un dernier mot à dire ?
5: Je conclurai sur oser le scoutisme, venez tester. Franchement, c'est une des meilleures choses que je pense que j'ai fait dans ma vie. Je suis venue un peu en traînant des pieds. Je me disais, qu'est-ce qui va m'attendre là-bas? Et au final, je ne regrette pas du tout. Donc, oser le scoutisme.
4: Merci beaucoup.
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L'ange du Seigneur annonce à Marie qu'elle serait la mère du Sauveur, et elle conçut du Saint-Esprit. Voici la servante du Seigneur, qu'il me soit fait selon ta parole. Et le Verbe s'est fait chair, et il a demeuré parmi nous. Je vous salue Marie, pleine de grâce. Le Seigneur est avec vous. Vous êtes bénie entre toutes les femmes, et Jésus, le fruit de vos entrailles, est béni. Sainte Marie, Mère de Dieu, priez pour nous, pauvres pécheurs, maintenant et à l'heure de notre mort. Que ta grâce, Seigneur, se répande dans nos cœurs. Par le message de l'ange, tu nous as fait connaître l'incarnation de ton Fils bien-aimé. Conduis-nous par sa passion et par sa croix jusqu'à la gloire de la résurrection. Par le Christ, notre Seigneur. Amen.

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2: Bonjour Monseigneur Jean-Marc Mika.
3: Bonjour Anne-Rose.
2: C'est une interview un petit peu spéciale que nous allons faire cette semaine, puisque ce mercredi 6 mai, la Conférence des évêques de France a publié un communiqué dans lequel elle rend un peu plus officiel ce qui courait comme une rumeur depuis plusieurs semaines déjà, à savoir qu'il se pourrait bien que le pape Léon XIV vienne en visite en France, à Paris et à Lourdes à la fin du mois de septembre. Alors, je ne vous imagine pas complètement surpris, puisque vous aviez eu l'occasion vous-même d'adresser une invitation au pape Léon XIV de vive voix, notamment lorsque nous étions en pèlerinage diocésain à Rome en juin dernier. Mais quand même, aujourd'hui, je voudrais vous demander votre réaction maintenant que les choses se profilent de manière, disons, un petit peu plus claire.
3: Mais écoutez, vous imaginez bien que la réaction de l'évêque du diocèse de Tarbes-et-Lourdes, gardien de la grotte, est une réaction de joie d'abord, immense, et puis très vite, le sentiment de responsabilité que va représenter un tel accueil s'il se confirme, si le Saint-Père confirme en effet ce qui était dans l'air depuis quelques temps maintenant, une très très grande joie de pouvoir accueillir au sanctuaire de Lourdes une nouvelle fois le Saint-Père après avoir accueilli Jean-Paul II deux fois, et puis le pape Benoît XVI. Quand je vois combien c'est l'accueil de Jean-Paul II d'abord, puis de Benoît XVI a marqué Monseigneur Perrier, qui en parle encore aujourd'hui avec une larme au coin de l'œil, eh bien, bien évidemment, je mesure la responsabilité et l'événement que représente cet accueil pour le sanctuaire, bien sûr, et pour tous ceux qui servent toute l'année, pendant toute la saison des pèlerinages, année après année, à accueillir les pèlerins et qui se préparent donc désormais avec moi, avec tous, à accueillir sans doute le Saint-Père Léon XIV.
2: Voilà, on va revenir sur ces préparatifs auxquels il faut s'attendre peut-être. En tous les cas, le pape Léon XIV pourrait donc être à Paris et à Lourdes à la fin du mois de septembre. Alors comment on parle d'un tel voyage? C'est une visite officielle, un voyage apostolique? Quels sont les termes qui conviennent pour parler de ce voyage éventuel?
3: Eh bien, c'est tout ça à la fois, parce que ce sera la première visite officielle du Saint-Père en France. Et donc, il y a, comme c'est l'usage, une première étape protocolaire au début de chaque première visite, s'il y en a plusieurs, qui n'est plus requise lors des visites suivantes. Et donc, c'est une visite d'État. Ça commence par une visite d'État, donc du Saint-Père à Paris, auprès des services de l'État, à l'Élysée. Et puis ensuite commence la visite plus proprement pastorale, aussi bien à Paris que ensuite, puisque c'est ça qui est prévu si c'est confirmé, à Lourdes dans la foulée, où la tonalité sera évidemment extrêmement différente, comme on peut s'y attendre.
2: Alors, il y a beaucoup de lieux en France qui aimeraient accueillir le pape Léon XIV. Pourquoi Lourdes? Quel sens cela aurait-il que le pape Léon XIV, eh bien, lors de son premier voyage en France, choisisse Lourdes comme point d'étape? Pourquoi?
3: Alors, sans doute le dira-t-il lui-même lorsqu'il sera là, mais en tout cas, lorsque, au mois de juin dernier, je l'ai rencontré, je lui ai remis la lettre par laquelle je l'ai invité à venir un jour à Lourdes, il a manifesté tout de suite un grand désir de répondre à cette invitation. Il l'a dit plusieurs fois, encore en me raccompagnant à la porte de son bureau, en disant « je souhaite venir à Lourdes bon. ». Alors, il y est déjà venu quand il avait 19 ans une première fois, puis 29 ans une seconde fois. Et puis, parce que Lourdes, ben, c'est un lieu de l'Église universelle, c'est un lieu où les petits, les pauvres, les gens qui sont en désir de consolation, de lien tout particulier avec le Seigneur, viennent en pèlerinage. C'est un lieu qui manifeste visiblement aussi la dimension universelle de l'Église. Auprès de la Vierge Marie, c'est un lieu que nous connaissons bien et qui a du sens non seulement pour la France, mais pour l'Église universelle. C'est un lieu unique, dans l'Église universelle, un sanctuaire unique. Et donc, ça a vraiment du sens que le pape vienne à Lourdes et puis il nous dira le reste lui-même quand il sera là.
2: Qu'est-ce que vous auriez envie de lui montrer de Lourdes, du sanctuaire? Pour faire simple, quel programme vous auriez envie de lui concocter? Sans doute que vous y pensez déjà, Monseigneur.
3: Eh bien, ce que l'on fait quand on est pèlerin à Lourdes, Donc,
2: Il
3: tout
2: serait
3: d'abord,
2: pèlerin parmi les pèlerins, pèlerin comme tous les autres pèlerins.
3: il sera à la fois pèlerin et à la fois pasteur de son peuple, qui est celui, pour ce qui le concerne, l'Église universelle, comme le sont tant d'évêques et de prêtres qui conduisent des fidèles en pèlerinage à Lourdes. Il sera à la fois et l'un et l'autre. Et donc, comme pèlerin, il posera les gestes de Lourdes, et comme pasteur, il présidera les processions et les eucharisties, comme le font tous les pasteurs de l'Église catholique quand ils sont à Lourdes avec le peuple de Dieu.
2: Alors, à peine le communiqué de la conférence des évêques de France était-il sorti, ce 6 mai, qu'aussitôt on a senti, on a vu une certaine agitation, c'est bien normal, avec une telle information. Qu'est-ce que vous attendez, vous, de vos diocésains, des fidèles du diocèse de Tarbes-et-Lourdes, des Bigourdans, de vos collaborateurs au sanctuaire de Lourdes? Dans quel état d'esprit voudriez-vous que nous nous mettions dès à présent pour cette éventuelle visite du pape qui se profile peut-être pour fin septembre, donc?
3: Eh bien, d'ores et déjà que les fidèles du diocèse, tous, sans exception, commencent à prier avec beaucoup de cœur pour cet événement et sa préparation. Et puisque depuis le 1er mai, on a commencé dans le diocèse à prier l'Angélus, eh bien, à l'occasion de cette prière de l'Angélus, tous les jours à midi, ceux qui se joignent à cette intention, qu'ils le fassent en portant tout particulièrement ce voyage du Saint-Père à Lourdes dans leur prière, dès maintenant. Ensuite, je suis en train d'envoyer une lettre à l'ensemble des personnes qui travaillent, celles et ceux que l'on appelle les membres de la communauté d'accueil du sanctuaire, c'est-à-dire aussi bien les prêtres, les consacrés, les salariés, les bénévoles, de toutes celles et ceux qui travaillent vraiment à Lourdes à accueillir les pèlerins, dans laquelle je leur dis combien, avec eux, je suis fier de préparer dès maintenant cet accueil, combien je sais aussi qu'il sera exigeant pour nous tous, en termes de travail, parce que juste avant, ben, les pèlerinages se déroulent normalement, et puis juste après, les pèlerinages se dérouleront normalement, alors que tout le monde sera bien fatigué.
2: Et
3: Eh
2: pendant
3: bien,
2: aussi, il y a des
3: et
2: pèlerinages qui sont
3: pendant, des
2: prévus
3: pèlerinages seront
2: fin
3: là
2: septembre si la date s'avère
3: Évidemment,
2: confirmée.
3: évidemment. Et donc, leur dire que j'ai bien conscience que tout cela sera extrêmement exigeant, mais aussi source de fierté pour chacun et chacune, que de pouvoir vivre un tel événement, et puis de donner à cette occasion ce qu'ils donnent le reste du temps, c'est-à-dire le meilleur d'eux-mêmes, parce que c'est le retour qu'avec le recteur, nous avons très très régulièrement de la part des évêques et des organisateurs de pèlerinage du monde entier qui nous remercient pour la qualité de l'accueil dont ils bénéficient lorsqu'ils sont pèlerins à Lourdes. Eh bien, qu'ils ne changent rien à cela, qu'ils fassent ce qu'ils font d'habitude et comme ils le font d'habitude, avec la même disponibilité, le même sourire, même si sans doute cela sera un tout petit peu plus fatigant que d'habitude.
2: Est-ce que vous savez, vous, Monseigneur Mika, quand est-ce que nous en saurons plus de manière officielle, le programme détaillé, les dates exactes confirmées, son lieu d'hébergement, enfin toutes ces questions que tout le monde se pose finalement, est-ce que vous savez si bientôt on aura des nouvelles?
3: Alors, bah écoutez, ça, la date à laquelle le Saint-Père devrait lui-même communiquer ce voyage, je ne la connais pas. Nous ne la connaissons pas. Le président de la conférence des évêques ou le nonce ne la connaissent pas non plus. On espère que ce sera le plus tôt possible, évidemment, pour pouvoir, j'ai envie de dire, libérer de manière tout à fait ça, sans plus parler au conditionnel, les préparatifs et l'organisation et tout ce qu'il faut commencer d'enclencher de manière absolument certaine. Donc j'espère que ce sera le plus tôt possible pour ce qui est de l'essentiel, c'est-à-dire des dates et puis les grands éléments du programme. Pour ce qui est du programme détaillé, à en croire la prochaine visite du Saint-Père en Espagne du 6 au 12 juin, le programme détaillé de cette visite vient à peine d'être publié il y a 2 jours, donc à peine un mois avant. Donc pour ce qui est du détail, on l'aura sans doute courant août ou au tout début septembre, mais pour ce qui est, j'espère, enfin, de la certitude de ce voyage et de ses dates et de ses grands éléments, on devrait l'avoir dans les tout prochains jours.
2: En tous les cas, tant que l'information reste au conditionnel, vous ne pouvez pas vraiment vous mettre au travail.
3: Alors, on le fait quand même, hein, pour tout vous dire. On a déjà commencé avec le nonce apostolique, le président de la conférence et l'archevêque de Paris, commencé à poser les éléments du programme et puis à repérer quelles équipes pourraient commencer à travailler. Voilà, on prépositionne des hypothèses d'organisation, mais on a besoin maintenant d'avoir des certitudes très rapidement.
2: Allez, ma dernière question, Monseigneur Mika. Alors, on parle aussi beaucoup du pape ces jours-ci en raison de ses échanges avec Donald Trump à propos de l'Iran, de l'arme nucléaire. Qu'est-ce que vous en pensez? On sort un peu du sujet de son éventuelle visite en France et à Lourdes, mais c'était important d'en parler quand même aujourd'hui. Qu'est-ce que vous pensez de ces échanges? Est-ce que les réponses du Saint-Père vous touchent ou vous interpellent d'une manière particulière?
3: Oh, ben vous savez, c'est un vieux débat. Je me souviens en France de quelques moments un peu tendus entre l'épiscopat de notre pays et puis le gouvernement, le Premier ministre, ministre de l'Intérieur, sur tel ou tel sujet de société, et des remarques un peu cinglantes venant des responsables politiques du pays, invitant les évêques à s'occuper de leur mission qui est de conduire l'Église et de prier, et de faire des homélies, mais ne pas se mêler de politique. Sauf que l'Évangile, par essence, concerne la vie des hommes entre eux, la vie du monde, l'histoire du monde et son devenir en Dieu, et que donc, par essence, il contient une dimension politique au sens noble et large du terme. Alors, je trouve que la réponse du Saint-Père à tous ces échanges, à tous ces propos, tout à fait désobligeants et déplacés, hein, bon, mais ça c'était encore une autre histoire, mais elle est celle de toujours et celle qui convient, il n'y en a pas d'autre à donner, c'est-à-dire qu'il annonce l'Évangile à temps et à contre-temps, et quel qu'en soit le prix à payer, ben, il annonce l'Évangile, et puis voilà, et c'est ça sa mission, et c'est la mission de l'Église. À temps et à contre-temps, quels que soient les contextes, et parfois jusqu'au martyre s'il le faut, depuis la résurrection du Christ, c'est comme ça, et ça le sera jusqu'à son retour dans la gloire.
2: Merci beaucoup, Monseigneur Jean-Marc Mika. À bientôt sur Radio Présence et sur Bigor TV.
3: Merci beaucoup, Anne-Rose, merci à toutes et tous, et voilà, bonne entrée dans la prière, dans ce temps de préparation de ce qui pourrait être une très très belle visite du Saint-Père bientôt.
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4: En 1917, à Fatima, trois enfants, Lucie, François et Jacinthe, sont témoins d'apparition de la Vierge Marie. Elle leur transmet un message de conversion, prière et réparation. En décembre 1925, la Vierge est de nouveau apparue à Sœur Lucie. Elle a promis d'accorder des grâces nécessaires au salut de ceux qui, durant les 5 premiers samedis consécutifs, se confesseront, recevront l'Eucharistie et réciteront et méditeront les mystères. Aujourd'hui, premier samedi du mois de mai, je suis au presbytère d'Ossun où une vingtaine de personnes se sont rassemblées pour prier. Alors Geneviève et Bernard, vous êtes à l'initiative des premiers samedis du mois dans notre diocèse. Alors peut-être avant de dire un petit peu le message que la Vierge a voulu faire passer, est-ce que vous pouvez nous rappeler un petit peu les apparitions de Fatima?
5: Oui, alors Fatima, ben, les premières apparitions ont lieu en 1917 et avant les 6 apparitions de la Vierge Marie à 3 petits-enfants, Lucie, Jacinthe et François. Eh bien, ces 6 apparitions sont précédées d'apparitions de l'ange du Portugal, 3 apparitions de l'ange du Portugal qui va préparer ses enfants à recevoir Marie et le message qu'elle va leur délivrer.
4: Alors, quel est ce message?
5: Alors, Marie va leur demander trois choses, en fait, la conversion, la pénitence et de beaucoup prier. Beaucoup prier parce que, ben, on est en pleine Première Guerre mondiale et qu'on a besoin de prier le rosaire, prier Marie, pour que cesse la guerre et qu'arrive la paix.
4: Les premiers samedis du mois, donc réciter le chapelet, se confesser, l'Eucharistie, ça date de quand?
5: Alors, cette demande a été faite à Sœur Lucie, qui à ce moment-là était au couvent à Pontevedra, et la Vierge lui est apparue le 10 décembre 1925, en lui demandant précisément de prier les 5 premiers samedis du mois consécutifs, en fait, en vue du salut des âmes. Alors, il n'y a pas que prier, il y a prier le rosaire, prier un chapelet, méditer pendant 15 minutes à partir d'un mystère du rosaire, ensuite une confession et puis l'Eucharistie. Voilà, ces quatre demandes sont faites pour 5 premiers samedis consécutifs. Et la Vierge a dit qu'à ce moment-là, si on respectait cette demande, elle donnerait sa présence particulière au moment de notre mort et elle serait là pour le salut de notre âme.
6: Oui, je pense que c'est un message qui est fondamental. C'est quand on revient sur les apparitions de Fatima, 1917, c'est la Première Guerre mondiale. Ça a été la Première Guerre mondiale, ça a été désastreux. Et dans la précision de la Vierge Marie dit, et puis s'il n'y a pas de conversion, de prière, il y aura d'autres guerres. Alors, il y a eu la Seconde Guerre mondiale, et on est quand même dans une période très particulière où on voit très bien qu'on avait l'impression que la paix était quelque chose d'établi, et on voit que ça se fissure, et progressivement une Troisième Guerre mondiale qui sera encore plus désastreuse risque d'arriver. Donc cette démarche, elle s'inscrit effectivement dans cette perspective.
4: Alors 2025, c'était le jubilé des apparitions, donc plusieurs choses ont été faites au niveau du diocèse.
5: Oui, alors en fait, tout à l'heure, Laurence te disait que nous avions eu une initiative ici pour Ossun, mais il faut savoir que Salve Corda, c'est une association avec des laïcs qui ont pris cette demande très sérieusement en main. Et donc, c'est Régis de Lassus au niveau national qui fédère et qui écrit aussi les méditations pour ces premiers samedis du mois. Et en 2016 ou 2015, il a eu ce souci de répandre ces cités des premiers samedis du mois. Et donc, en fait, voilà, ça a été lui qui a été à l'origine de répandre cette demande. Et nous, ça a été facile parce qu'en fait, on collecte juste la méditation et on se retrouve ensemble pour prier le chapelet. Et puis, on a un prêtre qui vient confesser tous les premiers samedis du mois. Et puis ensuite, on a l'Eucharistie. Au moment du jubilé, c'était toute une année qui a été mise en place par Régis de Lassus afin d'obtenir une officialisation de cette dévotion des premiers samedis du mois par notre pape. Donc nous nous sommes retrouvés pendant toute l'année 2025, pour fêter ces 100 ans de cette demande de la Vierge à Sœur Lucie. Et nous étions chaque premier samedi du mois en lien avec un grand sanctuaire marial dans le monde. Donc au Burundi, il y a eu des milliers de personnes, Notre-Dame de Guadeloupe, Notre-Dame de Lourdes, enfin voilà. Dans chaque sanctuaire, chaque mois, ça changeait et nous étions vraiment des milliers dans le monde entier.
4: Alors donc, c'est tous les premiers samedis du mois avec 5 samedis consécutifs. Mais si des personnes souhaitent rejoindre le groupe de prière, comment elles doivent faire, Geneviève ?
5: Alors, nous nous attachons vraiment de l'importance à ce que chaque premier samedi du mois, non pas seulement 5, mais chaque premier samedi du mois, il y ait effectivement réalisé les 4 demandes possibles là, ici sur Ossun. Donc en fait, une personne qui veut commencer, elle peut commencer quand elle veut le premier samedi du mois, puisque chaque premier samedi du mois, nous sommes ici présents avec la confession possible, la récitation du chapelet, la méditation d'un mystère et puis une Eucharistie ou le jour même ou le lendemain.
4: On peut évidemment retrouver toutes ces informations sur Au Clocher. Peut-être pour terminer, est-ce que vous pouvez nous lire, Bernard, l'acte de réparation de l'Alliance du premier samedi du mois ?
7: Très Sainte Vierge Marie, désirant réparer les outrages que reçoit votre cœur immaculé, nous venons en ce premier samedi du mois vous offrir cette communion et nos humbles prières. Vous avez institué à Fatima cette grande dévotion et vous lui avez accordé une puissance exceptionnelle alors que l'effort que vous nous demandez est en réalité si petit. Nous voyons là la douceur et l'amour d'une mère. Aussi, recevez cette humble réparation venant du plus profond de nos cœurs, qu'elle contribue à vous consoler des offenses dont les hommes de notre temps vous accablent. Daignez prendre pitié de vos enfants, aujourd'hui écrasés par Satan et ses armées qui dominent le monde. Nous savons que nos seuls moyens humains ne peuvent vaincre une telle puissance. C'est pourquoi nous vous supplions qu'un pape officialise dans toute l'Église la réparation des premiers samedis du mois, en lien avec un acte valide de consécration de la Russie. Ce sont en effet les deux conditions préalables que vous avez fixées à Fatima pour permettre le triomphe de votre cœur immaculé. Ô Reine du ciel et de la terre, médiatrice de toutes les grâces, nous confions enfin votre cœur immaculé le soin de porter à Dieu la prière enseignée par l'ange de Fatima. Très Sainte Trinité, Père, Fils et Saint-Esprit, je vous adore profondément et je vous offre le très précieux corps, sang, âme et divinité de Jésus-Christ, présent dans tous les tabernacles de la terre, en réparation des outrages, sacrilèges et indifférences par lesquels il est lui-même offensé. Par les mérites infinis de son très saint cœur et du cœur immaculé de Marie, je vous demande la conversion des pauvres pécheurs.
4: Merci beaucoup Bernard. Donc on finit sur cet bel acte de réparation. Et donc je rappelle que chaque premier samedi du mois, donc vous êtes assez nombreux à vous retrouver ici à Haussin, donc en réponse à la Vierge de Fatima. Merci Bernard.
7: Merci beaucoup.
4: Et on remercie Geneviève qui a dû partir pour la messe. Merci.
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2: Bonjour Inès Jeannet.
8: Bonjour Anne-Rose.
2: Inès, vous êtes chargée de mission pastorale à l'aumônerie des jeunes dans la paroisse du Pays de Lourdes et vous venez aujourd'hui nous présenter un camp pour les jeunes que vous organisez, que vous proposez cet été. Ce sera du 6 au 10 juillet prochain. Ce camp s'appelle Vivant avec un point d'exclamation et vous allez tout nous dire aujourd'hui. D'abord, on va commencer par ce titre. Pourquoi ce titre de camp, Vivant avec un S et un point d'exclamation? Qu'est-ce que vous nous promettez derrière ce titre?
8: Alors, merci déjà de m'accueillir. Pourquoi Vivant? Parce que cette année, justement, avec l'aumônerie qui vient de se mettre en place à Lourdes, on avait à cœur de parler du corps. Mais pas n'importe comment. C'est un corps qui est voulu et aimé par Dieu. Et surtout pour des adolescents qui sont en construction, qui vivent des changements physiques, hormonaux, et qui ont vraiment à cœur le regard des autres. Ouais. C'est important de revenir sur ces bases pour dire que le corps est bon et beau. Comment l'aimer et comment aussi tout porter pour que ce corps aille bien et que ce corps respecte aussi les plans de Dieu. Voilà. Et donc justement, Vivant s'inscrit dans cette réflexion du corps qu'on a eue cette année et les différents sujets qu'on a abordés autour de ça. Et on voulait l'ouvrir, certes, aux jeunes de notre paroisse, mais aussi l'ouvrir au plus grand nombre pour qu'ils puissent goûter justement à cette beauté du corps pour cet été 2026.
2: Donc là, on parle de collégiens, de lycéens, donc des jeunes qui ont entre 11 et 17 ans, hein, c'est ça?
8: Oui, c'est ça. Voilà. Bon, on accepte quand même les lycéens qui viennent juste de passer leur bac.
2: Bon, c'est sympa. Donc ce sont des jeunes, ceux que vous accompagnez depuis la rentrée de septembre avec l'aumônerie de Lourdes ont déjà été aiguisés sur mm-hmm. ce thème-là. Il n'empêche que les jeunes des autres paroisses peuvent vous rejoindre. Hein, c'est...
8: Oui, exactement. L'idée étant de vraiment revenir sur certaines bases, mais de creuser malgré tout, et bien sûr dans un cadre jovial, un cadre où on s'amuse et on profite de cette fraternité qu'on va vivre ensemble et de différents temps de prière. Dans les sujets justement qu'on va aborder, il y aura cette question de pourquoi j'existe, tout mm-hmm. simplement. Aussi, le fait que, comme je le disais avec ce titre Vivant assez évocateur, on n'est pas juste une âme et un esprit, mais un corps. Et donc, parler de ce sujet de l'incarnation, justement, on va le vivre tout simplement en faisant une après-midi rafting pour justement goûter à ce corps qui vit.
2: Ah, voilà,
8: qui...
2: On n'est pas que dans des discussions hautement intellectuelles, il y a aussi des activités, il y a pas mal d'ingrédients pour que ce camp plaise aux jeunes.
8: Exactement, exactement. Bon, on reste sur un corps d'été, hein, donc ouais. C'est comme partir en colo, mais on a ce petit plus qui est Dieu. Et justement, on creuse quand même le sujet avec des temps d'éveillé prière, des temps... comme la messe, par exemple, aussi. On proposera de manière facultative les laudes et les vêpres aussi. Mais on profite quand même de cet été, du beau temps pour s'amuser et creuser, du coup, certains sujets. On aura, par exemple, aussi le sujet de mes limites, de mes besoins, mais aussi mon rapport à Dieu, la dépendance au bien et au péché. Et enfin, comment grandir dans l'amour, la croissance de soi, du prochain et de Dieu. Et enfin, cette réflexion de la sainteté, en fait.
2: C'est quoi l'objectif, au fond? Qu'est-ce que vous avez envie de leur transmettre et vraiment d'essentiel à ces jeunes pendant ce camp?
8: Je dirais une foi incarnée. On n'est pas désincarné, je crois que je l'ai assez dit. Et Dieu s'est fait homme. Et il ne faut pas l'oublier, en fait. Il a vécu tout ce qu'on a vécu. Et je pense que c'est important vraiment de reconnaître que notre corps peut nous permettre la sainteté. Et notre corps... nous permet la relation, tout simplement. La relation à Dieu, la relation aux autres et même ma relation avec moi-même. Qu'est-ce que j'en fais de cette relation? Où est-ce que j'en suis?
2: En ouvrant ce camp à des collégiens et à des lycéens, vous allez avoir un public quand même. Alors bien sûr, ce sont toujours des jeunes, mais entre le collégien de 6e qui a 11 ans ou à peine 12 ans et puis le lycéen qui vient de passer son bac, il y a quand même des différences. Comment vous allez faire pour que tous ces ingrédients ils soient adaptés à tout ce public-là?
8: En effet, on fait un sacré grand écart.
2: Oui.
8: Alors rassurez-vous.
2: Il y a des filles, il y a des garçons.
8: Oui, exactement. Ça, c'est important. Ouais. Pour le coup, j'ai du mal à comprendre pourquoi on sépare les filles et les garçons. Alors, il y a des fois où c'est nécessaire, on est d'accord. Mais par exemple, je me marie ce mois-ci. Je suis contente quand même d'avoir su ce que c'était qu'un garçon, sans rentrer dans les détails, tout au long de ma vie, d'avoir confronté ce regard face à l'altérité de l'autre. Et ça, c'est important de connaître l'altérité, quelle qu'elle soit, que ce soit la différence fille-garçon, que ce soit le handicap, que ce soit plein d'autres sujets encore. Et donc, comment gérer justement ces différences d'âge? Alors, on va avoir des temps, comme le rafting, par exemple, ou d'autres activités qui sont peut-être plus spirituelles aux yeux de certains, où tous les jeunes seront mélangés, mais il y aura aussi des temps où en effet on fera des ateliers par niveau. Voilà, donc on a quand même à cœur d'avoir des jeunes qui puissent être formés comme il se doit par rapport à leur niveau intellectuel et leur capacité tout simplement liée à l'âge.
2: Comment on prépare et comment on se projette dans l'accompagnement, l'encadrement d'un camp comme ça? C'est pas rien. Là, parmi nos auditeurs, il y a probablement des parents qui nous écoutent, qui disent « Attention, moi je vais envoyer mes petits bichons, mes petits ados dans ce camp. On va leur parler du corps. Il y aura des filles, il y aura des garçons, il y aura des très jeunes, il y aura des jeunes un peu moins jeunes, un peu plus mûrs. Qui encadre, qui accompagne ?»
8: Alors, on est une toute petite équipe, comme c'est un camp qui est proposé que depuis cette année, par la paroisse de Lourdes. Encore une fois, l'aumônerie s'est montée en août dernier, ouais. Donc c'est très frais. Donc mon prêtre référent est le père Jean Hazard sur la paroisse. Et je suis épaulée par Corentin Coco et Corentin Laguins. Corentin Laguins qui est d'ailleurs directeur du camp.
2: Donc deux de nos séminaristes.
8: Exactement, dont un qui a le BAFA et l'autre le BAFD. Ce qui est nécessaire d'ailleurs, le BAFD, pour mettre en place un camp. Donc, on travaille évidemment avec jeunesse et sport. On a quelque chose de très cadré et légalement, voilà, on est en place. Et justement, notre but, c'est de pouvoir encadrer comme il se doit les jeunes avec des BAFA. On cherche des bénévoles aussi qui sont des adultes et qui seront quand même triés, pardon de le dire, mais qui seront triés sur le volet justement, si ça peut rassurer les parents. Parce que c'est important que nos jeunes soient en sécurité, que nos jeunes se sentent bien, qu'ils puissent être écoutés, aimés. Voilà.
2: Alors donc, c'est du 6 au 10 juillet, on l'entend, il y aura des programmes chargés, hein, avec des temps speed, des temps sportifs. Il s'agit de s'amuser, de se retrouver, d'apprendre. Allez, alors à part le rafting, faites-nous rêver, Inès, donnez-nous un petit peu. Alors peut-être que vous ne pouvez pas donner tous les détails du programme, il y a peut-être des surprises dans le programme, mais j'ai l'impression quand même que vous avez aussi à cœur que ce soit un camp qui soit l'occasion pour ces jeunes d'être jeune d'un territoire. Enfin, le rafting, vous n'allez pas le faire en centre-ville de Lourdes, j'imagine. Donc ça veut dire qu'il y a aussi cette découverte, cette vie sur le territoire des Hautes-Pyrénées. Ça, c'est peut-être important aussi.
8: Oui, exactement. À défaut de, pour certains, pas pouvoir partir cet été pour diverses raisons qu'on connaît, on voulait quand même leur offrir de pouvoir vivre un temps estival appréciable. Oui. Et en même temps, qui s'inscrit dans quelque chose de local. Donc, on ne va pas s'arrêter simplement à Lourdes, parce qu'on dormira pour le coup au village des jeunes. Voilà. Mais on va quand même faire du rafting avec Chlorophylle, qui est un petit peu plus haut, du côté d'Argelès. Il y a d'autres activités qui seront mises en place. C'est vrai que je ne peux pas trop en dévoiler, parce que l'idée, c'est que justement, il y ait plein d'autres découvertes pour les jeunes et qu'ils ne soient pas déjà déçus de tout savoir. Mais en tout cas, on clôturera, si je puis dire, le camp avec une veillée des talons. Donc on mettra, pendant la semaine, on mettra en place la préparation de la veillée avec les jeunes. Et donc justement, ce sera là pour eux le temps de montrer ce que leur corps peut faire. Que ce soit, je ne sais pas, avec la musique, avec du théâtre, avec des créations manuelles. Peut-être même quelqu'un qui est très doué en skate et qui veut nous faire des figures pour nous montrer ce qu'il sait faire. Ben voilà, l'idée c'est de...
2: Vous partez vraiment de l'idée, de la conviction que chaque jeune a des talents, du talent, un talent, au moins un talent dont il peut faire profiter les autres. C'est vraiment votre...
8: Parce que vous n'y croyez pas, vous?
2: Bien sûr, mais je vous sais sans doute plus artiste que moi.
8: En effet, je suis persuadée que le Seigneur a mis en chacun de nous des talents. Après, c'est sûr, certains en doutent, certains ne les voient pas encore.
2: Et puis, ce n'est pas évident pour ces jeunes de montrer ces talents. Enfin, il y a aussi peut-être parfois une difficulté à se montrer aux autres.
8: Oui, une pudeur. Mais ouais. Justement, c'est le but de ce camp aussi, c'est de, alors sans faire n'importe quoi, apprendre à se détacher du regard des autres. Parce qu'en fait, l'important, c'est de reconnaître que je suis fille ou fils de Dieu. Et que Dieu m'aime immensément et qu'il reconnaît en moi merveille que je suis, merveille que tes œuvres. C'est exactement ça, merveille que je suis. Donc, qu'est-ce que je peux donner à Dieu? Qu'est-ce que je peux m'offrir? Et qu'est-ce que je peux donner au monde que le Seigneur a mis en moi? Ce serait trop du gâchis de garder ça pour soi.
2: Bah évidemment. Alors, on entend bien, Inès, les jeunes que vous invitez à vivre ce camp vivant, ce sont les jeunes que vous accompagnez avec l'aumônerie de la paroisse du Pays de Lourdes depuis déjà plusieurs mois. Ce sont d'autres jeunes du diocèse de Tarbes et Lourdes qui seraient intéressés par la proposition. Est-ce que un jeune qui n'a pas d'expérience d'aumônerie, qui n'a peut-être pas d'expérience de la prière, peut aussi venir, peut s'y retrouver? On entend bien qu'il y a quand même une dimension spirituelle forte, importante, qui va être le fil conducteur de tout ce camp. Est-ce qu'il faut vraiment être déjà réceptif à ce qu'est la prière, ou est-ce qu'on peut venir un peu en mode découverte?
8: Alors, c'est sûr que c'est piloté par l'aumônerie des jeunes de Lourdes. Donc, on sait que c'est religieux. Il y aura des temps de prière, comme je le disais, les laudes, les vêpres, la messe. Il y aura aussi un maximum de plages horaires où il y aura la présence d'un prêtre pour pouvoir confesser, pour pouvoir discuter. On aura des temps d'écoute aussi pour ceux qui ont besoin. Mais ça reste, on va dire, optionnel. C'est-à-dire qu'on accueille tout le monde, quel que soit son culte, quel que soit son niveau de foi, quel que soit... L'idée, c'est que justement, chaque jeune puisse venir découvrir qui il est sur ce camp et peut-être qui est Dieu. Et quelle est la relation qu'il peut mettre en place avec Dieu. Donc, au contraire, en fait, c'est une joie de pouvoir accueillir aussi des jeunes qui sont beaucoup plus loin de l'aumônerie ou plus loin de la foi. Mais on prend tout le monde, évidemment.
2: Alors, les inscriptions sont déjà ouvertes. Il faut se dépêcher parce qu'il n'y a que 50 places. Alors, ça peut paraître beaucoup, mais pour tous les jeunes du diocèse d'Herbe et Lourdes, finalement, 50 places, ça peut partir très vite. Donc, dépêchez-vous de vous inscrire. On va dire les modalités d'inscription à la fin de cet entretien. Pour l'aspect logistique, vous l'avez dit, le campement, la résidence, le QG sera au village des jeunes, donc à Lourdes, tout près du sanctuaire. Et puis ensuite, on a bien compris que vous allez vadrouiller un petit peu. La participation demandée entre 90 et 110 euros, c'est bien ça, Inès?
8: Exactement, oui. Parce qu'on essaye de s'adapter aux familles qui seraient éventuellement en difficulté cette année. Donc l'idée, c'est de pouvoir participer à cette hauteur-là. Maintenant, si justement il y a des familles qui sont en trop grande difficulté, bien entendu, n'hésitez pas, lors de l'inscription, à nous le mentionner et on essaiera de mettre en place ce qui est nécessaire pour vous soutenir.
2: Encore une question, un sujet important, c'est l'affaire du partenariat. Alors là, je m'adresse davantage peut-être aux chefs d'entreprise, aux auto-entrepreneurs qui nous écoutent. Il est possible aussi de vous aider, d'aider votre initiative, de soutenir ce camp vivant en faisant un don, du sponsoring. Vous avez aussi besoin d'un petit coup de pouce financier des entreprises locales. C'est très important pour vous et vous avez sans doute mille fois raison. C'est très important pour vous d'avoir ce partenariat avec les entreprises locales pour que ce camp puisse se faire et se faire bien.
8: Exactement. Puisque c'est l'aumônerie de Lourdes, ça me paraissait évident qu'on s'inscrive dans le pays de Lourdes et qu'on crée des relations et on met en avant les entreprises lourdaises, les entreprises du pays de Lourdes. Donc, ce n'est pas que les lourdaises, c'est vrai, pour le coup. Mais en tout cas, oui, pour nous, c'est important de... Encore une fois, on est incarné, donc on s'inscrit dans un lieu, on s'inscrit dans une famille, on s'inscrit dans... Et en fait, le pays de Lourdes, c'est une famille à part entière. Donc, comment s'inscrire comme ça, c'est aussi mettre en avant et soutenir les entreprises. Et donc là, c'est aussi, si ces entreprises désirent nous soutenir, mettre en avant ce camp. Et on a déjà la joie, d'ailleurs, d'avoir le soutien du Palais du Rosaire.
2: Voilà, et c'est donnant-donnant, puisque vous les soutenez par votre présence, votre vie sur ce territoire. Et ils peuvent donc vous soutenir avec un petit coup de pouce financier pour que ce camp puisse se faire. Donc du 6 au 10 juillet, on termine comme promis avec les modalités d'inscription. Il y a des petits flyers qui sont distribués un petit peu partout dans le diocèse avec un QR code. C'est très facile, on flash, on arrive sur le formulaire d'inscription en ligne. Peut-être...
8: Il y a même d'ailleurs le site internet, que ce soit pour les donateurs comme pour les jeunes ou bien les bénévoles qui voudraient s'inscrire, les BAFA, etc. Il y a vraiment toutes les modalités sur le site internet.
2: Donc www.paroisse-lourdes.com/camp. Voilà, on a toutes les infos et vous l'avez dit, on peut inscrire son enfant, s'inscrire en tant que bénévole ou proposer un coup de pouce si on est une entreprise locale.
8: Exactement.
2: Merci beaucoup Inès Janet.
8: Merci à vous.
2: Ce camp vivant du 6 au 10 juillet prochain à Lourdes pour tous les jeunes de Lourdes, des Hautes-Pyrénées qui veulent vivre une semaine absolument merveilleuse, inoubliable, intense.
8: Je l'espère.
2: Merci Inès, à bientôt.
8: À bientôt.
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3: Bonjour Père D'Antonio.
4: Oui, bonjour.
3: Alors, vous nous accueillez aujourd'hui, route de Pau à Lourdes, dans ce bâtiment, dans ce lieu qui s'appelle le chemin du Niglot. D'abord, peut-être qu'on peut expliquer le nom chemin du

0: Même Joseph et la Sainte Famille, ils ont été insultés pendant le chemin. Mais une fois, il faisait très chaud, et il avait une famille gitane qui était par là. Et alors, ils ont vu que, voilà, un peu pas trop loin, il y avait une famille qui était là, qu'il avait un enfant, un petit bébé, qui était rouge de chaleur, qu'il avait des oiseaux qui venaient et avaient le bec pour une goutte d'eau à l'enfant, et d'autres qui battaient les ailes à côté de l'enfant pour lui donner de l'air. Et alors, quand ils ont vu ça, cette famille gitane s'est approchée. Et alors, ils ont trouvé des gens qui étaient encore plus pauvres qu'eux. Mmh. Et les gitans, ils ont dit, on part ensemble. Et alors, ils ont fait un bout de chemin ensemble. Et à un certain moment, avant d'arriver en Égypte, ils se sont séparés. Et Marie a dit au chef de cette famille, lui a dit, voilà, tu ne le sais pas, mais tu as aidé, tu as sauvé les fils de Dieu. Et en remerciement, tu trouveras toujours de la nourriture. Nous voulons que notre niglo, notre maison, notre accueil, soit un accueil, un chemin qui amènera la personne vers Dieu.
1: Et donc le hérisson, c'est l'emblème des gens du voyage des gitans et l'emblème de ce lieu. Voilà. Et niglo, ça veut dire hérisson.
0: Voilà. Il y a le mot chemin. Pourquoi ? De la même manière que l'animal laisse une trace, un chemin, donc c'est le chemin du niglo.
1: Et ici, dans ce chemin du Niglo, à Lourdes, vous accueillez depuis déjà des années maintenant, vous allez nous dire exactement depuis quand, mais ça fait très longtemps, vous accueillez des gens du voyage, des gitans qui sont de passage à Lourdes ou qui vivent aux alentours, c'est ça?
0: Alors, ces services d'accueil, c'est un accueil spirituel. Ouais. Ici, et si les gens viennent de l'argent, non, là pas. Voilà. Ici, c'est un accueil spirituel. Et cet accueil existe depuis 2003.
1: C'est vous qui l'avez créé ?
0: Alors, à l'origine, il y a eu un diacre permanent de Montauban, Claude d'Ardenne, avec une grande barbe, on dirait un gitan, vraiment un gitan. Et pourtant, c'était un Belge né au Congo belge.
1: Pas gitan du tout. Mais il avait compris la nécessité de proposer une spiritualité pour ces gens du voyage.
0: Il était engagé dans les Prados de Lyon, et c'est ça qui l'a fait découvrir un peu ce monde des pauvres, que lui connaissait déjà, parce que lui-même, il a vécu une certaine pauvreté, dans ce sens qu'il a été obligé de quitter le Congo, comme les gens d'Algérie, lesquels nous connaissons les pieds noirs. Et ça, ça fait toujours un certain déchirement, quand même. Hein. Bon, donc, alors lui, il connaissait une famille des Gadjé. Les Gadjé, c'est les non-gitans. Un couple de déjà gadjés de Lourdes. Et alors, tous les trois, c'est le couple, ces diacres et moi, sont venus me trouver parce qu'il faut toujours un prêtre. Dans l'église, s'il n'y a pas un prêtre, ça ne marche pas. Bon, je sais. Bon, et me proposer ça, j'ai dit bon, d'accord. Et nous avons rencontré Monseigneur Perrier. Et alors, Monsieur Perrier avait tout de suite, il a sauté sur l'idée, c'était magnifique, voilà.
1: Alors, qu'est-ce qui s'y vit concrètement ici? On a bien compris, c'est un lieu d'accueil, l'accueil c'est vraiment le maître mot, un lieu d'accueil spirituel, mais concrètement, ça veut dire quoi? Ça se passe comment? Vous êtes là quel jour? Qui peut venir? Est-ce que c'est réservé aux gitans et aux gens du voyage?
0: Mais les gitans, on n'est pas racistes. Non. C'est vrai que voilà, le monde gitan et le monde gadjé, voilà, c'est ces deux mondes qui vivent en parallèle. Il y a des passerelles, voilà, mais en parallèle. Chacun a évolué à sa manière, bien ou mal. Les gadjé, c'est mes filles des gitans. Mais ça, c'est on le sait. Et ce qu'on ne sait pas, c'est que le gitan, c'est mes filles des gadjé.
1: C'est donnant-donnant.
0: C'est voilà, c'est normal. Hein. Mais ici, on a fait un accueil, c'est-à-dire, nous avons pas mal de gitans, des voyageurs, parce que tous ne sont pas gitans. Les gitans, ce sont ceux qui viennent d'Espagne. Ici, c'est des manouches. Il ne faut pas les confondre.
1: Ok. mais tout ça, finalement, ce sont juste des mots qui changent. Concrètement, oui, ça ne change pas tellement.
0: Oui, mais c'est comme chez nous, il y a des Espagnols, des Portugais, des Italiens et des Allemands. Chez eux, il y a des Manouches, des Cindy, des Roms, des

0: gitanos, bon, c'est la même race, si on peut dire, évidemment, mais il y a quand même des traditions et des langues qui ne sont pas les mêmes. Donc ici, nous, on reçoit, c'est-à-dire, il y a des gens qui vont venir, tout simplement, parce qu'ils ont vu les drapeaux gitans à la porte, parce qu'ils ont entendu parler du Negro. Et alors, ils viennent. Mais qu'est-ce qu'on fait? Alors, normalement, la tradition, c'était un café et des madeleines. Et après, on parle, on discute. On peut arriver, même on peut manger ensemble, on peut faire une grillade, enfin, j'en sais rien. Mais c'est l'accueil. Il faut que les voyageurs qui viennent ici se trouvent accueillis. Il est chez lui.
1: C'est ça qu'ils viennent vraiment chercher. Ils ont besoin juste d'un lieu où ils se sentent chez eux et où ils peuvent éventuellement raconter leur histoire, où ils ont besoin d'être écoutés. C'est vraiment ça la demande?
0: C'est ça, c'est tout à fait ça.
1: C'est simple, en fait.
0: C'est très simple. C'est-à-dire, ici, au fond, ma présence à moi ou la présence des gens qui assurent les permanences, mais on écoute. On dit rien, pratiquement on dit rien, on écoute. Les gens viennent avec leurs problèmes, ils parlent, nous, on partage leur joie ou leur peine, parce qu'il y en a beaucoup qui viennent, maladies dans les familles, des décès dans les familles, et ils viennent partager un peu leur peine, leur joie avec nous. Et donc... Moi, comme je dis aux gens qui font la permanence, il faut pas poser des questions. Il faut écouter et partager leur joie ou leur peine. C'est tout.
1: Depuis donc des années que vous êtes engagé dans cette mission, qu'est-ce que ça vous a apporté et qu'est-ce que ça vous apporte encore aujourd'hui? Qu'est-ce qui vous touche dans cette mission? Pourquoi vous continuez? Pourquoi c'est important pour vous?
0: Eh bien, ça m'a donné quoi? Ça m'a donné des perles. Une faculté des prêtres habituellement, c'est-à-dire parler trop. Souvent, dans les accueils que nous faisons, on parle, parce que nous, on connaît les lois, on connaît la morale, on connaît la théologie, on connaît tout, et on parle. Et alors, cette fréquentation de ce monde des pauvres, non pas d'argent, parce qu'il y a des gens du voyage qui ont beaucoup d'argent, qui n'importe quoi de nous, mais il y a des gens qui sont pauvres, dans ce sens, par exemple, ils sont incapables de lire, d'écrire, de partager un peu leur joie avec les autres, parce qu'ils ne savent pas, ils ont une certaine timidité dans le monde actuel dans lequel nous vivons. Mais on a peur de ce qu'on ne connaît pas. On dira... Ah, les Arabes, les Gitans, ils sont ceci et cela. Sauf, il y en a un qui habite dans mon bloc, au-dessus de chez moi. Lui, il est bien tard. Mais oui, lui, il est bien parce qu'on le connaît. Mais lui, il est comme les autres.
1: Alors, ici, il y a la messe qui est célébrée une fois par semaine, le samedi. Ça. Est-ce que des personnes qui ne sont ni gens du voyage, ni gitans, peuvent venir prier avec eux, justement? Peut-être que prier ensemble, c'est la première porte d'entrée pour se connaître.
0: Oui. Normalement, tous les samedis, à 15h30, nous avons le chapelet. C'est le chapelet de la grotte que nous recevons par la radio. Et à 16h, on a la messe. Bon, à cette messe, normalement, il y a un groupe, ça dépend le groupe, des gens du voyage. Bon. Mais des gens de voyage, qu'on pourrait dire Tarbes et Lourdes. Mais il y a des gens qui viennent de Pau, des gens qui viennent de Toulouse, ça dépend, ou des gens de passage. Mais chaque fois que nous avons fait un événement un peu important, genre présence de l'évêque, et l'évêque, ça attire le client quand même, hein, ça. Ça, oui. Moi, j'attire un petit groupe, mais si l'évêque vient, ça. On remplit la chapelle tout de suite. Bon, il faudrait qu'il vienne tous les samedis. Bon.
1: Comme il écoute Radio Présence, il va le savoir.
0: Voilà. Voilà. Mais il y a toujours, dans ces gros événements que nous faisons, que nous avons pu faire pour Noël, peut-être pour la fête, je ne sais pas, pour des fêtes un peu comme ça, assez importantes dans l'Église, mais il y a des gens qui viennent, qui sont des amis, des gens de voyage.
1: Et ça, c'est vraiment ouvert à toute personne de bonne volonté.
0: Oui. Et on ne fait pas de quête non plus. Hein. Donc, c'est assez important quand même, c'est bien.
1: C'est important pour vous de le dire. Voilà. Alors, on arrive bientôt au terme de cet entretien, mais combien de personnes, du coup, passent ici au chemin du Niglot chaque année ou chaque semaine? Enfin, est-ce que vous savez combien de personnes vous accueillez entre celles qui habitent aux alentours et qui viennent par, voilà, de manière régulière et qui sont des habitués, et puis les personnes de passage qui viennent aussi peut-être à l'occasion de pèlerinages importants au sanctuaire de Lourdes?
0: C'est très difficile de chiffrer ça, parce que on peut dire qu'il y a un noyau sur Lourdes où il y a une dizaine de personnes.
1: Oui.
0: Donc là, dans cette dizaine, il y a toujours 5 ou 6 qui viennent le samedi. Après, c'est variable. Mais nous, on accueille. Nous, les chiffres, pour nous, ça n'a pas d'importance. Moi, venir ici à une permanence en semaine ou les samedis, si la matinée, la personne, c'est pas grave. Je suis là à 9h du matin, peut-être personne ne viendra jusqu'à midi, ou même ne viendront plus. Personne ne viendra jusqu'à 15h pour les chapelets. Mais moi, pour moi, ce n'est pas un temps perdu, parce que pendant ces moments-là, je peux prier. Je prie avec eux, même s'ils ne sont pas là présents, mais ils sont présents dans mon cœur, dans ma vie de prêtre. Donc je prie avec eux, je peux préparer du travail, je travaille, je ne me sens pas seul.
1: Ah bah ça, c'est important. Alors, ma dernière question, on est route de Pau, je l'ai dit, mais on est tout près du sanctuaire. Entre le sanctuaire et le chemin du Niglot, finalement, il y a le Carmel. Alors, vous ne voyez pas le sanctuaire, mais vous avez comme voisine les Carmélites. Donc, le sanctuaire est vraiment tout près. Ma dernière question, c'est qu'est-ce que Lourdes apporte à ces gens-là? Pourquoi ils sont attachés à Lourdes?
0: Oui, ils sont attachés à Lourdes parce qu'il y a la Sainte et la Petite Sainte. La Sainte, c'est Marie.
1: Qui est important, vraiment, qui est très importante dans leur spiritualité.
0: Ah, c'était pour eux, c'est très important. Et la petite sainte, c'est Bernadette. Et c'est ça qui les attire. Il faut, voilà, tu as vu là qu'on avait des cartes postales avec Notre-Dame et des Gitans. C'est très important pour eux. Cette Vierge des Gitans, il a été faite après la guerre, en 45 ou 46. Pourquoi? Parce qu'il avait un camion de l'armée américaine avec un chauffeur ivre qui a foncé sur une caravane qui a explosé, feu. Mais personne de la famille a été blessé. Et alors, en remerciement, le gitan a demandé à un ami de faire une statue de Notre-Dame, voilà, Notre-Dame des Gitans, qui était d'abord dans cette église, et qu'actuellement, c'est Notre-Dame des Gitans, et que chaque année, change des régions apostoliques. C'est une vierge itinérante. Il y a, la semaine prochaine, je crois la date, je me rappelle, si la semaine prochaine, c'est les pèlerinages aux Saintes, les Saintes Marie de la Mer. Mais c'est très important pour eux. Le pèlerinage, pour eux, c'est un moment fort dans leur foi, dans leur pratique religieuse.
1: Parce qu'ils se mettent en chemin et c'est toute leur vie de se mettre en chemin.
0: Voilà. Ce sont les fils du vent, ils marchent, ils ne peuvent pas rester sans bouger. Voilà. Il faut se mettre en chemin. Et voilà, et les chemins du Niglot les aident dans ces chemins de leur vie.
1: Voilà, et le chemin du Niglot, un bâtiment alors qu'on ne peut pas louper, route de Pau, c'est écrit en gros, en rouge sur la façade blanche. Voilà, il y a 2 drapeaux, celui de Gibraltar et celui des Gitans. Voilà, et on peut venir vous y rencontrer et découvrir la communauté.
0: Et si on n'est pas là, il suffit de donner un coup de téléphone et dans 10 minutes, il y aura quelqu'un pour vous accueillir.
1: Voilà, un lieu d'accueil, route de Pau à Lourdes. Merci beaucoup, Père D'Antonio.

0: tournée de 4 jours en Afrique. Le chef de l'État est attendu en Égypte, puis au Kenya et en Éthiopie. À Alexandrie, il doit inaugurer un nouveau campus universitaire avant des échanges sur la crise au Moyen-Orient et la sécurisation du détroit d'Ormuz. Il participera ensuite à Nairobi à un sommet Afrique-France organisé pour la première fois dans un pays anglophone. Le Niger suspend plusieurs médias français et internationaux. France 24, RFI, TV5 Monde, TF1 Info, l'AFP, Mediapart et Jeune Afrique sont notamment concernés par cette mesure immédiate. La junte affirme que leurs contenus peuvent menacer l'ordre public et la stabilité du pays. Le Parti Socialiste traverse une nouvelle zone de turbulence. Boris Vallaud, le patron des députés PS, quitte la direction du parti avec 24 proches. En cause, un désaccord profond avec Olivier Faure sur la ligne à suivre pour 2027, notamment autour d'une éventuelle primaire à gauche. Un cessez-le-feu de 3 jours annoncé entre Moscou et Kiev. Donald Trump assure que cette trêve doit s'appliquer dès aujourd'hui et jusqu'au 11 mai avec l'arrêt des opérations militaires. Un échange de 1000 prisonniers aussi de chaque côté. Mais sur le terrain, la tension reste assez forte. La Russie et l'Ukraine se sont encore accusés après de nouvelles attaques de drones. Le phénomène français Paul Sexas, au départ du Tour de France à seulement 19 ans, le Lyonnais prendra le départ le 4 juillet à Barcelone, Kylian Tanguy.
1: Oui, et il deviendra le plus jeune coureur engagé sur la grande boucle depuis près de 90 ans. Une annonce très attendue, officialisée dans une vidéo tournée chez ses grands-parents, preuve aussi de la simplicité du personnage. Ce choix n'est pas anodin. Traditionnellement, les jeunes talents passent d'abord par le Giro ou la Vuelta avant de se frotter au Tour, plus exigeant et plus exposé médiatiquement. Mais Paul Sexas bouscule déjà toutes les règles. Depuis le début de la saison, il impressionne. 7 victoires, un succès au Tour du Pays Basque, la Flèche Wallonne et une 2e place à Liège-Bastogne-Liège. Sur certaines courses, il a même été l'un des seuls à tenir le rythme du champion du monde Tadej Pogacar.
0: Merci Kylian. Départ donc du Tour de France le 4 juillet. Et puis, dernière soirée sous haute tension en Ligue 2. Ce soir, Le Mans, Saint-Etienne et le Red Star se disputent la montée directe en Ligue 1 lors de la 34e et ultime journée du championnat. Bastia et Laval tentent d'éviter la relégation dans la nouvelle Ligue 3 professionnelle qui remplacera le championnat national. 9 matchs se joueront en même temps à partir de 20h. Voilà pour l'actu. Excellente journée à tous.

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1: Bienvenue à tous à l'écoute d'Éco, votre rendez-vous hebdomadaire avec les entreprises d'Occitanie. Aujourd'hui et au cours des trois prochaines émissions, je vous propose de découvrir la société Accence. Elle a été fondée il y a un peu plus de 20 ans et elle est présidée par son fondateur, Aymeric de Valroger. C'est un cabinet de conseil et formation qui intervient auprès des entreprises pour les accompagner dans l'optimisation de leur performance industrielle. Nous allons vous en dire plus et vous expliquer de quoi il retourne avec Aymeric de Valroger, l'invité de cette série d'émissions.
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1: Bienvenue à vous aussi, Aymeric de Valroger. Tout d'abord, merci d'avoir accepté cette invitation à nous faire découvrir Accence, la société que vous présidez donc.
2: Merci de me recevoir. Enchanté de faire connaissance.
1: Avant même de parler d'Accence, je crois que nos auditeurs sont curieux de faire connaissance avec vous, tout simplement. Quel a été votre parcours avant la création de cette société? Et là, je pense autant à vos études qu'à votre carrière professionnelle, en tout cas ces premières années.
2: Ben écoutez, j'ai commencé par un parcours d'ingénieur, j'ai été diplômé de l'école centrale et puis j'ai poursuivi mon cursus aux États-Unis en master en sciences pour ensuite démarrer dans une société américaine qui était spécialisée dans le déploiement d'outils d'optimisation dans le monde industriel. Je me suis régalé avec cet employeur et puis 4 ans plus tard, je me suis mis à mon compte pour démarrer une nouvelle aventure.
1: Et donc cette première aventure, ça a été Accence. Comment est née cette société, ce cabinet de conseil? Avec quelles personnes l'avez-vous créé au départ? Vous étiez seul? Vous aviez quelques premiers collaborateurs et associés?
2: Au départ, j'étais seul. C'était une envie certainement de gérer une clientèle, de commencer à gérer des missions en responsabilité. Et puis, c'était l'envie d'un collectif, hein, puisque j'ai commencé par 4 ans de consulting en indépendant, qui ont très bien fonctionné. Mais au bout d'un moment, j'étais un peu frustré parce que je voulais partager davantage avec des pairs. Et donc, c'est là que j'ai eu l'envie de monter la société et de commencer à embaucher des collaborateurs pour pouvoir aller plus loin ensemble, avec une belle aventure humaine qui a donc duré 20 ans.
1: Au début, quels étaient les services proposés par Accence et à quelle clientèle, quelles entreprises s'adressaient-ils?
2: Alors, le positionnement de la société a été assez constant au cours du temps. On a toujours resté sur le conseil, la formation et la recherche, on y reviendra, au service du domaine industriel. Donc, le positionnement du cabinet a été assez constant. Par contre, au cours du temps, on a élargi les domaines d'expertise qu'on pouvait apporter en complémentarité. Par exemple, on a ajouté la douane à la logistique, vous voyez. Mais on a toujours été vraiment très constant sur notre positionnement et ça nous a permis petit à petit de recruter de plus en plus de personnes et de travailler aussi avec beaucoup de partenaires, puisque on a toujours eu une part significative de notre chiffre d'affaires avec des partenaires.
1: Est-ce que vos services s'adressent à tous les secteurs d'activité ou uniquement vraiment à l'industrie?
2: Alors, on s'adresse à l'industrie, c'est-à-dire au sens large, c'est-à-dire l'industrie qui achète, qui transforme, qui distribue, qui vend de la matière transformée, donc des produits. On a également une activité dans le secteur logistique qui est très connexe. Et puis, on s'adresse également au retail, donc des sociétés qui ne fabriquent pas forcément, mais qui distribuent des produits, qui achètent et distribuent des produits. Par contre, on ne s'adresse pas principalement aux banques, aux assurances, aux métiers de service. Donc, nous nous adressons aux gens qui ont de la matière à transporter et à transformer.
1: Quelles ont été les grandes étapes du développement d'Accence durant ces 20 années? Moi, j'imagine qu'il y a dû y en avoir quand même quelques-unes. Il y a toujours des tournants dans le développement d'une entreprise.
2: Ah oui, on est un bel exemple, je pense, de PME qui a eu plusieurs phases. Donc, il y a d'abord eu la première phase jusqu'à 2010, 2005-2010, où on a monté une équipe de 10 personnes. Ensuite, on a rencontré la société BTE, Bureau des temps alimentaires. Je vous encourage à aller regarder 1938, okay, s'il vous plaît.
1: C'est l'histoire, là.
2: La vraie 1938, histoire, la longue histoire. Le MEDEF de l'époque qui avait établi des abacs industriels de mesure de temps, une histoire passionnante. Et donc, ce cabinet, on a pu fusionner avec lui en 2010 pour étoffer la société et passer finalement 1 plus 1 égale 3 en 2 ans à une trentaine de personnes assez vite vers les années 2012-2013. Et donc ça a été un premier accélérateur pour nous. Et puis ensuite, on a continué à avancer. On a rencontré un petit plafond de verre sur quelques années, c'était intéressant. Et puis, curieusement, le Covid a été une étape en même temps difficile et passionnante pour nous, puisque ça a été le début d'une forte accélération de notre croissance. Donc on s'est remis en cause, comme beaucoup de gens, on a innové. Et depuis le Covid, on a une croissance assez forte de un peu plus de 20% annuel, qui aujourd'hui nous amène à une structure plus importante et un passage il y a 2 ans en structure de groupe.
1: Alors, structure de groupe, ça veut dire qu'il y a combien d'entités à l'intérieur de ce groupe, de cette structure?
2: Donc on a créé un groupe qui s'appelle Elix, il y a à peu près 2 ans, qui rassemble aujourd'hui 3 structures. Accence, qui est la société principale, qui doit faire à peu près aujourd'hui 11 millions de chiffre d'affaires. Une deuxième société qui est Oxygène, qui s'adresse au métier de la finance. Et une société Oida, qui s'adresse au métier du management de transition, et notamment avec une vocation sociale sur les métiers seniors.
1: Le chiffre d'affaires de la société, comment a-t-il évolué, lui, depuis donc 2005? Parce que la création, c'est 2005. Hein.
2: Voilà, en 2005, on a créé Accence, et je dirais que cette société a évolué de manière assez continue, mais dans un rythme de PME, hein, vers aujourd'hui donc un peu plus de 45 collaborateurs et 11 millions de chiffre d'affaires. Donc la progression du chiffre d'affaires a été assez continue sur 20 ans. La société Oxygène, qui nous a rejoint dans le groupe Elix, a été fusionnée donc il y a 2 ans, à peu près. Et puis, ensuite, nous avons monté, il y a 12 mois, une nouvelle société qui s'appelle Oida, qui débute donc, et qui, elle, va glorieusement faire 300 000 euros de chiffre d'affaires au 30 juin. Et voilà, donc en additionnant tout ça, aujourd'hui, notre groupe fait à peu près 13 millions d'euros de chiffre d'affaires avec 60 emplois.
1: Vous travaillez essentiellement dans la région, la grande région Midi-Pyrénées, ou Occitanie plutôt, aujourd'hui, où c'est vraiment le territoire national. On fait appel à vos services sur l'ensemble du territoire, peut-être même au-delà, à l'étranger aussi.
2: Oui, tout à fait. Alors, en fait, la petite particularité de notre parcours, c'est que j'ai commencé mes études et mes emplois à l'étranger. Et quand j'ai lancé Accence, j'avais une clientèle étrangère, européenne, un petit peu américaine. Et donc, la société a démarré avec cet ADN qui a perduré. On a toujours eu, en fait, des collaborateurs de toute origine, de toute religion, de toute couleur, culture, tout ce que vous voulez. Et donc, aujourd'hui, on a toujours parlé beaucoup de langues et on a toujours eu 10-15% de notre chiffre d'affaires, aujourd'hui 15% dans le monde entier. Donc notre territoire de jeu est, on va dire, 50% l'Occitanie, 30%, 35% le reste de la France et 15% le monde entier. Voilà. Donc on a une activité très distribuée avec 10 langues parlées nativement, 60 collaborateurs et à peu près 300 clients, 200 missions par an.
1: Alors les clients pour lesquels vous assurez des missions à l'étranger, du conseil, de missions de consultants à l'étranger, est-ce que ce sont des groupes européens qui ont des structures à l'étranger, enfin, en dehors de l'Europe, ou est-ce que ce sont vraiment des clients extra-européens qui font appel directement à vous?
2: Alors, les deux, je dirais 80% ce sont des groupes français qui nous envoient à l'étranger dans leurs filiales, mais nous commençons à avoir des contrats directs à l'étranger, notamment dans le domaine aéronautique. Nous avons rencontré, comme c'est une supply chain mondiale, comme vous le savez, nous avons rencontré des clients à travers des premières missions qui ensuite ont fait appel à nous directement. Par exemple, le groupe IAI en Israël fait de temps en temps appel à nous, qui devient donc un client direct étranger.
1: Combien de clients vous avez aujourd'hui, le portefeuille?
2: Alors nous mesurons nos clients sur une période d'à peu près 3 ans. Aujourd'hui, on considère qu'on a environ 300 clients sur Accence et 400 sur l'ensemble du groupe. Ce qui explique ces chiffres importants par rapport à notre chiffre d'affaires, c'est notamment notre activité formation, qui peut conduire à rencontrer 3-4 entreprises sur une prestation de 3 à 4 jours. Donc ça multiplie le nombre de clients, mais c'est un patrimoine très intéressant pour la société. Donc voilà, une diversité de clients très importante dans le monde industriel, beaucoup de clients, et surtout aussi, un caractère particulier, c'est la récurrence. En fait, on estime aujourd'hui qu'il y a à peu près 70% des clients qui refont appel à nous 6 mois après avoir travaillé avec nous, 6-12 mois après avoir travaillé avec nous sur un autre sujet. Donc ça, c'est très intéressant, parce que ça nous permet de développer de manière très sereine le groupe.
1: Ça montre aussi la confiance qu'ils ont en vous et le fait que la première prestation qu'ils vous ont commandée les a satisfaits. Et donc, ils font de nouveau appel à vous pour d'autres sujets. J'allais vous poser une autre question concernant justement ceux avec qui vous travaillez régulièrement. Est-ce que vous avez des clients depuis près de 20 ans qui font toujours appel à vous?
2: Oui, on a cette chance. Effectivement, on a quelques clients dans le domaine aéronautique, par exemple le groupe Airbus, qui font appel à nous depuis 18 ans à peu près. Nous avons également un autre client de cœur qui est le groupe Afflelou, que tout un chacun connaisse peut-être. Voilà, Chin Chin. Merci à Alain Afflelou pour votre confiance. Ça fait partie des très belles histoires que nous entretenons depuis longtemps.
1: Alain Afflelou, qui, si je ne me trompe pas, est originaire du Pays Basque, non? Il n'y avait pas quelque chose par là?
2: Oh, Sud-Ouest, tout à fait. Beaucoup d'acquaintances.
1: Il y a une espèce de proximité, tout de même. Et puis, on va en parler, bien sûr, à l'occasion d'une autre émission. Est-ce que vous avez, dans vos effectifs, des gens qui sont avec vous depuis le début, depuis 20 ans?
2: Alors oui, absolument, absolument. Notre premier collaborateur a commencé dans mon garage, sur une table en formica, pendant à peu près un an. Et aujourd'hui, il occupe le poste de directeur administratif. Et il est également DRH de notre groupe. Il supervise la finance. Donc voilà, c'est lui qui gère, avec notre directeur général d'Axence, qui gère 80% du groupe. Donc voilà, donc c'est une très belle histoire, effectivement, puisqu'on a construit sur 20 ans un parcours commun.
1: Donc, lorsqu'on rentre chez Axence, on a envie d'y rester, si je comprends bien.
2: Eh ben, écoutez, on essaye, et je crois que c'est assez vrai. On a la chance d'avoir des employés qui, sur un métier du conseil qui est souvent un peu sur la brèche, restent de nombreuses années chez nous. On arrive à avoir des gens qui restent 10 ans, 12 ans, 15 ans chez nous, ce qui est assez rare dans notre métier. Et donc, pour nous, c'est un indicateur très important qu'on suit et qui est une forme, effectivement, de reconnaissance et de confiance qui nous touche.
1: Oui, et dans ce métier de consultant, de conseiller pour les entreprises, l'expérience compte beaucoup. Donc ça, c'est aussi un gros plus, je pense, pour votre entreprise.
2: Oui, effectivement, nous sommes positionnés sur le conseil à forte valeur ajoutée senior. Typiquement, on va trouver chez nous des gens qui ont au moins 10 ans d'expérience sur le domaine en question de spécialité. On est un groupe d'experts et c'est très important pour nous d'avoir des gens qui ont bourlingué, qui ont vécu plusieurs vies et qui ont accumulé de l'expérience.
1: Y compris au sein de votre société même. Merci beaucoup, Aymeric de Valroger. Nous allons rester là pour cette première émission. La semaine prochaine, nous allons nous retrouver pour évoquer cette fois-ci plus en détail les diverses activités d'Axence et les services que vous proposez à vos clients. À bientôt donc.
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0: Chers auditeurs, bonjour. Nous avons aujourd'hui le plaisir et le privilège de recevoir l'abbé Joël Guibert. Monsieur l'abbé, bonjour.
1: Bonjour Anne, bonjour chers auditeurs.
0: Est-il encore nécessaire de vous présenter ? Vous êtes un très grand prédicateur, bien connu, vos retraites attirent les foules. Vous êtes aussi un auteur spirituel abondant, parce que vous publiez beaucoup et d'excellentes choses. Je dis abondant dans le bon sens, parce que quelquefois on l'interprète mal, et moi-même la première. Mais vous n'êtes pas vu depuis longtemps, c'est entièrement ma faute. Mais vous avez publié ces trois dernières années trois ouvrages très complémentaires, tous aux éditions Arthège, La Providence, l'Eucharistie, un ouvrage évidemment essentiel, et le plus récent, Devenir Hostie, sur lequel nous allons revenir plus longuement. Monsieur l'abbé, la première question que je voudrais vous poser, si nous faisons face là à des questions difficiles, probablement mal comprises, qu'est-ce qui vous a conduit dans l'ambiance actuelle à traiter des sujets pareils ?
1: Vous voulez que je vous raconte comment ça s'est produit ?
0: Ah, volontiers.
1: Écoutez, puisque vous parlez de la Providence, le Seigneur s'est servi de cause seconde. Je vais prêcher dans un monastère où on célèbre les deux formes. Je vois un moine que je ne connais pas du tout, qui a travaillé personnellement pendant 5 ans sur l'Eucharistie. Il me dit, ça vous intéresserait de lire ? J'avais déjà préparé une retraite que je donnais sur l'Eucharistie. Quand j'ai lu son papier, j'ai été enthousiasmé. Et ça a créé
0: un déclic
1: complet. Et ce qui m'est apparu avec les travaux de ce moine, qui est quand même théologien, c'est que la crise actuelle, c'est pas moi qui le dis, c'est Jean-Paul II dans son encyclique, son document sur l'Eucharistie, c'est qu'il y a une perte complète du sacrifice. Faut revenir à ça. Si vous voulez, à la période protestante, c'était la présence réelle. De nos jours, avec la société d'opulence, et puis même le fait qu'on ne parle plus du saint sacrifice de la messe, c'est vraiment une urgence aujourd'hui de réhabiliter, de retrouver cette dimension sacrificielle de l'Eucharistie.
0: Mais est-ce qu'il n'y a pas eu une volonté, monsieur l'abbé, à une certaine période, justement, quasiment protestantiser la messe, d'en faire une sorte de commémoration de la scène du Seigneur et non plus du tout le sacrifice de l'éternelle victime, grand prêtre et victime ?
1: Je le pense profondément. Je souscris totalement à ce que vous dites. Mais vous voyez, quand vous dites une certaine époque, moi j'avoue que je vais dans plusieurs pays, ça va me mettre à l'aise. En vous entendant, il me revenait une messe célébrée par un bon prêtre que j'estime beaucoup, avec qui je travaille. Mais je me dis, la manière de célébrer la messe, ça tourne à la fiesta, quoi, si vous voulez. Et je me dis, mais où est la dimension sacrificielle là-dedans, auprès des gens ? C'est pour moi une interrogation. Je veux dire, oui, bien évidemment, il y a eu des gens qui ont voulu, à l'intérieur de l'Église, protestantiser la messe, et arrêtons de parler au passé. Mais je crois qu'il y a une manière de célébrer la messe aujourd'hui qui, de fait, quelqu'un serait extérieur, il dirait, mais attends, la dimension sacrificielle, elle est où ?
0: Ah, je me souviens, pour citer un souvenir personnel, quand j'étais adolescent dans notre paroisse parisienne, qui était paroisse pilote de l'évêché de Paris pour l'application des mesures conciliaires, je ne vous fais pas de dessin, et un jeudi saint, nous sommes entrés dans l'église, on avait installé des petites tables avec des nappes à carreaux rouges et blancs, c'était charmant, c'était cela la commémoration de la Sainte Cène. C'est le genre de choses dont on peine à se remettre, mais comment s'étonner que les fidèles et les prêtres, c'est peut-être le plus grave, sans doute le plus grave, se soient éloignés du sens profond de la messe et ce qu'elle signifie, qu'ils en aient perdu le goût, parce qu'on a un goût de la messe.
1: Écoutez, je ne peux pas regarder mes confrères de haut, puisque vous parliez des prêtres, ou des laïcs bien évidemment, puisque moi-même, j'ai vécu une forme de conversion par rapport à la messe. Bien évidemment, je le savais que c'était le Saint-Sacrifice, mais il y a toujours des degrés dans la compréhension des choses. Je vous avoue que quand j'ai lu l'esprit de la liturgie de Joseph Ratzinger, des écailles me sont tombées des yeux. Et j'ai vraiment pris conscience qu'il fallait retrouver dans mon propre ministère cette dimension du sacrifice. Si vous voulez une expression, la manière dont je célèbre la messe aujourd'hui par rapport au début de mon sacerdoce, c'est que maintenant il y a une gravité joyeuse, ou si vous préférez une joyeuse gravité. Joyeuse parce qu'il est ressuscité, et gravité parce qu'on s'en va pas au supermarché, quoi. On est convoqué au Golgotha. Même Jean-Paul II parle de contemporanéité avec le Golgotha. Ça veut dire que à chaque messe, c'est l'offrande sacrificielle au Golgotha dans la puissance de la résurrection qui est présent sur l'autel, qui est rendu présente sur l'autel, qui est actualisé.
0: Mais n'est-ce pas justement, monsieur l'abbé, ce qui dérange le Golgotha? On aimerait bien le zapper pour parler comme nos contemporains. Je me souviens d'un livre qui était paru il y a quelques années, Une vie de Jésus, qui était Jésus, le Dieu qui riait, que vous avez peut-être lu, qui était un livre extrêmement sympathique par bien des aspects. Et on arrivait au Jeudi Saint, d'un seul coup, vous aviez 20 pages blanches, la suite ne prête pas à rire. Ce qui était une façon de tourner le problème, évidemment, mais très révélatrice de notre époque. On sautait par-dessus le fond de la question. Est-ce qu'on n'a pas voulu en faire autant avec la messe?
1: Je le pense, oui. Vous savez, ce que vous dites, c'est l'arrière-fond du problème. Je me demande si aujourd'hui, attention, je ne suis pas là pour mettre des cartons rouges, mais il n'est pas interdit de s'interroger. Je me demande si aujourd'hui, étant donné que l'Église est dans le monde avec toujours ce risque d'être contaminée par l'esprit du monde, or, ce qui caractérise le monde contemporain, c'est le refus de la moindre souffrance. Elle ne peut pas dire quelque chose. Donc cet arrière-fond culturel, qu'on le veuille ou non, à moins d'être un résistant, un vrai résistant, fait que vous allez être progressivement contaminé. Et à l'intérieur de l'Église, la tentation, me semble-t-il, une des tentations, parce qu'on n'échappe pas aux multiples tentations, c'est de proposer un Jésus vendable, acceptable, et la croix étant gênante, on va annoncer « il est vivant, alléluia », mais la dimension de la croix est évacuée. Est-ce encore le vrai Jésus que nous proposons quand nous évangélisons avec cette figure-là? J'en doute.
0: Mais sommes-nous encore chrétiens? Parce que quand vous dites, monsieur l'abbé, qu'en fait, nous évacuons la dimension du calvaire, la croix, les supplices, la mort du Christ, est-ce que nous ne faisons pas d'une autre manière ce qu'a condamné le Concile de Nicée en 325, à savoir une religion où si le Christ n'était pas le Fils de Dieu, il n'avait pas le pouvoir, en fait, d'opérer le salut du monde. Eh bien, nous nous y prenons autrement, nous disons, Dieu n'a pas pu demander une chose pareille. Où est l'erreur? À quel moment s'est-elle glissée dans la pensée contemporaine? Comment l'Église a-t-elle laissé se développer? C'est un grand mystère.
1: Il y a un évêque pas très loin de chez nous, ma chère Anne, qui s'appelait Monseigneur Brugues, qui était évêque d'Angers. Il avait fait une catéchèse, si j'ai bonne mémoire, des JMJ, donc à des grands jeunes. C'était à l'époque où Mel Gibson venait de sortir son film La Passion, qui bien sûr avait défrayé la chronique, et le plus surprenant, c'est scandalisé à l'intérieur de l'Église, alors que Jean-Paul II avait dit au Vatican après l'avoir visionné, « C'est comme ça a été ». Eh bien, il avait parlé d'un docétisme sotériologique. Bon, l'expression est assez pointue, ça veut dire quoi? En fait, aujourd'hui, on ne veut plus d'un Christ qui est passé par la passion. Docétisme sotériologiste, c'est une hérésie des premiers siècles. Vous évoquiez le Concile de Nicée. Bon, c'est antérieur même. C'est-à-dire qu'en fait, il n'aurait pas vraiment souffert, quoi. Ça aurait été une apparence. Eh bien non, il nous a sauvés par une passion terrible, un martyr terrible de la passion.
0: Mais pourquoi est-ce que nous refusons cette dimension sotériologique, monsieur l'abbé? Est-ce que par hasard, nous aurions peur d'un Dieu qui sauve? Bon, nous avons peur de Dieu, ça, il y a longtemps que nous l'avons compris. Nous avons peur de l'Église, nous avons peur du sacerdoce. On les a tellement caricaturés et déformés, on se rend bien compte que nos contemporains n'y comprennent plus rien. Mais pourquoi ce Dieu qui sauve les dérange-t-il? Est-ce tout simplement parce qu'il nous aime?
1: Une des autres caractéristiques de notre société, c'est la mentalité « self-made man ». C'est-à-dire, en fait, se faire soi-même. Et regardez comment aujourd'hui on forme à l'indépendance et une hyper-indépendance. Sur ce fond culturel, proposer un Dieu qui sauve l'homme alors que l'homme contemporain a pris la place de Dieu, c'est intolérable, vous comprenez?
0: Mais c'est encore ce que disait Emmanuel Macron à la Grande Loge de France la semaine dernière, si je ne m'abuse, à savoir que l'homme était enfin libre de disposer de sa vie, de sa procréation à sa mort, qu'il a le droit de choisir. Mais là où l'erreur s'est glissée, elle est manifeste, et nos contemporains risquent d'en faire la tragique expérience, c'est qu'ils vont se retrouver seuls avec cette pseudo-liberté en face de souffrances bien plus insondables que celles qu'ils imaginent.
1: Oui, oui. Oui, le Concile Vatican II disait très bien que la créature sans le créateur s'évanouit et on devient déchiffrable. Regardez comment aujourd'hui donc avec toute la vague du wokisme. Par exemple, l'antispécisme, qui est une des éléments de cette constellation, va jusqu'à dire que l'animal est supérieur à l'homme, quoi. Donc à la fin, ça se retourne contre l'homme lui-même lorsqu'il se coupe de sa quille, la quille de son bateau, qui est le Seigneur Jésus, qui est Dieu.
0: Un bateau sans quille chavire. C'est pas compliqué. Ils vont en faire l'expérience, ils couleront à pic. Mais le drame, c'est que comment les ramener à cette vérité? Dans un monde qui a peur de la souffrance, un Dieu qui souffre et qui demande, je le donne dans le bon sens du terme, c'est-à-dire le propos de votre livre « Devenir hostie », qui demande que l'on s'associe d'une façon ou d'une autre à ses souffrances pour le rachat du monde, c'est un propos qui est quasiment inintelligible, voire scandaleux.
1: Alors c'est tout à fait juste, mais on a quelques surprises aujourd'hui, quelques surprises de bon Dieu. J'étais à prêcher dans plusieurs villes là, récemment, des week-ends, et c'est assez étonnant comment c'était unanime. J'entendais les curés dire leur, et des curés très zélés, hein, moi j'étais admiratif, hein, dire leur étonnement de voir le nombre de personnes qui sont venues à la cérémonie la plus rebutante, entre guillemets, qui est le mercredi des cendres, et de voir le flot de jeunes qui sont venus, et parfois skinhead, tatoué, vous voyez ce que je veux dire. Je me demande si Dieu n'est pas en train de toucher les âmes, et curieusement, notre tentation à l'intérieur de l'Église a été de proposer quelque chose, une route goudronnée. Or, les convertis qu'on voit aujourd'hui désirent le Jésus entier, pas simplement le ressuscité, mais le crucifié, avec tout ce qu'il y a de difficile à vivre. Regardez le mercredi des cendres.
0: Mais n'est-ce pas ce que disait Sainte Catherine de Sienne? Elle a une apparition et le Christ lui dit, je ne sais pas, elle s'est plainte, je ne sais plus quoi, et il lui dit, mais moi Catherine, ce n'est pas pour rire que je t'ai aimée. Alors nous passons notre temps, ça me fascine à nous plaindre de ne pas être aimés. Il ne m'aime pas, il m'a quitté, elle m'a quitté, c'est abominable. Et quand on va leur dire, Jésus t'aime, ah oui, c'est très bien, mais ça ne m'intéresse pas. Vous n'avez pas un peu ce sentiment-là, monsieur l'abbé?
1: Je remarque que tant qu'on n'a pas fait la rencontre personnelle de Jésus qui nous aime, c'est même pas simplement le crucifié, la totalité du Seigneur Jésus. C'est vraiment la chose à demander, Benoît XVI, et je crois c'est une des paroles reprises souvent par le pape François, à savoir que la foi n'est pas d'abord un corpus de choses, je crois que c'est un Thomas d'Aquin qui parlait comme ça, mais c'est d'abord une rencontre personnelle, et c'est à partir de là, une rencontre personnelle avec un amour gratuit.
0: Mais c'est cet amour gratuit qui bizarrement dérange. Est-ce que ce n'est pas merveilleux de savoir qu'on est aimé, pas par n'importe qui, on est aimé par Dieu, c'est quand même pas rien si on y réfléchit. Un Dieu qui se sacrifie, qui meurt pour nous, est-ce que justement ce n'est pas tellement grand que ça nous donne une peur abominable? Qu'est-ce qu'il va nous demander en échange?
1: Oui, c'est très juste ce que vous dites, mais il y a d'autres manières de l'envisager, de manière très positive. Je vous donne un témoignage. Quand j'étais vicaire, un jour arrive un jeune qui avait des parents divorcés, qui était au bord de suicide, qui a rencontré sa fiancée. Ils ont véritablement vécu des vraies fiançailles. Sa fiancée était extrêmement chrétienne. Et il venait à l'église avant leur mariage et il allait recevoir la première communion pour la première fois. Bien. Et il se mettait dans une petite allée latérale. Et moi, en bon prêtre évangélisateur, je dis « Oh, vous ne pourriez pas vous mettre au milieu? Ça serait important qu'il y ait un jeune couple. » Et tenez-vous, c'est lui qui parle. Il dit « Oh, Père Joël, on va peut-être rester là parce que c'est le seul endroit où face à nous il y a le crucifix. J'arrive pas à m'y faire qu'il m'ait aimé à ce point. » Je peux vous dire que j'ai pas rajouté grand-chose. Oh, bon, j'étais admiratif.
0: C'est magnifique. Mais est-ce que ce n'est pas justement ce qui gêne? Je pense à des amis qui s'occupent, vous savez, de relever des calvaires et des croix de chemin. Et elle me racontait, cette amie, qu'elle était allée prier avec un groupe de dames devant un calvaire sur le bas-côté de la route, c'est-à-dire qui malheureusement est dans une propriété privée. Et le propriétaire actuel lui a dit « Madame, je vous interdis de prier devant ça ». Je crois que c'est très révélateur, parce qu'en quoi est-ce que ça le dérange? C'est simplement que cette croix signifie pour ces gens quelque chose qui leur fait peur, qui les inquiète, qui les angoisse. Que c'est cette puissance de la croix qui semble s'opposer à eux, alors que c'est ce qu'il y a de plus démuni au monde. Mmh. À part l'enfant Jésus dans la crèche, qu'est-ce qu'il y a de plus démuni que Jésus crucifié? J'ai du mal à comprendre cette peur panique qu'il inspire.
1: Pour le monde aujourd'hui, bah écoutez, Nietzsche parlait de barbarie quand il parlait de la croix. et de penser que Dieu nous a sauvés par la croix, il parlait de barbarie. Donc on peut de toute manière bien comprendre les choses, on peut les comprendre à l'inverse. Je crois que quand le monde actuellement, qui ne veut pas entendre parler de la croix, voit un crucifix, que conclut-il ? La religion catholique, le christianisme, c'est du dolorisme. Et donc c'est ça.
0: Ce n'est pas du dolorisme. Je ne connais personne, même parmi les plus pratiquants, qui se complaisent dans la douleur et dans la souffrance.
1: Moi non plus.
0: On est comme tout le monde, n'est-ce pas ? Mais
1: oui, bien, c'est l'idée du monde.
0: C'est l'idée du monde, mais comment leur expliquer que ce n'est pas cela ? Comment leur dire, vous vous trompez complètement, personne ne vous demande de vous infliger des souffrances gratuites. Alors, je relisais une vie du curé d'Ars, se flagellant au sang tous les soirs pour sauver sa paroisse, c'est magnifique. Mais il va de soi qu'en principe, on ne nous demande pas d'en faire autant. Pas à ce point-là.
1: Écoutez, c'est intéressant votre question. Je vais vous partager quelque chose d'un peu personnel. Vous en ferez ce que vous voudrez. Je ne le dis pas pour me mettre en avant. Voilà, pendant toute ma vie sacerdotale, j'ai essayé de faire de l'ascèse, de la mortification. Voilà, ça m'arrivait des fois de jeûner 3 jours, mais après, comme c'est moi qui décidais, après je me revendais sur la nourriture, vous voyez ce que je veux dire ?
0: Oui, on passait d'un...
1: Oui, on passe d'un excès à l'autre. Et puis, ben vous parliez de M. Macron tout à l'heure. Quand M. Macron a annoncé le confinement, je vous partage ça très simplement, le soir j'ai été pris d'une angoisse terrible, alors que moi ça ne me gênait pas du tout le confinement, parce que je vis en ermitage et j'avais du travail sur l'établi. Alors j'ai dit, mais Jésus, qu'est-ce que je fais avec ça ? Et viens me voir cette nuit. J'ai un oratoire là où j'habite, dans mon petit ermitage. Alors je suis adoré 1 heure, ce qui n'est pas mon habitude. Et là, j'ai été inondé de paix, sans pouvoir l'expliquer, quoi. Je veux dire, c'est pas psy. Alors je redemande à Jésus,

0: comme toutes les nuits, quand je suis dans l'ermitage, je célèbre la messe la nuit, et après je poursuis par une heure d'adoration. Eh bien, je vais vous dire un truc. Vous allez me dire, mais vous êtes fort. Ah non, je suis pas fort du tout. Par contre, ce que je vois, comme c'est Dieu qui me le demande, c'est Dieu qui ordonne, c'est lui qui donne. Et j'ai l'impression, parce que je ne vais pas vous dire que je suis toujours très frais pour me lever, que c'est lui qui me donne, qui se lève en moi. Et je le dis, chers auditeurs, c'est bien de chercher à faire de la mortification. Faites donc comme j'ai fait. Demandez donc à Jésus, qu'est-ce que tu veux que je fasse pour toi ? Parce que lui, connaissant nos forces, ce dont nous sommes capables, voilà, etc., etc., et comme ce sera sa volonté, sera un tout autre fruit. Et moi, pour moi, le fruit le plus important, je le disais à un évêque avec qui j'avais une entrevue, ça rend amoureux du bon Dieu. Je souhaite tout ce malheur à nos chers auditeurs.
1: Et oui, vous voyez, c'est intéressant, monsieur l'abbé, parce que quelquefois, on regarde les résolutions de carême, on a des prêtres qui nous disent, regardez, vous pouvez faire tout ça. Et moi, j'ai regardé la liste et je me suis dit, sans me vanter du tout, mais je fais déjà ça toute l'année. Et par conséquent, je vois pas très bien ce que je peux rajouter là-dessus, parce que je le fais tout le temps. Et là-dessus, un directeur de conscience m'a dit, mais prenez donc que le bon Dieu va vous envoyer. Et ça, c'est beaucoup plus...
0: Très intéressant, votre
1: c'est
0: canne.
1: C'est beaucoup plus vicieux, n'est-ce pas? Parce que c'est justement ce qu'on n'a pas envie de faire. Parce que qu'est-ce qu'il va nous envoyer? Vous savez, c'est comme, en fait, disons les choses en face, c'est un manque de confiance. Moi, je veux bien, parce que je me suis organisé ceci et cela, je vais le faire. J'en tirerai peut-être une vague satisfaction personnelle. Mais est-ce que vous, Seigneur, vous allez m'inventer? Je me méfie beaucoup plus. En fait, nous sommes, est-ce que ce n'est pas Nietzsche qui le disait? Nous sommes dans les siècles de la méfiance de Dieu. Nous n'avons pas confiance en lui. J'en reviens à votre notion de providence, votre autre livre. Je me dis, mais pourquoi est-ce que nous ne sommes pas capables de nous abandonner? Est-ce qu'on croit vraiment? Est-ce qu'un père va donner un scorpion à son fils qui lui réclame un œuf?
0: Attention, faire confiance à la Providence, j'avoue que c'est un des autres paramètres qui a complètement changé mon ministère, ce qui fait que, oui, il y a des fruits extrêmement importants. Vous avez une très grande paix, moi, par exemple, puis je vois une plus grande fécondité. Je fais rien, je donne pas mes coordonnées, et là, mon agenda est pris 2 ans à l'avance, quoi. Mais attention, pour entrer là-dedans, c'est l'expérience de Pierre. Qu'est-ce qu'il a fait, Pierre? Jésus lui dit un jour qu'il est à la pêche, parce qu'il voit Jésus marcher sur l'eau. Viens vers moi. Faut marcher sur l'eau. Et vous croyez que à l'école, on ne nous a pas appris que marcher sur l'eau, ça coule? Et donc, vous comprenez qu'il y a toute une révolution du mental et de l'âme. Apprendre à se recevoir de Dieu plutôt qu'à dire à Dieu ce qu'il a à faire pour nous. Et là, il y a une grosse, grosse révolution. Et de croire qu'en plus, un être invisible va pouvoir s'investir dans des choses extrêmement concrètes et matérielles, il faut une révolution. Et cette révolution ne se vit pas. Il faut arrêter de mentir aux gens sans agonie de la volonté propre pour entrer dans la bonne, sainte volonté de la Providence.
1: Mais il faut peut-être aussi avoir fait l'expérience soi-même de ce que cela peut donner. Parce que c'est vrai que de temps à autre, on a des manifestations, mais évidentes, de la Providence dans nos vies. Il y a des moments où on sait, mais qu'est-ce que je vais faire? Là, j'ai tout essayé. Alors, vous savez, le proverbe, aide-toi, le ciel t'aidera. Moi, j'étais un peu élevé comme ça. On s'est dit, mais j'ai fait ce que je pouvais, et là, manifestement, ça marche pas. À ce moment-là, on se dit, bien, j'ai lâché prise parce que moi, je ne sais plus quoi faire. Et à ce moment-là, on s'aperçoit que la Providence est là. Mais évidemment, il faut en faire l'expérience. Quelquefois, j'ai même des prêtres qui me disent que vous êtes complètement folle.
0: Écoutez, vous avez utilisé une expression, faire l'expérience, et puis vous avez dit, j'ai presque été obligé d'en faire l'expérience parce que j'étais dans une situation qui m'y obligeait. Moi, je remarque une chose, on entre dans l'expérience de multiples manières. Généralement, ça peut être avec un témoin qui en vit. La plupart du temps, je vais vous dire, c'est quand on est mis par terre. On est obligé de changer notre mode de fonctionnement qui veut toujours gérer et rester les mains cramponnées sur le volant de sa propre vie.
1: Mais c'est ça ce qu'il y a de plus terrible. C'est Père Jérôme de Ceffonds, pour lequel j'avais une immense admiration, et qui j'ai toujours une immense admiration, qui disait « le plus dur, c'est de lâcher le volant ». C'est ce qu'il disait à ses dirigés, mais il n'y a rien de pire que de lâcher le volant. Vous savez, c'est la prière de Mme Elisabeth, que mon Dieu, que m'arrivera-t-il aujourd'hui? Ne m'arrivera rien que vous n'ayez décidé. Mais qu'est-ce qu'il va décider à ma place? En fait, c'est bien ça. On n'a pas du tout envie que quelqu'un décide à notre place, que quelqu'un prenne le volant. Alors, monsieur l'abbé, justement, à nos auditeurs qui sont en train de se dire, mais comment voulez-vous que je lâche le volant, je vais aller dans le mur? Qu'est-ce que vous conseillez?
0: Moi, je leur vais leur conseiller ce que je pratique. La première chose,

0: c'est de voir. Et pour voir, faut croire. Ben, je vous donne un conseil extrêmement simple que j'applique. J'accueille maintenant les moindres événements, puisqu'ils sont l'expression de la Providence, même quand ça va pas dans le sens de mes attentes. Eh bien, puisqu'il est là, je pratique ce que disait la bienheureuse Chiara Luce, qui à mon avis résume tout. On lui apprend qu'elle va passer sur le billard pour son cancer. Elle est morte de cela à 18 ans, elle est devenue bienheureuse. Et son maître mot, c'est « puisque tu le veux, je le veux bien ». Pour voir la main de la Providence, faut commencer par y croire. Pour commencer par y croire, il faut commencer par poser des actes de foi. C'est Thérèse d'Avila qui le dit. Il ne faut voir que lui en tout. Et là, que se passe-t-il quand on pose ça? C'est comme si on donne son autorisation à la Providence pour agir dans notre vie. Parce que, attention, la Providence, ce n'est pas rien faire, c'est se laisser faire. Et c'est recevoir son faire. Autrement dit, c'est un travail d'alliance, c'est une partition à quatre mains qui s'écrit, qui se joue. Donc il a besoin de notre confiance, elle a besoin, la Providence, de notre confiance pour pouvoir agir avec nous pour notre plus grand bien.
1: Mais cela implique de poser ce postulat que Dieu nous aime, or nos contemporains ont du mal à l'admettre. Si quelqu'un nous aime, il ne va évidemment pas nous faire de mal.
0: C'est vrai, mais on peut même être en deçà de cela. Rappelez-vous les paroles, puisque vous connaissez bien les saints, vous avez tellement écrit là-dessus. Charles de Foucault, il n'a pas encore la foi. Si vous existez, Dieu, manifestez-vous à moi. Il m'arrive, parce que dites-vous bien, dans les retraites, avec les trucs d'Internet, vous voyez bien, il arrive des gens qui ont tout juste la foi. Si vous existez, manifestez-vous à moi. Ça, on peut le faire. Mais par contre, tout va dépendre de cette puissance de la confiance.
1: Monsieur l'abbé, malheureusement, tout cela passe beaucoup trop vite. Cette émission se termine. Je rappelle à nos auditeurs que vous avez publié ces trois dernières années chez Artege La Providence, l'Eucharistie, qui est vraiment une étude de la messe que j'incite chacun d'entre vous à lire, et Devenir Hostie, dont le titre peut effectivement faire peur, mais qui rappelle que cette merveille de l'annonce de la mort, de la passion et de la résurrection du Christ, c'est justement que nous pouvons nous y associer, non pas par dolorisme, masochisme ou je ne sais quoi, mais très simplement parce que Dieu nous donne le pouvoir extraordinaire de nous unir à son œuvre de rédemption et de devenir nous-mêmes partie de la rédemption. Et je trouve quand même que c'est une marque de confiance extravagante. Merci, monsieur l'abbé. Je rappelle à nos auditeurs que nous étions avec l'abbé Joël Guibert, qui est quand même une des très grandes figures de la spiritualité actuelle.
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2: Bonjour à tous, Emmanuel Macron entame aujourd'hui une tournée de 4 jours en Afrique. Le chef de l'État est attendu en Égypte, puis au Kenya et en Éthiopie. À Alexandrie, il inaugure un nouveau campus universitaire avant des échanges sur la crise au Moyen-Orient et la sécurisation du détroit d'Ormuz. Il participe ensuite à Nairobi, à un sommet Afrique-France organisé pour la première fois dans un pays anglophone. Le Parti Socialiste traverse une nouvelle zone de turbulence. Boris Vallaud, le patron des députés PS, quitte la direction du parti avec 24 proches. En cause, un désaccord profond avec Olivier Faure sur la ligne à suivre pour 2027, notamment autour d'une éventuelle primaire à gauche. La dernière soirée sous haute tension en Ligue 2 de football ce soir. Le Mans, Saint-Etienne et le Red Star se disputent la montée directe en Ligue 1 lors de la 34e et ultime journée du championnat. Bastia et Laval tentent d'éviter la relégation dans la nouvelle Ligue 3 professionnelle. 9 matchs se joueront en même temps à partir de 20h. Et puis Lens jouera la Ligue des Champions la saison prochaine. Les 100 et or ont gagné 1-0 contre Nantes hier soir en Ligue 1. Cette victoire leur assure la deuxième place du championnat. Pour Nantes, la soirée est beaucoup plus lourde. Les Canaries sont officiellement relégués en Ligue 2. Voilà pour l'actu.
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4: Il vaut mieux s'occuper du changement avant qu'il ne s'occupe de nous. Bonjour, vous êtes sur votre radio chrétienne pour écouter votre émission Grand Format. Aujourd'hui, deuxième volet d'une conférence animée par Stéphane Amarcy qui intervenait pour Regards Croisés à Nantes le 16 mars 2026. Le sujet de sa conférence, l'intelligence artificielle, l'IA. Avec une philosophie simple mais puissante, mieux vaut s'occuper du changement avant qu'il ne s'occupe de vous. Son approche se distingue par son pragmatisme et son insistance sur la nécessité d'agir et de s'adapter pour mieux naviguer dans ce monde en constante évolution. Après plusieurs décennies d'expérience où il a accompagné plus de 400 entreprises dans plus de 30 pays dans leur transformation digitale, data, IA, et organisationnel avec sa précédente entreprise, Stéphane a créé The Next Mind pour répondre aux enjeux vitaux de l'adaptation rapide face aux changements accélérés, en particulier par l'IA. Nous l'écoutons.
5: Alors, qu'est-ce qu'on fait des humains ? Bon, on va en parler tout à l'heure. Et vous voyez, on présente souvent l'IA comme une révolution technologique, mais elle est avant tout sociétale, d'où votre remarque pertinente. Et pour comprendre ça, le travail, il va beaucoup changer. Je me suis amusé à l'illustrer beaucoup par la robotique. Et je vais vous passer des images de différents robots. Celui-ci, c'est un robot qui s'appelle Figure 2. Il y a sa nouvelle version qui s'appelle Figure 3 qui est sortie. Et comme vous pouvez, vous allez le voir, là, ils sont dans des ateliers de BMW où ils remplacent des humains. C'était encore des postes qui étaient gardés pour des humains parce que ça demande de l'adresse, de la précision, de l'analyse. Ils sont deux par poste. Quand il y en a un qui se charge pendant que l'autre travaille. Vous avez ici des robots humanoïdes également dans des entrepôts d'Amazon. Alors, ils avaient annoncé en avoir commandé à peu près 100 000 pour remplacer les humains aux États-Unis dans les entrepôts. Et maintenant, ils ont annoncé qu'ils allaient commencer à les développer, les mettre en place en Europe également. Vous avez ici, vous rappelez peut-être de Boston Dynamics. Ça vous parle, Boston Dynamics ? Vous rappelez les robots chiens et autres qui faisaient des progrès ? Ils avaient un robot qui s'appelait Atlas et ils ont été rachetés par Hyundai, le constructeur automobile, Boston Dynamics. Et là, je vous présente le prochain travailleur dans les usines de Hyundai où ils montent des voitures. Vous allez voir aussi de la même manière les progrès qu'ils font. Et vous voyez, ils sont tous humanoïdes. Alors pourquoi ils nous ressemblent ? Pourquoi ? Ah, parce que l'environnement est fabriqué pour nous. Oui, première raison. Deuxième raison. Parce que c'est moins choquant. Ben oui, c'est vrai. Deuxième raison. Alors, une troisième raison. L'humain. Eh oui, il y a quand même un petit biais chez nous, hein, un petit truc. On pense qu'on est ce qu'il y a de mieux dans l'évolution. Et donc, ça date pas d'aujourd'hui. Dès l'Antiquité, c'était présent. Alors, ça dépend. Ça peut se discuter, ça. Pour voler, on n'est pas très bon. Hein. Pour nager non plus, d'ailleurs. Vous voyez ? Mais il y a ça qui est pris. Alors justement, pour illustrer ce propos, c'est que vous voyez ici dans les entrepôts, ils n'ont que deux bras. Mais s'ils avaient quatre bras, non seulement ils pourraient porter, mais ils pourraient prendre et enlever en même temps. Et pourquoi on leur donne pas quatre bras? Pourquoi on veut les faire marcher alors que le sol est plat? Des roulettes, ça suffirait. Alors la marche est excessivement complexe. Donc ça suffit pas juste de regarder l'environnement. Alors, c'est totalement vrai, ça suffit pas. Celui-ci, vous le connaissez là? Alors c'est un robot que vous pouvez précommander aux États-Unis. Il coûte $500 par mois. Il est chez vous. Il fait le ménage, la vaisselle, la lessive. Il repasse, il range, il vous accueille. $500 par mois. C'est cher? Ah ben non, c'est pas cher. Il est là 24/24/7/7, hein. Alors, pourquoi est-ce si peu cher? Pourquoi est-ce si peu cher? Eh oui, pour récupérer des données. Parce que, qu'est-ce qui fait progresser ces robots? C'est la connaissance du terrain. Donc, un acteur qui est le plus vite et sur le terrain va récupérer des données avant ses compétiteurs, et donc ces robots vont progresser plus vite que ceux de ses compétiteurs. C'est ça l'enjeu. Vous voyez? Est-ce qu'il y en a parmi vous qui ont des lunettes Meta et autres avec des... Non, personne? Bon, parce que si c'est le cas, pensez à les éteindre avant de les poser. Parce qu'elles continuent à filmer une fois que vous les avez posées. Ah oui. Ça peut donner à des scènes plus ou moins cocasses. Et pour vous expliquer qu'il y a une autre transformation qui arrive avec cet objet que vous connaissez tous, qui est dans ma main là. Là-dessus, il y a tellement de données que mon téléphone, il me connaît mieux que moi-même. Vous êtes d'accord? Et donc, à partir de cette année, vous allez avoir des téléphones où vous allez avoir des puces IA directement sur le téléphone. Ça veut dire que ces puces vont pouvoir utiliser toutes les données qui sont sur le téléphone. Donc, je vais pouvoir faire quoi? Des doubles de moi. Alors, pas totaux dans un premier temps, partiaux. Alors, je vais vous donner mon fantasme absolu, c'est d'avoir un double de moi pour gérer ma relation bancaire. Ma conseillère m'appelle, je dis bon, bonjour, ah ok, très bien. Vous voulez parler de ça? Je vous passe mon IA, parce que de toute façon, c'est elle qui va prendre les décisions. Ok. Alors, je peux faire la même chose pour acheter une voiture, pas de problème. Par contre, pour acheter du vin, pour acheter mes clubs de golf, c'est moi. Donc chacun sa limite. Ce qu'il faut comprendre, c'est que 2030, c'est dans combien d'années 2030? Demain. 30% de nos achats seront faits comme ça par des IA qui nous représentent. Visa a accepté que ces IA-là aient une carte bancaire. Donc elles vont pouvoir payer de façon autonome. Vous voyez? Ça veut dire que les entreprises vont devoir communiquer avec des humains et avec des IA représentant des humains. Et il n'y a rien de mieux qu'une IA pour parler avec une IA. Donc vous voyez la vitesse de la transformation. Ça va aller très, très, très, très vite. Et dans ce cadre-là, évidemment, on va devoir cohabiter. Ce que je vous propose de faire juste là, tout à l'heure j'ai parlé d'une chanson. On va créer une chanson ensemble. Je ne vais pas vous montrer plein d'usages parce que c'est infini à faire, mais on peut aller très très très loin. Et ce que je vous propose, c'est qu'on fasse une chanson ensemble. Ça vous va? Alors, on fait une chanson sur quoi? Sur l'amour? Alors, en français? Oui, en français. L'amour, alors on fait quoi? L'amour, quoi? Alors, si vous voulez, j'ai une idée qui me vient comme ça. On va dire une rencontre imprévue à Nantes. Une rencontre imprévue. Alors, on va dire amoureuse. Imprévue. Donc, vous voyez. Alors, évidemment, je pourrais écrire les paroles moi-même. Là, je demande à l'IA de les écrire. Elle me propose toujours deux possibilités. Et là, je lui ai dit de le faire dans un style un petit peu original. Alors, vous préférez celle de droite ou celle de gauche? Alors, on n'arrive pas à lire, là? Alors, ceux qui sont au premier rang, celle de gauche ou celle de droite? Peu importe, c'est pas très grave. À droite, ça parle du tram, et à gauche, des quais. Allez. Alors, on va lui donner un style musical. Quel style musical vous voulez? Bossa Nova. Et une voix d'homme ou de femme? Alors, évidemment, ce qu'on fait est totalement pourri, là, sachez-le. Hein. Parce que normalement, on pourrait décrire la façon dont la musique monte, les ruptures, on peut tout décrire. Donc là, ça y est, elle est en train de me créer mes chansons. Elle m'en fait deux, toujours. Alors, moi, je suis absolument nul en musique, mais oui, on peut faire pas mal de choses. Alors, sachez qu'au passage, pendant que ça crée, avec des abonnements payants comme celui-ci, je suis propriétaire, j'ai la propriété intellectuelle de la création, donc je pourrais la mettre sur les plateformes et gagner de l'argent si c'est le tube de l'été. Hein. Alors, moi, je considère que je suis un usurpateur total, donc je le fais absolument pas. Alors, vous êtes prêts? On écoute?

0: Voilà. Non, non, c'est pas moi. Je lui ai dit, c'est l'usurpation totale. Alors, juste pour comprendre, là, ce dont je vais vous parler, c'est la problématique liée au travail, pour que vous compreniez que l'IA, elle est au cœur de la transformation du travail. Et malheureusement, pour la plupart des entreprises, la plupart des personnes qui travaillent, ils voient l'IA sous l'angle de la productivité uniquement. Et ça, c'est catastrophique. Catastrophique. L'enjeu, c'est de se développer. C'est pour ça qu'il faut tout le temps chercher à augmenter, créer une autre proposition de valeur qui est différente. C'est valable à un titre individuel, c'est valable au niveau des entreprises. J'interviens dans beaucoup d'entreprises, des toutes petites, des très grosses, et systématiquement, ce problème-là est prégnant. Et vous pouvez pas imaginer l'effort et l'énergie que ça demande pour leur faire comprendre ça. Parce que c'est tellement confortable, c'est tellement facile. Mais alors, c'est tellement destructeur du futur. Mais il faut faire un effort conséquent parce que travailler correctement avec l'IA, ça demande du travail, ça demande de l'énergie, ça demande de la méthode. Et si on ne fait pas ça, on va droit dans un mur. Et pour vous montrer les limites humaines, ben nous, on adore la pensée linéaire. Oh, on adore ça. C'est simple. Et quand vous regardez, écoutez les discours politiques, ce n'est que de la pensée linéaire. Et derrière, les conséquences, les dépendances, c'est pas le sujet. Le sujet, il y a le problème A, la solution, elle est là, et visez tout, et tout l'écosystème ne vit pas. Alors, on est assez à l'aise aussi avec la pensée circulaire. Ça va, A, puis B, et ça tourne. On arrive un petit peu à la pensée arborescente. Mais alors, la pensée complexe, on est incapable, nous humains, de faire face à ça. Et là, tout d'un coup, il y a un outil qui nous permet d'aller jouer avec la pensée complexe. Mais pour être capable de jouer avec la pensée complexe, il faut déjà accepter que la pensée complexe existe. Il faut déjà faire l'effort d'aller là-dedans. Sinon, c'est pas possible. Alors, il faut, je vous envoie lire les livres d'Edgar Morin. J'ai malheureusement pas trop le temps d'expliquer, mais c'est qu'il y a une interdépendance de tout. C'est au-delà du systémique. Okay. Et pour vous donner un exemple, là, il se trouve que, alors peut-être que vous connaissez pas, mais il y a une association de chefs d'entreprise qui s'appelle l'APM, qui est une grosse association. Il y a la convention en jeudi, vendredi de cette semaine, et moi, j'interviens en conférence le vendredi. Et ce que je voulais faire, c'est justement leur faire toucher du doigt ça et du futur. Et c'était d'essayer de prévoir collectivement 2050 et de leur expliquer que ça c'est une projection, c'est une croyance, et dans l'entreprise une croyance ça vaut rien. Et pour expliquer ça, j'ai généré 244 millions de futurs différents de 2050 différents, moi tout seul en une heure. Mais pourquoi j'ai réussi à faire ça? Parce que je sais utiliser les IA et que je m'ouvre à ces possibilités là Et en réalité, le plus dur, c'est juste d'avoir l'idée. C'est juste de se permettre de faire ça. C'est juste de se donner les moyens de réutiliser l'information derrière pour construire autre chose. C'est ça, l'humain augmenté. Et vous comprenez que si on part dans ce chemin-là, la limite, elle est très loin. Et si c'est en plus avec un point de vue sociétal et ainsi de suite, eh bien, c'est incroyable ce qu'on peut faire. Alors que si on n'est pas acteur, ben on laisse la place à tous ceux qui veulent l'utiliser à des fins pas forcément très sympathiques, partisanes. Et évidemment, les compétences vont changer, vous comprenez bien, au travers de ce que je viens de dire. Là, vous avez le résultat d'un rapport qui est fait tous les 5 ans, qui s'appelle Future of Jobs, qui est fait par le World Economic Forum. On a posé la question à des chefs d'entreprise dans le monde entier de classer les compétences en abscisse, donc en axe horizontal. Vous avez les compétences vues en 2025 et en ordonnée, axe vertical, les compétences en 2030. Eh bien, vous voyez que le rectangle en bas à gauche, eh bien, c'est des compétences non clés dans les deux cas, 2025-2030. Alors, qu'est-ce qu'il y a là-dedans? Lecture, écriture, mathématiques. C'est pas jugé important. Pourquoi? Parce qu'on considère que si vous n'avez pas ça, c'est même pas la peine. Okay. Vous voyez, parler plusieurs langues. Pourquoi? Aujourd'hui, mon téléphone, là, j'appelle quelqu'un au Japon. Mon avatar, il sait parler japonais, moi non. Moi, je lui parle en français, il m'entend en japonais. Il me parle en japonais, moi, je l'entends en français. Google vient de lancer un système de vidéoconférence où 6 langues différentes, chacun parle dans sa langue naturelle, chacun l'entend dans sa langue naturelle en temps réel. Comment ? Ouais. Après, vous avez des lunettes connectées où en temps réel, vous entendez la traduction de ce que la personne vous dit. Donc en effet, parler plusieurs langues, c'est pas forcément la compétence clé qu'on attend demain. La programmation, je reviendrai là-dessus, est un métier en voie de disparition. Les développeurs informatiques, c'est un métier qui va disparaître rapidement. En haut, les compétences clés de demain, c'est quoi ? C'est la partie réseau et cybersécurité. Ben oui, entre l'informatique quantique et l'intelligence artificielle, ça va être un cauchemar. Donc ça, c'est une compétence clé. Et à droite, en haut à droite, toutes les compétences clés. Vous voyez, la pensée analytique, la résilience, la flexibilité, l'agilité, la pensée créative, la connaissance technologique, la curiosité, la pensée continue, et la star de la star, c'est l'intelligence artificielle et le big data. Eh bien ça, c'est la plus belle des erreurs. C'est absolument pas la compétence clé de demain. Pourquoi ? Parce que si on veut ressembler à des IA, on a déjà perdu. La compétence clé de demain, c'est se différencier de l'intelligence artificielle. Et vous voyez sur ce graphique, alors vous ne le voyez pas bien là, j'imagine, vu la qualité, j'imagine. Bref, la compétence, plus c'est orange, plus c'est cannibalisé par l'IA, et la première ligne, c'est intelligence artificielle et big data. Mais oui, aujourd'hui, les IA créent de l'IA elles-mêmes. Oui, les IA développent des programmes. Oui, les IA font des algorithmes. Donc, encore une fois, si on veut ressembler à une IA, ou lutter contre l'IA sur son terrain de jeu, on a perdu. Donc, ça nécessite d'être plus humain que jamais. Et si vous avez des conseils à donner aux personnes que vous connaissez autour de ça, là je vous mets un différentiel où vous avez un certain nombre de compétences, alors on ne les voit pas beaucoup, tout en haut c'est management, business finance, computer et maths, architecture et ingénierie, tout ce qui est lié aux sciences sociales, aux services et ainsi de suite. En bleu, c'est les capacités de l'IA aujourd'hui. En rouge, c'est ce qu'on utilise nous en tant au niveau de l'humanité. Il y a un gouffre entre ce qu'on en fait et la capacité réelle des IA. Ce gouffre, il est extrêmement sain. Parce que c'est une zone tampon, sinon ça serait d'une violence totale, vous comprenez bien. Mais il y a un petit problème par rapport à ça. C'est que le gouffre s'agrandit tous les jours. Parce que les capacités des IA progressent beaucoup plus vite que notre capacité à les prendre en considération. Premier point. Deuxième problème. C'est que vous avez des nouveaux acteurs qui naissent directement dans cet écosystème sans soucier de la transformation des autres. Troisième problème, notre modèle économique n'est pas taillé pour supporter ça.
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0: Donc, il va falloir bouger. Je vous donne un exemple très concret. Il y a eu, depuis quelques années, un débat sans fin sur la réforme des retraites. C'est une réforme qui est pensée pour hier. Tout le débat porté sur hier. Le sujet de fond, c'est la répartition de la richesse dans le futur. Le travail n'est qu'une partie. Si on a un modèle économique qui est basé que sur la taxation du travail, la répartition en tout cas est basée là-dessus, alors que le travail devient rare et on est en compétition avec les IA, ça marche pas. Vous comprenez bien, ça marche pas du tout. Vous entendez des gens parler de ça ? Alors que c'est ça qui nous attend. Vous voyez ? Alors il y a différentes alternatives. Mais ça serait bien de mettre ça sur la table. Parce que c'est notre futur à tous dont on est en train de parler. Et là, vous avez, alors c'est peut-être un peu petit aussi, la cannibalisation de l'IA directement sur les jobs tels qu'ils sont aujourd'hui. Et le premier, c'est les programmateurs informatiques. 75% de ce qu'ils font aujourd'hui peut être remplacé par des IA. Alors, pour vous illustrer ce qui se passe, aux États-Unis, l'année dernière, en 2025, la demande de développement informatique a baissé de 25%. 5% en Europe. On attend 20% cette année en Europe. Avant, c'était des stars et c'était tout mis en freelance. Ben aujourd'hui, sachez qu'on en trouve très facilement et que le prix auquel on les achète a baissé. Pourquoi ? Parce qu'ils sont en compétition avec les IA. Alors, je pris cet exemple-là, je pourrais en citer d'autres exemples. Mais ce que je veux vous dire, c'est que ça va vite, ça va très vite. Et dans ce cadre-là, par rapport aux compétences, il y a ce schéma que j'aime bien, c'est la matrice des compétences. Vous voyez, la zone rouge, c'est une zone où la valeur humaine est faible et la valeur de l'IA est faible. Bon, ben là, faut pas y aller, hein. OK. Au-dessus, vous avez forte valeur humaine, faible IA. Ça, c'est la zone refuge. Elle est fragile parce qu'on est complètement tributaire de ce que vont faire les IA et d'où est-ce qu'ils vont investir. La zone bleue, IA forte, humain faible. Bon, ben là, ça sert à rien. Et enfin, la verte, humain plus IA, on crée quelque chose de nouveau. Ah, là, on a de la place. En réalité, si vous voulez, l'IA crée plein d'opportunités, à condition qu'on on accepte de regarder le monde autrement, on accepte de se métamorphoser. Ça ne veut pas dire revenir sur ses valeurs, ça ne veut pas dire revenir sur la dimension sociale, le partage ou quoi que ce soit. Ça veut simplement dire adopter un autre regard. Et la clé, elle est là. Et pour illustrer mon propos, je vous ai mis ici 5 compétences non négociables d'ici 2028. Alors vous voyez, je ne suis pas prétentieux, je dis 2028. Hein. Donc la première, c'est décider quand les données sont incomplètes ou contradictoires. Ben, les IA ne savent pas faire ça. Parce que, par exemple, est-ce que vous pensez que les IA ont été capables de capter ce qu'on a vécu là tous ensemble, dans les regards et autres, dans les non-dits, dans le brouhaha, dans tout ça? Non, nous, on sait faire ça. Deuxième point, c'est anticiper les conséquences des conséquences. Ben oui, comme il leur manque de l'information, à un moment donné, ça part vite à envoyer. Vous comprenez bien. Alors que nous, c'est l'art. Troisième point, la capacité à formuler les bonnes questions, qui est beaucoup plus précieuse que formuler les bonnes réponses. Et voyez ce qui se passe dans l'IA. Si je suis tellement impressionné par la qualité de la réponse, ça va tellement vite, c'est tellement bien structuré que je fais loup, j'avale. Sans se poser la question du si. Alors qu'est-ce que je veux dire par le si? C'est que comme la réponse est tributaire des hypothèses que j'ai mises dedans, mais il suffisait juste d'en changer une ou donner une information en plus, évidemment le résultat serait différent. Donc l'enjeu, c'est de se questionner du sur le si, pas du tout sur la réponse. Alors que nous, on a l'habitude de questionner la réponse. Pas le si. Désapprendre. Inspirer confiance, fédérer, incarner une vision. Vous pensez qu'on est prêt à suivre les yeux fermés une IA? Ben non. Et enfin, lire une salle, sentir un non-dit, naviguer dans une culture d'entreprise. Parce que la culture d'entreprise, l'IA ne la connaît pas. Donc elle est à côté de la plaque. Vous voyez? Et c'est valable d'un point de vue sociétal. Donc c'est là-dessus qu'il faut capitaliser. Et vous vous rappelez de lui? Matrix. L'agent Smith. Alors dans le premier Matrix, il dit « N'envoyez jamais un humain faire le travail d'une machine. » Alors moi je réponds « Oh, on peut discuter quand même. » Parce que c'est catégorique. Alors, cette discussion, elle porte sur le sujet suivant. Ce que j'explique dans les entreprises, c'est posez-vous toujours une question. Est-ce que si je ne fais plus cette tâche, je perds mon expertise? Si la réponse est non, ok, l'IA peut être utile. Par contre, attention, si j'arrête d'écrire des mails, 3 mois après, je ne sais plus écrire un email. Donc il faut toujours garder un minimum de tâches pour pérenniser un savoir. Sinon, on va à une vitesse complètement folle dans l'oubli. Si maintenant, ne plus faire cette tâche a un impact sur mon expertise, alors surtout, faut pas laisser le curseur de l'usage à zéro. Ça, c'est une erreur. Parce que si je laisse ça à zéro, ça veut dire que je suis tranquille. Pied en éventail, je bouge pas. Je me confronte pas, je progresse pas. Faut le monter un petit peu. Et le simple fait de faire rentrer l'IA dans ce processus-là, ça vous permet de vous développer. Et d'aller sur d'autres chemins. De créer quelque chose de nouveau. D'aller plus loin. C'est cette logique-là qu'il faut essayer d'avoir systématiquement. Et ce qu'il faut comprendre, c'est que c'est une métamorphose collective. On ne parle pas de 3 personnes dans un coin, là. On parle de la société dans son ensemble. Et n'oubliez pas qu'avec l'IA, on repart beaucoup de zéro. Ça, c'est un point qui est important. On en parlait pendant le déjeuner. Je vais reprendre cet exemple-là. Avant, quand vous étiez un designer, si vous n'aviez pas fait la bonne école et les bons stages, vous n'existiez pas. Aujourd'hui, il y en a plein qui n'ont jamais fait d'école, rien du tout. Avec l'IA, ils se révèlent des talents incroyables en design. Les entreprises se fichent qu'ils n'aient pas de diplôme, ils les embauchent. Eh oui. Nouveaux talents, nouvelle façon de faire. L'IA, elle rebat beaucoup les cartes. Ce qui est une très bonne nouvelle. Parce qu'à des moments donnés de sa vie, on peut être en échec pour plein de raisons et y avoir d'autres talents. Mais par contre, c'est une très bonne nouvelle. Oui, mais la transformation est violente par rapport à tout l'écosystème établi. Encore une fois, désapprendre. Et enfin, sachez que très souvent, on a un autre problème, nous autres humains, c'est qu'on aimerait bien connaître ce que va être le futur. Il y a plein de croyances qui s'instaurent là-dessus, il y a du business qui est sur ce sujet-là. Mais ça ne sert pas à grand-chose d'essayer de raisonner comme ça. Pour une raison simple, c'est que le futur, par définition, il est incertain. Si je pense savoir ce qui va se passer, j'ai toutes les chances d'avoir tort. Donc si je construis sur des fondations en sable, ça ne va pas tenir longtemps. Donc ce qui est plus intéressant, plutôt que de se poser cette question de qu'est-ce qui va être ce futur, c'est de revenir sur quelles sont les choses qui ne vont pas changer pour moi. Alors, pas de vitam aeternam, mais pendant 10 ans. Là, ça vous permet de comprendre sur quoi vous allez pouvoir vous appuyer pour accepter l'incertitude. Vous voyez ? Et ça, c'est pas juste de la rhétorique, ce dont je suis en train de vous expliquer, c'est fondamentalement une transformation de ce que c'est qu'un leader, quel qu'il soit dans une entreprise, au niveau sociétal ou autre, peu importe. C'est ça la clé pour demain. Et si vous devez vous dire qu'on a parlé d'IA, mais on n'a pas parlé de tout, ben oui, vous avez raison. J'aurais pu en parler pendant 10 jours. Mais je suis humain. Vous êtes humain. Donc on n'aurait pas pu le faire. On aurait pu parler du transhumanisme, de la mortalité, du lien avec la démographie, de pouvoir parler avec d'autres espèces animales grâce à l'IA. On y arrive. Par exemple, on a découvert qu'il y a à peu près 80 mots/grognements des cochons. On sait comprendre quand ils disent « je suis stressé, j'ai faim, j'ai soif, j'ai peur, fais attention, naninana », tout ça, on y arrive. Dans les élevages qui font attention au bien-être animal, ils surveillent ça maintenant. On a découvert grâce à l'IA que les baleines avaient un champ lexical qui est juste d'une complexité qu'on sous-estimait totalement. Très proche du langage humain. Oui. On a découvert récemment qu'il n'y avait pas que 3 espèces animales qui avaient un patronyme. Il y en a une 4e. Alors les 3, vous les connaissez. Il y a l'humain, bien sûr. Les 2 autres, vous les connaissez. Ou chaque individu a un nom. Non, pas qu'on leur a donné. Eux, ils se donnent tout seuls. Ben, qu'eux se donnent tout seuls. Les baleines, pas loin. Et l'équivalent des baleines sur Terre. Les éléphants. Eh oui. Chaque individu a un nom. Et récemment, on a découvert qu'il y avait une 4e espèce, les Ouistiti. Surprise! Complètement par hasard, grâce à l'IA. C'est l'IA qui a découvert ça. Et donc les chercheurs se disent, oula, mais on ferait bien de retester finalement déjà tous les primates. Voyez, ce symptôme de supériorité dans l'évolution qu'on a ne nous a pas ouvert à regarder le monde autour de nous avec un autre regard. Et tout d'un coup, l'IA nous permet de le faire. Et si vous devez garder 6 points du temps qu'on vient de passer ensemble, la première, c'est que, évidemment, on va collaborer avec l'IA pour l'instant. Alors, pourquoi je mets pour l'instant? Parce que si le prix explose, ça sera différent. Si la Chine envahit Taïwan, ça sera différent. Vous voyez? Encore une fois, le si. Pensez à 3 ans. Oui, ça, c'est un point qui est excessivement important. Ne regardez pas l'IA pour ce qu'elle est aujourd'hui. On s'en fiche. Ça n'a aucune importance. Regardez la vitesse de ces progrès. Et si sociétalement on veut construire quelque chose, c'est minimum à 3 ans qu'il faut le réfléchir. Pas pour aujourd'hui. Le temps qu'on réfléchit à aujourd'hui, c'est déjà trop tard. Il faut anticiper, anticiper, anticiper. Je vous l'ai dit, je le redis, si on veut ressembler à des IA, on a perdu. Donc faisons tout pour nous différencier et profiter de leur puissance. Désapprendre, être critique, être acteur, ne jamais abandonner. Les clés de notre humanité, elles passent par là. Valoriser à fond les qualités humaines. Ben oui, par différenciation. Il va falloir aussi s'organiser différemment. Vous comprenez qu'avec ces outils-là, la vie est différente, le travail est différent, notre vie en tant que citoyen est différente, totalement différente. Donc si je continue à faire comme dans le passé, eh bien ça ne va pas me mener grand, très loin. Si par contre, je m'organise différemment, je me développe proprement, tout s'ouvre. Et enfin, le vivre antifragile, concept repris du philosophe et mathématicien Nicolas Nassim Taleb, c'est très simple. C'est de dire que si on pense qu'on est au top et qu'on va le rester sans effort, on se trompe totalement. Si on pense qu'on est au top, ce qui est certainement vrai, c'est lié à de l'apprentissage, de l'énergie, des connaissances, des expérimentations, des tentatives, des échecs, la vie, quoi, grosso modo. Et quand tu utilises toute cette énergie, toutes ces compétences à une transformation continue dans le futur, alors pas de souci pour nous, on sera toujours là pendant longtemps. Merci.
1: 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Aujourd'hui, deuxième volet d'une conférence donnée le 16 mars 2026 pour Regards croisés à Nantes par Stéphane Amarcy sur l'intelligence artificielle.
2: Merci beaucoup. J'aurais deux questions. La première, c'est par rapport aux jeunes, parce que ce sont eux qui vont bâtir l'avenir de notre société. Et bien sûr, ils ont l'air de beaucoup mieux s'adapter, beaucoup plus vite que nous ne pouvons le faire, nous. Mais ils ont l'air d'être peu critiques par rapport à ce que répond l'IA. Je tiens ces propos parce que nos enfants, qui sont déjà un petit peu plus âgés, trouvent que les jeunes qui rentrent dans la vie professionnelle, un petit peu plus jeunes, sont peu critiques. Donc je voulais avoir votre avis, et ça a l'air d'être important pour l'avenir.
0: Oui, oui, c'est un problème que je citais, c'est une des raisons pour lesquelles mon fils n'a toujours pas le droit d'utiliser l'IA tout seul, parce qu'il n'a pas cette dimension-là, et pour moi c'est une qualité indispensable, une compétence indispensable pour le futur, donc j'essaie de lui donner au maximum. Oui, c'est un problème, oui, il faut le faire comprendre, mais encore une fois, ça demande un effort qui n'est pas simple. Alors, plus on est jeune, plus c'est complexe, parce que plus on est dans l'immédiateté, mais ce que je peux voir dans les entreprises, c'est que des gens de 30 ans, 35 ans, 45 ans, 50 ans, 60 ans ont le même problème. Embarqués par la vitesse, embarqués par des échéances qui sont très rapides, et hop, ça part très très vite. Et une fois que vous y avez goûté, difficile d'en sortir. Donc c'est pour ça que je vous dis que ça demande un effort. Une prise de conscience, c'est un effort qui est salutaire, qui est absolument salutaire pour nous dans le futur.
2: Au tout début de votre exposé, vous avez souligné que vous travaillez énormément avec des entreprises, donc privées. J'ai eu le sentiment que vous travaillez très très peu avec les collectivités locales, les élus, des gens qui bâtissent parfois un petit peu notre environnement et notre futur. Donc c'est un petit peu... alors, ça fait peur.
0: Oui, alors ce que je peux dire, c'est que ça m'arrive de travailler avec des collectivités territoriales. Je donne un exemple, j'ai travaillé avec tout le département du 92, par exemple, à leur expliquer pas mal de choses. Je dois intervenir dans une association de maires de France, normalement en novembre ou décembre, je ne sais plus exactement, pour expliquer un certain nombre de choses. Mais le temps politique, malheureusement, n'est pas celui-là. Et je retrouve ça dans les entreprises également, parce que sachez que dans beaucoup d'entreprises, y compris dans les grandes entreprises, ce qui est frappant, c'est la non-culture de ces enjeux-là qu'il y a dans les instances de direction. Il y a ceux qui sont curieux, qui s'ouvrent, et c'est ceux que je vois, donc il y a un biais, mais il y a tous ceux qui ne le sont pas. Et très souvent, quand vous discutez avec les entreprises et les organisations, alors, quelles sont votre vision de l'IA? C'est un facteur incroyable de productivité. C'est ça qui vous répond. Eh bien, ça, c'est la réponse la plus dramatique qui soit. Et c'est pour ça que je me bats tous les jours pour essayer d'ouvrir ça.
3: Oui, je vais prendre une question.
0: Il y avait
3: aussi
0: des questions, là, aussi.
3: J'ai également deux questions. La première, c'était sur un des schémas que vous avez montré avec les compétences qui vont être développées, qui vont être noyaux, je crois. Il y avait la créativité et vous disiez que c'était une erreur de tabler sur ce genre de compétences. Et du coup, j'essaye de comprendre comment...
0: Non, la créativité, il faut.
3: Ah, du coup, il faut. Okay,
0: donc oui, ce n'était pas celle-là. C'était l'intelligence artificielle et le big data où je disais que ça ne servait à rien.
3: Parce que justement, l'humain est créatif et l'IA, comme elle est probabiliste, elle va avoir les... Enfin, si on... Non ?
0: Non, malheureusement non. L'IA est créative.
3: Ah.
0: Il faut juste savoir bien l'utiliser.
3: Évidemment, si on lui demande les 10 premières idées, du coup, le voisin qui aurait demandé aussi les 10 premières idées, il aura les mêmes que nous et du coup, ce ne sera pas original. Et ma deuxième question, c'était qu'il y a plusieurs, dans différents pays, notamment les États-Unis, où la juridiction, donc il y a une juridiction, une jurisprudence, c'est quoi le terme ? Jurisprudence, merci, qui ont tablé que de contenu créatif, comme on a fait avec la chanson créée par IA, ne pouvait pas avoir de copyright. En quoi, c'est ce qui a été décidé aux États-Unis.
0: Non, c'est un peu plus compliqué que ça. Alors, je vais me permettre d'expliquer ce qui se passe. Tout le débat, en effet, c'est la propriété intellectuelle d'une création qui est faite par l'intelligence artificielle. Ce qu'il va falloir montrer, c'est que vous avez fait un vrai travail créatif pour en avoir la propriété. Typiquement, là, ce que j'ai fait, il n'y a aucun travail créatif. Donc par contre, si j'avais fait un prompt où j'avais expliqué la structure de la musique, un certain nombre de choses, fait des essais ou autre, là il y aurait eu un travail créatif. Alors que mon exemple, c'est le petit bonheur, la chance et tout va bien. Comme le papillon que vous voyez là, je l'ai eu au coup de bol, il m'a plu, je l'ai gardé, mais je ne peux pas revendiquer la propriété dessus. Okay, donc il va falloir vraiment faire ce travail créatif et le montrer. Ça c'est aux États-Unis, c'est très flou par ailleurs, mais il y a de fortes chances que ça s'impose à peu près partout dans le monde. Donc tout l'enjeu, il tourne autour de est-ce qu'on a eu un rôle ou pas un rôle là-dessus. D'accord. Il y a une expérience qui est assez intéressante, c'est en 2021, où il y a un gros salon d'art contemporain qui était à Denver, et la personne qui le gagne, au moment où on lui remet le prix, dit « il faut que je vous dise, c'est pas moi, c'est une IA ». Et la personne ne l'avait pas dit, donc ça fait un scandale, on lui dit « t'avais pas le droit », elle lui dit « mais je comprends pas pourquoi j'avais pas le droit, l'IA c'est un outil, donc c'est pas le sujet ». Et c'était la première fois qu'une IA gagnait un concours de création contre des humains avec un jury humain. Sans savoir que c'était une IA. Vous voyez, c'est pour ça que je vous dis que c'est plus complexe que ça. C'est vraiment une question d'ouverture, d'usage et autres. Et je rebondis par rapport à une chose. Quand vous demandez, alors je vais raconter l'histoire des entreprises, on fait beaucoup d'idéations, trouver des nouvelles idées ou autres pour l'entreprise. Et quand ils demandent à l'IA, ils disent « Ah oui, mais ça j'y ai déjà pensé, ça j'y ai pensé, ça j'y ai pensé » et ainsi de suite. Et je leur dis toujours, ça montre qu'une chose, c'est que vos idées ne sont pas originales. C'est tout. C'est QFD, comme on dit.
2: Oui, merci beaucoup pour cette présentation brillante. On voit bien que l'IA va avoir énormément d'impact en termes de transformation sur le monde du travail et sur les emplois. Quel conseil, alors, est-ce qu'on pourrait donner à des jeunes qui sont en phase d'orientation ou à des amis qui veulent se reconvertir? Vous avez dit tout à l'heure qu'on pouvait tout à fait trouver, enfin, que les entreprises recrutaient sans diplôme, parfois, mais enfin, il y a bien des compétences. Est-ce qu'il faut tous leur conseiller d'aller plutôt vers des études extrêmement techniques, mathématiques, ou bien, enfin, voilà, quels seraient les conseils ou les compétences à développer absolument? Quels conseils est-ce qu'on peut
0: donner? Ok, alors ce qu'il faut savoir, c'est que plus vous êtes expert, plus vous êtes menacé avec l'intelligence artificielle. Ça, pour commencer, c'est une règle de base. Plus vous êtes polyvalent, plus vous avez de chances de rebondir. Alors, je vais répondre par rapport à ce que je réponds quand on me parle de mon fils qui a 16 ans. Mais qu'est-ce que tu lui dis? Et on en parle à table, je dis toujours, avec un grand sourire, de faire ce qu'il veut, puisque ce n'est pas ce qu'il fera. Alors, qu'est-ce que ça veut dire? Ça veut dire, ce qui est important, c'est qu'il soit bien dans ses baskets. Qu'il ait quoi comme compétence? Une ouverture totale d'esprit, une capacité à rebondir, à être curieux, à tester, à se planter, à repartir, à identifier ce qu'il aime, ce qu'il n'aime pas, et à accepter cette variation, à ne pas se laisser guider par un train-train. C'est tout ça. S'il y a ça, c'est pas un sujet. Qu'il fasse même des études d'informatique alors que c'est un métier qui va mourir, ça ne me gêne pas s'il a tout le reste. Vous voyez? Ben, je sais que c'est difficile parce que ça va à l'encontre de tout le système éducatif, pas propre à la France, ce que je suis en train de dire. Mais j'interviens aussi aux États-Unis pour des entreprises américaines, un peu partout dans le monde. Ce problème, il est absolument partout. Donc oui, c'est très très compliqué. J'en ai parfaitement conscience. D'où l'importance d'en parler le plus possible.
4: Il y a un mot que vous n'avez pas eu du tout utilisé, c'est émotion. À aucun moment il a été utilisé. J'ai eu l'occasion d'avoir des interférences, enfin des interactions avec des agents conversationnels avec l'IA. Et on a réussi à capter l'émotion grâce à des mots, des intonations, des mots-clés. Est-ce que vous pensez que c'est encore plus évolutif? Et est-ce que vous pensez que l'intelligence artificielle alimentée par ce genre de données qui sont extrêmement faciles parce qu'elles sont toutes les mêmes, est-ce que vous croyez que ça va vraiment mettre en cause, vous l'avez marqué dans votre dans les métiers qui allaient disparaître, notamment c'est la relation, enfin la relation client ou la relation justement de service.
0: Alors sachez que l'émotion aujourd'hui, les IA, ça va en connaître 6 à 7. Déjà, pas les IA que vous utilisez, mais des IA un peu pointues, donc ça va se généraliser. Je vais avoir juste une petite conversation et on va répondre à la question. Alors je vais avoir une conversation avec une IA. Salut.
5: Salut Stéphane. Dis-moi, sur quoi tu veux qu'on échange ?
0: Je voudrais savoir si tu peux ressentir de l'émotion.
5: Je ne ressens pas d'émotion comme un humain le ferait, mais je comprends les émotions dont tu parles et je peux les reconnaître dans nos échanges. Mon but, c'est de...
0: Alors comment tu fais pour les reconnaître ?
5: Je me base sur le sens des mots, le contexte et les nuances. Si quelqu'un décrit une situation triste...
0: Ok, et est-ce que tu es capable de travailler sur la tonalité de la voix ?
5: Oui, je peux adapter ma tonalité.
0: Non, en captant celle de la mienne, par exemple.
5: Je ne peux pas imiter ta voix, mais j'écoute la tonalité.
0: Bon, aujourd'hui, elles ne peuvent pas faire ça. C'est celle-là. Mais évidemment que...

0: Encore, enfin, il faut tourner.
1: Oui. Entre le 31 avril et le 11 mai, le 30 avril, pardon, et le 11 mai, beaucoup de gens vont avoir des émotions dans leur automobile parce qu'ils vont être coincés dans des bouchons. Tous les ans, à la même époque, tous les ans, les gens sont coincés dans des bouchons. Ça fait des articles dans les journaux, mais c'est tous les ans pareil. Est-ce que l'intelligence artificielle a la possibilité de nous éviter ces émotions? Merci.
0: Alors, pourquoi pas, mais je pense que l'humain a déjà les capacités de le faire, hein, en différent. Mais s'il choisit de ne pas le faire, c'est qu'il choisit finalement de se plaindre, peut-être. Mais oui, elle peut prévoir, il y a beaucoup de choses à faire là-dessus. Mais c'est plus un problème à titre notre façon de faire et notre conformité aux habitudes et à ce qu'on veut pas changer.
2: On sent bien aussi aujourd'hui que les grandes sociétés comme Meta, Google et tout ça, on sent bien leur volonté de garder la mainmise et de contrôler et même de pouvoir orienter. Quel est ce risque qu'on soit complètement pris en fait dans un système? Quelle est la capacité de réaction, quoi? Enfin, je veux dire, parce qu'ils sont quand même extrêmement puissants, c'est des milliards de dollars dont vous avez parlé, qui leur donnent une... Comment est-ce qu'on peut savoir ce qui est vrai et faux? Comment est-ce qu'on va pouvoir savoir ce qui est vrai et faux? Et comment est-ce qu'on peut résister à un entraînement? Enfin, voilà, c'est...
0: Alors aujourd'hui, savoir ce qui est vrai et faux est excessivement complexe, donc voire quasi impossible, malheureusement. Au-delà de l'aspect financier, ils ont l'infrastructure de nos vies, ces entreprises. C'est bien au-delà de l'intelligence artificielle. Il faut savoir que les câbles sous-marins aujourd'hui appartiennent à ces entreprises-là, que les satellites de télécommunications leur appartiennent, qu'ils vont sur les lanceurs, ils vont partout. Google est très avancé sur l'informatique quantique, et ainsi de suite, et ainsi de suite, et ainsi de suite. Leur objectif, c'est d'être vraiment les maîtres de nos vies, grosso modo. Et donc le scénario, ben, je peux vous raconter de ce que je vais raconter à la PM vendredi. Quand on travaille sur la scénarisation, ben, vous avez à peu près 40% de chance que ce soit ces entreprises qui se substituent aux États. Ouais. Ouais. Vous voyez, ça fait beaucoup. Donc, comment on peut faire pour lutter contre ça? Ben, en ayant des États beaucoup plus forts. Est-ce que c'est le sens de l'histoire que nous sommes en train de vivre? Non. Mais qu'est-ce qui fait ce sens de l'histoire? Nous, collectivement. Donc, il y aura un sursaut que si nous, collectivement, on prend en considération ces risques-là et qu'on se dise ça vaut le coup de bouger. Mais si on continue à accepter tout un tas de choses sans réfléchir, on devient dépendant, totalement dépendant. Non, mais comme je dis toujours, il vaut mieux savoir. Si on ne sait pas, on ne risque pas d'agir. Quand on sait, on peut agir. On peut décider d'agir, en tout cas.
3: Mais quel pourrait être le rôle de la réglementation dans ce cadre-là? Parce qu'on n'a pas parlé de ça non plus, mais j'imagine qu'il y a... Alors nous, en Europe, on est toujours un peu les Gaulois et les un petit peu les troubles faites. Hein. Mais c'est important de penser à ces sujets.
0: La régulation, elle est absolument clé. Je vais juste expliquer. Vous connaissez l'AIACT, hein, qui est l'équivalent du RGPD. Vous vous rappelez RGPD pour la protection des données. Il y a l'AIACT maintenant qui est en œuvre au niveau de l'Europe, où il y a quatre niveaux. Grosso modo, le premier niveau, vous devez choisir de vendre des bonbons bleus, des bonbons rouges. Vous faites ça faire par l'IA, on s'en fiche. Deuxième niveau, vous êtes obligé d'informer. Par exemple, sachez qu'à partir d'août 2026, toutes les créations qui sont visuelles, qui sont faites par l'IA, devront être logotées, faites par l'IA. Il doit y avoir un picto qui doit être visible. En Europe, vous allez sur des sites américains, ce ne sera pas obligatoire. C'est juste sur l'Europe. Il y a un troisième niveau, vous avez le droit de vous opposer. Par exemple, si l'IA vous condamne à 2 mois de prison, vous avez le droit de dire pourquoi. Vous allez voir que c'est pas comme ça que c'est pris. Il y a un dernier niveau où l'Union Européenne dit jamais chez nous, comme le crédit social à la chinoise, la surveillance de masse, et ainsi de suite, et ainsi de suite. Bref, ça c'est l'Union Européenne. Aux États-Unis, quand l'Europe a voulu lancer l'IA Act, la Californie a trouvé ça très très bien. Et ils se sont dit, tiens, on pourrait faire la même chose. Et tout le monde est d'accord. Et au dernier moment, le gouverneur ne signe pas le décret. Pour une raison simple, c'est que les grands patrons de la tech lui ont dit, si tu signes ça, on s'en va au Texas.

0: Et eux, en disant, la justification est la suivante. De toute façon, c'est simple, le futur, c'est ou la Chine ou nous. Quand ils disent nous, c'est pas nous, État américain, c'est nous, entreprise. Pour eux, les États-Unis, l'État américain ne vaut plus rien déjà. Et ils le disent assez clairement. Et donc, ils sont restés là, ils ont annulé. Vous avez vu que tous les champions de la tech ont soutenu Donald Trump pendant les élections. Pourquoi ? Avec la promesse d'une dérégulation totale de l'IA et de la tech en général. Il arrive au pouvoir. Il enlève tout ce qui existait au niveau fédéral. Mais il enlève tout. La nature ayant horreur du vide, les États ont commencé à mettre des réglementations propres à chaque État. Là, de nouveau, les boîtes de tech hurlent en disant « Mais attendez, attention, on va se retrouver avec 50 marchés différents, c'est impossible à gérer, blablabla. Bla, » bla, bla, bla. Que propose le gouvernement de Donald Trump ? C'est de faire un moratoire pendant 10 ans sur toute réglementation visant l'IA. Donc pendant 10 ans, c'est vous faites ce que vous voulez. Vous imaginez ce que ça veut dire ? Première fois que le Sénat a voté contre. Et donc, bonne nouvelle, sauf qu'il change la loi en disant maintenant, c'est simple, la loi qui va être acceptée normalement par le Sénat, visiblement, c'est que toute réglementation fédérale portant sur l'intelligence artificielle préempte celles qui sont dans les États. Quel sera le premier règlement ? Moratoire pendant 10 ans. Voilà ce qui est en train de se jouer. Ok ? Alors, je vais parler de la Chine, si vous voulez. La Chine, c'est intéressant parce que les Chinois sont très protégés, les citoyens sont très protégés vis-à-vis des entreprises, mais pas du tout vis-à-vis de l'État. Donc, évidemment, on voit ces luttes-là. Alors, évidemment que l'AI Act a certains problèmes, qu'on pourrait améliorer les choses ou autres. Mais moi, en tant que citoyen, je suis ravi d'être en Europe. Vous voyez ? Parce que qu'on ne fasse pas d'innovation sur la surveillance de masse par l'IA, bah je souscris. Enfin, bah, c'est mon avis, c'est mon opinion. Ouais.
1: Une dernière question ?
2: Il y a un sujet qui n'a pas été abordé, c'est les conséquences énergétiques de l'utilisation de cet outil.
0: Merci pour la question. Alors, je vais vous donner quelques chiffres. Donc, tout à l'heure, je vous ai dit 2% de l'énergie mondiale. Vous vous rappelez de ça ? C'est en croissance très forte. Sachez que regarder 45 minutes de Netflix, c'est faire à peu près entre 400 et 600 prompts. Vous faites 400 ou 600 prompts en 45 minutes ? Non. C'est beaucoup plus que ça. Alors, le problème, il n'est pas tant l'IA en lui-même que nos usages. Nos usages qui, on demande des trucs à l'IA qui n'ont aucun sens, faire des vidéos débiles, des images débiles, tout un tas de trucs débiles. Et c'est la multiplicité de toutes ces choses au quotidien qui n'ont aucun sens, qui fabriquent de l'énergie, de la consommation énergétique totalement inutile. Et donc, de l'empreinte carbone derrière totalement inutile. Alors, il y a 6 possibilités pour essayer de régler le problème. Et il faudrait le régler globalement, encore une fois, parce que ça s'inscrit dans une croissance énergétique complètement folle. Alors, juste avant de vous donner les 6 possibilités, juste 2 chiffres qui sont intéressants. Si on a 2% de croissance énergétique par an, de la demande énergétique, vous savez quelle consommation énergétique faudrait... Enfin, quelle production énergétique faudrait avoir dans 1342 ans ? Celle du soleil, entièrement pour nous. Et 35 ans après, il faudra un deuxième soleil. C'est ça les enjeux technologiques. Alors vous avez des gens qui s'appellent les cornucopiens, de cornes d'abondance, qui disent on s'en fout, le progrès technologique fera tout. Elon Musk en fait partie, par exemple. Vous avez compris que je ne l'aime pas trop, mais voilà. Et en fait partie, et d'autres. Et à l'opposé, vous avez un des noms que vous connaissez mieux, un mouvement que vous connaissez mieux, qui s'appelle les Malthusiens, qui disent on va droit dans un mur parce que la Terre n'est pas capable de supporter tout ça, donc on est en train de détruire nos futurs. Donc à chacun de mettre le curseur où il veut là-dedans. Pour revenir sur les 6 possibilités, la première c'est d'avoir des puces beaucoup moins énergivores. Alors sachez que chaque nouvelle génération de puces consomme à peu près 50% moins d'énergie pour beaucoup plus de puissance. Mais la demande explose tellement que pour l'instant ça grossit. Donc deuxième façon de faire, c'est des algorithmes qui sont moins énergivores. Bah, c'est plus long, il y a des travaux là-dessus. Il y a Samsung qui a fait une petite trouvaille, on verra si c'est généralisable, qui est sorti dans un papier de recherche en décembre 2025, on verra. Mais complexe. Troisième façon de faire, c'est qu'on mette des quotas. On est médecin, vous faites ce que vous voulez. Dans la salle, là, tous, on a le droit qu'à 2 usages par jour. Vous y croyez à ça ? Non. Bon. Quatrième possibilité, c'est qu'on accepte d'avoir des résultats de moins bonne qualité, qui nécessitent moins de calculs. Vous y croyez ?
3: Ça sert à rien.
0: Voilà, donc non. Cinquième possibilité, qu'on ait tous un usage raisonnée de l'intelligence artificielle. Vous y croyez? Non, bon, vous cassez tout là. Alors, il y a une autre possibilité auquel certains pensent. Ben, on n'a qu'à mettre tout ça dans l'espace. Il n'y aura plus d'empreinte carbone sur la Terre, des voiles solaires. Google est en train de faire des tests. Vous avez peut-être entendu qu'Elon Musk a fusionné XAI et SpaceX pour faire une introduction en bourse, pour récupérer plein, plein, plein d'argent, pour mettre un cloud computing dans l'espace. Il a déjà laissé titre les lanceurs. S'il a ça, ben, vous avez compris qu'il est le maître du monde. Vous avez vu qu'il se transforme en boîte de robotique Tesla au fur et à mesure et qu'il a le projet d'avoir 2 millions de robots pour avoir sa propre armée de robots. Voilà à qui on a affaire. Voilà, ça vous donne un ordre d'idée. Donc la problématique énergétique, elle est prégnante. Elle n'est pas liée qu'à l'IA. Elle est liée en général à ce que nous faisons. L'IA en fait partie. Mais c'est nous qui avons la solution pour essayer de réguler ça.
1: Vous venez d'entendre le deuxième volet d'une conférence donnée le 16 mars 2026 pour Regards croisés par Stéphane Amarcy. Convaincu que l'intelligence artificielle ne peut pas se substituer à l'infinité des possibles humains, il met un point d'honneur à développer des complémentarités entre les intelligences humaines et algorithmiques, ouvrant la voie à une nouvelle ère de collaboration entre la technologie et la créativité humaine. Vous pouvez réécouter cette conférence en podcast sur radiofidélité.fr et vous pouvez nous donner votre avis sur la page Facebook de la radio. Je vous remercie de votre fidélité et je vous dis à très vite pour un nouveau rendez-vous sur votre radio chrétienne.

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1: Bienvenue à vous, chers amis, auditrices, auditeurs. Dans cette chronique, Stella Maris, et au fil de ces rencontres, nous avons avancé pas à pas. Nous avons d'abord contemplé un chemin, se donner à Jésus par Marie, à l'école de Saint-Louis-Marie-Guillon de Montfort. Puis, nous avons discerné, aimer Marie en vérité dans une relation purifiée. Aujourd'hui, nous entrons dans une étape plus intérieure encore. Non plus seulement comprendre, non plus seulement purifier, mais demeurer. Car la spiritualité de Saint-Louis-Marie-Grillon de Montfort ne s'arrête pas à un acte. Elle conduit à un état. Vivre Marie pour vivre en Jésus. Ce langage peut surprendre, vous savez, et pourtant, il exprime une réalité profondément évangélique. Dieu ne veut pas seulement être cherché, il veut être habité. Il ne veut pas seulement être suivi, il veut vivre en nous. Et saint Paul l'exprime aussi dans l'Épître aux Galates, chapitre 2, verset 20. « Ce n'est plus moi qui vis, c'est le Christ qui vit en moi. » Eh bien, voilà l'orientation de notre rencontre de ce jour. Et nous aurons comme invité notre troisième rencontre avec le Père Joël Marie, que nous remercions déjà pour sa disponibilité. Eh bien, nous allons nous arrêter pour une pause musicale avant d'aborder la première partie de notre rencontre. Eh bien, vivre en Marie, entrer dans l'intériorité de Dieu. Eh bien, chers amis, chers frères et sœurs, lorsque Saint-Louis-Marie Grillon de Montfort parle de vivre en Marie, c'est son expression, il ne désigne pas une dévotion supplémentaire, il décrit une entrée dans un mystère. Car Marie, dans la foi de l'Église, n'est pas seulement une personne de l'histoire. Elle est le lieu où Dieu a trouvé demeure. Marie demeure de Dieu, oui. L'Écriture nous donne des images vraiment et magnifiquement fortes. L'image de l'Arche de l'Alliance, l'image du Temple, l'image de la demeure de Dieu parmi les hommes. Nous avons déjà réalisé une émission Stella Maris sur Saint François d'Assise et qui parlait de Marie, Arche de l'Alliance, tabernacle de Dieu, temple de l'Esprit Saint, demeure de Dieu parmi les hommes. Saint Luc nous dit, l'Esprit Saint viendra sur toi. Luc chapitre 1er verset 35. Et les pères de l'Église y ont reconnu un accomplissement. Saint Ambroise écrit, Marie est le temple de Dieu, non bâti de main d'homme. Saint Ephrem ajoute, en elle, le Très-Haut a établi sa demeure. Marie est donc ce lieu unique, où Dieu est accueilli sans résistance, où Dieu est aimé sans partage, où Dieu est laissé libre d'agir. Eh bien, il faudrait accueillir cette invitation d'entrer dans cette forme mariale. Vivre en Marie, ce n'est pas se réfugier, c'est entrer dans cette disposition intérieure. C'est adopter une attitude profonde, accueillir la parole, consentir à l'action de Dieu, garder intérieurement ce qui est reçu. Elle conservait toutes ces choses dans son cœur. Luc, chapitre 2, verset 19. Saint Augustin, oui, dira, Marie est bienheureuse parce qu'elle a écouté et gardé la parole. Si simplement dit, si simplement profond. Ainsi, vivre en Marie, c'est laisser en nous un espace où Dieu peut agir. Marie ne fait pas de grandes œuvres visibles et pourtant elle porte Dieu. Saint Jean de la Croix écrit « L'œuvre la plus grande que Dieu accomplit est cachée ». Dans un monde qui valorise l'extérieur, qui valorise le paraître, Saint Louis-Marie Guillaume de Montfort nous reconduit à l'intérieur. Il va encore plus loin. Quand il dit « Quand l'Esprit Saint trouve Marie dans une âme, il s'y précipite ». Quand l'Esprit Saint trouve Marie dans une âme, il s'y précipite. Eh bien, notre orientation et notre avantage, c'est de travailler en nous la grâce de l'Esprit Saint, même en cette belle période où nous nous préparons à renouveler la grâce de l'Esprit en nous à travers la fête de la Pentecôte. Cela signifie quoi ? Cela signifie que plus une âme est mariale, plus elle devient disponible à l'Esprit Saint. Une belle vérité chez Saint Louis-Marie Guillaume de Montfort, chez les saints. Plus une âme est mariale, plus elle devient disponible à l'Esprit de Dieu, à l'Esprit Saint. Et donc, plus Dieu agit en elle, c'est sûr. Dieu agit dans un cœur rempli de l'Esprit Saint, c'est-à-dire rempli de la présence mariale. Peu à peu, sans bruit, le cœur devient plus disponible. La volonté s'accorde à Dieu, l'âme entre dans la paix. Ce n'est pas spectaculaire, mais c'est réel. Vivre Marie, c'est entrer dans l'espace intérieur où Dieu demeure. Marie n'est pas un refuge, elle est une forme de vie intérieure. Plus l'âme devient mariale, plus elle devient habitée par Dieu. Eh bien, avant de faire une petite pause musicale pour recevoir notre invité, je précise ceci, ce que Montfort décrit ici touche à la vie intérieure la plus profonde. Mais cette réalité n'est pas réservée à quelques mystiques. Elle peut être vécue aujourd'hui. Et la question qui se pose, comment vivre concrètement cette présence intérieure? Comment entrer dans cette union avec Dieu au cœur de notre vie quotidienne? C'est de cela que nous parlerons dans ce troisième rendez-vous que nous avons eu avec le père Joël-Marie Ferrand, de la communauté de la Croix Glorieuse. Le chemin spirituel marqué notamment par la réflexion sur la divine volonté, il va nous en parler. Et cette divine volonté rejoint profondément cette vie intérieure habitée par Dieu. À travers son témoignage, nous allons percevoir comment cette union peut devenir réelle au cœur même de nos réalités humaines. Nous le retrouverons après la pause musicale. Eh bien, chers amis, auditrices, auditeurs, c'est l'invité du jour. Dans cette troisième partie de la rencontre avec le père Joël-Marie de la communauté de la Croix Glorieuse, nous entrons dans une dimension un peu plus mystique, mais profondément actuelle. Vivre dans la divine volonté. Père Joël-Marie, bonjour.
2: Bonjour, frère Clément-Marie.
1: Alors, vous allez nous parler d'une spiritualité exigeante, parfois mal comprise, mais qui touche aujourd'hui de nombreux fidèles. Au cœur de ce chemin, une lumière sûre, la Vierge Marie, modèle parfait du oui à Dieu. Eh bien, père Joël-Marie Ferrand, qui est Louisa Picaretta et pourquoi son message attire-t-il aujourd'hui ?
2: Alors d'abord, frère Clément-Marie, quand vous m'avez proposé de parler de Marie à l'école des mystiques, j'ai eu un peu peur. Parce que le mot mystique n'attire pas forcément, et avec raison, alors que la vraie vie mystique, elle est dans l'intimité avec Dieu, et tout chrétien est appelé à vivre une intimité avec Dieu. Et bien sûr, la Vierge Marie nous est le modèle. Alors, il y a des écrits des mystiques dans l'histoire de l'Église qui donnent des enseignements prophétiques, hein, non pas pour prédire l'avenir, mais pour mieux comprendre l'œuvre de Dieu, son dessein d'amour pour l'humanité. Avec Luisa Picaretta, que je vais prendre comme exemple aujourd'hui, il est question d'abord de théologie. Nous ne sommes pas dans de la piété, surtout pas dans la recherche de choses extraordinaires, mais dans la compréhension du projet de Dieu. J'ai eu l'occasion d'écrire un premier livre qui s'appelait « Le dessein d'amour de Dieu » d'après les écrits de Luisa Picaretta. Il est paru aux éditions Tecchi en 2024. Une théologie, dans les écrits de Luisa Picaretta, il y a aussi une théologie mariale. On pourrait dire, pour simplifier, il y est question de beauté.
1: Oui.
2: D'abord la beauté de Marie. Et puis celle des créatures telles que Dieu les a voulues. On ne peut pas imaginer que Dieu ait créé l'être humain pas beau. Je ne parle pas du corps, je parle de son âme et de sa relation avec lui. Et donc, cette beauté originelle, cette beauté qui se retrouve en la Vierge Marie, c'est ce que nous devrions être. Voilà, et là, c'est le point de raccrochage dans les écrits de Luisa Picaretta.
1: Et c'est d'ailleurs, ça qui attire les personnes
2: Je ne sais pas, parce que ça peut être très ambigu. Quand on est attiré par des mystiques, parfois, ça peut être très ambigu. Donc justement, il faut toujours revenir à l'élément essentiel. Le titre de l'ouvrage principal écrit par Luisa Picaretta, sur 40 ans, 40 ans, 2 pages par semaine en gros, sur 40 ans. Voilà, elle écrivait par obéissance. Et le titre, ça s'appelle « Le livre du ciel », mais il a un sous-titre. Qui est celui-ci, rappel de la créature à l'ordre, à la place et au dessein pour lesquels Dieu l'a créée.
1: Ah oui.
2: Voilà, c'est-à-dire quel chemin pour retrouver cette beauté originelle que Dieu a voulu pour les êtres humains. Voilà, hein, c'est les créatures, là, c'est l'être humain pour Luisa Picaretta. Donc on n'est pas du tout dans la sensiblerie. C'est simple, c'est ce que dit le catéchisme de l'Église catholique qui nous enseigne clairement qui est l'homme, qui est la femme selon l'image et la ressemblance de Dieu, et qui avait des dons préternaturels, qui avait une capacité de communion avec le Dieu Trinité. Et ça, c'est essentiel, mais même, on sait bien qu'avec la chute, voilà, c'est la belle âme humaine a perdu son repère principal, c'est-à-dire Dieu. Et donc, elle a perdu sa beauté qui est Dieu, si je comprends bien, je crois que j'ai cru comprendre ça. Chez nous, chrétiens, nous croyons en un Dieu communion. Père, Fils, Saint-Esprit. Eh bien, la beauté de l'âme humaine, elle est quand elle est dans la communion. Parce qu'elle est à l'image et à la ressemblance de Dieu. Dans cette relation d'amour, voilà, alors avec Dieu, avec les autres, avec toute la création, voilà, c'est ça cette beauté. Et Marie, par grâce, Elle a cette beauté en elle.
1: Mais Père Joël Marie, nous allons parler tout à l'heure de Marie dans la divine volonté. Mais que signifie vivre dans la divine volonté? Je voudrais comprendre cela d'abord.
2: Eh bien, la divine volonté, c'est un projet de Dieu. C'est-à-dire que Dieu donne. Si on n'a pas compris que Dieu, le Dieu auquel nous croyons, Trinité, est un Dieu qui donne. Il donne à qui? Il donne au soleil d'être le soleil, etc., aux plantes d'être les plantes. Mais ce qu'il donne aux hommes, c'est de vivre l'image et ressemblance, c'est-à-dire la communion avec lui. Et donc ce Dieu, il veut que l'homme retrouve sa beauté. Et bien sûr, c'est par Jésus-Christ. C'est Jésus-Christ qui est Dieu et vrai homme, que l'être humain dans ses limites peut être guéri, sauvé. Mais en même temps, Marie est une image qui nous est donnée, réelle, vivante. Et donc, en la regardant, nous découvrons la beauté de Dieu, la beauté du projet de Dieu plutôt, et nous découvrons donc ce que ça peut être la divine volonté.
1: Et Marie nous aide à découvrir cette spiritualité et à la vivre.
2: Marie nous aide, mais il faut la connaître. Dans les écrits de Luisa, justement, ce qui est étonnant, c'est l'accent sur le mystère de l'Immaculée Conception. Très souvent, on voit ce mystère en négatif. L'Immaculée Conception, c'est Dieu qui a enlevé la tâche. Et puis voilà. Et bien oui, c'est vrai. Mais et qu'est-ce qu'elle devient, cette personne à qui on a enlevé la tâche? Eh bien, elle doit devenir une personne en relation avec Dieu, pleinement. Et donc, l'Immaculée Conception, en réalité, n'est pas simplement quelque chose en négatif, mais quelque chose en positif. C'est-à-dire que Dieu a fait une grâce à Marie d'entrer dans une communion avec lui, eh bien, qui est extraordinaire. Mais pour que cette communion soit possible, il a fallu le oui de Marie. Dès le premier instant de son existence, de l'existence de son âme. Et c'est ça qui nous est montré dans ses écrits de Louisa. On n'est pas habitué à ça, parce qu'on n'approfondit pas ce sujet. Mais il y a, la plupart des grands théologiens disent, mais avec Marie, on n'a pas fini. On n'a pas fini le travail de la découvrir. Et c'est passionnant, avec des théologiens comme Saint-Louis-Marie Rion de Montfort, comme Saint-Maximilien-Marie Kolb, on voit déjà qu'il y a des étapes, avec un vocabulaire parfois qui mérite d'être rectifié, mais qui nous montre eh bien, que nous avons à découvrir la Vierge Marie pour comprendre le projet de Dieu.
1: Père Joël-Marie, est-ce qu'on peut dire, à vous entendre nous présenter la beauté de cette spiritualité, est-ce qu'on peut dire que Marie est le modèle parfait de la divine volonté ?
2: Oui, bien sûr. Bien sûr. C'est elle. C'est elle qui, par grâce, voilà, entre dans le mystère trinitaire. Jésus, lui, c'est pas par grâce, parce que c'est par nature qu'il est Dieu. Et donc, il est dans le mystère de communion par nature. Mais Marie, c'est purement par grâce, mais avec son consentement, avec sa liberté qu'elle a dû redonner chaque instant de sa vie, tout au long de sa vie. Et donc, et parfois, elle a dû leur redonner ce oui dans la pure foi, et pas sympa avec des grandes visions.
1: Ce n'est pas facile d'accueillir la volonté de Dieu dont Marie nous aide à dire oui à Dieu.
2: Exactement. Marie n'est que oui. Marie n'est que oui à Dieu. Et elle veut nous apprendre à dire oui à notre tour. Et alors, la prière pour nous devient finalement... C'est expliquer à travers ça ce que ça voudrait dire d'entrer dans la divine volonté, c'est-à-dire de commencer à ressembler à ce que Dieu veut pour nous. Eh bien, c'est peut-être dans toutes nos activités, notre travail, nos rencontres, nous placer dans le oui de Marie.
1: Justement, voyez, il nous reste 2 minutes. Je voudrais que vous abordiez. Déjà, vous avez commencé cette question qui me tient à cœur. Comment vivre cette réalité aujourd'hui et comment vivre concrètement cette spiritualité dans notre quotidien?
2: Cette spiritualité, je ne sais pas s'il faut l'appeler spiritualité, parce que moi, je me situe au niveau d'un apport théologique.
1: D'accord.
2: Avec les écrits de Louisa Picaretta, pour comprendre. On est dans le, voilà, il faut mieux comprendre le projet de Dieu. C'est d'abord les évangiles, c'est d'abord toute la Bible, la tradition de l'Église, l'enseignement théologique, mais ça se continue. Et les écrits de Louisa Picaretta seront analysés, approfondis pour mieux comprendre la nouveauté qu'il y a là. Et voilà, c'est dans une histoire de l'Église. Et donc comprendre, voilà. Pour découvrir que Dieu, bien qu'il n'arrête pas de donner, est un Dieu qui est capable de construire. Mmh. Et il veut construire la vie de chacun. Il veut construire l'humanité. Alors quand on regarde l'humanité dans l'état où elle est, on se dit, mais comment il va faire? Eh bien c'est ça que les écrits de Louisa Picaretta nous apportent. Il renforce en nous l'espérance que Dieu continue de construire.
1: Vous qui avez découvert, vous qui avez lu et vous avez écrit sur cette orientation spirituelle, selon vous, Père Joël-Marie, quels sont les dangers ou malentendus à éviter?
2: Alors là, il y a effectivement des dangers. Pourquoi? Parce que c'est honnêtement, au départ, les écrits de Louisa Picaretta, c'est difficile. J'oserais même dire c'est barbant, au départ. Parce que c'est pas notre langage habituel, et donc il faut se secouer un petit peu. Et puis, on risque de tomber dans des fausses interprétations. Par exemple, à un moment donné, il dit, la divine volonté, si tu te mets dans la divine volonté, tu sais plus que les sacrements. Alors, fausse interprétation de ça, ça serait de dire, on peut se passer des sacrements. Ouais. Donc, de Pau, la page suivante, c'est pas la page suivante, mais une autre page du livre du ciel, dit, mais quand les gens seront dans la divine volonté, les sacrements seront toujours là, mais ils les vivront d'une manière beaucoup plus profonde.
1: C'est ça.
2: Comme si un voile était enlevé. Et donc, donc des fausses interprétations, on peut en avoir sur plein de domaines. Par exemple, par rapport aux souffrances et les catastrophes à venir. Il y a des gens qui utilisent Luisa Picaretta, et pour moi, ça me met en boule.
1: D'une manière apocalyptique.
2: Oui, c'est ça. Parce que, bien sûr, comme dans les écrits de Sœur Faustine, il y a tel ou tel endroit, on dit, si l'homme continue à vivre sans Dieu, il va y avoir des catastrophes. Mm-hmm. Ce qui est assez évident, quoi. Mais des gens vont partir de là en disant, attention, Dieu va nous donner des catastrophes. Ce qui est faux, c'est pas ça qui est dit. Et d'ailleurs, par exemple, il y a pas mal des pages, des écrits qui sont écrits pendant la guerre 14. Et là, la catastrophe, elle était là. C'est le moins qu'on puisse dire. Et Jésus dit à Louisa qu'il est avec les soldats qui sont en train de mourir sur le champ de bataille. Et il ajoute, je suis aussi avec leur mère. Mmh. Voilà. Dieu se situe du côté de celui qui est en souffrance. Il ne se situe surtout pas comme celui qui imposerait une catastrophe. Donc, ça serait une fausse interprétation qui serait donnée. Voilà pourquoi il faut étudier sérieusement ces écrits et baliser, les interpréter dans l'ensemble et pas prendre un petit extrait et puis en dire n'importe quoi. Et donc, il y a vraiment un grand travail à faire.
1: Père Joël Marie, comme prêtre, comme expérience pastorale, sacerdotale, vous pensez que cette orientation de Louisa est bien cadrée dans les évangiles et dans la doctrine de l'Église?
2: Le dicastère pour la doctrine de la foi en 2024 a dit qu'il n'y avait aucun problème avec les écrits de Louisa Picaretta au niveau théologique et au niveau moral. C'est pas rien. Et puis ensuite, le prêtre Saint-Annibal di Francia, qui a accompagné Luisa Picaretta et a commencé à faire la diffusion des écrits, avant que ces écrits soient achevés d'ailleurs, et qui avait obtenu l'imprimatur de tous les écrits qu'il avait à ce moment-là, ce prêtre-là, il est mort trop tôt, mais il a été canonisé par Jean-Paul II. Alors que c'était, pour lui, les dernières années de sa vie, c'était vraiment ça qui était l'essentiel. Donc il y a quand même des points de repère dans ce que l'Église a dit par rapport à Luisa Picaretta, auquel il faut vraiment prêter attention.
1: Et Joël-Marie Ferrand, merci. Merci pour ce temps passé ensemble. Et la sainteté n'est pas d'abord faire beaucoup, mais laisser Dieu agir en nous. Et qui mieux que Marie a vécu cela? Voilà ce que nous avons découvert avec ces différentes rencontres avec le Père Joël-Marie Ferrand de la communauté de la Croix Glorieuse. Dire oui, comme Marie, chaque jour, dans les pitoses, voilà le chemin. Eh bien, que la Vierge Marie nous apprenne à vivre, non pas selon notre volonté, mais dans la joie de la volonté de Dieu. Père Joël-Marie, merci.
2: Ben merci, frère Clément-Marie. Merci aux auditrices et auditeurs qui ont eu la patience d'écouter.
1: Merci. Eh bien, merci, Père Joël-Marie. Nous aurons l'opportunité de vous retrouver au courant de cette année pour d'autres rendez-vous et pour d'autres témoignages aussi poignants qui nous ouvrent à la présence de Dieu en tenant les mains de la Vierge Marie. Eh bien, chers frères et sœurs, nous touchons ici le cœur de la vie spirituelle, l'union qui transforme tout, demeurer en Dieu. Voilà. Saint-Louis-Marie Guyon de Montfort ne conduit pas seulement à une dévotion, mais il conduit à une union. Demeurer, c'est le mot de Jésus. Dans l'évangile de Saint Jean, Jésus répète « Demeurez en moi ». Jean 15, verset 4. Ce mot est central. Il ne s'agit pas d'un passage, mais d'une habitation. La consécration trouve ici son accomplissement. Elle devient une vie en Dieu. Saint Paul va dire dans son épître aux Galates, ce n'est plus moi qui vis, c'est le Christ qui vit en moi. Galates 2, verset 20. J'ai déjà cité cette référence. Eh bien, voilà l'horizon. Et Saint-Louis-Marie Guillon de Montfort est conduit par Marie. Non pas en remplaçant le Christ, mais en nous configurant à lui. Dans cette union, tout se simplifie. Ce qui est dispersé devient un. La prière nourrit l'action. L'épreuve devient offrande. Le quotidien devient lieu de Dieu. Saint Thomas d'Aquin dira « La perfection de la vie spirituelle consiste dans l'unité de l'amour. » L'unité de l'amour. Alors, peu à peu, l'âme cesse de vivre à partir d'elle-même. C'est une vie habitée par Dieu. Elle reçoit sa vie de Dieu. Le même saint Paul, dans son épître aux Philippiens, chapitre 2, verset 13, va dire « Dieu est à l'œuvre en vous ». Cela change tout. On agit autrement, on aime autrement, on souffre autrement. La fécondité du cachet. Certains disent « Mais je ne fous rien, qu'est-ce que je vaux ?» Oui, tu vaux pour Dieu. Cette vie produit du fruit, souvent invisible, mais réel. Une paix plus profonde, une charité plus vraie, une présence plus lumineuse. Sainte Thérèse dira « Une âme embrasée d'amour ne peut rester inactive. » Une âme embrasée d'amour ne peut rester inactive. C'est une réponse pour nous aujourd'hui. Dans un monde dispersé, saturé, agité, Saint Louis-Marie-Guyon de Montfort nous rappelle le centre, que le centre est intérieur. La fécondité est intérieure. La présence de Dieu est intérieure. Et cela nous conduit à quoi ? À une vie transfigurée. Alors, la vie change, pas forcément extérieurement, mais dans sa profondeur. Saint Jean de la Croix encore résume ceci. L'âme qui aime devient ce qu'elle aime. Ah, c'est beau ça. L'âme qui aime devient ce qu'elle aime. Demeurer en Dieu, ce n'est pas faire plus, c'est être autrement. Avec Marie, la vie devient présence habitée. L'union à Dieu transforme silencieusement toute l'existence. Vivre en Marie, c'est laisser Dieu vivre pleinement en nous. Eh bien voilà, je vais conclure. Chers frères et sœurs, au terme de ce chemin, une lumière s'impose. Nous avons appris à nous donner, nous avons appris à purifier. Et aujourd'hui, nous apprenons à demeurer. La spiritualité de Saint Louis-Marie Guyon de Montfort nous conduit à une véritable vie de simplicité. Une vérité simple. Dieu ne veut pas seulement notre vie, il veut vivre en nous. Et Marie est le chemin discret, sûr, maternel, qui nous y conduit. Alors, dans le silence de notre cœur, laissons monter cette prière. Ô Marie, demeure de Dieu, mère du silence et de la présence, apprends-nous à vivre en toi pour que Dieu vive en nous. Fais de notre cœur un lieu d'accueil, un lieu de paix, un lieu de Dieu. Que notre vie devienne simple, unifiée, offerte et totalement habitée par Jésus. Amen. Eh bien, que Dieu vous garde et vous bénisse et qu'il conduise nos pas en tenant les mains de la Vierge Marie à demeurer en Dieu. Amen.

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2: Aimé, si Dieu regardait d'abord ton cœur. Bien, nous sommes en 1932 à Bourin. 5 enfants, simples, sans importance aux yeux du monde. Et pourtant, c'est à eux que la Vierge Marie apparaît. Nous sommes en Belgique. Un soir, elle ouvre légèrement son manteau et les enfants voient quelque chose d'inoubliable. Son cœur lumineux, vivant. Et Marie pose une question qui traverse les siècles. Aimez-vous mon fils? Pas faites-vous beaucoup de choses. Elle ne dit pas êtes-vous parfait. Aimez-vous, c'est ce qu'elle dit. Voilà le cœur de la foi. Aujourd'hui, nous pouvons être très actifs, engagés, occupés, mais intérieurement loin de Dieu. On peut parler de Dieu sans vraiment aimer Dieu. Saint Paul dit, « Quand je parlerai les langues des hommes et des anges, s'il me manque l'amour, je ne suis rien. » Oui, sans amour, tout sonne creux. Marie ne vient pas compliquer notre vie, nous l'avons répété. Elle nous ramène à l'essentiel, aimer Jésus. Alors aujourd'hui, nous pouvons prendre un moment de vérité. Quand avons-nous dit à Jésus pour la dernière fois « Je t'aime » ? Papa a l'habitude, mais du fond du cœur. Même si c'est pauvre, même si c'est fragile, dis-le. C'est là que tout commence. Marie, donne-nous un cœur qui aime vraiment, un cœur simple, un cœur vrai. Amen.

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1: Merci Sainte Vierge, ton aide. Merci Maman du Ciel. Continue à veiller sur toute ma famille, on a tant besoin de toi. Merci.
2: Que la très Sainte Vierge Marie prenne soin du Père Charles qui est en train de nous quitter. Qu'elle l'accompagne près du Seigneur et puis qu'elle prenne bien soin de lui. Et merci pour tout ce qu'il a fait. Merci Maman Marie.
3: Sainte Vierge Marie, merci pour tes grâces, merci pour ton aide, pour aider mon fils à combattre ses addictions, sa dépression. Il a réussi pour les addictions, mais il doit encore tenir. Merci d'intercéder pour qu'il obtienne son diplôme. Merci, c'est très important pour la suite et pour sa santé. Merci, pèlerin, de prier pour lui. Merci.
4: Au nom du Père et du Fils et du Saint-Esprit, Amen. Soyez les bienvenus aujourd'hui devant cette grotte de Massabielle, où la Vierge Marie, l'Immaculée Conception, est apparue à Bernadette. Avec elle, nous allons méditer aujourd'hui les mystères joyeux du rosaire. Nous prions avec tous les pèlerins présents à Lourdes. Alors, je ne sais pas exactement d'où vous venez, mais vous êtes nombreux devant la grotte. En particulier, un groupe du diocèse de Saint-Denis, avec leurs prêtres présents ici. Et puis, un groupe du Bénin, qui va avec nous prier les Je vous salue et nous aider à entrer dans les mystères du rosaire. Nous prions aussi évidemment en communion avec tous ceux qui, de par le monde, nous sont unis par l'écoute de la radio chrétienne francophone, par l'écoute de la chaîne de télévision catholique, KTO, ou bien par leur connexion au site internet du sanctuaire de Lourdes. Entrons dans la prière, entrons dans le mystère de Dieu. Je crois en Dieu, le Père Tout-Puissant, Créateur du ciel et de la terre, et en Jésus-Christ, son Fils unique, notre Seigneur, qui a été conçu du Saint-Esprit, est né de la Vierge Marie, a souffert sous Ponce Pilate, a été crucifié, est mort et a été enseveli, est descendu aux enfers, le troisième jour est ressuscité des morts, est monté aux cieux, est assis à la droite de Dieu, Père Tout-Puissant, d'où il viendra juger les vivants et les morts. Je crois en l'Esprit Saint, à la Sainte Église catholique, à la communion des saints, à la rémission des péchés, à la résurrection de la chair, à la vie éternelle. Amen. Au lendemain de son élection, de l'anniversaire, du premier anniversaire de son élection, nous prions aux intentions du pape Léon. Notre Père qui es aux cieux, que ton nom soit sanctifié, que ton règne vienne, que ta volonté soit faite sur la terre comme au ciel. Je vous salue Marie, pleine de grâce, le Seigneur est avec vous. Vous êtes bénie entre toutes les femmes, et Jésus, le fruit de vos entrailles, est béni.
5: Sainte Marie, Mère de Dieu, priez pour nous pauvres pécheurs, maintenant et à l'heure de notre mort. Amen.
4: Je vous salue Marie, pleine de grâce, le Seigneur est avec vous. Vous êtes bénie entre toutes les femmes, et Jésus, le fruit de vos entrailles, est béni.
5: Sainte Marie, Mère de Dieu, priez pour nous pauvres pécheurs, maintenant et à l'heure de notre mort. Amen.
4: Je vous salue, Marie, pleine de grâce, le Seigneur est avec vous. Vous êtes bénie entre toutes les femmes, et Jésus, le fruit de vos entrailles, est béni.
5: Sainte Marie, Mère de Dieu, priez pour nous pauvres pécheurs, maintenant et à l'heure de notre mort. Amen.

0: Ô Marie conçue sans péché, premier mystère joyeux, l'Annonciation de l'Évangile selon saint Luc. L'ange du Seigneur dit à Marie, « Sois sans crainte, car tu as trouvé grâce auprès de Dieu. » Au cours de ce mystère, prions pour toutes les personnes qui travaillent humblement et discrètement au service des autres. Prions pour ceux et celles qui, dans l'ombre, accomplissent une mission dans ce sanctuaire de Lourdes.
1: Notre Père qui es aux cieux, que ton nom soit sanctifié, que ton règne vienne, que ta volonté soit faite sur la terre comme au ciel.
2: Donne-nous aujourd'hui notre pain de ce jour. Pardonne-nous nos offenses, comme nous pardonnons aussi
3: à ceux qui nous ont offensés. Et ne nous laisse pas entrer en tentation, mais délivre-nous du mal.
1: Je vous salue Marie, pleine de grâce, le Seigneur est avec vous. Vous êtes bénie entre toutes les femmes, et Jésus, le fruit de vos entrailles, est béni.
2: Sainte Marie, Mère de Dieu, priez pour nous pauvres pécheurs, maintenant et à l'heure de notre mort. Amen.
1: Je vous salue Marie, pleine de grâce, le Seigneur est avec vous. Vous êtes bénie entre toutes les femmes, et Jésus, le fruit de vos entrailles, est béni.
2: Sainte Marie, Mère de Dieu, priez pour nous pauvres pécheurs, maintenant.
1: Je vous salue Marie, pleine de grâce, le Seigneur est avec vous. Vous êtes bénie entre toutes les femmes, et Jésus, le fruit de vos entrailles, est béni.
2: Sainte Marie, Mère de Dieu, priez pour nous pauvres pécheurs, maintenant et à l'heure de notre mort. Amen.
1: Je vous salue Marie, pleine de grâce, le Seigneur est avec vous. Vous êtes bénie entre toutes les femmes, et Jésus, le fruit de vos entrailles, est béni.
2: Sainte Marie, Mère de Dieu, priez pour nous pauvres pécheurs, maintenant.
1: Je vous salue Marie, pleine de grâce, le Seigneur est avec vous. Vous êtes bénie entre toutes les femmes et Jésus, le fruit de vos entrailles, est béni.
2: Sainte Marie, Mère de Dieu, priez pour nous pauvres pécheurs, maintenant et à l'heure de notre mort. Amen.
4: Je vous salue Marie, pleine de grâce, le Seigneur est avec vous. Vous êtes bénie entre toutes les femmes et Jésus, le fruit de vos entrailles, est béni.
2: Sainte Marie, Mère de Dieu, priez pour nous pauvres pécheurs, maintenant et à l'heure de notre mort. Amen.
4: Je vous salue Marie, pleine de grâce. Le Seigneur est avec vous. Vous êtes bénie entre toutes les femmes, et Jésus, le fruit de vos entrailles, est béni.
2: Sainte Marie, Mère de Dieu, priez pour nous pauvres pécheurs, maintenant et à l'heure de notre mort. Amen.
4: Je vous salue Marie, pleine de grâce. Le Seigneur est avec vous. Vous êtes bénie entre toutes les femmes, et Jésus, le fruit de vos entrailles, est béni.
2: Sainte Marie, Mère de Dieu, priez pour nous pauvres pécheurs, maintenant et à l'heure de notre mort. Amen.
4: Je vous salue, Marie, pleine de grâce. Le Seigneur est avec vous. Vous êtes bénie entre toutes les femmes, et Jésus, le fruit de vos entrailles, est béni.
2: Sainte Marie, Mère de Dieu, priez pour nous pauvres pécheurs, maintenant et à l'heure de notre mort. Amen.
4: Je vous salue Marie, pleine de grâce. Le Seigneur est avec vous. Vous êtes bénie entre toutes les femmes, et Jésus, le fruit de vos entrailles, est béni.
2: Sainte Marie, Mère de Dieu, priez pour nous pauvres pécheurs, maintenant et à l'heure de notre mort. Amen.
0: Gloire au Père et au Fils et au Saint-Esprit, comme il était au commencement, maintenant et toujours. Ô Marie conçue sans péché. Deuxième mystère joyeux, la Visitation. De l'Évangile selon saint Luc, Élisabeth dit à Marie, « Comment ai-je ce bonheur que la mère de mon Seigneur vienne jusqu'à moi ?» Prions pour les personnes qui ont une responsabilité dans l'Église ou dans la société, qu'elles sachent dire non à l'attrait du pouvoir et oui à la bienveillance fraternelle.
5: Notre Père qui es aux cieux, que ton nom soit sanctifié, que ton règne vienne, que ta volonté soit faite sur la terre comme au ciel.
2: Donne-nous aujourd'hui
6: notre pain de ce jour. Pardonne-nous nos offenses, comme nous pardonnons aussi à ceux qui nous ont offensés. Et ne nous laisse pas entrer en tentation, mais délivre-nous du mal.
5: Je vous salue Marie, pleine de grâce, le Seigneur est avec vous. Vous êtes bénie entre toutes les femmes, et Jésus, le fruit de vos entrailles, est béni.
6: Sainte Marie, Mère de Dieu, priez pour nous pauvres pécheurs, maintenant et à l'heure de notre mort. Amen.
5: Je vous salue Marie, pleine de grâce, le Seigneur est avec vous. Vous êtes bénie entre toutes les femmes, et Jésus, le fruit de vos entrailles, est béni.
6: Sainte Marie, Mère de Dieu, priez pour nous pauvres pécheurs.
5: Amen. Je vous salue Marie, pleine de grâce, le Seigneur est avec vous. Vous êtes bénie entre toutes les femmes, et Jésus, le fruit de vos entrailles, est béni.
6: Sainte Marie, Mère de Dieu, priez pour nous pécheurs, maintenant et à l'heure de notre mort. Amen.
5: Je vous salue Marie, pleine de grâce, le Seigneur est avec vous. Vous êtes bénie entre toutes les femmes, et Jésus, le fruit de vos entrailles, est béni.
6: Sainte Marie,
5: je vous salue Marie, pleine de grâce, le Seigneur est avec vous. Vous êtes bénie entre toutes les femmes, et Jésus, le fruit de vos entrailles, est béni.
6: Sainte Marie, Mère de Dieu, priez pour nous pauvres pécheurs, maintenant et de notre mort. Amen.
7: Je vous salue Marie, pleine de grâce, le Seigneur est avec vous. Vous êtes bénie entre toutes les femmes, et Jésus, le fruit de vos entrailles, est béni.
6: Sainte Marie, Mère de Dieu, priez pour nos pauvres pécheurs, maintenant et à l'heure de notre mort. Amen.
7: Je vous salue, Marie, pleine de grâce. Le Seigneur est avec vous. Vous êtes bénie entre toutes les femmes, et Jésus, le fruit de vos entrailles, est béni.
6: Sainte Marie, Mère de Dieu, priez pour nos pauvres pécheurs, maintenant et à l'heure de notre mort. Amen.
7: Je vous salue Marie, pleine de grâce. Le Seigneur est avec vous. Vous êtes bénie entre toutes les femmes, et Jésus, le fruit de vos entrailles, est béni.
6: Sainte Marie, Mère de Dieu, priez pour nous pécheurs, maintenant et à l'heure de notre mort. Amen.
7: Je vous salue Marie, pleine de grâce. Le Seigneur est avec vous. Vous êtes bénie entre toutes les femmes, et Jésus, le fruit de vos entrailles, est béni.
6: Sainte Marie, Mère de Dieu, priez pour nous pauvres pécheurs, maintenant et à l'heure de notre mort. Amen.
7: Je vous salue Marie, pleine de grâce. Le Seigneur est avec vous. Vous êtes bénie entre toutes les femmes, et Jésus, le fruit de vos entrailles, est béni.
6: Sainte Marie, Mère de Dieu, priez pour nous pauvres pécheurs, maintenant et à l'heure de notre mort. Amen.
0: Gloire au Père et au Fils et au Saint-Esprit.
6: Gloire au Père et au commencement, maintenant et toujours, et dans les siècles des siècles. Amen.
0: Ô Marie conçue sans péché,
6: priez pour nous qui avons recours à vous.
0: Troisième mystère joyeux, la nativité. De l'Évangile selon saint Luc, les anges dirent aux bergers, « Voici que je vous annonce une grande joie qui sera celle de tout le peuple. » En Jésus, notre Seigneur se manifeste dans la fragilité et la dépendance. Prions pour que nous apprenions à dépendre les uns des autres, que les enfants et les personnes âgées soient respectés et protégés, que toute vie si fragile soit-elle soit reconnu comme sacré.
4: Notre Père qui es aux cieux, que ton nom soit sanctifié, que ton règne vienne, que ta volonté soit faite sur la terre comme au ciel.
6: Donne-nous

0: Je vous salue, Marie, pleine de grâce. Le Seigneur est avec vous. Vous êtes bénie entre toutes les femmes, et Jésus, le fruit de vos entrailles, est béni.
1: Sainte Marie, Mère de Dieu, priez pour nous pauvres pécheurs, maintenant et à l'heure de notre mort. Amen.
0: Je vous salue, Marie, pleine de grâce. Le Seigneur est avec vous. Vous êtes bénie entre toutes les femmes, et Jésus, le fruit de vos entrailles, est béni.
1: Sainte Marie, Mère de Dieu,
0: je vous salue, Marie, pleine de grâce. Le Seigneur est avec vous. Vous êtes bénie entre toutes les femmes, et Jésus, le fruit de vos entrailles, est béni.
1: Sainte Marie, Mère de Dieu, priez pour nous pauvres pécheurs, maintenant et à l'heure de notre mort. Amen.
2: Je vous salue, Marie, pleine de grâce. Le Seigneur est avec vous. Vous êtes bénie entre toutes les femmes, et Jésus, le fruit de vos entrailles, est béni.
1: Sainte Marie, Mère de Dieu, priez pour nous pauvres pécheurs, maintenant et à l'heure de notre mort. Amen.
2: Je vous salue, Marie, pleine de grâce. Le Seigneur est avec vous. Vous êtes bénie entre toutes les femmes, et Jésus, le fruit de vos entrailles, est béni.
1: Sainte Marie, Mère de Dieu, priez pour nous pauvres pécheurs, maintenant et à l'heure de notre mort. Amen.
2: Je vous salue, Marie, pleine de grâce. Le Seigneur est avec vous. Vous êtes bénie entre toutes les femmes, et Jésus, le fruit de vos entrailles, est béni.
1: Sainte Marie, Mère de Dieu, priez pour nous pauvres pécheurs, maintenant et à l'heure de notre mort. Amen.
2: Je vous salue, Marie, pleine de grâce. Le Seigneur est avec vous. Vous êtes bénie entre toutes les femmes, et Jésus, le fruit de vos entrailles, est béni.
1: Sainte Marie, Mère de Dieu, priez pour nous pauvres pécheurs, maintenant et à l'heure de notre mort. Amen.
2: Je vous salue, Marie, pleine de grâce. Le Seigneur est avec vous. Vous êtes bénie entre toutes les femmes, et Jésus, le fruit de vos entrailles, est béni.
1: Sainte Marie, Mère de Dieu, priez pour nous pauvres pécheurs,
3: maintenant et à l'heure de notre mort. Amen.
4: Gloire au Père et au Fils et au Saint-Esprit.
1: Comme il était au commencement, maintenant et toujours, dans les siècles des siècles. Amen.
4: Ô Marie, conçue sans péché. Quatrième mystère joyeux, la présentation de Jésus au temple. Dans l'Évangile selon saint Luc, Marie et Joseph emmenèrent Jésus à Jérusalem pour le présenter au Seigneur. Au temple de Jérusalem, Jésus est présenté et reconnu comme la lumière qui éclaire les nations, c'est-à-dire l'humanité tout entière. Prions pour ceux à qui on n'a pas su parler d'un Dieu qui aime. Confions au Seigneur ceux et celles qui partent en mission humanitaire au nom de leur foi.
5: Notre Père qui es aux cieux, que ton nom soit sanctifié, que ton règne vienne, que ta volonté soit faite sur la terre comme au ciel.
6: Donne-nous aujourd'hui notre pain de ce jour. Pardonne-nous nos offenses, comme nous pardonnons aussi à ceux qui nous ont offensés. Et ne nous laisse pas entrer en tentation, mais délivre-nous du mal.
5: Je vous salue, Marie, pleine de grâce. Le Seigneur est avec vous. Vous êtes bénie entre toutes les femmes. Et Jésus, le fruit de vos entrailles, est béni.
1: Sainte Marie, Mère de Dieu, priez pour nous pauvres pécheurs, maintenant et à l'heure de notre mort. Amen.
5: Je vous salue, Marie, pleine de grâce. Le Seigneur est avec vous. Vous êtes bénie entre toutes les femmes. Et Jésus, le fruit de vos entrailles, est béni.
1: Sainte Marie, Mère de Dieu, priez pour nous pauvres pécheurs, maintenant et à l'heure de notre mort. Amen.
5: Je vous salue, Marie, pleine de grâce. Le Seigneur est avec vous. Vous êtes bénie entre toutes les femmes. Et Jésus, le fruit de vos entrailles, est béni.
1: Sainte Marie, Mère de Dieu, priez pour nous pauvres pécheurs, maintenant et à l'heure de notre mort.
5: Je vous salue, Marie, pleine de grâce. Le Seigneur est avec vous. Vous êtes bénie entre toutes les femmes. Et Jésus, le fruit de vos entrailles, est béni.
1: Sainte Marie, Mère de Dieu, priez pour nous pauvres pécheurs,
5: maintenant et à l'heure de notre mort.

0: Marie, pleine de grâce, le Seigneur est avec vous. Vous êtes bénie entre toutes les femmes, et Jésus, le fruit de vos entrailles, est béni.
1: Sainte Marie, Mère de Dieu, priez pour nous pauvres pécheurs, maintenant et à l'heure de notre mort. Amen.
0: Je vous salue, Marie, pleine de grâce. Le Seigneur est avec vous. Vous êtes bénie entre toutes les femmes, et Jésus, le fruit de vos entrailles, est béni.
1: Sainte Marie, Mère de Dieu, priez pour nous pauvres pécheurs, maintenant et à l'heure de notre mort. Amen.
0: Je vous salue, Marie, pleine de grâce. Le Seigneur est avec vous. Vous êtes bénie entre toutes les femmes, et Jésus, le fruit de vos entrailles, est béni.
1: Sainte Marie, Mère de Dieu, priez pour nous pauvres pécheurs, maintenant et à l'heure de notre mort. Amen.
0: Je vous salue, Marie, pleine de grâce. Le Seigneur est avec vous. Vous êtes bénie entre toutes les femmes, et Jésus, le fruit de vos entrailles, est béni.
1: Sainte Marie, Mère de Dieu, priez pour nous pauvres pécheurs, maintenant et à l'heure de notre mort. Amen.
0: Je vous salue, Marie, pleine de grâce. Le Seigneur est avec vous. Vous êtes bénie entre toutes les femmes, et Jésus, le fruit de vos entrailles, est béni.
1: Sainte Marie, Mère de Dieu, priez pour nous pauvres pécheurs, maintenant et à l'heure de notre mort. Amen.
0: Je vous salue, Marie, pleine de grâce. Le Seigneur est avec vous. Vous êtes bénie entre toutes les femmes, et Jésus, le fruit de vos entrailles, est béni.
1: Sainte Marie, Mère de Dieu, priez pour nous pauvres pécheurs, maintenant et à l'heure de notre mort. Amen.
2: Gloire au Père et au Fils et au Saint-Esprit.
1: Comme il était au commencement, maintenant et toujours.
2: Ô Marie conçue sans péché,
1: priez pour nous qui avons des âmes.
2: Cinquième mystère joyeux, le recouvrement de Jésus au temple. De l'évangile selon saint Luc, Marie et Joseph trouvèrent Jésus dans le temple, assis au milieu des docteurs, les écoutant et les interrogeant. En Jésus, nous contemplons la vérité de Dieu sur la terre. Demandons au Seigneur la grâce de savoir témoigner de lui, témoigner de la vérité, sans avoir jamais la prétention de la détenir. Que nos engagements au service de la paix et du bien commun témoignent de notre foi au Dieu de justice et de paix.
3: Notre Père qui es aux cieux, que ton nom soit sanctifié, que ton règne vienne, que ta volonté soit faite sur la terre comme au ciel.
4: Donne-nous aujourd'hui notre pain de ce jour.
3: Je vous salue, Marie, pleine de grâce, le Seigneur est avec vous. Vous êtes bénie entre toutes les femmes, et Jésus, le fruit de vos entrailles, est béni.
1: Sainte Marie, Mère de Dieu, priez pour nous pauvres pécheurs, maintenant et à l'heure de notre mort. Amen.
3: Je vous salue, Marie, pleine de grâce, le Seigneur est avec vous. Vous êtes bénie entre toutes les femmes, et Jésus, le fruit de vos entrailles, est béni.
1: Sainte Marie, Mère de Dieu, priez pour nous pauvres pécheurs, maintenant et à l'heure de notre mort. Amen.
3: Je vous salue, Marie, pleine de grâce, le Seigneur est avec vous. Vous êtes bénie entre toutes les femmes, et Jésus, le fruit de vos entrailles, est béni.
1: Sainte Marie, Mère de Dieu, priez pour nous pauvres pécheurs, maintenant et à l'heure de notre mort. Amen.
3: Je vous salue, Marie, pleine de grâce, le Seigneur est avec vous. Vous êtes bénie entre toutes les femmes, et Jésus, le fruit de vos entrailles, est béni.
1: Sainte Marie, Mère de Dieu, priez pour nous pauvres pécheurs, maintenant et à l'heure de notre mort. Amen.
3: Je vous salue, Marie, pleine de grâce, le Seigneur est avec vous. Vous êtes bénie entre toutes les femmes, et Jésus, le fruit de vos entrailles, est béni.
1: Sainte Marie, Mère de Dieu, priez pour nous pauvres pécheurs, maintenant et à l'heure de notre mort. Amen.
5: Je vous salue, Marie, pleine de grâce. Le Seigneur est avec vous. Vous êtes bénie entre toutes les femmes, et Jésus, le fruit de vos entrailles, est béni.
1: Sainte Marie, Mère de Dieu, priez pour nous pauvres pécheurs, maintenant et à l'heure de notre mort. Amen.
5: Je vous vous salue, Marie, pleine de grâce. Le Seigneur est avec vous. Vous êtes bénie entre toutes les femmes. Et Jésus, le fruit de vos entrailles, est béni.
1: Sainte Marie, Mère de Dieu, priez pour nous pauvres pécheurs, maintenant et à l'heure de notre mort. Amen.
5: Je vous salue, Marie, pleine de grâce. Le Seigneur est avec vous. Vous êtes bénie entre toutes les femmes, et Jésus, le fruit de vos entrailles, est béni.
1: Sainte Marie, Mère de Dieu, priez pour nous pauvres pécheurs, maintenant et à l'heure de notre mort. Amen.
5: Je vous salue, Marie, pleine de grâce, le Seigneur est avec vous. Vous êtes bénie entre toutes les femmes, et Jésus, le fruit de vos entrailles, est béni.
1: Sainte Marie, Mère de Dieu, priez pour nous pauvres pécheurs, maintenant et à l'heure de notre mort. Amen.
5: Je vous salue, Marie, pleine de grâce. Le Seigneur est avec vous. Vous êtes bénie entre toutes les femmes. Et Jésus, le fruit de vos entrailles, est béni.
1: Sainte Marie, Mère de Dieu, priez pour nous pauvres pécheurs, maintenant et à l'heure de notre mort.

0: Ô Marie conçue sans péché,
1: priez pour nous.
0: Prions le Seigneur. Tu as voulu, Seigneur, qu'à l'annonce de l'ange, ton Verbe prenne chair dans le sein de la Vierge Marie. Réponds à nos supplications, puisque nous la croyons vraiment Mère de Dieu. Fais que nous trouvions secours dans sa prière auprès de toi. Par Jésus-Christ, ton Fils, notre Seigneur, qui vit et règne avec toi dans l'unité du Saint-Esprit, Dieu pour les siècles des siècles.
1: Amen.
0: Le Seigneur soit avec vous.
1: Et avec votre esprit.
0: Et que Dieu Tout-Puissant vous bénisse, le Père et le Fils et le Saint-Esprit.
1: Amen. Amen.
0: Notre-Dame de Lourdes,
1: priez pour nous.
0: Notre-Dame de Lourdes,
1: priez pour nous.
0: Notre-Dame de Lourdes,
1: priez pour nous.
0: Sainte Bernadette,
1: priez pour nous.

0: Nous pouvons demander au Seigneur sa bénédiction, même si nous l'avons reçue déjà pour nous-mêmes, mais en particulier pour les objets que nous portons. Si vous avez fait l'acquisition d'objets à donner, à offrir, eh bien vous pouvez simplement les présenter. La bénédiction n'a pas de frontières, ça se fait à distance et ils sont bien bénis. Voilà. Le Seigneur soit avec vous. Voilà, que le Seigneur vous bénisse une fois encore, qu'il bénisse les objets que vous portez, dont vous avez fait l'acquisition, qu'il vous aide à grandir dans la foi et la confiance en Dieu, qu'il aide les personnes qui les...
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3: Bonjour à tous. 5 personnes doivent être jugées en comparution immédiate aujourd'hui après les violences à Paris mercredi soir, juste après la qualification du PSG en finale de la Ligue des Champions face au Bayern. Au total, 127 personnes avaient été interpellées dans l'agglomération parisienne. Les incidents avaient fait 11 blessés, dont un grave. 23 policiers avaient été légèrement touchés. Une femme d'une soixantaine d'années est morte après une chute du haut de son immeuble au Havre hier. Un homme d'une cinquantaine d'années, alcoolisé au moment des faits, a été placé en garde à vue pour homicide volontaire. D'après le parquet, ses voisins auraient entendu une dispute et des insultes avant le drame. Emmanuel Macron en Afrique pour 4 jours. Le président de la République se rend d'abord en Égypte, puis au Kenya et en Éthiopie. Il doit évidemment aborder la crise au Moyen-Orient et la sécurité dans le détroit d'Ormuz. Il participera à Nairobi à un sommet Afrique-France. Et puis l'épilogue de la Ligue 2 ce soir. 3 est champion assuré de monter en Ligue 1. Amiens est condamné à la descente. Le Mans a son destin en main pour tenter de rejoindre l'élite. Mais Saint-Etienne et le Red Star peuvent encore lui souffler la 2e place. Tous les matchs auront lieu à 20h. C'est la fin de ce flash. Excellent après-midi à tous.
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4: Le duc de Nemours a été accusé d'avoir mené des conspirations qui sont tant de crimes de lèse-majesté contre nous, notre couronne et la chose publique de notre royaume. Extrait de l'acte d'accusation contre Jacques d'Armagnac.
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4: Le 4 août 1477, la tête de Jacques d'Armagnac était tranchée à coups de hache par le bourreau devant les Halles de Paris. Comment en est-on arrivé à ce qu'un grand du royaume puisse être exécuté en public de cette manière? Pour comprendre cet événement, il faut se replacer à la fois de la part de la monarchie française sous Louis XI, avec la constitution progressive d'un véritable État royal, qui avait d'ailleurs commencé avant Louis XI, bien entendu, et d'autre part, une noblesse qui souvent souhaite vouloir être présente auprès du pouvoir, qui attend de la monarchie qu'elle distribue les grâces et les bienfaits et qu'elle fasse participer les grands à la conduite des affaires du royaume. Or, la construction de l'État royal et ses ambitions des grands vont se heurter, et d'ailleurs, l'affaire est appelée à durer jusqu'au milieu du XVIIe siècle environ. Alors d'abord, qui est Jacques d'Armagnac? Jacques d'Armagnac est né en 1437. Il est le petit-fils de Bernard d'Armagnac, personnage extrêmement important qui, sous le règne de Charles VI, avait participé à la conduite des affaires du royaume et à la guerre civile qu'il avait opposée aux Bourguignons. C'était la querelle entre Armagnac et Bourguignon, les seconds servant plutôt les intérêts de la couronne anglaise. Et Jacques d'Armagnac avait été un homme qui, au début du règne de Louis XI, à partir de 1461, avait eu des responsabilités indéniables. Ainsi, il avait été chargé de mener des opérations militaires en Roussillon, en 1463, au moment où le Roussillon était disputé entre la monarchie française et la monarchie d'Aragon. Mais l'homme a des ambitions et, comme tout grand du royaume, il souhaite participer activement aux affaires de celui-ci. C'est pour cela que, en 1465, il avait participé à ce que les historiens appellent la Ligue du bien public, qui rassemblait une série de grands nobles qui souhaitaient faire pression sur Louis XI afin d'obtenir des avantages et une participation réelle au gouvernement. Or, dans un premier temps, la Ligue du bien public est donc un échec. Et Jacques d'Armagnac avait juré à nouveau fidélité à Louis XI. Celui-ci, en bon monarque, avait accepté cette nouvelle prestation de serment et il avait repris contact avec Jacques d'Armagnac et il lui avait d'ailleurs donné des activités et des charges extrêmement importantes puisqu'il lui avait en particulier donné la gouvernance de la capitale, ce qui n'est pas rien. Or, le problème, c'est que à partir de 1474-1475, eh bien, Jacques d'Armagnac va à nouveau entrer, estimant qu'il a été mal récompensé de ses services rendus à la couronne, dans un processus de complot pour mettre, non pas évidemment à bas le monarque, parce que la monarchie et la personne du roi est sacrée et la question ne se pose pas vraiment, mais du moins le contraindre à mieux partager le pouvoir. Donc, il y a eu l'opposition de la Ligue du bien public, et il y a donc une seconde opposition dans ces années 1474-1475. Désormais, le roi est décidé à réagir. À partir de février 1476, Louis XI décide de l'arrestation de Jacques d'Armagnac. Il va envoyer une troupe, commandée par son gendre, Pierre de Beaujeu, et cette troupe va assiéger Jacques d'Armagnac dans une forteresse qu'il a auprès du Carlat, en Auvergne, et la forteresse étant tombée, Jacques d'Armagnac est arrêté.

Le 31 juillet 1476, Jacques d'Armagnac est donc emprisonné à Paris, à la Bastille. Le 22 septembre, le roi désigne le chancelier Pierre d'Auriol et 17 commissaires pour mener l'enquête et les interrogatoires qui débutent le 7 novembre. Tout ce processus judiciaire nous est très bien connu parce que, à la bibliothèque Sainte-Geneviève à Paris, nous avons un document d'environ 500 feuillets qui nous relate le procès, les interrogatoires, l'exécution de Jacques d'Armagnac. Le 14 décembre donc 1476, le chancelier rend son rapport et propose que le procès soit porté devant le Parlement de Paris. Louis XI va se donner un grand mois pour réfléchir et le 27 janvier 1477, il accepte le principe que ce soit les parlementaires de Paris qui, réunis en haute chambre, jugent le félon. À partir de là, le processus judiciaire entre dans sa dernière phase. En effet, les nouveaux commissaires qui ont été nommés par le roi et les parlementaires entrent en procès à partir du 4 juin. Le procès est présidé par le gendre du souverain, Pierre de Beaujeu, celui qui déjà avait arrêté Jacques d'Armagnac. Le 22 juillet, le roi adresse des lettres au Parlement pour qu'il revienne à Paris, parce que dans un premier temps, le procès avait été externalisé à Noyon. Et enfin, le 4 août, la sentence est rendue. Cela est rendu par la voix de Pierre d'Auriol, le chancelier, c'est-à-dire le second personnage du royaume dans l'ordre protocolaire. La sentence est lue au Palais Royal, près dans l'île de la Cité, et dans la foulée, sans qu'il y ait possibilité d'ailleurs de demander éventuellement une grâce, Nemours est amené devant les Halles de Paris et il est décapité. La tradition a rapporté un événement qui sans doute est totalement faux, mais on a tellement donné à Louis XI une légende noire que cette tradition rapporte que les deux enfants de Jacques d'Armagnac avaient été placés sous le billot pour que le sang de leur père éclabousse sur eux. Nous sommes là vraiment dans la légende noire du souverain. Il est fort probable, évidemment, que ça n'ait jamais eu lieu. Alors, que retenir de cette affaire ? D'abord, nous sommes au cœur, effectivement, d'une contradiction dans la répartition du pouvoir. À partir du moment où, et déjà depuis le XIIIe siècle, le XIVe, et ça se développe au XVe siècle après la crise de la guerre de Cent Ans, l'État royal se construit, que l'autorité royale s'affirme. Eh bien, la grande noblesse, qui avait l'habitude de participer aux affaires et qui s'estimait d'ailleurs légitimement apte à gouverner le royaume avec le souverain, c'est une contradiction dont le nœud est difficilement résolvable. En effet, ces grands du royaume, comme Jacques d'Armagnac, ont le sentiment qu'il est de leur devoir de demander ce partage du pouvoir. Et quand nous regardons l'histoire politique du royaume tout au long du XVIe siècle et jusqu'à la fronde du milieu du XVIIe, c'est bien un enjeu. C'est ce que l'historienne Arlette Le Bigre avait appelé le devoir de révolte, c'est-à-dire le devoir de se soulever au nom des droits de la noblesse. Or, la monarchie française l'accepte de moins en moins. Et Louis XI a voulu sans doute faire, et ce n'est pas le seul, un exemple en frappant à la tête, si j'ose dire, Jacques d'Armagnac. On peut dire véritablement que le crime contre le roi, la lèse-majesté, constitue dans ce procès l'élément clé qui va aboutir au drame personnel de Jacques d'Armagnac. Mais il est vrai que Louis XI, tout au long de son règne, a œuvré avec patience, détermination, pour imposer progressivement l'autorité de la couronne. On peut estimer que le caractère exemplaire de ce procès explique pourquoi Louis XI a fait faire des copies du procès et de la sentence pour faire véritablement, dans tout le royaume, un exemple.

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0: Paul Duboucher est un ancien maître de conférences en droit public. Il est également un essayiste dans la mouvance du structuralisme. Après sa découverte de la pensée de René Girard, il lui consacre plusieurs livres. En 2015, il publie aux éditions L'Harmattan « Tout comprendre avec René Girard ». Dans cet essai, Paul Duboucher résume l'ensemble de la vision girardienne. Paul Duboucher. Girard a proposé une réponse au problème de la violence en réconciliant la science et la religion. En effet, au moins depuis la Renaissance, l'essor des sciences et des techniques n'avait cessé de creuser un fossé de plus en plus profond entre le savoir et la religion. Fossé qui devait devenir un véritable gouffre avec tous les positivistes et autres scientistes du XIXe siècle. Dans la première moitié du XXe siècle, devant la redoutable puissance de la raison technico-scientifique, toute réconciliation de la science et de la religion devenait de plus en plus impensable. Et plus encore aujourd'hui, après la traversée de la seconde moitié du XXe siècle, qui n'a fait que consacrer la victoire sans partage de la science et de la technique, en même temps que le règne de la violence, reléguant la religion dans un isolement exsangue, ou bien pire, dans un fanatisme sanguinaire. C'est alors que René Girard vint jeter un pavé dans la mare, en réconciliant les valeurs d'explication scientifique et les valeurs de révélation religieuse. Pavé d'autant plus formidable que cette réconciliation, il devait la demander au christianisme, à la Bible et aux évangiles, qui, seuls correctement lus, pouvaient la porter. Et par là, René Girard a vaincu l'incroyance et l'athéisme occidental, qui bien avant la Renaissance, mais surtout après, fut toujours dirigé contre le christianisme, que ce soit avec les Lumières ou avec leurs rejetons athées du XIXe siècle, mais aussi plus grave, au XXe siècle, avec les totalitarismes nazis et communistes, puis avec les démocraties capitalistes et le terrorisme. Dans le domaine religieux comme dans les autres, Girard développe une argumentation logique, sans jamais avoir recours au surnaturel, à la transcendance, ne faisant qu'invoquer des raisons ethnologiques, sociologiques, psychologiques, en un mot anthropologique, ayant directement prise sur le réel. C'est ainsi qu'il conduit sa lecture de l'Ancien et du Nouveau Testament. Voilà ce que René Girard écrit dans « Les origines de la culture », page 270. L'interprétation du mythique suggérée par le biblique et l'évangélique est une hypothèse scientifique à l'évidence, car elle est obtenue par des recoupements qui n'ont rien de religieux entre les textes et les institutions. Fin de citation. D'ailleurs, après s'être demandé si les évangiles n'en savent pas beaucoup plus sur la culture humaine que tout ce que l'anthropologie et la sociologie contemporaine prétendent nous enseigner, Girard répond que les évangiles nous fournissent une clé qui ouvre d'innombrables serrures et transforme radicalement la culture. Ce que recherche Girard dans les Écritures, ce n'est pas la théologie mais l'anthropologie. Ou plutôt, Girard redécouvre, à partir de l'anthropologie, une vraie théologie, alors qu'avant lui, à partir de la théologie, on n'avait fait bien souvent que découvrir une fausse anthropologie. C'est pourquoi on a pu voir dans la conception de Girard la première théorie réellement athée du religieux et du sacré. Cette affirmation n'est pas fausse, à condition d'ajouter que la conception de Girard est également la première théorie réellement religieuse de l'athéisme et de l'agnosticisme. En effet, lorsque Girard lui-même dit « Il n'y a rien de proprement religieux dans mes travaux », il devrait préciser « Dans mes travaux religieux » et il devrait ajouter « On ne trouve rien de proprement profane dans mes travaux profanes ». Ne pourrait-on dire que Girard fait une lecture profane des textes religieux et une lecture religieuse des textes profanes, ce qui d'ailleurs éclaire admirablement les uns et les autres, peut-être parce qu'ils bénéficient alors d'une lumière inhabituelle. Car pour Girard, la philosophie éternelle, qui se confond avec la religion chrétienne, reste bien l'amour de la sagesse et la recherche de la vérité, l'amour de la raison et de la liberté. À cet égard, nous devons rappeler une petite anecdote. Comme on nous avait demandé un jour ce qu'était pour nous la philosophie du droit, nous avions répondu un peu rapidement par une boutade. La philosophie, c'est la haine de la raison, et le droit, c'est la raison de la haine. Seule la seconde partie de la boutade est exacte, puisque la raison de la haine n'est ici que la lutte de la raison pour venir à bout de la violence. La première partie de la boutade, nous l'avions empruntée à Nietzsche, mais surtout à Heidegger, qui à la fin de sa vie continuait à définir la philosophie comme l'amour de la folie, c'est-à-dire, selon Girard, comme l'amour du sacrificiel. À l'enseignement de René Girard, la vraie philosophie serait exactement le contraire de ce que pensait Heidegger. Elle serait encore la recherche de la vérité, l'amour de la raison, c'est-à-dire, pour parler comme Girard, l'amour du non-sacrificiel, la dénonciation du sacrificiel, ce qui est précisément le propre de la religion chrétienne.

0: Cependant, il faut ajouter que cette dénonciation du sacrificiel ne peut être opérée que par une nouvelle rationalité, instruite non plus par la raison technico-scientifique de Descartes et de ses émules, pas davantage par les théologiens, mais par un Clausewitz, théoricien de la guerre. Voici ce qu'écrit Girard dans son dernier livre achevé Clausewitz. « Ce ne sont pas les théologiens qui nous ont mis sur la voie de cette rationalité, mais un stratège en chambre, un théoricien militaire, un écrivain sulfureux. » Mais pour Girard, le modèle irremplaçable de cette nouvelle rationalité reste l'ordre du cœur que Pascal a opposé à l'ordre des raisons pour promouvoir une nouvelle conception de la raison, une raison religieuse, expression qui pourrait faire frémir tous les rationalistes, aussi bien d'ailleurs que les irrationalistes, mais pour des raisons opposées. Si Girard, par ses travaux interdisciplinaires, n'en avait pas montré le bien fondé. Aussi n'est-il pas étonnant qu'à la fin de son introduction à « Achevé Clausewitz », livre qu'il qualifie d'apocalyptique, Girard réaffirme, je cite, « Plus que jamais, j'ai la conviction que l'histoire a un sens, que ce sens est redoutable, mais qu'au lieu du péril, croit aussi ce qui sauve. » Dans le même ouvrage, en effet, Girard ajoute « Plus croit le silence de Dieu, et avec lui le danger d'un accroissement de la violence, plus la sainteté s'impose comme une distance retrouvée avec le divin. Car le silence de Dieu, ou le retrait de Dieu, ou encore la mort de Dieu, n'est que le nouveau visage de la divinité, qui n'est plus une divinité persécutrice, mais le Christ incarné qui vient à son heure, c'est-à-dire l'heure de la fin des religions sacrificielles, c'est-à-dire encore au temps du sacré dévoyé, le Christ qui vient nous apporter le salut qui consiste à l'imiter, c'est-à-dire à imiter la relation de retrait qui le lie à son Père, autrement dit, trouver la bonne distance à Dieu qui sanctifie en rejetant la mauvaise distance de la réciprocité mimétique qui ne fait que sacraliser. Telle est l'explication que Girard donne des deux vers d'Hölderlin, mais au lieu du péril, croit aussi ce qui sauve. L'analyse de Girard rend transparent des phénomènes fort différents, qui vont de la littérature, du théâtre, aux mythes et rituels des religions archaïques, puis de ceux-ci au terrorisme actuel, en passant par les sociétés capitalistes aussi bien que par les sociétés totalitaires, par le développement de la philosophie et des sciences humaines, par la genèse des institutions, par l'élaboration, le fonctionnement et l'efficience du droit, du pouvoir et la dialectique de la paix et de la guerre. Si l'on a parfois pu comparer la conception de Girard à un puzzle dont les éléments s'imbriquent parfaitement les uns dans les autres, ne pourrait-on pas la comparer aussi justement au tableau périodique des éléments de Mendeleïev? En effet, Girard a dressé le tableau périodique de la connaissance de Dieu et de l'homme, dans lequel les éléments chimiques seraient remplacés par ces éléments théologico-anthropologiques. Imitation, désir, désir mimétique, violence, bouc émissaire, persécution, victime, sacrifice, sacré, mythe, rite, institution, droit, politique, guerre. Ainsi, avec Girard, tout est rendu lumineux par une approche objective de la révélation judéo-chrétienne, nous donne un regard lucide sur les sociétés, tant archaïques que modernes, tant sous-développées que surdéveloppées, également sur la situation de l'homme dans le monde et sur son devenir qui lui appartient encore, en grande partie, de décider et de choisir. En maîtrisant mieux le rôle des institutions dans le fonctionnement du droit et du pouvoir, notamment dans les rapports internationaux, dans ce domaine du droit, Girard simplifie tout. Ainsi, sur le problème du droit naturel et de ses rapports avec le droit positif qui a fait couler beaucoup d'encre, Girard apporte une réponse des plus simples. Le droit naturel, c'est la dénonciation de l'inconscient persécuteur et de la violence fondatrice. Et le droit positif, ce n'est pas la négation de cette dénonciation, mais au contraire, la difficile tentative de sa mise en œuvre. Ainsi, pour Girard, le droit naturel, c'est le Christ. Job, qui dans la Bible clame son innocence, ou Antigone, qui dans la mythologie grecque n'accepte pas le sacrifice de ses frères, ni la culpabilité de son père. Antigone est la seule à dénoncer la violence du droit, à défendre Édipe. Elle éprouve pour lui cet attachement qui est celui de tout enfant pour son père, sans qu'il soit besoin d'invoquer une essence incestueuse. Girard rejoint donc la tradition qui fait d'Antigone le symbole même du droit naturel. Mais en plus, il en montre le bien fondé. Il la justifie contre toutes les réserves et les prétentions qui peuvent être faites à son endroit. C'est pourquoi, au sujet de son œuvre, que Girard édifie patiemment, dans une construction aussi harmonieuse qu'imposante, on a pu parler de la cathédrale girardienne. Ce qui n'est pas sans évoquer cette même image de la cathédrale, si souvent invoquée pour décrire l'architecture de la Somme théologique de saint Thomas d'Aquin. Merci de votre écoute, à notre prochaine rencontre.
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3: J'ai avec moi à nouveau pour cette troisième émission le docteur Jacques Moreau, qui était gastro-entérologue au CHU de Toulouse et qui est spécialiste de ces maladies particulières qu'on appelle les MICI, qui sont les maladies inflammatoires de l'intestin. Il nous en a parlé en détail, il nous a parlé des diagnostics, il nous a parlé de l'importance de ces maladies, de l'évolution de la fréquence de ces maladies, en fonction en particulier de la malbouffe, de la manière de manger. Et on va parler des traitements aujourd'hui. Les traitements, il y a plusieurs sortes de traitements. Il y a les traitements classiques. Puis on va dire un petit mot sur ce qu'apporte l'intelligence artificielle dans tout ça. Donc Jacques, merci d'être à nouveau avec moi aujourd'hui. Et est-ce que tu peux nous parler des traitements médicamenteux de ces maladies chroniques de l'intestin ?
4: Oui, bien sûr, Sylvie, je suis ravi de reparler de ces MICI et de l'aspect thérapeutique, puisqu'il faut absolument éviter les complications parfois sérieuses de ces maladies, soit le recours à l'hospitalisation pour une poussée sévère avec altération d'intestin général, infection, soit les sténoses, c'est-à-dire les rétrécissements de l'intestin qui conduisent à des occlusions, soit les fistules, en effet, les fuites liquides intestinales, l'abcès, la péritonite par perforation, ou à plus long terme, malheureusement, le cancer du côlon. Donc pour éviter tout ça, on donne actuellement des traitements avec une stratégie qui est définie par le médecin expert, mais on verra peut-être que l'intelligence artificielle peut nous aider à choisir la bonne stratégie, notamment ce qu'on appelle les stratégies en step-up, par étapes, où on va partir d'un traitement léger vers un traitement plus fort, ou au contraire, taper très fort d'emblée, pour ensuite alléger le traitement.
3: Donc les médicaments qui sont utilisés, tu en as parlé.
4: Il y a eu de gros progrès. Il y a donc dans les premières lignes thérapeutiques, ce qu'on pourrait appeler des anti-inflammatoires, une espèce d'aspirine spéciale pour l'intestin, qui s'appelle les salicylates. Ensuite, il y a les cortisones. Alors, la corticoïde, là aussi, on a inventé des corticoïdes dont la galénique fait qu'ils se délitent dans l'iléon spécifiquement, donc ils ont très peu d'effets systémiques, d'effets généraux. Beaucoup moins d'effets secondaires que les corticoïdes classiques. Ensuite, il y a les corticoïdes classiques, donc beaucoup plus puissants, mais avec leurs effets secondaires, notamment sur le squelette, l'ostéoporose. Donc, dès qu'on continue au-delà de 3-4 semaines ce traitement, il est impératif de prendre du calcium et tout ce qu'il faut pour limiter le risque de l'os. Et puis, il y a l'autre catégorie qui est déjà très ancienne, on appelle les immunosuppresseurs. L'azathioprine et le méthotrexate. Donc, c'est des médicaments qui agissent sur l'immunité en général, quand on prend par voie orale, qui a été utilisé pendant des dizaines d'années, avec là aussi quand même quelques effets secondaires. Donc, on les utilise aujourd'hui avec parcimonie. Mais la révolution, elle date de maintenant 25 ans, c'est l'arrivée des biothérapies qui bloquent une des très nombreuses cascades des voies inflammatoires. Ce sont des molécules biologiques, donc pas fabriquées de façon synthétique comme de la chimie. C'est très original d'ailleurs. Elles sont fabriquées par des cellules vivantes, mises en culture. Et ces cellules qui ont été génétiquement programmées pour fabriquer la molécule dont on a besoin. Les plus anciens datent de 25 ans, c'est l'infliximab. Alors tout ce qui termine par mab, ce sont les biologiques, c'est les grosses molécules. Donc ils vont bloquer l'anti-TNF-alpha, ils bloquent le TNF-alpha, qui est une des molécules impliquées dans l'inflammation de façon assez générale.
3: Je trouve ça extraordinaire quand même, toute cette évolution et toute la recherche. Et c'est
4: j'ai vécu personnellement cette évolution il y a 25 ans, et c'était une véritable révolution. Quand on a pu offrir aux patients ce genre de traitement, qui coûtait des fortunes à l'époque, il fallait négocier ça. Je me souviens, dans le cadre de comités thérapeutiques, avec l'aval du directeur de l'hôpital, on avait droit à une perfusion, si la maladie nécessitait une deuxième perfusion. Maintenant, ça s'est largement démocratisé. Alors, il ne faut pas parler de générique, comme dans les médicaments génériques. On parle de biosimilaire. Pourquoi on dit biosimilaire ? Parce qu'en fait, ces molécules étant cultivées dans des souches différentes, elles ne sont pas exactement les mêmes. Elles ont le même effet biologique, c'est pour ça qu'elles sont biosimilaires. Elles ont été comparées dans des essais thérapeutiques en parallèle pour voir si elles avaient le même effet biologique, mais ce ne sont pas exactement les mêmes. Mmh. Et même l'infliximab qui a été fabriqué il y a 25 ans, il n'est peut-être pas tout à fait celui qui... qu'on le connaît aujourd'hui, parce que les cultures cellulaires ont évolué.
3: C'est sûr, ce qui est biologique, c'est jamais la même chose exactement.
4: C'est pas comme médicaments synthétiques, chimiques. Mmh. Alors ça, c'est les grosses molécules, les anti-TNF-alpha. Dans les grosses molécules, il y a ce qu'on appelle les interleukines. Alors là aussi, c'est très complexe. Je crois qu'on identifie chez l'homme 40 interleukines différentes. T'imagines,
3: on peut... Interleukines.
4: Alors, dans ces interleukines, il y en a qui marchent.
3: Il y a quand même des mots en médecine.
4: Alors, celle-là aussi se termine par MAB, ischétunimab, c'est la plus fréquente. Et puis, il y a, dans le nouveau traitement, de toutes petites molécules, celle-là, celle-là administrée par voie orale, contrairement aux autres qui sont injectées, qui s'appellent les anti-JAK, J-A-K. Donc, les anti-JAK, ce sont des enzymes qui sont situés à l'intérieur des cellules. Et donc, avec ces anti-JAK, on bloque là aussi un mécanisme, un des innombrables mécanismes de l'inflammation. Alors, on peut combiner ces traitements. On fait des combothérapies. Et maintenant, même, on se lance dans des associations biologiques, grosses molécules, petites molécules. Là, ça devient un petit peu la stratégie fine, mais que les experts savent connaître. Et peut-être, là aussi... l'intelligence artificielle pourra nous aider à dire
3: est-ce que c'est la bonne formule ou pas.
4: Ça dépend
3: des ajustements suivant les patients.
4: Tout à fait, exactement.
3: Ouais.
4: Voilà. Bon, le principal, c'est justement de choisir la bonne stratégie thérapeutique pour ne pas laisser évoluer la maladie vers des formes sévères. Donc, plus qu'on traite ces formes sévères tôt, meilleur est le contrôle thérapeutique après. Et bien sûr, comme on fait des successions de traitements, des malades qui ont déjà eu des traitements moléculaires et biologiques deviennent un peu moins sensibles aux autres derrière.
3: Et alors, à part ça, si tout ça ne marche pas, on fait un traitement chirurgical.
4: Voilà. Alors, si ça ne marche pas, il faut faire appel au chirurgien. Donc, là aussi, ce sont des chirurgiens, en général, très habilités à prendre en charge les migraines. Et il faut traiter le malade en post-opératoire. Et ça, le malade, il l'oublie un petit peu. Après le traitement chirurgical, il faut continuer le traitement, peut-être pas aussi fort qu'avant, mais pour éviter la récidive. Et surtout, arrêter de fumer, par exemple. Alors, ce qu'on appelle le rebranchement de l'intestin, du circuit, ça s'appelle l'anastomose. Donc, on peut rattacher l'ilion avec le côlon. Parfois, si c'était possible, on est obligé de rattacher l'ilion à l'anus. Le poche, pendant quelques semaines, une stomie. Là aussi, ça fait des progrès extraordinaires. Ils peuvent se baigner, faire du ski. Tout le processus éducatif dont on va parler est très important pour que le malade appréhende beaucoup mieux ce...
3: Et alors, la colectomie totale, ça arrive, ça
4: Oui, totale.
3: Ça veut dire qu'on supprime tout
4: Tout.
3: Comment ça se fait alors
4: Le côlon, ça ne sert à pas grand-chose. C'est d'absorber de l'eau. Hein. Donc, on a des selles un peu plus fréquentes, c'est tout. Donc, on essaie de boire un peu moins.
3: Ah bon.
4: Quand on va au gagne.
3: C'est comme
4: mais
3: ça
4: que tu as des règles alimentaires
3: un peu
4: à suivre.
3: Voilà, que d'avoir des diarrhées tout le temps, c'est
4: bien
3: ça.
4: Bien sûr, c'est ça.
3: Ah bon.
4: Et puis, bon, avec des facteurs alimentaires, on arrive quand même à réduire un peu le rythme des selles.
3: D'accord.
4: On va parler de ça. Dans la prise en charge éducative, on va parler d'alimentation.
3: Oui, d'accord. Mais avant, donc ça, on va faire ça la semaine prochaine. Oui. Mais avant, tu pourrais dire, il nous reste quelques minutes là, dire encore un petit mot sur l'évolution qu'on attend avec l'intelligence artificielle.
4: Bon alors, d'abord des remarques générales. Il faut comparer donc cette médecine de l'intelligence artificielle, qui est une médecine de calcul, une médecine algorithmique, avec la médecine que les patients aiment bien quand même, la médecine intuitive, la médecine humaine. Mmh. Voilà, alors le rôle, quel rôle majeur on peut attribuer dès aujourd'hui à l'intelligence artificielle, c'est d'abord d'analyser les images, par exemple, mm-hmm. l'endoscopie, les images de radio, les images de scanner. Là, elle fait aussi bien que le radiologue. Sauf mm-hmm. que même pour les mammographies, tout ça, on sait bien que l'expert, quand même, le médecin, jette un godet pour savoir ce que dit l'intelligence. Mais enfin,
3: oui, parce que des fois, l'intelligence, ça peut avoir des biais. Hein.
4: Tout à fait. Et là, par exemple, pour calculer la gravité d'une maladie intestinale, du côlon, par exemple, l'endoscopiste, il va prendre des images, il va se trouver filmer toute sa coloscopie, et l'intelligence artificielle va lui dire, il y a tant de centimètres carrés de l'ulcère, de trucs, tout seul avec un œil, tu le fais pas.
3: Ouais.
4: Que,
3: ouais.
4: Voilà. Ouais. Donc ça peut faire gagner beaucoup de temps et donner des scores d'activité et de gravité beaucoup plus objectifs. Mmh. Ça analyse l'image. Ensuite, je crois qu'il peut aider au diagnostic difficile. Et je n'ai pas parlé, je crois, mais il y a un certain nombre de colites qui restent inclassées. C'est-à-dire des malades qui ont un peu de RCH, un peu Crohn, un peu les deux, et on ne sait pas comment les classer. Il en reste à peu près 10-15% aujourd'hui. Et ben je pense que là aussi, l'intelligence artificielle va nous aider, grâce à, en poulant tout un ensemble de valeurs, à nous dire ben ça va être un Crohn dans 2 ans, ou ça va être une RCH. Donc il y aura de moins en moins de colites inclassées.
3: D'accord.
4: Et le troisième point, c'est l'algorithme thérapeutique. Alors, on a vu que le nombre de molécules grandit pratiquement tous les 6 mois. Et donc, le médecin se trouve confronté à un choix, parfois très délicat, très subtil. Qu'est-ce que je mets en première ligne? Qu'est-ce que je mets en deuxième ligne? Qu'est-ce que j'associe? Et là aussi, on a déjà en tête des schémas, des diapos, avec des flèches, plus, moins, etc. Mais l'algorithme travaillé par une intelligence, ça va prendre quelques secondes, alors que dans notre tête, c'est plus compliqué. Bien sûr, il faut tenir compte du ressenti du patient aussi. On va en parler de ça. Hein.
3: Oui.
4: Maintenant, c'est un dialogue toujours de partage, de thérapeutique. Mais si l'algorithme nous dit, c'est plutôt ça qu'il faut faire, il va essayer d'expliquer au patient, il faut commencer par là, je suis désolé. On peut commencer par les perfusions, parce qu'on me dit que ce serait mieux que faire comme ça.
3: D'accord, c'est vrai que le patient lui-même, ce que le patient ressent, ce qu'il a à dire sur le sujet, c'est très important.
4: Ouais. Mmh.
3: Et sa prise en charge, la stabilité, je dirais, le psychologique et tout, sont très importants. Donc ça, on va en parler dans une quatrième émission la semaine prochaine.
4: Voilà, je vais pas se conclure sur Pascal. Hein, le cœur a ses raisons que la raison ne connaît point, parce qu'il si on considère que l'IA, c'est la raison, je crois que la raison ne peut pas tout expliquer en ce qui concerne les Mickey. Et elle ne peut pas notamment résumer le mode de vie et le ressenti d'un patient. Donc c'est ça qu'on va pouvoir aborder la prochaine fois.
3: Et je crois que c'est très général.
4: Oui.
3: Donc à la semaine prochaine, Jacques. Merci
4: Sylvie.

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2: L'Assemblée de Jérusalem à l'origine des conciles. Tout au long des émissions de l'année dernière, nous avons réfléchi sur les deux premiers conciles œcuméniques, celui de Nicée en 325 et celui de Constantinople en 381. Cette année, nous allons continuer notre parcours avec les autres grands conciles de l'Église indivise, c'est-à-dire antérieurs au schisme entre l'Orient et l'Occident. Mais tout d'abord, je vous propose

Un concile œcuménique se prononce avec le maximum d'autorité sur des points de la vie chrétienne et surtout de la foi. En termes techniques, il peut énoncer des définitions dogmatiques définitives. On a parfois soutenu que le premier concile de l'histoire était l'Assemblée de Jérusalem, qui s'est tenue autour de l'an 50 et dont le déroulement nous est rapporté au chapitre 15 des Actes des Apôtres. Relisons ce texte au chapitre 15, versets 1 à 29, en prêtant attention au nom de ceux qui agissent ou qui prennent la parole. Des gens venus de Judée à Antioche enseignaient les frères en disant « Si vous n'acceptez pas la circoncision selon la coutume qui vient de Moïse, vous ne pouvez pas être sauvés ». Cela provoqua un affrontement ainsi qu'une vive discussion engagée par Paul et Barnabé contre ces gens-là. Alors on décida que Paul et Barnabé, avec quelques autres frères, monteraient à Jérusalem auprès des apôtres et des anciens pour discuter de cette question. L'église d'Antioche facilita leur voyage. Ils traversèrent la Phénicie et la Samarie en racontant la conversion des nations, ce qui remplissait de joie tous les frères. À leur arrivée à Jérusalem, ils furent accueillis par l'église, les apôtres et les anciens, et ils rapportèrent tout ce que Dieu avait fait avec eux. Alors, quelques membres du groupe des pharisiens, qui étaient devenus croyants, intervinrent pour dire qu'il fallait circoncire les païens et leur ordonner d'observer la loi de Moïse. Les apôtres et les anciens se réunirent pour examiner cette affaire. Comme cela provoquait une intense discussion, Pierre se leva et leur dit « Frères, vous savez bien comment Dieu, dans les premiers temps, a manifesté son choix parmi vous. C'est par ma bouche que les païens ont entendu la parole de l'Évangile et sont venus à la foi. Dieu, qui connaît les cœurs, leur a rendu témoignage en leur donnant l'Esprit Saint tout comme à nous. Sans faire aucune distinction entre eux et nous, il a purifié leur cœur par la foi. Maintenant, pourquoi donc mettez-vous Dieu à l'épreuve en plaçant sur la nuque des disciples un joug que nos pères et nous-mêmes n'avons pas eu la force de porter? Oui, nous le croyons. C'est par la grâce du Seigneur Jésus que nous sommes sauvés de la même manière qu'eux. » Toute la multitude garda le silence, puis on écouta Barnabé et Paul exposer tous les signes et les prodiges que Dieu avait accomplis grâce à eux parmi les nations. Quand ils eurent terminé, Jacques prit la parole et dit « Frères, écoutez-moi. Simon-Pierre vous a exposé comment, dès le début, Dieu est intervenu pour prendre parmi les nations un peuple qui soit à son nom. Les paroles des prophètes s'accordent avec cela, puisqu'il est écrit « Après cela, je reviendrai pour reconstruire la demeure de David qui s'est écroulée. J'en reconstruirai les parties effondrées, je la redresserai, alors le reste des hommes cherchera le Seigneur, oui, toutes les nations sur lesquelles mon nom a été invoqué, déclare le Seigneur, qui fait ces choses connues depuis toujours. » C'est dans le prophète Amos au chapitre 9. Dès lors, moi, j'estime qu'il ne faut pas tracasser ceux qui, venant des nations, se tournent vers Dieu, mais écrivons-leur de s'abstenir des souillures des idoles, des unions illégitimes, de la viande non saignée et du sang. Car, depuis les temps les plus anciens, Moïse a dans chaque ville des gens qui proclament sa loi, puisque dans la synagogue, on en fait la lecture chaque sabbat. Alors, les apôtres et les anciens décidèrent avec toute l'église de choisir parmi eux des hommes qu'ils enverraient en Antioche avec Paul et Barnabé. C'étaient des hommes qui avaient de l'autorité parmi les frères, Jude, appelé aussi Barsabbas, et Silas. Et voici ce qu'ils écrivirent de leurs mains. « Les apôtres et les anciens, vos frères, aux frères issus des nations qui résident à Antioche, en Syrie et en Cilicie, salut. Attendu que certains des nôtres, comme nous l'avons appris, sont allés, sans aucun mandat de notre part, tenir des propos qui ont jeté chez vous le trouble et le désarroi, nous avons pris la décision à l'unanimité de choisir des hommes que nous envoyons chez vous, avec nos frères bien-aimés Barnabé et Paul, eux qui ont fait don de leur vie pour le nom de notre Seigneur Jésus-Christ. Nous vous envoyons donc Jude et Silas, qui vous confirmeront de vive voix ce qui suit. L'Esprit Saint et nous-mêmes avons décidé de ne pas faire peser sur vous d'autres obligations que celles-ci qui s'imposent, vous abstenir des viandes offertes en sacrifice aux idoles, du sang, des viandes non saignées et des unions illégitimes. Vous agirez bien si vous vous gardez de tout cela. Bon courage. » On laissa donc partir les délégués et ceux-ci descendirent alors à Antioche, ayant réuni

0: La multitude des disciples, ils remirent la lettre, à sa lecture, tous se réjouirent du réconfort qu'elle apportait. Le point de départ de cette étape très importante de la vie de la jeune église chrétienne, en acte 15, est donc une dissension entre évangélisateurs. Les uns considérant que pour devenir chrétien, il faut d'abord observer les pratiques du judaïsme, les autres considérant au contraire que c'est superflu, et même que c'est incompatible avec la liberté chrétienne. Cette dissension est en rapport avec l'extension de la mission, qui ne se tourne plus désormais vers les seuls juifs, mais vers tous ceux, juifs ou païens, que l'Esprit-Saint attire au Christ. Géographiquement, elle oppose l'église de Jérusalem, réunie autour de Jacques et composée presque uniquement de juifs, et l'église d'Antioche, où le nom de chrétien donné aux convertis a été inventé, en acte 11. De ce point de vue, la décision de Paul et Barnabé de monter à Jérusalem revient un peu, humainement parlant, à se jeter dans la gueule du loup, puisque Jérusalem est le fief des chrétiens issus du judaïsme. Mais c'est aussi la ville des apôtres et des anciens, celle d'où est partie toute l'évangélisation, et il n'est pas possible de trancher des questions importantes en dehors de ce noyau apostolique qui est revêtu de l'autorité maximale. On pourrait presque dire que le rôle que Rome jouera plus tard, c'est Jérusalem qui le joue à cette époque. Donc, Paul et Barnabé se mettent en route pour Jérusalem. Et ce qui devait arriver, arrive. À peine y sont-ils parvenus que les pharisiens convertis au Christ répètent ce qui est pour eux une évidence, impossible de devenir chrétien si on n'est pas d'abord juif, et être juif, c'est observer tous les commandements sans exception. Le débat se cristallise autour de la circoncision qui est la marque charnelle de l'appartenance au peuple choisi. Si Paul avait tout de suite pris la parole, il n'aurait certainement rien obtenu. Mais un coup de théâtre se produit, de façon très inattendue, c'est Pierre qui, après une longue discussion, nous dit le texte, va faire basculer la décision en faveur des païens. Il le fait en vertu de l'autorité dont Jésus l'a investi à la tête de l'Église, mais surtout à cause d'un grand bouleversement spirituel que lui-même a vécu au chapitre 10, avec la conversion du centurion Corneille. On peut dire que l'Esprit-Saint lui-même lui a forcé la main. En effet, cette conversion de Corneille a été précédée d'événements extraordinaires. Tout d'abord, Corneille, qui est un Romain sympathisant du judaïsme, est visité par un ange de Dieu qui lui annonce que Dieu s'est souvenu de lui et qu'il doit aller chercher à Joppé, aujourd'hui Jaffa, un certain Simon surnommé Pierre. L'ange ne lui en dit pas plus, mais Corneille, évidemment très troublé, obéit à son ordre et envoie des gens de sa maison chercher Pierre à Joppé. Mais du côté de Pierre, il s'est passé des choses tout aussi troublantes. Pierre était monté prier sur la terrasse de la maison où il habite. Il a eu faim et il a demandé qu'on lui prépare à manger. Mais voilà qu'il tombe en extase et qu'une voix venue du ciel lui propose de manger des animaux impurs, c'est-à-dire interdits par les prescriptions alimentaires des Juifs. Pierre évidemment se récrie, pas question de manger ce genre de nourriture. Mais la voix lui répond, « Ce que Dieu a purifié, toi, ne le déclare pas impur. » C'est à ce moment-là que les envoyés de Corneille arrivent à la maison de Pierre et demandent à le voir. L'Esprit-Saint souffle à Pierre que ce sont eux qui lui révéleront le sens de sa vision. Et Pierre les suit jusque chez Corneille, à Césarée. Il y trouve Corneille et tout son entourage familial, et il commence alors à comprendre ce que signifiait sa vision. Comme il le dit lui-même, « Je constate que Dieu ne fait pas acception des personnes, mais en toute nation il tient pour agréable celui qui le craint et pratique la justice. » Ainsi, conclut-il, quiconque croit au Christ recevra par son nom le pardon des péchés. Et c'est à ce moment que l'Esprit-Saint fait, si on peut dire, un coup de force conclusif. Il tombe sur ceux qui sont là et qui écoutent la parole de Pierre. Et ils se mettent à parler en langue, exactement comme les apôtres au jour de la Pentecôte. C'est pourquoi on appelle cet événement décisif la Pentecôte des païens. Pierre, alors, se rend à l'évidence, et il ordonne que tous reçoivent le baptême. C'est une grande joie pour Corneille qui le prie de rester quelques jours chez lui. On imagine que Pierre a profité de ce séjour pour catéchiser Corneille et les gens de sa maison. mais à son retour à Jérusalem, sa conduite commence à lui valoir des ennuis. Il est obligé de se justifier d'être allé chez un païen et d'avoir séjourné chez lui. Mais il déclare « Si Dieu a accordé aux païens le même don qu'à nous, pour avoir cru au Seigneur Jésus-Christ, qui étais-je, moi, pour faire obstacle à Dieu ?» Pendant ce temps, dans une autre région de l'Empire, aujourd'hui située au sud-est de la Turquie, un autre événement de grande importance s'est produit. Paul et Barnabé ont été les témoins émerveillés de la naissance d'une forte communauté chrétienne en plein milieu païen. Encore un coup de force de l'Esprit-Saint, dont il va bien falloir tirer les leçons. Mais il est à craindre que tout cela prépare un conflit majeur entre chrétiens issus du judaïsme et chrétiens issus du paganisme. Tel est le contexte de la réunion de l'Assemblée de Jérusalem. Ne parlons pas trop vite de concile. Nous avons vu qu'on y trouve Pierre, Jacques et Jean, que saint Paul appelle dans l'Épître aux Galates ses notables, ses colonnes. Dans ce récit plus tardif, Paul expose qu'à l'issue de l'Assemblée de Jérusalem, on s'est réparti les tâches. Pierre, Jacques et Jean s'occuperaient d'évangéliser les Juifs, et Paul, avec ses collaborateurs, irait vers les païens. Mais revenons à l'intervention de Pierre à l'Assemblée. Tout indique qu'elle a surpris tout le monde. Et nous avons vu qu'elle résultait d'un événement qui avait complètement changé sa vision des choses, la conversion du centurion Corneille. Mais l'apôtre Jacques va venir à la rescousse, en citant un passage du prophète Amos qui dit en substance que Dieu va restaurer Israël après l'exil pour que les nations, en voyant cela, le recherchent. Alors, dit le texte, le nom divin sera invoqué sur les nations païennes. C'est le seul texte de l'Ancien Testament qui affirme cela. Et c'est finalement cette intervention de Jacques qui dirime le débat. Au bout du compte, la seule obligation qui va s'imposer aux nouveaux chrétiens, c'est de rompre sans ambiguïté avec les pratiques cultuelles des païens. C'est donc une prescription négative et pas du tout une injonction à se convertir au judaïsme. Ce qui désormais accomplit la circoncision dans l'Église chrétienne, c'est le baptême qui fait entrer dans le nouveau peuple de Dieu.
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2: Bonsoir à tous. 9 militants d'ultra-droite ont été interpellés à Paris cet après-midi avant une manifestation interdite du comité du 9 mai. Selon la préfecture de police, des couteaux, des matraques télescopiques et des gants coquets ont été retrouvés lors des contrôles près de Saint-Michel. Les suspects ont été placés en garde à vue pour participation à un groupement en vue de commettre des violences. La préfecture de police de Paris se dit défavorable à l'installation d'une fan zone pour la finale de la Ligue des Champions entre le PSG et Arsenal le 30 mai. Les autorités évoquent un contexte déjà très chargé avec plusieurs concerts, Roland Garros, des risques de débordement après des incidents lors de la qualif parisienne face au Bayern. Les discussions doivent se poursuivre avec la mairie. Florian Philippot a annoncé sa candidature à l'élection présidentielle de 2027. L'ancien numéro 2 du FN explique vouloir défendre une ligne souverainiste, anti-Union européenne, anti-OTAN. Et il précise aussi qu'il se retirerait si Philippe de Villiers décidait lui aussi de se présenter. En 2022, Philippot n'avait pas réussi à obtenir les 500 parrainages nécessaires. La Croisette se prépare à se mettre sur son 31. Le Festival de Cannes débute mardi et le jury a été dévoilé cette semaine, Julie Pierret.
3: Oui, et dedans, des stars mondiales, l'actrice américaine Demi Moore, figure emblématique d'Hollywood, le comédien suédois Stellan Skarsgård, incontournable du cinéma européen et international, ou encore la réalisatrice oscarisée Chloé Zhao, révélée notamment dans Nomadland. À leur côté, d'autres noms reconnus du 7e art, comme le scénariste britannique Paul Laverty ou l'acteur Isaac de Bancolé, viendront compléter ce jury très éclectique. C'est le sud-coréen Park Chan-wook, connu pour ses œuvres marquantes et son regard singulier sur le cinéma, qui sera président du jury. Ensemble, ils auront la lourde tâche de départager les films en compétition et de désigner le successeur du réalisateur iranien Jafar Panahi, lauréat de la Palme d'Or l'an dernier.
2: Et tout ça à partir donc de mardi. Merci Julie. Marc Marquez, victime d'une spectaculaire chute cet après-midi lors de la course sprint MotoGP du Mans. Il occupait la 7e place, il a été projeté dans les airs. Le nonuple champion du monde s'est relevé en boitant, touché à la cheville, sa moto est détruite. Et puis dernière soirée décisive en Ligue 2 ce soir, 3 est déjà sacré champion. Amiens relégué, mais tout reste ouvert à l'arrière. Le Mans peut valider sa montée en Ligue 1. Saint-Etienne et le Red Star espèrent encore lui passer devant. Rodez, Reims et Annecy visent les barrages. Coup d'envoi général à 20h. Voilà pour l'actu, bonne soirée.
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4: Aujourd'hui, c'est Parole d'éditeur, une nouvelle émission dont la vocation est de vous faire partager le métier d'éditeur après vous avoir illustré en recevant des auteurs, celui d'auteur justement. Cette émission vient en complément de l'émission Parole d'auteur pour participer à la promotion du livre et de la lecture. Le choix délibéré est de présenter des éditeurs indépendants, que l'on appelle souvent un peu par défaut les petits. La manière dont ils vivent la profession, la manière dont ils l'exercent, leurs difficultés, leurs joies et leurs succès, leur vision de l'avenir et leurs ambitions. Aujourd'hui, nous avons le plaisir de recevoir Jérôme Poite, fondateur et directeur de la maison d'édition Un Autre Regard, installée à Albi. Écoute, restez à l'écoute, vous allez découvrir les coulisses d'une maison d'édition indépendante. Bonjour Jérôme Poite.
5: Bonjour.
4: Bienvenue à Parole d'éditeur. Nous avons le plaisir et l'honneur de faire cette émission avec vous. C'est l'émission numéro 2 de la série Parole d'éditeur. Voilà. Nous avions reçu auparavant une maison d'édition toulousaine qui fonctionne sous forme d'association qui s'appelle les éditions Osas, que vous connaissez peut-être.
5: Tout à fait.
4: Voilà. Donc, merci d'être des nôtres aujourd'hui. Je salue nos fidèles auditeurs et je vous rappelle que vous pouvez réagir à cette émission sur notre site et la retrouver en podcast sur toutes les grandes plateformes numériques. Jérôme Poite, vous êtes venu avec... Nous avions prévu 2 livres, mais vous avez prévu d'en amener 3. Alors, est-ce que vous pourriez nous les citer ?
5: Oui, bien sûr. Un roman d'Augustine Meursault qui s'appelle Les caresses du vide, qui est paru au mois d'octobre dernier. un beau livre dans une collection qui s'est pas mal développée dans notre maison d'édition et qui s'appelle Patrimoine et Territoire, et donc un opus qui est consacré au département du Tarn-et-Garonne, et un autre roman, une autofiction de Salia Sadek qui s'appelle donc La fugue de l'oranger.
4: Alors nous allons revenir en cours d'émission plus en détail sur ces trois ouvrages. Alors pour commencer, je voudrais vous poser une première question qui est à la fois, qui nécessiterait à la fois une réponse courte ou une réponse très développée, donc vous choisirez. Est-ce que éditeur c'est une vocation ou un créneau de business?
5: Je pense que ça peut être assez court à répondre parce qu'assez évident, c'est évidemment une vocation, particulièrement dans mon cas, parce que je ne connaissais pas le terme d'éditeur quand j'avais 7-8 ans, mais c'est à peu près à cet âge-là que je me suis dit, quand je serai grand, je veux faire des livres.
4: Ah, si jeune.
5: Je ne savais pas encore vraiment sous quelle forme, mais c'est à peu près, oui, au milieu du primaire, je dirais, que mon amour des livres a émergé, voilà.
4: Donc, ce qui signifie en clair que très jeune, vous vous êtes plongé, vous étiez passionné de lecture.
5: Tout à fait. Je passais mon temps avec un livre à la main, mais surtout déjà, j'en faisais. Je passais beaucoup de temps à écrire des petites histoires, à les mettre en page et à faire des petits dessins qui allaient avec, etc.
4: Et alors donc, cette passion pour le livre a poursuivi son chemin?
5: Exactement. Alors, pas forcément de manière linéaire. Comme tout le monde, j'ai fait le collège, le lycée, j'ai passé le bac, je me suis demandé vers quelles études me tourner, etc. Sans forcément penser au livre à ce moment-là. Et comme j'avais fait un bac économique, tout naturellement, je me suis dit, je vais m'inscrire en fac et je vais faire des sciences éco, parce que j'aime bien, et puis voilà. Sauf que j'avais imaginé, moi, qu'en sciences économiques, on allait surtout faire du social, s'intéresser à ce qui, moi, me passionnait dans ce domaine. Et en fait, dès la première année, je me suis rendu compte que je faisais surtout des mathématiques. Et que ça me passionnait pas, ça, par contre, beaucoup, beaucoup. Donc j'ai assez vite décroché. Et je me suis complètement réinterrogé sur que faire vers quelles études je vais me tourner, et puis qu'est-ce que je vais faire de ma vie, en gros, parce que c'est un peu les questions qu'on se pose à ce moment-là.
4: Et vous aviez quel âge à cette époque?
5: J'avais le bac plus un an, donc j'avais 19 ans et demi à peu près. Je me souviens, c'était vers le mois de février où j'ai pris la décision, j'arrête. Et je réfléchis. Donc, et en fait, c'est venu assez vite. C'est-à-dire que à l'époque, Internet n'existait pas, évidemment. Donc, j'ai compulsé des revues de, je crois que c'était l'ONICEP, l'organisme qui proposait aux lycéens à l'époque des catalogues de toutes les formations possibles et imaginables. Donc je suis allé au CDI du lycée où j'avais passé le bac, j'ai récupéré les trucs, et puis j'ai compulsé tout ça, et je suis tombé sur BTS Édition. Et alors là, ça a fait ressurgir plein de choses, et je me suis dit, mais oui, mais c'est bien sûr, quoi, le livre, évidemment. Entre-temps, j'avais appris ce qu'était un éditeur, donc ça m'a parlé tout de suite. Et donc j'ai postulé pour faire cette formation. J'ai été sélectionné, donc et puis voilà, et de fil en aiguille, entre cette formation BTS que j'ai poursuivie ensuite avec un master à l'école Estienne à Paris, j'ai acquis les compétences nécessaires pour travailler dans le milieu du livre.
4: Tout simplement.
5: Tout simplement.
4: Alors, une fois que on a acquis les compétences, une fois que on a le diplôme, on fait comment pour travailler dans l'édition?
5: Alors, moi, je vous parle d'un temps, c'était donc les années 84-85, où il était encore assez facile de trouver du boulot. On n'avait pas encore ces angoisses qu'ont nos jeunes aujourd'hui. Et donc, en fait, moi, je me suis pas posé plus de questions que ça, quoi. J'ai postulé, j'ai répondu à quelques annonces et ça s'est fait très vite. Donc, j'ai trouvé un premier boulot dans une petite maison d'édition parisienne qui était en fait une filiale du groupe Caisse d'Épargne Écureuil, mais qui avait pour vocation de faire des livres autour du fiduciaire. Bon, c'était leur domaine de prédilection, évidemment, mais aussi tout le matériel administratif dont une banque avait besoin à l'époque pour fonctionner. Ça allait de faire fabriquer des chéquiers jusqu'à les liasses pour ouvrir un CODEVI, un PEL, j'en passe et des meilleurs. Donc en fait, j'ai à la fois travaillé sur le livre dans cette entreprise, mais également sur des tas de supports dont j'ignorais jusque-là la façon dont ça pouvait être fabriqué. Donc ça a été aussi l'occasion d'apprendre plein de choses.
4: Et alors ensuite, quel a été votre cheminement jusqu'à la création d'un autre regard ?
5: Alors, je suis resté donc dans cette entreprise quelques années. J'avais fait par ailleurs des passages aux éditions Robert Laffont, les éditions du PSI qui n'existent plus aujourd'hui. Enfin bon, voilà, j'ai bossé dans différentes petites boîtes. Et un jour, j'ai eu l'opportunité d'intégrer une structure toute petite, microscopique, qu'une femme avait montée pour faire des livres, mais un peu différents. Il s'agissait de faire des bouquins sur des très beaux palaces ou des très beaux bateaux qui accueillent du public, etc. Le tout truffé de petits reportages... excusez-moi, c'est mon téléphone... de petits reportages publicitaires pour des boîtes de luxe. Donc là, ça a encore été une expérience différente et qui m'a permis aussi là de faire du livre d'une manière un petit peu différente. D'accord. Est-ce que un autre regard vient de là ? On le verra peut-être plus tard. Et donc, de fil en aiguille, j'ai progressé. Et donc, dans cette société, j'ai aussi fait de la communication.
4: D'accord.
5: Donc, ce qui me donnait une corde supplémentaire. Et puis, après, il y a aussi la vie privée qui fait que j'ai bougé. J'ai voulu quitter Paris parce que les années passant, je me retrouvais avec trois enfants, donc des prix de loyer qui étaient plus du tout supportables et il fallait s'éloigner. Or moi, ce que j'aimais à Paris, c'était la vie parisienne. Donc je me disais, si c'est pour être à 40 km en banlieue, prendre le train le matin, rentrer le soir et puis ne pas profiter de Paris finalement, autant partir beaucoup plus loin. Et c'est le choix qu'on a fait avec mon épouse et qui nous a amenés à Albi. Donc, et ça, c'était en 2000. Donc, vous voyez, ça fait 26 ans.
4: Et alors, vous êtes venu à Albi parce qu'il y avait une entreprise à reprendre, ou c'est un choix de la ville, de la région ?
5: Alors, c'est un choix de la région, en fait. Donc, là, je vais rentrer dans des choses très personnelles. Mon épouse est prof. Donc, il fallait que ça passe par une possible mutation. À l'époque, moi, j'avais monté sur Paris une structure indépendante de communication. Donc, étant à mon compte, et par ailleurs, on avait acquis une petite résidence secondaire au fin fond du Lot. Bon. Donc, la région Midi-Pyrénées, à l'époque, nous paraissait être la bonne solution pour être pas trop loin de cette petite maison, et puis vivre autre chose.
4: D'accord, donc c'est le cheminement. Alors ce que je voudrais, c'est que nous allions maintenant directement à
5: l'essentiel,
4: maison d'édition. Vous la créez et d'emblée, vous avez un axe que vous privilégiez dans cette création. Qu'est-ce qui vous motive et quel est le chemin que vous voulez suivre avec cette maison d'édition?
5: Alors oui, je l'ai créée en 2004. Avec comme point de départ l'idée de faire des livres de photographie sur le patrimoine, les villes, ou l'art même, hein, pourquoi pas. Mais et d'où le nom d'Un autre regard, qui porte un regard peut-être différent de ce qu'on a l'habitude de voir. Je voulais, par exemple, pour la ville, puisque le premier bouquin a été un livre sur la ville d'Albi, l'idée, c'était de se dire, finalement, au lieu de montrer les monuments principaux que beaucoup de livres montrent, donc finalement, l'idée, c'était quand même de proposer une offre différente. Je me suis dit, quand on se promène dans une ville, la plupart du temps, on regarde ses pieds, si on est en déplacement parce qu'on va à un rendez-vous, ceci ou cela. Très rarement, les gens ont le regard porté vers le haut et vers la curiosité de découvrir des petits détails, des choses qu'ils passent devant tous les jours et finalement, ils le connaissent pas. Et donc, moi, mon idée, c'était de faire des livres qui proposent cet autre regard, donc une autre manière de regarder.
4: Alors, une autre manière de regarder dans la perspective de vendre, de distribuer des livres qui montrent les choses, c'est-à-dire des ouvrages qui montrent les villes, voire les campagnes. À quel moment vous avez décidé de dire que bon, il fallait rajouter autre chose et peut-être aussi s'intéresser aux romans et à d'autres types de
5: Alors, de finalement, livres. Assez vite. Hein, c'est-à-dire que donc ce premier livre sur la ville d'Albi qui s'appelait Volée de cœur, pour Dame de Brique. Et qui était une espèce de déambulation poétique à travers la ville. Je me suis retrouvé, par la force des choses, à aller le proposer sur des salons du livre, à droite, à gauche, etc. Et souvent, sur les petits salons du livre, dans les villages, on n'a pas du monde non-stop, donc il y a des tas de moments un peu morts, où ben, on discute avec le voisin, on échange, voilà, on passe, on découvre des gens et on sympathise. Et cette fois-là, c'était à Verfeil-sur-Seille, dans le Tarn-et-Garonne, j'avais en face de moi une autrice fort sympathique qui avait publié 3-4 livres et qui a engagé la conversation. Et de fil en aiguille, elle m'a dit, ben, en ce moment, j'ai un projet, mais j'ai mon éditeur habituel. Alors quand même, pour la petite histoire, cette femme, elle était publiée à Paris chez ce monsieur dont le nom m'échappe tout de suite, mais vous allez peut-être pouvoir m'aider, un très grand de l'édition qui a travaillé pratiquement jusqu'à son dernier souffle, qui est mort il y a quelques années. Non, ça ne vous dit rien.
4: Ça va peut-être me revenir, moi aussi.
5: Bon, alors, peu importe, ça gênera pas nos auditeurs. Et donc, cette femme, elle avait proposé ce livre à cette maison d'édition, puisqu'elle y avait publié, entre autres, un très beau livre sur l'Algérie, qui s'appelle Les Chardes. Voilà. Et elle me dit, voilà, le problème, c'est qu'il en veut pas, parce que elle racontait, en fait, cette femme avait une fille qui avait une carrière de comédienne et qui s'était suicidée. Et elle racontait cette histoire dans ce bouquin, donc qui lui était très personnel. Et lui, ça rentrait pas dans sa ligne éditoriale. Donc voilà. Et elle cherchait. Et elle me dit, et vous, un autre regard? Justement, moi, ce que je fais, c'est aussi proposer un autre regard sur quelque chose. Ça pourrait pas vous intéresser. Et c'est comme ça que j'ai fini par publier ce bouquin. Donc, elle me l'a remis ce jour-là, le manuscrit. Et puis, quelques semaines après, je l'ai rappelé en lui disant, ça me plaît beaucoup et je suis partant. Et c'est comme ça que j'ai élargi, finalement,
4: D'accord.
5: à la littérature.
4: Et alors, aujourd'hui, vous avez combien de titres ?
5: Alors aujourd'hui, donc 22 ans après, il y a, écoutez, c'est pas compliqué, celui-ci c'est le 301e, qui sont donc au catalogue, alors pas 301 qui sont encore en vente et qu'on peut trouver, parce qu'il y en a qui ont été épuisés, sur lequel on n'a pas forcément décidé de faire une réédition, etc. Donc, mais globalement, le catalogue, c'est 301 bouquins.
4: Ça donne un ordre de grandeur. Est-ce que vous pourriez nous préciser le nombre de publications en moyenne que vous faites, de nouvelles publications que vous faites chaque année?
5: Alors, en fonction des années, ça peut varier de, pour les petites années, on va dire 7-8, c'est déjà allé jusqu'à 17-18 dans l'année.
4: Ah oui, c'est relativement important quand même.
5: Oui, ça reste un...
4: Et est-ce que vous avez en tête un ordre d'idée comment dire, du tirage moyen pour chaque ouvrage?
5: Oui, alors ça va dépendre en fait des secteurs. Ah, donc moi, chez Un Autre Regard, on a trois gros secteurs principaux. La littérature générale qui recouvre à la fois les romans, les nouvelles, mais aussi des essais, des livres d'histoire. Donc voilà, c'est assez large dans le domaine de la littérature générale. Il y a tout ce qui est beaux livres d'art ou de photos. Et puis, depuis maintenant bien 12-13 ans, j'ai développé aussi un secteur jeunesse. Donc, évidemment, on va être sur des tirages complètement différents en fonction des cas. Si je prends des livres comme ceci, donc comme des livres, des petits romans, de la littérature générale, on est sur des tirages moyens. Alors souvent, c'est plusieurs tirages, en fait. Hein. Donc moi, je démarre toujours aux alentours de 300. C'est le tirage de base pour ce type d'ouvrage. Et quand le livre rencontre bien son public, on est allé jusqu'à des fois 3, 4 réimpressions.
4: D'accord.
5: Donc en roman, je dirais que les ventes vont aller de 400-500 jusqu'à un petit millier, 1200.
4: Voilà. D'accord. Alors on va y revenir peut-être un peu plus en détail tout à l'heure. Pour l'instant, je vous propose d'écouter votre première invitée, qui s'appelle Suzanne, si j'ai bien compris.
5: Tout à fait.

0: J'assume.
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2: Et je t'accuse de Suzanne. Donc, je vous rappelle que nous sommes en compagnie de Jérôme Poite, fondateur des éditions Un Autre Regard, installé à Albi. Donc, je le répète, nous venons d'écouter donc « Et je t'accuse de Suzanne ». Pourquoi ce choix ?
3: Alors, vous m'aviez demandé de choisir déjà des livres dont j'avais envie de parler et des choix musicaux. Et j'ai trouvé, j'aime beaucoup ce titre, hein, donc j'ai tout de suite pensé à cette chanson. Et en plus, je trouvais que elle avait un lien certain avec le livre Les caresses du vide, donc dont nous allons parler.
2: Voilà, donc c'est le premier des trois ouvrages que vous nous avez amenés, Les caresses du vide d'Augustine Meursault. Alors, est-ce que vous pourriez nous présenter ce livre et cette autrice ?
3: Tout à fait. Alors, déjà pour commencer, préciser qu'il s'agit d'un premier roman pour Augustine. Hein, donc, C'est toujours difficile un premier roman parce que on sait pas du tout comment le public va le recevoir et il y a pas de passif, je dirais, enfin d'historique en tout cas sur l'auteur, donc on fait un peu un saut dans le vide.
2: Alors comment on fait justement l'éditeur? Quels sont ses critères de choix, surtout pour un premier roman? On peut imaginer qu'il y a un certain nombre de critères de choix bien établis pour quelqu'un qui a déjà pu publier, mais quand c'est un premier roman, comment on plonge?
3: Alors, il y a plusieurs critères. Déjà, bon, le premier, c'est la qualité de la langue. Ça, c'est quand même primordial. Le sujet, qui est pas non plus à mettre de côté, et parce que on peut tomber sur un livre qui est très bien écrit, mais dont le sujet est assez limité, et donc on peut se poser quelquefois la question, mais ça va intéresser qui ? Donc, et nous, on est quand même obligé d'avoir un minimum d'acheteurs pour faire vivre l'économie de ce livre. Donc, alors en l'occurrence sur Augustine, c'est un texte que j'ai reçu à un moment où j'avais un peu de temps. Ça joue beaucoup aussi hein, dans les hasards qui font que pourquoi on publie ça et puis pas ça, ou etc. C'est qu'on reçoit beaucoup de manuscrits et y en a quelques-uns qui passent un peu à la trappe parce que nous restons des êtres humains et c'est difficile quand vous en avez reçu 50 sur un mois d'arriver à tout ingurgiter. Donc, et puis, il y a ceux qui ont la chance d'arriver au bon moment, parce qu'il y avait un petit creux de vague, et qu'on a un peu de temps devant soi. Et donc, quand je l'ai reçu, ce qui m'arrive quand même assez fréquemment, c'est souvent par mail. Donc, j'ouvre le mail, et j'ouvre également la pièce jointe, et je regarde les 2-3 premières pages. Pour déjà me faire une petite idée et me dire, en gros, dans quelle pile je le range, parce que je sais très bien que je vais pas pouvoir tout de suite m'y atteler. Donc là, j'avais un peu de temps, j'ai fait comme d'habitude, j'ai ouvert, j'ai lu les 3-4 premières pages et en fait, j'ai pas pu m'arrêter. C'est-à-dire que ce manuscrit, qui était pas énorme, je l'ai lu d'une traite au moment où je l'ai reçu.
2: Pourquoi ?
3: Pourquoi ? Parce que j'ai été happé par cette écriture. Dès les premières lignes, je peux vous lire 3 lignes, par exemple, qui résument très bien le bouquin en plus. Tout semblait calme, mesuré, élégant. Il ne criait jamais, il ne forçait rien, et pourtant, elle s'effaçait.
2: Très joli.
3: Quand on lit ce genre de choses, on est un peu... on se dit, tiens, là, il y a matière, là. Il y a quelqu'un qui sait écrire et qui a réfléchi à l'écriture. C'était très travaillé, ce que j'appelle des textes écrits à l'os. Vous voyez, vraiment, il n'y a pas un mot de trop, il n'y a pas une virgule mal placée, et on est tout de suite embarqué dans un récit.
2: Est-ce que très rapidement, vous pouvez donner à nos auditeurs une idée de l'histoire qui est développée dans ce roman ?
3: Tout à fait. Augustine Meursault raconte l'histoire d'une femme qui vit une relation toxique avec un homme, et qui va progressivement être complètement anéantie par l'emprise que l'homme a sur elle, au point de quasiment disparaître.
2: D'accord.
3: Et on suit ce lent processus qui se met en place, presque à l'insu même de celui qui entre guillemets manipule. Je mets beaucoup de guillemets parce qu'en fait, on se rend compte que dans les processus d'aliénation comme ça, il y a beaucoup d'inconscient. La personne qui en est victime, mais aussi la personne qui persécute entre guillemets, n'en a pas forcément conscience. Donc, et là, je trouve que on a un récit qui dissèque ce processus et ce phénomène d'une manière absolument implacable.
2: Merci beaucoup, Jérôme Poite, pour ce premier ouvrage, dont je rappelle le titre, Les caresses du vide, d'Augustine Meursault, dont nous entendrons certainement parler à l'avenir, à nouveau.
3: Très certainement. Elle participe en ce moment et depuis un mois à des rencontres en duo, en librairie, avec un autre écrivain et une autre maison d'édition. Donc c'est quelque chose qu'on... C'est les éditions Plan B, qui sont également une petite maison d'édition tarnaise. Et on a décidé de faire cette expérience, de présenter deux ouvrages conjointement à deux maisons d'édition dans des rencontres en librairie au même moment. Et donc les deux auteurs qui se sont bien entendus se sont pris au jeu, ont même écrit un texte de duo qu'ils lisent et qui présentent leurs deux bouquins. C'est une expérience formidable.
2: Et ces présentations ont lieu dans le Tarn?
3: Elles ont lieu un peu partout. Il y en a eu une à Toulouse la semaine dernière, à la librairie qui s'appelle La Librairie d'ailleurs, oui. Que vous connaissez certainement. Là, la prochaine, je crois que c'est à Puy-Laurent. Et puis voilà, de fil en aiguille, mais ils vont jusqu'à Mouans-Sartoux, dans les Alpes-Maritimes. Donc vous voyez, il va y en avoir à Montpellier, à Perpignan, enfin voilà.
2: Très bien. Alors Jérôme Poite, j'aimerais bien que nous revenions sur le sujet ligne éditoriale et sélection. Alors, vous nous avez déjà un petit peu expliqué sur un cas d'espèce, la manière dont vous pouviez sélectionner un livre qui est finalement, qui conditionne la décision de le publier. Alors, auparavant, une ligne éditoriale, ça se construit une fois pour toutes ou ça, on la fait évoluer? Comment ça se passe?
3: Alors, dans une petite maison d'édition, c'est un peu mouvant quand même, hein, parce que on est sollicité et quelquefois c'est des projets aussi qui vont nous faire évoluer. Vous voyez là, pour vous donner un exemple, pas plus tard qu'avant-hier, on m'a proposé un projet de beau livre sur le Sri Lanka. Bon, a priori, moi jusqu'ici, j'ai fait que des livres franco-français. Et j'ai une collection qui s'appelle Regard de France, d'ailleurs. Donc, vous voyez, bon, c'est quand même très ancré. Et cette proposition m'a fait évoluer en me disant, et pourquoi on ne créerait pas Regard du Monde? En pendant, et puis ça pourrait être le point de départ de... Donc, voilà comment les choses peuvent évoluer. Alors, on reste quand même sur une ligne, mais avec des évolutions possibles.
2: Des déclinaisons, finalement.
3: Et des déclinaisons, des apports nouveaux.
2: Alors, j'ai une question, là. Vous êtes donc, comme on dit, entre guillemets, une petite maison d'édition. Est-ce que vous, pour sélectionner les livres, au-delà de votre goût personnel, vous avez constitué un comité de lecture?
3: Oui. Alors, j'ai un directeur de collection pour tout ce qui est littérature, qui est un auteur toulousain, qui s'appelle... Et là... Gérard Muller,
2: que nous connaissons bien à Parole d'auteur,
3: et donc qui a accepté de prendre ce rôle. Donc très souvent, alors c'est pas le cas à chaque fois, mais la plupart du temps, quand je reçois les manuscrits, moi je fais une première sélection, et cette première sélection je lui envoie. Donc ça fait une deuxième lecture. Quelquefois il m'arrive aussi d'avoir d'autres auteurs publiés chez Un Autre Regard qui m'ont dit, mais nous on veut bien lire aussi et éventuellement filer un coup de main, etc. Donc voilà, c'est pas un comité de lecture vraiment composé et toujours le même, mais c'est un groupe de 4-5 personnes sur lequel je sais pouvoir compter pour avoir un avis.
2: D'accord. Oui, donc vous vous adaptez En fonction des ressources que vous pouvez trouver autour de vous.
3: Exactement.
2: Très bien.
3: Sachant que un des critères fondamentaux, c'est justement d'être capable de dire je peux publier quelque chose qui ne m'a pas plu.
2: D'accord.
3: Mais qui a toutes les qualités requises pour être publié. Il ne faut pas que son catalogue, ça soit uniquement les lectures qu'on a aimées. Il y a des livres que je peux ne pas aimer parce que il me touche, enfin le sujet ne m'intéresse pas ou enfin j'en sais rien, mais qui par contre peuvent intéresser le public.
2: C'est très intéressant ce que vous dites parce que ça veut dire qu'il vous faut cette capacité à prendre du recul en disant ce que je choisis, ce n'est pas pour moi, mais c'est pour le public.
3: Donc. Mais bien sûr.
2: Ouais.
3: Et ça c'est primordial. Donc c'est souvent il m'est arrivé d'accompagner des étudiants en lettres à la fac d'Albi sur un process qui s'appelle travail encadré de recherche, les TER. TER, c'est pas que le train. Et donc dans ces TER, moi j'intervenais une dizaine de fois sur l'année. Sur des périodes de 3 heures. Et l'idée, c'était de les constituer justement en comité de lecture. Donc, j'apportais des manuscrits, ils les lisaient pour la fois d'après, ils avaient une grille de lecture, et on travaillait comme si on était un comité de lecture. Et je leur disais toujours, moi, je vous demande pas si vous avez aimé ou pas. J'ai besoin de critères beaucoup plus universels, on va dire, à savoir est-ce que il y a un niveau de langue suffisant, est-ce que le sujet a un intérêt quelconque, même si vous, il vous intéresse pas, etc., etc. Pour justement être capable de publier, moi j'ai publié des livres sur le rugby, par exemple, alors que le rugby m'intéresse, mais absolument pas. Mais parce que le livre avait un intérêt.
2: Donc c'est cette capacité pour un éditeur à détecter l'intérêt par rapport à un public, finalement, c'est
3: tout,
2: ça.
3: Tout à fait.
2: Voilà.
3: Tout à fait.
2: Jérôme Poit, je vous propose d'écouter maintenant une petite symphonie.
3: Des éclairs.

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1: Nous poursuivons notre découverte de la maison d'édition Un autre regard avec son fondateur Jérôme Poite. La symphonie des éclairs, Jérôme Poite. Quel oui. choix, quel choix.
2: C'est un texte avant tout que je trouve assez formidable. J'aime beaucoup la manière dont elle le propose sur un rythme un peu saccadé comme ça, qui lui donne toute sa force. Et je trouve qu'on n'est pas très très loin de la littérature finalement quand on entend ce genre de choses.
1: Vous n'avez jamais publié des recueils de textes de chansons?
2: Non, alors c'est marrant que vous me posiez cette question parce que la chanson occupe une très grande place dans ma vie, puisque je chante moi-même, donc voilà, j'ai souvent eu l'occasion d'être là-dessus. Et il se trouve que mon mémoire de fin d'études d'édition s'appelait « Est-ce que tu entends ce que je vois ?» en référence à une chanson à l'époque de Jacques Higelin. Et qui était en fait basée sur une étude dans le milieu de l'édition des livres qui publiaient des chansons. Et je m'étais appuyé entre autres sur la collection Poésie et chansons chez Segers, qui est un peu en déclin maintenant, mais à l'époque c'était une grande collection. Et donc j'avais fouillé comme ça un petit peu tous les domaines de la chanson et des textes. Donc vous voyez. Quelque part, ça aurait pu.
1: Ça aurait pu, mais c'est peut-être pas trop tard. Alors, je voudrais que on parle un petit peu du second ouvrage que vous nous avez amené, qui s'appelle La fugue de l'oranger de Saliha Sadek. Alors, dans ce cas-là, pour ce livre-là, ça a été quoi l'élément déclencheur, le coup de foudre, comment ça s'est passé?
2: Alors ça c'est un cas très particulier. Saliha Sadek est amie avec Joël Fauré, qui est un auteur également toulousain, dont j'ai publié 3 livres, 4 même d'ailleurs. Et un jour Joël m'appelle en me disant... J'ai une amie qui écrit et j'aimerais beaucoup que tu lises ce qu'elle fait, je trouve ça formidable, etc. Ben, je lui dis, écoute, pourquoi pas, dis-lui de m'appeler. Donc elle finit par m'appeler, on prend rendez-vous, elle vient me voir à Albi, et elle vient avec des textes. Et effectivement, j'ai été très séduit par son écriture, mais je lui ai dit, bon, tout ça c'est bien, mais ça fait pas un livre. Parce que ça partait un peu dans toutes les directions, mais ça n'aurait pas fait non plus un recueil de nouvelles. Et puis je lui dis, quand on veut publier un premier écrit, commencez plutôt par un roman, parce que les nouvelles, c'est déjà pas un secteur facile, mais si en plus on n'a pas un nom, on va en vendre 10 exemplaires.
1: Juste une petite question complémentaire, quand vous dites ça partait un peu dans tous les sens, ça répondait pas à des critères. Est-ce qu'il y a des critères incontournables qui font que lorsqu'on vous remet un manuscrit, vous dites ça va pas le faire?
2: Il faut, pour un recueil de nouvelles, les nouvelles c'est très particulier parce qu'en France, il n'y a pas beaucoup de lecteurs de nouvelles. C'est pas un genre qui est énormément apprécié. Donc, il faut qu'il y ait un minimum, un fil conducteur, qu'on ait du sens pourquoi tous ces textes viennent ensemble et sont réunis dans un recueil. C'est un peu la même chose avec la poésie. Un recueil de poésie, il doit nous amener d'un point A à un point B, nous faire voyager avec une intention. Bon. Et là, on sentait pas l'intention. Il y avait plein de textes sur différents sujets, mais qui vraiment aurait eu du mal, à mon sens, à cohabiter. Je dis, par contre, si vous vous sentez, parce qu'il y avait un des textes qui était pour moi un point de départ qui aurait pu tout à fait devenir un roman. Je dis, si vous vous sentez d'approfondir et de travailler dans cette direction, je pense qu'il y a quelque chose de possible. Bon, puis l'entretien s'est terminé, elle est partie, et puis voilà. Et en fait... presque un an et demi après, elle est revenue me voir avec La fugue de l'oranger. Donc elle avait suivi le conseil.
1: Et elle avait maturé peut-être
2: son texte. Le texte. Alors il avait encore des imperfections, ça foisonnait. C'est quelqu'un qui foisonne beaucoup, donc ça continuait de foisonner pas mal. Je pensais que ça avait besoin d'être un peu canalisé, et là, je l'ai mis dans les mains de Gérard Müller.
1: Donc, elle était entre de bonnes mains. Alors, voilà. Vous pouvez nous dire rapidement de quoi parle ce livre ?
2: Oui, alors, La Fugue de l'Oranger, en fait, c'est un roman d'autofiction, comme on les appelle aujourd'hui, dans lequel donc Salia raconte son histoire d'une petite fille qui est arrivée à Albi à l'âge d'un mois, en provenance d'Algérie, avec des parents, un père qui est un peu dysfonctionnel, on va dire, et une mère qui est arrivée là sans parler un mot de français, et donc complètement perdue, et quatre enfants qu'il a fallu, tant bien que mal, faire pousser. Et Salia, donc la petite dernière et la plus petite à ce moment-là, qui, elle, va très vite comprendre que c'est une chance qu'elle soit là, c'est une chance d'aller à l'école, c'est une chance de tomber sur des enseignants ou des gens, des voisins, etc. Elle appelle tout ça les arbres de ma vie, donc les gens qui lui ont permis d'être ce qu'elle est aujourd'hui, en fait. Et donc, on a tout ce parcours. Alors,

0: Et c'est vraiment une personne formidable, et son livre a eu un, pour l'instant, est très très bien reçu par le public, au-delà même de la région, puisque par ses origines, elle a pu le colporter jusqu'à Alger, et il se vend dans des librairies à Alger. Voilà, et elle a été invitée au Salon du Livre d'Alger, etc. Enfin voilà, donc c'est une très jolie histoire aussi.
1: Nous souhaitons ardemment un bel avenir et un beau chemin pour cette autrice de premier roman.
0: Voilà. Voilà.
1: Alors très rapidement, Jérôme Poit, vous nous avez gâté puisque vous nous avez donné un troisième livre. Alors un troisième livre qui est différent des deux premiers. D'abord rien que le format, mais les auditeurs ne peuvent pas le voir. En quoi est-il vraiment différent ?
0: Alors là, on est sur un autre secteur, puisque chez Un Autre Regard, il y a un gros tiers de la production qui est dédié donc à ce qu'on appelle dans notre jargon les beaux livres, hein, donc des livres de photos ou d'art sur des sujets. Alors moi, j'en ai sur le cinéma, j'en ai sur la photographie. Là, c'est un livre sur le patrimoine. Donc la collection dont je parlais tout à l'heure, qui s'appelle Patrimoine et Territoire, et donc c'est le dernier né, qui concerne le Tarn-et-Garonne et qui se sera en librairie à partir de début mai. Voilà. Donc j'avais envie de l'amener parce que je l'ai reçu ce matin en fait, et que je me suis dit voilà, c'est l'occasion d'en parler.
1: Eh bien écoutez, vous avez bien fait. Donc vous pouvez repréciser le titre exact.
0: Alors c'est Tarn-et-Garonne, Quercy, Rouergue et Lomagne. Photographie et texte de moi-même, parce que il se trouve que il y a quelques ouvrages sur lesquels j'œuvre. Et donc c'est un grand format, hein, 28-28, 250 pages, tout couleur, avec à peu près 6 à 700 photographies pour présenter le plus largement possible le Tarn-et-Garonne, et avec toujours cette idée de l'autre regard, donc d'avoir truffé au milieu des monuments les plus connus, des petites pépites que les gens ne connaissent pas forcément.
1: Jérôme Poit, alors je vais vous poser une question qui pourrait demander de longs développements, mais je vais vous demander d'être relativement bref. Quel regard, globalement, vous portez sur l'évolution de la littérature contemporaine ?
0: Vaste question.
1: vous êtes rassuré par l'évolution ? Vous vous posez des questions ? Vous êtes déçu ? Vous attendriez mieux ?
0: Alors, non, je trouve qu'il y a quand même une bonne tenue de ce qui est publié. Ce que je pourrais peut-être déplorer, c'est la quantité. Je pense qu'on publie beaucoup trop, mais peut-être moi le premier, hein. En édition, mais comme dans beaucoup de domaines, mais je dirais que là, on est sur un sujet qui est entre... l'art, la littérature, etc., sont quand même des matières, c'est pas des pommes de terre ou des carottes. Et la logique économique de notre système fait qu'on est amené à produire. Hein, d'abord parce qu'on est dans un monde où il y a que la nouveauté qui compte, donc les choses deviennent obsolètes très rapidement. Dans le domaine du roman, entre autres, tout se joue sur les deux premiers mois. Hein, donc il faut... Si on veut maintenir le chiffre d'affaires, il faut sans arrêt avoir des nouveautés. Mais c'est un peu un piège. Et je pense qu'aujourd'hui, le monde de l'édition a à réfléchir. Je crois que Plan B Édition le fait très bien, d'ailleurs, puisque eux, leur slogan, c'est la petite maison d'édition qui publie le moins possible. Mais c'est au-delà de la boutade, c'est pas inintéressant comme démarche. Et je pense que globalement, il faudrait que le monde de l'édition y réfléchisse.
1: Est-ce que gérer et faire vivre une petite maison d'édition, c'est quelque chose de difficile ? Et est-ce que c'est quelque chose qui vous fait craindre l'avenir, ou vous dites de toute façon on y arrivera ?
0: Moi, je suis d'un naturel assez optimiste, donc j'ai toujours tendance à me dire on y arrivera. C'est pas toujours le cas, mais globalement, je pense que c'est indispensable de rester optimiste, sinon on s'arrête tout de suite.
1: Et il y a un avenir pour les maisons d'édition que l'on nomme indépendantes ?
0: Alors, je dirais oui et non. Oui, si on arrive à...

0: à gagner en visibilité, à être plus présent en librairie, mais pour ça, c'est un combat de tous les jours. Et puis, il y a aussi quand même, si vous voulez, tout ce qu'on peut faire autour pour faire connaître, etc. Et là, il faut faire preuve d'imagination.
1: Et en particulier, les salons du livre. Et vous vouliez nous préciser tout à l'heure que vous vous occupiez d'un salon du livre.
0: Tout à fait. J'ai lancé, il y a maintenant 9 ans, puisqu'on va faire la 8e édition, un salon du livre donc, qui s'appelle Grande Fête du Livre, Terre à lire, qui se passe à Albi tous les ans, entre fin mai et début juin, ça dépend des années, et qui a pour vocation de réunir dans un même lieu un maximum de petites maisons d'édition indépendantes d'Occitanie.
1: Très bien. Et cette année, ça a lieu quand ?
0: Alors, cette année, c'est les 6 et 7 juin 2026. Nous avons d'ores et déjà 31 maisons d'édition inscrites. Donc ça permet de faire quand même un salon conséquent, auquel s'ajoute une dizaine de stands d'auteurs indépendants, édités à compte d'éditeurs, ça j'y tiens, mais qui sont des auteurs de la région, mais qui ont un éditeur à Paris ou à Rennes, enfin voilà, et qui ne pourraient pas être sur le salon autrement qu'en y venant en tant qu'invité.
1: Parfait. Merci beaucoup, Jérôme Poit, de nous avoir expliqué le cheminement de votre maison d'édition Un Autre Regard. Je rappelle les titres des ouvrages que vous êtes venus nous présenter, Les Caresses du Vide d'Augustine Meursault et La Fugue de l'Oranger de Salia Sadek, sans oublier votre ouvrage sur le Tarn, le Gers
0: et le Lot.
1: Et le Lot. Bien.
0: C'est vrai qu'il y en a 3.
1: Merci aux auditeurs de leur fidélité. Merci à Coraline à la technique. Au revoir à tous et bonne lecture.

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3: Dis mamie, pourquoi la Vierge Marie est couronnée d'étoiles ?
4: Marie est couronnée d'étoiles pour symboliser sa royauté céleste. Elle est en effet la reine du ciel. Ce titre est représenté par cette couronne d'étoiles en signe de reconnaissance de son rôle élevé et sacré. On retrouve souvent cette image dans les statues et tableaux. Quand j'étais enfant, on entonnait parfois un cantique traditionnel dont les paroles étaient « Chez nous, soyez reine, nous sommes à vous, régnez en souveraine, chez nous, chez nous. » Les étoiles illuminent sa figure maternelle et spirituelle. Elles évoquent la pureté et la sainteté de Marie et désignent également son rôle de protection et d'intercession pour les croyants. Elles sont au nombre de 12 et ont une signification importante, principalement ancrée dans la tradition chrétienne et biblique. Dans le livre de l'Apocalypse, elles sont souvent associées à une vision. Il y est écrit « Un grand signe apparut dans le ciel, une femme vêtue du soleil, la lune sous ses pieds et une couronne de 12 étoiles sur sa tête. » Cette femme est interprétée par l'Église catholique comme une représentation de la Vierge Marie, symbolisant également l'Église. Les 12 étoiles peuvent représenter les 12 tribus d'Israël, qui sont les descendants des 12 fils de Jacob dans l'Ancien Testament. Elles mettent en valeur le lien entre Marie et l'histoire du peuple de Dieu, la plaçant au centre de la continuité entre l'Ancien et le Nouveau Testament. Enfin, le nombre d'étoiles fait référence aux 12 apôtres de Jésus, Marie étant souvent vue comme la mère spirituelle des apôtres et de l'Église, et les 12 étoiles reflètent cette relation. Il ne faut pas oublier qu'en plus des 12 étoiles qui constituent la couronne qui entoure sa tête, une étoile unique symbolise souvent Marie en tant qu'étoile de la mer, guide des chrétiens. Oui, Marie guide nos pas. Elle nous préserve de tout mal au cours de notre parcours sur terre. Alors, n'oublie pas de l'invoquer dans tes prières. Elle te protégera tout comme le fait ta maman. Et elle te montrera le chemin à suivre pour accéder à la sainteté.

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2: 5 balades pour découvrir Lourdes et ses alentours. C'est aujourd'hui le thème de notre chronique avec Laurent, que j'ai le plaisir d'accueillir en studio. Bonjour Laurent.
3: Et bonjour Gilles, comment ça va?
2: Bien, vous faites partie de l'Office de tourisme de Lourdes et chaque semaine on vous retrouve pour visiter Lourdes et le pays de Lourdes. Et aujourd'hui vous avez décidé de nous emmener en balade.
3: Exactement, l'idée c'était de vous donner 5 exemples de promenades, balades, randonnées aux alentours de Lourdes, de façon à pouvoir sortir en famille, en couple, voilà, et découvrir en fait les alentours de la ville.
2: Alors quand on dit balade, ce sont des balades accessibles, hein, vous l'avez dit, c'est familial, il ne faut pas avoir une condition physique exceptionnelle.
3: Voilà, ça, on va avoir des balades effectivement très familiales, où là c'est presque la balade du dimanche, et on a des petites randonnées qui ne sont pas ultra techniques. Par contre, effectivement, comme toute chose, on recommande de s'équiper comme il faut au niveau des chaussures, de s'équiper comme il faut, de prendre quand même son sac à dos, sa petite gourde d'eau, enfin voilà, avoir le basique minimum vital, mais c'est pas, ça ne demande pas un brevet en fait de haute montagne pour les faire.
2: Allez, première balade, on part de quel côté?
3: On part au Pic du Gers, c'est peut-être la plus connue à Lourdes, donc c'est aussi une très jolie randonnée. Donc le point de départ se situe près du funiculaire, en fait, de la gare du funiculaire en bas. Et donc on va monter, en fait, il y a du balisage, et donc on va monter environ pendant 1h30 par les lacets, regagner en fait la route et les chemins qui ramènent jusqu'à le point haut du funiculaire, où on peut là du coup découvrir en fait toutes les vallées environnantes de Lourdes avec des panoramas magnifiques. Donc voilà, partant dégagé, on voit même jusqu'à l'aéroport Terre Lourdes. Voilà, on voit la vallée des Gaves, on voit tout ce qui peut entourer la ville et on comprend mieux la situation géographique de la ville de Lourdes.
2: Donc là, c'est la montée du Pic du Gers, 1h30.
3: 1h30 à peu près, voilà. Alors après 1h30, 2h, ça dépend si on veut prendre le temps sur une balade bucolique ou sportive. Ensuite, on va partir au lac de Lourdes. Là, on est plus sur une promenade familiale. Donc, c'est un tour qui fait 6 à 7 km. Je ne l'ai pas mesuré précisément. Là aussi, c'est encore plus simple, effectivement. Le chemin est facile à trouver, balisé aussi. Et on va longer le lac de Lourdes avec, pour le coup, un enchaînement de panoramas très différent. Donc, on va avoir de l'embarcadère, en fait, on va passer par le petit chemin qui va dans le bois. Du chemin qui va dans le bois, on va arriver à la tourbière, donc il y a une zone Natura 2000, une zone classée, en fait, assez intéressante pour son écosystème, en fait, sa faune et sa flore. Après, on va repartir par des petits chemins plus, on va dire, champêtres. On peut retrouver un peu de bétail, quelques habitations. Là, si on s'arrête dans cette partie-là, on a une superbe vue sur le piémont pyrénéen. Donc, selon la saison, l'été, c'est sympa, c'est magnifique. L'hiver, on pourra voir les sommets enneigés des Pyrénées, donc c'est assez majestueux aussi. Et voilà, et tranquillement, on va revenir en fait au parking de l'autre côté. Donc là, on est parti pour, pareil, une bonne heure et demie de balade, on va dire, autour du lac.
2: Voilà, quasiment sans dénivelé, c'est pratiquement plat.
3: Oui, il y a une petite montée à un moment donné, mais qui est largement faisable, accessible.
2: Voilà. Troisième balade autour de Lourdes.
3: Le Béhout, autre pic, on a parlé du Pic du Gers, donc le Béhout qui est juste en face, donc qui est un peu plus bas, hein, puisque Pic du Gers, on est quasiment pas tout à fait à 1000 mètres d'altitude. Le Béhout, on sera, je crois, de mémoire à 700 mètres d'altitude. Donc on voit cette ancienne gare de téléphérique. Donc là, on va partir par le parking de l'avenue Paradis, on va longer le Gave, et là encore par le chemin balisé, faire le tour. Et donc, assez vite, en 10 minutes, se trouver hors de Lourdes, arriver dans la nature, dans les champs, donc sur la vallée de Bat-sur-Guerre, où on trouve les fermes, les élevages. Voilà. Et là, on va par le chemin, donc attaquer la petite colline et monter progressivement, et arriver sur un plateau avec des arbres qui sont superbes. Où là, quand on se retourne, on voit la vallée de Bat-sur-Guerre avec Omex, Ségus, enfin les petits villages autour. C'est superbe, le contrefort pyrénéen. Et quand on remonte un peu plus haut, du coup, on va arriver sur la ligne de crête. Et là, on verra Lourdes en bas, majestueuse, qui s'étale à nos pieds.
2: Et quand on est en haut, on fait demi-tour, il n'y a pas de boucle.
3: On fait demi-tour, on peut descendre par l'autre versant du côté de la cité Saint-Pierre. Il y a un chemin, effectivement. Alors là, il est un peu plus technique que l'allée. Donc voilà, si on n'est pas très rassuré, on revient d'où on est parti. Si on est un peu aventurier et en bonne condition, effectivement, on peut attaquer la descente côté cité Saint-Pierre. Et par la cité Saint-Pierre, redescendre au parking, en fait, en bas, vers l'avenue du Paradis.
2: Voilà pour la balade au Béhout, le quatrième endroit.
3: Le quatrième, bon, celui-là il est assez facile, c'est le chemin de Bernadette en fait, qui amène à Bartrès. Donc l'idée c'est de partir bien sûr du sanctuaire quand on est à Lourdes et de remonter. Donc le chemin là aussi est balisé. Ce n'est pas un itinéraire qui va être extrêmement long, hein, ça fait à peu près 5 km de distance. Et bon, c'est un chemin qui est souvent emprunté aussi par les visiteurs, les voyageurs, les pèlerins qui aiment bien se rendre à Bartrès pour marcher un peu sur les traces de Bernadette. Et on va monter sur cette petite colline qui est Bartrès, qui domine Lourdes avec des vues magnifiques. Et on pourra bien sûr aller retrouver un peu l'histoire de Bernadette, des lieux où elle a pu vivre ou séjourner.
2: Et enfin, la dernière balade.
3: Alors la dernière, c'est une qu'on met peut-être pas trop souvent en avant, qui est un peu plus confidentielle, mais c'est le trajet de Lourdes en fait à Arcisac-Esangles en passant par Enclade. Donc là, on va quitter Lourdes en fait par le trinquet du Tidos, on va passer par le Pigeonnier en montant un peu, on va redescendre direction l'église Sainte-Bernadette d'Enclade. Donc là, on est encore sur la thématique de Bernadette quelque part, et on poursuit en fait par un petit chemin qui va couper la route de Julos. On va aller vers Les Angles, on arrive à Arcisac-Esangles. Là, il faut traverser la route. Il y a un passage qui trace la route. Il y a un chemin qui part dans le champ en face. Et on va rejoindre Lézignan, à nouveau Enclade. Et on revient sur l'eau. Donc, ça fait une petite boucle enfin, dans cette vallée de la route de Bagnères. Et c'est la même chose. C'est assez bucolique, assez pittoresque. On voit des petits villages, des petits cours d'eau. On va trouver des fermes. On va trouver des élevages. Donc, on va croiser des ânes, des chevaux, des vaches, des moutons. Enfin, voilà, c'est assez sympathique. Et on est sur une randonnée qui, bon, là, est un peu plus longue. Elle fait 12 km, mais il n'y a pas de gros dénivelé. Donc si on a, on va dire, 2h30, 3h de temps à passer en famille, c'est très agréable.
2: Voilà, 5 propositions de balades et de sorties autour de Lourdes avec différentes propositions. Hein, le Pic du Gers, le Béhout, le lac, la Batte-sur-Guerre et puis la vallée d'Arcisac. Voilà, on peut aussi le faire en vélo.
3: Alors, une partie de ça peut se faire en vélo, peut-être pas le Béhout ou le Pic du Gers, mais par contre, côté Arcisac, effectivement, on peut trouver d'autres randonnées sur le site de l'Office de Tourisme.
2: Et c'est là-dessus qu'on va se quitter, évidemment, avec le site de l'Office de Tourisme de Lourdes. Et moi, je vais vous remercier, Laurent, et je vous dis à très vite pour un prochain rendez-vous. Balade en Pays de Lourdes. Merci.
3: Merci Gilles, à bientôt à Lourdes.
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2: Bonjour à tous et aujourd'hui dans l'heure de pointe, on s'arrête sur un sujet qui touche toutes les générations, souvent en silence, on va parler des addictions. Nous sommes ensemble pour 35 minutes, 40 minutes d'émission avec vous Delphine Pereira, comment allez-vous?
3: Je vais très bien, je suis ravie d'être là avec vous, Anne. Et donc notre invitée pour ce sujet très sérieux, sauf que moi je suis addict à l'émission.
2: Addict à l'heure de pointe. Vous aussi, Anne Deloire, vous êtes addict à l'heure de pointe?
4: Moi, je suis addict à nos rencontres, Delphine et David. C'est toujours une grande joie de vous retrouver.
2: Bon, bah, permettez-nous de plaisanter un petit peu sur l'addiction. Vincent Ricarère, vous qui êtes chargé de prévention à Addiction France, on va... Ben voilà, faire un panorama un peu de ces addictions, l'alcool, le tabac, la drogue, mais aussi les jeux d'argent, les écrans, mais enfin plus largement ce qui rend addict aux écrans, les réseaux sociaux, les jeux, et puis aussi les comportements compulsifs, les formes d'addiction évolue et nos façons d'y répondre aussi. Alors avec vous Vincent Ricarère, eh bien on va entrer à l'intérieur d'Addiction France, cette association nationale qui a une représentation dans les Hautes-Pyrénées, notamment à Tarbes, à Lourdes, à Bagnères-de-Bigorre si je ne me trompe pas.
5: Oui. Et à Vic.
2: En Bigorre. Voilà une manière aussi d'être au plus près des habitants, de les accompagner dans la prévention, dans l'écoute, dans l'accompagnement.
5: Dans le soin au sens large, tout à fait.
2: Dans le soin aussi. Alors, pour démarrer, vraiment, est-ce que vous pouvez nous présenter quelles sont les actions d'Addiction France ici, dans les Hautes-Pyrénées?
5: Oui, merci d'abord de votre invitation. Je suis ravi d'être avec vous cet après-midi justement pour parler de ce sujet important qui concerne tout le monde. On en entend parler souvent et des fois malheureusement un peu à tort et à travers, voilà, mais dès qu'on a l'occasion justement de pouvoir échanger de manière objective, mais de manière aussi... un peu décalé pour sortir de du négatif, de la maladie, des risques ou autre. On peut parler aussi d'addiction de manière tout à fait positive. Il y a la question du plaisir qui est importante, on y reviendra. Donc moi, voilà, je suis éducateur spécialisé à l'association Addiction France, qui est une vieille association qui a plus de 150 ans d'existence, fondée par Pasteur à l'époque.
2: D'accord.
5: Et le premier nom, c'était la Ligue anti-alcoolique.
2: Voilà.
5: Mais à l'époque, évidemment, on n'était pas ni dans la prévention, ni dans le soin, ni dans l'accompagnement. L'idée, les alcooliques, c'était de mettre de côté de la société et d'enfermer les alcooliques.
3: Ah, voilà.
5: C'est pas la même chose aujourd'hui. Ça a évolué. L'association a évolué. Le nom a évolué. L'émission, tout au long de l'évolution, mais du regard que la société a porté sur l'alcoolisme, puis sur les addictions et l'addictologie aujourd'hui. Donc, l'association a eu plusieurs noms. Elle s'appelle aujourd'hui Addiction France. On est à peu près 2000 salariés au niveau national. Donc c'est d'abord essentiellement des salariés qui composent l'association. Et ici, dans le département, dans l'antenne des Hautes-Pyrénées, on est 12, avec deux chargés de prévention, deux médecins addictologues, une directrice, deux secrétaires, une psychologue, deux infirmières, et on est trois travailleurs sociaux pour décliner les différentes missions de l'association, qui sont essentiellement la prévention et le soin, parce que l'un ne va pas sans l'autre.
2: Ah oui, alors justement, est-ce qu'on peut entrer un peu là-dessus? Donc prévention et soin, c'est systématique, parce que vous dites pas l'un sans l'autre, on peut aussi prévenir pour ne pas tomber dans la dictologie.
5: Bien sûr. Et le soin, c'est aussi faire de la prévention, par exemple la prévention de la rechute. Quelqu'un qui a décidé d'arrêter de consommer. Mais on verra que le soin en addictologie ne se résume plus à la question de l'abstinence. Là, je lance de suite un pavé dans la mare,
2: ouais.
5: Parce que c'est pendant longtemps, c'était ça. Les personnes qui venaient nous voir il y a 25 ans, quand j'ai commencé en alcoolologie, on aidait les personnes, on les aidait à arrêter de boire. Il n'y avait pas d'alternative. Ouais. La personne qui prenait une drogue, on l'aidait, en gros je schématise et je caricature à outrance, on l'aidait à arrêter de prendre une drogue. Aujourd'hui, on continue à aider on part des objectifs des personnes. La personne vient nous voir parce qu'elle a des difficultés liées à sa consommation et on va lui demander d'abord qu'est-ce qu'elle veut faire de sa consommation. Est-ce qu'elle est plutôt dans un objectif d'arrêt complet ou est-ce qu'elle est dans un objectif de réduction de sa consommation? On fait aussi de la réduction des risques. Alors on va essayer de développer un petit peu tous ces termes qui peuvent paraître abstraits pour le citoyen lambda, mais qui ont du sens quand même.
2: Mais partir en tout cas de la volonté de la personne, ou en tout cas, enfin, est-ce qu'il y a toujours une volonté de guérir, de s'en sortir, en fait.
5: De se soigner. On verra la notion de guérison.
2: Ouh là là, je crois que pas mal de maladresse, mais c'est important de nous reprendre,
5: oui,
2: en tout cas.
5: Oui, tout à fait, parce que quand on ne sait pas, c'est pas... Voilà.
2: Mais c'est pour ça que vous êtes là, pour nous faire savoir.
5: Moi, je suis convaincu que une personne addicte a envie de s'en sortir, a envie d'aller mieux. Toute personne, raisonnablement... Sauf s'il y a des pathologies psychiatriques avec des idées suicidaires ou autres, mais une personne qui a une addiction et qui en général vit pas bien avec cette addiction, puisqu'elle a des conséquences négatives, elle a des problèmes de santé, elle a des problèmes familiaux, professionnels, judiciaires, elle aimerait se soigner, elle aimerait aller mieux, mais c'est difficile, c'est compliqué parce que ça, il y a plein de choses personnelles, individuelles qui se jouent, et du coup les personnes, après il y a le regard aussi qu'on porte sur ces personnes qui peuvent des fois même être un frein aux soins.
2: Anne Deslois.
4: Justement, Vincent, est-ce que dans votre rôle d'éducateur spécialisé dans ce domaine-là aussi, vous accompagnez bien sûr des personnes donc, qui souhaitent s'en sortir, mais est-ce que vous arrivez à les aider à déterminer les causes de l'addictologie? Est-ce que c'est tout un travail d'accompagnement et de recherche, pourquoi elles en sont arrivées là?
5: C'est le plus
4: là.
5: Important.
4: Voilà.
5: En fait, c'est le plus important. C'est pas l'objet d'addiction. Je veux pas dire que c'est secondaire, hein, parce que bon, il y a quand même, il faut le prendre en compte, etc. Mais derrière l'addiction, derrière la consommation excessive d'alcool, de drogue, de jeux, de sport, de tout ce qu'on peut imaginer, de sexe, d'achat, il y a des histoires de vie. Il y a des fragilités, il y a plein de facteurs de vulnérabilité, il y a des traumatismes, beaucoup, il y a des formes de précarité, d'exclusion, d'isolement, et c'est tout ça qui est pour nous le plus important. C'est ça qui fait que la personne elle va pouvoir à un moment donné se rétablir, aller mieux, se soigner, et du coup c'est plus forcément parler d'alcool ou autre.
4: Faut mettre des mots sur les causes, quoi.
5: Oui, tout à fait.
2: Delphine Pereira.
3: Et sur les raisons justement qui poussent ces gens à venir vous voir, et je suppose les gens qui le font de leur propre chef, parce qu'ils se sentent mal, ils ont un problème, ils s'en rendent compte, mais il y a aussi des gens qui sont forcés aussi. Vous avez tout un panel de personnes qui viennent chez vous.
5: Oui, on peut venir de soi-même, ça c'est toujours le mieux. Demander de l'aide, d'accord, parce qu'à un moment donné, on se rend compte que c'est difficile, c'est compliqué, tout le monde nous le dit autour de nous. Effectivement, on est une structure qui pouvons recevoir, aider, accompagner les personnes. Mais il y a des personnes pour qui ça va être un tiers, quelque chose d'extérieur qui va pousser ou faciliter le fait de franchir la porte de chez nous.
2: Comme quoi, par exemple ?
5: Ça peut être l'entourage. D'accord. Alors l'idée, c'est pas forcément d'imposer, de faire du chantage. Si tu vas pas te soigner, je te quitte, par exemple, ou autre. Mais des fois, ça peut être bien de mettre des limites, évidemment. Donc l'entourage, ça peut être l'entourage, la famille, les amis. Ça peut être un médecin généraliste, un médecin spécialisé, un médecin du travail. Ça peut être un employeur. Ça peut être et la justice aussi. On reçoit à peu près un tiers de personnes qui viennent dans le cadre d'une obligation de soins. Donc là, c'est le juge qui, dans le cadre des sanctions judiciaires, prononce une obligation de soins addictologique parce que la personne a commis des délits sous l'effet de l'alcool ou de drogue. Ça peut être récidive de conduite sous l'effet de l'alcool, des stupes, etc. Mais la personne, elle vient nous voir Ben, il faut que, on va essayer de transformer la contrainte initiale en adhésion. C'est-à-dire expliquer ce qu'on est, ce qu'on va lui proposer, qu'on ne va pas la juger, qu'on ne va pas lui dire ce qu'il faut qu'elle fasse, qu'on ne va pas lui dire qu'il faut qu'elle arrête de consommer, etc. etc. Mais qu'il y a quand même des soucis liés à sa consommation. Il y a peut-être d'autres choses, d'autres problèmes à côté des consommations. Ça peut être des problèmes de santé, ça peut être des fragilités, on en revient, ça peut être plein de choses. Et donc, il y a des personnes qui même, parce que qui viennent sous contrainte judiciaire, s'en saisissent à un moment donné, nous disent, ouais, effectivement, je viens par rapport à la justice, mais je me rends compte quand même que ça va pas dans mon quotidien, etc. Et j'aimerais me faire autrement, aller mieux.
2: Chaque personne est évidemment unique, chaque histoire est différente. Et donc vous vous retrouvez là, entrer dans l'intimité de la vie des personnes, sur l'écoute. C'est pas facile ça, non, dans votre quotidien.
5: Non, on est formé pour.
2: Ouais, c'est ça.
5: On va dire ça comme ça. C'est d'abord, l'accueil est primordial. Les premiers accueils, pour moi, c'est fondamental, où la personne doit se sentir en confiance, effectivement, que ce qu'elle va dire ne sera pas répété à la justice, évidemment, ou à l'entourage, ou à n'importe qui. Donc on est tous soumis au secret professionnel, secret médical, évidemment, pour les médecins. Donc il faut mettre la personne en confiance, parce qu'effectivement, il va falloir qu'elle s'autorise à parler de difficultés, de fragilités, de plein de choses qui l'ont amené à devenir addict. Mmh. On ne devient pas addict par hasard.
3: Ce sont des processus qui sont assez longs. Je ne vais pas dire dans la guérison, parce que on peut pas dire guérison, mais dans la prise en charge.
5: On est sur des prises en charge longues. Alors déjà, le processus qui mène à l'addiction peut être plus ou moins long. Mmh. Alors il y a des produits dont on peut devenir dépendant très rapidement. Voilà, par après, exemple, chaque produit a un côté addictif. Le produit le plus addictif, d'après vous, c'est lequel? Si vous deviez...
2: J'irais l'alcool, mais je ne sais pas.
5: Non,
3: l'alcool
5: est très peu addictif.
3: Cannabis.
5: Non, c'est un produit légal.
3: Ah, les écrans?
2: Dans les médicaments?
5: Non. Un produit. Un produit psychotrope qui est légal.
2: Le Prozac
3: et le tabac?
5: Oui.
2: Ah, c'est le tabac. Ah, bien sûr.
5: Le tabac, la nicotine est très addictive, notamment parce qu'elle est fumée. Et quand on fume un produit, c'est le plus toxique et c'est le plus addictif, parce que quand on fume, on a de suite un shoot de nicotine au niveau du cerveau. Donc le tabac, c'est le produit le plus addictif.
2: On vient souvent pour le tabac, vous consultez.
5: On en reçoit, on reçoit aussi pour le tabac. De manière individuelle, donc on a
2: peut-être pas d'ordre de gravité dans l'addiction, mais peut-être un peu quand même. Est-ce qu'il y a en fait une échelle? Est-ce que le tabac est le niveau 1 de la gravité de l'addiction? Non, c'est pas pour.
5: Il y a quand même pas mal de conséquences. Il y a quand même beaucoup de dommages sanitaires.
2: Évidemment,
5: c'est le premier produit qui tue en France.
3: Et c'est bien écrit sur les paquets de cigarettes.
5: Vous voyez, les messages sur les paquets de cigarettes n'ont aucun impact sur les fumeurs.
3: Je crois.
5: D'accord. Mmh. Mais le tabac, c'est le produit qui, quand même, cause beaucoup de décès, de problèmes de santé. Donc, il faut s'en occuper, bien sûr, comme toute addiction. Voilà, mais effectivement, il a une nocivité individuelle. Alors, il peut y avoir le tabagisme passif, évidemment, mais 70 000 décès, première cause de mortalité évitable, facteur important de cancer, problème de circulation sanguine, etc., sur les artères, il y a pas mal de complications sanitaires avec le tabac, c'est important de le prendre en compte. Donc on peut recevoir pour le tabac en individuel.

0: dans les structures hospitalières qui proposent des hospitalisations pour l'arrêt complet des produits.
1: On est en train de se dire, c'est que le groupe de parole un peu des alcooliques anonymes, comme on peut voir dans les films américains, etc. C'est plus ça.
0: C'est dans les films.
1: C'est dans les films. C'est ça.
0: On caricature.
1: On caricature.
0: Alors effectivement, il y a toujours les mouvements d'anciens buveurs, les mouvements d'entraide qui existent. Dans les Hautes-Pyrénées, vous avez les alcooliques anonymes, l'association Vie Libre avec Raphaël Agras qui est très très actif. Et voilà, c'est des groupes de parole. C'est vraiment centré sur l'entraide, la reconnaissance entre pairs aussi, c'est-à-dire le partage.

0: Une dernière question. Vous nous avez dit, vous avez 25 ans d'expérience dans la prévention sur l'addictologie. Comment voyez-vous le département des Hautes-Pyrénées aujourd'hui? Est-ce que vous avez vu une aggravation de l'addictologie proche de nous, une mutation? Quel est votre regard sur ces 25 années et sur la population locale?
1: Alors, c'est vrai que de manière générale, c'est difficile de centrer vraiment sur l'Haute-Pyrénées, mais c'est vrai que l'addictologie a beaucoup évolué. On va dire, ça a presque plus rien à voir, l'accompagnement, même la prévention, le soin entre ce qu'on faisait il y a 25 ans et aujourd'hui. Ça ne veut pas dire que ce qu'on faisait ou disait il y a 25 ans n'avait pas de sens. Et à l'époque, c'était par rapport aux connaissances, voilà, plein
0: Est-ce
1: de choses.
0: qu'aujourd'hui on vous consulte plus? Est-ce qu'il y a plus d'actions? Est-ce
1: Oui,
0: qu'on voit
1: alors il y a
0: plus de
1: plus
0: personnes?
1: effectivement, mais
0: Est-ce qu'on prend en compte peut-être d'autres addictions?
1: le fait de considérer vraiment l'addiction comme une maladie qui se soigne, mais qui se soigne de plein de manières différentes, d'avoir un autre regard sur l'addiction, que ce soit de la part des soignants, des médecins, de l'entourage, etc., ça facilite l'accès vers le soin. Ça facilite vraiment. Donc effectivement, il y a de plus en plus de personnes qui demandent de l'aide, qui nous consultent. Après, du coup, ben, ça fait qu'on forcément, on peut pas répondre. On a des délais d'attente. Il faut le savoir. Si une personne appelle cet après-midi à Tarbes pour être reçue, elle sera reçue minimum dans 2 mois.
2: Ah
1: Voilà, ça c'est la réalité,
2: oui.
1: mais c'est la réalité de toute structure de soins. Il n'y a pas d'urgence. Voilà, l'addiction, c'est une maladie chronique. Donc ça ne se soigne pas, c'est pas une grippe, donc ça prend du temps. Donc effectivement, voilà, bon, les prises en charge ont beaucoup évolué. Les traitements, il y a des traitements médicamenteux qui marchent très bien. C'est une maladie qui se soigne. Il faut garder espoir. Ça c'est important aussi. Aussi bien du côté des usagers que des proches, et voilà, il faut y croire, d'accord? Voilà, on peut se soigner, se rétablir, et il faut surtout en parler de manière objective. Voilà, il y a ben, les Hautes-Pyrénées, ce qui est bien, c'est que c'est un petit département, ben, tout le monde se connaît, en tout cas, on travaille bien avec les autres structures, il y a un réseau
0: Rassurez-nous,
1: qui marche
0: pour
1: bien.
0: nos auditeurs qui nous écoutent dans le Gers, dans le Béarn, il y a évidemment aussi France Addiction
1: Partout, addiction en
0: qui est
1: France, voilà, on est
0: représentée.
1: une structure quasiment dans tous les départements de France. Mais sinon, il y a d'autres structures de soins. Hein. Dès que ça part, vous en avez au moins deux par département.
0: Alors, il faut se renseigner parce que face aux addictions, voilà, ni honte, ni fatalité.
1: Tout à
0: Il
1: fait.
0: faut consulter. Merci beaucoup, Vincent Ricarère, d'être venu nous parler de ce thème.
1: Merci à vous de m'avoir
0: Vous
1: invité.
0: avez vraiment tout notre soutien, je crois, dans cette mission, voilà, à transmettre à l'ensemble des équipes de France Addiction. Et puis nous, on se retrouve une prochaine fois. Vous
2: Très
0: serez
2: bientôt,
0: là.
2: oui,
0: Bon,
2: sûrement.
0: attention à l'addiction au travail. Vincent
1: Oui,
0: Ricarère
1: c'est
0: nous a dit
1: vrai.
0: qu'elle existait, l'addiction au
1: Le
0: travail.
1: workaholisme, on parle ça.
0: Oh, attention, attention. Allez, merci à tous et à une prochaine fois.
1: Merci
2: Au
1: beaucoup.
2: revoir.
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1: Fragile dès sa naissance, discrète toute sa vie et pourtant profondément lumineuse. De Caracas à Toulouse, Sainte Carmen Elena nous montre que la sainteté peut naître au cœur même de l'ordinaire. Bonjour à tous et bienvenue dans ce nouveau numéro de Vivante Église. Sainte Carmen Elena, une sainteté faite d'humilité, faite de douceur, faite de service, une vie où Dieu fait œuvre de tendresse dans la fragilité. Et c'est cette rencontre qui a pour nous, ici à Toulouse, un écho tout particulier, car cette première sainte du Venezuela était profondément marquée par notre ville. Elle y a vécu une étape décisive de sa formation religieuse, recevant un héritage spirituel marqué par l'adoration eucharistique. C'est ici qu'elle a puisé ce qu'elle appellera plus tard son berceau spirituel, une expérience fondatrice qui va marquer toute sa vie. Nous verrons aussi comment cette vie s'inscrit dans une filiation spirituelle plus large, notamment à travers une figure française peu connue aujourd'hui. Et pour nous accompagner dans ce Vivante Église consacré à Sainte Carmen Elena, première sainte du Venezuela, j'ai la joie d'accueillir François Bonfils, professeur de littérature comparée à l'Université de Toulouse Jean Jaurès, spécialiste des littératures hispaniques et de la littérature religieuse. Il est licencié en théologie. Bonjour François Bonfils.
2: Bonjour.
1: Merci d'avoir accepté cette invitation. Comment cette figure de Carmen Elena Randillès s'est-elle imposée à vous, François Bonfils ?
2: Eh bien, c'est dans le cadre de mon travail. Comme vous l'avez dit, je travaille sur la littérature religieuse et une congrégation religieuse toulousaine qui était en voie d'extinction m'a demandé de faire un travail sur leur fondatrice, Mère Jeanne Onésime Guibré, fondatrice d'une congrégation à Toulouse, les Servantes de Jésus dans le Saint-Sacrement. J'ai donc travaillé sur des archives et fait tout un travail de recherche. Et un jour, je trouve sur Internet une biographie en espagnol de cette Toulousaine, Onésima Guibré. Et je m'interroge pourquoi ce texte en espagnol. Et c'est ainsi que je vais découvrir que cette biographie en espagnol a été demandée, écrite, traduite, je ne sais pas, je vais rechercher, par une certaine Carmen Elena Randillès au Venezuela. Et de là va naître pour moi un intérêt pour cette personne, dont je découvre qu'elle est en procès de béatification. À l'époque, elle n'était pas, on est en 2015, elle n'était pas encore bienheureuse. Et voilà. Et donc, mes recherches m'ont conduit à établir une sorte d'amitié, pourrait-on dire, avec les religieuses françaises à Toulouse, et la découverte de cette religieuse au Venezuela, qui elle-même avait fondé une congrégation. Fille, mais nous pourrons en reparler de cette question, fille de la congrégation de Toulouse. Et donc il y a eu des tentatives de rapprochement entre les congrégations, et moi, comme je parle l'espagnol, j'ai aussi servi d'intermédiaire. Donc cette Carmen Elena est entrée aussi dans ma vie, on va dire, dans des démarches de rapprochement entre congrégations que j'ai pu servir à mon niveau. Et j'ai donc été très frappé de voir, puisque j'ai rencontré des personnes qui avaient connu Carmen Elena, que les travaux que je faisais sur Mère Onésime Guibré au XIXe siècle avaient une existence encore aujourd'hui, que ce n'était pas simplement un travail d'archives ou d'histoire comme je suis habitué à faire avec d'autres écrits de religieuses, mais qu'il y avait une sorte de vie spirituelle des textes que j'étais en train d'établir. Donc, cela a été pour moi très important. Et dans la création de cette amitié avec des religieuses, j'en suis venu à la rencontre d'une personne, au-delà des écrits. Et Carmen Elena est entrée dans ma vie véritablement comme un individu, et pas simplement comme une autrice qui suivait et qui réécrivait ou traduisait les textes de la Toulousaine. Donc j'ai eu une sorte de connexion, on pourrait dire, avec cette personne, enfin, au point que ma fille porte son prénom.
1: Alors, oui, voilà. Donc, pour dire, alors vous avez été, on a préparé bien sûr cette émission avec vous, François Bonfils, que nous consacrons à cette première sainte du Venezuela, qui sera d'ailleurs célébrée pour la toute première fois le 9 mai 2026, donc c'est une première. Vous avez été, vous, et vous ne pouvez pas l'écarter, vous voulez en parler, et très vite, c'est cette fragilité que l'on retrouve dans sa vie, dès sa naissance, et son handicap. Quelques mots.
2: Alors, en fait, je me suis d'abord intéressé à sa doctrine spirituelle, mais très vite, je me suis rendu compte qu'elle était une personne handicapée. Et c'est un point central de sa vie et qui m'a d'autant plus rapproché de sa personnalité que la question du handicap me touche à titre personnel. En fait, Sainte Carmel Elena est née dépourvue de bras gauche. D'accord ? Donc elle était manchote et... son rapport au handicap est constitutif de sa vie spirituelle.
1: Qu'est-ce qu'on peut dire sur cet handicap ? Est-ce que cet handicap va devenir, au cours de sa vie, au fond, et ça c'est tout le paradoxe, une force ?
2: Exactement, elle le dira, elle l'a écrit, elle dit que son handicap a été une grâce. Hein, c'est son mot. Si vous voulez, on peut peut-être en parler un petit peu. En fait, elle est née en 1903, donc c'est une sainte contemporaine. Elle est morte en 1977. Il y a des gens qui l'ont connue, même à Toulouse. Elle est née dans une famille qu'on pourrait dire une famille très aisée de son pays. Elle est en Amérique latine, il faut l'imaginer, dans un monde qui n'est pas du tout le nôtre. Et dans cette famille, elle reçoit une éducation très soignée, mais son handicap dans son enfance n'est pas un obstacle. Elle reçoit, elle est scolarisée, même enfant, elle fait du sport et les sports qui sont à la mode dans son milieu social. Elle joue aux croquettes, elle fait du tennis avec un seul bras. Mais à l'adolescence, à l'école, elle va subir le regard des autres, ce qui est fréquent chez les personnes handicapées au moment du handicap, au moment de l'adolescence. Elle va subir une sorte de rejet. On a des témoignages où, par exemple, elle demande à ses professeurs de ne pas aller au tableau. En Amérique latine, à partir de l'âge de 15 ans, l'âge de 15 ans est un moment très important, particulièrement célébré. Elle aurait été amenée à avoir une vie mondaine et à faire des sorties sociales qui étaient propres à son milieu. Mais en raison justement de ce regard des autres et peut-être aussi dans le cadre de sa famille, elle va être maintenue en retrait de ses actes mondains. Elle va vivre le handicap comme un empêchement. Par exemple, elle en fait témoignage, porter des habits. On est dans les années 20, c'est la mode du Charleston. On a des photos d'elle où elle est habillée, très élégante, etc. Elle dira que le handicap l'a empêchée de vivre. Par exemple, la mode. Voilà. Elle ne le regrettera pas plus tard. Hein. Mais le handicap est constitutif, justement, d'un début de retrait du monde qu'au début, elle subit. Voilà. Alors, ce qui va se produire, c'est que le handicap, comme je vous l'ai dit, elle reçoit une éducation très soignée, on pourra y revenir, mais dans son enfance, ou au début de son adolescence, elle est un petit peu comme un athlète. Hein. Un saint, c'est toujours quelqu'un qui est un peu un héros. Hein. Elle va par exemple demander à recevoir des cours d'ébénisterie. Et ses parents vont l'amener chez un ébéniste et elle va faire des meubles. On conserve des meubles qu'elle a fait avec une seule main. Hein? Donc, elle a voulu se dépasser. Hein? Et le rapport de Carmen Elena à l'artisanat et ensuite avec l'art, parce qu'elle va aussi être peintre, est très important. Hein? Il y a cet aspect, je veux me dépasser.
1: Il y a un aspect aussi de dépassement chez Carmen Elena.
2: Oui, hein? Le handicap, au début, elle a voulu le dépasser. Ce qui s'est produit, c'est que quand elle a eu 18 ans, et donc elle était donc dans cette sorte de retrait. Elle était dans une famille d'enfants nombreux. Elle avait 7 frères et sœurs. Et son frère, on va dire préféré, celui avec lequel elle avait un amour de prédilection, est mort. Et de cette mort, elle a beaucoup souffert, au point qu'elle est tombée dans un état qu'à l'époque on n'a pas su qualifier, on ne savait pas si c'était... Son frère est mort du typhus, on ne savait pas si elle-même avait... on ne savait pas déterminer sa maladie.
1: Donc sa maladie n'a jamais été diagnostiquée.
2: Aujourd'hui on parle très volontiers de mélancolie. Il est difficile de parler de dépression pour une sainte. On a toujours du mal à... Enfin, c'est difficile, si vous voulez, de parler des limites des saints, mais enfin... Concrètement, elle a été. Les médecins ont estimé qu'elle devait quitter Caracas, la capitale du Venezuela, et être envoyée au repos à Los Teques, qui est une ville qui est à une trentaine de kilomètres de Caracas, en altitude, dans un climat qui lui serait favorable. Et là, elle va passer 2 ans, donc encore plus isolée, loin de sa famille, où elle va donc traverser une épreuve donc de maladie physique et psychique. Voilà.
1: Est-ce qu'on peut parler de, puisque vous avez évoqué maladies à la fois physiques et psychiques, est-ce que dans ces deux maladies, on peut noter une forme de maladie aussi de l'âme, d'une maladie spirituelle?
2: Oui, on peut dire qu'elle commence très jeune, à l'âge de 18 ans, à connaître l'expérience de la nuit obscure que traitent de nombreux mystiques. Oui. Mais. Dans la mesure où c'est une sainte contemporaine, on peut peut-être qualifier cette nuit obscure d'une façon plus précise.
1: Alors le temps passe vite, hein. François Bonfils, donc il y a ces 2 ans de retrait, à quel moment nous devons avancer bien sûr dans ce parcours, et puis j'invite les auditeurs à devenir peut-être un peu curieux et puis à chercher et à approcher cette nouvelle sainte qui est la première sainte du Venezuela et qui est aussi cette sainte qui est donnée pour l'Église universelle. La vocation, est-ce que vous pouvez en parler de ce moment précis où Dieu va se révéler à Sainte Carmen est là plus en profondeur pour venir quelque peu l'attirer et puis l'appeler.
2: Alors cette vocation religieuse, elle surgit véritablement pendant ces 2 années qu'elle est obligée de passer en dehors de Caracas. Quand elle revient dans sa famille, son père va mourir, ça va être une épreuve, mais là elle a déterminé qu'elle veut entrer en religion. Mais elle va frapper à la porte de nombreux couvents et elle est systématiquement refusée en raison de ce handicap. Hein. Il y avait des lois canoniques qui interdisaient aux personnes handicapées d'entrer en vie religieuse. Et pendant 3 ans, elle cherche des couvents. Et en désespoir de cause, étant toujours refusée, elle va décider de se consacrer dans sa maison, en aidant sa mère, donc veuve, à organiser la maison, d'autant plus que son père étant mort, le haut rythme, le haut niveau de vie qui était celui de sa famille a diminué et elle s'est substituée, on va dire, à certains domestiques. Et elle apprend en décembre, donc un peu désespérée de ne pas pouvoir devenir religieuse, elle vit comme une religieuse à la maison. Mais en décembre 2026, elle apprend l'arrivée de ce qu'elle appelle des sœurs françaises à Caracas. Ses sœurs viennent de Toulouse. C'est une amie à elle qui lui dit, il y a de nouvelles sœurs qui arrivent. Et donc, elle va se précipiter à la porte de ce couvent qui existe encore aujourd'hui et frapper à la porte. C'est le début de son aventure dans la vie religieuse et de sa connexion avec Toulouse.
1: Voilà, et puis on y arrive, hein, si vous voulez bien. Nous enregistrons ici, dans ces studios de Radio Présence Toulouse, cette ville rose qui a marqué une grande partie de la vie de cette sainte. Pouvez-vous nous donner peut-être des grands épisodes de ce passage de Sainte Carmen Elena ici, dans cette ville de Toulouse? On vous écoute.
2: Oui. Alors, ce qui va se passer, avant de parler vraiment de sa venue à Toulouse, parce qu'elle va être amenée à vivre à Toulouse, les sœurs qui viennent d'arriver à Caracas, dont une qui s'appelle Mère Marie-Antoinette Baconnier, donc une Toulousaine, sont très surprises de voir frapper à leur porte, alors qu'elles viennent d'arriver, entre guillemets, en pays de mission, une jeune fille qui demande à vivre avec elle. Et elles sont d'autant plus surprises qu'elles leur parlent en français. Et ça, c'est un point très important pour comprendre la connexion avec Toulouse. Pourquoi vont-elles l'accepter au noviciat alors qu'elle est handicapée? Parce que Sainte Carmen Elena parlait en français. Du fait de son milieu, elle a été élevée dans un lycée de religieuses dont la congrégation était d'ailleurs d'origine de Tarbes, les sœurs de Saint-Joseph de Tarbes, fondées à Cantaous, pas très loin de Lourdes, qui avait un lycée à Caracas. Et donc, elle parlait français. Et elle a donc pu s'adresser directement à France, en français, à Mère Marie-Antoinette Bagonier, qui, elle, ne savait pas parler l'espagnol. Et on a vu en cela un signe providentiel qui fait que 2 mois à peine après, en février 2027, elle est admise au noviciat. Là, elle va faire tout son parcours de postulat, de noviciat, de juniorat à Caracas. Et elle fait sa profession solennelle, sa profession perpétuelle en 1932. Et comme on perçoit en elle une figure exceptionnelle, ses supérieurs l'envoient à Toulouse pour qu'elle connaisse véritablement et profondément sa congrégation, sa fondatrice, la spiritualité. Donc elle vient à Toulouse alors qu'elle est déjà religieuse de la congrégation de Toulouse.
1: Vous nous donnez des dates de son arrivée.
2: Oui, alors elle arrive à Toulouse.
1: Elle a vécu combien de temps ici, alors, dans cette ville de Toulouse?
2: Elle a, de cœur, elle a été toulousaine pendant toute sa vie de religieuse. Hein, puisque elle a reçu tous les enseignements qui lui ont été transmis venant de Toulouse. Elle a été la première novice latino-américaine de cette congrégation. Elle arrive à Toulouse, elle fait sa profession le 8 septembre 1932. À Caracas, et elle est immédiatement, elle arrive à Toulouse, donc à la fin de l'année 1932, elle restera jusqu'en 1935, dans le couvent de fondation qui se trouve rue de la Dalbade, qui aujourd'hui a disparu, puisque la congrégation n'existe plus à Toulouse, il n'y a plus que très peu de religieuses en France, et le couvent où Sainte Carmen Elena donc, est arrivée, a été transformée en résidence et en appartement. Mais elle y sera tellement attachée, à ce couvent, que dans les années 50, elle va demander la construction d'une réplique de la chapelle de son couvent de fondation à Toulouse, et elle fera venir même des vitraux fabriqués à Toulouse qui sont encore à Caracas. Et parmi ces vitraux, elle fera venir les dévotions qui étaient propres à sa congrégation. Thomas d'Aquin, à Toulouse, oui, sa présence est très importante. Oui. Germaine de Pibrac. Et elle va aussi faire découvrir Thérèse de Lisieux, qui n'était pas connue en Amérique latine dans les années 30.
1: Alors, qu'est-ce qu'elle a de si particulier? Qu'a-t-elle vécu et que garde-t-on de Sainte Carmen Elena, très précisément de son passage ici dans la Ville Rose,
2: alors,
1: François Bonfils?
2: Aujourd'hui, la présence de Sainte Carmen Elena à Toulouse est un mystère et quelque chose de quasiment inconnu. Hein, c'est une figure qu'on a perdue, d'autant plus que la congrégation à laquelle elle appartenait a fermé la maison mère en 2019. Suivre de façon très méticuleuse les enseignements de sa fondatrice Jeanne Onésime Guibray au 19e siècle. Elle s'est séparée, et c'est le cœur de son message, de ses sœurs françaises en 1965, dans un souci de suivre et de rester fidèle aux enseignements qu'elle avait reçus à Toulouse. Elle a été nommée maîtresse des novices de sa congrégation en 1935 et elle a fondé le premier noviciat en Amérique latine. Donc elle a transmis les enseignements qu'elle avait reçus à Toulouse durant toute sa vie. Ensuite, elle a fondé beaucoup de maisons, toujours dans l'esprit qu'elle avait connu à Toulouse. Durant toute sa vie, elle est revenue à Toulouse pour les chapitres. C'est les réunions des supérieurs des congrégations. Et on a une très nombreuse correspondance de Sainte Carmen Elena avec des religieuses françaises.
1: Elle a vécu combien de temps ici, dans la Ville Rose, hein,
2: alors,
1: au total? A une petite idée?
2: Oui, alors de fin 1932 à 1935, et ensuite, durant sa vie, jusqu'en 1965, elle revient régulièrement pour les réunions. On sait qu'elle a été à Lourdes, voyez, enfin, elle est connectée, elle est la supérieure provinciale d'une congrégation dont la maison mère est à Toulouse.
1: Alors je vous propose, François Bonfils, de vous retrouver dans quelques minutes. On découvre avec vous cette vie, au fond, cette servante de Dieu, discrète, qui a été façonnée aussi dans cette fragilité. Mais quand on vous entend, cette fragilité est devenue une force. Elle a été aussi profondément enracinée dans cette ville de Toulouse. Et je vous propose d'écouter donc une musique, et vous allez en dire deux mots. Cette chanson était pour la canonisation de Sainte Carmen Elena, c'est
2: Sainte
1: ça ?
2: Sainte Carmen Elena a été canonisée, donc déclarée sainte de l'Église universelle le 19 octobre dernier par le pape actuel, Léon XIV, Et à l'occasion de sa canonisation, il y a eu un hymne que nous pouvons écouter.
1: Et on va l'écouter tout de suite et on vous retrouve juste après. Et merci.

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1: De retour dans ce magazine Vivante Église, nous découvrons avec mon intervenant François Bonfils cette figure de cette sainte, Sainte Carmel Elena Randiez, qui a été canonisée le 19 octobre 2025 par le pape Léon XIV, première sainte du Venezuela. Elle a vécu ici, à Toulouse, dans notre ville rose. Quand on parle de sainteté, on évoque parfois, François Bonfils, les miracles des saints. Alors, que s'est-il passé dans ce parcours et cette vie de Sainte Carmel Elena pour devenir la sainte qu'elle est aujourd'hui? Quels furent les nombreux miracles et peut-être le premier miracle? On vous écoute et merci.
2: Alors, il y eut durant sa vie des phénomènes miraculeux, mais je voudrais insister ici sur le miracle qui a été retenu pour sa béatification. Dans les procès de canonisation, il faut qu'un miracle soit reconnu. Et je voudrais juste décrire rapidement le miracle qui a conduit à sa béatification par le pape François en 2018. Donc en 2003, dans le contexte du Venezuela, qui est un pays qui rencontre certaines difficultés, une chirurgienne a reçu une décharge électrique juste avant de faire une opération dans un hôpital. Et elle a perdu l'usage de son bras et elle n'a pas donc pu opérer. Elle a recherché, elle a consulté de très nombreux médecins et elle devait être opérée. Enfin, elle a fait des dizaines de consultations médicales et elle pouvait perdre l'usage de son bras. Et elle habitait dans le quartier où une religieuse morte en odeur de sainteté était enterrée. Et donc elle a été priée dans cette chapelle où elle a été priée le Saint-Sacrement, mais sans connaître particulièrement cette religieuse. Et là, une religieuse est entrée dans la chapelle et a demandé à cette dame, qui est encore vivante, que j'ai rencontrée, hein, qui s'appelle Trinette Duran, pourquoi vous êtes là? Alors elle explique, je viens en désespoir demander ma guérison. Elle allait être opérée dans l'après-midi, ça se passait le matin. Et elle risquait de perdre son bras. Et cette religieuse, qui s'appelait Sœur Saint-Louis, et qui était la sœur de Sainte Carmen Elena, sa sœur de famille, a invité cette dame à entrer, à aller dans la chambre de Sainte Carmen Elena. Et là, il y a beaucoup de témoignages sur Internet où elle raconte ce phénomène. En entrant dans la chambre, elle a senti comme un écran qui l'empêchait de passer. Et puis elle est entrée dans cette chambre et là il y avait un portrait de Sainte Carmen Elena duquel, elle témoigne, est sortie une lumière qui est venue sur son bras. Là elle s'est évanouie. Elle a eu d'énormes sudorations et il s'est produit un phénomène qu'on appelle l'ingravidité. C'est-à-dire qu'elle a perdu son poids et la sœur Saint-Louis, qui est une religieuse très âgée, a pu la prendre dans ses bras et la poser sur le lit. Elle a été ensuite ramenée chez elle alors qu'elle devait aller à l'hôpital et elle a retrouvé son bras d'une façon jugée miraculeuse. Le miracle a été déclaré en 2017, c'est un des plus grands miracles contemporains. Après, Sainte Carmelina a fait d'autres miracles. Mais elle a précisément guéri ce qui avait été le drame physique de sa vie.
1: Oui.
2: Un bras qu'on risquait de couper. Donc il y a une connexion très forte entre le handicap et la dimension spirituelle et miraculeuse de Sainte Carmelina.
1: Alors merci, vous nous avez relaté ce très beau et très grand miracle qui peut parler aussi et avoir un bel écho aujourd'hui dans cette émission et cette découverte de Sainte Carmen Elena. Chers auditeurs, vous pouvez apprendre aussi à l'apprivoiser, la rencontrer et demander son intercession. Il y a des prières, il y a une neuvaine à Sainte Carmen Elena. Alors quand on évoque cette sainte, il y aurait tant et tant de choses à dire. Vous ne pourrez pas tout délivrer du message du trésor et de l'héritage de Sainte Carmen Elena. Quel est son rapport à l'Eucharistie, François Bonfils?
2: Alors, toute sa vie spirituelle est fondée sur l'adoration du Saint-Sacrement. Sa devise est « Vive Jésus hostie » et elle tient tous ses enseignements de Mère Onésime Guibray. Sainte Carmen Elena a toujours dit qu'elle voulait simplement transmettre ce qu'elle avait reçu de sa fondatrice à Toulouse. Son charisme propre est un charisme de transmission. Et dans le contexte troublé de l'Église de France des années 1960, elle va précisément se séparer pour pouvoir maintenir ce qui était pour elle un trésor, puisqu'on a vu qu'elle a eu beaucoup de difficultés à devenir religieuse. Elle était d'autant plus attachée au charisme propre de sa congrégation. Et donc, quand on parle du charisme eucharistique de Sainte Carmen Elena, c'est en réalité le charisme, enfin, il vient du charisme de sa fondatrice toulousaine qu'elle transmet. Le charisme, c'est un don personnel qui est donné pour toute l'Église. Et le charisme de Carmen Elena, c'est le charisme de Mère Onésime, en tout point. Alors, si vous voulez, on peut venir sur certaines choses. Donc, ce qui est très important dans cette spiritualité, c'est le rapport à l'Eucharistie. Alors, à la pratique, à l'assistance à la messe, bien sûr. Mais on ne peut pas en quelques minutes tout expliquer. Mais elle place au cœur de la vie spirituelle l'adoration et la réparation. Alors, l'adoration, c'est donc vénérer l'Eucharistie en dehors de la célébration de la messe, soit au tabernacle, soit devant un ostensoire.
1: Alors, on précise, pour ceux qui prendraient peut-être cette émission à court ou qui se tomberaient par providence sur cette émission et notre antenne, l'adoration eucharistique, l'Eucharistie, c'est pour les croyants Jésus vivant, hein, dans sa très sainte Eucharistie. Allez-y, François Bonfils.
2: Donc, Sainte Carmen Elena, effectivement, invite ses religieuses à être des sentinelles du tabernacle, c'est-à-dire à être présents à Jésus Eucharistie, c'est-à-dire à prendre du temps pour être en présence de l'Eucharistie. Cela est lié, elle n'est pas dans une congrégation contemplative, d'accord ? Ce n'est pas une bénédictine, elle est dans le monde. Et lié à cette contemplation, il y a le service des prêtres et une grande attention au service des prêtres, au service concret et matériel. Sainte Carmen Elena, par exemple, va fonder des communautés qui se placent au service des séminaristes pour les aider. Mais il y a aussi une dimension spirituelle dans l'accompagnement des prêtres. Il s'agit, par l'adoration, d'être comme Marie au pied de la croix et Saint Jean l'évangéliste. Vous voyez, Saint Jean est la figure du prêtre et Marie la figure de la religieuse. Ça vient de Mère Onésime qui a beaucoup parlé de ça. Et donc ce rapport au sacerdoce et à l'intercession pour le sacerdoce est central dans la spiritualité de Sainte Carmen Elena. Mais fidèle à Mère Onésime Guibray, toulousaine, elle parle de l'adoration perpétuelle intérieure. Et là, c'est très important parce qu'on touche à l'actualité de l'Église. Vous savez que quand on proclame un saint, il y a une liturgie propre pour le saint, une messe et tout les offices, les laudes, les vêpres. Donc il y a une liturgie propre de Sainte Carmen Elena et pour l'office des lectures, certains de ses écrits deviennent des textes liturgiques. Et le texte qui a été retenu en deuxième lecture de l'office des lectures, qui sera donc récité pour la première fois le 9 mai 2026, est un texte où elle parle de garder la porte ouverte à Jésus. C'est un texte que vous pouvez trouver sur Internet, où elle explique que l'adoration, c'est aussi la contemplation du Seigneur qui est en nous par la communion. Nous sommes des tabernacles. C'est-à-dire, c'est l'adoration en présence de l'Eucharistie, du temps qu'on donne, mais aussi la conscience que, parce que nous communions, nous sommes porteurs de Dieu en nous. Et elle insistait sur le fait de porter comme signe distinctif de sa congrégation un ostensoire, mais ça c'est Mère Onésime à Toulouse qui l'avait fait, en guise de croix. C'est-à-dire que notre cœur est le lieu d'expression du divin. Ce qu'elle appelle l'adoration perpétuelle intérieure. Mais il y a une dimension très importante aussi chez Sainte Carmen Elena, qui est la réparation.
1: C'est ça. Alors,
2: la réparation devant le Saint-Sacrement est une pratique ancienne que Mère Onésime à Toulouse avait beaucoup développée et qui est, enfin, une prière pour les pécheurs, mais une prière, pourrait-on dire, de compensation. C'est une forme sublime de la charité ou de l'amour. Ce n'est pas... aujourd'hui, on parle beaucoup de réparer le monde, l'homme réparé. Vous voyez, ça peut, oui, ça peut nous faire penser à tout ça.
1: Oui,
2: mais
1: oui.
2: C'est, là, la notion de réparation, c'est vraiment l'idée que quand je me place en prière, je peux compenser le mal qui est commis par d'autres. Et c'est, je dis, une forme sublime de la charité, parce que c'est la prière qui vient, qui est donnée comme signe d'amour à ceux qui n'aiment pas. Mais dans un mystère qui est celui de la communion des saints, une sorte d'énergie qui est transmise par la prière. Et cette préoccupation, elle est constante dans l'Église. Ici à Toulouse, c'est le cri de saint Dominique, « Seigneur, que vont devenir les pécheurs ?» Cette préoccupation pour ceux qui sont loin des préoccupations spirituelles. L'adoration de réparation est un acte d'amour. Ce n'est pas un acte de jugement à l'égard de ceux qui doivent être
1: réparés. C'est l'acte suprême de charité,
2: oui,
1: que l'on peut souligner. Si on devait parler d'un charisme particulier, là je pense à ceux et celles qui découvrent peut-être aujourd'hui, et puis c'est la première fois que nous allons fêter ce 9 mai 2026, Sainte Carmen Elena, on peut demander certainement aussi beaucoup de grâce aussi pour être invité à se rapprocher du cœur de Jésus, et puis de se rapprocher de cette adoration eucharistique. Si on parle de charisme, quel est son charisme? Qu'est-ce qu'on devrait retenir de Sainte Carmen Elena à la fin de cette émission aujourd'hui avec vous, François Bonfils?
2: Alors, il est difficile pour moi de retenir des choses, extrêmement cadrées. C'est une sainte contemporaine qui n'a pas encore donné toutes ses leçons spirituelles. Le message d'un saint, il s'inscrit aussi dans le temps. Hein. Il faut bien avoir conscience qu'il y a beaucoup de gens qui l'ont connue, et donc on a un rapport très personnel à cette sainte. C'est pas comme certains saints anciens, si vous voulez, qui ont des charismes bien définis et dont l'Église transmet l'enseignement d'une façon bien déterminée. Sainte Carmen Elena est une sainte dont le message est en voie de transmission. Ses textes, elle a énormément écrit. Ses textes ne sont pas encore publiés tous, encore moins traduits.
1: Est-ce qu'il y a un livre, une biographie de Sainte Carmen Elena?
2: Alors, il y a des ouvrages en espagnol. Oui. En langue française, il n'y a rien.
1: Il
2: y a juste... Il y a des projets. Il y a des projets de livres qui viendront peut-être.
1: Vous pouvez en parler.
2: Il y a des projets. Mais on trouve sur Internet quand même quelques informations en langue française.
1: On peut dire que Sainte Carmen Elena est une mystique.
2: Alors, mystique au sens où les Thérèse d'Avila, qui connaît des extases, ou Catherine de Sienne, je pense que non. Elle est elle est une maîtresse spirituelle. Sa vie intérieure, elle en a assez peu parlé. Elle n'a pas décrit de phénomènes extatiques, même s'il y a des phénomènes miraculeux dans sa vie. Donc on ne peut pas dire au sens strict qu'elle soit une mystique. Mais c'est une maîtresse spirituelle parce qu'elle donne des enseignements qu'elle reprend à sa fondatrice, de sa fondatrice toulousaine, et elle donne des enseignements concrets pour vivre la vie spirituelle. Beaucoup de mystiques ont donné des enseignements concrets pour atteindre la vie mystique. Mais Carmen Elena, en tout cas à ma connaissance, n'a pas décrit ses expériences personnelles. En revanche, elle donne des méthodes. Alors, elle est assez... Elle renvoie ici à des pratiques qui étaient donc des pratiques à Toulouse au XIXe siècle, qui sont donc encore en œuvre dans sa congrégation, qui est maintenant répandue dans plusieurs pays, et avec des branches de filiation laïque. Par exemple, elle proposait une pratique qu'on appelle l'acte d'adoration, qui consiste toutes les heures, lorsque la montre sonne, à réciter une prière bien particulière. Elle a donné des méthodes spécifiques de prière. Par exemple, prier toutes les heures, mettre un genou à terre quand l'horloge sonne. Pour vous donner, mais ça c'est un petit détail, mais c'est pour qu'on savait. Faire un acte d'adoration chaque fois, toutes les heures.
1: Donc, Sainte Carmen Elena appelle à l'adoration perpétuelle. Au fond, elle appelle à cette union, à ce cœur à cœur avec Jésus, à cette contemplation dans une gratuité. Qu'est-ce qu'elle peut, dans l'actualité d'aujourd'hui, frère François Bonfils, qu'est-ce qu'on peut retenir là, on nous écoute, certains découvrent Sainte Carmen Elena peut-être pour la première fois, qu'est-ce qu'on peut retenir, qu'est-ce qu'on peut garder pour soi, pour peut-être approfondir soi-même son cheminement spirituel et peut-être, et au fond, cette vie de prière qui devient une vie de prière eucharistique dans la contemplation de Jésus au tabernacle.
2: Alors, pour moi, en tout cas, il y a deux choses qui sont importantes. La première, c'est, je crois que Sainte Carmen Elena nous invite véritablement à retrouver nos racines à Toulouse, à redécouvrir des modèles de sainteté qui sont quasiment totalement oubliés ou bien qui ont été trahis en France. Donc, c'est une sainte qui nous aide à nous retrouver nous-mêmes. Elle appelait Toulouse mon berceau spirituel. Donc peut-être que nous avons des choses à redécouvrir au plan historique et spirituel et des pratiques. Mais dans ces écrits, dans les écrits auxquels j'ai pu lire, je suis très frappé par son rapport au temps et à cette question du handicap que nous évoquions au début. On peut dire que Sainte Carmen Elena est une illustration dans la vie chrétienne de ce qu'en psychologie on appelle la résilience. Et il y a tout un travail durant sa vie pour vivre malgré ses limites jusqu'à un degré héroïque. La sainteté est un degré héroïque de la vie chrétienne. Réussir à transformer ses limitations en lieu de sa propre identité spirituelle. Au début de l'émission, on le disait, mon handicap est une grâce. Ma limite est le lieu où je rencontre Dieu. C'est quand je suis faible que je suis fort. Ça, c'est la Bible qui nous le dit. Et alors, elle avait une... Ce travail de résilience est un travail constant et quotidien chez elle. Parce que le handicap, elle portait une prothèse très lourde dans sa jeunesse, dans les années 1910. Au Venezuela, elle avait des prothèses en bois qui étaient purement esthétiques, mais qui ne compensaient pas sa capacité d'appréhension des choses. Elle portait cette prothèse un peu comme une croix. Et elle va formuler une phrase, enfin, elle va expliquer que le temps est quelque chose de très précieux. Que la sainteté à laquelle elle aspirait n'est pas simplement un don, mais que c'est aussi le fruit d'un travail. Réussir un projet existentiel qu'elle a eu très jeune, c'est viser quelque chose. Ce qu'on appellerait réussir une vie bonne. Et pour elle, la vie bonne, ça a été la vie de religieuse accomplie. Et c'est pour ça qu'elle a été extrêmement rigoureuse dans la fidélité au charisme qu'elle avait reçu à Toulouse et qu'elle a beaucoup insisté sur le fait qu'il fallait, dans le cours du temps, jour après jour, je la cite, « il faut profiter du temps minute après minute pour la gloire de Dieu ». Et elle prend une métaphore où elle dit « le temps passe comme un train, rapidement, et il ne fait que deux arrêts, du berceau à la sépulture ». Mais je pense qu'elle a fait un arrêt un petit peu particulier, puisque du berceau à la sépulture, il y a eu un autre berceau qui est Toulouse. Elle disait « Toulouse est mon berceau ». Elle est renée à Toulouse. La vie religieuse a été pour elle comme une nouvelle vie, où la possibilité d'atteindre la contemplation et de mettre en action son désir d'union à Dieu est venue lui permettre de dépasser ses limitations. Elle nous invite véritablement à aimer aujourd'hui et jour après jour. Et en cela, je pense que vos auditeurs seront heureux d'entendre qu'elle a fait mettre une statue de Sainte Thérèse de Lisieux dans la chapelle qu'elle a fait construire, la première chapelle qu'elle a fait construire à Caracas, imitant la chapelle de son berceau toulousain. Thérèse de Lisieux qui nous dit « Pour aimer sur la terre, je n'ai rien qu'aujourd'hui. » Ce rapport au temps, à l'urgence quotidienne de l'amour, que lui rappelle sa limitation, me semble être un des messages spirituels forts de Sainte Carmen Elena.
1: Merci infiniment François Bonfils d'avoir partagé ce regard bien vivant de Sainte Carmen Elena, une sainte qui d'une certaine manière nous relie encore et nous relie profondément à cette ville de Toulouse, avec cette devise que vous avez dit et rappelé au cours de cette émission, Vive Jésus Hostie. Donc chers auditeurs, découvrez Sainte Carmen Elena, priez cette neuvaine à Sainte Carmen Elena, le ciel descend et le ciel a donné aussi des vies qui ont été données, offertes, telles que cette vie de Sainte Carmen Elena. Merci infiniment François Bonfils et puis à très bientôt, je l'espère.
2: Hein, merci.
1: Avec Sainte Carmen Elena.
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4: Aujourd'hui, je voudrais que nous parlions de la chute des élèves, car la démographie scolaire en France chute massivement, avec une perte prévue de 1,7 million d'élèves d'ici à 2035.
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4: Cette baisse due au déclin démographique entraînera 4000 suppressions de postes d'enseignants pour la rentrée 2026, donc aujourd'hui, et des fermetures de classes. Cela, bien sûr, ne va pas sans poser problème. Quels postes vont être supprimés? Que va-t-on faire des enseignants qui seront ainsi déchargés de classes, à moins que ce ne soit des départs en pré-retraite, mais au fur et à mesure, il n'y aura plus tant de pré-retraite que cela. Quelles écoles va-t-on fermer? Selon quels critères? Voilà qui posera bien des questions et bien des soucis aux communautés locales. C'est le premier degré qui devrait être le plus touché, en tout cas dans un premier temps, et c'est bien logique. Les écoles élémentaires et maternelles devraient perdre 933 000 élèves, alors que le second degré n'en perdrait que 743 000. Ces prévisions reposent sur les dynamiques démographiques actuelles, en particulier sur le nombre de naissances à venir. Mais méfions-nous de ces prévisions, puisque la bascule démographique que la France a connue l'an dernier, c'est-à-dire le point où il y a plus de décès que de naissances, était annoncée par l'INSEE pour dans 10 ans. Les naissances sont en baisse, selon les dernières sources de l'INSEE.

C'est ce que tente de faire Édouard Geffray, ministre de l'Éducation, qui veut repenser l'offre scolaire dans un horizon pointé à une vingtaine d'années. Il va falloir étudier comment les écoles vont réagir vis-à-vis de cette dynamique. Des observatoires ont été mis en place dans les régions pour se réunir plusieurs fois par an et élaborer avec les élus et les acteurs locaux une offre scolaire qui anticipe la baisse du nombre d'élèves à l'échelle de chaque territoire. Les choix seront difficiles. Par exemple, on peut choisir de maintenir un tissu d'école dans un secteur, y compris pour très peu d'élèves, là où les parents devraient autrement faire une heure de voiture pour déposer les enfants à l'école. Il faudra aussi s'interroger sur le fait d'adosser des écoles à des collèges, comme cela s'est fait récemment en Charente. La chute des élèves doit-elle entraîner obligatoirement une diminution du nombre des enseignants? Ne pourrait-on pas en profiter pour alléger les classes, pour avoir un enseignement de plus grande qualité s'il est distribué à moins d'élèves par professeur? Ne peut-on faire autrement que de supprimer des postes et de fermer des classes? À cette question, le ministre de l'Éducation nationale répond: nous ne pouvons pas laisser chuter le nombre d'élèves par professeur à l'infini. Sinon, nous créerions les conditions d'une crise de recrutement des professeurs d'ici 10 ans. Nous ne pouvons pas non plus nous contenter de fermer des classes et ne tirer aucun bénéfice de la baisse démographique. Je défends, dit-il, une autre voie, suivre la démographie en partie et profiter des marges dégagées pour faire diminuer le nombre d'élèves par classe et ne pas laisser des territoires totalement désertés. On pourrait donc se réjouir de cette perspective à l'heure où plusieurs études montrent à quel point le niveau de nos élèves a lui aussi chuté, principalement en mathématiques et en grammaire française. La baisse très importante du nombre des élèves fréquentant les écoles, l'école primaire, mais aussi secondaire, collège et lycée, engendre des conséquences épineuses. La solution consistant à supprimer des postes d'enseignants puisqu'il y a moins d'élèves est critiquée par la majorité des syndicats des enseignants, car à leurs yeux, c'était une bonne occasion pour pouvoir travailler dans de meilleures conditions et notamment avec des classes moins nombreuses. Pour l'heure, la mobilisation ne semble pas être prête. Les professeurs des écoles maternelles, qui vont être touchés donc en premier par cette baisse des élèves, estiment que la baisse démographique aurait pu être l'occasion d'avoir plus d'effectifs, car il y a beaucoup d'enfants en souffrance et moins de moyens pour les accompagner. Sophie Evenetite, secrétaire générale du SNES FSU, déclare: ce n'est pas la démographie qui a servi de boussole à la prise de ces décisions. C'est la volonté manifeste et assumée par ce ministre et par tant d'autres de faire des économies sur le service public d'éducation. Si l'on s'intéresse maintenant aux chiffres moyens du nombre d'élèves par classe, on peut se poser des questions. En effet, selon la DEPP, Direction de l'évaluation de la prospective et de la performance, les classes françaises de primaire et de collège figurent parmi les plus chargées d'Europe. La France dépasse nettement la moyenne européenne, avec en moyenne 21,9 élèves par classe en primaire, contre 20,6 dans l'Union européenne, 25,6 élèves au collège, contre 22,8 pour l'Union européenne. Si l'on s'intéresse aux effectifs des classes dans l'enseignement secondaire, le rapport L'éducation nationale en chiffres de 2024 précise les évolutions opérées à ce sujet ces dernières années. Et c'est là que les questions surgissent, car le

0: Rapport indique que le nombre moyen d'élèves par classe au collège est passé de 23,5 en 1980 à 25,8 en 2023. Au lycée général et technologique, l'augmentation est encore plus marquée, 27,1 élèves en 1980, 30,3 en 2023. Et pourtant, l'effectif en nombre d'élèves fréquentant les écoles et collèges a diminué. Cherchez l'erreur. Une fois n'est pas coutume, cette semaine, nous allons aborder dans notre dernier volet un autre thème que celui traité dans la semaine. Les bonnes nouvelles sont rares et j'ai sur le cœur de vous les partager. Aujourd'hui, nous allons parler de Peyo. Peyo est un cheval pur sang de race barbe qui appartient à un dresseur, Hassen Bouchacourt. Hassen a acheté Peyo à un éleveur qui n'en voulait plus, car le cheval était associable, capricieux, remisé au rang des irrécupérables. Il a fallu près d'un an à Hassen Bouchacourt pour comprendre que ce cheval devait être dressé avec des méthodes différentes des autres. Hassen a remarqué que ce cheval, Peyo, avait une hypersensibilité qu'il exprimait spontanément. Alors que Peyo participait à des spectacles de dressage organisés par Hassen, à la fin du spectacle, il venait volontiers saluer le public. Et là, Hassen a remarqué une chose. Il s'avançait vers des personnes qui, par la suite, s'avéraient être de grands malades. Un enfant qui avait un cancer, mais que rien ne laissait paraître extérieurement. Une femme opérée de la poitrine, le cheval s'approchait et doucement leur faisait un petit joue à joue. Un ami médecin conseilla donc à Hassen d'aller dans ce sens et de l'éduquer pour qu'il puisse aller à l'hôpital voir les malades et particulièrement les personnes en fin de vie. Une fois que Peyo a senti une faiblesse chez un humain, il déploie à son égard un instinct très protecteur. Depuis plusieurs années, Peyo intervient ainsi à l'hôpital de Calais. Et son renom grandissant, il est désormais demandé dans d'autres hôpitaux, à Valenciennes, aux Pays-Bas, voire à Lyon. Comment se passe la visite? Eh bien, on laisse aller Peyo, comme il le veut, dans les couloirs. C'est lui qui va s'arrêter devant une chambre et demander à entrer. La plupart du temps, il s'arrête devant les chambres des personnes les plus mal en point, celles qui vont sans doute mourir dans quelques heures, voire quelques jours. Peyo entre dans la chambre et va y rester le temps qu'il désire, parfois quelques minutes, parfois plusieurs heures. Le personnel médical reconnaît que sa présence fait baisser l'anxiété des malades. Et cela se répercute jusque dans les doses de médicaments qui sont administrés. C'est une évidence, disent-ils, Peyo leur fait du bien. Ceux qui se lient d'une amitié particulière avec lui demandent même au dresseur que Peyo puisse tirer le corbillard lors de leurs obsèques. Ce qu'accepte volontiers le dresseur, permettant ainsi à Peyo de les accompagner jusqu'au bout du chemin. L'histoire de Peyo est tellement exceptionnelle qu'un réalisateur de film, Thomas Balmès, vient de produire un documentaire de 80 minutes qui s'intitule « À demain sur la Lune » et qui est consacré à ce cheval qui détecte les malades et les soutient par ses visites. On connaissait jusqu'alors l'homme qui murmurait à l'oreille des chevaux. On découvre aujourd'hui dans ce documentaire le cheval qui murmure aux oreilles des patients en fin de vie.
1: Vue de ma fenêtre, Étienne Dallaire.

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2: L'essentiel de l'actualité, 9 militants d'ultra-droite ont été interpellés ce samedi après-midi à Paris avant une manifestation interdite du comité du 9 mai. D'après la préfecture de police, des couteaux, des matraques télescopiques et des gants coquets ont été retrouvés lors des contrôles près de Saint-Michel. Les suspects ont été placés en garde à vue pour participation à un groupement en vue de commettre des violences. La préfecture de police de Paris se dit défavorable à l'installation d'une fan zone pour la finale de la Ligue des Champions entre le PSG et Arsenal le 30 mai. Les autorités évoquent un contexte déjà très chargé avec plusieurs concerts, Roland Garros, des risques de débordement après les incidents lors de la qualification parisienne face au Bayern. Les discussions doivent se poursuivre avec la mairie. Florian Philippot a annoncé sa candidature à l'élection présidentielle. L'ancien numéro 2 du Front National explique vouloir défendre une ligne souverainiste anti-UE et anti-OTAN. Il a précisé aussi qu'il se retirerait si Philippe de Villiers décidait lui aussi de se présenter. Et puis Marc Marquez, victime d'une spectaculaire chute lors de la course sprint MotoGP du Mans. L'Espagnol a perdu le contrôle de sa Ducati avant d'être projeté dans les airs. Il s'est relevé en boitant, touché à la cheville droite. La moto est détruite.

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1: Bonjour tout le monde, bienvenue sur Radio Présence, il est 7h, très bon début de journée.
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3: Bienvenue à tous à l'écoute d'Écho, votre rendez-vous hebdomadaire avec les entreprises d'Occitanie. Aujourd'hui et au cours des trois prochaines émissions, je vous propose de découvrir la société Accens. Elle a été fondée il y a un peu plus de 20 ans et elle est présidée par son fondateur, Aymeric de Valroger. C'est un cabinet de conseil et formation qui intervient auprès des entreprises pour les accompagner dans l'optimisation de leur performance industrielle. Nous allons vous en dire plus et vous expliquer de quoi il retourne avec Aymeric de Valroger, l'invité de cette série d'émissions.
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3: Bienvenue à vous aussi, Aymeric de Valroger. Tout d'abord, merci d'avoir accepté cette invitation à nous faire découvrir Accens, la société que vous présidez donc.
4: Merci de me recevoir. Enchanté de faire connaissance.
3: Avant même de parler d'Accens, je crois que nos auditeurs sont curieux de faire connaissance avec vous, tout simplement. Quel a été votre parcours avant la création de cette société? Et là, je pense autant à vos études qu'à votre carrière professionnelle, en tout cas ces premières années.
4: Ben écoutez, j'ai commencé par un parcours d'ingénieur, j'ai été diplômé de l'école centrale et puis j'ai poursuivi mon cursus aux États-Unis en master en sciences pour ensuite démarrer dans une société américaine qui était spécialisée dans le déploiement d'outils d'optimisation dans le monde industriel. Je me suis régalé avec cet employeur et puis 4 ans plus tard, je me suis mis à mon compte pour démarrer une nouvelle aventure.
3: Et donc, cette première aventure, ça a été Accens. Comment est née cette société, ce cabinet de conseil? Avec quelle personne l'avez-vous créé au départ? Vous étiez seul? Vous aviez quelques premiers collaborateurs et associés?
4: Au départ, j'étais seul. C'était une envie certainement de gérer une clientèle, de commencer à gérer des missions en responsabilité. Et puis, c'était l'envie d'un collectif, hein, puisque j'ai commencé par 4 ans de consulting en indépendant, qui ont très bien fonctionné. Mais au bout d'un moment, j'étais un peu frustré parce que je voulais partager davantage avec des pairs. Et donc, c'est là que j'ai eu l'envie de monter la société et de commencer à embaucher des collaborateurs pour pouvoir aller plus loin ensemble avec une belle aventure humaine qui a donc duré 20 ans.
3: Au début, quels étaient les services proposés par Accens et à quelle clientèle, quelles entreprises s'adressaient-ils ?
4: Alors, le positionnement de la société a été assez constant au cours du temps. On a toujours resté sur le conseil, la formation et la recherche, on y reviendra, au service du domaine industriel. Donc, le positionnement du cabinet a été assez constant. Par contre, au cours du temps, on a élargi les domaines d'expertise qu'on pouvait apporter en complémentarité. Par exemple, on a ajouté la douane à la logistique, vous voyez. Mais on a toujours été vraiment très constant sur notre positionnement et ça nous a permis petit à petit de recruter de plus en plus de personnes et de travailler aussi avec beaucoup de partenaires, puisque on a toujours eu une part significative de notre chiffre d'affaires avec des partenaires.
3: Est-ce que vos services s'adressent à tous les secteurs d'activité ou uniquement vraiment à l'industrie ?
4: Alors, on s'adresse à l'industrie, c'est-à-dire au sens large, c'est-à-dire l'industrie qui achète, qui transforme, qui distribue, qui vend de la matière transformée, donc des produits. On a également une activité dans le secteur logistique qui est très connexe. Et puis, on s'adresse également au retail, donc des sociétés qui ne fabriquent pas forcément, mais qui distribuent des produits, qui achètent et distribuent des produits. Par contre, on ne s'adresse pas principalement aux banques, aux assurances, aux métiers de service. Donc, nous nous adressons aux gens qui ont de la matière à transporter et à transformer.
3: Quelles ont été les grandes étapes du développement d'Accens durant ces 20 années? Moi, j'imagine qu'il y a dû y en avoir quand même quelques-unes. Il y a toujours des tournants dans le développement d'une entreprise.
4: Ah oui, on est un bel exemple, je pense, de PME qui a eu plusieurs phases. Donc, il y a d'abord eu la première phase jusqu'à 2010, 2005-2010, où on a monté une équipe de 10 personnes. Ensuite, on a rencontré la société BTE, Bureau des temps alimentaires. Je vous encourage à aller regarder 1938, s'il vous plaît.
3: C'est l'histoire, là.
4: La vraie 1938, histoire, la longue histoire. Le MEDEF de l'époque qui avait établi des abacs industriels de mesure de temps, une histoire passionnante. Et donc, ce cabinet, on a pu fusionner avec lui en 2010 pour étoffer la société. activité est passé finalement un plus 1 égale 3 en 2 ans à une trentaine de personnes assez vite vers les années 2012-2013. Et donc ça a été un premier accélérateur pour nous. Et puis ensuite, on a continué à avancer. On a rencontré un petit plafond de verre sur quelques années, c'était intéressant. Et puis, curieusement, le Covid a été une étape en même temps difficile et passionnante pour nous, puisque ça a été le début d'une forte accélération de notre croissance. Donc, on s'est remis en cause, comme beaucoup de gens, on a innové. Et depuis le Covid, on a une croissance assez forte, de un peu plus de 20% annuel, qui aujourd'hui nous amène à une structure plus importante et un passage il y a 2 ans en structure de groupe.
3: Alors, structure de groupe, ça veut dire qu'il y a combien d'entités à l'intérieur de ce groupe, de cette structure ?
4: Donc on a créé un groupe qui s'appelle Elix il y a à peu près 2 ans, qui rassemble aujourd'hui 3 structures. Accence, qui est la société principale, qui doit faire à peu près aujourd'hui 11 millions de chiffre d'affaires. Une deuxième société qui est Oxygène, qui s'adresse au métier de la finance. Et une société Oida, qui s'adresse au métier du management de transition, et notamment avec une vocation sociale sur les métiers seniors.
3: Le chiffre d'affaires de la société, comment a-t-il évolué, lui, depuis donc 2005? Parce que la création, c'est 2005. Hein.
4: Voilà, en 2005, on a créé Accence, et je dirais que cette société a évolué de manière assez continue, mais dans un rythme de PME, hein, vers aujourd'hui, donc un peu plus de 45 collaborateurs et 11 millions de chiffre d'affaires. Donc la progression du chiffre d'affaires a été assez continue sur 20 ans. La société Oxygène, qui nous a rejoint dans le groupe Elix, a été fusionnée donc il y a 2 ans, à peu près. Et puis, ensuite, nous avons monté, il y a 12 mois, une nouvelle société qui s'appelle Oida, qui débute donc, et qui, elle, va glorieusement faire 300 000 euros de chiffre d'affaires au 30 juin. Et voilà, donc en additionnant tout ça, aujourd'hui, notre groupe fait à peu près 13 millions d'euros de chiffre d'affaires, avec 60 emplois.
3: Vous travaillez essentiellement dans la région, la grande région Midi-Pyrénées, ou Occitanie plutôt, aujourd'hui, où c'est vraiment le territoire national. On fait appel à vos services sur l'ensemble du territoire, peut-être même au-delà, à l'étranger aussi.
4: Oui, tout à fait. Alors, en fait, la petite particularité de notre parcours, c'est que j'ai commencé mes études et mes emplois à l'étranger. Et quand j'ai lancé Accence, j'avais une clientèle étrangère, européenne, un petit peu américaine. Et donc, la société a démarré avec cet ADN qui a perduré. On a toujours eu, en fait, des collaborateurs de toute origine, de toute religion, de toute couleur, culture, tout ce que vous voulez. Et donc, aujourd'hui, on a toujours parlé beaucoup de langues et on a toujours eu 15% de notre chiffre d'affaires, aujourd'hui 15% dans le monde entier. Donc notre territoire de jeu est, on va dire, 50% l'Occitanie, 30%, 35% le reste de la France et 15% le monde entier. Voilà. Donc on a une activité très distribuée avec 10 langues parlées nativement, 60 collaborateurs et à peu près 300 clients, 200 missions par an.
3: Alors les clients pour lesquels vous assurez des missions à l'étranger, du conseil, de missions de consultants à l'étranger, est-ce que ce sont des groupes européens qui ont des structures à l'étranger, enfin en dehors de l'Europe, ou est-ce que ce sont vraiment des clients extra-européens qui font appel directement à vous ?
4: Alors, les deux, je dirais 80% ce sont des groupes français qui nous envoient à l'étranger dans leurs filiales, mais nous commençons à avoir des contrats directs à l'étranger, notamment dans le domaine aéronautique. Nous avons rencontré, comme c'est une supply chain mondiale, comme vous le savez, nous avons rencontré des clients à travers des premières missions qui ensuite ont fait appel à nous directement. Par exemple, le groupe IAI en Israël fait de temps en temps appel à nous, qui devient donc un client direct étranger.
3: Combien de clients vous avez aujourd'hui, le portefeuille ?
4: Alors, nous mesurons nos clients sur une période d'à peu près 3 ans. Aujourd'hui, on considère qu'on a environ 300 clients sur Accence et 400 sur l'ensemble du groupe. Ce qui explique ces chiffres importants par rapport à notre chiffre d'affaires, c'est notamment notre activité formation, qui peut conduire à rencontrer 3-4 entreprises sur une prestation de 3 à 4 jours. Donc, ça multiplie le nombre de clients, mais c'est un patrimoine très intéressant pour la société. Donc, voilà, une diversité de clients très importants dans le monde industriel, beaucoup de clients, et surtout aussi un caractère particulier, c'est la récurrence. En fait, on estime aujourd'hui qu'il y a à peu près 70% des clients qui refont appel à nous 6 mois après avoir travaillé avec nous, 6-12 mois après avoir travaillé avec nous sur un autre sujet. Donc ça, c'est très intéressant parce que ça nous permet de développer de manière très sereine le groupe.
3: Ça montre aussi la confiance qu'ils ont en vous et le fait que la première prestation qu'ils vous ont commandée les a satisfaits. Et donc, ils font de nouveau appel à vous pour d'autres sujets. J'allais vous poser une autre question concernant justement ceux avec qui vous travaillez régulièrement. Est-ce que vous avez des clients depuis près de 20 ans qui font toujours appel à vous ?
4: Oui, on a cette chance. Effectivement, on a quelques clients dans le domaine aéronautique, par exemple le groupe Airbus, qui font appel à nous depuis 18 ans à peu près. Nous avons également un autre client de cœur qui est le groupe Afflelou, que tout un chacun connaisse peut-être. Voilà, Tchin-Tchin. Merci à Alain Afflelou pour votre confiance. Ça fait partie des très belles histoires que nous entretenons depuis longtemps.
3: Alain Afflelou, qui, si je ne me trompe pas, est originaire du Pays Basque, non?
4: Il n'y avait pas quelque chose par là? Sud-Ouest, oui, tout à fait. Beaucoup d'acquaintances.
3: Il y a une espèce de proximité, tout de même. Et puis, on va en parler, bien sûr, à l'occasion d'une autre émission. Est-ce que vous avez, dans vos effectifs, des gens qui sont avec vous depuis le début, depuis 20 ans?
4: Alors oui, absolument. Notre premier collaborateur a commencé dans mon garage, sur une table en formica, pendant à peu près un an. Et aujourd'hui, il occupe le poste de directeur administratif. Et il est également DRH de notre groupe. Il supervise la finance. Donc, c'est lui qui gère, avec notre directeur général d'Axence, qui gère 80% du groupe. Donc, c'est une très belle histoire, effectivement, puisqu'on a construit sur 20 ans un parcours commun.
3: Donc, lorsqu'on rentre chez Axence, on a envie d'y rester, si je comprends bien.
4: Eh ben, écoutez, on essaye, et je crois que c'est assez vrai. On a la chance d'avoir des employés qui, sur un métier du conseil qui est souvent un peu sur la brèche, restent de nombreuses années chez nous. On arrive à avoir des gens qui restent 10 ans, 12 ans, 15 ans chez nous, ce qui est assez rare dans notre métier. Et donc, pour nous, c'est un indicateur très important qu'on suit et qui est une forme, effectivement, de reconnaissance et de confiance qui nous touche.
3: Oui, et dans ce métier de consultant, de conseiller pour les entreprises, l'expérience compte beaucoup. Donc ça, c'est aussi un gros plus, je pense, pour votre entreprise.
4: Oui, effectivement, nous sommes positionnés sur le conseil à forte valeur ajoutée senior. Typiquement, on va trouver chez nous des gens qui ont au moins 10 ans d'expérience sur le domaine en question de spécialité. On est un groupe d'experts et c'est très important pour nous d'avoir des gens qui ont bourlingué, qui ont vécu plusieurs vies et qui ont accumulé de l'expérience.
3: Y compris au sein de votre société même. Merci beaucoup, Aymeric de Valroger. Nous allons rester là pour cette première émission. La semaine prochaine, nous allons nous retrouver pour évoquer cette fois-ci plus en détail les diverses activités d'Axence et les services que vous proposez à vos clients. À bientôt donc.
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3: Chers auditeurs, une nouvelle chronique du Pays Toulousain avec Aline Thomazin et Jean-François Ladger. Bonjour à tous les deux.
4: Bonjour Sébastien, bonjour tout le monde.
3: Et puis nous étions donc depuis un certain nombre d'émissions sur la période visigothe, et puis maintenant nous sommes à l'époque des Mérovingiens de la dynastie franque qui essayent d'avoir une même mise et de gérer, de s'emparer et d'organiser ce territoire toulousain. Et Jean-François va nous en dire un peu plus.
5: Oui, et surtout nous étions restés à la question de savoir qui habite cette Toulouse mérovingienne. Corsetée dans ses remparts, si j'ai bien compris.
4: Oui, Aline, la ville s'étant rétractée, on peut considérer qu'elle est vraiment à l'intérieur de son rempart antique. Alors, on a vu précédemment, on va dire, les institutions, hein, c'est-à-dire qui dirige la ville, l'évêque, le pouvoir, enfin le représentant du roi et son entourage. Donc, qui sont-ils, ces habitants de la ville mérovingienne ? Alors, avec toutes les précautions d'usage, on va rester modeste.
5: J'imagine que les sources ne sont pas très importantes.
4: Non, elles ne sont généralement pas très importantes, enfin, globalement, et en particulier pour Toulouse, elles sont vraiment très peu importantes. Alors, ce qu'on imagine, c'est que la plupart des Visigoths ont quitté la ville dès que les Francs sont arrivés. Les Francs, il y a un peu...
5: Ils ont été chassés, ça a été violent ? Ou ils sont partis
4: Alors, déjà, entre la bataille de Vouillé en 507 et la prise en main de Toulouse, il se passe quasiment un an. Mmh. Voilà, un an pendant lequel le pouvoir visigoth avait déjà largement reflué vers Barcelone et puis la péninsule ibérique. Mais la population, en tous les cas la population... vraiment visigothe, elle est partie aussi. Alors, qu'il y ait eu des combats à Toulouse, très certainement, même en 500, enfin un an après, on peut le comprendre. L'essentiel de la population reste en fait la population gallo-romaine. Oui. C'est-à-dire que les Visigoths n'étaient pas si nombreux que ça, donc ils sont partis. Donc restent...
5: Les autochtones, finalement.
4: Les autochtones, oui, c'est ça, c'est-à-dire les descendants... d'une population gallo-romaine qui prospère à Toulouse depuis déjà pas mal de générations. Et finalement, de Francs à Toulouse, contrairement aux campagnes, parce que dans les campagnes, il y a des colons, on en avait parlé, hein, il y a pas mal de villages qui gardent d'ailleurs des toponymes. Voilà, donc il peut y avoir des familles importantes donc qui détiennent des villas, des grands domaines fonciers, donc avec des colons. Donc ça, c'est dans les campagnes, mais dans la ville, encore une fois, à part l'évêque, proche du pouvoir royal, et avec son entourage, le comte et son entourage, qui résident peut-être pas tout le temps d'ailleurs dans Toulouse, finalement la population franque doit être assez peu nombreuse. Ce qu'on peut dire aussi, c'est que globalement, et comme partout, cette population doit être nettement moins nombreuse que pour des périodes précédentes.
5: Ah oui, peut savoir quel est le... Un nombre approximatif.
4: Ouais, un nombre parce approximatif, ni les historiens ni les archéologues ne considèrent disposer d'indices suffisants pour avancer un chiffre. Mais si on compare avec des villes mieux documentées, et notamment qui avaient des rangs de capitale franques, comme Paris ou Metz, il y a des chiffres qui avaient été annoncés de 15 à 20 000 habitants pour ces villes-là.
5: Oui.
4: Pour Toulouse, on est sans doute bien moindre. Peut-être pour ne pas botter en touche, pour parler vulgairement, j'en serais un ordre de grandeur moindre de celui qui était avancé pour la période gallo-romaine et sans doute aussi pour Toulouse, capitale visigothe. Donc si on considère qu'à l'époque c'était plutôt dans les 20 000, là je pense que sous les Mérovingiens on est à moins de 10 000.
5: Oui, on comprendra que c'était une évaluation.
4: Oui, c'est un chiffre vraiment, c'est, encore une fois c'est pour ne pas botter en touche.
3: Et alors au Moyen-Âge on parle souvent aussi évidemment des épidémies comme facteur de décimation des populations, et là est-ce que des épidémies apparaissent et quel impact ?
4: Sébastien, oui, tu as tout à fait raison. En 541 apparaît sur les rives orientales de la Méditerranée la peste, dite de Justinien, l'empereur d'Orient de l'époque, qui d'ailleurs est tombé malade, mais est guéri. Et c'est pour ça que les historiens appellent cette peste de Justinien pour la différencier de la peste noire du XIVe siècle. Elle apparaît à Marseille dès 543, par le port. J'avais dit, je crois, lors de la chronique précédente, que le grand itinéraire de trafic commercial, c'est celui qui, de Marseille, prend la vallée du Rhône et remonte vers les régions de pouvoir, les régions du Nord. Ensuite, par la vallée du Rhône et l'Auvergne, le fléau, il se répand. Il se répand à Lyon, Dijon, Reims, enfin toutes les grandes villes, notamment via les fleuves, jusqu'à Nantes, par exemple, ou jusqu'à la vallée de la Seine. Et Grégoire de Tours, dont j'avais parlé au tout début des chroniques consacrées aux Mérovingiens, donc dans ses écrits, évoque particulièrement Narbonne, donc grand port aussi méditerranéen, une population qui fuit, qui revient, qui est à nouveau décimée par la peste. On le sait aussi, on en a les traces en Catalogne, dans la vallée de l'Ebre. Bref, Toulouse et Bordeaux sont probablement touché,
5: très
4: même
5: impacté.
4: Si on n'en a pas de source sûre. Et comme les fléaux n'arrivent jamais seuls, avec la peste viennent aussi les famines, et notamment on sait que celle de 584 a ravagé l'ensemble de la Gaule, donc qui se retrouve fort dépeuplée à la fin du VIe siècle. Ce qui est un mouvement qu'on retrouve aussi en Orient, dans les Balkans, à Constantinople. Enfin bon, voilà, c'est pas spécifique à la région, mais ça veut dire que la population a singulièrement baissé par rapport au siècle précédent, et qu'à un moment donné, elle se stabilise sans doute, et la démographie ne reprend qu'au tournant du 9e siècle, voire de l'an 1000. Quoi.
3: Donc ça veut dire toujours désordre économique, désordre sociaux, désordre politique autour de ces épidémies.
4: Oui, ça veut dire des mutations en permanence. Ouais. Sous les Mérovingiens, d'ailleurs les historiens, je pense à Dumézil, l'expliquent très bien, c'est-à-dire que même si la période est moins bien connue que d'autres en termes de sources, ce dont on est sûr, c'est qu'il y a une adaptation permanente, y compris des pouvoirs, pour gérer les territoires.
3: Si on reste au niveau de ces populations, de quoi est-ce qu'elles vivent ? Ou qu'est-ce qui les fait survivre ?
4: Qu'est-ce qui les fait vivre ? Oui. Bonne question, Sébastien. Là, j'aurais tendance à dire au secours, messieurs, dames, les archéologues. À Toulouse, les fouilles archéologiques qui ont eu lieu montrent quelques ateliers de verre, de verriers. On les voit notamment vers le square de Gaulle, ou à l'ouest des arcades du Capitole, c'est-à-dire près des murs, c'est-à-dire dans des secteurs intramuros, mais qui sont sans doute déjà à l'écart de l'habitat. Voilà. Et là, on trouve donc, les archéologues ont trouvé des vestiges d'ateliers, des potiers, en dehors des murs, quelques fours à chaud, mais rien quand même qui ne traduise une activité vraiment très prospère. Et comme on l'avait dit la fois précédente, et je viens de le rappeler, Toulouse est à l'écart des axes importants, notamment celui de Marseille, vallée du Rhône, et semble vivre plutôt localement, c'est-à-dire d'artisanat, de commerce local, et un peu animé par le fameux trio, l'évêque, le comte et la garnison qui est en ville. Voilà, donc plutôt du local.
5: Oui, donc une population qui est diminuée, mais qui va quand même vivre dans un cadre urbain qui demeure. Et ce cadre urbain, est-ce que c'est le cadre urbain qu'ont laissé les Visigoths, les Gallo-Romains. Est-ce que c'est un cadre urbain qui va être modifié?
4: Alors, oui, mais tout en sachant que cette modification était déjà à l'œuvre durant la période visigothique.
5: Ah oui.
4: C'est-à-dire que même si Toulouse était une capitale, avec probablement un palais dont on a abondamment parlé, et des monuments, on voit des tracés de rues qui deviennent plus sinueux, c'est-à-dire des empiétements, peut-être moins de puissance publique, c'est-à-dire que quand on parle de la ville capitale, visigothique, il faut quand même avoir à l'esprit qu'elle est toujours dirigée par un sénat municipal, qui est tenu par les grandes familles. Il semblerait que ce sénat soit maintenu. En revanche, avec l'arrivée des Francs, et le fait que les grandes familles aristocratiques qui tiennent le Sénat partent plutôt dans les campagnes, c'est ce qu'on remarque partout. Donc on imagine, avec un petit effort d'imagination, que c'est aussi le cas à Toulouse, que ces gens sont partis, donc que le Sénat ne fonctionne plus, et que du coup, j'empiète sur la voie, je construis plutôt avec du bois, du torchis, dans ce qui rétrécit la rue, le voisin fait de même, etc. Donc il commence à y avoir ces transformations-là, du temps même des Visigoths. Et avec les Francs, alors là, on en est totalement sûr, les secteurs de la ville qui ont pu être fouillés montrent vraiment ces différences dans le paysage urbain, y compris dans le fait que la ville s'est rétractée par rapport à ce qu'elle était auparavant. Oui. Il y a sans doute des pans entiers d'îlots urbains de la ville gallo-romaine qui subsistaient à l'époque visigothe, qui tombent en ruine et ne sont pas reconstruits, qui sont, il y a 40 cm de terre, et 50 ans après, on y trouve des vergers, des vignes, etc. Donc, c'est et un paysage.
5: Donc, c'est un habitat plus clairsemé, finalement.
4: Un habitat beaucoup plus clairsemé, oui, tout à fait. Donc, si vous voulez, on en parlera plus en détail lors de la prochaine chronique, mais la ville a déjà changé d'aspect.
5: Bien, et puis l'archéologie va nous le montrer. On verra ça la prochaine fois.
4: Oui.

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2: Bonjour. Parlons d'un phénomène que nous vivons tous, sans toujours le nommer. Parlons de manière scientifique. Et si des passages vous semblent difficiles, n'hésitez pas à réécouter le propos sur Internet, sur le site de l'émission. Il s'agit d'un phénomène ancien, universel et toujours contemporain. Un phénomène qui touche au cœur même de notre liberté juridique. La tachypsychie, c'est-à-dire la vitesse imposée à l'esprit. Derrière le mot savant, deux racines grecques. Tachy, la vitesse, nous la connaissons dans tachycardie, dans tachymètre, et la psyché, inutile de préciser. L'ensemble étant utilisé pour définir l'état dans lequel la vitesse influe sur la pensée. C'est une réalité très simple. Lorsque nous sommes soumis à une urgence, à une menace de perte ou à un délai qui se referme sur nous, notre esprit s'emballe. Le temps se contracte, la réflexion se réduit, nous décidons plus vite, mais nous décidons avec moins de réflexion. Et c'est précisément là que le droit entre en scène, parce que le droit français repose sur une idée fondamentale. Pour être valable, un consentement doit être libre et éclairé. Libre, c'est-à-dire exprimé sans pression. Éclairé, c'est-à-dire exprimé après une compréhension suffisante, et surtout réfléchi, c'est-à-dire donné après suffisamment de temps pour penser juste et apprécier les éléments. Or, la tachypsychie détruit exactement ces trois conditions. Quand l'esprit est accéléré, il n'est plus libre. Quand il est saturé, il n'est plus éclairé. Quand il est pressé, il n'est plus réfléchi. Et pourtant, cette accélération imposée est devenue un outil de pouvoir. Un outil utilisé par les commerçants, par les influenceurs, par les employeurs et aussi par les pouvoirs publics. Commençons par les acteurs privés. Vous connaissez tous ces messages, offre valable 24 heures, plus que 2 articles en stock, votre panier expire dans 10 minutes. Ce ne sont pas des informations, ce sont des simulateurs de forclusion, des dispositifs conçus pour provoquer une décision immédiate, avant que la réflexion ne se déploie. Les plateformes numériques ont perfectionné cette mécanique. Elles savent que si vous réfléchissez, vous achetez moins. Elles savent que si vous comparez, vous résistez davantage. Alors elles accélèrent. Elle compresse le temps, elle fabrique de la tachypsychie. Dans le monde des affaires, la logique est la même. Répondez avant ce soir, validez maintenant si vous voulez la prime. Décidez vite, l'opportunité ne se représentera pas. Là encore, l'objectif n'est pas d'informer, mais de réduire la capacité de résistance cognitive. Il serait trop facile de ne viser que les acteurs privés. L'État utilise des techniques similaires, les délais de recours, les forclusions, les astreintes, les majorations automatiques, les notifications tardives suivies d'exigences immédiates. Tout cela crée une pression temporelle qui n'est pas neutre, une pression qui oriente les comportements, une pression qui réduit la contestation. Et lorsque l'État multiplie les régimes d'urgence, sanitaires, sécuritaires, énergétiques. Il installe une culture de la décision précipitée, une culture où réfléchir devient presque suspect, où demander du temps, c'est déjà résister. Et ce que je vous décris n'a rien de nouveau. L'histoire en est pleine. Déjà, Moïse ne convainc pas le pharaon par la seule force de l'argument. Il impose une succession de pressions immédiates. Chaque plaie est une urgence. Chaque urgence ouvre au pharaon une fenêtre décisionnelle étroite. Le pharaon cède, puis se ravise dès que la pression retombe. C'est exactement le mécanisme de l'attaque Ipsichi. À Athènes, dans le célèbre dialogue des Méliens, la ville procède de la même manière. Elle ne cherche pas un accord. Elle impose un ultimatum. Rendez-vous maintenant ou vous serez détruit. L'absence de délai est l'instrument même de la domination. Et plus récemment, les pressions exercées par Donald Trump sur les droits de douane et sur l'Iran relèvent de la même logique. Des délais imposés, des menaces de sanctions immédiates, des fenêtres de négociation volontairement étroites. L'objectif est clair, enfermer l'adversaire dans un tempo qu'il ne contrôle pas. Trois époques, trois contextes, un seul mécanisme, l'urgence comme outil de pouvoir. Alors, que faire de tout cela? D'abord, reconnaître que l'attaque psychi n'est pas un simple stress. C'est une altération du discernement. Une altération qui peut rendre un consentement juridiquement fragile. Ensuite, comprendre que la pression temporelle n'est pas neutre. Elle peut être légale, mais elle n'est pas toujours légitime. Elle peut être utile, mais elle peut aussi être instrumentalisée. Et enfin, rappeler une évidence que nous oublions trop souvent. La liberté ne se mesure pas seulement à l'absence de violence. Elle se mesure au temps laissé pour penser et prendre ses décisions. Et dans une société où tout s'accélère, où tout presse, où tout exige une réponse immédiate, la véritable résistance commence peut-être par un simple geste. Reprendre le temps de réfléchir, le temps de comprendre, le temps de consentir. Parce que sans ce temps-là, il n'y a plus de liberté, il n'y a plus que de la réaction. Et la réaction, ce n'est pas la volonté. Alors, prenez le temps et à la semaine prochaine.
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2: Il est jeune, il aime lire et il vous l'a dit. Voici un court roman adapté aux ados qui fait froid dans le dos et qui se lit très vite. Noé vous présente Horror City de Fabien Fernandez aux éditions Ozou. Noé, il semble que les vacances des personnages s'annoncent d'un ennui total. Peux-tu nous présenter cette bande d'amis? Qui sont-ils? Où passent-ils leurs vacances?
3: C'est une bande d'amis de 6 adolescents. Il y a Raphaël, il est nouveau à Montréal, mais il s'est très vite intégré à la bande. Raphaël est amoureux, il aime Lola. Il y a aussi Nolan et Emma, qui sont frères et sœurs. Nolan est fan de vintage et passe son temps à regarder des tutos inutiles sur YouTube. Et Emma est une miss je-sais-tout qui colle au basket de la bande. Quant à Lola, elle est habituée aux familles d'accueil. Elle ne s'entend pas bien avec sa dernière famille, alors elle reste le plus possible avec la bande. Elle n'a clairement pas la langue dans sa poche. C'est la dégourdie du groupe. Il reste Clément, qui est le protecteur de la bande. Fan de films d'action et de karaté, il est toujours prêt à soutenir ses amis. Et Alex, le fils de l'improviseur. Alex n'est pas le mec le plus fun du monde, mais au moins, il éloigne les gros bras du collège. Ils sont tous dans un établissement qui se situe à Montréal. Pour les vacances, la bande est restée chez eux.
2: Comment vont-ils s'occuper durant leurs vacances d'été?
3: Eh bien, pendant ces vacances, les adolescents s'ennuient à mourir. Pas de réseau, pas d'activité à faire. Ils décident alors d'aller explorer une ancienne station radio. Elle est tout en haut d'une colline, à côté d'une forêt. Des rumeurs racontent qu'elle serait hantée. Quelques adolescents hésitent à y aller, comme Nolan, mais finalement, tout le monde y va.
2: Pour vos prochaines vacances, si avec vos amis vous vous ennuyez, évitez les lieux isolés comme dans Horror City de Fabien Fernandez. Vous risquez de vivre des aventures hors normes à faire frémir. Un thriller horrifique, haletant. Noé, que dire de plus?
3: J'aime ce livre car il y a des rebondissements, des émotions, de la peur, de la joie et on s'attache très vite au personnage. Suspense garanti, rien ne se passe comme il l'avait imaginé, vous allez trembler. Je suis jeune, j'aime lire et je vous le dis.

Du livre du Deutéronome. Écoute Israël, le Seigneur notre Dieu est l'unique. Tu aimeras le Seigneur ton Dieu de tout ton cœur, de toute ton âme et de toute ta force. Ces commandements que je te donne aujourd'hui resteront gravés dans ton cœur. Tu les rediras à tes fils, tu les répéteras sans cesse, à la maison ou en voyage, que tu sois couché ou que tu sois levé.

Prions le Seigneur. Dieu éternel, tu as écouté la prière de ton Christ et tu l'as délivré de la mort. Ne permets pas que nos cœurs se troublent. Rassure-nous dans notre nuit. Comble-nous de ta joie et nous attendrons dans le silence et la paix que se lève sur nous la lumière de la résurrection. Par Jésus le Christ, notre Seigneur. Amen.

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1: Les enfants ont-ils accès à la vie spirituelle? Sont-ils capables de Dieu, capables d'avoir et de vivre une relation forte avec Dieu? Ou bien faut-il attendre un certain nombre d'années pour que cette vie spirituelle puisse se développer en eux? Autrement dit, cela revient à poser la question, les enfants sont-ils capables de Dieu? Et si oui, à partir de quand? À partir de quel moment? À partir de quel niveau de connaissance ils peuvent être capables de Dieu? Et la réponse à cette question est importante. Pourquoi? Parce qu'il s'agit tout simplement pour nous de mieux connaître nos enfants et ce qu'ils vivent. Parce que nous pouvons les aider dans ce qu'ils vivent dans la mesure où nous connaissons ce qu'ils vivent. Si un enfant a un gros problème psychologique par rapport à son père, par exemple, qui va se traduire, je ne sais, par peut-être un comportement d'autopunition, un enfant qui se griffe exprès, qui se fait du mal à lui-même, bref. Si nous ne connaissons pas le problème relationnel qu'il peut avoir avec son père, eh bien, nous n'allons pas comprendre son comportement. Nous allons lui dire « Mais arrête, imbécile, de te faire du mal !» Ça n'ira pas plus loin. Et ça n'est pas cette remarque qui pourra l'aider en quoi que ce soit. Sinon, que l'enfant va se dire « Mes parents ne comprennent rien à mon problème. » Donc il est important pour nous, si nous avons des enfants et des petits-enfants, même, à la limite, si nous n'en avons pas, mais que nous sommes en contact avec des enfants, par notre métier ou par nos relations sociales, il est important pour nous de savoir si, oui ou non, les enfants sont capables de Dieu, sont capables de connaître quelque chose de Dieu, mais alors qui ne passe pas par la connaissance intellectuelle. Je pense qu'on a trop souvent le tort d'accoler vie spirituelle ou connaissance de Dieu avec connaissance intellectuelle. Ce sont deux choses qui sont très différentes, qui, certes, peuvent se rejoindre, peuvent être complémentaires, mais qui sont tellement différentes qu'à la limite, on peut entrer dans une dimension sans posséder l'autre. Je suis quant à moi persuadé qu'un enfant peut avoir une relation avec Dieu et vivre quelque chose de fort sans même encore posséder les premières bribes du langage, sans même avoir aucune connaissance intellectuelle qui lui ait été transmise. Dans un premier temps, le petit enfant, le bébé, est tout entier dans le relationnel. Il est tout entier dans le sensible. Il voit sa maman, il la reconnaît, il fait un sourire. Et tellement de choses passent à travers son regard ou à travers ses babillements. Ce ne sont pas les mamans qui vont dire le contraire. Il y a une relation qui passe, bien sûr, et comme elle est forte, elle passe au-delà du langage, parce que nous bégayons quelques syllabes, ou même nous parlons au bébé, mais il n'a pas les clés du langage. Donc cette relation, elle passe au-delà du langage, elle passe aussi par le sensitif, par la caresse, par le bisou, mais elle passe. Donc l'enfant est capable de vivre une relation forte avec ceux qui l'entourent, son papa, sa maman, son grand frère. Pourquoi n'aurait-il pas la même capacité d'avoir une relation avec

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1: Si Dieu est le créateur, il est donc le créateur de la vie, de toute vie. C'est lui qui a instauré ce système pour chaque espèce de pouvoir se perpétuer. S'il est donc le créateur, il préside à toute nouvelle vie. C'est-à-dire qu'au moment où une cellule en rencontre une autre et où elles vont s'unir pour faire un être nouveau, Dieu est là présent. C'est lui qui préside à cette merveilleuse union. Et donc, le tout petit, dès le sein de sa mère, se trouve dans la présence de Dieu. Mais ce que je viens de vous dire est une sorte de déduction logique. Si nous partons de l'idée que Dieu est créateur, qu'il est l'être de tout être. Mais est-ce que je peux avancer cela avec des preuves un peu solides? Eh bien, si vous voulez, reportons-nous à quelques textes bibliques. Le début du livre de Jérémie, au chapitre 1, cela va de soi, à partir du verset 5, va apporter de l'eau à mon moulin. Voilà ce que Dieu dit à Jérémie. Avant même de te façonner dans le sein de ta mère, je te connaissais. Avant que tu viennes au jour, je t'ai consacré. Je fais de toi un prophète pour les nations. Évidemment, une parole extrêmement importante. Avant même de te façonner dans le sein de ta mère. Alors il est bien clair que c'est Dieu qui façonne les êtres dans le sein de leur mère. C'est ce que nous disions précédemment. Il préside à l'éclosion de la vie. C'est lui qui tisse l'être nouveau dans le sein de sa mère. Avant même de te façonner dans le sein de ta mère, je te connaissais. C'est très mystérieux, ça. Ça veut dire qu'avant même que Jérémie existe, si l'on part du principe qu'un être existe à partir du moment où les deux cellules mâles et femelles se rencontrent et s'unissent, où il y a fécondation. À partir de ce moment-là, on peut dire que l'être existe. Avant, non. Il n'existe que potentiellement dans la possibilité de chaque cellule de pouvoir l'une féconder et l'autre d'être fécondée. Eh bien, avant même que cet être existe dans le sein de sa mère, dit Dieu, je te connaissais. Donc Dieu a une connaissance des êtres qui précèdent leur existence. Voilà une question sur laquelle il faudrait que nous réfléchissions davantage. Avant que tu viennes au jour, alors la différence, hein, l'être existe bien avant de venir au jour. Environ 9 mois pour ce qui concerne l'être humain. Mais nous savons que un être humain n'existe pas qu'à partir du jour où il naît. Certes, c'est la date qui est marquée sur notre carte d'identité, mais, et ça n'est pas la Bible qui le dit, et ça a été confirmé bon nombre de fois, je pense notamment à Freud, qui disait, n'oubliez pas qu'un enfant qui vient au monde a déjà 9 mois. Avant que tu viennes au jour, je t'ai consacré. Donc il y a déjà eu une relation, au moins entre Dieu et l'enfant, parce que on n'a pas forcément ici dans ce texte la relation dans l'autre sens. Je suis d'accord avec vous, ça ne veut pas dire pour l'instant que l'enfant ait une vie spirituelle, une relation personnelle avec Dieu. Mais nous allons affiner notre recherche.
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1: Nos enfants, y compris nos tout-petits, ont-ils une vie spirituelle? C'est-à-dire, ont-ils une relation avec Dieu qui nous échappe? Mais si elle existe, il serait bon que nous le sachions pour pouvoir lui permettre de se développer. Nous avons vu, en relisant un passage du livre de Jérémie, que pour la Bible, ça ne fait aucun doute, Dieu préside à la vie. Lorsqu'un être est tissé dans le sein de sa mère, en fait, c'est Dieu qui préside à cette éclosion d'un être nouveau. Pourquoi ? Parce qu'il est le maître de la vie, la source de la vie, parce qu'il est le créateur. Mais avec ce fragment du livre de Jérémie, nous avions cette affirmation que donc Dieu est en relation dès l'instant même où la vie est là présente avec ce petit être nouveau, mais nous n'avions pas, j'allais dire, la réciproque. Il n'est pas dit dans ce passage de Jérémie que le petit enfant, l'embryon, est lui aussi une relation avec le Créateur. Le psaume 21 va nous aider à y voir plus clair. Versets 10 et 11. « C'est toi qui m'as tiré du ventre de ma mère, qui m'as mis en sûreté entre ses bras. À toi je fus confié dès ma naissance, dès le ventre de ma mère, tu es mon Dieu. » Et ici, cette toute petite dernière phrase affirme la réciproque que nous cherchions vainement dans le passage de Jérémie, « Dès le ventre de ma mère, tu es mon Dieu. » C'est l'enfant qui parle, c'est l'embryon qui s'exprime. Avant même de naître, tu es mon Dieu, cela signifie que l'enfant, alors, s'il peut dire cela, c'est qu'il a effectivement, avant même de naître, une relation avec Dieu. De quel ordre est-elle? Ça reste bien difficile à saisir. De la même manière que nous savons très bien dans toutes les études très poussées qui sont faites que l'embryon dans le sein de sa mère est sensible à beaucoup de choses, qu'il est sensible par exemple à la musique que sa maman écoute, il est sensible aux caresses que sa maman ou son papa fait sur le ventre, il est sensible à la voix de sa maman ou de son papa. Mais nous savons qu'il est sensible, mais quel type de connaissance a-t-il à ce moment-là particulièrement? Cela reste bien difficile à analyser. Néanmoins, ici, nous avons une indication, dans le ventre de ma mère, tu es mon Dieu, qui est extrêmement importante. Le psaume 138 va nous donner d'autres indications. Nous sommes au verset 13. C'est toi qui as créé mes reins, qui m'as tissé dans le sein de ma mère. Je reconnais devant toi le prodige, l'être étonnant que je suis. Étonnantes sont tes œuvres. Toute mon âme le sait. Ici, première indication, l'homme qui écrit ce psaume reconnaît que c'est Dieu, en fin de compte, qu'il a tissé dans le sein de sa mère. Et il s'émerveille devant cet être qu'il est. Et il a bien raison. Nous en parlions au tout début de cette série d'émissions. L'homme peut dire « Quelle merveille je suis !» sans tomber dans l'excès, sans tomber dans un égocentrisme ou un narcissisme épouvantable, je suis une merveille. Pourquoi? Non pas parce que j'ai des dons, des talents, que je suis le plus beau, le plus grand, le plus fort, que je sais parler, que... Non. Je suis une merveille parce que je suis une créature de Dieu. C'est lui qui m'a tissé dans le sein de ma mère.

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1: Ce psaume 138 n'a pas fini de nous étonner. Je poursuis la lecture au verset 15. Mes os n'étaient pas cachés pour toi quand j'étais façonné dans le secret, modelé aux entrailles de la terre. Verset 16. J'étais encore inachevé, tu me voyais. Sur ton livre, tous mes jours étaient inscrits, recensés avant qu'un seul ne soit. On apprend beaucoup de choses avec ces versets du psaume 138. Le psalmiste sait que, encore dans le sein de sa mère, quand il n'était pas achevé, comme il dit, Dieu le voyait. Et non seulement Dieu le voyait, mais Dieu le connaissait, et que déjà tous ses jours étaient inscrits avant qu'un seul ne soit. Autrement dit, toute sa vie était déjà dans les mains de Dieu. Dieu ne laissait pas les choses au hasard, mais il se penchait sur cet être tout nouveau et, j'allais dire en quelque sorte, il prenait déjà en main sa destinée. Alors, nous pouvons donc, sans forcer ces textes, assurer que, oui, vraisemblablement, les enfants, et particulièrement les tout-petits, et particulièrement ceux qui sont encore dans le sein maternel, vivent une relation avec Dieu. Si cela est vrai, c'est très important, parce que cela signifie aussi que toi, que moi, j'ai vécu certainement une relation avec Dieu dans le sein de ma mère. On fait tellement d'études aujourd'hui en psychologie sur les blessures qui ont pu nous marquer alors que nous n'étions encore qu'un embryon. On développe toutes sortes de techniques pour réussir à ce que la personne se souvienne d'un événement bon ou au contraire traumatisant quand elle était dans le sein de sa mère. On peut aussi, si elle est encore de ce monde, questionner la maman. Bref, on s'interroge sur cette vie intra-utérine parce qu'on estime qu'il s'y est passé beaucoup de choses et des choses qui ont eu des conséquences pour ensuite ma vie d'aujourd'hui. Et donc, si toi, si moi, nous avons vécu une relation avec Dieu dans le sein de notre mère, comme c'est important de le savoir. Qu'ai-je fait ensuite de cette relation? Pourquoi a-t-elle été brouillée, perdue? Comment peut-elle revenir à la surface? Comment puis-je réactiver cette relation avec Dieu que j'ai eue et dont je ne n'ai aucun souvenir conscient? Cette relation, si elle a eu lieu, a été déterminante certainement. Alors, il est bon que je le sache, il est bon que je m'appuie sur cette relation et que peut-être, en étant guidé par d'autres, j'essaye de remonter à cette source initiale.

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2: Nous penchons cette semaine sur la vie spirituelle des enfants, et particulièrement des petits, voire même des tout petits dans le sein de leur mère. Nous avons été quelque peu étonnés qu'à travers des textes comme ceux de Jérémie ou comme ceux des psaumes, soit affirmé très clairement par les textes bibliques que oui, Dieu préside à la vie, qu'il est là au moment même où un être nouveau vient à la vie, et puis, non seulement cela, mais il tisse lui-même l'enfant dans le sein de sa mère, autrement dit, il instaure une relation avec lui. « Je te connaissais déjà avant que tu naisses », dit-il à Jérémie, et puis il y a cette reconnaissance que cette relation peut être réciproque, comme le disait le psaume « Avant même de naître, tu es mon Dieu ». Donc, nous en concluons que les petits, voire les tout-petits, ont une relation avec Dieu. Mais finalement, il n'y a pas lieu de s'en étonner. Si Dieu est le Créateur, est le Maître de la vie, tout cela paraît bien normal. Si nous avions encore quelques réticences, eh bien je vous propose de lire un passage de l'Évangile de Luc. C'est au tout début, c'est ce que nous appelons d'une manière un petit peu curieuse, enfin la visitation. Dans le sous-titre donné dans ma Bible, il est écrit « Rencontre de Marie et d'Élisabeth ». Oui, d'accord. C'est bien cette rencontre qui a lieu entre Marie et sa cousine, sa vieille cousine, Élisabeth. Oui. Mais ça n'est pas l'essentiel de la rencontre, comme nous allons le voir. Précédemment, Zacharie, le futur père de Jean-Baptiste, a reçu un message de la part de Dieu, « Voici que tu vas avoir un fils, et il sera prophète du Très-Haut. » Bien. Deuxième étape, la petite Marie à Nazareth, bien loin de là, a elle aussi reçu un message de Dieu, « Voilà que tu vas enfanter un fils, tu lui donneras le nom d'Emmanuel. » Alors, nous en sommes là. Luc, chapitre 1, verset 39. « En ces jours-là, Marie se mit en route et se rendit avec empressement vers la région montagneuse dans une ville de Judée. Elle entra dans la maison de Zacharie et salua Élisabeth. Or, quand Élisabeth entendit la salutation de Marie, l'enfant tressaillit en elle. Alors, Élisabeth fut remplie d'Esprit Saint et s'écria d'une voix forte, « Tu es bénie entre toutes les femmes, et le fruit de tes entrailles est béni. D'où m'est-il donné que la mère de mon Seigneur vienne jusqu'à moi ? Car lorsque tes paroles de salutation sont parvenues à mes oreilles, l'enfant a tressailli d'allégresse en moi. Heureuse celle qui a cru à l'accomplissement des paroles qui lui furent dites de la part du Seigneur. » Vous voyez, on intitule cela « Rencontre de Marie et d'Élisabeth ». Moi, je préférerais qu'on l'intitule « Rencontre de l'enfant Jésus présent dans le sein de Marie avec Jean-Baptiste présent dans le sein d'Élisabeth. Car il y a bien cette double rencontre des deux futures mamans et des deux petits. Que se passe-t-il lors de cette rencontre? Marie salue Élisabeth. Mais quand Élisabeth entend la salutation de Marie, le petit Jean-Baptiste tressaille d'allégresse en elle. C'est-à-dire qu'Élisabeth a bien fait la différence entre les petits coups de pied qu'elle recevait de temps à autre de son enfant et puis ce tressaillement d'allégresse. Cela signifie quoi? Que le petit Jean-Baptiste, dans le sein de sa mère, est sensible à la présence de l'enfant Jésus dans le sein de Marie. Qu'il est sensible à la présence de l'Esprit-Saint, et il y est tellement sensible qu'il s'en réjouit.

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1: Quelle mystérieuse rencontre, ce jour-là, entre l'enfant Jésus, qui, si nous conservons la chronologie des récits, est âgé de quelques jours, et Jean le Baptiste, qui doit avoir environ 6 mois. Et si Jean le Baptiste a été sensible à cette présence de Jésus dans le sein de Marie, pourquoi d'autres enfants ne seraient-ils pas aussi sensibles à la présence de Jésus? Lorsque une maman prie, lorsqu'une maman se rend à l'église, lorsqu'une maman reçoit un sacrement, tout cela ne peut pas se passer sans que l'enfant qui est dans son sein ne le sente, ne le vive. Nous avons donc certainement, les uns et les autres, pour une grande partie, vécu ainsi des choses très fortes avec Dieu dans notre toute petite enfance, y compris, bien sûr, dans le sein de notre mère. Je pense que la mémoire ne commence pas au jour de notre naissance. La mémoire est sans doute là dès les premiers temps. Or, il est également sûr et certain, toutes les études sérieuses le prouvent, la mémoire n'oublie rien. La mémoire a en elle tout ce qui a fait notre existence jusqu'à ce jour. Tous les événements, tous les instants ont été gravés dans notre mémoire. Vous allez me dire, alors pourquoi a-t-on si peu de souvenirs? Eh bien, ce n'est pas la mémoire qui fait défaut. C'est que nous n'avons pas toujours le chemin nécessaire pour aller dans la mémoire rechercher ces éléments. Le logiciel ne fonctionne pas de manière parfaite. Et parfois même, ce lien va être totalement rompu chez certaines personnes. Dans d'autres cas, il est là, plus ou moins actif, plus ou moins développé. Alors, il est sûr et certain que cette expérience de Dieu que nous avons fait dans le sein de notre mère, ou même dans les premiers temps de notre petite enfance, elle est là, elle est dans notre mémoire. Et même, au-delà de cette présence, j'allais presque dire frigorifique, c'est une présence active, parce que cette relation, elle a engendré des choses en nous, elle a enfanté des choses en nous, que peut-être nous avons, au fil du temps, négligé, voire enterré. Vous savez, le fameux talent donné que le serviteur va enterrer au fond du jardin. Peut-être que cette expérience de Dieu, lorsque nous étions bébés ou tout petits, nous avons d'une certaine manière, inconsciemment, été l'enterrer bien profond dans notre jardin. Mais ça ne veut pas dire qu'elle a disparu. Elle est toujours là. Et nous pouvons mettre en œuvre un travail qui va permettre à nouveau, peut-être, de la mettre à jour.
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1: Nous avons convenu précédemment que les enfants, notamment les petits et même voire les tout petits dans le sein de leur mère, pouvaient tout à fait vivre une expérience spirituelle, pouvaient être sensibles à la présence de Dieu, de Jésus ou du Saint-Esprit, tel que nous l'avons vu dans le récit évangélique de la Visitation, au cours duquel le petit Jean-Baptiste, 6 mois, dans le sein d'Élisabeth, tressaille d'allégresse à la présence de Jésus dans le sein de Marie, alors que Jésus a à peine quelques jours. Les enfants peuvent donc être sensibles à une présence d'ordre spirituel. Voilà qui est très important pour la suite. Du coup, vous voyez une question comme « Faut-il baptiser les enfants ?» Une question qui revient fréquemment. Nous ne l'abordons plus exactement de la même manière. En règle générale, lorsque des parents se demandent s'il faut faire baptiser leur enfant, c'est qu'ils considèrent le baptême non pas tant comme une grâce qui est donnée, comme un cadeau à recevoir, mais plutôt comme une démarche personnelle, réfléchie, éclairée, répondant à une certaine connaissance, comme une adhésion, un choix libre. Est-ce vraiment cela, le baptême ? J'entends souvent dire, dans de pareils cas, « Eh bien, il choisira lui-même plus tard. Il décidera s'il veut ou non être baptisé, mais nous n'allons pas le forcer. Nous n'allons pas faire cela alors qu'il est si petit et qu'il n'a conscience de rien. » Très bien. J'accepte le point de vue, sous un certain angle. Mais alors, il faut être conséquent. Si notre enfant doit choisir un jour, il faut qu'il sache entre quoi et quoi il choisit. Il faut donc, pour lui permettre un choix véritablement libre, lui donner accès à une certaine connaissance, pour qu'il puisse ensuite, ayant fait le tour de la question, possédant les éléments de la question, qu'il puisse se positionner. Mais la plupart du temps, dans des familles, lorsque l'on a fait ce choix de ne pas choisir et de laisser le choix à l'enfant plus tard, il décidera plus tard, on s'aperçoit que dans la plupart des cas, l'enfant n'a eu ensuite aucune éducation, aucune initiation chrétienne, qui fait que, eh bien, il ne choisira rien puisqu'on ne lui a rien présenté. Voilà ce qui est grave, et finalement, au nom de la liberté individuelle, on a totalement tronqué la liberté de cet enfant. Mais allez-vous me dire, cher monsieur, je ne veux pas imposer des choses à mon enfant, des choix aussi décisifs. J'ai envie de répondre, êtes-vous bien sûr que vous ne lui avez jamais rien imposé ? A-t-il choisi le jour de sa naissance ? A-t-il choisi de venir dans votre famille plutôt que dans une autre ? De venir à l'époque d'aujourd'hui plutôt qu'au XIIe siècle ? A-t-il choisi de naître dans un pays développé, confortable, comme le nôtre, ou bien dans un pays plus défavorisé ? A-t-il choisi d'habiter dans l'appartement où vous êtes ? A-t-il choisi d'avoir un père qui s'absente de 7h du matin à 8h du soir ? A-t-il, etc. Vous voyez bien que l'argument ne tient pas. On impose toutes sortes de choses à nos enfants, mais c'est incontournable. Après, si on leur a donné cette puissance du raisonnement et de la liberté, ils pourront se défaire plus ou moins facilement de tout ce qui les a ainsi conditionnés. Donc, le baptême n'est pas une exception à la règle. Et si vous faites baptiser votre enfant tout petit, eh bien, c'est un élément beaucoup moins dramatique que d'autres que vous lui imposez.

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1: Faire baptiser son enfant, ça n'est pas lui imposer quelque chose de plus ou moins contraignant. C'est, j'allais dire pour moi, la continuité de mon rôle de parent. Si nous avons engendré cet enfant, nous avons pris une responsabilité. Nous avons pris la responsabilité d'engendrer une vie nouvelle, un être nouveau, et de l'assumer, de lui donner ensuite toutes les possibilités que nous aurons de grandir, de se développer harmonieusement, d'être bien lui-même. Alors, ne pas le faire accéder au baptême me semble être une sorte d'abandon en cours de route de cette responsabilité de parent. À condition, bien sûr, que nous ayons un minimum nous-mêmes de connaissances sur ce qu'est le baptême. Cela va de soi. Si l'on ne fait pas baptiser son enfant parce que nous n'avons aucune idée de ce que c'est que le baptême, évidemment, la question est différente. Mais si nous savons à peu près ce qu'est le baptême, et si nous ne le savons pas, c'est peut-être le moment de nous informer avant de prendre une décision, de présenter ou non notre enfant au baptême. Sachons nous-mêmes en quoi réside le baptême. Et vous vous apercevrez qu'alors, faire baptiser son enfant, c'est poursuivre ce geste, cette démarche que nous avons fait de prendre la responsabilité d'être parent. Parce que le baptême, c'est un don, un cadeau vital pour votre enfant. Vous lui avez donné la vie biologique et vous ne voudriez pas lui donner la vie spirituelle, à laquelle il a d'ailleurs déjà certainement goûté, nous l'avons vu. Vous allez lui retirer cela alors que c'est la plénitude de vie et que la vie biologique est une chose extraordinaire, mais la vie spirituelle est une sorte de couronnement de cette vie biologique. Et vous voudriez l'en priver, au nom d'une soi-disant liberté de conscience. Vous êtes dans la rue. Votre enfant est à côté de vous sur le trottoir. Et puis, voilà qu'il vous quitte. Comme le font souvent les enfants, il part en courant. On a à peine le temps de s'en apercevoir. Il va traverser la route et vous voyez qu'une voiture arrive. Qu'est-ce que vous faites? Vous n'avez pas, à ce moment-là, cette bêtise de dire « Oh ben c'est son choix, c'est sa vie, chacun ses choix, c'est sa liberté après tout de traverser la rue ». Vous ne vous posez pas cette question, je pense. Vous courez. Et vous allez l'attraper et le remettre sur le trottoir pour le sauver. Eh bien, réfléchissez à cette image par rapport à la question que nous nous posons. Faut-il baptiser nos petits ?
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1: Nous ne pouvons pas achever cette réflexion sur la vie spirituelle des enfants, des petits, sans bien sûr laisser une place à l'attitude que Jésus a eue vis-à-vis des enfants. Je voudrais évoquer deux passages. Le premier, dans l'évangile de Marc, c'est au chapitre 10, verset 13. Des gens présentaient à Jésus des enfants pour qu'il pose la main sur eux. Mais les disciples les écartèrent vivement. Voyant cela, Jésus se fâcha et leur dit « Laissez les enfants venir à moi, ne les empêchez pas, car le royaume de Dieu est à ceux qui leur ressemblent. Amen, je vous le dis, celui qui n'accueille pas le royaume de Dieu à la manière d'un enfant n'y entrera pas. » Pourquoi les disciples écartent vivement ceux qui amènent des enfants à Jésus ? Parce qu'ils pensent là aussi, comme nous l'avons évoqué, que venir vers Jésus, que demander quelque chose à Jésus, c'est un acte d'adulte. Il faut comprendre ce que l'on fait. Et ça n'est pas pour les enfants. Ils sont bien trop petits pour cela. Et ils n'ont rien compris. Voilà pourquoi Jésus se fâche et demande de laisser les enfants venir. Car ils ont leur place. Et non seulement ils ont leur place, mais vous avez entendu la suite. Ils ont, si j'ose dire, la première place. Le royaume de Dieu est à ceux qui leur ressemblent. Qui n'accueille pas le royaume de Dieu à la manière d'un enfant n'y entrera pas. Et voilà qu'elle est pour nous aussi, cette salve. Pourquoi cela ? Parce que l'enfant est un être parfait ? Parce que l'enfant est moralement clean ? Certainement pas. Je ne connais pas d'enfants parfaits. Et nous voyons bien dans leurs attitudes, même quand ils sont petits, qu'il y a déjà des jalousies, des haines qui s'expriment, des colères. Alors pourquoi faut-il ressembler à un enfant pour entrer dans le royaume ? Eh bien justement parce que le royaume se reçoit, ne se construit pas. Parce que le royaume, c'est une main ouverte qui va être remplie. Parce que le royaume demande une humilité de cœur. Parce que le royaume est pour ceux qui n'érigent pas toutes sortes de plans, de structures, de je ne sais quelle échelle pour y parvenir. Il faut, si nous voulons entrer dans le royaume, ressembler aux enfants. Voilà que cela nous prend complètement à rebrousse-poil. Parce que quand nous sommes petits, nous n'avons qu'une hâte, c'est de grandir, c'est d'être très vite comme le grand frère, c'est d'être très vite comme le père. On a envie de se débarrasser de cette enfance qui nous met dans un état un peu dépendant. On n'a pas droit à toutes sortes de choses. On sent bien qu'on n'a pas d'autonomie. Alors on veut grandir vite, vite, vite, que les années passent vite. Et ici, Jésus nous dit, tu as tout faux. C'est ceux qui ressemblent aux enfants qui vont entrer dans le royaume. Il faut que tu rebrousses chemin. Est-ce que Jésus nous demande de tomber dans l'infantilisme ? Eh bien, il faut que nous y regardions de plus près. Il y aurait une tentation ou un excès de peut-être rétrograder dans un état, mais qui ne serait pas celui que Dieu veut pour nous.

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1: Dans l'évangile de Matthieu, au chapitre 18, nous trouvons un épisode qui ressemble un peu à celui de Marc. À ce moment-là, les disciples s'approchèrent de Jésus, lui dire « Qui donc est le plus grand dans le royaume des cieux ?» Alors Jésus appelle un petit enfant, il le place au milieu d'eux, et il déclare « Amen, je vous le dis, si vous ne changez pas pour devenir comme les enfants, vous n'entrerez pas dans le royaume des cieux. Mais celui qui se fera petit comme cet enfant, celui-là est le plus grand dans le royaume des cieux. » Se faire petit, redevenir un enfant. Jésus semble nous indiquer ici, ce n'est pas qu'une image, mais nous indiquer vraiment un chemin spirituel. Tu veux entrer dans le royaume ? Redeviens un enfant. Quel programme ! Et c'est bien cela qui a saisi la petite Thérèse de l'enfant Jésus. Si nous cherchons concrètement une façon de redevenir un enfant, relisez l'histoire d'une âme. Et cette démarche que Thérèse va faire. Thérèse ne fait pas cette démarche parce qu'elle serait une fille un peu bébête, un peu nunuche et un peu naïve. Pas du tout. Quand on lit ses écrits, on saisit bien toute la maturité qui est la sienne. C'est vraiment une adulte dans tous les sens du terme. Mais elle découvre que pour aller à Jésus, la voie la plus simple, c'est la voie de la petite enfance. Revenir comme un enfant. Servir Jésus dans les toutes petites choses de la vie quotidienne. Vous comprenez pourquoi j'ai pris finalement cette expression ou cette image.

0: Nous n'allons pas revenir en arrière. Vous savez, comme dans votre famille, vous aviez un enfant, puis il y a un petit qui vient ensuite, 2 ans après lui. Et voilà que le premier va rétrograder. Il parlait comme un livre, et voilà maintenant qu'il bégaye des syllabes de bébé. Voire, vous avez certains enfants qui se remettent à faire pipi dans la culotte ou au lit. Pourquoi ? Parce qu'ils rétrogradent. Ils veulent se remettre au niveau du petit frère ou de la petite sœur, en se disant, si je veux encore un peu d'affection de mes parents, et il faut que je sois ce petit bébé qui m'a suivi. Erreur. C'est une erreur, bien sûr, qu'il faut corriger. Et dans la vie spirituelle, c'est la même chose. On nous demande pas maintenant de gatouiller, de ne plus chercher à comprendre quoi que ce soit. Mais c'est dans l'attitude de fond. Être un enfant, c'est faire confiance. Fondamentalement, c'est cela. Être un enfant, c'est s'abandonner, c'est savoir que son père ne peut vouloir pour nous-mêmes que du bien. Être un enfant, c'est ne pas mettre d'obstacle en nous à la lumière et nous laisser guider. Voilà ce qui est proposé, ou plutôt qui est demandé par Jésus. Il ne dit pas, si vous voulez, ça serait pas mal de redevenir des petits. Non, si vous ne redevenez pas des enfants, vous n'entrerez pas dans le royaume de Dieu.
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1: Vous êtes à l'écoute de Jazz à tous les étages, alors comme à chacun de nos rendez-vous, bienvenue à vous tous.

Julie Sory à la batterie, Karine Bonnefoy au piano et Felipe Cabrera à la basse ont produit ce superbe Hiding Place sur le label Gaia.

0: venons d'entendre le guitariste et compositeur israélien Rotem Sivan, qui reçoit les éloges de la presse jazz pour sa musique. Son dernier album, A New Dance, apparu très récemment.
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Après Yara Linz, nous venons d'entendre la voix de Cyril Aimé, accompagnée par Diego Figueredo sur cet album Broken Bossa, paru sur Stunt Records.

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Trois géants du jazz, trois virtuoses, Biréli Lagrène, Stanley Clark et Jean-Luc Ponty, se sont réunis pour produire cet album que l'on vient d'entendre et qui a récemment paru sur le label Universal.

chers amateurs de jazz, de blues et de bonne musique. Je vous dis à la semaine prochaine, même heure, même antenne. C'est André de Chabannes qui a produit cette émission. Que Dieu vous bénisse et salut à vous tous.

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0: Après 40 jours de carême, la passion et la résurrection du Christ, c'est maintenant la Pentecôte qui nous attend, mais l'austérité qui a marqué le carême habite aussi parfois une pratique de la foi exigeante. Faut-il pour autant oublier la joie qui émane de ceux qui suivent le Christ? Certainement pas, nous dit Sylvain de Toc avec nous toute cette semaine. Bonjour frère Sylvain.
1: Bonjour Madeleine.
0: Vous êtes dominicain, docteur en littérature et en théologie. Vous enseignez les Pères de l'Église à l'Institut catholique de Toulouse où vous résidez, à l'Université pontificale de Saint-Thomas d'Aquin à Rome. Vous êtes l'auteur de l'ouvrage « Au bon plaisir de Dieu ». L'évangile du bien-être, et c'est publié aux éditions du CERF, frère Sylvain de Toc. Vous pensez que la question du plaisir a été éloignée de la foi?
1: C'est un grand tabou, effectivement, ça l'a été en tout cas longtemps. Dans toute la littérature spirituelle, on est même allé parfois très très loin dans le sens inverse. Le problème, c'est que quand on lit la Bible, et vous savez, dans la vie religieuse, on la lit beaucoup, on passe des heures, soit à l'église, soit dans sa cellule, ou quand on célèbre la liturgie, on lit la Bible, on lit, moi c'est mon métier aussi, des commentaires des tout premiers théologiens, hein, ceux qu'on appelle les pères de l'église, puis de grands théologiens, par exemple le dominicain saint Thomas d'Aquin, j'ai été formé à son école, et on s'aperçoit quand même que quand on lit toute cette littérature-là, la haute tradition de l'Église, ça ne matche pas vraiment avec parfois ce qui a fini par circuler dans des courants de spiritualité, plus tard, au Moyen-Âge, au XVIIe siècle, au XIXe siècle, aujourd'hui encore.
0: Un peu sévère, quelque chose d'un peu sévère.
1: Ouais, une doctrine sombre, c'est bien connu, hein, c'est ce qu'on appelle l'ombre portée de l'augustinisme, hein, c'est-à-dire cette manière de radicaliser l'enseignement de saint Augustin, et qui, quand on va trop loin, a donné lieu à de véritables maladies spirituelles. Des maladies qui se glissent, des tumeurs, des idées folles comme ça qui s'emballent. Et on ne sait pas trop pourquoi, elles continuent à métastaser, ça dure des siècles. Hein. Alors comme je m'appelle Sylvain de Toc, un jour un libraire a dit « Le père de Toc, il détoxifie la foi ». J'ai trouvé que le jeu de mots était très sympa, d'ailleurs je l'ai réutilisé dans l'une des parties de mon livre. Hein. C'est d'essayer de montrer comment, en reprenant racine dans l'écriture sainte, chez les pères de l'Église, les contemporains aussi, des saints qui nous entourent, on peut retrouver une bonne santé spirituelle et se préserver pour la suite de ces déviances qui ont pollué le christianisme. Heureusement, on a aussi de bonnes boussoles. Vous savez, l'une de mes boussoles principales, hein, c'est le catéchisme de l'Église catholique. Et effectivement, on s'aperçoit que, à certains moments de la vie de l'Église, on a voulu tellement battre en brèche, non seulement le plaisir, mais tout simplement notre consistance humaine, notre nature humaine qui est si belle, dont la Bible nous dit qu'elle est façonnée à l'image et à la ressemblance de Dieu, qu'elle est faite pour s'épanouir ici-bas dans l'amitié avec Dieu et au-delà de cette vie terrestre dans la gloire. C'est une sorte d'éclosion et d'épanouissement continu. On est dans la glaise, on éclot dans la glaise pour s'épanouir dans la gloire. Et c'est toute une continuité. Et il n'y a pas à lutter contre ce qu'est la nature humaine, la vie terrestre, pour gagner son ciel. Hein. Ce qu'on va laisser à la porte du ciel, c'est notre péché. Ce n'est pas notre nature humaine. Et ce n'est pas la même chose.
0: Et alors, vous parliez des maladies spirituelles. Donc, on comprend qu'il y a ce qui circule, vous évoquiez. Alors, on comprend qu'il y a le plaisir dedans. Qu'est-ce qu'il y a d'autre comme maladie sur lesquelles on ne s'arrêtera pas? Donc, on viendra sur le plaisir.
1: Écoutez, par exemple, vous avez cette vieille idée qui parcourt depuis l'Antiquité chrétienne, notre foi qui la pollue, cette vieille idée selon laquelle, en fait, nous faisons concurrence à Dieu. Nous serions comme en concurrence avec Dieu, ou Dieu serait en concurrence avec nous. C'est ce que mes professeurs de théologie, en particulier à l'école de saint Thomas d'Aquin, appelaient le schéma des vases communicants, qui est une véritable catastrophe théologique. C'est l'idée que pour ajouter d'un côté, je suis obligé de soustraire de l'autre. Vous voyez, un peu comme sur les plateaux d'une balance. Si ça monte d'un côté, il faut que ça descende de l'autre. Hein. Et le vieux schéma mythologique qui a fini par contaminer le christianisme en la matière, c'est Dieu est bienheureux. Donc si Dieu est bienheureux, le bonheur de Dieu doit passer par le fait qu'on enlève du bonheur de mon côté, du côté de la créature. Et si moi je suis heureux, c'est qu'il y a un problème, c'est que je suis dans le péché. Et donc on finit par établir des équations folles entre être heureux et être dans le péché, par exemple. Comme si le péché était une source de bonheur. Non, il n'y a pas de bonheur dans le péché. Le péché, c'est toxique. Le péché, ça finit toujours par faire du mal. Même si on en tire momentanément un bien quelconque, un plaisir quelconque, à terme, c'est quelque chose qui va vous ruiner. Et donc, il y a toujours cette idée selon laquelle pour obtenir une sorte d'équilibre, il faudrait soustraire, assécher du côté de l'être humain, du côté de la créature, pour donner à Dieu. Mmh. Et on a fini par développer des spiritualités folles, même sous la plume des plus grands prédicateurs, au XVIIe siècle, par exemple, hein, dans un climat très jansénisant, le jansénisme. Donc, l'une de ces métastases de l'augustinisme dont on parlait tout à l'heure, avec un christianisme très raide, très rigoureux, très sombre, hein, l'idée qu'il y aura très très peu de personnes qui seront sauvées, et encore, c'est même pas sûr, quoi. Hein. On est quand même très très loin de l'évangile du bien-être, qui est le sous-titre de mon livre. Hein. Et à cette époque-là, il y a même, par exemple, en France, tout un courant de spiritualité qui va développer l'idée que ce qui va rendre gloire à Dieu, c'est le sacrifice, mais attention, pas le sacrifice au sens biblique de l'offrande, d'être généreux, mais au sens de se détruire. Mmh. L'idée, c'est plus je me détruis, plus ça rend gloire à Dieu.
0: Et comme s'il y avait une concurrence.
1: Il y a une concurrence. Ouais. Et donc, si je me détruis, ça ajoute du côté de Dieu. Mais ça, c'est gravement faux d'un point de vue théologique. Et ça ne rend pas gloire au Créateur de détruire les œuvres qu'il a faites et qu'il est en train de sauver.

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1: Sylvain Détoc, on parle avec vous de votre ouvrage « Au bon plaisir de Dieu » et on parle surtout de ces maladies spirituelles, c'est-à-dire finalement ces idées qui traînent et qui traînent de génération en génération et dont l'Église n'arrive pas forcément à se débarrasser, qui viennent un peu parasiter la foi.
2: Ouais.
1: Et notamment l'idée que mon plaisir à moi vient en contradiction avec celui de Dieu. Quelles autres maladies spirituelles circulent ?
2: Mon plaisir ou mon épanouissement personnel, hein, parce qu'au fond, toute cette littérature qui a fleuri ces derniers temps, y compris sur les rayons des livres de spiritualité, de l'épanouissement personnel, du développement personnel, ça dit un vrai désir du cœur de l'homme. Hein. Et dans le christianisme, on a eu tendance souvent à vouloir éteindre ça, à vouloir étouffer ça, parce que ça allait soustraire en quelque sorte de la gloire à Dieu. Bah, en fait, on est très très loin de ce que de grandes figures de l'Antiquité chrétienne ont pu nous enseigner. Je pense à saint Irénée de Lyon, je lui ai consacré ma thèse de doctorat. Le slogan d'Irénée par excellence, celui qui circule partout, c'est « la gloire de Dieu, c'est l'homme vivant ». C'est tout le contraire du schéma des vases communicants. C'est plus il y a d'un côté et plus il y aura de l'autre en quelque sorte. Plus l'homme va s'épanouir, fructifier, fleurir et fructifier, mais c'est les paraboles de Jésus, hein, sur les semences, le grain de sénevé, les talents, etc. Plus la créature faite à l'image et à la ressemblance de Dieu va s'épanouir et fructifier, et plus Dieu va être glorifié, à condition bien sûr que cet épanouissement soit pas égoïste, qu'il soit mis au service généreusement de l'humanité tout entière dans l'Église. C'est
1: donc
2: ce qu'on essaie de faire.
1: L'idée, c'est pas d'étouffer ce que je suis.
2: Pas asphyxier, pas étrangler, pas étouffer. Et le drame, c'est que dans certaines écoles de spiritualité, y compris dans des communautés religieuses, on est allé très très loin dans ce sens, parfois. Hein. J'ai à l'esprit la très belle figure qu'on découvre mieux aujourd'hui. Hein. Je suis pas le seul à en parler, mais ça m'avait beaucoup frappé de la bénédictine Marcelle Gallois, qui est devenue mère Geneviève Gallois. Elle était entrée dans la vie religieuse en 1917, ici à Paris, au monastère des Bénédictines de la rue Monsieur. C'était une grande artiste, une dessinatrice extraordinaire. Et en fait, comme elle était allée très très loin dans une vie de moquerie de l'Église, très anticléricale, son papa était franc-maçon, un climat donc très toxique à l'égard de l'Église. Donc, en fait, quand elle s'est convertie, elle a lancé, si vous voulez, le mouvement de balancier dans l'autre sens, et elle est allée très loin, avec cette idée que se détruire, hein, vous voyez ce schéma dont on parlait tout à l'heure, au XVIIe siècle, il y a une résurgence là dans la vie de cette femme, par exemple, cette jeune femme, elle a une bonne vingtaine d'années à ce moment-là, et pendant 20 ans, elle va vivre sa vie de moniale en se disant, ce que je détruis en moi, ce que j'étouffe en moi, ça rend gloire à Dieu, et en l'occurrence, comme c'est une artiste, elle se met en tête que détruire son art, ça va rendre gloire à Dieu. Et il va falloir que Dieu lui fasse découvrir par des rencontres providentielles qui vont pas arriver tout de suite, que, au contraire, qu'elle épanouisse son art pour la gloire de Dieu. Non seulement ça va rendre gloire à Dieu, mais elle, ça va la rendre heureuse. Et quand elle commence à retrouver cette possibilité, grâce à un mécène qui l'a découverte, qui avait découvert avant elle Modigliani, et qui a pu aussi subventionner son art, petit à petit, elle s'est mise à faire à nouveau des dessins, des gravures, et même des vitraux à la fin de sa vie, hein. Alors, elle a un style, elle a un coup de crayon très particulier, on aime ou on n'aime pas, ça c'est un autre débat, mais tout le monde s'accorde à dire c'est une véritable artiste. Ce qui est extraordinaire dans son parcours, c'est de voir la corrélation entre ce moment où elle découvre avec l'aide de la Providence qu'elle est appelée au contraire à laisser fructifier ses talents pour la gloire de Dieu, et en même temps, elle va faire une découverte spirituelle, providentielle là encore. Ce sont les années où on découvre les enseignements de Sainte Thérèse de l'Enfant Jésus.
1: Passionnante histoire de Mère Geneviève qu'on poursuivra dans la prochaine émission. Merci beaucoup, Père Sylvain Détoc. À demain.

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1: Le bon plaisir de Dieu, qu'est-ce que c'est ? Eh bien, à cette énigme, vous répondez, Sylvain de Tocque, dans votre livre publié aux éditions du Cerf, au bon plaisir de Dieu, l'évangile du bien-être. Bonjour.
2: Bonjour, Madeleine.
1: Vous êtes docteur en littérature et en théologie. Vous enseignez les Pères de l'Église à l'Institut catholique de Toulouse, où vous résidez à l'Université pontificale Saint-Thomas d'Aquin, à Rome. Père Sylvain de Tocque, on évoquait Mère Geneviève dans la précédente émission, Mère Geneviève qui se contracte à l'idée même de prendre du plaisir dans son art, dans son art de peinture, dans sa peinture. Comment est-ce que tout cela va finir par se détendre ?
2: Alors on disait que grâce à des rencontres providentielles, elle avait repris à créer et le bonheur avait commencé à revenir. Hein. Elle avait une vie fraternelle avec ses sœurs qui étaient intoxiquées par ces idées folles qu'on évoquait dans la précédente émission et en particulier, elle était dure parce qu'elle avait une vie intérieure qui était très très serrée, si vous voulez, qui respirait pas. Donc elle était dure avec ses sœurs étaient dures avec elle. Elle lui avait pas permis d'aller jusqu'au bout de son parcours pour devenir une vraie moniale, faire une vraie profession religieuse et tout ça. Et en fait, tout va se détendre le jour où, grâce à la petite Thérèse, Sainte Thérèse de l'Enfant Jésus, de la Sainte Face, Thérèse de Lisieux, elle va découvrir cette spiritualité complètement nouvelle qui a guéri des millions de catholiques des temps modernes du jansénisme. En particulier à partir de la fin du 19e siècle, quand la petite Thérèse nous fait comprendre que ce que Dieu nous demande, c'est d'abord d'accueillir son amour inconditionnel pour nous, d'apprendre à nous détendre dans cet amour comme les petits savent se détendre dans les bras de leur papa, de leur maman. Hein, c'est cette spiritualité de l'enfance qui nous paraît parfois un peu si mièvre. C'est vraiment dommage parce que c'est extrêmement viril. Hein. D'ailleurs, heureusement, aujourd'hui, il y a des auteurs de spiritualité qui montrent que Thérèse de Lisieux, c'était une grande figure, une battante, une guerrière même, comme dit l'un des titres récents. Et grâce à Thérèse de Lisieux, grâce à cette littérature-là, Mère Geneviève va découvrir que Dieu lui a jamais demandé de se faire du mal pour le glorifier.
1: Et au début du XXe siècle, ça ne va pas de soi.
2: Ah non, mais pas du tout. Elle a baigné dans un climat. Si vous voulez avoir une idée de ce climat-là, vous lisez les romans catholiques de la fin du XIXe siècle, les années 1890. Léon Blois, Joris Karl Huysmans. Huysmans parle du monastère dans lequel est entré Marcel Gallois. Elle est entrée en 1917. Huysmans, c'est une bonne vingtaine d'années auparavant. Il décrit cette vie monastique comme un tombeau vivant. Et il trouve ça génial. C'est l'idée que entrer dans la vie religieuse, c'est comme des funérailles de première classe, quoi. Hein. Et encore, il ajoute, quand il décrit la prise d'habit d'une jeune fille qui entre au monastère, qu'elle entre vivante dans un tombeau. Et il ajoute, et encore, c'est un tombeau qui est pire que les autres, parce que dans ce tombeau-là, on continue de vivre. Hein. Donc la vie religieuse, vous voyez, c'est un dominicain qui vous parle, chers amis, donc un religieux depuis presque 20 ans. Si la vie religieuse c'était une entrée dans un tombeau, j'y serais pas entré. Moi, je veux vivre. Moi, c'est ça qui m'intéresse. C'est la vie avec Jésus. Hein. Donc, vous voyez, Geneviève, quand elle va découvrir ça, eh bien, elle va avoir des dessins. Elle va faire des dessins pleins d'humour. Hein, le petit Saint Placide, par exemple. Hein. Et elle va écrire des textes. Très étonnant pour une grande dame, une bénédictine. Elle va dire, par exemple, la vie spirituelle pour, à partir de maintenant, prier, c'est se détendre en Dieu. Elle dit, c'est clapoter en Dieu comme dans son bain. Hein? Une image de la vie en Dieu comme un bain. Alors, au début, j'ai trouvé ça, entre nous, très amusant, mais un peu superficiel. Puis, à un moment donné, on se dit, mais attendez, c'est quoi le baptême? Ça veut dire quoi, baptême, en grec? Ça veut dire un bain. Quand saint Paul parle du baptême, il parle d'un bain d'eau qu'une parole accompagne. C'est la définition qu'il donne du baptême.
1: Oui, c'est ce que vous appelez avec humour la spiritualité de la baignoire. Alors,
2: c'est ça.
1: Mais peut-être
2: ouais.
1: On peut continuer sur
2: Bien
1: ce thème. Ce bain, les eaux, les termes, on sait qu'il y a là aussi une certaine pudeur finalement.
2: Oui, mais vous savez, on peut être très très étonné, mais un grand théologien, docteur commun de l'Église, s'il vous plaît, référence entre toutes, saint Thomas d'Aquin, au deuxième partie du XIIIe siècle. C'est pas une époque très rigolote, hein. C'est quand même l'époque où flambe littéralement l'Inquisition, etc. Et saint Thomas d'Aquin, dans la Somme de théologie, dit par exemple, quand vous êtes triste, la tristesse c'est pas bien, la tristesse il faut la chasser. Hein. C'est pas du côté de la vertu la tristesse. Faut pas entretenir la tristesse, faut entretenir la joie. Donc Thomas dit, quand on est triste, il faut prendre les moyens. de lutter contre la tristesse. Il donne plusieurs remèdes à la tristesse. Ben, vous serez sans doute très étonnés, mais l'un des remèdes à la tristesse, c'est pas seulement de prier, etc. C'est aussi d'abord de se faire plaisir, dit saint Thomas. Premier article, se faire plaisir. Un petit plaisir, ça va aider à aller mieux. Hein. Donc vous faites un bon repas avec des amis, vous buvez une bonne bouteille, que sais-je, vous faites quelque chose qui vous plaît. Hein. Et il dit, et puis l'un des autres grands remèdes à la tristesse, c'est prendre un bain. Vous prenez un bon bain, un bain bien chaud. Hein, avec beaucoup de bain moussant, du bain moussant d'ailleurs fabriqué, puisque même l'artisanat monastique en produit, c'est dire. Hein, et puis vous dormez, prendre un bain, se délasser et dormir, et vous verrez, vous serez moins triste après, ça ira mieux, vous allez remettre un petit peu les pendules à l'heure.

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1: Sylvain de Tocque, on évoque avec vous le plaisir. Alors, on était dans les bains, dans ce plaisir justement de la détente, à la fois la détente spirituelle et puis la détente physique. Qu'est-ce qui fait qu'il y a toujours eu ce tabou et puis cette culpabilité finalement à franchir un peu cette détente et ces moments relaxants?
2: Alors, il y a sans doute plusieurs facteurs, hein, plusieurs réponses à apporter. Hein. Mais entre autres choses, c'est que du point de vue de la théologie morale, on a fini par faire des confusions vraiment dommageables pour l'intelligence de la foi, c'est-à-dire qu'on a fini par exemple par confondre le plaisir et le péché. Tout plaisir n'est pas un péché.
1: Ça vient d'où ça ?
2: Le péché, ça consiste à désaxer le plaisir de la finalité de l'acte bon que le plaisir accompagne. Je vous donne un exemple très simple. On a traversé ces longues semaines de carême. L'exemple du carême, la pratique habituelle du carême, c'est le jeûne alimentaire, hein, peut-être d'une manière plus prononcée avant Pâques. Dans l'Antiquité chrétienne, par exemple, et au Moyen-Âge, des jeûnes très stricts, hein, très sévères, etc. Jésus, il a jeûné 40 jours au début de son ministère public, mais après son ministère public, il n'a plus jeûné du tout. À tel point que les gens étaient choqués, étonnés. On le voit s'asseoir à la table des publicains, il y a des pécheresses notoires qui viennent aussi se joindre à lui. On dit même que c'est un glouton et un ivrogne, ce Jésus. Hein. Ce Jésus qui commence sa vie publique par le signe de Cana, c'est-à-dire en laissant déborder le vin de la fête d'une façon spectaculaire quand même, en quantité astronomique et gastronomique aussi, parce qu'il est très très bon, ce vin. Hein. Et donc, on voit bien qu'en fait, c'est pas la même chose de prendre du plaisir à manger et de se goinfrer, ce qu'on appelle le péché de gourmandise dans le langage de la théologie morale, hein, être glouton, se goinfrer, parce qu'on perd de vue que ce plaisir de manger qui est bon, qui est sain, il accompagne l'acte bon de manger. Vous savez, vous vous rappelez pendant le Covid, il y a des gens qui ont développé des symptômes d'ageusie. Ageusie, ça veut dire on n'a plus de goût. On n'a plus l'odorat, on n'a plus le goût, et il paraît que quand on souffre d'ageusie, c'est très pénible de s'alimenter. Oui. S'il n'y avait pas le plaisir de l'alimentation, s'il n'y avait pas le plaisir de la sexualité aussi dans les rapports conjugaux, ben, il serait beaucoup plus difficile de s'alimenter, de se maintenir en vie, et puis de communiquer l'espèce humaine, de se reproduire. Oui. Donc en fait, d'un point de vue moral, le plaisir est une réalité bonne qui accompagne un acte bon. Le péché, ça consiste à dévier cette réalité-là, à la dévoyer. En hébreu comme en grec, péché, ça veut dire rater la cible. Ça veut dire qu'on n'est plus dans l'axe de la cible. Et ce plaisir, en fait, on va le cultiver pour soi, en soi, de façon égoïste. Mais ce plaisir en tant que tel, il est tout à fait bon, il est tout à fait naturel. Et il faut qu'on réentende cela, qu'on retrouve cela. Alors, évidemment, le danger, ça va être d'aller trop dans l'autre sens. Hein, et c'est-à-dire de perdre de vue aussi que l'Évangile nous appelle à la conversion, que la conversion, elle passe aussi concrètement parfois par des renoncements, par une certaine retenue, une sobriété,
1: forme de mesure,
2: etc.
1: Et alors, vous avez enquêté dans votre ouvrage, si on peut dire, sur les termes, parce que cette question de
2: gratuit
1: du bain, voilà, ça vous a, ça vous a intrigué, ça vous a intéressé, vous avez voulu savoir justement
2: en fait,
1: quelle place ça prenait. En
2: Geneviève Gallois, donc avec cette phrase que je trouve géniale, hein, quand elle dit prier, c'est comme c'est barboter, c'est clapoter en Dieu comme dans son bain. Là, je me suis dit, effectivement, la vie baptismale, d'abord, la vie chrétienne, elle commence dans un bain. Saint Thomas d'Aquin, que j'ai étudié en long, en large et en travers dans ma formation dominicaine, recommande de prendre des bains. Et puis maintenant, j'enseigne la littérature des pères de l'Église, donc de la fin du 1er siècle jusqu'au 8e siècle, en grec, en latin. Et quelle drôle de surprise de découvrir que, depuis l'époque des apôtres, il y a des tas d'anecdotes qui se passent dans les bains publics, dans les thermes. On apprend par Saint Polycarpe de Smyrne, qui avait comme élève Saint Irénée de Lyon, et qui avait comme maître l'apôtre Saint Jean. Donc en fait, Saint Irénée nous dit « Oh, le vieux Polycarpe, un jour, il m'a raconté l'histoire que l'apôtre Saint-Jean était allé au bain public à Éphèse avec ses disciples. Et puis, il y avait eu tout un pataquès parce qu'ils avaient fait une mauvaise rencontre dans ces bains publics, à savoir un hérétique de l'époque. Hein, et donc, ils n'ont pas voulu frayer avec lui. » Parce qu'à l'époque, tout simplement, dans la civilisation méditerranéenne, les bains publics, les thermes, on n'a pas de salle de bain personnelle, hein, c'est rarissime. Donc les empereurs, pour faire plaisir à la population dans les grandes cités, font construire de véritables palais du bien-être. Hein, c'est un peu les espaces bien-être qu'on a aujourd'hui, vous savez, dans les centres nautiques, ou ce genre, avec des saunas, des hammams, des jacuzzis, etc. Hein, et bien, En fait, les empereurs eux-mêmes finançaient tout cela. Si vous allez à Rome, vous pouvez visiter, par exemple, les vestiges des thermes de Caracalla ou des thermes de Constantin. C'est spectaculaire, hein. Et donc, les pères de l'Église montrent qu'ils se sont pas du tout affranchis de ces modes de la vie méditerranéenne et que quand il faut se laver, prendre soin de soi et même aller se détendre, y compris avec des disciples, on n'hésite pas à y aller.
1: Et c'est ce que fera aussi Jean-Paul II dans une piscine construite dans sa demeure. Merci beaucoup Sylvain de Tocque d'avoir été avec nous. Je rappelle que vous êtes l'auteur du livre Au bon plaisir de Dieu, l'évangile du bien-être, publié aux éditions du Cerf. À demain.

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4: Tout commence en 1940. Dans le petit village rural de Thésée, celui qui deviendrait le frère Roger trouve un accueil auprès d'une femme pieuse. Il y voit un signe. C'est ici que sera fondée la communauté de Thésée. Que partagent ces 80 frères aujourd'hui? Comment vivent-ils et prient-ils ensemble? Quelle est leur spiritualité? C'est ce que je vous propose de découvrir aujourd'hui avec vous, Sabine Laplane. Bonjour.
5: Bonjour.
4: Vous êtes sœur de la communauté apostolique de Saint-François-Xavier. C'est une communauté de la famille ignatienne. Et nous parlons avec vous de la communauté de Thésée. Quels sont les fondements de cette communauté? De quelle manière est-ce que les frères vivent et s'engagent à la fois vis-à-vis de Dieu, vis-à-vis des autres et vis-à-vis de ceux qu'ils reçoivent? Alors si on fait dans l'ordre, quel est leur style de vie?
5: Bien, c'est un style de vie communautaire et ils partagent la prière, l'ensemble de la vie. Ils habitent sur place à Thésée pour un grand nombre d'entre eux, parce qu'il y a aussi la présence sur d'autres lieux qu'on appelle des fraternités. Et ils sont ainsi présents au Brésil, au Bangladesh, au Sénégal, en Corée, à Cuba, à Pantin. Et la vie qu'ils mènent est assez différente suivant les lieux d'insertion où ils sont. À Thésée, il y a donc un grand nombre de frères. Mais ce qui paraît le plus important, c'est toujours le repère de la prière.
4: Ça, c'est le point commun entre les différentes communautés.
5: Absolument,
4: un peu partout dans le monde.
5: Absolument. D'accord. Et c'est le point commun où qu'on soit. C'est rendez-vous de prière, c'est trois rendez-vous de prière qui équilibrent la journée.
4: Donc trois rendez-vous, matin, midi et soir. Des rendez-vous avec la lecture d'un texte de la parole de Dieu, des chants. Comment s'est structuré ces temps de prière?
5: Ces temps de prière sont toujours englobés dans un temps de chant. La place du chant est très importante. C'est aussi pris dans un temps dans lequel, enfin, il y a toujours la parole de Dieu au centre. Il y a le chant d'un psaume et puis il y a un temps de silence. Et ce temps de silence qui est enchâssé dans ces chants.
4: Est-ce que les chants sont les mêmes selon les différents pays ou au contraire il va y avoir une teinte locale, une musicalité qui serait propre par exemple au Brésil, qui serait propre à l'Amérique centrale? Disons qu'on entendrait une couleur un peu locale de la musique, ou bien ces chants sont construits, conçus, composés, athésés et sont ensuite diffusés dans le monde entier?
5: Alors il y a un peu des deux, si on peut dire. Il y a certains chants qui sont marqués par une tonalité musicale qui est propre à une région du monde, mais beaucoup de chants sont appris justement comme une ouverture du cœur. On apprend des styles même de chants qui peuvent être un peu différents, qu'ils soient composés à Thésée même ou qu'ils aient été composés par d'autres, mais adoptés par Thésée. Les chants sont souvent expérimentés et puis si on voit si ça peut convenir et puis si ça convient, bien il reste un certain temps. Il y en a qui demeurent et puis il y en a qui passent.
4: Alors on va maintenant se tourner encore davantage vers les frères. Est-ce qu'ils ont une règle de vie? Est-ce qu'ils font des vœux? Est-ce qu'ils font profession de quelque chose? En quoi est-ce qu'ils s'engagent quand ils entrent dans la communauté? Est-ce qu'il y a des moments solennels où on leur demande justement quelque part de dire qu'ils vont désormais vivre et appartenir à cette communauté? Ou parce qu'on est dans un environnement protestant, les choses sont différentes?
5: Alors justement, frère Roger lui-même, quand il a fait ses études de théologie, a clos ses études par une petite thèse qui concernait les différentes règles monastiques des premiers temps de l'Église, avant la séparation. Et donc, il voulait trouver dans ses racines indivises de l'Église des justifications de cette aspiration qu'il portait en lui. Donc, on voit que ce n'était pas évident. Et le point de rupture, en particulier de Luther, mais aussi Calvin, c'est vraiment l'idée de prononcer des vœux, c'est comme porter atteinte à la liberté de l'homme. Alors qu'il y a au contraire une façon de voir qu'on peut engager sa liberté. Voilà. Et ce que frère Roger, lui, avait compris pour lui, et puis ce que comprennent les frères qui se sont engagés dans cette voie, c'est que on peut s'engager vis-à-vis de Dieu, mais on s'engage avec Dieu. Et c'est Dieu lui-même qui va être le fidèle. Quand bien même on n'a pas confiance dans sa propre capacité à être fidèle, mais Dieu lui-même en nous peut être cette fidélité.
4: C'est un double engagement en quelque sorte.
5: Oui, c'est une alliance qui existe entre Dieu et puis chacun de nous.

0: Sœur Sabine Laplane, on évoque avec vous les fondements de la communauté de Thésée et l'engagement que prennent les frères. On l'a dit, il n'y a pas de vœux. En revanche, il y a malgré tout une forme de profession de foi. Quels sont les points dans lesquels les frères s'inscrivent ?
1: Alors, effectivement, les frères font profession et ils s'engagent. Et je crois que c'est intéressant de voir comment commence la règle de Thésée. Frère, si tu te soumets à une règle commune, tu le peux seulement à cause du Christ et de l'Évangile. Ta louange et ton service sont désormais intégrés dans une communauté fraternelle, elle-même incorporée à l'Église. Je pense que ça
0: ce sont les premiers mots de la règle de Thésée.
1: C'est le préambule de la règle.
0: Préambule de la règle.
1: Voilà. Et la règle elle-même, frère Roger s'est toujours inquiété du soupçon de rigidité qu'on entend à travers un mot de ce type qui paraît assez normatif. Or, cette règle, c'est pas une norme à laquelle conformer sa vie, mais c'est une orientation spirituelle qui est donnée à toute la vie de frère. Mmh.
0: Alors, qu'est-ce qu'on va trouver en particulier ? Est-ce que on sait que voilà, chez les moines religieux catholiques, il y a les vœux de chasteté, de pauvreté, enfin selon les ordres. Qu'est-ce qu'on va trouver dans la communauté Thésée ?
1: Alors, il y a d'abord l'injonction, on peut dire, maintiens en tout le silence intérieur pour demeurer en Christ. Donc, nous retrouvons ces mentions du silence, et puis. Pénètre-toi de l'esprit des béatitudes, joie, simplicité, miséricorde. Alors ça va être la couleur de tout cet engagement. Ensuite, on va parler effectivement d'un engagement au célibat, un engagement à la communauté de bien et la mention de prieur, serviteur de communion, qui va être celui qui va permettre une obéissance, mais une obéissance communautaire.
0: Alors, vous faites la précision parce que...
1: Ça veut dire que, tel que c'est formulé, si le prieur demande quelque chose, c'est au nom de la communauté et c'est pas comme imposer un projet personnel.
0: Mais pour autant, on sent bien que la place du frère, elle est très forte dans la communauté de Thésée. Le frère Roger, il a véritablement pris une place importante et c'est le fondateur. Le frère Aloïs, aujourd'hui le frère Mathieu, c'est des figures importantes et pour ceux qui viennent à Thésée et pour les frères. Dans quelle mesure est-ce que leur place ne craint pas de dérive ou dans quelle mesure leur place est à la fois reconnue mais laisse aussi une part, une véritable obéissance entre guillemets aux frères qui viennent?
1: Je pense que c'est un service, hein, c'est le service de la communion qui est confié aux frères prieurs. Maintenant, chacun a son caractère et son mode. Et après ça, c'est là où c'est l'ensemble de la communauté qui doit pouvoir vivre avec cela.
0: Ajuster.
1: S'ajuster. Et chacun va le vivre d'une façon très différente. Et là, pour voir la succession... maintenant, on voit bien que chacun donne sa note propre.
0: Quelles sont les qualités d'un prieur pour vous qui connaissez bien la communauté de Thésée? Vous diriez peut-être qu'il ressort de manière un peu claire.
1: C'est difficile de vous répondre comme ça à partir des personnes, mais je crois que le rôle d'un prieur, indépendamment des personnes, ça c'est vraiment d'être à l'écoute et de la communauté et du monde dans lequel nous sommes insérés, parce qu'il y a un appel à répondre aux besoins de ce temps, cette ouverture à ce qui se passe et à quoi nous ne pouvons rester indifférents.
0: Merci beaucoup Sabine Laplane d'avoir été avec nous et de nous avoir évoqué la communauté de Thésée aujourd'hui. On vous retrouve demain.

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1: Et avec nous toute cette semaine, frère Sylvain de Tocque, bonjour.
2: Bonjour Madeleine.
1: Vous êtes dominicain, docteur en littérature et en théologie, et vous enseignez les Pères de l'Église. Alors vous êtes l'auteur de cet ouvrage, Au bon plaisir de Dieu, l'évangile du bien-être, c'est publié aux éditions du CERF. On a envie de savoir le bon plaisir de Dieu, qu'est-ce que c'est donc? C'est-à-dire, qu'est-ce qui fait plaisir à Dieu, au fond? Ouais. C'est ça, qu'est-ce que vous interrogez sur l'évangile?
2: Alors en fait, le bon plaisir de Dieu, c'est une clé théologique qui est extrêmement sérieuse, figurez-vous. L'expression est un peu vieillotte en français, bon plaisir, oui. C'est comme les rois d'autrefois qui signaient « tel est mon bon plaisir », ça veut dire faut passer à l'action maintenant, faut appliquer la volonté du roi. Hein. En fait, c'est un mot grec, un petit mot grec, « eudokia », que nos auditeurs connaissent par cœur, mais ils le savent pas, parce que c'est le mot que les anges ont utilisé dans le « gloire à Dieu » à Noël. « Gloire à Dieu au plus haut des cieux », et paix sur la terre, littéralement, aux hommes de bon plaisir. C'est-à-dire aux hommes qui sont l'objet du bon plaisir de Dieu. Ça lui plaît à Dieu qu'on existe. Il n'était pas obligé de nous créer, hein, personne ne l'a forcé. Hein. Ça lui plaît. Il nous crée parce qu'il trouve sa joie, son plaisir en nous. Hein. Alors après, il y a d'autres passages dans la Bible, Nouveau Testament, où on a ces mêmes mots pour dire que Dieu le Père trouve son bon plaisir dans son Fils au baptême. Oui. Hein. En lui, j'ai mis tout mon bon plaisir, dit littéralement le texte grec. Hein.
1: Et puis Saint Paul, dans la transfiguration aussi.
2: C'est exactement cette même idée. Et Saint Paul dit que c'est le dessein bienveillant de Dieu. En fait, c'est comme ça qu'on traduit le premier chapitre de l'épître aux Éphésiens. C'est son bon plaisir que nous existions et que nous soyons sauvés. Hein. Le moteur de l'action de Dieu pour nous créer et pour nous sauver, nous faire partager sa vie éternelle, c'est ce qu'on appelle son bon plaisir. Ça lui plaît de faire ça, hein, contrairement à ce que aussi certains imaginent parfois. Hein, et il est bon de s'en souvenir.
1: Donc au fond, évangile, bonne nouvelle, c'est bien une bonne nouvelle.
2: Exactement. Et aujourd'hui, les papes, hein, le pape Léon, il a commencé son pontificat en reprenant cette expression qui était un leitmotiv du pape François. C'est ce que les papes appellent l'amour inconditionnel de Dieu. Ça veut dire que Dieu se plaît à nous aimer. Quoi que nous fassions, nous serons aimés de Dieu. Hein. Ça ne veut pas dire qu'en nous, quand nous faisons le mal, ça nous blesse, ça nous atteint. Mais c'est nous que nous blessons, c'est pas Dieu. Ça, les grands théologiens, les pères de l'Église, etc., sont très attentifs à cette idée-là. Hein. C'est à nous que nous faisons du mal quand nous faisons le mal. Hein. Dieu, lui, il est éternel et bienheureux, il est tout-puissant. Il s'est mis à notre portée en Jésus sur la croix, hein, mais pour nous rappeler à quel point nous sommes aimés d'un amour inconditionnel. Encore une fois, c'est le pape Léon qui a commencé son pontificat comme ça au soir de son élection.
1: C'est vrai qu'il y a encore l'idée que Dieu punit.
2: Alors, en fait, ce que vous pouvez graver dans votre mémoire, dans votre cœur, hein, le bon plaisir de Dieu, c'est sa bienveillance, sa bonne volonté, son amour inconditionnel, tout ça c'est pareil. Et ça, c'est la racine d'une vie chrétienne heureuse et épanouie. Parce que le jour où on découvre ça, alors j'aime beaucoup travailler sur les récits de conversion, les nouveaux convertis, donc André Frossard, etc., qui font cette expérience mystique du bon plaisir de Dieu. En fait, on aurait dû s'attendre à ce qu'il soit écrasé par la peur d'un Dieu. Il découvre que Dieu existe, ça fait des années, parfois une vie entière, qui nie l'existence de Dieu, qui se moque de lui, qui lui crache à la figure, qui, comme dans la famille Frossard, où on était communiste, etc., on bouffait du curé à toute la journée. Et voilà qu'en fait, cette expérience spirituelle qu'il fait dans la chapelle de la rue d'Ulm à Paris, c'est l'expérience d'une bonté infinie qui va complètement le désarmer. Et il dit, j'ai eu le cœur brisé, mais pas parce que Dieu m'a fait peur, qu'il s'y est pris au marteau-piqueur, hein. Non, mon cœur a été brisé par la tendresse de Dieu, par la bonté, la beauté de Dieu. Découvrir qu'on passe toute sa vie à côté de cet appel à être aimé, qu'on n'a pas encore accueilli, mais c'est une expérience cuisante.

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1: Sylvain de Tocque, on évoquait ce bon plaisir de Dieu, qu'est-ce qui fait notre joie et qui fait aussi la sienne. Il y a aussi un verset dans l'Évangile selon saint Matthieu, au chapitre 5. « Soyez parfaits comme votre Père est parfait ». Voilà qui pourrait un peu, là aussi, nous écraser d'une certaine manière. Quelle est l'ambition de Dieu pour nous ?
2: Heureusement, on a des bons biblistes qui ont fait du grec et qui nous expliquent que les mots qui sont utilisés, mais ça aussi, pendant des siècles, parfois, on s'est adossé à de mauvaises traductions de l'écriture, des pères, etc. Il y a même de grands auteurs ont fait fausse route, parfois, à cause de la mauvaise traduction d'un mot de la Bible. Heureusement, on grandit dans l'intelligence de la foi, on fait des progrès, et on découvre que ce que Jésus nous dit dans ce passage-là, c'est pas soyez parfaits au sens d'être des gens impeccables d'un point de vue moral. Ça veut dire ça aussi, mais c'est pas exactement ça. Ça veut dire, littéralement, soyez épanouis, accomplis, achevés. La finalité vers laquelle nous tendons est atteinte. Et Jésus nous dit, grosso modo, soyez accomplis, épanouis en plénitude, comme votre Père est quelqu'un d'accompli et d'épanoui en plénitude.
1: Mais alors, quelle différence, là, vous feriez avec, justement, le développement personnel qui, d'une certaine manière, dit aussi, deviens ce que tu es, accomplis ta personne. Il y a une différence.
2: Il y a une différence, elle est colossale. C'est que la littérature du développement personnel, spécialement en dehors de la vie de l'Église, elle bute contre un plafond de verre parce qu'elle ne sait pas que nous ne sommes pas appelés à nous épanouir seulement d'un point de vue terrestre, mais à nous épanouir en vie éternelle et bienheureuse dans la communion avec Dieu. C'est ce que les pères de l'Église appellent la divinisation de l'homme. Donc, si je prends une image très simple. Je crois qu'on disait dans l'une des émissions précédentes, voilà, on commence par s'épanouir dans la glaise, on est semé dans la glaise, on éclot dans la glaise, mais on est fait pour s'épanouir dans la gloire. Bon, quand vous plantez des bulbes au mois de novembre, il fait froid, il pleut, c'est pas pour qu'ils pourrissent dans la terre, c'est pour que quelques mois plus tard, sous un beau soleil de printemps, vous ayez une magnifique fleur, une jacinthe, une jonquille, une tulipe, que sais-je. Et là, vous comprenez quel était le but à atteindre pour ce bulbe. C'est pas de rester à l'état de bulbe. C'est pareil. Dieu nous a appelés à exister sur cette terre et pas à exister d'une vie végétative, à nous déployer comme ces fleurs, à fructifier. Sauf que, vous l'avez remarqué, les fleurs du printemps, une fois que le printemps est passé, elles fanent et elles disparaissent. L'être humain est appelé à un au-delà de la réalisation de son programme biologique. On est appelé à un au-delà de cette vie terrestre, mais qui commence dans cette vie terrestre. C'est toute la difficulté, c'est la raison pour laquelle souvent on est tenté d'opposer les deux et qu'on bascule dans de véritables drames psychologiques, affectifs, relationnels, théologiques, etc. Parce qu'on veut mettre en opposition la vie terrestre et la vie du monde à venir. Non, la vie éternelle, comme dit l'Église dans sa liturgie, la vie éternelle est déjà commencée dans la vie du baptême, dans la vie de la célébration liturgique, etc. Mais elle n'est pas achevée sur la terre. On est fait pour plus grand que ça.
1: Et comment justement dépasser les limites qui parfois s'imposent à nous ? On aimerait être encore beaucoup plus, développer ce qu'on pressent chez nous, être comme une capacité. Est-ce que la prière peut aider ? Qu'est-ce qui peut finalement être une libération ?
2: Alors c'est toute la gamme de moyens surnaturels que l'Église offre à ses enfants, la prière, les sacrements, en particulier les sacrements de l'initiation chrétienne, le baptême, la confirmation, et puis ensuite les sacrements qu'on réitère pour réparer la vie chrétienne, le sacrement de la réconciliation, qu'on reçoit fréquemment quand on est un chrétien fervent, et pas seulement une fois par an, ou moins encore, l'Eucharistie, qu'on reçoit fréquemment, au moins le dimanche, pour pouvoir vivre vraiment du Christ ressuscité.
1: Parce que ça nous donne une certaine lucidité, en fait.
2: Oui, puis parce que l'Église croit que ces moyens qui ont un aspect si simple, si concret, en fait, sont traversés par la grâce de Dieu d'une manière tout à fait particulière. Ces gestes ont été voulus par le Christ, ils ont été transmis par le Christ à ses apôtres, les apôtres les ont transmis à l'Église. Et les miracles eucharistiques, ça n'arrive pas tous les jours. Mais nous croyons qu'à chaque fois que nous célébrons l'Eucharistie, c'est vraiment Jésus qui est donné en communion. Et que nous sommes unis à lui, et que cette communion à lui, elle doit nous soulever en vie éternelle. La vie éternelle, chers amis, c'est pas seulement l'idée que ça va durer très longtemps, et que ça va être long, surtout vers la fin, comme disent les humoristes. Non, la vie éternelle, c'est la vie en plénitude, une saisie de la vie en plénitude. Mais on n'a pas idée de ce que c'est. Il faudra y être pour pouvoir en parler avec une certaine expérience. Là, les théologiens balbutient, hein, on bredouille comme on peut pour essayer d'expliquer ce que Jésus nous a fait entrevoir. Mais on sait bien que les mots humains sont trop courts, trop fragiles pour pouvoir dire ce bonheur extraordinaire du ciel. Ben, ce bonheur du ciel, en tout cas, on est appelé à en vivre dès maintenant. Et c'est ça qui manque cruellement à l'épanouissement, le développement personnel dans les catégories purement, vous voyez, j'allais dire égocentriques auxquelles on est habitué. Et c'est aussi pour ça que nos auditeurs, peut-être mes lecteurs, peuvent être étonnés parfois par le fait qu'on puisse mettre en relation cet appétit d'épanouissement personnel, de bien-être, de développement de soi et la vie chrétienne. Parce que la vie chrétienne, en fait, elle nous appelle à être bien et à être bien pour toujours.
1: Ne pas oublier de croire à la grâce de Dieu. Merci beaucoup Sylvain De Toc, auteur du livre « Au plaisir de Dieu, l'évangile du bien-être » publié aux éditions du Cerf. À demain.

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2: Peut-on être coquet et chrétien? C'est presque une des questions que vous posez dans votre ouvrage, Sylvain de Tocque. Bonjour.
3: Bonjour.
2: Vous êtes dominicain, docteur en littérature et en théologie. Vous enseignez les Pères de l'Église à l'Institut catholique de Toulouse et à l'Université pontificale Saint-Thomas d'Aquin à Rome. Vous êtes l'auteur de l'ouvrage « Au bon plaisir de Dieu, l'évangile du bien-être » publié aux éditions du Cerf. Et c'est dans cet ouvrage que vous posez la question du plaisir, de la coquetterie aussi. Oui. Et on y reviendra parce que le rapport à la beauté est très intéressant et notamment dans l'Ancien Testament. Mais avant, simplement, le bien-être, parce qu'on en a parlé un petit peu, mais par quoi ça se définit? Qu'est-ce qui vous a intéressé?
3: En réalité, moi, j'ai tout de suite été frappé par le fait que le bien, avec un B majuscule, et l'être, avec un E majuscule, c'est le nom de Dieu, soit dans la Bible, soit dans la grande tradition de l'Église. On dit, par exemple, les théologiens dans l'Antiquité, ils disent, Dieu, c'est la bonté subsistante, c'est le bien en soi, le bien le plus parfait. Et puis, dans l'Exode, quand Moïse demande à Dieu son nom au buisson ardent, il y a toute cette tradition qui nous dit, le nom de Dieu, c'est l'être. C'est exister en plénitude, c'est comme ça que Dieu se définit lui-même. Je suis tout court, ou je suis celui qui est, ou je suis celui qui suis. Alors les théologiens brodent à partir de
2: oui,
3: ça.
2: Oui, là, il y a beaucoup à dire.
3: Mais en fait, ce qui est très beau, c'est de découvrir que Dieu est la plénitude de l'existence.

0: par ça à l'esprit, hein, je ne vais pas remplacer Dieu, je ne serai pas Dieu par nature, comme disent les pères de l'Église, mais par grâce, recevoir de participer à la vie même de Dieu, par grâce, Dieu me fait ce cadeau d'entrer dans sa vie, hein, c'est ce qu'on est censé commencer à vivre par le baptême. Donc en fait, le bien-être avec des majuscules, c'est Dieu lui-même par excellence. Mais moi, je suis créé aussi, je suis d'abord, chaque chose que Dieu a créée, y compris nous tous, c'est un bien. Il y a de la bonté dans ce que Dieu a créé. Et tout ce qui a été appelé à l'être est appelé à s'épanouir dans l'être. Dieu ne nous a pas créés pour que nous vivions d'une vie végétative, comme on le disait auparavant. On est appelé à épanouir. C'est la parabole des talents, par exemple, dans l'Évangile. C'est les paraboles de Jésus sur les semences, les petites graines, la graine de moutarde, tout ça. C'est appelé à grandir, à porter des fleurs et du fruit. Et ces fruits, ensuite, ils sont communiqués généreusement dans le dessein de Dieu. On appelle ça la communion des saints dans la vie de l'Église. On partage les grâces, les charismes, les bienfaits fait de Dieu pour nous, les bienfaits naturels et aussi les bienfaits surnaturels. On est généreux dans ce partage.
1: Et alors, donc on entend bien ici le fait de cultiver son être, ses talents, ce qui va nous accomplir. Mais pour autant, dans l'Ancien Testament, il y a régulièrement dans différents récits des atours, des bijoux, du parfum, de nombreux éléments qu'on pourrait trouver peut-être superficiels, et pourtant, ils sont bien dans la Bible, et ils sont bien au cœur de la vie des personnages qu'on a découvert.
0: Oui, tout à fait. Et les filles comme les garçons, hein. C'est-à-dire, vous prenez la fiancée du Cantique des Cantiques, elle est belle, elle est parfumée, elle est souriante, son sourire attire le regard de tous les hommes de la cour, hein. C'est un psaume, il y a un psaume royal aussi, je crois que c'est le psaume 44 qui reprend cette idée. Vous savez, le roi, le Messie, on le célèbre. Et donc, il y a la reine aussi qui est là, sa fiancée, notamment pour le mariage du Messie, etc. Donc, dans la Bible, il y a des échos à tout cela. Et ce qui est très amusant, c'est que le Messie lui-même, les figures masculines sont belles, sont parfumées. Aujourd'hui, on découvre qu'il n'y a pas que les femmes qui prennent soin d'elles dans les instituts de beauté, etc. Il paraît qu'il y a toute une clientèle masculine aussi, en fait, on voit ça dans la Bible et c'est très touchant. Hein. Le Messie, il est canon, comme on dirait aujourd'hui. Qu'on prenne le roi David, qu'on prenne son prédécesseur Saül, qu'on prenne le patriarche Joseph, qu'on prenne Salomon ou Absalom, le fils de David. Hein. Tous ces personnages-là sont décrits comme étant souvent très beaux, rayonnants, resplendissants. Et en fait, la tradition de l'Église, elle a appliqué, évidemment, ces préfigurations messianiques à Jésus lui-même, qui est le Messie par excellence.

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1: Sylvain de Tocq, on est avec vous pour l'évangile du bien-être. C'est votre lecture, une interprétation des évangiles, et puis aussi de la foi qui ne se prive pas de la beauté et du plaisir. Alors, on évoquait l'Ancien Testament et puis les efforts pour se préparer, pour être beau. On n'a pas évoqué la séduction, elle en fait partie également. Et puis, vous nous disiez, mais en fin de compte, Jésus aussi a un lien avec la beauté.
2: Oui, tout à fait. Donc, c'est ce verset du psaume qu'on retrouve souvent dans la liturgie des heures. Hein, tu es beau, le plus beau des enfants des hommes. La grâce est répandue sur tes lèvres. Hein. Donc, ce verset-là, la tradition de l'Église, évidemment, l'a appliqué à Jésus. Vous avez remarqué quand même dans l'iconographie, spontanément, on n'a pas envie de représenter Jésus comme un laidron. Les apparitions de la Vierge Marie nous disent que si Jésus était beau, c'est qu'il avait aussi de qui tenir, parce qu'elle est très belle, Marie. Hein. On entre dans le royaume de la beauté, où il n'y a pas de mal à laisser s'épanouir la beauté, la laisser rayonner. Pourquoi ? Parce qu'elle fait signe vers celui qui en est le Créateur et qui est plus beau encore. C'est la beauté dans sa source, Dieu. Hein. Donc moi, je crois qu'on doit prendre garde en christianisme à ne pas perdre de vue cette réalité-là. Et ce que j'aime bien rappeler, il m'arrive de faire des petites causeries, en particulier en partenariat avec l'artisanat monastique, c'est de rappeler que, vous voyez, dans ces boutiques des monastères,

0: où on a quand même des produits qui sont fabriqués par des femmes et des hommes qui ont une vie de prière, mais alors stratosphérique par rapport à la nôtre, hein, et une ascèse, etc. On imagine qu'ils ont abandonné leur corps à l'entrée du monastère. Ben pas du tout, parce que leur travail manuel, ça consiste à faire quoi ? Des produits plaisir et des produits bien-être, des friandises, des liqueurs, des chocolats, etc. Et puis aussi des huiles essentielles, des crèmes de soins, même des sels de bain, paraît-il. C'est extraordinaire parce que ces femmes et ces hommes ont un rapport à Dieu dans une vie tellement incarnée, une vie où on essaie tellement de magnifier la beauté de Dieu dans l'enceinte du monastère, en faire un petit ciel, si vous voulez, un petit paradis, un cloître dans un monastère. Normalement, c'est une petite préfiguration du paradis, c'est paisible, c'est fleuri, c'est arboré, on y entend le chant des oiseaux, c'est ouvert sur le ciel, etc. Donc, c'est ça aussi qu'il faut faire goûter aux fidèles dans l'Église. Et souvent, les gens ont de drôles d'idées sur la vie monastique ou la vie religieuse, et ils n'imaginent pas qu'on essaye de cultiver aussi les beautés de la création.
1: Alors, vous semblez dire que ce n'est pas uniquement un intérêt commercial ?
0: Absolument pas, non, non. Alors, vous évoquiez la séduction, c'est un mot piégé, en fait, la séduction, et puis évidemment, après la crise des abus, on a à l'esprit ces figures de séducteurs dans l'Église, y compris dans le clergé, et parfois très haut dans le clergé. Hein. Il y a quelque chose de très malsain là-dedans. Il faut absolument purifier cette notion. C'est plutôt l'idée d'un rayonnement qui donne envie de connaître Jésus. Alors, dans mon livre, j'évoque en particulier les premiers dominicains. On a toute une galerie de portraits, Saint Dominique lui-même, mais d'autres frères parmi les premiers frères. J'évoque aussi la figure du fondateur de la vie monastique, hein, un moine, un ermite, on n'y pense pas, c'est Saint Antoine le Grand. Quand il est décrit par Saint Athanase au IVe siècle en Égypte, ben Athanase prend le temps de dire qu'il était très beau et que quand il arrivait quelque part, c'est un peu comme quand le soleil entre dans la pièce, quoi. Les gens étaient touchés par lui, attirés par lui. Donc évidemment, un saint, il attire pas à lui, il attire les autres à Jésus. Et l'idée, c'est comment ce rayonnement va pouvoir attirer vers la source du rayonnement qui est Jésus. Il y a une autre image qui est très utile, je pense, en la matière, c'est dans la Bible, il y a les parfums. Hein. On fait tous cette expérience, qu'il y a beaucoup de miracles d'ailleurs dans la vie de l'Église avec les parfums, l'odeur de sainteté, comme on dit. Hein.
1: Qui est une réalité en fait.
0: Oui, oui, tout à fait. Et y a, dans la vie de Saint Dominique, par exemple, quand on a déterré ses ossements 10 ans après sa mort, évidemment c'était une scène quand même un peu macabre, pour les placer dans un reliquaire, il était devenu un grand saint, tout ça. Y a eu à ce moment-là un parfum merveilleux qui a rempli l'Église à partir du tombeau où ses ossements reposaient. Et ça a été un signe qui a énormément marqué les premiers frères. Il y en a d'autres, des signes de ce genre dans la vie de l'Église, mais on voit bien que l'idée, c'est que quand vous rencontrez quelqu'un qui sent très bon, tout de suite, vous êtes attiré, vos narines sont attirées avant même que vous ayez vu la personne. Et vous voulez savoir, qui est-ce qui porte ce parfum ? Ben, je pense que la sainteté, l'odeur de sainteté, ce sont des femmes, des hommes qui sentent bon le Christ, qui sentent bon Jésus, le royaume de Dieu. Et quand on les rencontre, on a envie de savoir d'où ça vient. On a envie d'aller à Jésus. Et ben, je crois que c'est aussi ça, l'évangile du bien-être. C'est que quand on rencontre des chrétiens qui vont bien, il nous donne envie de connaître la source de ce bonheur, de cette bonté. Et comme dit la quatrième de couverture de mon livre, hein, Dieu va bien, Dieu merci.
1: Et on terminera à cœur joyeux, visage épanoui, à cœur chagrin, visage éteint, proverbe que vous citez dans votre ouvrage Au bon plaisir de Dieu, l'évangile du bien-être. Merci beaucoup Sylvain Dutocq d'avoir été avec nous, c'était passionnant. Je rappelle que vous êtes dominicain, docteur en littérature et en théologie, vous enseignez les Pères de l'Église à l'Institut catholique de Toulouse où vous résidez et puis à l'Université pontificale de Saint Thomas d'Aquin à Rome où vous résiderez. Merci beaucoup à Jean-Paul Lérine d'avoir assuré la réalisation technique. Bonne semaine.

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1: Eh bien, chers frères et sœurs, bienvenue à vous dans votre émission Stella Maris. Dans la première chronique, nous avons découvert que la consécration à Marie, selon Saint Louis Marie Grignon de Montfort, n'est pas une pratique secondaire, mais une entrée dans la logique même de l'incarnation. Se donner à Marie pour appartenir plus profondément au Christ. Mais une question demeure. Tout ce qui se dit dévotion à Marie est-il juste? Toutes les manières de prier Marie conduisent-elles réellement à Dieu? Car, vous savez, là où il y a amour, il peut aussi y avoir illusion. Et Saint Louis Marie Grignon de Montfort, avec une grande lucidité spirituelle, n'hésite pas à poser un discernement exigeant. Il existe de fausses dévotions. Et il existe aussi une vraie dévotion. Aujourd'hui, il ne s'agit pas seulement de comprendre, mais de purifier notre manière d'aimer, notre manière de prier, notre relation à Marie. Eh bien, c'est cela que nous allons essayer de parcourir aujourd'hui et nous aurons comme invité dans un deuxième entretien le Père Joël Marie et qui était avec nous la semaine dernière et qui va nous rejoindre encore dans un témoignage merveilleux de sa relation avec Marie. Nous allons faire une petite pause musicale avant d'aborder la première partie de notre rencontre de ce jour. Eh bien, chers frères et sœurs, Saint-Louis Marie Grignon de Montfort n'est pas d'abord un théoricien. Il est un guide. Et comme tout guide spirituel, il commence par éclairer les illusions. Dans le traité de la vraie dévotion, il décrit plusieurs formes de fausses dévotions, non pour condamner, mais pour libérer. Il parle de la dévotion superficielle. C'est une dévotion extérieure, des gestes sans cœur, prières sans engagement, habitude sans conversion. D'ailleurs, Jésus lui-même met en garde dans l'évangile selon Saint Matthieu, chapitre 15, verset 8, « Ce peuple m'honore des lèvres, mais son cœur est loin de moi. » Il parle aussi de la dévotion intéressée. On se tourne vers Marie uniquement pour obtenir une grâce, une protection, une solution, mais sans désir réel de Dieu. Et saint Augustin disait déjà, beaucoup aiment Dieu pour ses dons, mais peu aiment Dieu pour lui-même. Il y a aussi la dévotion instable dont parle saint Louis Marie Grignon de Montfort. Elle dépend des émotions, fervente un jour, absente le lendemain. Elle ne s'enracine pas. On a aussi la dévotion présomptueuse. On pense, Marie me protège, donc je peux continuer comme avant. Mais cela devient une illusion spirituelle. Saint Paul avertit dans l'Épître aux Romains, chapitre 5, verset 20, « Là où le péché abonde, la grâce surabonde. » Mais cela n'est pas une permission de rester dans le péché, pas du tout. Il y a aussi une parole de vérité que Saint Louis Marie Grignon de Montfort donne comme résumé. Une fausse dévotion ne transforme pas la vie. ce qui ne convertit pas le cœur ne vient pas vraiment de Dieu. Eh bien, avant de faire une pause musicale pour accueillir notre invité du jour, le Père Joël Marie, eh bien, ce discernement que nous venons de faire rapidement peut sembler exigeant, mais il est nécessaire car aimer en vérité demande de purifier. Alors, une question très actuelle se pose. Comment vivre aujourd'hui une relation juste à Marie ? Comment éviter les dérives sans perdre la simplicité du cœur ? Et c'est de cela que nous parlera le Père Joël Marie Ferrand, qui va nous aider à comprendre comment cette purification se vit concrètement dans une vie chrétienne aujourd'hui, au cœur du monde, de la mission et parfois de l'épreuve.

0: Bien, chers amis, nous sommes dans cette deuxième partie de notre rendez-vous Stella Maris. Et dans cette deuxième rencontre avec le père Joël Marie, nous quittons les grandes lignes de la spiritualité pour entrer dans quelque chose de plus intime, de plus profond. Et une histoire personnelle, une rencontre, une expérience de vie avec Marie. Car la Vierge Marie n'est pas une idée, ni seulement une figure théologique. Le Père Joël Marie nous l'a rappelé dans notre dernière rencontre. Elle est une présence vivante, une mère, une compagne de route. Père Joël Marie, merci de nous ouvrir votre cœur. Merci d'être là.
1: Bien, merci, frère Clément-Marie, de m'accueillir encore aujourd'hui.
0: Alors, la question que je vous pose à l'entame de cette rencontre, comment Marie est-elle entrée dans votre vie?
1: Alors, je n'aime pas habituellement parler de moi, mais ben là, je ferai tout simplement au tout début honneur à ma famille, à mon environnement familial, au milieu agricole, en Mayenne, et environnement scolaire, où, bien sûr, j'ai entendu parler de la Vierge Marie, mère de Jésus. Mais c'est vrai que ça n'a pas été très très loin. Et, par la suite, j'ai oublié. Vers 17 ans, j'ai retrouvé la Bible. Et j'ai retrouvé la foi en Jésus. Le chemin, la vérité et la vie. Et je suis passé à Thésée, et là, le frère Roger nous invitait à rejoindre une église, catholique ou protestante, selon nos origines, mais il nous disait l'importance d'être enraciné. Et à ce jour-là, j'ai décidé de vivre la messe chaque dimanche. Mais là, à la messe, on parlait assez peu de Marie. Et donc, elle était encore un petit peu cachée. À 19 ans, je visitais Paris, pour quelqu'un du rural, voilà, la grande capitale, et j'entrais dans une église. Et voilà que je vois un petit groupe qui priait à haute voix le chapelet. Et c'est comme ça que j'ai retrouvé la prière du « Je vous salue Marie » que j'avais oubliée. Je l'ai mis dans ma mémoire et je l'ai utilisé, voilà, de temps en temps, un petit « Je vous salue Marie ». L'année d'après, j'allais dans un foyer de charité qui n'est plus foyer de charité aujourd'hui, qui est à Besançon, la Roche d'Or. Et j'étais un peu agacé et surpris de voir que le prédicateur commençait chacun de ses enseignements par une dizaine de « Je vous salue Marie ». Mais finalement, il m'a convaincu. À la fin de la session, j'achetais un disonnier. Je n'osais pas acheter un chapelet. Et surtout, j'ai découvert avec joie la consécration à Marie.
0: Ah oui.
1: Et je suis aussi reparti avec un livre, La doctrine mariale du père Maximilien Kolb.
0: Un apôtre aussi de la dévotion mariale.
1: Ah oui, et ça a enraciné quelque chose en moi. Ce lien avec la Vierge Marie chaque jour, et puis avec en même temps cette petite note, le désir de comprendre,
0: ah oui,
1: de chercher, d'aller plus loin. Quelques années plus tard, c'est-à-dire environ 4-5 ans après, je suis allé au Maroc et je travaillais comme enseignant dans un lycée marocain. Et voilà que j'ai eu un pépin de santé assez grave. Et dans l'état critique, eh bien, je n'arrivais plus à formuler une prière, le Notre Père ou le Je vous salue Marie, c'était beaucoup trop long, et je me contentais de nommer Jésus ou Marie. Et je me souviens très bien ce moment-là, Marie, je l'ai prononcé son nom, et eh bien oui, c'est comme si elle était là. Je ne l'ai pas vue, je ne l'ai pas entendue, mais j'ai vraiment ressenti sa belle présence, discrète mais extraordinaire.
0: Vous avez bénéficié d'un miracle.
1: Je n'utiliserai pas ce mot, Même si à la clinique là-bas à Casablanca, on m'appelait le miraculé parce que personne ne pensait que j'allais m'en sortir. J'avais 23 ans. Ensuite, eh bien, vu que j'avais été appelé par le Seigneur pendant mon séjour au Maroc à devenir prêtre, eh bien, j'ai cherché, puis très vite, j'ai voulu rejoindre une communauté. Cette communauté s'installait à Perpignan en 1981, et donc cette communauté, je l'ai évoqué la dernière fois, eh bien, vivait cette consécration à Marie. C'était quelque chose d'essentiel. Et donc, il était logique, avec mon parcours, que je rejoigne une communauté, puis avec la croix aussi, le mystère de la croix, correspondait à ce que je venais de vivre au Maroc.
0: Alors, Père Joël Marie, comment vivez-vous maintenant votre relation avec Marie?
1: Maintenant, je pense que, malheureusement, j'ai besoin de me convertir.
0: Mais la conversion, c'est tous les jours. Hein. Et là, c'est le chemin du chrétien jusqu'à la fin.
1: Bien sûr. Et heureusement qu'il y a Marie, parce que justement, dans ce chemin, ce long chemin de conversion, eh bien, on peut compter sur elle. Oui. Elle nous réveille. Alors, la prière d'alliance, que chaque jour, la prière d'alliance que nous avons composée au niveau communauté de la Croix Glorieuse.
0: Et vous en avez parlé dans notre première rencontre.
1: Exactement. Le rosaire. Alors, je ne dis pas le rosaire chaque jour, mais au moins un chapelet, qui n'est pas d'abord uniquement s'adresser à Marie, c'est avec elle remercier le Seigneur pour la richesse de son œuvre de salut. C'est le retour à Dieu par le cœur de Marie. Et ça, c'est essentiel. Voilà. Et puis, je cherche toujours à mieux la connaître, plutôt par les... c'est vrai, j'ai toujours lu des écrits comme ceux de Saint-Louis-Marie Grignon de Montfort, du Père Maximilien-Marie Kolb. Et puis, actuellement, depuis quelques années, je travaille les écrits d'une mystique italienne, Luisa Picaretta, et je découvre la richesse de la doctrine mariale dans ses écrits.
0: Et peut-être que nous en parlerons à un autre rendez-vous.
1: On pourra évoquer ça une autre fois.
0: Oui. Alors, dans les moments difficiles, Père Joël Marie, vous avez déjà parlé de cela, un mot qui m'a beaucoup touché dans notre première rencontre, que la dévotion mariale, ce n'est pas une idée, c'est une rencontre avec quelqu'un. Alors, comment Marie vous soutient-elle, surtout dans des moments difficiles?
1: Je sens la présence de son aide qui justement fait que les moments ne sont pas si difficiles que ça. Oui. C'est étonnant. Voilà, je peux pas en dire beaucoup plus. J'aimerais parler de Marie et les plus pauvres.
0: Oui.
1: Parce que des personnes qui ont entendu de Marie parler de Marie, parfois dans leur enfance, qui, pour prier, eh bien, ne savent pas trop leur prière, mais savent qu'elle est là, eh bien, elles peuvent nous apprendre beaucoup. Je me souviens de cette personne, j'étais aumônier en psychiatrie pendant 8 ans dans le diocèse de Perpignan, et je me rappelle de cette personne en isolement, et je suis allé la voir, et elle était un peu en difficulté, et on parlait de la prière, parce que, voilà, elle aurait aimé prier, mais elle ne savait pas comment faire. Je lui ai dit d'une manière un peu radicale, quand vous priez comme ça, vous serrez le poing. Or, elle ne comprenait pas, je lui ai dit non, il ne s'agit pas de serrer le poing pour ça, mais comme si vous serriez très fort la main de la Vierge Marie.
0: Ah, c'est beau ça.
1: Et puis je lui ai dit, en serrant le poing, vous allez dire Jésus, Marie, et puis vous serrez la main très fort de Marie. La semaine suivante, je suis allé la voir, elle était toujours en isolement, et à peine rentrée dans sa chambre, elle m'offre un beau sourire, elle brandit le poing, et elle dit « Jésus, Marie ». Et ce jour-là, j'ai appris quelque chose de très beau. C'est cette femme qui m'enseignait cette simplicité de lien avec Marie. Et j'avais expérimenté moi-même aussi, justement dans des moments de tension intérieure où les paroles ne servaient pas à grand-chose, je serrais le poing, comme si je tenais la main de Marie, et cela m'aidait à vivre ce moment difficile.
0: Oui, c'est un chemin merveilleux de la pauvreté qui s'ouvre à la présence de la Vierge Marie. Alors, comment aider quelqu'un à découvrir Marie sans crainte ni blocage? C'est la dernière question que je vous pose.
1: Il y a des personnes... Je voudrais insister sur un tout petit point important.
0: Oui.
1: Il y a des personnes qui vivent avec des fausses culpabilités. Voilà, elles ont été rejetées, elles ont été trahies, elles portent une rancune dans leur cœur, elles ne savent pas comment se débarrasser de ça, alors qu'elles sont chrétiennes, elles voudraient bien. Et donc je pense que Marie peut les aider à vivre ce chemin. Voilà, c'était une parenthèse, mais c'est important. Autrement, comment transmettre? J'aime bien Toulouse, que je suis revenu depuis le mois de septembre dernier, avant j'étais à Perpignan, et donc dans les bus... On dit toujours au revoir, merci au chauffeur quand on quitte le bus.
0: Ah oui.
1: Et je n'étais pas habitué à ça avant. Et alors quand on est dans le métro, il n'y a pas de chauffeur. Et là, peut-être, eh bien, on peut le dire à Marie. Je plaisante, mais je dis ça parce que dans le métro et dans le bus, un chrétien peut très bien porter un chapelet, l'avoir à la main. Et en silence, c'est une manière de dire merci à la Vierge Marie, et c'est un témoignage. Et ça peut aider des personnes à se rappeler, hein, comme moi, quand je suis entré dans cette église un jour à Paris, j'avais oublié le « Je vous salue Marie », et bien simplement se rappeler que Marie nous accompagne.
0: Eh bien, merci Père Joël-Marie. Vous avez un dernier point qui vous tient à cœur à préciser?
1: Peut-être le dernier point, ça serait, même si nous prions régulièrement la Vierge Marie, que nous avons l'impression d'être fidèles voilà, à cette prière, il faut toujours nous poser cette question, mais est-ce que je la connais vraiment? Et avoir le désir de découvrir sa beauté, et qui va nous rappeler la beauté originelle de l'être humain.
0: Merci Père pour ce témoignage qui me touche profondément, j'espère aussi nos auditrices, auditeurs. Eh bien, chers amis, peut-être que vous vous dites, moi aussi, j'aimerais connaître Marie. Alors, retenez ceci, je l'ai noté de notre entretien avec le Père Joël-Marie, Marie ne s'impose jamais, mais elle se laisse trouver par celui qui l'invite. Aujourd'hui, pourquoi ne pas lui dire simplement, Marie, montre-moi ton fils et apprends-moi à aimer comme toi. Eh bien, avec cet exemple merveilleux de serrer le poing et de tenir les mains de la Vierge Marie que le Père Joël-Marie vient de nous enseigner, eh bien, c'est un chemin de simplicité, de confiance et de paix intérieure. Père Joël-Marie, merci.
1: Mais merci, frère Clément-Marie, et à bientôt.
0: À bientôt.

Merci au Père Joël Marie. Eh bien, chers frères et sœurs, après le discernement, Saint-Louis-Marie Grignon de Montfort nous conduit au cœur. Non pas à une pratique de plus, mais à une qualité de relation. Car la vraie dévotion à Marie n'est pas d'abord ce que l'on fait, c'est ce que l'on devient. Il parle d'une dévotion intérieure, Dieu au centre de nos vies. Saint-Louis-Marie Grignon de Montfort insiste, la vraie dévotion est intérieure. Elle ne commence pas dans les gestes, mais dans le cœur. Saint Paul le dit, dans l'Épître aux Romains, chapitre 5, verset 5, « L'amour de Dieu a été répandu dans nos cœurs par l'Esprit Saint. » Marie n'attire pas à elle-même. Elle ouvre l'espace intérieur où Dieu peut demeurer. J'ai cité saint Augustin tout à l'heure, eh bien je le cite encore. Il disait, « Reviens à ton cœur, c'est là que Dieu t'attend. » Ainsi, la vraie dévotion ne multiplie pas les pratiques. Elle centre l'âme sur Dieu. Il y a une dévotion confiante dont parle Saint-Louis-Marie Grignon de Montfort. Entrer dans la filiation. La relation à Marie est une relation filiale. Non pas une relation de peur, mais de confiance. Saint Bernard de Clairvaux invite en disant « Regarde l'étoile, invoque Marie. » Dans la tempête, on ne raisonne pas, on s'appuie. Marie éduque le cœur à cette confiance simple, stable, profonde. Une confiance qui ne dépend pas des émotions. Il y a aussi une dévotion constante, la fidélité dans la durée. La vraie dévotion ne dépend pas des consolations. Elle demeure dans la sécheresse, le silence, la fatigue spirituelle. Saint Jean de la Croix écrit « La fidélité dans la nuit conduit à l'union ». Marie, dans l'Évangile, ne parle presque pas, mais elle demeure. La vraie dévotion et de cet ordre, une présence fidèle. Il y a aussi une dévotion désintéressée, c'est-à-dire aimée pour Dieu. La vraie dévotion est désintéressée. On ne cherche plus seulement des grâces, on cherche Dieu lui-même. Saint Thomas d'Aquin le rappelle en disant « L'amour véritable veut le bien de l'autre pour lui-même. » Ainsi, la relation à Marie devient pure, sans calcul, sans attente, sans appropriation. Elle devient offrande. C'est une dévotion qui configure au Christ. C'est ici que tout converge, la configuration au Christ. La vraie dévotion ne s'arrête pas à Marie, elle configure à Jésus. Saint Paul le dit dans l'Épître aux Romains, chapitre 8, verset 29, « Ceux qu'il a connus d'avance, il les a prédestinés à être configurés à l'image de son Fils. » Saint Louis-Marie Grignon de Montfort utilise une image forte. Marie est le moule de Dieu. C'est en elle que les âmes sont formées en Jésus-Christ. Ce n'est pas un effort extérieur, c'est une transformation intérieure. Peu à peu, les pensées s'alignent, les désirs se purifient, la vie s'unifie. Une dévotion qui unifie toute la vie. Le fruit ultime est là, l'unité intérieure. Dans un monde fragmenté, dispersé, agité, la vraie dévotion rassemble. Elle unifie. Elle unifie quoi ? La prière, l'action, la souffrance et même la mission. Nous avons entendu le Père Joël Marie dans cette expérience, dans ce témoignage concret du passage, ce fil
blanc et qui traverse même la vie ordinaire. Tout devient relation. Tout devient offrande. Le Concile Vatican II, dans Lumen Gentium, rappelle: la médiation maternelle de Marie ne fait qu'introduire plus profondément dans l'unique médiation du Christ. Eh bien, chers frères et sœurs, Saint-Louis-Marie Grignion de Montfort nous rejoint profondément aujourd'hui. Dans une époque marquée par le superficiel, l'émotionnel, l'instable, il nous rappelle à une chose essentielle, devenir vrai devant Dieu. En clair, qu'est-ce que nous avons pu partager jusque-là, ce qui peut rester dans le cœur, à l'école de Saint-Louis-Marie Grignion de Montfort, et qui est le thème de cette année, Découvrir Marie à l'école des saints. Eh bien, qu'est-ce qu'il nous dit? La vraie dévotion ne remplit pas la vie, elle l'unifie. Elle ne cherche pas des signes, elle cherche Dieu. Avec Marie, le cœur devient simple et Dieu peut y demeurer. Aimer Marie, en vérité, c'est devenir transparent à Dieu. Eh bien, chers frères et sœurs, aujourd'hui, Saint-Louis-Marie Grignion de Montfort nous a fait passer d'une question à une autre. Non plus seulement faut-il aimer Marie, mais comment l'aimer en vérité? Car tout amour doit être purifié. Et la vraie dévotion n'est pas une apparence, elle est une vérité intérieure. Alors, la question qui peut se poser, est-ce que ma relation à Dieu me transforme vraiment? Car c'est là le signe. Eh bien, je voudrais terminer par cette prière, parce que ce qui nous dépasse ne dépasse pas Dieu. Ô Marie, Mère du vrai amour, purifie notre cœur, délivre-nous des illusions, apprends-nous à aimer en vérité. Que notre relation à Dieu nous conduise toujours plus profondément à Jésus. Fais de nous des cœurs simples, fidèles et vrais. Amen. Que Dieu vous garde et vous bénisse.

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1: Merci Sainte Vierge, ton aide. Merci Maman du Ciel. Continue à veiller sur toute ma famille, on a tant besoin de toi. Merci.
2: La très Sainte Vierge Marie prenne soin du Père Charles qui est en train de nous quitter. Qu'elle l'accompagne auprès du Seigneur et puis qu'elle prenne bien soin de lui. Et merci pour tout ce qu'il a fait. Merci Maman Marie.
3: Sainte Vierge Marie, merci pour tes grâces, merci pour ton aide pour aider mon fils à combattre ses addictions, sa dépression. Il a réussi pour les addictions, mais il doit encore tenir. Merci d'intercéder pour qu'il obtienne son diplôme. Merci, c'est très important pour la suite et pour sa santé. Merci, pèlerin, de prier pour lui. Merci.
4: Au nom du Père et du Fils et du Saint-Esprit, Amen. Soyez les bienvenus aujourd'hui devant cette grotte de Massabielle, où la Vierge Marie, l'Immaculée Conception, est apparue à Bernadette. Avec elle, nous allons méditer aujourd'hui les mystères joyeux du rosaire. Nous prions avec tous les pèlerins présents à Lourdes. Alors, je ne sais pas exactement d'où vous venez, mais vous êtes nombreux devant la grotte. En particulier, un groupe du diocèse de Saint-Denis, avec leurs prêtres présents ici. Et puis, un groupe du Bénin, qui va avec nous prier les je vous salue et nous aider à entrer dans les mystères du rosaire. Nous prions aussi évidemment en communion avec tous ceux qui, de par le monde, nous sont unis par l'écoute de la radio chrétienne francophone, par l'écoute de la chaîne de télévision catholique, KTO, ou bien par leur connexion au site internet du sanctuaire de Lourdes. Entrons dans la prière, entrons dans le mystère de Dieu. Je crois en Dieu, le Père Tout-Puissant, Créateur du ciel et de la terre, et en Jésus-Christ, son Fils unique, notre Seigneur, qui a été conçu du Saint-Esprit, est né de la Vierge Marie, a souffert sous Ponce Pilate, a été crucifié, est mort et a été enseveli, est descendu aux enfers, le troisième jour est ressuscité des morts, est monté aux cieux, est assis à la droite de Dieu, Père Tout-Puissant, d'où il viendra juger les vivants et les morts. Je crois en l'Esprit Saint, à la Sainte Église catholique, à la communion des saints, à la rémission des péchés, à la résurrection de la chair, à la vie éternelle. Amen. Au lendemain de son élection, de l'anniversaire, du premier anniversaire de son élection, nous prions aux intentions du pape Léon. Notre Père qui es aux cieux, que ton nom soit sanctifié, que ton règne vienne, que ta volonté soit faite sur la terre comme au ciel. Je vous salue Marie, pleine de grâce, le Seigneur est avec vous. Vous êtes bénie entre toutes les femmes, et Jésus, le fruit de vos entrailles, est béni.
5: Sainte Marie, Mère de Dieu, priez pour nous pauvres pécheurs, maintenant et à l'heure de notre mort. Amen.
4: Je vous salue Marie, pleine de grâce, le Seigneur est avec vous. Vous êtes bénie entre toutes les femmes, et Jésus, le fruit de vos entrailles, est béni.
5: Sainte Marie, Mère de Dieu, priez pour nous pauvres pécheurs,
4: je vous salue Marie, pleine de grâce, le Seigneur est avec vous. Vous êtes bénie entre toutes les femmes, et Jésus, le fruit de vos entrailles, est béni.
5: Sainte Marie, Mère de Dieu, priez pour nous pauvres pécheurs, maintenant et à l'heure

0: Marie conçue sans péché. Premier mystère joyeux, l'Annonciation. De l'Évangile selon saint Luc, l'ange du Seigneur dit à Marie : Sois sans crainte, car tu as trouvé grâce auprès de Dieu. Au cours de ce mystère, prions pour toutes les personnes qui travaillent humblement et discrètement au service des autres. Prions pour ceux et celles qui, dans l'ombre, accomplissent une mission dans ce sanctuaire de Lourdes.
1: Notre Père qui es aux cieux, que ton nom soit sanctifié, que ton règne vienne, que ta volonté soit faite sur la terre comme au ciel.
2: Donne-nous aujourd'hui notre pain de ce jour. Pardonne-nous nos offenses, comme nous pardonnons aussi à ceux qui nous ont offensés. Et ne nous laisse pas rentrer en tentation.
1: Je vous salue Marie, pleine de grâce, le Seigneur est avec vous. Vous êtes bénie entre toutes les femmes, et Jésus, le fruit de vos entrailles, est béni.
2: Sainte Marie, Mère de Dieu, priez pour nous pauvres pécheurs, maintenant et à l'heure de notre mort. Amen.
1: Je vous salue Marie, pleine de grâce, le Seigneur est avec vous. Vous êtes bénie entre toutes les femmes, et Jésus, le fruit de vos entrailles, est béni.
2: Sainte Marie, Mère de Dieu,
1: je vous salue Marie, pleine de grâce, le Seigneur est avec vous. Vous êtes bénie entre toutes les femmes, et Jésus, le fruit de vos entrailles, est béni.
2: Sainte Marie, Mère de Dieu, priez pour nous pauvres pécheurs, maintenant et à l'heure de notre mort. Amen.
1: Je vous salue Marie, pleine de grâce, le Seigneur est avec vous. Vous êtes bénie entre toutes les femmes, et Jésus, le fruit de vos entrailles, est béni.
2: Sainte Marie, Mère de Dieu, priez pour nous pauvres pécheurs, maintenant et à l'heure de notre mort.
1: Je vous salue Marie, pleine de grâce, le Seigneur est avec vous. Vous êtes bénie entre toutes les femmes, et Jésus, le fruit de vos entrailles, est béni.
2: Sainte Marie, Mère de Dieu, priez pour nous pauvres pécheurs, maintenant et à l'heure de notre mort. Amen.
3: Je vous salue Marie, pleine de grâce, le Seigneur est avec vous. Vous êtes bénie entre toutes les femmes, et Jésus, le fruit de vos entrailles, est béni.
2: Sainte Marie, Mère de Dieu, priez pour nous pauvres pécheurs, maintenant et à l'heure de notre mort. Amen.
3: Je vous salue, Marie, pleine de grâce. Le Seigneur est avec vous. Vous êtes bénie entre toutes les femmes, et Jésus, le fruit de vos entrailles, est béni.
2: Sainte Marie, Mère de Dieu, priez pour nous pauvres pécheurs, maintenant et à l'heure de notre mort. Amen.
3: Je vous salue Marie, pleine de grâce. Le Seigneur est avec vous. Vous êtes bénie entre toutes les femmes, et Jésus, le fruit de vos entrailles, est béni.
2: Sainte Marie, Mère de Dieu, priez pour nous pécheurs, maintenant et à l'heure de notre mort. Amen.
3: Je vous salue Marie, pleine de grâce. Le Seigneur est avec vous. Vous êtes bénie entre toutes les femmes, et Jésus, le fruit de vos entrailles, est béni.
2: Sainte Marie, Mère de Dieu, priez pour nous pauvres pécheurs, maintenant et à l'heure de notre mort. Amen.
3: Je vous salue Marie, pleine de grâce. Le Seigneur est avec vous. Vous êtes bénie entre toutes les femmes, et Jésus, le fruit de vos entrailles, est béni.
2: Sainte Marie, Mère de Dieu, priez pour nous pauvres pécheurs, maintenant et à l'heure de notre mort. Amen.
0: Gloire au Père et au Fils et au Saint-Esprit, comme il était au commencement, maintenant et toujours. Ô Marie conçue sans péché. Deuxième mystère joyeux, la Visitation. De l'Évangile selon saint Luc, Élisabeth dit à Marie : Comment ai-je ce bonheur que la mère de mon Seigneur vienne jusqu'à moi ? Prions pour les personnes qui ont une responsabilité dans l'Église ou dans la société, qu'elles sachent dire non à l'attrait du pouvoir et oui à la bienveillance fraternelle.
4: Notre Père qui es aux cieux, que ton nom soit sanctifié, que ton règne vienne, que ta volonté soit faite sur la terre comme au ciel.
2: Donne-nous aujourd'hui notre pain de ce jour. Pardonne-nous nos offenses, comme nous pardonnons aussi à
5: notre pain de ce jour. Pardonne-nous nos offenses, comme nous pardonnons aussi à ceux qui nous ont offensés. Et ne nous laisse pas entrer en tentation, mais délivre-nous du mal.
4: Je vous salue Marie, pleine de grâce, le Seigneur est avec vous. Vous êtes bénie entre toutes les femmes et Jésus, le fruit de vos entrailles, est béni.
5: Sainte Marie, Mère de Dieu, priez pour nous pauvres pécheurs, maintenant et à l'heure de notre mort.
4: Je vous salue Marie, pleine de grâce, le Seigneur est avec vous. Vous êtes bénie entre toutes les femmes et Jésus, le fruit de vos entrailles, est béni.
5: Sainte Marie, Mère de Dieu, priez pour nous pauvres pécheurs, maintenant et à l'heure de notre mort. Amen.
4: Je vous salue Marie, pleine de grâce, le Seigneur est avec vous. Vous êtes bénie entre toutes les femmes et Jésus, le fruit de vos entrailles, est béni.
5: Sainte Marie, Mère de Dieu, priez pour nous pauvres pécheurs.
4: Je vous salue Marie, pleine de grâce, le Seigneur est avec vous. Vous êtes bénie entre toutes les femmes et Jésus, le fruit de vos entrailles, est béni.
5: Sainte Marie, Mère de Dieu, priez pour nos pécheurs, maintenant et à l'heure de notre mort. Amen.
4: Je vous salue Marie, pleine de grâce, le Seigneur est avec vous. Vous êtes bénie entre toutes les femmes et Jésus, le fruit de vos entrailles, est béni.
5: Sainte Marie, Mère de Dieu, priez pour nous pauvres pécheurs, maintenant et de notre mort. Amen.
1: Je vous salue Marie, pleine de grâce, le Seigneur est avec vous. Vous êtes bénie entre toutes les femmes, et Jésus, le fruit de vos entrailles, est béni.
5: Sainte Marie, Mère de Dieu, priez pour nous pauvres pécheurs, maintenant et à l'heure de notre mort. Amen.
1: Je vous salue, Marie, pleine de grâce, le Seigneur est avec vous. Vous êtes bénie entre toutes les femmes, et Jésus, le fruit de vos entrailles, est béni.
5: Sainte Marie, Mère de Dieu, priez pour nous pauvres pécheurs, maintenant et à l'heure de notre mort.
1: Je vous salue Marie, pleine de grâce, le Seigneur est avec vous. Vous êtes bénie entre toutes les femmes, et Jésus, le fruit de vos entrailles, est béni.
5: Sainte Marie, Mère de Dieu, priez pour nous pécheurs, maintenant et à l'heure de notre mort. Amen.
1: Je vous salue Marie, pleine de grâce, le Seigneur est avec vous. Vous êtes bénie entre toutes les femmes, et Jésus, le fruit de vos entrailles, est béni.
5: Sainte Marie, Mère de Dieu, priez
1: Je vous salue Marie, pleine de grâce, le Seigneur est avec vous. Vous êtes bénie entre toutes les femmes, et Jésus, le fruit de vos entrailles, est béni.
5: Sainte Marie, Mère de Dieu, priez pour nous pauvres pécheurs, maintenant et à l'heure de notre mort. Amen.
0: Gloire au Père et au Fils et au Saint-Esprit. Ô Marie conçue sans péché,
5: priez pour nous qui avons
0: recours à vous. Troisième mystère joyeux, la nativité. De l'évangile selon saint Luc, les anges dirent aux bergers : voici que je vous annonce une grande joie qui sera celle de tout le peuple. En Jésus, notre Seigneur se manifeste dans la fragilité et la dépendance. Prions pour que nous apprenions à dépendre les uns des autres, que les enfants et les personnes âgées soient respectés et protégés, que toute vie, si fragile soit-elle, soit reconnue comme sacrée.
3: Notre Père qui es aux cieux, que ton nom soit sanctifié, que ton règne vienne, que ta volonté soit faite sur la terre comme au ciel.
5: Donne-nous aujourd'hui notre pain de ce jour. Pardonne-nous nos offenses, comme nous pardonnons aussi à ceux qui nous ont offensés. Et ne nous laisse pas entrer en tentation, mais délivre-nous du mal.
3: Je vous salue Marie, pleine de grâce, le Seigneur est avec vous. Vous êtes bénie entre toutes les femmes, et Jésus, le fruit de vos entrailles, est béni.
5: Sainte Marie, Mère de Dieu, priez pour nous pauvres pécheurs, maintenant et à l'heure de notre mort. Amen.
3: Je vous salue Marie, pleine de grâce, le Seigneur est avec vous. Vous êtes bénie entre toutes les femmes, et Jésus, le fruit de vos entrailles, est béni.
5: Sainte Marie, Mère de Dieu, priez pour nous pauvres pécheurs.
6: salue Marie, pleine de grâce, le Seigneur est avec vous. Vous êtes bénie entre toutes les femmes, et Jésus, le fruit de vos entrailles, est béni.
5: Sainte Marie, Mère de Dieu, priez pour nous pauvres pécheurs, maintenant et à l'heure de notre mort.
6: Je vous salue Marie, pleine de grâce, le Seigneur est avec vous. Vous êtes bénie entre toutes les femmes, et Jésus, le fruit de vos entrailles, est béni.
5: Sainte Marie, Mère de Dieu, priez pour nous pauvres pécheurs, maintenant et à l'heure de notre mort.
6: Je vous salue Marie, pleine de grâce, le Seigneur est avec vous. Vous êtes bénie entre toutes les femmes, et Jésus, le fruit de vos entrailles, est béni.
5: Sainte Marie, Mère de Dieu, priez pour nous pauvres pécheurs, maintenant et à l'heure de notre mort. Amen.
7: Je vous salue Marie, pleine de grâce, le Seigneur est avec vous. Vous êtes bénie entre toutes les femmes, et Jésus, le fruit de vos entrailles, est béni.
5: Sainte Marie, Mère de Dieu, priez pour nous.
7: Je vous salue Marie, pleine de grâce. Le Seigneur est avec vous. Vous êtes bénie entre toutes les femmes et Jésus, le fruit de vos entrailles, est béni.
5: Sainte Marie, Mère de Dieu, priez pour nous pauvres pécheurs, maintenant et à l'heure de notre mort. Amen.
7: Je vous salue Marie, pleine de grâce. Le Seigneur est avec vous. Vous êtes bénie entre toutes les femmes. Et Jésus, le fruit de vos entrailles, est béni.
5: Sainte Marie, Mère de Dieu, priez pour nous pauvres pécheurs, maintenant et à l'heure de notre mort. Amen.
7: Je vous salue, Marie, pleine de grâce. Le Seigneur est avec vous. Vous êtes bénie entre toutes les femmes. Et Jésus, le fruit de vos entrailles, est béni.
5: Sainte Marie, Mère de Dieu, priez pour nous pauvres pécheurs, maintenant et à l'heure de notre mort. Amen.
7: Je vous salue Marie, pleine de grâce. Le Seigneur est avec vous. Vous êtes bénie entre toutes les femmes et Jésus, le fruit de vos entrailles, est béni.
5: Sainte Marie, Mère de Dieu, priez pour nous pauvres pécheurs,
0: maintenant et à l'heure de notre mort. Amen. Gloire au Père et au Fils et au Saint-Esprit.
5: Comme il était au commencement, maintenant et toujours, dans les siècles des siècles.
4: Amen.
0: Ô Marie, conçue sans péché. Quatrième mystère joyeux, la présentation de Jésus au temple. Dans l'évangile selon saint Luc, Marie et Joseph emmenèrent Jésus à Jérusalem pour le présenter au Seigneur. Au temple de Jérusalem, Jésus est présenté et reconnu comme la lumière qui éclaire les nations, c'est-à-dire l'humanité tout entière. Prions pour ceux à qui on n'a pas su parler d'un Dieu qui aime. Confions au Seigneur ceux et celles qui partent en mission humanitaire au nom de leur foi.
8: Notre Père qui es aux cieux, que ton nom soit sanctifié, que ton règne vienne, que ta volonté soit faite sur la terre comme au ciel.
5: Donne-nous aujourd'hui notre pain de ce jour. Pardonne-nous nos offenses, comme nous pardonnons aussi à ceux qui nous ont offensés. Et ne nous laisse pas entrer en tentation, mais délivre-nous du mal.
8: Je vous salue Marie, pleine de grâce. Le Seigneur est avec vous. Vous êtes bénie entre toutes les femmes. Et Jésus, le fruit de vos entrailles, est béni.
5: Sainte Marie, Mère de Dieu, priez pour nous pauvres pécheurs. Maintenant et à l'heure de notre mort. Amen.
8: Je vous salue Marie, pleine de grâce. Le Seigneur est avec vous. Vous êtes bénie entre toutes les femmes. Et Jésus, le fruit de vos entrailles, est béni.
5: Sainte Marie, Mère de Dieu, priez pour nous pauvres pécheurs. Maintenant et à l'heure de notre mort. Amen.
8: Je vous salue Marie, pleine de grâce. Le Seigneur est avec vous. Vous êtes bénie entre toutes les femmes. Et Jésus, le fruit de vos entrailles, est béni.
5: Sainte Marie, Mère de Dieu, priez pour nos pauvres pécheurs. Maintenant et à l'heure de notre mort.
8: Je vous salue Marie, pleine de grâce. Le Seigneur est avec vous. Vous êtes bénie entre toutes les femmes. Et Jésus, le fruit de vos entrailles, est béni.

0: Je vous salue, Marie, pleine de grâce. Le Seigneur est avec vous. Vous êtes bénie entre toutes les femmes, et Jésus, le fruit de vos entrailles, est béni.
1: Sainte Marie, Mère de Dieu, priez pour nous, pauvres pécheurs, maintenant et à l'heure de notre mort. Amen.
0: Je vous salue, Marie, pleine de grâce. Le Seigneur est avec vous. Vous êtes bénie entre toutes les femmes, et Jésus, le fruit de vos entrailles, est béni.
1: Sainte Marie, Mère de Dieu, priez pour nous pauvres pécheurs, maintenant et à l'heure de notre mort. Amen.
0: Je vous salue, Marie, pleine de grâce. Le Seigneur est avec vous. Vous êtes bénie entre toutes les femmes, et Jésus, le fruit de vos entrailles, est béni.
1: Sainte Marie, Mère de Dieu, priez pour nous pauvres pécheurs, maintenant et à l'heure de notre mort.
0: Amen. Je vous salue, Marie, pleine de grâce. Le Seigneur est avec vous. Vous êtes bénie entre toutes les femmes, et Jésus, le fruit de vos entrailles, est béni.
1: Sainte Marie, Mère de Dieu, priez pour nous pauvres pécheurs, maintenant et à l'heure de notre mort. Amen.
2: Gloire au Père et au Fils et au Saint-Esprit.
1: Comme il était au commencement, maintenant et toujours, dans les siècles des siècles. Amen.
2: Ô Marie conçue sans péché. Cinquième mystère joyeux, le recouvrement de Jésus au temple. De l'Évangile selon saint Luc, Marie et Joseph trouvèrent Jésus dans le temple, assis au milieu des docteurs, les écoutant et les interrogeant. En Jésus, nous contemplons la vérité de Dieu sur la terre. Demandons au Seigneur la grâce de savoir témoigner de lui, témoigner de la vérité, sans avoir jamais la prétention de la détenir. Que nos engagements au service de la paix et du bien commun témoignent de notre foi au Dieu de justice et de paix.
3: Notre Père qui es aux cieux, que ton nom soit sanctifié, que ton règne vienne, que ta volonté soit faite sur la terre comme au ciel.
4: Donne-nous aujourd'hui notre pain de ce jour. Pardonne-nous nos offenses, comme nous pardonnons aussi à ceux qui nous ont offensés. Et ne nous laisse pas entrer en tentation, mais délivre-nous du mal.
3: Je vous salue, Marie, pleine de grâce, le Seigneur est avec vous. Vous êtes bénie entre toutes les femmes, et Jésus, le fruit de vos entrailles, est béni.
1: Sainte Marie, Mère de Dieu, priez pour nous pauvres pécheurs, maintenant et à l'heure de notre mort. Amen.
3: Je vous salue, Marie, pleine de grâce, le Seigneur est avec vous. Vous êtes bénie entre toutes les femmes, et Jésus, le fruit de vos entrailles, est béni.
1: Sainte Marie, Mère de Dieu,
3: je vous salue, Marie, pleine de grâce. Le Seigneur est avec vous. Vous êtes bénie entre toutes les femmes. Et Jésus, le fruit de vos entrailles, est béni.
1: Sainte Marie, Mère de Dieu, priez pour nous pauvres pécheurs, maintenant et à l'heure de notre mort. Amen.
3: Je vous salue, Marie, pleine de grâce. Le Seigneur est avec vous. Vous êtes bénie entre toutes les femmes, et Jésus, le fruit de vos entrailles, est béni.
1: Sainte Marie, Mère de Dieu, priez pour nous pauvres pécheurs, maintenant et à l'heure de notre mort. Amen.
3: Je vous salue, Marie, pleine de grâce, le Seigneur est avec vous. Vous êtes

0: Je vous salue Marie, pleine de grâce. Le Seigneur est avec vous. Vous êtes bénie entre toutes les femmes. Et Jésus, le fruit de vos entrailles, est béni.
1: Sainte Marie, Mère de Dieu, priez pour nous pauvres pécheurs.
0: Je vous salue Marie, pleine de grâce. Le Seigneur est avec vous. Vous êtes bénie entre toutes les femmes. Et Jésus, le fruit de vos entrailles, est béni.
1: Sainte Marie, Mère de Dieu, priez pour nous pauvres pécheurs, maintenant et à l'heure de notre mort. Amen.
0: Je vous salue Marie, pleine de grâce. Le Seigneur est avec vous. Vous êtes bénie entre toutes les femmes. Et Jésus, le fruit de vos entrailles, est béni.

0: Je vous salue Marie, pleine de grâce, le Seigneur est avec vous. Vous êtes bénie entre toutes les femmes, et Jésus, le fruit de vos entrailles, est béni.
1: Sainte Marie, Mère de Dieu, priez pour nous, maintenant et à l'heure de notre mort. Amen.
0: Je vous salue Marie, pleine de grâce, le Seigneur est avec vous. Vous êtes bénie entre toutes les femmes, et Jésus, le fruit de vos entrailles, est béni.
1: Sainte Marie, Mère de Dieu, priez pour nous pécheurs,
2: maintenant et à l'heure de notre mort.

0: Marie conçue sans péché. Prions le Seigneur. Tu as voulu, Seigneur, qu'à l'annonce de l'ange, ton Verbe prenne chair dans le sein de la Vierge Marie. Réponds à nos supplications, puisque nous la croyons vraiment Mère de Dieu. Fais que nous trouvions secours dans sa prière auprès de toi. Par Jésus-Christ, ton Fils, notre Seigneur, qui vit et règne avec toi dans l'unité du Saint-Esprit, Dieu pour les siècles des siècles.
1: Amen.
0: Le Seigneur soit avec vous.
1: Et avec votre esprit.
0: Et que Dieu Tout-Puissant vous bénisse, le Père et le Fils et le Saint-Esprit.
1: Amen. Amen.
0: Notre-Dame de Lourdes.
1: Priez pour nous.
0: Notre-Dame de Lourdes.
1: Priez pour nous.
0: Notre-Dame de Lourdes.
1: Priez pour nous.
0: Sainte Bernadette.
1: Priez pour nous.

0: Nous pouvons demander au Seigneur sa bénédiction, même si nous l'avons reçue déjà pour nous-mêmes, mais en particulier pour les objets que nous portons. Si vous avez fait l'acquisition d'objets à donner, à offrir, eh bien vous pouvez simplement les présenter. La bénédiction n'a pas de frontières, ça se fait à distance et ils sont bien bénis. Voilà. Le Seigneur soit avec vous. Voilà, que le Seigneur vous bénisse une fois encore, qu'il bénisse les objets que vous portez, dont vous avez fait l'acquisition, qu'il vous aide à grandir dans la foi et la
1: présence.
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0: 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Amis auditeurs, bienvenue à l'écoute de ce programme. Le pape a reçu en audience dans la matinée de samedi 9 mai les dirigeants et représentants de la communauté musulmane du Sénégal. Le Saint-Père a condamné toute forme de discrimination et de persécution fondée sur la race, la religion ou l'origine, tout en rejetant toute instrumentalisation du nom de Dieu. Les détails dans quelques instants dans la page dédiée à la semaine du pape. L'actualité politique et sociale sur le continent africain concerne le Nigeria, le Zimbabwe et la République démocratique du Congo, entre autres.
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0: Bienvenue encore une fois à l'écoute de ce programme que nous commençons avec la semaine du pape, présentée par Fabrice Baguendekere.
2: Eh bien, Marie-Josée, la semaine du pape a été notamment marquée par le premier anniversaire de son pontificat, 8 mai 2025, 8 mai 2026. Il y a une année, jour pour jour, le pape Léon XIV était élu au siège de Pierre, devenant ainsi le 267e souverain pontife de l'Église catholique romaine. La paix et l'unité de l'Église ont été les deux thèmes récurrents et fondamentaux de la première année du pontificat de Léon XIV, qui continue de demander des prières pour ses intentions. L'unité de l'Église n'est ni conformisme ni complaisance, mais le fruit d'un amour qui nous enveloppe et désire irradier partout, faisant prévaloir l'être ensemble sur les individualismes, la communion sur la division, avait souligné le pape Léon lors de la messe marquant le début de son ministère pétrinien, en exprimant le grand désir d'une Église unie, signe d'unité et de communion, qui devienne un ferment de monde réconcilié. Et pour marquer cet anniversaire, le Saint-Père a séjourné vendredi donc dans les villes italiennes de Pompéi et Naples, à l'occasion de la commémoration de la bienheureuse Vierge du Saint-Rosaire de Pompéi, liée pour toujours à son pontificat. Point focal de sa visite à Pompéi, la messe célébrée au sanctuaire Notre-Dame du Rosaire, Eucharistie dédiée à la mémoire de Notre-Dame de Pompéi. Et après Pompéi, le pape a donc poursuivi sa visite apostolique à Naples, où il a notamment eu un moment d'adoration avec le clergé et les personnes consacrées, mais aussi rencontré les habitants de la ville sur la fameuse place du Plébiscite, où le pape a effectué ensemble avec la population l'acte de consécration à la Vierge Marie. Autre événement central de la semaine, bien évidemment, c'est l'audience générale du mercredi, poursuivant son cycle de catéchèse sur la constitution conciliaire Lumen Gentium. Le Saint-Père s'est arrêté ce mercredi sur la dimension eschatologique de l'Église. Le pape a souligné que l'Église chemine et doit cheminer dans cette histoire terrestre en restant toujours tournée vers son but ultime qui est la patrie céleste, montrant que souvent nous négligeons ou minimisons cette dimension ecclésiale essentielle, car nous sommes trop concentrés sur ce qui est immédiatement visible et sur la dynamique plus concrète de la vie de la communauté chrétienne. Le pape avait terminé sa catéchèse en demandant aux fidèles d'être reconnaissants au Père conciliaire de nous avoir rappelé cette dimension si importante et si belle de l'être chrétien, avant d'ajouter « Efforçons-nous de la cultiver dans notre vie ». Le même mercredi, la salle de presse du Saint-Siège a publié le programme détaillé du voyage apostolique du Saint-Père en Espagne du 6 au 12 juin. Le pape se rendra à Madrid, à Barcelone et sur deux îles différentes de l'archipel des Canaries, à Las Palmas et à Santa Cruz de Tenerife. Le point d'orgue de ce périple espagnol sera l'inauguration et la bénédiction de la tour de Jésus-Christ de la Sagrada Familia, la plus haute de la basilique, consacrée 16 ans plutôt par Benoît XVI. Autre événement notable de la semaine, notamment pour l'Église en Afrique, c'est l'audience accordée ce samedi aux membres du conseil d'administration de la Fondation Jean-Paul II pour le Sahel. Dans sa brève allocution, le pape a salué l'engagement de la Fondation au secours des plus vulnérables. Une question de justice avant d'être une question de charité, disait le Saint-Père, soulignant que dans le contexte de crise actuelle, la pertinence de la mission de cette Fondation apparaît plus claire que jamais. Enfin, ce même samedi, le pape a reçu en audience les confréries et les communautés musulmanes du Sénégal. Dans son discours, le Saint-Père a invité les représentants musulmans et chrétiens sénégalais à un engagement commun en faveur d'un dialogue fondé sur la paix, la justice et la vérité, condamnant toute forme de discrimination et de persécution fondée sur la race, la religion ou l'origine, appelant ainsi à refuser toute instrumentalisation du nom des dieux. Les détails avec Jean-Charles Puzzolou.
3: Lors de cette rencontre au palais apostolique, le pape a souligné le caractère fondamental du dialogue interreligieux. C'est un moyen précieux, dit-il, pour atténuer les tensions et construire une paix durable. En favorisant ce dialogue, dit l'évêque de Rome, la politique et la diplomatie peuvent s'appuyer sur des forces morales capables d'apaiser les tensions, de prévenir les radicalisations et de promouvoir une culture d'estime et de respect mutuel. Évoquant la tradition d'hospitalité sénégalaise, l'évêque de Rome exhorte à la sauvegarder comme un trésor de fraternité, un bien précieux pour l'humanité tout entière. Et ceci est d'autant plus important dans un contexte africain où des conflits armés persistent avec leur flot de conséquences. Et Léon XIV de lister les carences humanitaires, les inégalités profondes, la montée inquiétante de l'extrémisme, les discours de haine et les flux croissants de migrants et de réfugiés. Face à cela, relève le pape, les deux religions ont une responsabilité commune. Elles se doivent d'élever leur voix en faveur de chaque minorité qui souffre, de favoriser le dialogue, de répondre aux conflits par des gestes de fraternité et d'ouvrir leur cœur aux autres sans craindre les différences.
0: Et après la semaine du pape, l'actualité de l'Église nous conduit au Kenya où les membres de la conférence épiscopale de ce pays ont désigné le sanctuaire marial national de Subukia dans le diocèse de Nakuru comme site officiel de pèlerinage pour le jubilé spécial de Saint-François d'Assise proclamé par le pape Léon XIV dans un décret rendu public le 10 janvier. Le président de l'épiscopat kényan, Mgr Maurice Mwatia Makumba, a annoncé cette désignation le mercredi 6 mai lors de la consécration épiscopale de Mgr Obed Muriungi Karobia, nouvel évêque auxiliaire de l'archidiocèse de Nairobi. Faisant référence au jubilé commémorant le 8e centenaire de la mort de Saint François d'Assise, l'archevêque kényan a invité le peuple de Dieu à effectuer des pèlerinages vers le sanctuaire marial et à participer aux activités spirituelles liées à l'année jubilaire.
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0: L'armée nigériane a déclaré vendredi avoir tué au moins 50 djihadistes lors d'une opération menée en réponse à une attaque de l'État islamique en Afrique de l'Ouest, dans le nord-est du pays, épicentre d'une insurrection islamiste. Les forces nigérianes combattent depuis 2009 le groupe djihadiste Boko Haram et sa branche dissidente, l'ISWAP, qui cherche à instaurer un califat dans la région. Les djihadistes ont été tués jeudi lorsque l'armée a tenté de repousser une attaque coordonnée de l'ISWAP contre le quartier général de la 27e brigade de la ville de Bounigari et le poste de contrôle de cette ville située dans l'état de Yobe. L'ONG Reporters sans frontières a demandé samedi la levée immédiate de la suspension de 9 médias français annoncés par le régime du Niger qui estime que leur contenu pourrait mettre gravement en péril l'ordre public, l'unité nationale, la cohésion sociale et la stabilité des institutions de la République. L'exécution de la décision était immédiate. Le gouvernement malien a annoncé refuser le dialogue avec les groupes armés terroristes près de deux semaines après des attaques des djihadistes et des mouvements Touareg. Depuis fin avril, les djihadistes imposent un blocus routier à Bamako, bloquant plusieurs axes essentiels menant vers la capitale, dépendante, comme le reste du pays, des importations arrivant par la route. L'opposant Martin Fayulu a accusé vendredi le président de la République démocratique du Congo, Félix Tshisekedi, de vouloir se maintenir au pouvoir à tout prix. M. Tshisekedi avait déclaré mercredi n'avoir pas sollicité de troisième mandat, mais qu'il l'accepterait si le peuple le souhaite lors d'une conférence de presse. Le Zimbabwe a décidé de restituer des dizaines de fermes appartenant à des étrangers saisies il y a plus de 20 ans lors d'une réforme agraire, mais ne reviendra pas sur cette politique. C'est ce qu'a déclaré vendredi le ministre de l'Agriculture en chose, Masuka. Le père jésuite Serge Kusukama nous introduit à la méditation avec les textes liturgiques du sixième dimanche du temps de Pâques.
5: Frères et sœurs, le texte liturgique de ce sixième dimanche de Pâques nous prépare doucement à l'ascension et à la Pentecôte. Il tourne autour d'une promesse centrale. Nous ne sommes pas orphelins, car il y a en nous et autour de nous une présence invisible, mais réelle. Dans l'évangile de Saint Jean, chapitre 14, versets 15 à 21, Jésus lie l'amour à l'observation des commandements. « Si vous m'aimez, dit-il, vous garderez mes commandements. » À première vue, cela peut sembler contractuel, presque froid. Pourtant, c'est tout l'inverse. Jésus nous dit que l'amour ne se nourrit pas des grandes déclarations émotionnelles qui s'envolent au moindre nuage, mais au contraire d'une demeure. Aimer le Christ, ce n'est pas ressentir quelque chose pour lui. C'est mettre nos pas dans les siens. Les commandements ne sont pas des ordres extérieurs, mais le mode d'emploi de la vie véritable. Garder sa parole, c'est permettre à Dieu de s'installer chez nous, à notre côté, comme défenseur. Et c'est le message central de ce sixième dimanche de Pâques. La promesse de l'Esprit-Saint, que Jésus appelle le Paraclet, notre avocat, notre défenseur. Jésus sait que le monde peut être hostile, que le doute peut nous assaillir. Il nous promet que nous ne serons pas orphelins. Un orphelin est celui qui n'a plus de racines, plus de protection, plus de nom. Par l'Esprit, nous restons connectés à la source de notre vie. L'Esprit Saint est cette présence intérieure qui nous rappelle au plus fort de la tempête, que nous sommes aimés et que la mort n'a pas le dernier mot. La deuxième lecture, extrait de 1 Pierre chapitre 3 versets 15 à 18, nous donne une mission concrète. Soyez prêts à tout moment à présenter une défense devant quiconque vous demande raison de l'espérance qui est en vous. Regardez le monde aujourd'hui, frères et sœurs. Il est souvent marqué par le cynisme ou le découragement. Le chrétien n'est pas celui qui ignore les problèmes, mais celui qui porte en lui une lumière que le monde ne peut pas donner. Saint Pierre précise, faites-le avec douceur et respect. Notre foi ne doit pas être une arme pour écraser les autres, mais une main tendue, une proposition de paix. Enfin, la première lecture, tirée du livre des Actes des Apôtres, chapitre 8, versets 5 à 8 et versets 14 à 17, nous montre Philippe en Samarie. Ce qui est frappant, c'est le résultat de sa prédication. Il y eut une grande joie dans cette ville. Et c'est le test ultime de notre foi. Si notre religion nous rend tristes, amers ou jugeants, c'est que nous sommes passés à côté de l'Esprit de vérité. L'Esprit Saint est un esprit de joie. Il transforme les épreuves, comme les persécutions que fuyait Philippe, en opportunités de témoignage. En ce dimanche, alors que nous approchons du terme du temps pascal, le Seigneur nous invite à passer d'une foi extérieure, c'est-à-dire voir Jésus avec ses yeux, à une foi intérieure, c'est-à-dire vivre de son esprit. Vous me verrez vivant et vous vivrez vous aussi, dit-il. Que cette promesse habite notre semaine et demandons la grâce de reconnaître le défenseur à l'œuvre dans les petits gestes de charité, dans le silence de notre prière et dans la douceur de nos paroles envers ceux et celles qui ne partagent pas notre espérance. Amen.
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0: Terminons ce programme avec notre invité du jour, le père Denis Soro, provincial salésien. Il nous parle du premier anniversaire du pontificat du pape Léon XIV. On l'écoute.
6: J'ai beaucoup d'admiration pour sa sainteté Léon XIV. Il a un regard fixe, un regard percutant, qu'il écoute vraiment et qui se fait proche. Il veut cerner vraiment la réalité intégralement, sans complaisance. En ce sens, quand il parle, il a un ton qui est très ferme, un ton qui est très convaincant. Un personnage qui inspire la sérénité, qui inspire la paix, qui inspire la force intérieure. Et en ces débuts de son pontificat, je crois qu'il assume, sur un certain angle, il assume très bien l'héritage du pape François. Il en fait une continuité, mais à sa manière, parce qu'il a un style propre à lui, qui déjà se dégage, et puis je crois qu'au fil des années, nous allons le découvrir davantage.
7: Et comment assure-t-il cet héritage du pape François?
6: Alors, quand j'ai dit qu'il assume l'héritage du pape François, ici je voudrais souligner l'annonce de l'Évangile, surtout pour éveiller la foi du peuple chrétien, pour exhorter ceux qui sont persécutés, qui ne bénéficient pas de la liberté religieuse. Je vois que le pape Léon XIV a un penchant pour cette dynamique. L'engagement pastoral envers les pauvres, envers les personnes vulnérables, la première encyclique en témoigne, dit l'excité. Le pape Léon XIV réussit à attirer dans ses exhortations tout ce peuple chrétien. Et il fait une grande place à l'engagement du laïcat, l'engagement des laïcs dans l'Église, surtout du côté des femmes, dans l'administration de l'Église. Il est très ouvert. Dans la continuité du pape François, il y a une ligne très claire de l'engagement social, non, pour la paix, depuis le premier jour de son apparition qu'il a annoncé, pour la justice sociale, pour l'éducation des jeunes, pour l'écologie intégrale. Première année de ce pontificat, qui est marqué par cette promotion d'une église qui est grandement ouverte pour accueillir tous ceux qui se croyaient rejetés, ceux qui se croyaient incompris.
7: Et on reconnaît au pape Léon XIV son grand engagement pour la paix dans le monde, une paix désarmée, une paix désarmante.
6: Pour lui, son engagement pour la paix, son engagement pour la justice sociale n'a rien à voir avec des options politiques partisanes. Il est vraiment libre et il veut donner voie concrète à l'incarnation de l'Évangile, comme la paix qui vient du Christ. Donc ce n'est pas une paix choisie selon une dynamique, une idéologie, non, mais c'est une paix évangélique ouverte.
7: Père Denis, que souhaiteriez-vous au pape Léon XIV pour la suite de son pontificat?
6: Mon plus grand vœu pour le pape Léon XIV, sincèrement, que le Seigneur continue de l'assister dans cette fidélité radicale de la foi dont il témoigne. On sent qu'il vit une relation privilégiée avec Dieu. Je garde de lui cette image très belle, non? Lorsqu'il célèbre l'Eucharistie, je suis prêt. La ferveur dévotionnelle avec laquelle il célèbre l'Eucharistie, non? Le silence méditatif, le silence d'adoration, il vit le mystère. J'ai encore cette image du pape aussi qui porte la croix lors du chemin de croix le Vendredi Saint, dans toute cette sérénité, dans tout ce recueillement, dans cette force intérieure, et qui chemine, qui monte les escaliers. Alors, puisse-t-il continuer à être pour nous ces leaders qui incarnent l'Évangile, qui incarnent solidement à la foi de l'Église pour la porter dignement à la face du monde? En tant que prêtre, je l'assure de mes prières, de mes ferventes prières pour son ministère à la tête de l'Église universelle en tant que guide spirituel. Saint-Père Léon XIV, nous vous soutenons et nous sommes avec vous. Que la grâce de Dieu continue à vous enraciner et à vous raffermir dans le témoignage que vous portez avec l'Église. Et nos prières vous accompagnent toujours.
0: Propos recueillis par Françoise Niamien.
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0: Chers amis, c'est la fin de ce programme. Que Marie-Josée Mwando-Bois-Bois-Loi a eu le plaisir de vous présenter. Au revoir et à très bientôt à l'écoute de nos prochaines éditions. Laudetur Jésus Christus.

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2: Parole des pères du désert.
1: Un jour, quatre frères de Sété, habillés de peau de bête, viennent trouver le grand Pambo. Chacun lui parle de la bonne action de son voisin, celui-ci n'étant pas là. Le premier jeûne beaucoup, le deuxième est pauvre, le troisième possède une grande charité, et du quatrième, ils disent, depuis 22 ans, il obéit à son maître. Abba Pambo leur répondit, « Je vous le dis, la vertu de ce frère est la plus grande. » En effet, chaque frère a obtenu la vertu qu'il voulait posséder. Mais ce frère-là a dit non à sa volonté égoïste. Il a fait la volonté d'un autre. Des hommes comme lui sont des martyrs s'ils tiennent bon jusqu'à la fin. Abba Mios de Bélos dit « L'obéissance répond à l'obéissance. Quand quelqu'un obéit à Dieu, Dieu aussi lui obéit. »

0: Picard, le génie du christianisme. Le génie du christianisme vous propose aujourd'hui le bureau, les Juifs de Pie XII. Et pour poursuivre notre exploration des archives et de ces découvertes sur le rapport du Saint-Siège avec les Juifs et peut-être aussi la manière dont les chrétiens voient nos frères dans la foi d'une certaine manière, nous avons la chance d'avoir avec nous aujourd'hui Johann X. Bonjour Monsieur X.
1: Oui, bonjour.
0: Alors vous avez de multiples casquettes, vous avez fait des études de philosophie, de religion, de théologie et surtout d'histoire, puisque vous êtes docteur en histoire ecclésiastique à l'Université pontificale grégorienne, responsable des archives historiques de la Secrétaire d'État du Saint-Siège. Et c'est finalement dans ces positions que vous nous avez expliqué avoir découvert, en ouvrant ces cartons d'archives, en classant finalement tous ces documents, que finalement, Eugenio Pacelli avait déjà compris beaucoup de choses sur les Juifs, sur la situation politique et les menaces qui pesaient sur cette communauté, que l'Église avait déjà parlé en réponse finalement à des demandes, mais qu'il comprend peut-être dans les années 30 et plus encore à partir du début de la Deuxième Guerre mondiale, qu'il faut agir peut-être pour sauver ce qui peut l'être.
1: Oui, et c'est justement l'action qu'on voit naître partout et qui est inexplicable si on va pas le définir ou le expliquer d'une façon logique. Ça veut dire que ça doit avoir un début, ça doit avoir une origine quelque part, et l'origine quelque part est Pie XII même. Et ça, c'est ma conclusion après beaucoup d'années d'avoir réfléchi. J'ai fait déjà une intervention en 2018 au cours d'une conférence qu'on avait à Rome avec le Holocaust Remembers Alliance, dans lequel j'avais proposé, en effet, j'avais l'intuition qu'il y avait des niveaux d'aide, non? Un niveau national, italien, un niveau européen, un niveau qui... Mais je n'avais pas compris des mécanismes qui pouvaient en effet assurer le bon fonctionnement de tout cela. Et que c'était tout lié. Et ça, c'était une chaîne ininterrompue et qui fonctionnait. Et ça, la découverte est enfin que ça commence à Rome. Ça commence à Rome autour du Vatican. Et ce sont les gens comme O'Flaherty, qu'on connaît du film The Scarlet Pimpernel, et d'autres religieux qui sont involvés dans le travail, en effet, d'aide aux Juifs à Rome, qui se lie puis avec des autres et qui vont s'expandre sur le territoire de l'Italie. Et les différents diocèses, comme on a Gênes, Milan, Turin, Vérone, mais aussi Assisi comme ville, ils sont tous liés l'un avec l'autre et d'une certaine façon, il y a des activités clandestines continuellement actives pour le sauvetage des Hébreux à travers des couloirs, des tunnels clandestines qui fonctionnent. Et ça va se... sur un autre niveau, le troisième niveau, c'est le niveau européen. Et là, naturellement, on peut se demander, mais Monsieur X, comment ça peut fonctionner? Parce oui. qu'il y a le pape, oui, et son cardinal, mais ils n'ont pas d'instruments pour ça. Non, au contraire, ils ont tous les instruments parce qu'ils ont tous leurs évêques. Ils ont premièrement les religieux et laïcs qui sont très actifs, catholiques. Puis il y a les évêques, puis il y a leurs nonces, non, les langues diplomatiques.
0: L'équivalent des ambassadeurs.
1: Et ça, en effet, on trouve dans le livre, il y a plusieurs exemples, Cassulo, en Roumanie, et des autres, qui font rien d'autre, ils font beaucoup plus aussi, mais ils font activement, quotidiennement, travail de sauvetage des Juifs. Maintenant, je veux voir des ambassadeurs des autres pays qui sont impliqués dans ces choses comme ça. On sait de Roncalli, par exemple, non ? Roncalli, il est connu pour cela. Oui. On connaît le train que Roncalli est capable d'envoyer plein de Juifs. Il va partir. Mais Roncalli était un nonce depuis 12. Et on oublie ça. Quand on présente Roncalli, on le présente comme un individu singulier qui a sauvé des Juifs. Mais il l'a fait sous instruction. L'instruction venait de Rome, de le faire.
0: Oui,
1: et d'agir. Sinon, ces nonces et les évêques même n'auraient jamais fait quelque chose sans la parole du pape.
0: Oui, c'est effectivement un rappel extrêmement utile parce que on a effectivement des exemples très individualisés dont on a l'impression que c'est une initiative personnelle.
1: Par exemple.
0: Or, la centralisation de l'Église est une réalité depuis des siècles.
1: Je vais vous indiquer immédiatement sur le plan, sur le niveau romain, il y a Oflerti, on sait qu'il a sauvé plus que 4000 juifs. Non? On sait ça. Probablement de plus. Mais c'est un individu. Mais il n'était pas seul. Et ça, c'est quelque chose qui, jusqu'à maintenant, jamais quelqu'un a étudié, a vraiment recherché. Il y avait une sorte de chaîne de gens, quatre gens, qui habitaient côté à côté.
0: Oui.
1: Et qui étaient tous au service à Rome pour sauver les Juifs.
0: Alors, dans les archives, ça se manifeste comment ? Est-ce qu'on échangeait des lettres ? Parce que c'est quand même très dangereux. On est à la merci quand même d'une fuite sur des opérations qui mettent en jeu tout le monde.
1: J'ai dépassé moi-même mes archives. J'ai dû faire dépasser. Parce que c'est tout clandestine. Mm. C'était très dangereux. Il y en a Musters, il est dans mon livre, mais je ne l'avais pas compris à ce moment-là, quand j'ai écrit ce chapitre-là. Mais Musters, qui est un Hollandais, un Augustinien, et qui habite en effet à côté de Flaherty, à Rome.
0: À Rome, voilà.
1: À la gauche du Place Saint-Pierre, c'est tout proche du Vatican. Mais il vient d'être pris par le Gestapo à Saint-Marie-Majeur. Il vient d'être torturé aussi et tout le monde avait peur.
0: Oui.
1: Parce qu'il pouvait, en effet, il pouvait parler, il pouvait échapper à une parole pendant la torture et ça serait été la fin de tout le réseau d'aide depuis 12 à Rome. Non. Et il le savait très bien. Mais ça n'a pas. Il n'a pas parlé. Et il est, en plus, il est puis mis sur un train au nord. Mais il a échappé aussi du train. C'était un homme remarquable, ce Musters. Et il rentre à Rome après la guerre, à la fin de la guerre. Tout le monde pensait qu'il était mort. Pour dire ça au niveau de Rome. Au niveau de l'Italie, on a des exemples. Le cardinal Boeto, c'est Sergio Favretto, un avocat qui fait beaucoup de recherches sur ce thème, et qui a trouvé, en effet, dernièrement, les lettres dans lesquelles, ou même dans le d'hier d'un secrétaire, qui dit que c'est sur instruction de Pie XII qu'on a fait ça. Ça veut dire qu'il y avait des instructions du pape à ces cardinaux, archevêques et évêques de l'Italie. La même chose au niveau européen. Là, il y a un archevêque comme cardinal de Jong, en Hollande, et juste entre les nations. De nouveau, c'est un individu, mais il le faisait sous instruction du pape. Et puis, après l'Europe, c'est le monde. C'est international, c'est les continents, comme l'Amérique et l'Amérique du Sud, ou la Chine même, qui sont involvés.
0: Oui, parce qu'il fallait impliquer aussi finalement des continents extra-européens pour mettre à l'abri finalement mais ces
1: oui.
0: communautés.
1: Mais oui, parce que comment Roncalli est capable de sauver des gens, des juifs, parce qu'ils vont finir à la Terre Sainte. Mais c'est en dehors de l'Europe.
0: C'est en dehors de l'Europe.
1: Il faut avoir un canal, un channel,
0: oui. non,
1: pour faire passer ces gens quelque part. Et ça doit, surtout, ça doit fonctionner avec la menace continue du fascisme et du nazisme partout.
0: Oui,
1: et une guerre en cours.
0: Et une réticence aussi des autorités civiles à délivrer des visas et à ouvrir oui. les frontières, ce qui oui. est aussi un des non-dits de cette période. Voilà, le Brésil, les États-Unis n'ont pas ouvert les bras, ouvert leurs frontières aux réfugiés.
1: Mais oui, si un frère Iridebourg est capable, capucin français, est capable de porter à Rome plus que 400 juifs en 43. Qu'est-ce que ça veut dire ?
0: Oui.
1: Il faut le faire. Même aujourd'hui, ça serait impossible de ne pas être vu.
0: Oui, tout à fait.
1: Voilà. Et ils sont quand même capables de sauver une groupe d'enfants juifs du sud de la France et de les porter de l'autre côté aux Terres Saintes. Fais-le, peu. Avec des enfants, on sait comment c'est difficile aujourd'hui d'avoir la discipline. Mais ils ont fait ça. Et ça a réussi. Ça veut dire qu'ils avaient vraiment élaboré un réseau élaboré très bien et qui fonctionnait très, très, très bien.

0: Nous écoutons avec bonheur Yoannix, dont vous avez pu remarquer qu'il est aussi catholique finalement que le Saint-Siège. On entend dans vos mots un peu d'anglais, un peu d'italien, avec un français remarquable, mais qui n'est pas ni votre langue de travail, ni votre langue naturelle, maternelle. Et j'étais en train, en vous écoutant, de penser à ce réseau, alors italien, européen, mondial, finalement avec des chrétiens à tous les niveaux de la hiérarchie qui se mobilisent pour sauver des juifs avec une organisation impeccable finalement dans des conditions très difficiles. Alors je pensais aussi à la langue qui devait pas forcément être très très simple quand il s'agit de faire passer des enfants français en Italie pour aller en Terre Sainte en pleine guerre. Dans ces archives, est-ce qu'on entend aussi la voix des juifs? Est-ce qu'on entend aussi des demandes de la part de ces populations qui ont peut-être, elles, compris que l'Église catholique pouvait les aider?
1: Bah, je pense justement que des milliers de lettres qui arrivent au pape, qui sont l'expression d'une connaissance muette, disons, du peuple juif, que le seul qui pouvait faire quelque chose était lui. Et en effet, il y a des lettres. J'ai même dans le livre un homme de Delassem, c'est l'organisation juive, en effet, qui fait l'aide aux juifs, non, de Bologne, qui écrit au pape, le Saint-Père, très Saint-Père, vous êtes le dernier qui peut-être sauver une famille juif en péril, non? Et c'est pour cela que je ose vous écrire, de demander, parce que pour nous, c'est impossible.
0: Ah oui, donc on a des organisations juives qui essayent de sauver des juifs, qui, se rendant compte que c'est impossible, se tournent vers le Saint-Siège, vers Giangelo Pacelli.
1: Sans problème.
0: Alors, pardonnez-moi, pour nous, c'est peut-être un peu surprenant par rapport au pape d'Hitler qu'on nous a vendu.
1: Moi, je pense que c'est à cause, en effet, des 70 ans qui nous divisent de cette réalité historique que vivait le Saint-Siège à ce moment-là, où il y a les rabbins du monde entier qui peuvent entrer, qui sont accueillis comme des amis par le pape et par son entourage. Il n'y avait pas du tout une sorte de défaillance vers le peuple juif et leurs représentants sur la terre. Il y avait vraiment une sorte d'ouverture bien vécue, je dirais. Alors, par les deux.
0: Les juifs sollicitent l'aide de Giangelo Pacelli. Comment concrètement le bureau qui peut-être recevait ces courriers agissait? J'imagine qu'on prend pas sa plume en disant oui, alors nous sommes tout à fait philosémites et nous allons vous aider en temps de guerre. Comment concrètement ça se déroulait, ces mécanismes de sauvetage?
1: Non, il faut pas penser que tous les monseigneurs étaient des grands amis des juifs, parce qu'il y avait aussi des monseigneurs avec une sorte de anti-judaïsme qui était quand même bien présent dans les rangs des catholiques de ce temps-là. Oui. Et c'est justement là que Pie XII rompe quelque chose dans le catholicisme du temps. Et c'est justement là qu'il devient, pour moi, le génie du christianisme de son temps. Qu'il a, avec son diktat, parce que c'était en effet un diktat au Vatican, d'aider les juifs. Et on le voit dans le livre, il y avait des monseigneurs qui avaient des difficultés d'accepter tout cela, parce que c'était, oui, la charité, tout est charité ici, mais on oublie, que ce sont des juifs. Non, vraiment,
0: oui, bien sûr.
1: Il y avait des monseigneurs qui ne cachaient pas leur malcontentement, disons, avec cette ligne du pape. Mais le pape, c'est justement là qu'on trouve que la ligne du pape était
0: oui
1: ça. aider les Juifs, dans, en tout cas, le faire, et dans tous les cas. Et c'est justement là que on trouve, à la fin de mon livre, ces découvertes, en effet, des documents de 16 et de 19 sont d'une importance incontournable.
0: Oui,
1: pour comprendre que, disons, la théologie sur les Juifs de Pacelli est toute une autre, oui, du début. Et qu'en effet,
0: oui, je rappelle,
1: son pontificat est une sorte d'atelier, oui, pour l'Église catholique vers les Juifs.
0: Je rappelle, 1916-1919, ce sont des documents que vous avez découverts, qui pourtant étaient en accès libre d'une certaine manière depuis très longtemps, qui, en réponse déjà à des organisations juives, rappelaient une évidence peut-être pour nous, mais qui méritait vraiment d'être formalisée. Les Juifs sont nos frères et doivent être traités à égalité dans cette fraternité qui est la nôtre. Donc, qui permettait finalement de couper le pied à toutes sortes de théories racistes, antisémites, qui, mine de rien, étaient déjà en germe pendant la Première Guerre mondiale.
1: Oui, mais le génial, en effet, de Pacelli, du pape Pacelli, est justement qu'il ne reste pas au niveau intellectuel, qu'il ne reste pas là. C'est l'activité qui se déploie dans ces différents niveaux, oui, que j'ai décrits, non, à Rome, Italie, Europe, le monde, et qui sauve des vies des gens. Des individus sont sauvés grâce à une intervention du Saint-Siège et du mécanisme mondial qui fonctionnait.
0: Oui, finalement, l'interconnexion des couvents, des diocèses, voilà.
1: On ne peut pas s'imaginer qui et comment était actif dans ces réseaux. Et de temps en temps, et ça commence avec, naturellement, un père jésuite qui va parler au ministère fasciste en Italie et qui obtient, en effet, du ministre des documents pour libérer des gens ou pour les faire passer les frontières et tout ça. Et il y a la même chose, il y a des pères, des sœurs très

0: des pseudonymes inventés, oui, oui. Et il n'appelait jamais les personnes avec leur nom propre. C'était vraiment une résistance active.
1: En vous entendant, j'ai l'impression qu'on pourrait faire un film de votre livre avec des monseigneurs, avec des noms de code. Alors, mon ton est léger, mais la réalité, c'est que finalement, tous ces réseaux ont sauvé des milliers de personnes.
0: Oui, dizaines de milliers, centaines de milliers. Et en effet, il y a des livres, des auteurs qui ont dit ça dans le passé, justement pour réagir contre des fausses accusations vers Pie XII, ils disent mais où est-ce qu'on est? Et c'était des témoins oculaires de ce temps qui disaient mais c'est complètement l'opposé, parce que on sait quand même que c'est grâce à Pie XII, mais on ne pouvait pas sous-estimer qu'il y avait un réseau secret en dessous. Mais c'est grâce à Pie XII, qu'est-ce que ça veut dire? C'est grâce à son génie qui a fonctionné.
1: Et un génie qui n'est pas uniquement de la parole, mais qui est surtout un génie très pratique.
0: Oui, très pratique. C'était vraiment une organisation active, opérative, sur le terrain. Complètement. Et dans le monde entier, en effet, parce qu'on parle ici vraiment aussi des débarquements à Porto, des débarquements à partir de Londres et d'autres, ça veut dire, et des gens qui arrivent jusqu'à Shanghai.
1: Merci infiniment, UNX, de nous embarquer dans un film de guerre, mais qui a le mérite d'être parfaitement vrai. Le bureau, les Juifs de Pie XII, c'est-à-dire finalement une organisation qui, loin des belles paroles, de manière très pratique, sauve très concrètement des milliers, des centaines de milliers de Juifs pendant la Seconde Guerre mondiale. Nous aurons l'occasion évidemment de poursuivre et peut-être de donner des exemples précis dans une prochaine émission. Merci à Tanguy, notre technicien, et à la semaine prochaine.

J'ai besoin de ta paix. J'ai besoin de ta paix pour m'arrêter de discourir dans le vide et de mendier n'importe quelle paix magique pour le monde. Je ne peux être artisan de paix si je ne reçois, ne comprends et n'aime celle que tu révélais aux disciples à la veille de ta passion et le soir du jour de ta résurrection. J'ai besoin de ta paix pour résister à la compétition mondaine du paraître. J'ai besoin de ta paix pour cesser de m'apitoyer sur moi-même et d'avoir peur de demain. J'ai besoin de ta paix pour ne plus chercher à faire disparaître les obstacles, mes limites, les conflits, mais pour trouver le courage de les assumer et de les résoudre. J'ai besoin de ta paix pour ne pas fuir devant le danger, pour crier, pour sortir de mes tranquillités, pour faire violence à mon droit légitime, à l'impuissance devant le malheur des autres et l'injustice de leur situation.

J'ai besoin de ta paix, Seigneur, pour pouvoir te servir gratuitement, pour rien, et en être heureux.

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4: Il vaut mieux s'occuper du changement avant qu'il ne s'occupe de nous. Bonjour, vous êtes sur votre radio chrétienne pour écouter votre émission Grand Format. Aujourd'hui, deuxième volet d'une conférence animée par Stéphane Amarcy qui intervenait pour Regards Croisés à Nantes le 16 mars 2026. Le sujet de sa conférence, l'intelligence artificielle, l'IA. Avec une philosophie simple mais puissante, mieux vaut s'occuper du changement avant qu'il ne s'occupe de vous. Son approche se distingue par son pragmatisme et son insistance sur la nécessité d'agir et de s'adapter pour mieux naviguer dans ce monde en constante évolution. Après plusieurs décennies d'expérience où il a accompagné plus de 400 entreprises dans plus de 30 pays dans leur transformation digitale, data, IA, et organisationnel avec